et de la résurrection du Christ. Et donc, pour Marie, ça devait être un moment extrêmement fort, mais c'était aussi le mémorial de tout le mystère de la rédemption et de tout le mystère de l'incarnation rédemptrice. Donc, depuis qu'elle avait dit oui à l'ange, et en vivant l'Eucharistie, Marie devait vivre ce mystère très, très profondément, ce mystère de l'incarnation rédemptrice du Fils de Dieu. Toute la vie de Marie est profondément eucharistique. Elle est profondément unie et tout ordonnée au sacrifice du Christ pour le salut du monde. Elle qui collabore pleinement à l'œuvre de son Fils, elle est associée profondément à ce mystère. Depuis son plus jeune âge, elle est offerte à Dieu dans la virginité. Dès la naissance de Jésus, on peut dire, ou même dès la conception de Jésus, elle le donne au monde, elle l'offre. Au début de la vie publique de Jésus, elle aide les disciples à entrer dans l'alliance nouvelle et éternelle. Et elle vit ce mystère d'alliance de manière particulièrement unique. Dans son encyclique, le pape Jean-Paul II nous invitait à nous tourner vers Marie si nous voulons comprendre le lien profond de l'Église et de l'Eucharistie. Et je cite Jean-Paul II, « Si nous voulons redécouvrir dans toute sa richesse le rapport intime qui unit l'Église et l'Eucharistie, nous ne pouvons pas oublier Marie, mère et modèle de l'Église. » Marie peut en effet nous guider vers ce très saint sacrement, car il existe entre elle et lui une relation profonde. Alors au début de ce congrès, finalement, c'est Marie qui va nous introduire dans ce mystère de l'Eucharistie. Marie, en effet, est la figure de l'Église, mère et modèle de l'Église, comme le dit Jean-Paul II. Et il reprend ce que dit la tradition de l'Église, et en particulier Isaac de l'Étoile, au Moyen-Âge, qui disait « Ce qui est dit en général de la Vierge Mère qu'est l'Église s'applique en particulier à la Vierge Marie. Et ce qui est dit de la Vierge Mère qu'est Marie en particulier se comprend en général de la Vierge Mère qu'est l'Église. » Comment donc comprendre l'expression de Jean-Paul II, Marie, femme eucharistique? Quel fruit en tirer pour l'Église et chacun de nous dans notre rapport à l'Eucharistie? Alors, j'aurai trois parties. Marie, la Vierge qui écoute et qui donne sa foi. Une deuxième partie, Marie au service de l'Alliance. Et une troisième partie, Marie, la Vierge qui offre. Et d'une certaine manière, ces trois parties correspondent au mouvement de la messe, de l'Eucharistie. D'abord, la liturgie de la parole. Et donc, la première chose pour vivre l'Eucharistie, et ce qui nous est demandé quand on expose le Saint-Sacrement, c'est de lire la parole de Dieu dans le rituel de l'Eucharistie en dehors de la messe. Il est demandé, lors de l'exposition du Saint-Sacrement, de lire un passage de la parole de Dieu, parce que la première étape pour nous, pour entrer dans l'Eucharistie, c'est d'écouter. C'est ce que fait la Vierge Marie. Deuxième étape, c'est de donner notre foi. Et Marie nous aide. Marie nous aide à entrer dans l'Alliance. Marie, elle dit à Cana, aux disciples, aux serviteurs plutôt, « Faites tout ce qu'il vous dira. » Je développerai cela. Et puis enfin, Marie, la Vierge qui offre. La pluie commence à gagner même le pupitre. Voilà. Première partie, Marie, la Vierge qui écoute la parole de Dieu et qui donne sa foi. Oui, pour entrer dans l'Alliance nouvelle et éternelle que nous célébrons dans chaque Eucharistie, il faut commencer par se mettre à l'écoute de celui qui veut entrer en dialogue avec les hommes et faire de l'humanité une partenaire de l'Alliance. L'écoute de la parole et la réponse de l'être humain à la parole de Dieu font partie de la célébration de l'Alliance. Nous pouvons le constater dans le déroulement de la célébration eucharistique. La table de la parole précède la table du corps et du sang du Christ. Et entre les deux, il y a la profession de foi,
c'est-à-dire la réponse de l'être humain à Dieu qui nous parle. Marie est véritablement le modèle de l'Église qui écoute et qui croit, l'épouse prête pour la célébration des noces. Depuis sa plus tendre enfance, en effet, Marie est entrée d'une certaine manière, par anticipation des mérites de son fils Jésus, dans l'Alliance nouvelle. Elle est toute écoute, toute disponibilité à Dieu, parce que totalement décentrée d'elle-même. Dans son évangile, saint Luc, à plusieurs reprises, nous révèle la capacité de Marie à écouter la parole de Dieu à travers les événements, aussi bien que dans la loi et dans les paroles de son fils. Dans saint Luc, au chapitre 2, le verset 19, « Marie conservait avec soin toutes ces choses, les méditant en son cœur. » Ou encore, dans Luc 2, verset 51, « Et sa mère gardait fidèlement toutes ces choses en son cœur. » Plus loin dans l'Évangile, lorsqu'une femme fait devant Jésus l'éloge de sa mère, « Heureuses les entrailles qui t'ont porté », Jésus répond « Heureux plutôt ceux qui écoutent la parole de Dieu et l'observent. » Luc 11, les versets 27 et 28. La béatitude de Marie vient essentiellement de sa foi et non du seul privilège d'avoir porté Jésus en son sein. C'est sa foi qui lui a donné de concevoir le Fils unique de Dieu. Marie écoute. Son silence intérieur lui permet un accueil total de ce qui vient de Dieu. Elle conserve tout avec soin. Elle prend au sérieux la parole de Dieu et ne laisse rien perdre. Elle garde fidèlement, elle médite en son cœur pour mieux connaître et aimer celui qui parle à travers des mots humains et des événements. C'est toute l'expérience que l'on peut faire nous-mêmes dans la Lectio Divina, la lecture priante de la parole de Dieu. À force de méditer, de remâcher cette parole de Dieu, eh bien, nous sommes introduits dans la lumière. Parce que, à travers les mots humains, c'est un véritable contact avec le Verbe de Dieu. C'est un vrai contact avec le Verbe de Dieu. Et le Verbe de Dieu nous conduit vers le Père dans la force de l'Esprit Saint. Et donc, c'est une expérience trinitaire profonde. Paul VI écrivait dans son exhortation apostolique « Marialis cultus » Marie est la Virgo audiens, la Vierge qui écoute, qui accueille la parole de Dieu avec foi, une foi qui fut pour elle l'acte préliminaire et le chemin conduisant à la maternité divine, puisque selon l'intuition de saint Augustin, celui que dans la foi Marie mit au monde, c'est dans la foi qu'elle le conçut. En effet, après avoir reçu de l'ange la réponse à son doute, elle dit avec une foi entière et concevant Jésus dans son âme avant de le concevoir dans ses entrailles, « Voici la servante du Seigneur, qu'il me soit fait selon ta parole. » Cette foi fut pour elle cause de béatitude et source de certitude quant à la réalisation des promesses. Et bienheureuse celle qui a cru à l'accomplissement des paroles du Seigneur. Avec cette même foi, en acteur capital et témoin privilégié de l'incarnation, elle revenait sur les événements de l'enfance du Christ en les recueillant au plus profond de son cœur. C'est ce que fait également l'Église, surtout dans la liturgie. Avec foi, elle écoute la parole de Dieu, l'accueille, la proclame, la vénère, la distribue aux fidèles comme pain de vie, et à sa lumière, elle scrute les signes des temps, interprète et vit les événements de l'histoire. Marie répond à Dieu donc par son obéissance, par sa louange, par son adoration silencieuse et sa prière, portée par le Saint-Esprit présent en elle. Elle est vraiment toute offrande à la gloire de Dieu. À l'Annonciation, Marie reçoit la parole de Dieu par l'intermédiaire de l'archange Gabriel. Elle ne doute pas, tout en demandant comment cela va se faire sans remettre en cause sa virginité pour Dieu. Elle cherche à comprendre avant de donner son adhésion à Dieu, avant d'engager toute sa personne dans son oui à Dieu. Le fiat de Marie exprime l'offrande qu'elle fait d'elle-même pour l'accomplissement du projet de Dieu, pour l'œuvre de la rédemption. Elle livre son corps, son âme, sa volonté à Dieu pour l'œuvre du salut. Le oui de Marie
s'inscrit dans le oui de Jésus, son Fils. Oui de Jésus à la volonté de Dieu. Ces deux oui sont profondément unis. Vous savez que l'Épître aux Hébreux dit, en entrant dans le monde, le Fils de Dieu dit, « Voilà, tu n'as voulu ni offrande ni sacrifice, me voici Seigneur, je viens faire ta volonté. » Et le oui de Marie, « Qu'il me soit fait selon ta parole », est d'une certaine manière dans le oui anticipé de son Fils Jésus et est profondément uni au oui de Jésus pour le salut du monde. Et il y a dans les chants d'Emmanuel, je ne sais pas si c'est toujours chanté, mais un refrain qui dit cela, « Me voici Seigneur, je viens faire ta volonté », donc le oui de Jésus, « Qu'il me soit fait selon ta parole », c'est le oui de Marie. Dès qu'elle a exprimé le don d'elle-même, Marie accueille dans sa chair le Verbe de Dieu, elle l'accueille avec foi, avec réalisme, et elle se fait toute adorante du Fils de Dieu fait chair, présent dans son sein. Marie est la première adoratrice du Fils de Dieu incarné, du sacrement de l'humanité du Fils de Dieu. C'est la première adorante. D'elle, nous pouvons apprendre la juste attitude d'adoration, dans une attitude de foi vivante et active, qui est adhésion et collaboration à l'œuvre de la rédemption. Jean-Paul II souligne la manière dont la foi de Marie anticipe notre propre foi eucharistique. Il écrit « Il existe une analogie profonde entre le fiat par lequel Marie répond aux paroles de l'ange et l'amen que chaque fidèle prononce quand il reçoit le corps du Seigneur. À Marie, il fut demandé de croire que celui qu'elle concevait par l'action de l'Esprit-Saint était le Fils de Dieu. Dans la continuité de la foi de la Vierge, il nous est demandé de croire que dans le mystère eucharistique, ce même Jésus, Fils de Dieu et Fils de Marie, se rend présent dans la totalité de son être humain et divin, sous les espèces du pain et du vin. » Voilà. C'est dire combien Marie peut nous faire entrer vraiment dans l'Eucharistie. Notre Amen exprime notre adhésion à la venue du Verbe incarné en nous, avec tout ce que cela implique d'une remise à Dieu de la maîtrise de notre vie. Donc, voilà, quand nous disons, bien souvent, quand nous les prêtres ou les évêques nous donnons la communion, eh bien, quelquefois on a l'impression que c'est un amen machinal, ou bien il n'y a plus l'amen du tout. C'est important cet amen. Oui, Seigneur, je crois que tu es le Fils de Dieu, le Fils de l'homme qui vient chez moi. Ce oui que je dis, cet amen que je dis, rejoint le oui de Marie au moment de l'Annonciation. Voilà. Alors, Marie, donc, est celle qui écoute, est celle qui donne sa foi. Et Marie est celle qui invite les disciples du Christ à donner leur foi. Elle est vraiment au service de l'Alliance. C'est ma deuxième partie. Marie s'est totalement donnée par la foi à Dieu et à son œuvre. Elle est tout engagée dans l'œuvre de son Fils, tout ordonnée à l'alliance que Jésus vient sceller avec l'humanité. Non seulement on peut l'appeler la nouvelle arche d'alliance, elle qui a porté en son sein Jésus, en qui Dieu s'est uni pour toujours à l'humanité, mais elle se met concrètement au service de l'alliance, encourageant les disciples de Jésus, par son exemple et ses paroles, à donner leur foi à son Fils. C'est donc le rôle de Marie aux noces de Cana. Ce rôle met en lumière sa place dans la réalisation de l'Alliance. Saint Jean, dans son évangile, ne parle que deux fois de Marie, ou plutôt deux fois de la mère de Jésus, aux noces de Cana et à la croix. Les noces de Cana annoncent la croix. Cana annonce la Pâque du Christ.
Tout dans le récit de Cana a une résonance pascale et eucharistique. Les noces se passent le troisième jour. Il y est question de l'heure de Jésus, cette heure qui, tout au long de l'évangile de Saint Jean, est l'heure de son passage vers le Père, l'heure de sa Pâque. L'eau changée en vin annonce le vin changé en sang du Christ. Marie est présente, comme elle le sera au pied de la croix. Elle est présente lors du premier signe de Jésus qui annonce l'alliance. Elle est présente lors de la conclusion de l'alliance. Aux noces de Cana, Marie est appelée par son fils « femme », comme à la croix. Marie est la figure de l'Église, l'épouse du Christ, femme. Et cette épouse-là supplante la mariée des noces de Cana dont on ne parle pas. Le texte des noces de Cana ne parle pas de la fiancée, de la mariée. Cana annonce la croix où Marie devient l'épouse de celui dont elle est la mère et le disciple. Qu'est-ce qui se passe à Cana ? Marie est présente à des noces avec son fils. Elle constate que l'on manque de vin. Manquer de vin pour des noces, c'est un peu gâcher la joie des noces. Le vin étant le symbole de la gratuité de l'amour, d'une certaine manière, le vin est symbole de la joie gratuite. Et on peut y voir aussi, dans ce vin qui manque, le vin de la première alliance, d'une certaine manière. La première alliance était un peu courte. Voilà, c'est pas encore l'alliance nouvelle et éternelle. Et donc, on manque de vin. Jésus répond à la prière de Marie en la situant donc à un autre niveau. Vous savez, ça nous surprend un peu. Je pense que les mères de famille, de temps en temps, ça doit un peu les surprendre. Quand Jésus répond à sa mère, que me veux-tu, femme ? Et on pourrait tenter de dire quand même, c'est comme ça que tu parles à ta mère. Bon. Que me veux-tu, femme ? Dans la traduction littérale, quoi à toi et à moi ? Qu'un exégète, le père Ignace de la Poterie, qui avait écrit un livre « Marie dans le mystère de l'Alliance », le père Ignace de la Poterie interprétait ce « quoi à toi et à moi » de cette manière « de quel vin me parles-tu ? » Quel vin pour toi et pour moi ? Jésus, lui, veut parler d'un autre vin, d'une autre alliance, dont ses noces sont le signe. La prière de Marie provoque Jésus à révéler, par un signe, le temps venu de l'alliance nouvelle et éternelle, dont les noces humaines sont le symbole. Alliance supérieure à la promesse, supérieure à la première alliance, comme le suggère le maître du repas, le bon vin a été gardé jusque pour la fin. C'est ce que dit le maître du repas quand on lui présente l'eau changée en vin. Tu as gardé le bon vin pour la fin. Voilà. L'alliance nouvelle et éternelle est bien meilleure que la première alliance. Dans ce contexte, Marie devient bien la femme qui personnifie le peuple de l'ancienne alliance, mais aussi l'Église, l'épouse du Christ. Comme épouse, alors le père de la Poterie cite dans son livre un autre auteur, Jean-Pierre Charlier, comme épouse, Marie est la première collaboratrice du Christ. En tant qu'épouse, elle devient véritablement une aide semblable à lui. À Cana, elle l'aide à préparer le vin, à dresser la table du banquet, et elle dépêche les gens de la maison. Allusion à la sagesse qui a bâti sa maison, dressé sa table, préparé son vin. Déjà à l'heure du signe, Jean nous montre la Vierge épouse intégrée au plus profond du plan rédempteur. Voilà, donc Marie, aux noces de Cana, Marie dans l'Eucharistie, est la première collaboratrice de Jésus. Elle prépare la maison. Enfin, elle aide à préparer le vin, à dresser la table. Voilà. Et elle rend disponible les gens de la maison. Aux servants, en effet, Marie dit « Tout ce qu'il vous dira, faites-le. » Tout ce qu'il vous dira, faites-le. Cette parole, elle a une résonance.
dans l'Ancienne Alliance, au Sinaï, lorsque Moïse transmet au peuple la parole qu'il vient de recevoir sur la montagne, les 10 commandements. Donc il transmet au peuple la parole, et que répond le peuple ? Tout ce que Dieu nous dit, nous le ferons. Tout ce que Dieu nous dit, nous le ferons. Et Marie, en écho, quelques siècles plus tard, dit aux servants, tout ce qu'il vous dira, faites-le. Voilà comment le peuple peut entrer vraiment dans l'Alliance. En faisant, en mettant en pratique la parole transmise par Dieu. Et Marie est celle qui nous invite à trouver la juste attitude pour entrer vraiment dans l'Alliance. Tout ce qu'il vous dira, faites-le. Voyez, dans la messe, nous venons d'écouter la parole de Dieu. Et Marie, après cette écoute de la parole de Dieu, eh bien, elle nous invite à dire « Credo, je crois ». Et à le mettre en pratique. Tout ce qu'il vous dira, faites-le. Voyez, Jésus peut réaliser l'alliance, il peut accomplir le signe de Cana parce qu'il trouve la foi en face de lui, la foi de Marie, toute prête, et la foi qu'elle partage aux servants, aux disciples de Jésus. Dans les évangiles, il nous est souvent montré comment Jésus fait des guérisons en réponse à la foi de ceux qu'il veut guérir ou à la foi de ceux qui lui présentent un malade. À Cana, Jésus accomplit le signe sur la foi de Marie et des servants. À la croix, Marie accueillera par sa foi le don de Dieu et y répondra au nom de toute l'Église. Ainsi, les jarres ne vont plus contenir l'eau des purifications rituelles, mais le vin de la nouvelle alliance. L'ancienne alliance, avec ses préceptes, est devenue caduque. L'humanité va connaître la joie des noces éternelles. Jésus est le véritable époux qui se livrera à son épouse pour la purifier. La présence de Marie à Cana, puis à la croix, nous fait comprendre sa présence active dans l'alliance nouvelle. Elle fait comprendre sa présence active dans nos Eucharisties. Marie est présente à nos Eucharisties. Marie nous redit à chaque Eucharistie tout ce qu'il vous dira, faites-le. Elle est toujours mentionnée, la première, dans la communion des saints, au canon de la messe. Pour que l'Eucharistie puisse porter tous ses fruits dans notre vie, il faut que nous entendions la parole de Dieu et que nous prenions l'engagement de la mettre en pratique. C'est comme ça que l'Eucharistie peut porter tous ses fruits dans notre vie. Enfin, troisième partie, Marie, mais peut-être que nous pouvons prendre un petit chant pour faire une petite pause.

Marie, la Vierge qui offre. De nouveau, je cite le pape Paul VI dans son encyclique Marialis Cultus. Marie est la Virgo Offerens, la Vierge qui offre. Dans l'épisode de la présentation de Jésus au Temple, l'Église, guidée par l'Esprit Saint, a entrevu, au-delà de l'accomplissement des lois concernant l'oblation du premier-né et la purification de la mère, un mystère du salut relatif à l'histoire du salut. Autrement dit, elle a noté la continuité de l'offrande fondamentale que le Verbe incarné fit au Père en entrant dans le monde. Elle a vu la proclamation de l'universalité du salut, puisque Siméon, en saluant dans l'enfant la lumière destinée à éclairer les peuples et la gloire d'Israël, a reconnu en lui le Messie, le Sauveur de tous. Mais l'Église, elle, surtout à partir du Moyen-Âge, a entrevu dans le cœur de la Vierge qui porte son Fils à Jérusalem pour le présenter au Seigneur, une volonté d'oblation qui dépasse le sens ordinaire du rite qu'elle accomplissait. De cette intuition, nous avons un témoignage dans l'affectueuse interpellation de Saint Bernard. « Offre ton Fils, Vierge Sainte, et présente au Seigneur le fruit béni de tes entrailles. » Offre pour notre commune réconciliation la victime sainte qui plaît à Dieu. » Et le pape Paul VI continue. « Cette union de la mère avec son fils dans l'œuvre de la rédemption atteint son sommet sur le calvaire où le Christ s'offrit lui-même sans tâche à Dieu et où Marie se tint au pied de la croix, souffrant cruellement avec son fils, associée d'un cœur maternel à son sacrifice, donnant à l'immolation de la victime née de sa chair le consentement de son amour et l'offrant, elle aussi, au Père éternel. Pour perpétuer à travers les siècles le sacrifice de la croix, le divin Sauveur a institué le sacrifice eucharistique, mémorial de sa mort et de sa résurrection, et il l'a confié à l'Église, son épouse. Celle-ci, surtout le dimanche, convoque les fidèles pour célébrer la Pâque du Seigneur jusqu'à ce qu'il revienne. L'Église l'accomplit en communion avec les saints du ciel et d'abord avec la Bienheureuse Vierge, dont elle imite la charité ardente et la foi inébranlable. » Fin de citation. La femme eucharistique qu'est Marie a fait de tout son être une offrande à la gloire de Dieu. Elle s'offre elle-même et elle offre son Fils. Et c'est ce que fait l'Église dans l'Eucharistie. L'Église est appelée à offrir Jésus, mais elle est appelée aussi à s'offrir elle-même. Comme Marie, profondément associée au sacrifice du Fils de Dieu, qui y engage tout son être. Marie est vraiment un seul cœur, une seule âme avec Jésus. Elle est livrée avec Jésus. Elle se livre avec Jésus. On a dit que le soldat romain a transpercé le cœur de Jésus, celui-ci ne pouvait plus souffrir, mais c'est Marie, sa mère, qui a ressenti la blessure, selon la prophétie du vieillard Siméon. Dans l'Eucharistie, au cours de l'offertoire, l'Église, par les mains du prêtre, offre le pain et le vin, puis, dans la prière eucharistique, elle fait mémoire du sacrifice du Christ qui s'est offert à son Père pour notre salut. L'Église s'offre elle-même dans l'offrande du Christ, et chaque chrétien à ce moment-là est appelé à renouveler l'offrande de lui-même. Comme le dit la prière eucharistique, « Que l'Esprit Saint fasse de nous une éternelle offrande à ta gloire. » Donc, quand le prêtre présente la patène, présente le calice, eh bien, nous pouvons nous mettre chacun d'entre nous d'une certaine manière sur la patène. Mais nous pouvons mettre aussi tout ce que nous vivons, toute la vie humaine, toute la création. Nous pouvons apporter toutes les intentions des personnes que nous connaissons. Nous pouvons apporter l'humanité souffrante, pour que Jésus, par la puissance de l'Esprit-Saint, transfigure toute la création, pour que Jésus transfigure toute l'humanité, pour que le règne vienne
pour que le monde nouveau advienne. Et donc, c'est dire combien ce moment est important aussi. Et comment, quand le Concile parle de participation active des fidèles laïcs, eh bien, voilà un lieu de participation active. Ce n'est pas forcément de faire beaucoup de bruit et de faire des activités physiques, mais la participation active, elle est d'abord intérieure. Et elle est, voilà, je m'associe, je deviens actif et je fais du bien à l'humanité entière en présentant Madame une telle, ma voisine qui souffre, ou bien les pays en guerre, etc. Voilà ma participation active. Et bien sûr, je me présente moi-même au Seigneur. Marie, dans la célébration eucharistique, est un modèle et un appui pour nous aider à acquérir l'attitude juste. Tout en elle est ordonné à la gloire de Dieu par Jésus-Christ dans l'Esprit Saint. Par lui, avec lui, en lui. À toi, Dieu le Père Tout-Puissant, dans l'unité du Saint-Esprit, tout honneur et toute gloire pour les siècles des siècles. Et en écho à la parole de Marie, faites tout ce qu'il vous dira. J'aime bien associer les paroles de Jésus aux douze. Qu'est-ce que dit Jésus aux douze ? Faites tout ce qu'il vous dira. Mais qu'est-ce qu'il leur dit ? Faites ceci en mémoire de moi. Nous pouvons associer les deux paroles. Faites tout ce qu'il vous dira. Et Jésus nous dit, et dit aux prêtres, faites ceci en mémoire de moi. Jésus demande à ses disciples de perpétuer son mémorial, mais aussi de s'offrir. Faites ceci, pas simplement la matérialité. Faites ceci, offrez-vous vous-même en mémoire de moi. Marie encourage l'Église à être fidèle à l'Alliance, fidèle à la célébration de l'Eucharistie. Elle encourage chaque chrétien à s'offrir, à offrir son corps en sacrifice saint, capable de plaire à Dieu, comme le dit saint Paul dans l'Épître aux Romains, chapitre 12, le verset 1. « Offrez vos personnes en sacrifice vivant, saint, capable de plaire à Dieu. » Tout cela pour la louange et la gloire de Dieu et le salut du monde. Dans son encyclique Ecclesia de Eucharistia, le pape Jean-Paul II suggérait de voir le Magnificat de Marie comme l'expression de l'attitude spirituelle que le chrétien doit acquérir dans la célébration eucharistique. Voilà. Comment ma participation à l'Eucharistie rejoint le Magnificat de Marie, comment ma participation à l'Eucharistie devient un vrai Magnificat. Alors je cite Jean-Paul II. Comme le cantique de Marie, l'Eucharistie est avant tout une louange et une action de grâce. Quand Marie s'exclame « Mon âme exalte le Seigneur et mon esprit exulte en Dieu mon Sauveur », Jésus est présent en son sein. Elle loue le Père pour Jésus, mais elle le loue aussi en Jésus et avec Jésus. Telle est précisément la véritable attitude eucharistique. En même temps, Marie fait mémoire des merveilles opérées par Dieu dans l'histoire du salut, selon la promesse faite à nos pères. Et elle annonce la merveille qui les dépasse toutes, l'incarnation rédemptrice. Enfin, dans le Magnificat, et présente la tension eschatologique de l'Eucharistie. Tension eschatologique, l'Eucharistie anticipe le monde nouveau. L'Eucharistie nous fait déjà goûter quelque chose de ce monde nouveau qui adviendra pleinement à la fin des temps. Et donc, chaque fois que nous célébrons l'Eucharistie, eh bien, nous anticipons d'une certaine manière le monde nouveau, nous hâtons le monde nouveau. Je reprends la citation de Jean-Paul II. « Chaque fois que le Fils de Dieu se présente à nous dans la pauvreté des signes sacramentels, pain et vin, est semé dans le monde le germe de l'histoire nouvelle, dans lequel les puissants sont renversés de leur trône et les humbles sont élevés. Marie chante les cieux nouveaux et la terre nouvelle, qui dans l'Eucharistie trouvent leur anticipation, en un sens leur dessein programmé. » Si le Magnificat exprime la spiritualité de Marie, rien ne nous aide à vivre le mystère eucharistique autant que cette spiritualité.
L'Eucharistie nous est donnée pour que notre vie, comme celle de Marie, soit tout entière un Magnificat. Voilà. Donc, c'est le pape Benoît XVI qui disait que voilà, il n'y avait pas plus grande puissance de transformation du monde que l'Eucharistie. Et dans l'Eucharistie, je peux chanter cette transformation du monde, ce que fait le Seigneur, où il établit déjà les cieux nouveaux, la terre nouvelle, où les puissants sont renversés, où les pauvres sont élevés.

Vous le savez, quand nous communions, nous sommes transformés en celui que nous recevons. Et nous communions au corps glorieux du Christ. Nous faisons mémoire de la passion et de la résurrection du Christ, et nous communions au corps glorieux du Christ. Et communier à l'Eucharistie, comme on dit, c'est déjà recevoir les arts de la résurrection future. Et donc, chaque fois que nous vivons l'Eucharistie, nous passons. Nous passons. C'est un vrai passage. Marie nous rappelle que l'Eucharistie anticipe et réalise le monde nouveau que nous attendons. Ce monde nouveau rassemblera toute l'humanité en Dieu, dans la contemplation. Le mal et la mort vaincus par le Christ auront définitivement disparu. Tout ne sera que louange envers Dieu et c'est au fait pour les hommes. Alors oui, que Marie nous aide aussi à vivre nos Eucharisties dans cette perspective eschatologique. En conclusion, nous avons beaucoup à apprendre de Marie pour vivre une vraie vie chrétienne eucharistique. Elle nous fait comprendre l'importance de l'adoration de Jésus dans tous ses mystères. Jésus présent dans le Saint-Sacrement. J'ai dit que Marie était la première adoratrice du mystère de l'incarnation, de Jésus fait chair. Et elle nous aide à entrer dans cette adoration du Saint-Sacrement, du corps et du sang du Christ. Elle nous invite à rendre grâce à Dieu en lui offrant le sacrifice qui lui plaît, en lui rapportant tout le créé. Durant la célébration de l'Eucharistie, nous pouvons demander à Marie qu'elle nous aide à écouter Dieu, à lui répondre par un acte de foi confiant et pur, à nous offrir avec Jésus, à accueillir Jésus avec foi dans la communion, avec un Amen vrai, à nous unir au monde de la résurrection, là où sont le Christ et Marie et tous les saints. Enfin, Marie nous aide à mettre en œuvre dans nos vies et dans le monde ce que nous célébrons. L'Eucharistie, comme l'a rappelé le Concile Vatican II, est source et sommet de la vie chrétienne. Marie nous y conduit. Elle nous apprend à y demeurer dans l'amour de Jésus et à y puiser la charité qui nous pousse vers nos frères et sœurs. Parce que une vie eucharistique, c'est une vie donc profondément donnée à Dieu, profondément offerte à Dieu pour sa gloire et le salut du monde. C'est une vie profondément offerte à nos frères et sœurs, profondément donnée. Vous savez très bien que c'est l'Eucharistie qui fait l'Église et je ne peux pas communier au Christ sans communier à tous les membres du corps du Christ. Et l'Eucharistie voilà, me fait vivre de cet amour surabondant du Christ qui me pousse vers les autres, profondément. L'amour du Christ nous presse, dit saint Paul. L'amour du Christ nous pousse vers les autres. Alors demandons donc à Marie d'entrer toujours plus dans le mystère eucharistique, de vivre nos Eucharisties, de prendre conscience de ce que nous vivons et de faire tout ce que Jésus nous dit. Faites ceci en mémoire de moi.

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0: On aurait une petite question avant de commencer. Comment est-ce que vous avez rencontré le Seigneur?
1: Petite question, évidemment. Je l'ai rencontré de bien des manières. Je pense que la première fois, ça devait être à peu près autour du mois d'avril 1956. Je suis né le 10 janvier 1957. Donc je pense que dès que mes parents m'ont conçu, j'ai été rencontré par le Christ, puisque le Fils de Dieu en devenant homme, c'est en quelque sorte uni à toute personne humaine depuis qu'elle apparaît, depuis sa conception. Ça va?
0: Très bien, merci. On va prier pour vous, mon Seigneur. Voilà, Seigneur Jésus, tu as promis que tu étais avec nous tous les jours jusqu'à la fin du monde. Tu as promis d'envoyer ton esprit en abondance et tu as établi les apôtres et leurs successeurs pour annoncer ta parole, annoncer ta venue. Nous te confions, Monseigneur Lebrun, successeur des apôtres, pour qu'il nous enseigne selon ta volonté. Amen.
1: Merci pour votre prière, merci Cyril. Je pense qu'il attendait une autre réponse. Et de fait, j'aurais pu aussi dire, j'ai été baptisé le 13 janvier 1957. J'aurais pu dire aussi, j'ai été confirmé, en mars 1963, la veille de faire ma première communion à Rouen. Et je suis parti de Rouen quand j'avais 8 ans. Mes parents déménageaient en Seine-Saint-Denis. Comme on apprend ici, j'ai discerné et puis j'ai suivi mes parents. À 8 ans, c'est pas très difficile. Et c'est en Seine-Saint-Denis que je suis devenu prêtre. Alors je salue tout particulièrement ceux qui viennent de Seine-Saint-Denis, ils sont où? Oui, lève-toi, lève-toi. Oui, lève-toi, lève-toi. Voilà, merci. Il y en a d'autres. Voilà, tu es d'où? Bondy. Voilà. Moi, j'étais au Coquetier, à Saint-Augustin-des-Coquetiers, ma paroisse, voilà, à côté. Puis le Seigneur est venu me prendre, et je suis devenu évêque de Saint-Étienne. Où j'ai trouvé beaucoup de chaleur. Merci aux Ligériens qui sont ici. Que je retrouve avec plaisir. Et puis, je suis revenu il y a 2 ans à Rouen. Jamais j'avais pensé. Voilà, je suis heureux de vous retrouver, ceux de Rouen et de Normandie, et ceux aussi de Normandie. En particulier, je dis bonjour à Soline. Il paraît que Soline se sent un petit peu seule. Alors je lui dis bonjour. Où es-tu, Soline? J'espère qu'elle est là. Bonjour. Voilà. Alors, quand et comment j'ai rencontré Jésus? En fait, c'est compliqué à dire. Peut-être parce que nous sommes des êtres, comme Martin Stephen vous l'a dit hier, remarquables, complexes. avec cette complexité de cet infini qui est déjà en nous et de notre finitude que l'on rencontre à tout bout de champ. Peut-être plus particulièrement dans un quart d'heure quand vous direz « il n'a pas fini, là, un peu de nous parler ». Plus sûrement peut-être à midi et demi quand vous direz « alors, on va faire la queue longtemps pour manger ». Notre finitude, voilà, et notre infini se conjuguent. Et c'est beau. Guillaume vous l'a dit hier soir, vous êtes beau. C'est beau et complexe, ou beau mais complexe. Dans cette belle histoire de l'humanité, de sa recherche, vous avez entendu parler des Grecs, des modernes. Il y a des grains de sable. Depuis que je suis revenu à Rouen, je ne sais pas pourquoi, je repense à mes péchés d'enfant. C'est tenace, hein, vous savez, des fois, la mémoire de nos péchés. Et d'abord, elle disparaît, et puis on se rappelle quelque chose qu'on a fait, vis-à-vis de ses parents. Ça remonte. Vis-à-vis d'amis ou de profs qu'on n'a plus revus, peut-être à qui maintenant on aimerait bien demander pardon. L'un des premiers péchés dont je me rappelle, un péché de gourmandise. Malheureusement, je crois que je ne suis pas tout à fait guéri de la gourmandise. Maman faisait des très bons gâteaux au chocolat pour chacun de nos fêtes, chacune de nos fêtes, chacune de nos anniversaires. Ça sentait le chocolat. J'allais dans la cuisine. Je soulevais le gâteau au chocolat et je creusais en dessous. Je vois que ça vous donne des idées. Je reposais le gâteau. Ni vu ni connu, je t'embrouille. J'avais beaucoup de chance. Nous étions 7 enfants. Rapprochés, l'aîné a 10 ans de plus que moi. Arrive le gâteau d'anniversaire avec ses bougies. Et le moment fatidique où on coupe le gâteau. Et là, maman commence son enquête judiciaire. Je pense que grâce à Dieu, j'avais une tête un peu bizarre que les mamans savent reconnaître. T'étais où, Dominique, cet après-midi ? Je suis resté dans ma chambre. À la gourmandise s'ajoute le mensonge. Et avec un petit peu d'astuce, j'en ai un peu, j'arrivais à détourner le regard de maman sur mon frère. Le péché entraîne le péché. C'est le cercle vicieux. Quelques-uns d'entre vous, enfin pas les Stéphanois, mais ça leur arrive peut-être d'être jaloux. Puis dessus se greffe un mensonge. un deuxième d'ailleurs, parce qu'il faut justifier le premier. Et même qu'on finit par se justifier. Mais c'est pour son bien d'ailleurs que je le dis pas, mais je le dis qu'à toi. Puis on trahit une amitié. Et ainsi de suite. Le mal entraîne le mal. Comment sortir de cette affaire-là? C'est la question de Dieu. Et c'est sa question depuis Adam et Ève. Vous connaissez ce récit? La femme s'aperçut que le fruit de l'arbre devrait être savoureux, comme le gâteau au chocolat de ma maman. Qu'il était agréable à regarder et qu'il était désirable cet arbre, puisqu'il donnait l'intelligence. Elle prit de son fruit et en mangea. Elle en donna aussi à son mari et il en mangea. Alors leurs yeux à tous deux s'ouvrirent et ils se rendirent compte qu'ils étaient nus, Adam et Ève. Ils entendirent la voix du Seigneur Dieu qui se promenait dans le jardin à la brise du jour. L'homme et la femme allèrent se cacher au regard du Seigneur. Ils allèrent se cacher parmi les arbres du jardin. Le Seigneur Dieu appela l'homme et lui dit « Où es-tu donc ?» Où étais-tu cet après-midi, Dominique ? Dieu dit à Adam « Où étais-tu ? » Où es-tu ? Et Dieu attend la réponse. Adam a failli la donner. Il répondit, « J'ai entendu ta voix dans le jardin, j'ai pris peur parce que je suis nu et je me suis caché. » Adam hésite. Commence à se justifier. J'ai eu peur. Tu m'avais dit. Le Seigneur reprit. Qui donc t'a dit que tu étais nu? Aurais-tu mangé de l'arbre dont je t'avais interdit de manger? Aurais-tu mangé du gâteau avant l'heure? L'homme répondit, « La femme que tu m'as donnée, c'est elle qui m'a donné du fruit de l'arbre, et j'en ai mangé. » C'est le drame. C'est pas moi, c'est ma sœur. Ça vient de là. Ça vient de là. Et Ève dira, « C'est pas moi, c'est le serpent. » Et Dieu va passer son temps à dire « Où es-tu ?» pour avoir une vraie réponse nette. Pas « Excuse-moi, mais je... voilà, non, c'est elle. » Me voici. Adam ne pouvait plus dire ça. Alors Dieu s'est mis à appeler. Et on aurait bien trouvé quelqu'un qui dise « Me voici !» Noé, par exemple. Dieu l'appelle « Viens, viens !» Et Noé vient. Et Dieu lui
2: mais de bonnes conditions, on va construire un arche, on va mettre les gens, on va trier, on va prendre bien, tout ça, pour commencer une belle histoire entre nous, où on se cache pas. Et à peine il est redescendu sur terre, qu'il se met à boire. C'est dans la Bible, hein? Noé ivre. Ça nous arrive aussi des fois de recommencer une belle histoire avec Dieu. Allez, ça y est, Seigneur. C'est sûr. Régulièrement, je me dis, bon, ma pauvre maman, là, qui a 97 ans, faut que je l'appelle toutes les semaines quand même. Ces prêtres qui sont un peu âgés, là, comme le père Jacques Hamel, qui ont donné leur vie pour le Seigneur, il faut que tu ailles leur rendre visite quand même, t'es leur père, toi l'évêque. Puis j'y arrive pas. Dieu a appelé Abraham. Alors là, je viens de prendre un, là, là-bas. Puis je lui ai donné la terre promise. Puis on va recommencer une belle histoire avec lui. Abraham, un jour, il a raconté des histoires et sa femme, il a dit que c'était sa sœur. Et Abimelech, il a pris la sœur d'Abraham pour en faire sa femme. Les embrouilles. Moïse. Allez, je reprends le petit là derrière le troupeau, je l'emmène, je... Et puis ça va être une nouvelle histoire. C'est quand même mieux. Parce que vraiment, nos péchés, enfin, je veux dire, c'est idiot, quoi. Je veux dire, à peine j'avais fini de manger le bout de gâteau au chocolat, en grattant en dessous, que la fête de mon anniversaire était gâchée. Parce que toute l'après-midi, je pensais à savoir ce que maman allait dire. Quand on est jaloux, qu'on manque, qu'on est égoïste, qu'on ceci, que cela, etc., que, ben, on gâche sa vie. On n'y arrive pas. Moïse, il a à peine descendu de la montagne avec les tables de la pierre, de pierre, avec les 10 grandes paroles qui vont vraiment redonner le sens à notre humanité, quoi, d'adorer Dieu seul. Vous les connaissez, les 10 commandements? Pour la session de l'année prochaine. Vous savez, tu adoreras Dieu seul, hein, respecteras le nom du Seigneur, le jour du Seigneur, hein, honoreras ton père et ta mère. Tu ne tueras pas, tu ne commettras pas l'adultère. Puis Jésus l'a précisé pour l'adultère. Hein. Quand je regarde et que je la désire, c'est déjà l'adultère dans mon cœur. Tu ne voleras pas, mentiras pas. Hein. Tu ne feras pas de faux témoignages, tu ne désireras pas le bien d'autrui. Injustement. Alors, à peine, il descend avec ça que les autres, c'était pour eux. Et malheureux, pendant qu'ils attendaient, ils ont fait un veau d'or pour eux, parce qu'il leur manquait un dieu. Le pauvre Moïse s'est mis en colère et il a cassé les tables de la loi. On pourrait les prendre les uns après les autres, le pauvre David, roi, tout ça, à un moment, il n'a pas résisté, la femme de son général, pouf. Et là, il a mis le général devant pour qu'il se fasse tuer. Adultère et meurtre. Alors Dieu a eu finalement cette idée. Je ne vais pas en trouver. Là, je vais leur donner. Je vais venir. Adam, où es-tu? C'est Jésus qui va pouvoir un jour se tourner vers son Père. Et dire, me voici, Père. Non pas ma volonté, mais ta volonté. Pardonne, pardonne-leur, ils ne savent pas ce qu'ils font. Le premier, le seul, l'unique, qui a répondu à l'appel de Dieu, c'est Jésus. Que Paul, d'ailleurs saint Paul, appellera le nouvel Adam. Qui, comme Adam, sera nu sur la croix. Jésus est celui qui sera le nouvel Adam défiguré, sauf dans son cœur. Nos croix, des fois, des croix bijoux, des croix artistiques, des beaux objets, mais la croix de Jésus, c'est un instrument de mort, hein. Est-ce qu'il était beau, Jésus, sur la croix? Est-ce qu'il était beau? Condamné à mort par crucifixion. Mon papa était juge et il n'était pas du côté du droit pénal, il n'était pas du côté des juges, mais il a été chef de cour, comme on dit. Et il était tenu d'assister aux exécutions avant que la peine de mort ne soit abolie dans notre pays en 1981. C'est une des choses les plus difficiles pour lui. Et récemment, j'ai reçu une lettre à la suite de l'assassinat du père Hamel, d'un diplomate français qui était en Arabie Saoudite, en poste, et qui assistait à des condamnations à mort par pendaison. Vous savez, cette image me hante et je commence à pouvoir pardonner. Jésus est mort comme ça, quoi. Et là, sur la croix, Père, pardonne-leur, ils ne savent pas ce qu'ils font. Au fond, Jésus est le premier à s'être confessé. Non pas de ses propres péchés, mais des péchés de l'humanité. Car aucun avant lui n'a été vraiment capable de dire « C'est moi, je te demande pardon. » Et nous le savons bien, nous le vivons un peu. Enfin, je te demande pardon, mais excuse-moi, j'ai été un peu fatigué. Je te demande pardon, point. C'est ça ce que Jésus a fait. Je ne sais pas s'il y a des frères prêtres parmi nous. J'en vois un là-bas. Est-ce qu'il y a des frères prêtres parmi nous? Voilà, il y en a l'un ou l'autre. Voilà. Je pense que vous le savez. Vous le vivez. Quand nous voyons arriver un pénitent, nous voyons arriver le Christ. Nous ne voyons pas arriver le pécheur. Car quand vous arrivez devant le prêtre, vous avez déjà l'esprit de Jésus en vous qui vous a poussé, inspiré de dire pardon. Alors il y a parfois encore, et pour moi aussi, cette tendance à dire je sais que je dois prier pour mon peuple matin, midi et soir, la prière des Laudes, fils du milieu du jour, le soir, mais le milieu du jour c'est un peu difficile, alors des fois j'ai pas tout à fait respecté. Non, Dominique, demande pardon, point barre. T'excuses pas. Des circonstances atténuantes, il nous les a données depuis longtemps. De la même manière, il ne vient pas pour nous condamner, il vient pour nous sauver. Je suis venu, non pas pour vous condamner, mais pour vous sauver. Alors si vous avez du mal, allez vous confesser. Dites-vous que vous êtes un membre du corps du Christ. Et vous sentez bien cette souffrance? Qu'est-ce qui fait que c'est difficile? Ben oui, parce que nous souffrons comme Jésus sur la croix. Peut-être un peu moins. Il a pris déjà notre souffrance sur lui. Mais il est bon. Et ça, c'est un cadeau de Dieu, vous savez, cette mauvaise conscience. Qui est en fait la bonne conscience. On l'appelle la mauvaise, mais c'est la bonne. Le pire, c'est que des fois, on s'habitue. On se justifie. Puis tout le monde fait comme ça. Les APL, on en a entendu parler. Puis ça arrange des fois nos bourses, hein. Bon. Ah oui, moi j'ai un neveu, il me dit, écoute, si tu veux, moi je peux... j'ai un petit budget 300, mais tu sais, si tu mets le loyer à 450, j'ai calculé avec les APL, c'est encore mieux, hein, parce que toi t'auras un peu plus, moi je dépenserai pas plus. Et on s'arrange comme ça, avec des aides sociales. Alors que moi j'ai pas besoin. Je me dis, tiens, un petit peu plus. Tout le monde le fait. Réfléchissons un peu à nos accommodements avec les règlements, avec les lois, avec tout ça pour, au fond, avoir plus d'avantages. Mais on sait bien qu'on ne peut plus avancer comme ça, quoi. Hein. Qu'il y a des gens dans notre pays de plus en plus pauvres. Peut-être pas la solution de dire en 10 minutes 50 euros pour tout le monde les APL. Mais à un moment, il faut arrêter. Et on est responsable si on a magouillé un peu. Enfin, si on a profité, tout simplement. Mais ça fait un moment qu'on sait que c'est pas le légal, la loi qui dit ce qui est moral. Enfin, j'espère que vous en avez pris conscience. C'est dans notre conscience. Et il y a une chose extraordinaire dans cette complexité de notre humanité, ce lieu très profond de notre conscience, parfois endormi, parfois recouvert. Mais il y a dedans, dit Catherine de Sienne, Sainte Catherine de Sienne, une petite demeure, une petite cellule, une petite place qui est toujours ouverte à la lumière, dans laquelle le démon n'a jamais pu entrer pour éteindre la lumière. Les théologiens appellent ça la Saint-Thérèse. Bon, un mot un peu compliqué. Un petit espace, voilà, de notre volonté. Et c'est là, vous savez, c'est ce petit starter, c'est cette petite batterie qui se décharge jamais. C'est voilà ce lieu qui peut permettre de redémarrer. Au fond, quand Dieu nous a appelés, Adam, où es-tu? C'est qu'il continuait à garder confiance. Je crois que jamais dans la tête de Dieu, il y a eu la possibilité d'effacer. Et je recommence. Allez. Y compris pour les pires. Y compris pour Judas, Hitler, ou les assassins du Père Hamel. Quand vous le savez, moi j'étais vraiment bouleversé quand lendemain ou surlendemain, je vais rendre visite à l'hôpital à Guy Coponnet qui avait été la gorge tranchée. un homme extraordinaire de, qui fêtait ce jour-là ses 87 ans, hein, qui voilà, est tombé sous le couteau d'Adèle ou d'Abdel, d'un des deux assassins, et qui d'ailleurs a fait semblant d'être mort, c'est comme ça, en appuyant avec son doigt pour pas que le sang coule trop. Et il a dit la prière de Charles de Foucault, « Mon Dieu, je m'abandonne à toi. » Voilà. Et puis il disait les « Je vous salue Marie », puis comme ça a duré plus d'une demi-heure, il a eu le temps de répéter la prière de Charles de Foucault. Et sa femme qui était avec lui, pensait qu'il était mort. Et non. Il dit aujourd'hui, je suis là pour témoigner. Car c'est le seul, semble-t-il, qui a entendu le père Jacques Hamel. Une fois qu'il avait reçu les premiers coups de couteau, il est tombé par terre. Il se penche vers lui, enfin l'un des deux se penche vers lui pour l'atteindre à la gorge. Et avec ses jambes, il essaye de repousser l'assassin, et en disant « Va-t'en, Satan. Va-t'en, Satan. » Et c'est Guy Cobonnet qui l'a entendu, avant lui-même d'être égorgé. Parce qu'il lui avait mis un smartphone dans les mains pour enregistrer l'égorgement du père Jacques Hamel. Et donc il était tout prêt. Va-t'en, Satan. C'est-à-dire que le père Jacques Hamel, c'était sûr pour lui que c'était Satan qui agissait. Que même ses assassins, Dieu continuait à leur dire « Où es-tu ?» Dieu continuait à espérer en eux. Aucun être humain n'est mauvais en soi. Le mal, c'est l'absence de bien, c'est c'est un bien qui ne va pas jusqu'à sa fin, jusqu'à ce qu'il doit faire, ce qu'il doit réaliser, mais pas le contraire. C'est pas symétrique. Le bien n'est pas l'absence de mal, parce que le mal en soi, c'est rien. Le mal absolu, c'est rien. Le bien absolu, c'est Dieu. Et nous ne sommes pas des manichéens, il n'y a pas le Dieu du bien et le Dieu du mal. Chacun d'entre nous est bon. Unis désormais à Jésus. Unis depuis sa conception, ça je le crois vraiment. Et Dieu nous appellera à lui, tôt ou tard. Alors vaut mieux tôt que tard. Et dès maintenant, et prendre peut-être cette habitude, cette bonne habitude, d'aller vivre ce beau sacrement du pardon. Père, pardonne-moi, je ne sais pas à quel point je t'offense, mais j'ai déjà compris ceci, ceci, ceci et cela. Père, voilà. Père, je te demande pardon. Je ne m'excuse pas. Ce que je ne sais pas, c'est à quel point je t'offense. C'est vrai que ça a été un compliqué, c'est toujours un peu compliqué après l'assassinat du père Jacques Hamel. Je dois vous dire que j'ai pas eu beaucoup de mal avec les assassins. peut-être grâce à cette phrase du Père Hamel. Et puis quand j'étais au JMJ, qu'il a fallu faire un communiqué, pour moi c'était évident qu'il y avait déjà 3 victimes. La préfète au téléphone, elle m'avait dit le prêtre a été égorgé. Alors je lui dis il est mort. Ah, ça pourrait être mort, il est mort, hein, qu'elle m'a répondu. Hein. Et je lui dis les assassins, ils ont été neutralisés. Ils ont été neutralisés. Ils ont été tués. Il y avait 3 victimes. Deux assassins et le père Jacques Hamel. Heureusement, j'ai fait relire mon communiqué par le secrétaire général de l'épiscopat qui bon, il m'a dit si tu écris 3 victimes, les 2 assassins, père Jacques Hamel, essaye de mettre l'inverse, 3 victimes, le père Jacques Hamel et les 2 assassins. J'ai suivi son conseil. Je crois que j'ai eu raison, j'ai eu beaucoup de courriers me disant « Vous êtes fous de dire que ce sont des victimes, les assassins. C'est les auteurs. » Mais non, dans l'Évangile, ça s'appelle des victimes de leur propre péché. Mais ce qui a été beaucoup plus difficile pour moi, c'est que le soir, dans Saint-Étienne-du-Rouvray, et ça les journaux le disent pas, parce que moi je ne leur dis pas, donc vous n'êtes pas chargé de leur répéter, il y a eu quelques klaxons de joie dans Saint-Étienne-du-Rouvray. Comme lorsqu'à la fin d'un match de foot, on circule dans Saint-Étienne et qu'on klaxonne. Parce que Saint-Étienne gagne toujours. Mais là, il y a eu des gens qui se sont, dans Saint-Étienne-du-Rouvray, réjouis de l'assassinat du père Hamel. Et là, j'ai du mal et j'ai encore du mal. Alors j'ai entendu, hein, et je... on vient bien les bombarder en Irak. Ben nous, il faut qu'on vienne se défendre. Ben oui, on va tuer des civils là-bas, hein. On lâche des bombes. Hein. Ben oui, on se défend, c'est la guerre. C'est le cercle vicieux. On s'en sortira pas sans Jésus, qui dit à un moment, stop. Fini les justifications, fini dire c'est la faute à, c'est la faute à. Moi, je vais droit à l'amour. Père, pardonne-leur, ils ne savent pas ce qu'ils font. Alors nous avançons, la paroisse, la famille du père Hamel, ceux qui ont assisté, les sœurs dont je vous ai parlé tout à l'heure. C'est pas si facile que ça, hein. Il y a le temps médiatique, alors voilà, on parle un peu de la saline de Paramel, de temps en temps, on dit « Ah, c'est une grande grâce qui vous est donnée, oui, enfin, pour les sœurs, pour les neveux et nièces, c'était la figure paternelle. Les 2 sœurs, voilà, ils n'ont plus leur mari, et toutes les vacances, c'était avec le père Jacques Hamel, c'était lui, le père de ses neveux et nièces, et qui souffre. » Mais je voudrais terminer sur une très belle une chose très bien vécue, beau vécue avec Roselyne. Mais là aussi, je ne l'ai pas encore dit aux journalistes et je ne veux pas que vous le répétiez, je vous fais confiance. J'ai reçu une petite carte de mon évêque de Saint-Denis, Olivier de Béranger, donc avant l'évêque actuel, Pascal Delannoy, donc quand j'étais moi prêtre de Saint-Denis, et il est mort depuis, donc c'était, voilà, il écrit, il était très malade, et il m'envoie une petite carte fin août l'année dernière, et il me dit, Dominique, je suis vraiment tout cœur avec toi, merci pour ce que tu as pu dire après l'assassinat du Père Jacques Hamel. Je pense que, tel que je te connais, tu as dans ton cœur d'aller rencontrer la famille des assassins. C'est assez bien d'avoir un évêque un petit peu exigeant. Puis très délicat. Je l'avais pas bien en tête encore. Mais depuis fin août, je l'avais en tête. Au mois de janvier, je suis allé voir Roselyne, une des sœurs du Père Hamel. Le chemin avait commencé à se faire dans mon cœur vraiment, je commençais à me sentir prêt. Mais qu'est-ce que ça signifiait d'aller, moi, voir cette famille sans le dire, ou alors que c'est les frères et sœurs, les sœurs et les neveux et nièces qui sont les plus touchés. Je lui dis, Roselyne, je voudrais vous dire que je voudrais aller voir la famille Kermiche qui habite à Saint-Étienne-du-Rouvray. Elle me dit, ah bon, enfin vous me le dites. Ça fait longtemps que moi aussi j'ai envie d'y aller. Et je me disais, comment ça se fait que l'évêque, il n'a pas la même idée. Donc on a fait notre chemin. Elle a été très délicate. Elle a, par un intermédiaire, eu le numéro de téléphone de la famille Kermiche. Elle n'a pas voulu appeler. Pour pas créer la surprise, pour pas s'imposer. Comme Dieu, en quelque sorte, qui ne s'impose pas. Et l'intermédiaire a simplement demandé à la maman, Madame Kermiche, est-ce que vous accepteriez que la sœur du Père Hamel vous appelle au téléphone? C'était un oui immédiat. Et la sœur du Père Hamel, avant le dimanche des rameaux, pendant le carême, elle m'a dit, je vous le dis à vous, mais vous ne le répéterez pas, je vous le répète. Je lui ai dit que j'allais vous le répéter. Vous allez me prendre pour une imbécile. J'ai mis une veste du Père Jacques sur moi pour téléphoner. Si vous ne connaissez pas l'histoire de Élie et Élisée, du manteau d'Élie qui va sur le manteau d'Élisée, vous le ferez raconter. Et elle a appelé Madame Kermiche. Se sont parlé, je ne sais pas exactement tout ce qu'ils se sont dit, mais visiblement ça s'est bien passé. Puis à la fin, elle a dit, est-ce que vous acceptez que l'archevêque vous appelle? Oui. Le mardi saint, j'ai appelé Madame Kermiche, qui, en appelant le dimanche, a dit à Madame Kermiche, vous savez, je vous appelle un dimanche parce que pour nous, le dimanche, c'est le jour de la résurrection et du pardon. Elle comprenait bien, Madame Kermiche, toute musulmane qu'elle est, qu'il y a des jours saints, des jours sacrés. Je me suis décidé le mardi saint à appeler Madame Kermiche, qui m'a accueilli très gentiment, qui m'a même dit, j'avais besoin que vous m'appeliez, merci. Et je lui ai proposé qu'on se rencontre. C'est le lundi de Pâques que nous sommes allés avec Roselyne rencontrer Madame Kermiche dans sa maison. Et quand la porte s'est ouverte, Roselyne est tombée dans les bras de Madame Kermiche. J'en ai encore un peu l'émotion. Ça a duré un temps infini. Et puis Roselyne a pris la parole tout en la serrant Madame Kermiche dans ses bras en lui disant, j'ai perdu un frère dans des circonstances dramatiques. Il était âgé. Vous avez perdu un fils et il était jeune. C'est bien plus dur. Cette rencontre de deux femmes, je crois que je l'oublierai jamais. c'est le pardon. C'est le pardon en acte. Et Dieu sait si Roselyne souffre. Mais Dieu sait si Madame Kermiche souffre. Et combien de fois nous avons prié pour la famille du Père Hamel ou pour lui? Combien de fois nous avons prié pour Madame Kermiche, pour son mari, pour les frères et sœurs d'Adèle? Imaginez ce que c'est pour eux de porter ça toute leur vie. Alors je vous propose simplement qu'on termine en priant. En priant avec le Père Hamel. En priant bien sûr pour nous, mais il y a une manière de prier pour nos pauvres péchés qui sont un peu égoïstes. En priant pour ce monde à qui Jésus a dit stop, venez à moi vous tous qui peinez, qui ployez. En vous encourageant de tout votre cœur à aller ce soir ou dans les jours qui viennent, un prêtre pour lui dire je dis stop à ça, à ça, à ça. Comme moi, vous retomberez peut-être, mais parfois on se réveille qu'on est guéri. Et depuis le lundi de Pâques, je crois, autant que je puisse être juge de mon cœur, que grâce à Roselyne, j'ai pardonné aussi à ceux qui ont klaxonné à Saint-Étienne-du-Rouvray. Demandons au Seigneur de vivre cette miséricorde, pas seulement pour nous, mais pour ce monde, pour que vos facs, là où vous travaillez, vos familles, on se demande pardon, la manière que vous voudrez. Mais quand vous rentrerez chez vous dans votre famille ou auprès d'amis qui ne sont pas là, demandez-vous pardon, demandez pardon. Ça c'est vraiment de l'or en barre, vous savez. Comme je l'ai demandé au prêtre, quand on demande pardon, ça change tout. Ça change la vie. On rejoint le Christ. On est vraiment les membres de son corps tournés vers le Père. Et la réponse du Père à Jésus, c'est la résurrection. La résurrection de Jésus, c'est le pardon donné. Le nouvel Adam, la nouvelle humanité qui surgit le troisième jour. Je vous invite à vous lever pour dire la prière avec le Père Jacques Hamel, qui est au dos de cette petite image qu'un jour vous trouverez peut-être, mais j'en ai déjà donné aux prêtres, il n'y en a plus beaucoup. Il y aura un petit temps pour que chacun présente une intention particulière. Père Jacques Hamel, veuillez présenter notre prière à Dieu, Père, Fils et Esprit Saint. Vous lui avez consacré votre vie. Que Dieu nous aide à accomplir sa volonté simplement, fidèlement, chaque jour. Vous lui avez offert le pain et le vin. Que Dieu nous aide à offrir nos vies pour sa gloire et le salut du monde. Vous avez démasqué Satan, le diviseur. Que Dieu nous aide à repousser ses tentations en accueillant l'esprit d'amour et de pardon. Vous êtes mort en habit de prêtre. Que Dieu nous aide à témoigner de Jésus et de son évangile jusqu'au bout. Pouvez-vous aussi présenter à Dieu, Père Jacques Hamel, nos intentions particulières que nous exprimons dans le silence de nos cœurs? Enfin, présenter à Dieu l'insistante demande du diocèse de Rouen et des autres diocèses pour que des jeunes lui consacrent leur vie. Père Jacques Hamel, priez pour nous. Père Jacques Hamel, au nom du Père et du Fils et du Saint-Esprit.

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2: Ce que d'avance Dieu connaissait, il les a destinés d'avance à être configurés à l'image de son Fils. Romains 8, 29.

Donc nous sommes invités à prier pour notre Saint-Père. Donc cette fête nous rappelle sa primauté sur toute l'Église. Il est le chef de l'Église, successeur de Pierre. Le choix qu'il ait fait, cette primauté, n'est pas due à des qualités personnelles de Pierre, ni du successeur, mais due à un choix personnel du Christ. C'est lui, le Christ, qui construit son Église, et son successeur vient tire son autorité de Christ lui-même. Ce choix est constamment porté par l'amour, exige une réponse d'amour, comme nous autres, frères et sœurs. Nous savons que nous sommes aimés infiniment par Dieu et que nous devons répondre jour après jour à cet amour dans nos actes et en vérité. Donc dans l'Évangile, Jésus, bien que sachant ce qu'on pense de lui, il est le Fils de Dieu, pose la question sur son identité à ses apôtres. Le Fils de l'homme, qui est-il d'après ce que disent les hommes ? Pour vous, qui suis-je ? Jésus interroge ses apôtres. Ceux-ci se tournent vers Simon-Pierre, comme pour lui demander d'être leur porte-parole. Et sous l'inspiration de l'Esprit-Saint, le chef des apôtres répond à Jésus : « Tu es le Messie, le Fils du Dieu vivant. » Cette réponse est inspirée par Dieu lui-même. Pierre confesse l'origine divine de Jésus. Jésus est vrai Dieu et vrai homme. Dieu parmi nous, Dieu présent parmi son peuple, Dieu avec nous. C'est juste après cette confession de Pierre

l'enseigner, enseignant la parole, le catéchisme, et puis le gouverner. Le Christ nous demande aujourd'hui de prier pour notre Saint-Père, aussi pour notre évêque, donc l'autorité de l'Église, pour savoir aussi obéir à cette Église. Souvent, des fois, les problèmes viennent quand on commence à désobéir, à trouver que ce qu'on fait est mieux. Non, ce que l'Église fait dans sa tradition, c'est ce que nous devons faire. Hein. Et prions bien pour notre pape François, selon l'expression de sainte Catherine de Sienne, c'est notre doux Christ en terre, ou bien l'autre expression, serviteur des serviteurs de Dieu, selon aussi saint Gringoire le Grand. Confions-nous à l'Esprit Saint, confions-nous aussi à la Mère de l'Église, pasteur et fidèle, à la fois pour notre pape et pour nous-mêmes, que nous sachions faire grandir notre foi, la nourrir chaque jour, et aussi la vivre dans la charité.

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2: Je suis le Seigneur, il n'en est pas d'autre, hors moi, pas de Dieu. Isaïe 45, 5.

Voilà. Alors, ne soyez pas effrayés sur la longueur du plan. Souvent, c'est un petit peu de. La liturgie comprend beaucoup d'éléments, donc à la fin, il y a simplement une énumération, c'est pas une accumulation d'affirmations. Et les choses un peu plus difficiles sont au début et elles sont écrites. Donc, c'est pas des. Vous n'aurez pas un gros effort intellectuel à faire là. Donc, vous pouvez même. Vous voyez, je lis l'introduction. C'est l'adoration du chrétien se rattache toujours à la liturgie. On ne peut pas adorer sans faire implicitement référence à la liturgie. En effet, la liturgie, en particulier la messe, est l'acte le plus élevé de l'adoration. La liturgie, la messe, c'est le Christ qui s'unit à toute l'Église pour rendre gloire à Dieu son Père. Et le Christ est le médiateur, donc toute adoration doit passer par le Christ, et le Christ qui, dans la messe, à travers le prêtre aussi, rend gloire à Dieu son Père. La liturgie donne sa valeur à notre adoration. Dans la liturgie, le chrétien se trouve au contact de réalités sacrées, par exemple des personnes, des gestes, des objets, soit qu'on lui confère les choses sacrées. Vous voyez, le contact, la grâce est donnée par la liturgie, donc on est au contact du sacré, soit alors qu'on nous enseigne le sacré, donc on est au contact du sacré de deux façons, soit en recevant les grâces, soit au contact pédagogique, si on peut dire. La participation aux grandes doxologies de la liturgie, la doxologie, c'est rendre gloire à Dieu, hein, les Gloria Patri, est la meilleure adoration et en même temps la meilleure pédagogie de l'adoration, de la sainteté et de la vie trinitaire. Pour avoir une vie trinitaire, il faut dire, par exemple, un Gloria Patri avec toute sa foi, toute sa charité, toute son espérance. C'est ça, hein, la vie trinitaire, ce n'est pas des choses inaccessibles. Alors d'abord, un premier point, c'est l'adoration et la liturgie, une vue d'ensemble, de la liturgie de l'univers à la liturgie du Verbe incarné. Toute chose en tant que créée par Dieu est reliée à Dieu, reliée, religio. Donc toute chose en tant que créée par Dieu est reliée à Dieu qui est créateur, ça c'est au point de départ, providence c'est maintenant, et fin dernière c'est pour plus tard. La création a donc un caractère religieux au sens où religieux veut dire relié à Dieu, toute la création. Toute la création parle de Dieu et lui obéit. Elle est un cantique harmonieux. La création a une physionomie liturgique de louange à Dieu. Un petit peu comme ici, vous avez des enfants qui ressemblent à leur papa. Et alors, quand on regarde l'enfant, on voit le papa. Et alors, la création, quand on regarde la

0: création, on voit Dieu derrière. Donc c'est en ça que la création est un cantique harmonieux à Dieu. Les cieux chantent la gloire de Dieu. La gloire que Dieu reçoit de sa créature, c'est-à-dire la célébration que la création fait de la perfection divine, n'est complète que venant d'une créature raisonnable. Il ne suffit pas que les cieux chantent la gloire de Dieu, il faut que les hommes rendent gloire à Dieu. Parce que la créature raisonnable est capable de constater les perfections de Dieu et de les rapporter à Dieu. C'est alors seulement qu'il y a religion et liturgie. C'est quand c'est l'homme qui constate les grandeurs de Dieu et qui les lui renvoie. L'homme est dans une situation sacerdotale au milieu de la création inférieure. L'homme est le grand prêtre de la création. Il doit faire monter vers Dieu en son nom propre et en nom de toutes choses un hommage intelligent. Et on l'applique tout de suite dans vos familles, le papa par exemple ou la maman, font la prière pour toute la famille, même pour les enfants qui sont encore dans le sein de leur maman ou bien qui sont tout petits. C'est un rôle de grand prêtre. En résumé, l'homme en tant que créature est relié à Dieu. Il doit en justice reconnaître publiquement sa dépendance. C'est la vertu de religion qui règle sa démarche. Alors justement, la religion, donc c'est en haut de la page, je le lis, pratiquement c'est assez facile. La religion est une vertu morale. La religion, ce n'est pas d'être catholique ou protestant, là, c'est une vertu morale. C'est la plus noble de toutes les vertus morales. Elle est une annexe de la vertu de justice. C'est-à-dire que c'est en dépendance de la justice. C'est un devoir de justice de rendre gloire à Dieu, comme les enfants doivent rendre le respect à leurs parents. La religion nous incline à rendre à Dieu le culte qui lui est dû. Voilà la définition de la religion. Rendre un culte à Dieu, le culte qui lui est dû. L'objet de ce culte, c'est la perfection de Dieu. Perfection divine en elle-même ou perfection en notre faveur. Donc Dieu en lui-même, c'est la contemplation de Dieu, voyez, et puis les bienfaits qu'il nous le donne. Tout acte religieux implique une appréciation de l'excellence divine, une humble démission de soi, la volonté d'attester sa soumission, et enfin la reconnaissance effective de la souveraineté divine au moyen d'un témoignage intérieur ou manifesté. Et c'est la manifestation de ce témoignage qui constitue proprement l'acte religieux et cultuel, celui dans lequel s'achève la glorification de Dieu. Là, vous avez une phrase assez longue, un peu synthétique, mais elle est sous vos yeux, c'est facile. Donc ça, c'est la vertu de religion. Alors la liturgie est quelque chose de plus. C'est une prière par laquelle nous exprimons notre soumission à Dieu, mais une prière collective, sociale, dont les formes ont un caractère défini par l'Église. Donc ce n'est pas simplement notre petite sauce ou celle de notre curé, mais c'est ce qu'a déterminé l'Église. Or, seul le Verbe incarné peut poser l'acte parfait religieux de dépendance à Dieu. On l'a dit déjà, mais il faut insister, seul le Verbe incarné peut poser l'acte parfait religieux de dépendance à Dieu. Le Verbe incarné est le sommet de la gloire divine, donc de la manifestation de la divinité. Je donnerai ma gloire, je montrerai ma gloire, c'est la gloire de son Père. Toutes les créatures s'unissent au Verbe incarné pour offrir à Dieu le sacrifice parfait, dont la messe est le mémorial. Toutes les liturgies se fondent et puisent leur sève dans l'Eucharistie. Toute la vie de l'Église s'exprime et s'épanouit dans la liturgie. Elle rend à Dieu tout honneur et toute gloire. Alors quel est le lien entre sainteté, adoration et liturgie? Pour le chrétien, la liturgie est un moyen de sanctification. On reçoit des grâces qui nous sanctifient par la liturgie. Si nous sommes attentifs et fidèles, la répétition des années liturgiques doit façonner en nous la sainteté. Mais la liturgie est surtout un but, car l'union au Seigneur, c'est-à-dire la sainteté, est ordonnée à la liturgie. La grâce de la sainteté ne nous est pas donnée pour nous seuls, en effet. Donc j'explique pourquoi. Nous devons communier à la mission du Seigneur qui est de révéler le Père à l'univers et de le glorifier. Donc un aspect missionnaire et puis un aspect de louange liturgique. Donc notre sainteté, elle est faite pour ça. Pour que participant au sacerdoce du Christ, nous adorions Dieu sur son trône. C'est la liturgie du ciel. Donc notre adoration terrestre vise toujours la liturgie du ciel. Pour que notre adoration soit digne de la divinité, Dieu nous a unis à son Fils par son Esprit Saint. C'est la sainteté. Le fait d'être uni à Dieu, c'est la sainteté. La sainteté est ordonnée à l'adoration en esprit et en vérité, où le Christ est le grand prêtre. Il y a connexion des trois éléments. Union à Dieu dans le Christ, sainteté personnelle, louange à Dieu, adoration personnelle, et gloire à Dieu, c'est la liturgie. Vous comprenez là, j'espère. Notre béatitude dès ici-bas consiste à être unis à Dieu par la sainteté et à faire refluer vers le Père toute chose, c'est l'adoration liturgique. Donc je reviens sur la religion en elle-même. C'est l'acte propre de la vertu de religion est de rendre à Dieu l'hommage qui lui est dû en raison de ses bienfaits et de son excellence. Le culte est l'objet de la vertu de religion. Il est hommage à Dieu. Tout ça, on l'a dit, donc je le répète. Il s'impose à l'homme. Mais je donne quelques précisions parce que beaucoup de notions sont voisines et se recouvrent. Comme la prière et l'adoration sont des notions assez voisines. On passe de l'une à l'autre continuellement et on prend souvent l'une pour l'autre. Donc il est bon de connaître les classements suivants. La religion comprend quatre devoirs. La dévotion, la prière, l'adoration et le sacrifice. Donc on va passer ces quatre points en revue rapidement. La dévotion, c'est pas seulement la sensibilité, c'est la dévotion, c'est la volonté de se mettre au service de Dieu. Voilà la définition. Donc le traité de la vraie dévotion à la Sainte Vierge, c'est comment se mettre au service de la Vierge Marie, du Père de Montfort. La définition de la prière, c'est la demande faite à Dieu sans qui nous ne pouvons rien. C'est une élévation de l'esprit vers Dieu. C'est une expression de notre adoration de Dieu. Habituellement, on classe l'objet de la prière en quatre catégories, la louange, l'action de grâce, l'intercession et la demande de pardon. Donc c'est assez connu ça, mais je le redis d'un mot. Les quatre formes de la prière donc, sont la louange, c'est l'énoncé des merveilles de Dieu. Quand on dit Alléluia, ça veut dire Dieu soit loué, c'est la louange. L'adoration, c'est la soumission, donc c'est la prostration, vous le savez ça. Le culte, c'est l'hommage extérieur donné à Dieu. Et le culte liturgique, c'est l'hommage rendu dans l'Église par le Christ. Donc je continue mon énumération, j'avais dévotion, prière et maintenant adoration. L'adoration est l'acte premier de la vertu de religion, on l'a déjà dit. Adorer Dieu, c'est reconnaître comme Dieu, créateur et sauveur, maître de tout ce qui existe et amour infini et miséricordieux. Quand vous adorez Dieu, vous reconnaissez qu'il est créateur, qu'il est maître de tout et qu'il est amour infini. C'est assez riche, c'est pas simplement de se prosterner. L'adoration extérieure, qui est la soumission cultuelle, doit être animée par la vertu de religion, qui est un hommage intérieur donné à Dieu. On peut ramener la religion à l'adoration. Vous voyez, les deux choses sont tellement proches qu'on peut les rassembler, les unifier, mais ce n'est pas tout à fait pareil. L'adoration de Dieu libère l'homme du repliement sur soi-même, de l'esclavage du péché et de l'idolâtrie du monde. Enfin, le sacrifice, il est juste d'offrir à Dieu des sacrifices et des obligations en signe d'adoration et de reconnaissance, ou de supplication et de communion. Vous savez que dans l'Ancien Testament, il y avait différentes catégories de sacrifices. Maintenant, la religion et les vertus théologales. On a dit que la religion est une vertu morale, donc on est en dessous des vertus théologales. Alors, quel est le lien ? Donc, les vertus morales et les vertus théologales ne sont pas au même niveau. Les vertus morales assurent le gouvernement de notre vie humaine conformément à la raison droite, comme la justice règle notre agir selon ce qui est dû à l'autre. Mais c'est nous qui jugeons, et on est au plan purement humain. Les vertus théologales nous orientent vers notre fin dernière surnaturelle. Elle nous donne en quelque sorte prise sur Dieu. La foi croit immédiatement Dieu, alors que la vertu morale atteint Dieu indirectement. La religion donc est une vertu morale, mais parmi les vertus morales, elle a le rang le plus élevé. Et elle participe à la nature des vertus théologales. Son domaine est certes d'ordre naturel, l'esprit humain et les opérations humaines. Mais participant aux vertus théologales, on peut dire qu'elle a Dieu pour objet. Dieu est celui à qui elle rend un culte. Vous voyez, on vise Dieu par le culte, on le vise. Et on atteint Dieu par la foi. C'est pas le même mini. On n'est pas exactement au même niveau, mais enfin, on s'oriente. Le culte nous oriente vers Dieu. Et la foi, la charité, l'espérance, on atteint Dieu directement. Alors la liturgie maintenant, c'est la célébration de la soumission devant la majesté de Dieu. La liturgie est principalement le culte de la divine majesté, la célébration de la soumission devant la majesté de Dieu. Vous voyez, il ne suffit pas de se soumettre à Dieu, il faut célébrer cette soumission. Et on a vu qu'hier, les enfants n'avaient pas de mal à célébrer leur respect vis-à-vis de Dieu en donnant un baiser. Donc c'est une hier, c'était une célébration, ce n'était pas simplement une soumission. Le Christ, dans la liturgie, y exerce sa fonction sacerdotale. La liturgie est donc une participation à la prière du Christ, adressée au Père dans l'Esprit-Saint. Par suite, toute célébration liturgique est l'action sacrée par excellence. La liturgie est l'œuvre du Christ tout entier, tête et corps, on le redira d'ailleurs. Le Christ, notre grand prêtre, la célèbre sans cesse dans la liturgie céleste, avec la Vierge, les anges, les saints et tous ceux qui sont déjà entrés dans le royaume. Alors, comme la liturgie est l'acte le plus élevé d'adoration, Saint Benoît et toute la tradition de l'Église font de l'office divin l'œuvre centrale, l'œuvre essentielle de la vie religieuse et contemplative. Saint Benoît a une phrase extraordinaire, il demande à ses moines de ne rien préférer à l'œuvre de Dieu, c'est-à-dire à la liturgie. Il y a une autre phrase qu'il dit, ne rien préférer à l'amour du Christ. Il y a deux phrases comme ça en parallèle, à deux endroits différents de la règle. Ne rien préférer à l'amour du Christ, ne rien préférer à l'œuvre de Dieu, donc à la liturgie. Rien préféré à l'amour de Dieu, c'est Dieu qui nous aime et il faut répondre à cet amour. Et on répond à cet amour par la liturgie. Vous voyez que les deux choses sont en connexion. Alors on passe au deuxième paragraphe, deuxième chapitre. Les caractéristiques de l'adoration chrétienne dans la liturgie. Donc on a déjà dit que toute prière était adoration, donc je n'y reviens pas. Je déploie un peu plus sur le sens du sacré et la hiérarchie du sacré. Il y a en tout homme, un sens inné du respect et de l'adoration. Il est partout et dans tout homme, parce que il a, dans sa condition d'être humain, il y a le fait d'être créature et fils. Tout homme est fils. Alors, aujourd'hui, il y a beaucoup d'enfants qui sont blessés à ce niveau-là, mais selon la nature humaine, tout homme est créature et fils. Le sens du sacré est l'ouverture, je donne la définition, le sens du sacré, c'est l'ouverture foncière de l'être à la dimension transcendante de Dieu. L'ouverture, ça ne veut pas dire qu'on connaît Dieu, mais on est disponible, on est capax. C'est le sentiment intime et constant de la présence de Dieu et son action qui meuble la création en une hiérarchie de sainteté. Donc là, on étape un peu plus loin. On va plus loin. Le vrai sens du sacré, c'est le sentiment intime et constant de la présence de Dieu et de son action qui meuble la création en une hiérarchie de sainteté. Tout à l'heure, je disais que les cieux racontent la gloire de Dieu, mais c'est vrai aussi pour les fleurs, les plantes, les animaux et toute la création. Donc il y a tout un ensemble, ce n'est pas seulement une partie de la création qui chante la gloire de Dieu. Il y a tout un ensemble, il y a toute une hiérarchie. C'est dans la liturgie que la hiérarchie des choses sacré là, est le plus manifeste. C'est là où l'on cultive le sens du sacré. Quelqu'un m'avait fait remarquer qu'à Tours, quand le pape est venu, Jean-Paul II est venu à Tours, mais c'était vrai ailleurs, où il y avait un énorme podium, et puis en haut du podium, on voyait le pape, et puis un peu plus bas, il y avait les évêques et les cardinaux, et un peu plus bas, les prêtres, et plus loin, les fidèles. Et on avait une hiérarchie. Une hiérarchie, c'est-à-dire une échelle de l'Église, mais en fait aussi du sacré. Donc c'est bien de savoir qu'il y a une hiérarchie du sacré, on est savoir le reconnaître, non seulement dans le pape et les évêques, non seulement dans les prêtres, non seulement dans les fidèles, mais aussi dans la création, et qu'il y a toute une hiérarchie. Alors, vivre en présence de Dieu, on en a parlé déjà hier, le sens du sacré est le premier pas vers ce que l'on appelait jadis vivre en présence de Dieu. Présence de Dieu, mais aussi présence de Marie, des saints et des anges. Évidemment, c'est pas, il faut pas séparer Dieu de ses bien-aimés. Il faut apprendre à penser à la présence de Dieu, y penser, apprendre à vivre en présence de Dieu. Il faut apprendre à entrer en prière en se mettant en présence de Dieu. Ça, c'est des choses qu'il faut apprendre aux enfants. Donc. Cette présence fonde l'humilité, on l'a dit hier. Le sentiment de présence de Dieu doit être le fond de notre psychologie. L'application à la liturgie est fondamentale. Les fidèles, je donne un exemple pour faire comprendre, les fidèles qui assistaient aux vêpres à Notre-Dame de Paris avec Benoît XVI savaient que le souverain pontife était présent et leur prière en était transformée. Je pense que les gens qui ont assisté aux vêpres la semaine suivante ou la semaine précédente n'ont pas prié tout à fait de la même façon que quand le pape était à Notre-Dame de Paris. On ne peut adorer dans la liturgie sans prendre conscience de plus en plus par la foi de la présence de Dieu. Il ne s'agit pas seulement de penser à Dieu, mais de le savoir présent et actif comme immensité et providence. La louange découle de la présence de Dieu. Un abbé de Solesmes, Don Cosien, disait « L'Alléluia est l'expression de l'âme en extase devant la majesté de Dieu. » Donc l'alléluia, c'est la louange ou l'adoration, si on veut, est l'expression de l'âme émerveillée devant la majesté de Dieu. Vous voyez, Dieu est là et l'âme est émerveillée et elle dit alléluia. Alors, ce qui est remarquable, c'est que Don Cosien disait ça en mai 1940, donc dans une période où on n'avait pas, où la France était écrasée et pouvait avoir d'autres sentiments que le sentiment d'adoration. La liturgie permet d'accéder au sacré, on l'a dit, mais c'est bien de le rappeler. Il faut avoir aussi le sens de la transcendance de Dieu et de son mystère. La liturgie ne donne pas seulement le sens de la présence de Dieu, mais aussi celui de sa transcendance. Il est très grand, il est sans mesure. Pour le fidèle, Dieu est présent, mais non pas seulement comme est présent un être humain. L'immensité des perfections de Dieu se laisse pressentir dans une belle liturgie. Un autre point très important, très beau, la liturgie célèbre Dieu dans tous ses mystères. La célébration liturgique de la majesté divine a le mérite de passer en revue tous les mystères de son excellence et d'une manière très équilibrée. Dieu en lui-même, Dieu créateur, Dieu incarné, Dieu rédempteur, Dieu miséricordieux. Tous les mystères sont célébrés, c'est-à-dire qu'ils sont l'occasion de l'adoration de l'assemblée chrétienne. Il n'y a rien de purement célébral ou sentimental. La révélation en elle-même, les épisodes de la vie de Jésus, les merveilles de la grâce dans la vie des saints, tout cela est célébré et est l'occasion d'une adoration de la part de l'assemblée chrétienne. Alors, une première allusion à Don Guéranger, puisqu'on m'a demandé d'en parler, Don Guéranger, là, qui est ici. Là. En 1830, il avait 24 ans, il était jeune prêtre depuis 2 ans, il était prêtre à 22 ans et demi. Et alors, il a donné 4 caractéristiques de la liturgie. Je crois que c'est intéressant de les noter parce que c'est toujours valable. La liturgie est antique, elle a une certaine forme d'antiquité. Malgré les réformes, la liturgie est ancienne, à l'image de l'éternité de Dieu. La liturgie aujourd'hui, malgré les changements liturgiques, c'est la même liturgie que celle qu'a célébré Jésus le vendredi saint, ou le jeudi saint, pardon. La liturgie est établie par l'autorité de l'Église. L'Église agit au nom de la majesté et de la puissance de Dieu, et non pas seulement en son nom propre ou en nom d'un évêque. Donc la liturgie dépend de l'autorité de l'Église. La liturgie a un caractère universel, elle transcende les particularismes et vaut pour tous, riches ou pauvres, jeunes ou vieux. Donc il n'y a pas une messe pour les jeunes, une messe pour les vieux, c'est la même liturgie. Tout le monde. Il peut y avoir une messe pour les jeunes, mais c'est la liturgie de tout le monde. Dans certains pays où il y a plusieurs ethnies, c'est pour le clergé, c'est pas toujours facile d'avoir une liturgie pour tout le monde. Je pense au Cambodge où il y a beaucoup de Vietnamiens catholiques, et c'est difficile d'avoir une liturgie pour les Vietnamiens et les Cambodgiens. Et alors le quatrième caractère de la liturgie, c'est l'onction, c'est-à-dire le charme, la douceur, et c'est la marque de l'Esprit Saint. Un autre point important pour la liturgie, c'est que la liturgie est trinitaire. On l'a déjà dit, je crois que c'est le père Racine qui l'a dit. La liturgie est essentiellement adoration de la Trinité. La liturgie chrétienne est ponctuée par les signes de croix et les Gloria Patri, lesquels sont à la fois révélation et adoration. Certes, il existe des non-chrétiens qui adorent leur Dieu, mais le propre de l'adoration chrétienne est d'être trinitaire. D'une part, le chrétien adore le vrai Dieu qui est Trinité, ça on le sait, pour les chrétiens on le sait. D'autre part, il le fait d'une manière trinitaire. Le chrétien adore chacune des 3 personnes de la Trinité et son adoration du Père se fait par le Christ dans l'Esprit Saint. Bien plus, ainsi que l'explique saint Jean de la Croix, le chrétien participe effectivement aux processions divines, c'est-à-dire à la vie des 3 personnes de la Trinité. La liturgie nous apprend le sens du sacré trinitaire, et non pas d'un sacré et d'une adoration d'un être vague ou d'une divinité impersonnelle. Donc l'adoration du chrétien n'est pas une soumission unilatérale, mais une longue suite d'échanges entre les enfants de Dieu et leur Père, qui engendre son Fils et nous le donne, entre les enfants de Dieu et le Fils, qui vient du Père et envoie l'Esprit Saint et qui est notre Sauveur, une longue suite d'échanges entre les enfants de Dieu et l'Esprit Saint, qui est baisé du Père et du Fils et qui nous sanctifie. L'adoration se fait dans et avec toute l'Église. Le Père Racine l'a dit, donc je passe assez vite. Toute liturgie, même celle d'une paroisse pauvre et reculée, est une rencontre entre le Christ et l'Église. Dans la moindre des cérémonies, toute l'Église est présente et agissante. Nous devons poser un acte de foi pour voir cette Église, même si la cérémonie est des plus modestes. Je me souviens d'une fois, j'allais avec mademoiselle de Montalembert célébrer la messe dans sa paroisse, donc on célébrait avec le prêtre de la paroisse, et elle m'a dit, ici, c'est la foi pure. Donc ça veut dire que le prêtre, à ses yeux, ne célébrait pas très très bien. Et je crois qu'elle était un petit peu méchante parce que c'était en fait c'était assez digne. Mais enfin, je crois que c'était cette expression-là, cette anecdote-là est assez significative pour nous qui sommes pas toujours dans pour vous plutôt qui n'êtes pas toujours dans des paroisses où la liturgie est très belle. Il faut avoir ce regard de foi. Et il faut le dire à vos enfants. Là, on ne va pas à la messe parce que c'est beau, mais on va à la messe pour rencontrer Dieu dans l'Église. L'adoration se fait dans et avec toute l'Église. Et donc Guéranger a défini l'Église par la liturgie. Alors voilà la définition qui est très courte. L'Église est la société de la louange divine. Paul VI, je l'avais cité il y a 2 ans peut-être, a défini l'Église par la prière. L'Église prie. Les anges et les saints, dans la liturgie terrestre, nous participons déjà à la liturgie de la cité sainte, de la Jérusalem céleste, où le Christ siège à la droite de Dieu. Avec l'assemblée des anges, nous chantons au Seigneur l'hymne de gloire. En vénérant la mémoire des saints, nous espérons partager leur compagnie et leur adoration. Il n'y a qu'une liturgie. Il faut connaître cette expression-là que nous a dite le Père Racine. Il n'y a qu'une liturgie. Un point important, là, l'aspect social de la liturgie. La prière est le premier et universel moyen de communion. Le devoir de rendre à Dieu un culte authentique concerne l'homme individuellement et socialement. L'enseignement traditionnel de l'Église et sa pratique pluriséculaire sont que la société civile tout entière et encore doit l'adoration à Dieu dans ses assemblées et ailleurs. Ce n'est pas moi qui invente ça. Hein. La société civile tout entière et encore doit l'adoration à Dieu dans ses assemblées et ailleurs. La société civile est obligée de reconnaître dans les lois la souveraine autorité de Dieu. En Occident, nos sociétés où il n'y a plus d'unité culturelle et religieuse, on refuse ce langage. Mais dans le monde entier, il y a encore plusieurs constitutions qui mentionnent Dieu. La liturgie, par sa nature collective, fonde l'unité de la société à laquelle appartiennent les fidèles. Elle est source d'une charité sociale éminente. Tout récemment, Benoît XVI a redit que la liturgie et le souci des pauvres marchaient de pair. Au Bernardin, le sommet de son discours a été la dernière phrase, qui est facile à trouver. Hein. La recherche de Dieu demeure aujourd'hui encore le fondement de toute culture véritable. Autrement dit, la recherche de Dieu qui conduit à l'adoration est le fondement de toute culture et donc de toute société. La politique, au sens vrai du terme, c'est tout ce qui construit la cité. La politique, ce n'est pas les partis, hein, la police, c'est la ville. Et la politique, au sens vrai du terme, c'est tout ce qui construit la cité. La liturgie est directement, certes, mais très réellement, le fondement de la cité. La liturgie est principe d'unité pour le peuple de Dieu et la charité sociale a été créée par elle. Donc je cite Dondelat, une phrase de Dondelat. Faut-il espérer voir renaître la vraie et profonde solidarité du peuple chrétien autrement que dans cette réunion de tous autour de Dieu, dans une même prière et la communion à un même pain vivant. Si la recherche de Dieu est le fondement de toute culture, la liturgie donne aux fidèles qui y participent habituellement une vue juste sur le monde. Car dans la liturgie, tout l'univers créé s'unifie et s'ordonne en un mouvement d'adoration et d'action de grâce à Dieu. Donc j'ai déjà dit, je passe là, l'homme doit adorer en son nom et au nom de la création. Adoration liturgique et foi, ça c'est facile, donc je vais aller assez vite. La foi est cause et principe de la religion, les actes de culte doivent être réglés par la foi. La liturgie est une célébration de la foi, notamment par le credo. Dans la messe, on ne dit pas seulement le credo, on le chante. Donc la foi est célébrée. Et toutes les réponses que nous faisons à la messe doivent être mues par la foi. En particulier après la consécration et les grands mystères de la foi. Une autre chose que je vais dire assez vite, parce que ça a été déjà cité, dans la liturgie, on passe de l'extérieur vers l'intérieur. Les signes extérieurs qui se trouvent dans la liturgie sont là pour nous faire pénétrer à l'intérieur de la liturgie. Donc troisièmement, c'est les parties de la liturgie, donc la messe, l'office divin, les sacrements et les sacramentaux. Ça va aller beaucoup plus vite et plus facile. Donc toute la vie de l'Église, toute la vie liturgique de l'Église gravite autour du sacrifice de la messe. L'Opus Dei, l'œuvre de Dieu, la liturgie des heures, c'est la liturgie des heures de la journée. L'office divin, les laudes, les vêpres, vous avez eu l'équivalent des laudes ce matin, c'est le cortège, la préparation ou le rayonnement de l'Eucharistie. Le cortège, c'est ce qui accompagne. La préparation, c'est ce qui est avant. Le rayonnement, c'est ce qui est après. Le mystère du Christ que nous célébrons dans l'Eucharistie pénètre et transfigure le temps de chaque jour par la célébration de la liturgie des heures. Une définition de don de latte encore. L'expression la liturgie est l'opus Dei, l'œuvre de Dieu. Alors c'est l'œuvre de Dieu parce que c'est l'œuvre qui a Dieu pour objet direct, l'œuvre qui magnifie Dieu, l'œuvre qui réalise des choses divines, l'œuvre à laquelle Dieu s'intéresse uniquement, l'œuvre dont il est l'agent principal, mais qu'il a bien voulu, ça c'est très beau, mais qu'il a bien voulu voir s'achever par des mains et sur des lèvres humaines. Le baptême est la confirmation. Le baptême, vous le chrétien, vous le fidèle au culte chrétien. Donc vos enfants, dès le baptême, sont voués au culte chrétien. Je crois que c'est très très important. Ils ne sont pas voués au culte chrétien une fois qu'ils sont adultes, mais dès le baptême. Et dès le baptême, ils participent au sacerdoce du Christ. La confirmation achève le baptême en donnant aux chrétiens l'équipement nécessaire pour mener sa vie dans l'Église et pour avoir sa place propre dans l'adoration de la messe. C'est-à-dire que si vos enfants ne sont pas confirmés, ils n'ont pas encore leur place propre, pleinement leur place propre dans l'adoration de la messe. C'est pour ça que la confirmation dans la théologie de l'Église doit être donnée au moment de la... de 6-7 ans, au moment de la, on appelle ça, de l'âge de raison. Donc, en France, il peut y avoir des usages différents, mais normalement, c'est ça qui serait l'idéal. Alors, ce qui voue les enfants au culte, c'est le caractère sacramentel que donnent le baptême et la confirmation. Donc, je cite une phrase maintenant du catéchisme de l'Église catholique. Comment associer dans le concret de nos vies, comment associer le concret de nos vies à l'Eucharistie. Les laïcs, en vertu de leur consécration au Christ et de l'onction de l'Esprit-Saint, participent à la fonction sacerdotale du Christ. Toutes leurs prières et toutes leurs activités, si elles sont vécues dans l'Esprit de Dieu et leurs épreuves, pourvu qu'elles soient patiemment supportées, tout cela devient offrande spirituelle, agréable à Dieu par Jésus-Christ. Et dans la célébration eucharistique, ces offrandes rejoignent l'oblation du corps du Seigneur pour être offert au Père. C'est ainsi que les laïcs consacrent à Dieu le monde, rendant partout à Dieu, par la sainteté de leur vie, un culte d'adoration. Donc c'est une belle citation du catéchisme de l'Église catholique, et qui est valable pour nous, parce que les choses de la vie, elles sont très diverses, et il y a des choses positives, il y a des choses joyeuses, des choses douloureuses, et il faut les offrir en communion avec le sacrifice de la messe. Un dernier point sur le baptême et la confirmation, le baptisé est lui-même le tabernacle du Saint-Esprit. Donc le lieu, un lieu qu'on adore, et c'est le père d'Origène qui embrassait la poitrine de son enfant parce qu'il savait que Dieu était présent dans la poitrine de son enfant. La confession, la pénitence, deux remarques simplement, tant vaut la pureté du cœur, tant vaut l'adoration. Il n'y a pas d'adoration sans un cœur désirant la pureté que rend le sacrement de réconciliation. Donc si vous avez beaucoup de péché, votre adoration sera faible. Si vous avez un cœur pur, votre adoration sera puissante. Un autre aspect qui blesse l'honneur de Dieu à l'image duquel il a été créé. Lorsque l'on se confesse, l'on rend gloire à Dieu, car la confession des péchés est déclaration de sa miséricorde. Plus on a de péché, plus on demande pardon, donc plus on connaît que Dieu est miséricordieux. Donc je saute l'Eucharistie, alors que c'est le point important puisqu'on a beaucoup parlé. Je saute aussi l'ordre pour les mêmes raisons. Je passe un peu plus de temps sur le mariage et la famille. La vie de la famille est consacrée par un sacrement. Elle est à l'image de l'union sacrée de l'Église épouse et du Christ, son époux et Seigneur. Le sacrement de mariage place les enfants dans le mystère même du Christ et de l'Église. Il faut aimer ce sacrement. Je sais que beaucoup de chrétiens aujourd'hui le vivent difficilement ou même qu'ils s'en sont éloignés. Mais il nous appartient à nous, chrétiens, de les aider et de leur montrer l'idéal chrétien. Ça, c'est un idéal. Bon, parfois, ce n'est pas facile de le mettre en œuvre, mais il faut en vivre et aider les autres à en vivre. Le mariage en lui-même est un sacrement qui rend gloire à l'incarnation. Dieu a pris notre chair et les parents donnent à Dieu des enfants qui l'adoreront ici-bas et éternellement. Apprendre l'adoration aux enfants fait partie de leur formation de fils de Dieu. La famille, qui est la cellule de base de l'Église, est la première éducatrice de l'adoration. La maison familiale est appelée Ecclesiola, petite église. La famille est une communauté de grâce et de prière, une école des vertus humaines et une école de charité chrétienne. La famille a sa liturgie. Il y a la prière du soir où la famille peut réciter l'office de compli. Il y a la prière avant les repas. On peut bénir le pain avant de le couper. Encore Don Guéranger, parce qu'on me demande de parler de Don Guéranger. Chez les bienheureux Martins, qui sont là, donc les parents de Sainte Thérèse, tous les soirs, on lisait un passage de l'année liturgique de Don Guéranger, donc le fondateur de notre monastère. Sainte Thérèse a donc reçu une formation liturgique poussée dans sa famille par la liturgie du soir. Tous les soirs, elle lisait Don Guéranger. C'était soit le père qui lisait, je crois, soit Agnès, enfin sœur Agnès, la future sœur Agnès. Les parents doivent bénir leurs enfants avant le coucher. Donc c'est tout à fait bon de le faire. Oui, au lever aussi, on fait un signe de croix sur le front. Là, moi, je le fais pour les enfants. Quand je les embrasse, je fais toujours un signe de croix. Mais s'ils ne le voient pas, je fais un signe de croix. Et les parents doivent le faire. Le catéchisme de l'Église catholique dit encore ceci. C'est dans la famille que s'exerce de façon privilégiée le sacerdoce baptismal du père de la famille, de la mère, des enfants et de tous les membres de la famille. Par la réception des sacrements, la prière et l'action de grâce, le témoignage d'une vie sainte et par leur renoncement et leur charité effective. Le foyer est ainsi la première école de la vie liturgique familiale, chrétienne. Pardon. Les éléments du sacré maintenant, les choses sacrées. Donc, alors il y a les choses sacrées qui servent pour les sacrements, donc le pain et le vin qui vont devenir dans le corps et le sang de l'Eucharistie, l'eau baptismale. Donc, ça c'est les choses fondamentales. Mais ce n'est pas de ça que je vais parler, je vais parler du temps. D'abord le dimanche. Donc c'est le jour par excellence de l'assemblée liturgique, où le Seigneur rassemble les fidèles pour l'action de grâce. C'est un jour de fête. La célébration du dimanche et de la messe dominicale est au cœur de la vie chrétienne. Le dimanche doit être consacré non pas seulement au sport ou au jardinage, mais surtout aux bonnes œuvres, visiter les malades ou les vieillards. L'année liturgique, elle déploie la totalité du mystère du Christ de dimanche en dimanche et sur le cycle de l'année. Elle célèbre tous les mystères de la rédemption. Les saints dans l'année, dans l'année liturgique. L'Église, au cours de l'année liturgique, célèbre les saints, d'abord et surtout la Vierge Marie. En le faisant, elle s'unit à la liturgie que célèbrent les saints dans le ciel. Elle rend gloire à Dieu d'avoir accompli son salut dans ses saints qui sont désormais dans la gloire. Alors, toujours dans le temps, vous avez la prière du matin, la prière du soir, la prière du repas, les anniversaires, les fêtes des saints patrons. Les lieux maintenant, il y a le lieu plus important, c'est l'église. Il est remarquable que généralement les enfants aiment les églises, les enfants chrétiens aiment les églises. Il faut donner aux enfants le goût d'être dans une église. L'église est le lieu consacré par l'évêque, c'est le lieu de la consécration eucharistique et le lieu de l'adoration parfaite. C'est le lieu où l'assemblée des fidèles adore le vrai Dieu. Parmi les lieux, il y a l'autel, le tabernacle, la paroisse. Je passe rapidement, mais enfin, tout le monde peut faire l'application. Maintenant aussi, il y a les coins prières. Beaucoup de familles ont des coins prières. Il y a une famille ici où chaque enfant, il y en a beaucoup, a son coin prière. Donc il y a beaucoup de coins prières dans la... Les personnes consacrées, évidemment, les évêques, les religieux. Je cite l'encens aussi. L'encens revient à la mode, si je peux dire. L'encens est le symbole même de la prière d'adoration, puisqu'il s'élève vers le ciel comme la prière. La prière plaît à Dieu comme l'encens charme notre odorat et notre vue. Bon, les gestes et les positions, les gestes, le signe de croix par exemple, les positions, le se mettre à genoux, c'est bien de se mettre à genoux, je crois que c'est bon, de, quand on a des bons genoux du moins, de se mettre à genoux et de faire oraison à genoux. Bon, c'est pas obligatoire, mais je crois que c'est une bonne chose, c'est un signe de soumission, c'est un signe d'adoration. Je crois que c'est bon d'apprendre aux enfants à se mettre à genoux quand c'est possible. Bon, si on est fatigué, si ça fatigue trop d'être à genoux, on s'assoit, on se met autrement, mais quand on peut, c'est bien de le faire. Les vêtements, donc il y a beaucoup de vêtements, il y a la chasuble, la nappe d'autel, qui est une sorte de vêtement pour l'autel, l'aube, le scapulaire. Les objets sacrés, il y en a beaucoup, il y a les médailles, il y a le buis béni, le pain béni. Les statues, vous en avez beaucoup, qui renvoient directement au Christ. La beauté des images et des statues stimule la prière et invite à rendre gloire à Dieu. Parmi les objets sacrés, bien évidemment, il y a la croix, le crucifix. Parmi les autres objets sacrés, évidemment, le calice ou le bénitier. Il faut connaître tous ces objets et les respecter. il rentre dans l'harmonie de la célébration. Voilà quelques conseils pédagogiques d'une pédagogie de l'adoration. On en a déjà dit au passage, c'est facile, hein, donc ce n'est pas très développé. D'abord, il faut une bonne éducation au plan naturel, puisque cette bonne éducation au plan naturel prépare et développe le sens inné du sacré et de l'adoration que tout homme possède. Faire aimer la vérité, le bien et la justice. Dieu est vérité, Dieu est le bien, l'aimer et l'adorer n'est que justice. Donc vous voyez, si on aime la vérité, si on aime le bien et si on aime la justice, eh bien on va adorer facilement, quoi. Il faut développer chez les enfants le sens du beau, qui est un reflet de la beauté de Dieu et par lequel s'exprime l'onction, la douceur, le charme du Saint-Esprit. Les enfants doivent vivre dans un cadre où le beau s'ouvre toujours vers le sacré, notamment la beauté de la musique. Donc Madame Almeraz disait que la beauté n'ouvrait pas toujours vers le sacré aujourd'hui, mais nous, il faut présenter aux enfants la beauté, mais une beauté qui s'ouvre vers le sacré. Il faut susciter chez les enfants le respect du réel. Bon, c'est très à la mode aujourd'hui, mais c'est bien de le faire d'une façon chrétienne. Donc respect de la nature, respect des fleurs, respect des animaux, respect des images. On n'abîme pas un livre, on n'abîme pas une image pour le plaisir, hein. L'enfant doit se respecter lui-même. C'est la propreté, par exemple, l'absence de mots grossiers. Si on demande aux enfants d'éviter les mots grossiers, justement, c'est pour se respecter eux-mêmes. L'importance des traditions familiales aussi, des traditions propres à un pays. Chaque famille peut avoir une tradition, bien sûr, on respecte. L'éducation doit comporter certains interdits, par exemple sur l'heure du coucher ou sur l'heure des repas, sortir de table, par exemple, ou sur l'ouverture de la télévision. Une chose importante aussi, il faut éduquer les enfants à l'intériorité. Donc Madame Salé en a parlé longuement hier. Il faut que les enfants puissent s'abstraire pour méditer. C'est le point de départ de la mise en présence de Dieu. Je crois que c'est très important qu'il ne faut pas que les enfants soient toujours à courir, il faut qu'ils puissent s'arrêter. Donc les méditations, l'adoration que Madame Almeraz fait faire aux enfants, c'est une chose très très bonne. Alors maintenant, une bonne éducation au plan surnaturel. C'est évident, hein. Elle doit être fondée sur la grâce de Dieu, donc c'est Dieu qui nous la donne, et puis sur les vertus théologales de foi, d'espérance et de charité que nous mettons en œuvre. En contrepartie, on doit apprendre à rejeter les fautes contraires, c'est-à-dire les manques de foi, les fautes contre l'espérance et les actes de culte à Satan, l'idolâtrie ou la superstition. Les gens qui ont des médailles et qui s'en servent comme des gris-gris. Ça, c'est de la superstition, vous voyez, c'est pas sain. A fortiori, quand c'est des vrais gris-gris, quand c'est, je sais pas comment on appelle ça, des talismans, enfin, il faut éviter tout ça. Hein. Il convient d'expliquer aux enfants ce qu'est un sacrifice. C'est une autre idée, là, pour leur donner le goût d'en faire pour l'amour de Jésus, pour marquer l'amour qu'ils ont envers Dieu, pour consoler les cœurs de Jésus à Marie. Les enfants le comprennent vite et le font volontiers. Le sacrifice est la matière du culte. J'ai déjà mentionné les rôles des interdits. On peut en donner les interdits religieux. Il y a des choses qui ne se font pas selon les temps ou selon les lieux ou selon les personnes. Par exemple, le dimanche, on ne va pas à la messe sans un vêtement plus beau. Jadis, on appelait ça s'endimancher. Un autre exemple, on ne rit pas pendant la prière. On ne dépose pas du linge sale dans le coin prière. Le rôle des interdits est important, mais évidemment, son usage doit être non pas irrationnel, mais suprarationnel. Le sens du sacré doit être évangélisé. Il doit être purifié du péché, des déviances et des insuffisances. Il doit être sanctifié par la prière et les sacrements. Vous voyez, donc j'ai parlé des médailles. Si on donne une médaille à un enfant, il faut lui expliquer qu'en même temps, il faut prier. Les enfants doivent très tôt savoir le sens des principaux signes et symboles liturgiques. Ils doivent savoir suivre les étapes de la messe et connaître les réponses qui leur reviennent. L'assistance à la messe doit être régulière, le plus jeune possible. Je connais une famille où il y a, attention, je crois que c'est 9 garçons, il n'y a pas de filles. Alors, il y a un petit garçon qui est déjà au ciel. Alors, l'aîné, donc, dans les jours qui ont suivi, le papa, la maman était peut-être encore à la clinique ou bien chez elle, mais elle ne pouvait pas sortir. Alors, le papa avait emmitouflé son bébé dans une grande couverture, et puis ils étaient à la messe ensemble. Donc 2-3 jours après la naissance. Et depuis, le garçon qui doit avoir 20 ans, je pense qu'il n'a pas manqué beaucoup de messes. Je pense que les enfants, quand ils sont éduqués, sont capables rapidement d'assister à la messe sans causer de troubles. Il faut encourager les garçons à se proposer pour un service de l'autel de qualité. pour les filles, là, c'est permis, le Jean-Paul II a permis pour les filles, mais c'est sûr que ça a un autre sens. Et de fait, pour les garçons, ça s'ouvre évidemment vers le sacerdoce, pour les filles, c'est pas le cas. Lorsque les divers sacrements de l'Église sont donnés, il est toujours bon que les enfants soient présents. On pense aux ordinations, et alors c'est très beau souvent aux ordinations, mais les enfants couronnent autour, au pied de l'autel, mais aussi au mariage, bien sûr, au baptême et aux confirmations. Mais cela vaut aussi pour le sacrement des malades. Ça vaut aussi pour les enterrements. C'est pas un sacrement, mais enfin c'est lié. C'est l'occasion pour eux d'acquérir le sens chrétien de la souffrance et de la mort, et de découvrir le vrai sens de l'existence humaine. Et un mot sur les anges, maintenant, pour terminer, parce que je crois qu'il faut y penser souvent. Les anges ont, selon la tradition de l'Église, diverses fonctions dans le culte chrétien. Ils forment la cour céleste de Dieu. Ils portent à Dieu nos prières et aussi le sacrifice eucharistique. Les anges sont les spécialistes de l'adoration de la liturgie du ciel. Une éducation chrétienne qui fait une large place aux anges et aux anges gardiens favorise l'adoration liturgique.
1: Un grand merci au Père Guilmard qui a le charisme particulier du bénédictin. C'est toujours très précis. Il nous amène à réfléchir à des notions ou à des points concrets que nous n'avons pas l'habitude de désigner avec autant de précision, enfin en tout cas pour mon cas, et à nous amener à réfléchir, à nous tirer vers le haut, vers la grandeur et la dignité de la liturgie. Et ce qui est très... Enfin, ce qui m'a touchée, c'est qu'à partir de cette méditation et cette précision sur la richesse de sens et de signes de la liturgie, c'est-à-dire l'hommage rendu dans la soumission à la majesté de Dieu et dans l'émerveillement, et bien finalement, vous nous avez amené à voir dans les détails de la vie quotidienne comment finalement... Tout n'est pas liturgique, puisqu'il y a justement la liturgie par rapport à Dieu, mais finalement le sacré est appelé à imprégner chaque geste de nos vies, et même les plus simples. Alors, deux points de détail avant de vous donner la parole. D'abord, je crois que j'ai expédié Don Guéranger dans le XXe siècle, et c'était le XIXe, c'est ça, voilà. Donc je corrige mon erreur. Et la deuxième chose, j'ai senti un peu dans la salle, et j'ai ressenti aussi un petit flottement au moment de ce que vous nous avez dit sur la confirmation, parce que évidemment, nous avons tous dans les paroisses et les diverses communautés chrétiennes une expérience un peu différente. Alors, c'est vrai que je vois personnellement dans l'expérience en faisant le catéchisme, j'explique toujours aux enfants que la confirmation, c'est le troisième sacrement de l'initiation chrétienne, donc que ça vient...
0: Le deuxième
1: de l'initiation chrétienne, et donc que ça vient effectivement au début. Mais le fait est que la pratique, c'est pas ça dans la plupart des cas. Alors est-ce que, je sais pas, il y a peut-être d'autres choses à nous expliquer.
0: Le pape Benoît XVI nous a rappelé récemment que la confirmation est le deuxième sacrement de l'initiation chrétienne et que cette confirmation prépare la première communion. Or, vos enfants font leur première communion vers 6-7 ans, donc jugez. Voilà, c'est clair. Maintenant, la pratique de l'Église, pour des raisons pastorales, en France, est différente. Mais l'idéal, c'est que les enfants soient confirmés le plus tôt possible. Donc, travailler pour que l'Église de France puisse un jour donner la confirmation le plus tôt possible aux enfants. Normalement, c'est avant. Moi, j'ai fait ma première communion à l'âge de 11 ans, mais un an avant, j'avais fait ma confirmation. Donc, c'était dans l'ordre. C'était un peu tard, mais c'était dans l'ordre.
1: Alors, il y a d'autres interventions, monsieur.
2: Le problème de l'âge de la confirmation, justement, n'est pas très symptomatique d'un phénomène de fond. C'est que, en particulier dans nos sociétés occidentales, on a tendance à retarder la maturité de l'enfant. C'est-à-dire qu'on maintient très longtemps en enfance, peut-être même en infantilisme, et qu'on ne voit pas à quel point l'enfant tout petit est capable de prendre son essor et son développement spirituel. Je pense que c'est une tendance qui est vraie aussi dans la vie civile. Enfin, si vous voulez, par rapport à d'autres époques de l'histoire, on reste enfant très vieux, entre guillemets.
0: Non, je crois pas.
2: C'est le phénomène de Tanguy. Enfin, je m'excuse. En fait, la, non, la pression
0: ça,
2: est forte.
0: Non, c'est pas ça. C'est que aujourd'hui, on pense que les sacrements, c'est l'œuvre des hommes. Et donc, il faut être mûr pour faire pour recevoir un sacrement, parce que c'est l'œuvre des hommes. Alors qu'en fait, c'est la grâce de Dieu qui intervient. C'est surtout ça. Bien sûr, ce que vous dites est pas faux du tout, mais c'est parce qu'on réduit les sacrements à l'action des hommes. Hein, c'est surtout ça. Mais en tout cas, j'insiste pas trop là-dessus, parce que on peut pas aller contre un usage de l'Église comme ça du jour au lendemain. Comme disait tout à l'heure hier, je crois, le père, le chinois là du père Colomb, hein, on peut pas changer la société, mais on peut changer nos façons d'agir. Hein, et donc on ne peut pas changer forcément les usages de l'Église actuellement à cause de l'environnement, mais au moins on peut nous essayer de faire confirmer nos enfants, comme ça s'est fait l'année dernière, et puis de travailler à ce que l'Église change dans ce domaine, enfin la pratique de l'Église.
3: Oui, à ce sujet, il serait peut-être bon que nous ayons connaissance des pratiques de l'Église orthodoxe, parce que chez les orthodoxes, la confirmation est donnée en même temps ou juste après le baptême, donc aux petits enfants,
0: qui communient
3: immédiatement.
0: Oui. L'Église orthodoxe donne les trois sacrements tout de suite, donc on donne une petite goutte de précieux sang aux enfants en troisième sacrement. Oui,
3: oui. Alors, bien sûr, ce n'est pas notre Église, mais enfin, c'est une Église sœur. Oui. Dont on a à repérer les valeurs propres.
0: Oui. Enfin, le but là, c'est pas de critiquer l'usage actuel, hein, c'est de vous encourager à faire confirmer vos enfants et puis vos amis, ou les amis de vos enfants, vos cousins ou les amis de vos cousins. Hein. C'est ça qui, surtout, c'est pas tellement de critiquer, parce que ça c'est pas notre but là.
4: Est-ce que je peux compléter ce que vient de dire ce monsieur? C'est chez les orthodoxes, oui, mais chez les catholiques byzantins aussi, donc dans notre Église aussi. Ouais.
5: Moi, je suis restée un petit peu sur ma faim, parce que vous avez sauté un gros passage, visiblement, sur l'Eucharistie, mon père. Est-ce que vous pourriez quand même nous faire un petit topo dessus? Vous avez sauté les pages. Moi, j'attendais avec impatience, et hop.
0: Ben non, on ne peut pas tout dire, parce que ça deviendrait très long. Ben, l'Eucharistie, quand même, le père Racine en a parlé longuement, donc je crois que ce n'est peut-être pas la peine de reprendre sa conférence, là, sinon... pas tout dire à chaque fois. Déjà, je crois qu'il y avait déjà suffisamment de matière aujourd'hui, hein, même pour l'ordre, le sacrement de l'ordre. Si les fidèles sont, par le baptême, voués au culte, a fortiori les prêtres et les évêques. Hein, je crois que là, vous pouvez prendre le catéchisme de l'Église catholique, ça sera plus simple. Je veux pas, sinon, ça sera...
6: J'avais une petite question sur un sujet qui est précis. Vous dites que tout homme est créature, ça, on est d'accord, mais tout homme est fils. Alors, quand vous dites c'est fils de Dieu, parce que dans le prologue de Saint Jean, on dit... qu'on est enfant de Dieu à partir du moment où on accepte le verbe incarné.
0: Mais là, j'ai dit fils tout court. On n'a pas une maman, normalement. Enfin, non.
6: Ah, d'accord. Non, de manière
0: naturelle. On est fils, d'abord.
6: D'accord. Mais on ne peut pas dire que tout homme est fils de Dieu.
0: Au plan naturel, si, on est créature et on est à l'image de Dieu. Donc, on est enfant. On a une intelligence et une volonté comme Dieu est intelligence et volonté. Donc, à ce niveau-là aussi, on est enfant de Dieu. Mais au sens fort de Saint Jean, évidemment, c'est quand on accepte l'Évangile.
7: Dire comment répondre à des enfants qui ne sont pas baptisés et les enfants qui sont baptisés. Alors moi, je leur dis que ce sont des enfants de Dieu, mais que ce ne sont pas encore des fils de Dieu. Enfin, comment leur dire?
0: Tous les enfants sont appelés à être baptisés. Hein.
7: Oui, mais comment tous les leur dire
0: tous les hommes, pas seulement les enfants, tous les hommes sont appelés à entrer dans l'Église. Donc Paul VI et le Concile ont parlé qu'il y avait des différentes participations à l'Église. Donc il y a l'Église où on est, donc c'est l'Église où nous sommes, on espère être en état de grâce, donc on est pleinement dans l'Église, on sera plus encore dans l'Église au ciel, hein, puis il y a ceux qui sont à la porte de l'Église et qui vont y rentrer. Puis il y a ceux qui par le péché mortel, ont quitté l'Église, sont les branches mortes, mais qui peuvent être vivifiées, bien sûr, qui sont des branches mortes de l'Église. Et donc les enfants, il faut les aimer et puis les conduire au baptême et prier pour qu'ils puissent être baptisés. Et alors, ils sont très intéressants, en sens qu'ils vont être pleinement, grâce à nos prières, grâce à notre action, ils pourront être accédés au baptême.
7: Alors, comment répondre simplement à un enfant de 8 ans qui vous dit « Moi, je ne suis pas encore baptisé. Qu'est-ce que je suis par rapport à Dieu ? Je suis son enfant, quand même. »
0: C'est sûr. Bien sûr, on l'a dit. Hein, oui. Mais appelé à l'être pleinement. Pleinement. Pleinement. Quoi. Plus profondément.
8: Bonjour mon père, moi je voulais vous poser une question de mère de famille. C'est pas très simple quand on veut faire sa première communion à nos enfants qui ont 6-7 ans, parce que dans les paroisses c'est pas l'âge réglementaire. Alors, pour la confirmation, comment fait-on? Parce que là, je pense que c'est encore plus difficile. Si je vais voir le curé de ma paroisse en demandant, voilà, j'ai un enfant de 8 ans...
0: Il faut prier d'abord.
8: Oui. Mais concrètement, où va-t-on? Comment fait-on pour...
0: Il faut préparer vos enfants à la confirmation en leur expliquant ce qu'est le sacrement, pourquoi c'est important, qu'ils le désirent. Et ensuite, vous allez voir votre évêque, puis vous dites, il est prêt, quoi. Donc ça s'est fait, hein. Vous pouvez demander à Madame Almeras, qui est à ma droite, qui a fait ça l'année dernière, puis ça, il a fallu un an, mais elle y est arrivée. Alors ses enfants ne sont pas petits, hein. Mais enfin,
9: Et ils ont été confirmés au colloque l'année dernière avec les enfants de Madame Trémembert, qui est là également. Donc vous voyez, en fait, Enfance et Sainteté, on est là aussi pour vous soutenir et vous aider, c'est-à-dire qu'il y a des enfants qui ont fait leur première communion. Vous êtes les premiers éducateurs de vos enfants, ça c'est sûr. Mais après, c'est ça, il faut faire un petit peu comme faisait René, il fallait mettre beaucoup d'onction et beaucoup de miel. C'est-à-dire que quand on sait ce qui est bon et ce qui est meilleur pour nos enfants, eh bien, il faut prier, comme dit le Père, et puis il faut tout mettre en œuvre pour obtenir...
0: La démarche pour la confirmation, excusez-moi, je vous coupe trop, parce que à cause de l'ardeur, mais la démarche pour la confirmation est la même démarche que pour la première communion. Quand vous avez des enfants de 4 ans qui vous paraissent prêts à être confirmés, il faut les présenter au prêtre. Et dans l'histoire de l'Église, au prêtre Saint-Pédis, on a rapporté l'histoire d'une maman qui conduit un enfant à Saint-Pédis. On dit, voilà, il est prêt à recevoir la communion. Eh bien, donnez-la lui, quoi. Et le pape a dit oui. Donc, il faut faire cette démarche, alors avec prudence, avec délicatesse, mais n'empêche qu'il faut faire cette démarche, préparer nos enfants, qu'ils désirent le sacrement, et puis prendre les moyens humains et spirituels, surnaturels, pour arriver au sacrement.
8: Oui, mais pour faire sa première communion à un enfant vers 6-7 ans, on ne peut pas passer par la paroisse.
0: Jadis, les règles de Saint-Didier, enfin, c'était qu'il fallait possible. Que le père... Et on disait pas la mère à l'époque, on disait que le père et le confesseur soient d'accord. C'était tout.
9: Oui, donc vous n'avez pas besoin d'aller voir l'évêque ni quoi que ce soit. La
0: confirmation, c'est l'évêque, bien sûr. C'est l'évêque.
7: Ouais. Justement, pour la confirmation, moi, les deux enfants ont été confirmés beaucoup plus tôt que les autres enfants qui sont catéchisme avec eux l'année dernière. Et en fait, on est allé demander à l'évêque qui a dit oui. Et cette année, du coup, le groupe de collégiens qui, normalement, dans les écoles publiques, sont confirmés à 17 ans, eh bien, ils ont fait un nouveau groupe qui sera confirmé cette année, donc en fin de troisième. Donc, le fait d'avoir ça, c'est vrai que ça a provoqué certains remous, certaines discussions. Mais pourquoi Madame Trémembert a fait confirmer ses enfants, mais plus tôt que les autres, etc. Et finalement, il y a des parents qui ont dit, bah oui, après tout, pourquoi pas, nous aussi, on aimerait bien que nos enfants soient confirmés avant les autres. Donc, petit à petit, on grappille un petit peu et on a gagné. Donc, certains enfants vont être confirmés à 13 ans, 13, 14 ans. Donc, certains 15 ans, mais au lieu d'être confirmés à 17 ans. Donc, on gagne un petit peu de terrain.
9: Et puis je pense que dans les esprits, justement, sans être dans la critique, comme disait le père Guillemard, mais c'est vrai que nous, en tant que maman, quand on rencontre d'autres mamans à l'école ou autres, on se rend compte que c'est quand même pas facile d'entrer au collège. Et c'est vrai que, justement, à l'entrée en sixième, si un enfant est confirmé, il a la force de l'Esprit Saint pour finalement vivre ses années de collège et de lycée. C'est pas au lycée qu'on va donner l'Esprit Saint. On va lui donner la force de l'Esprit Saint avant. Et puis l'enfant, il peut avoir une foi d'adulte, enfin, dès qu'il a reçu l'Esprit Saint. Donc là aussi, il faut essayer tout doucement d'en parler. Et puis c'est comme ça qu'après, dans les esprits, les choses peuvent changer.
0: La confirmation, c'est pour le combat, c'est pour être missionnaire de sa foi. Donc il faut que les enfants qui arrivent en sixième, ils soient capables d'être armés par le sacrement pour défendre leur foi, pour être missionnaires. Et il y a des enfants qui sont missionnaires, hein, qui sont très missionnaires. La petite fille qui est là, madame qui est là, qui a obtenu, elle a 9 ans, et puis elle a obtenu que son petit camarade, qui s'appelait Paul, hein, et qui s'appelle toujours Paul d'ailleurs, a été baptisé comme ça, sous son influence. C'est incroyable. Alors les enfants qui sont confirmés sont missionnaires et ils sont armés pour ça.

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2: Quand vous aurez exécuté tout ce qui vous a été ordonné, dites : Nous sommes de simples serviteurs. Nous n'avons fait que notre devoir. Luc 17, 10.

pays de mission lointain. Et là, il avait effectué un ministère extraordinaire. Il avait construit des écoles, construit des dispensaires. Il avait même baptisé, on dit, en 20 ans, plus de 5000. Et arrivé à un âge avancé, il a décidé d'aller faire une retraite. Alors il commence sa retraite et vous savez, comme dans toutes les retraites avec les pères jésuites, on prend un temps pour relire sa vie. Puis c'est un très très bel exercice qui est très fécond. Alors il relit sa vie, puis à un moment donné, comme on disait ce matin, il est plein de gratitude, il dit « Seigneur, merci. Merci parce que tout ce que j'ai vécu, c'est toi qui me l'as donné. Merci pour tout ce que j'ai pu, par toi, par ta grâce, vivre comme missionnaire. » Et on le donnait en exemple dans sa congrégation. Un homme infatigable. Alors il dit « Seigneur, merci. » Puis tu vois, si tu n'avais pas été là, Seigneur, hein, j'aurais pas pu la construire, toutes ces écoles, et puis ces dispensaires. Là, maintenant, il y a beaucoup de jeunes qui sont éduqués, et puis beaucoup de gens qui sont soignés. Puis à ce moment-là, il y a une petite voix qui dit « Oh, c'est bien Jean. » Il s'appelait Jean. Il dit « C'est bien Jean, mais c'est pas assez. » Ben, Jean est surpris. Il dit « Jésus, c'est pas assez. Ben, j'ai quitté mon pays. J'ai quitté ma famille. Il a fallu que je mange comme eux, puis ils ne mangeaient pas comme ça chez moi, puis il a fallu que j'apprenne une langue, puis tout ça, c'était... Puis j'ai tout fait ça pour toi, Seigneur, pour toi. » Oh, puis Jésus lui dit, « Oh Jean, c'est formidable. T'es vraiment là un bon missionnaire. Mais c'est pas assez. » Ah ben Jean était décontenancé. Il dit, « Mais Seigneur, là... Ces milliers d'enfants que j'ai baptisés, ils sont rentrés dans ton église, ils deviennent les enfants du Père. Puis j'ai sué quand même pour leur apprendre le catéchisme. J'ai tout fait ça pour toi. J'ai passé des heures et des heures à préparer le catéchisme pour leur donner le mieux que je pouvais. J'ai fait pour toi. » Oh, je me suis dit, mais c'est formidable, Jean, tu sais. Mais c'est pas assez. Ben là, Jean, il est au bout du rouleau, il dit, « Mais Seigneur, qu'est-ce que tu veux? Je t'ai tout donné, qu'est-ce que tu veux encore ?» Je lui dis, « Il y a une chose, Jean, que tu ne m'as pas donnée. Ce sont tes péchés. Ce sont tes péchés. » Il a tout donné, toutes les grandes choses qu'il a faites, puis il a très bien reconnu que c'était le Seigneur qui l'avait fait en lui. Et Jésus lui disait, c'est pas assez. Peut-être que c'est aussi ce qui nous arrive assez souvent. Le thème que je voudrais aborder avec vous cet après-midi et méditer avec vous, ce thème miséricorde de Dieu et soif de l'homme. Il y a une très belle phrase qu'il y a quelques jours on m'a apprise de Saint François de Sales. Saint François de Sales, je crois, c'est dans le traité de l'amour de Dieu, qui dit ceci, « Notre misère, c'est le trône de la miséricorde de Dieu. » Lorsque Van écrit sa quatrième rédaction, hein, celle que nous avons, c'est la quatrième rédaction, il commence l'autobiographie ainsi à la page 29, je cite. Révérend Père, il s'adresse au Père Boucher. Quelques lignes plus bas, il lui dit « Je veux moi aussi raconter toutes les grâces dont le bon Dieu a orné mon âme afin de chanter avec vous, mon Père, un cantique de louange à la miséricorde infinie de Dieu. » Et il va aller plus loin en disant, page 31, « Toutes les grâces que Dieu m'a accordées, elles sont toutes passées par les mains maternelles de Marie. » Mais il va dire juste après, à la page 32, « Puisque ma destinée est d'être un pétale détaché, je pense que dans ma vie, il n'y aura guère de douceur. La souffrance, voilà toute l'image de ma vie. Oui, mon Père, c'est bien vrai. Très tôt, j'ai connu la souffrance
et presque

que toute ma vie a été une souffrance. Comment est-il possible qu'un homme qui écrit cela, qui dit presque toute ma vie a été une souffrance, comment cet homme peut-il commencer son autobiographie en disant « Ce que je vais écrire, c'est pour chanter la miséricorde de Dieu ». Alors, voulez-vous, cet après-midi, comme hier, je vous propose un petit itinéraire. Hier, c'était les trois mouvements de l'amour dans la vie de Van. Cet après-midi, en prenant même le vocabulaire de Van, je voudrais vous présenter les trois cantiques de la miséricorde dans la vie de Van. Quand vous avez été à la basilique, sans doute, vous avez été, bien sûr, vous recueillir après avoir salué le Seigneur. Vous avez été sur la droite, tout proche des reliques de la petite Thérèse. Mais très vite, on est un petit peu distrait, mais c'est une bonne distraction, par le Christ qui est au-dessus. Et le Christ qui est au-dessus est comme ça. Il y a deux gestes sur lui qui sont exprimés. Il va chercher tous ceux et toutes celles qui regardent comme Van, qui lèvent leur regard vers la miséricorde, et puis il les offre à Dieu. C'est le Christ ressuscité. Et le sculpteur, Claude Roth, quand il a sculpté ce crucifix, lorsqu'il a voulu faire le côté transpercé du Christ, s'est trouvé face à une faille dans le bois. Le bois avait craqué, juste à l'endroit du cœur du Christ. Et je ne peux pas rester trop longtemps devant les reliques de Thérèse sans le regarder. Et puis lui dire, probablement comme Thérèse le fait à longueur de journée, « Seigneur, viens chercher tous les pauvres de miséricorde, puis offre-les au Père. Toi, le grand offrant, le grand prêtre. » Notre monde d'aujourd'hui, notre monde contemporain a terriblement soif de miséricorde parce qu'il est terriblement marqué par la culpabilité. Mais une culpabilité nauséabonde, une culpabilité qui sent la mort. Pas une culpabilité qui le tourne vers Dieu, mais une culpabilité qui l'enferme. Vous savez que dans le mot « enfermé », il y a un mot, c'est l'enfer. L'enfer, qui le met en enfer. C'est-à-dire qu'il replie sur lui-même. À un moment donné, l'être humain ne peut plus respirer. Il n'y a plus d'espace. Il est tout. Et Van est dans notre monde, et je le crois, cette petite voix qui fait écho à la miséricorde de Jésus. Mon Père, j'écris ces lignes pour chanter le cantique à la miséricorde de Dieu. Et ma vie n'a été que souffrance. C'est pas étonnant que le petit Van soit entré dans cette congrégation que Jésus a voulu pour son Église, bon, qui n'est pas meilleure ni moins bonne que les autres, mais qu'à travers saint Alphonse de Ligorie, qui lui-même a fait aussi cette profonde expérience de la miséricorde, et pour lui-même, et pour ceux vers qui le Seigneur l'a envoyé. C'est pas étonnant que le petit Van ait été choisi même par saint Alphonse, puisque vous vous souvenez, dans une vision, saint Alphonse, cet homme habillé en noir que Van va reconnaître un jour dans les couloirs du couvent, dans une statue, ah ben c'était lui, il a reconnu, c'était saint Alphonse. Et dans le songe qu'il a eu, saint Alphonse lui disait « Veux-tu ?» Probablement que c'était un peu, si je peux me permettre de continuer la question de saint Alphonse, « Veux-tu être l'écho de la miséricorde ?» Et je crois profondément que le petit Van a été l'écho de la miséricorde de Dieu dans sa vie. De l'évangile de Jésus, le Christ,
selon saint Luc, au chapitre 7. Un pharisien avait invité Jésus à manger avec lui, et Jésus entra chez lui et prit place à table. Survint une femme, une pécheresse. Elle avait appris que Jésus mangeait chez le pharisien, et elle apportait un vase précieux plein de parfums. Et tout en pleurs, elle se tenait derrière lui à ses pieds, et ses larmes mouillaient les pieds de Jésus. Elle les essuyait avec ses cheveux, les couvrait de baisers et y versait le parfum. Alors en voyant cela, le pharisien qui avait invité Jésus se dit en lui-même, « Si cet homme était un prophète, il saurait qui est cette femme qui le touche, une pécheresse. » Et Jésus prit la parole et lui dit, « Simon, j'ai quelque chose à te dire. » « Parle, maître. » Un créancier avait deux débiteurs. Le premier lui devait 500 pièces d'argent, l'autre 50. Et comme ni l'un ni l'autre ne pouvaient rembourser, il remit à tous deux leur dette. « Simon, lequel des deux l'aimera davantage ?» Simon lui répondit, « C'est celui à qui il a remis davantage, il me semble. » Tu as raison. Mais tu vois, Simon, tu vois cette femme. Je suis entré chez toi et tu ne m'as pas versé d'eau sur les pieds. Et elle, elle a mouillé de ses larmes et essuyé mes pieds avec ses cheveux. Tu ne m'as pas embrassé, mais depuis son entrée, elle n'a pas cessé d'embrasser mes pieds. Tu ne m'as pas versé de parfum sur la tête. Et elle, elle m'a versé un parfum précieux sur les pieds. Je te dis, Simon, si ces péchés, ces nombreux péchés sont pardonnés, c'est parce qu'elle a beaucoup aimé. Notre monde aujourd'hui souffre de la soif, d'une soif profonde qui est la soif de miséricorde. Et saint Augustin l'avait bien compris lorsqu'à un moment donné il écrit « Notre vie c'est finalement l'histoire de la rencontre de deux soifs. » La soif de Dieu et la soif de l'homme. La soif de Dieu, dans notre entretien d'aujourd'hui, s'appelle la miséricorde. La soif de Dieu, c'est la soif de se donner. Parce que Dieu est plénitude et toute sa soif, c'est de se donner. De donner la vie, de se donner. Mais la soif de l'être humain, dit saint Augustin, la soif de l'être humain, c'est une soif qui vient d'un manque. La soif de Dieu, elle vient de la plénitude de Dieu. Mais notre soif à nous, elle est la soif d'un manque. Et c'est une soif pour être remplie, étanchée, remplie. Il n'y a que Dieu pour la remplir. Seulement voilà, comme disait Madeleine Delbrel aujourd'hui, on cherche Dieu partout, sauf là où il est, partout. Et un peu plus loin, elle écrit, « Il faut se savoir perdu pour vouloir être sauvé. » Est-ce qu'il va falloir que notre monde descende encore plus bas pour qu'il veuille être sauvé? La petite Thérèse, un jour, disait dans une de ses lettres, je pense que c'est à Céline, « Les lumières sur ma pauvreté me sont plus utiles que les lumières sur Dieu. » Alors je vous invite à ce que nous fassions un petit bout de chemin avec les pauvretés de Vannes et le chant de la miséricorde qui sourd de son cœur. Mais comme Marie qui chante son action de grâce, ça n'est pas Vannes qui va chanter, comme ce n'est pas Marie qui chante. C'est Dieu qui chante sa joie et qui trouve écho dans le cœur de Marie. Et voilà pourquoi Marie, elle chante. Mais elle chante pas son chant, elle chante le chant de Dieu. Et Dieu a mis des paroles humaines par Marie, par la bouche, par la gorge de Marie. Et c'est Dieu qui, par Marie, chante sa joie. Il a trouvé en Marie cette âme accordée à son projet de salut. Eh bien, le chant de miséricorde qui sort du cœur de Vannes, c'est le chant de Dieu.
C'est Dieu qui chante un cantique de miséricorde, espérant que nos cœurs, ayant enlevé les écouteurs de la jeune femme qui arrivait là ce matin, la coule, espérant qu'on enlèvera nos écouteurs pour l'entendre. Vous savez cette petite mélodie dont je vous parlais hier, qui lorsqu'on l'entend, est comme à un moment donné accordée à cette mélodie qui est au fond de nous. Et les deux mélodies se reconnaissent, et ne se confondent pas, elles se reconnaissent. Le premier cantique de la miséricorde dans la vie de Vannes, c'est à sa première communion et à la confirmation. Comment Dieu va, à travers les manques et les souffrances, Dieu va chanter son cantique de miséricorde. Dans l'autobiographie, à la page 29 que je voudrais vous lire, par petits bouts, hein. Excusez-moi, je me suis trompé, page 72. Il vient pour la première communion et voilà ce qu'il écrit. L'heure a sonné, la minute tant désirée est arrivée. Je m'avance vers la table sainte, l'âme débordante de joie. Et je ne manque pas de rappeler sans cesse à Jésus de venir à moi sous la forme d'un tout petit enfant. Et après avoir reçu la communion, mon être n'est rien d'autre que Jésus lui-même résidant en moi. Je suis devenu comme une goutte d'eau perdue dans l'immense océan. Maintenant, il ne reste plus que Jésus et moi. Je ne suis que le petit rien de Jésus. C'est dire que je suis devenu Jésus et que Jésus ne fait plus qu'un avec moi. Si ce n'est pas un cantique d'action de grâce qui sort du cœur de Jésus lui-même dans la bouche de Vannes, qu'est-ce que c'est? Mais Vannes continue. Recevant tous mes désirs, le Seigneur m'a comblé. Mais on m'a obligé, comme beaucoup d'autres enfants, à réciter des prières, toutes faites. De là que la joie d'un entretien cœur à cœur a été interrompue et que Jésus, présent dans notre âme, n'a plus entendu que des prières qui ne s'harmonisaient pas avec les sentiments intimes de chacun des enfants. Auparavant, je n'avais jamais entendu personne me parler d'une intimité toute spontanée dans les rapports avec Dieu. Cette conception que j'avais de la prière a été souvent pour moi cause de tourments, mais finalement j'ai dû l'abandonner pour me ranger à l'avis de plusieurs confesseurs et catéchistes qui affirmaient qu'il valait mieux réciter beaucoup de formules, et de là mes rapports avec Dieu. J'ai perdu tout mon naturel. C'est pourquoi toujours je sentais qu'il y avait une lacune dans ma manière d'aimer, si bien que plus tard, Dieu devra envoyer une sainte pour faire revivre chez moi cette conception de la prière que j'avais été forcé d'abandonner. Et il va demander pour sa première communion deux grâces. La première grâce, il va demander à Jésus, il va lui dire « Je te demande la grâce de jamais te séparer de toi. » Ce que le prêtre, vous savez, redit à chaque messe. Et donne-nous la grâce de ne jamais être séparé de toi. Puis la deuxième grâce, il était déjà missionnaire. La deuxième grâce, il l'a demandé à Jésus en disant qu'il voulait que Jésus réalise son désir de voir tous les hommes croire en Dieu Père. Voilà les deux grâces qu'il a demandées pour sa première communion. Voilà ce cantique de miséricorde qui sort du cœur de ce jeune homme en qui il y a eu beaucoup de... qui a beaucoup rencontré de vents contraires, qui avait comme spontanément cette capacité, hein, dont Jules ce matin nous a parlé et que saint Alphonse a très bien écrit dans un petit livret. Il avait cette capacité de parler familièrement avec Dieu. Dieu était comme un ami. Et puis on lui a appris, non, Dieu n'est pas un ami. Alors, il faut le prier, puis il faut être sérieux, puis voilà, puis il faut se concentrer, puis voilà, quantité d'exercices qui n'étaient pas naturels en lui. J'ai compris
Ce récit-là et cette expérience de Van m'a aidé beaucoup à vivre une expérience que je vis depuis 2 mois avec des enfants. Il y a des moments dans la paroisse qui m'ont dit « on aimerait bien faire un petit groupe pour des enfants qui ont entre 3 et 6, 7 ans ». Puis qu'on prie avec eux. « Miséricorde, qu'est-ce que je vais faire ?» Me dit « mon père, vous ferez comme vous pourrez, mais on a besoin d'un prêtre avec nous ». Je dis « mais est-ce que vous avez quelque chose ?»« Ah non !» Vous savez, nous, on a besoin de cadre. Hein. Puis lui, il n'avait pas besoin de cadre. C'était tout naturel. Puis à un moment donné, je me suis retrouvé avec 20 petits bons hommes et petites bonnes femmes. Là. Puis là, ils rentraient dans l'église avec les cierges. Puis on allait faire un salut à la Vierge Marie. Puis ensuite, on va vers le Saint-Sacrement. Je dis, qu'est-ce que je vais faire avec eux ? Alors, je prends le Saint-Sacrement, le corps de Jésus, puis je le mets dans l'ostensoir, je le mets sur l'autel. Puis je redescends avec eux. Après un petit moment de silence, puis je les regarde un petit peu, savoir qu'est-ce que je vais faire, qu'est-ce que je vais dire. Je les regarde, puis c'était tous comme ça. Puis je ne veux pas troubler le silence. Et puis à un moment donné, l'un ou l'autre, avec une maman, ont commencé à dire ce qui venait dans leur cœur. Puis j'ai appris avec eux un petit peu, ça va continuer encore pendant quelques mois. Alors si on se revoit l'année prochaine, je vous dirai les progrès que j'ai faits, hein, mais qui m'ont fait faire. C'est qu'à un moment donné, je me suis dit quand même, là, il va falloir que Jésus soit plus proche d'eux. Alors je suis monté jusqu'à l'autel, j'ai pris l'ostensoir, puis je suis venu au milieu d'eux, je me suis agenouillé, parce qu'ils étaient tous agenouillés puis assis. J'ai dit, vous n'êtes plus prêts, hein. Je n'en ai plus prêt. Regardez. Et puis, comme tout naturellement, je me suis dit, il va falloir leur apprendre à prier. J'ai dit, vous répétez hein, après moi. Jésus, je crois en toi. Jésus, je crois que tu m'aimes de tout ton cœur. Jésus, je t'aime de tout mon cœur. Alors pendant 2 fois, on a fait que ça. Alors je disais des petits mots comme ça, des petites phrases comme ça. Puis répétez. Puis j'ai l'impression qu'avec eux, j'apprends un petit peu aussi à prier. Puis c'est à leur contact que le Seigneur fait des belles choses. Et ça, c'est le chant de miséricorde de Dieu. Il chante dans nos cœurs ce que nous, on serait incapables. C'est dire, parce qu'on a chanté tout à l'heure, Jésus, je t'aime, je t'aime, je t'aime, Jésus, je t'aime. Et oui, mais comment dire Jésus, je t'aime, si ce n'est pas l'Esprit Saint qui est en nous et qui chante son chant de joie. Le deuxième cantique de miséricorde dans la vie de Van que je vous propose, c'est ce cantique de sa vocation. Vous savez qu'il a, très tôt, il a eu le désir que toute sa vie soit à Jésus. Et très tôt, il a voulu devenir prêtre. Et ses parents l'ont confié à un curé dans ce qu'on appelle les maisons de Dieu. C'était les traditions des missionnaires, je suppose que c'était les missionnaires français qui avaient instauré cette tradition, mais qui est assez ancienne d'ailleurs dans l'Église. C'est que les jeunes qui ne peuvent pas aller au petit séminaire parce que leurs parents n'ont pas d'argent ou parce que le petit séminaire, il n'y en a pas partout, confient leurs enfants au curé de la paroisse. Et le curé de la paroisse, les aides leur proposent l'éducation, hein, ils vont à l'école, puis en même temps ils sont enfants de cœur, et puis petit à petit, vivant avec le curé, avec les catéchistes, et dans cette ambiance, bien, c'est ce désir, cette vocation qui est en eux, qui est nourrie, puis qui grandit, qui s'affermit, et puis qui s'incarne. Hein, voilà. Sauf que cette expérience pour Van est devenue, vous le savez, terrible. C'est une expérience qui l'a profondément meurtri et il a voulu lui-même, avec beaucoup de courage, vivre au plus profond de lui-même ce témoignage, déjà là, comme martyr, et si on peut bien le dire, martyr de la foi. À tel point que, il le dit lui-même, j'étais devenu, sans m'en rendre compte, une lampe qui forçait tout le monde à regarder la lumière. Au commencement était le Verbe,
et le Verbe était Dieu, et le Verbe était tourné vers Dieu. Il est venu dans le monde, il était la lumière du monde, et le monde ne l'a pas accueilli. Vanne dans toute sa candeur, dans toute sa simplicité, dans ce cœur qui était tout simple, et tellement simple qu'il ne se tourpillait pas sur lui, est devenu sans s'en rendre compte cette lumière qui forçait à regarder la lumière. Et ça lui a provoqué bien des souffrances, à tel point qu'il va dire lui-même, il va l'écrire lui-même à la page 107 de son autobiographie, « C'est dans les ténèbres que je cherchais la route à suivre. Tous mes désirs au sujet de mon avenir sacerdotal me paraissaient absolument vains. Personne ne s'occupait de mes études, ni de ma formation spirituelle. Je n'ai jamais entendu personne parler de la bonté de Dieu. » Je me sentais de plus en plus victime d'une force qui m'emportait loin de Dieu. Et je n'osais pas mettre en pratique les choses telles que je les concevais dans mon esprit, car je ne pouvais trouver personne à qui exposer mes pensées. Et combien de fois il va le dire, je ne trouvais pas de prêtre à qui je pouvais parler. Le curé, tout préoccupé à préparer son église, oubliait totalement le temple vivant que j'étais. Il va dire même plus loin, il était tellement préoccupé que même la lampe du sanctuaire, elle était éteinte parce qu'il n'y avait plus d'huile, puis il avait même oublié de remettre de l'huile. On était tellement occupé à tellement d'autres choses, beaucoup plus importantes. À tel point qu'il va dire que sa vocation, à la page 135 de son autobiographie, il dit ceci, « Ma vocation n'était plus qu'une pure ironie. » Et un peu plus loin, à la page 206, quand il relit, parce que c'est très beau une autobiographie, il relit son histoire, il nous aide à relire la nôtre aussi. En ce temps où je devais sans cesse lutter pour ma vie, je désirais toujours devenir prêtre. Mais comment y arriver si je continuais à vivre sur la route comme un mendiant? J'aurais bien voulu rencontrer un prêtre pour lui exposer ma situation, mais où trouver ce prêtre capable de me comprendre? Où trouver ce prêtre capable de me comprendre? Et il va trouver, Jésus va lui révéler par Thérèse qu'il l'a choisi pour être collaborateur des prêtres. L'autobiographie, page 137, je ne vous lis pas tout parce qu'on sera encore là. Et elle va même lui dire, l'aider à découvrir que sa mission, ça va être de donner la vie au prêtre. Et je lis ses lettres, la lettre à la page 387. « Pour cette raison, avec la soif qui me dévore, je trouve que c'est trop peu pour moi d'embrasser toute la terre. C'est une soif que l'amour de Jésus lui-même a creusée profondément dans mon cœur aimant, ma soif ardente du salut des âmes. Et c'est là l'unique soif de ma vie. À cause de cette soif, je me suis fait une obligation d'être le cœur des prêtres. Utilisant la chaleur de l'amour et la source du sang rédempteur pour battre et donner la vie au prêtre. Cet échange d'amour m'a transformé en l'amour infini de Dieu. » Et puis la page 459, 460, 468, il va dire: j'ai cette mission, je vous le dis de mémoire, j'ai reçu cette mission, oh, qui est cachée, qui est bien humble, mais d'être la force vitale des prêtres. De donner la vie aux prêtres, il le redit. Enfin, le troisième chant, le troisième cantique de miséricorde dans la vie de Marcel Vanne, c'est le cantique de sa vie en communauté avec ses frères rédemptoristes. Ce jeune homme qui a tant cherché, puis qui a tant attendu, va rentrer chez les rédemptoristes après avoir beaucoup attendu. Et voilà ce qu'il écrit
Je trouve que c'est important. C'est le père Letourneau que Jules a connu, François, Mario, le père Letourneau, on les a connus, le père Bouchon a connu, le père Dubé, on l'a connu, le père Côté, on l'a connu. Ces pères que Van a rencontrés, voilà, on a la grâce de les avoir connus. Et voilà ce qu'il écrit lorsque le père Letourneau l'accueille dans la communauté. Il me fit franchir la même porte par où j'étais passé la première fois. Puis après m'avoir introduit dans la bienheureuse prison, c'était le couvent, c'était considéré comme ça par les gens, il me donna une chaleureuse accolade fraternelle. Et quelques minutes après, les autres confrères vinrent aussi me saluer affectueusement, de sorte que j'eus aussitôt l'impression d'avoir trouvé en eux un appui stable. Réunis volontairement dans cette maison, ils étaient tous mes frères. Désormais, « mon frère, lui dit le père Letourneau, vous ne serez plus un étranger. Vous ne serez plus le petit gars logé dans un coin du jardin de la communauté. Vous êtes devenu l'enfant de la maison, notre confrère. » Et alors, Van continue cela dans sa autobiographie. « Je pleurais parce que je me sentais aimé. Je pleurais parce que je me sentais aimé. » Quelle joie surabondante! Désormais, l'amour sera l'unique trésor de ma vie. Je ne crois plus maintenant vivre en religion. Je ne crois plus maintenant que vivre en religion soit mener une vie pénible de contraintes, une vie malheureuse, privée de liberté, de tout ce qui nous plaît. Non, il n'en est pas ainsi. Au contraire, j'ai trouvé en religion une source de bonheur. J'y ai acquis le plus haut degré de liberté. Ma joie, c'est d'aimer et d'être aimé. Mais vous savez que lorsque le père l'a conduit dans sa chambre, et hier soir le père Boucher le disait, il a vu tous les saints, hein, Saint Jérôme Agela, Saint Alphonse, il a dit, là, j'ai une grande famille qui prie pour moi au ciel, avec Notre-Dame du Perpétuel Secours. Puis alors il a vu sur son lit une croix. Mais sur cette croix, Jésus n'y est pas. Et vous vous souvenez de ce qu'a dit le père Boucher hier soir? Parce que c'était lui, Van, qui allait être cloué sur cette croix. Et le père Boucher s'est mis à pleurer. Et Van dit ceci: la nuit venue, je vis encore poser sur mon oreiller une croix en bois, sans Christ. Et je compris que cette croix était la part personnelle de chaque religieux. Je termine ces trois cantiques de la miséricorde. Qu'est-ce qu'ils nous disent pour nous? C'est simplement une poésie de Dominique ou bien c'est quoi? Je vous pose des questions, je nous les pose. Comment accompagnons-nous les petits-enfants pour leur apprendre à prier? Comment les petits-enfants sont accueillis dans nos communautés chrétiennes? Comment est-ce que dans nos communautés chrétiennes on leur laisse de la place et on leur apprend? On leur apprend, on leur fait découvrir qu'ils sont aimés. Les jeunes qui sont auprès de nous, comment sommes-nous attentifs lorsqu'ils disent parfois à mots couverts qu'ils veulent se donner à Jésus? Puis ceux qui l'ont dit, ou ceux qui l'ont dit bien clairement, comment est-ce qu'on les accompagne dans nos communautés chrétiennes? Comment est-ce qu'on les accompagne? Est-ce qu'on leur donne le goût? Ou est-ce qu'on leur dit, écoute, c'est pas tellement à la mode? Comment est-ce qu'on accompagne les vocations aujourd'hui? Comment est-ce qu'on les reçoit? Alors, voulez-vous, je terminerai avec ce poème de Van, dans les lettres à la page 200, 201. Petit frère, pourquoi es-tu toujours triste? Petit frère, ne pleure pas, tâche de rire pour Dieu qui aime te voir joyeux. Rassure-toi, petit frère, Dieu qui t'aime jamais ne t'abandonnera. Malgré la douleur, parfois, de te croire coupable, d'un cœur paisible, dis à Jésus, Jésus, je t'aime.

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2: D'âge en âge, on vantera tes œuvres, Seigneur. On proclamera tes exploits. Psaume 144, 4.

Pour introduire, j'aimerais vous citer l'Épître aux Romains, au chapitre 12, tout début du chapitre 12, les deux premiers versets, où Saint Paul, on en a vraiment l'impression que là, il livre pleinement son cœur. Et je vous l'offre moi aussi comme si c'est moi qui vous le disais, là, pour terminer, voilà, avec toute affection. Je vous exhorte, mes frères, par la tendresse de Dieu. C'est beau déjà comme expression. Je vous exhorte, mes frères, par la tendresse de Dieu, à lui offrir votre personne et votre vie en sacrifice saint, capable de plaire à Dieu. C'est là pour vous l'adoration véritable. Ne prenez pas pour modèle le monde présent, mais transformez-vous en renouvelant votre façon de penser pour savoir reconnaître quelle est la volonté de Dieu. Voyez. Ce qu'on a essayé de faire au cours de cette semaine. Voyez. Pas pour modèle le monde présent, pas simplement en disant « ce monde ne vaut rien », mais « ce monde ne nous apporte pas suffisamment de hauteur et de profondeur pour penser la réalité sublime de ce que nous sommes et de ce que le Seigneur veut pour nous. » Donc, ne prenez pas pour modèle le monde présent, mais transformez-vous en renouvelant votre façon de penser. Voilà. C'est ce que j'ai essayé de vous proposer dans ces méditations pour accompagner l'œuvre de la grâce qui, bien sûr, elle, agit avec puissance en ce lieu, pour nous aider à transformer notre façon de penser. Et j'espère que vous repartirez avec quelque chose d'une façon de penser transformée qui pourra vous accompagner dans toutes les préoccupations du quotidien, étant bien entendu, j'ai insisté là-dessus hier, qu'une vie chrétienne qui a les yeux tournés vers l'éternité ne néglige pas les réalités terrestres. Et justement, cette dimension d'éternité vient transfigurer, éclairer, apaiser, nuancer, on pourrait employer plein d'expressions, hein, la réalité de notre quotidien. Alors, terminer sur l'enfer et le purgatoire, c'est pas un super bouquet final, hein, mais voilà, bon, écoutez, c'est la logique du développement qui veut cela. Normalement, cet enseignement aurait dû être intégralement hier, mais j'ai préféré prendre le temps. Et finalement, vous allez voir que ça finit pas si mal que ça. Au contraire. Pourquoi parler de l'enfer? D'abord parce que c'est une donnée révélée. Et à l'image de ce que nous avons fait hier pour le paradis, je vous propose de voir l'expérience que Benoît a eue d'une certaine perception de l'enfer. Je ne pense pas qu'on puisse dire qu'elle est allée en enfer. Ce ne serait pas juste de le dire ainsi, puisque l'enfer a quelque chose d'irrémédiable. Elle a eu une certaine perception de la réalité de l'enfer, et voilà comment elle nous en parle à travers les manuscrits du Lot. Une fois, les démons portèrent Benoît en enfer. D'ailleurs, on remarque que par rapport au paradis, le paradis, c'est la Vierge Marie qui lui a fait visiter le paradis. Là, c'est pas la Vierge Marie qui l'emmène jusqu'aux portes de l'enfer, pour le dire ainsi. Une fois, les démons portèrent Benoît en enfer, où elle vit une infinité de personnes de sa connaissance, qu'elle voyait depuis l'estomac, le reste du corps étant dans les flammes. Commence bien, hein ? Elle y était peu demeurée que deux anges vinrent la retirer de là et l'emportèrent chez elle, ce qui la consola grandement. Ils lui dirent que Dieu avait permis cela afin qu'elle eût de la compassion pour les pécheurs. L'ange lui dit aussi, « Vous avez vu, ma fille, ces flammes et ces feux. Cette personne que vous savez, qu'elle lui nomme, qui était si impatiente, si elle n'est pas patiente, elle viendra là, ma fille. Avertissez-la bien de cela, afin qu'elle en profite et qu'elle évite ses peines. » Bon ben voilà. Pour tous les impatients, c'est une bonne nouvelle, n'est-ce pas? Alors bien sûr, il s'agit de bien entendre ce texte. Qu'est-ce qu'il nous dit? D'abord, Benoît fait une expérience spirituelle. Si vous commencez à être un peu habitué au Lot, vous remarquerez que cette expérience n'est pas sans rappeler les phénomènes de délocalisation qu'elle a ressenti, hein, quand elle s'est sentie transportée sur les montagnes environnantes. Hein. Là, on nous dit bien que voilà, elle est portée par les démons, et puis deux anges viennent la tirer de là. C'est exactement l'expérience qu'elle fait au col de l'ange, où elle se sent transportée sur la montagne, et les anges la ramènent jusqu'à chez elle. Autrement dit, on est dans une expérience de délocalisation. C'est-à-dire qu'on est dans une réalité qui n'est pas le projet de Dieu, qui n'est pas l'endroit où Dieu nous a mis, où Dieu nous veut. Pour que ce soit très clair que l'enfer n'est pas dans le projet de Dieu. On parle des fois en théologie et spiritualité de l'enfer victimal. Et d'ailleurs, on va employer l'expression de manière non pas abusée, parce qu'on veut dire à quel point ce sont des lieux de souffrance. On va dire par exemple l'enfer des camps de concentration. Sauf que les gens qui étaient dans les camps de concentration, évidemment, qui ne l'ont pas demandé, voyez,
qui n'ont pas voulu. Donc, parler d'enfer, on se rend compte que ça peut donner l'impression, l'utilisation courante de ce mot enfer, que c'est une réalité dans laquelle on se retrouve malgré soi, en étant victime. Voyez. Donc, l'expérience que vit Benoît, c'est une expérience de délocalisation. C'est une première chose. Hein. Ensuite, elle vit cette expérience dans le cadre de ce qui était son milieu de connaissance. Je ne reviens pas sur l'exemple du petit enfant, mais il est évident que pour pouvoir lui parler, le ciel intervient à Benoît, auprès de Benoît dans ses événements mystiques à partir de son langage à elle. De même que la Vierge Marie, qui était araméen, enfin, qui parlait araméen, n'a pas parlé à Benoît en araméen. Elle lui a parlé en gavo local et en français. Mais de même, pour pouvoir lui faire comprendre une réalité spirituelle, le ciel va employer des images qui étaient celles de son milieu de connaissance. Oui. Est-ce qu'on peut dire, en enfer il y a des flammes, beaucoup de saints vont faire une expérience de quelque chose de cette âme, beaucoup de saints vont faire une expérience de quelque chose de cet ordre. Jésus va aussi parler hein, d'un certain nombre de flammes, mais il faut se remettre dans un contexte. Hein. Est-ce que l'enfer est hyper chaud ou hyper froid? Je ne sais pas si c'est mieux dans l'un ou dans l'autre. À la limite, il n'est ni l'un ni l'autre sur le plan de nos sensations. C'est une autre dimension de la réalité. Pourquoi on parle de flamme de l'enfer? Essentiellement parce que la géhenne, hein, c'est une expression qu'on va trouver, la géhenne de feu, on trouve ça souvent dans la Bible. Tout simplement, c'était un quartier de Jérusalem. Enfin, pas vraiment un quartier. C'était à côté de la ville de Jérusalem, c'était la décharge publique. Voyez, donc l'endroit qui sentait le plus mauvais qu'on peut imaginer, et puis dans laquelle brûlaient en permanence les détritus. Voyez. Donc, dans l'imaginaire local, si vous voulez, pour dire quel est l'endroit où vous n'avez vraiment pas envie d'habiter, on va dire là-bas, hein, la décharge publique où ça pue et où il y a des flammes. Voyez. Bon, voilà, ça nous aide à penser, l'endroit où on n'a pas du tout envie de vivre éternellement, c'est de cet ordre-là. Voyez. Donc on est dans des images qui ont profondément du sens, hein, mais qu'il s'agit toujours de pouvoir dépasser pour ne pas réduire la réalité de ce qui nous est révélé. Vous noterez encore que dans l'expérience de Benoît, il y a quelque chose de l'ordre de la pédagogie. Dieu a permis qu'elle vive cette expérience pour avoir plus de compassion pour les pécheurs. Dieu a permis qu'elle vive cette expérience pour qu'elle puisse prévenir cette personne si impatiente qu'il faut vraiment qu'elle change de comportement. Vous voyez, une visée pédagogique. Ça, c'est toujours très important de pouvoir repérer que la révélation sur l'enfer a une dimension pédagogique. Alors, il y en a qui vont dire, et ça, je trouve que c'est pas juste du tout, hein, de dire enfer, l'enfer n'existe pas, mais pour nous assurer qu'on fasse le bien, le Seigneur nous prévient d'un enfer comme une réalité qui n'est pas. Ouais, là, ce serait une pédagogie un peu bizarre. Hein, vous voyez. Je ne pense pas que celui qui est la vérité tout entière puisse nous manipuler ainsi. Vraiment, je trouve que ce n'est pas juste. En revanche, de se dire, s'il y a la révélation de l'enfer, c'est pour qu'effectivement, autant nous sommes appelés à désirer le ciel, autant il s'agit pour nous de refuser absolument cette perspective infernale. Et c'est pour ça que le Seigneur nous le révèle. Le livre du Deutéronome, au chapitre 29, verset 18, dit cette parole essentielle, d'ailleurs qui peut s'appliquer aussi aux tentations ésotériques, tentations d'aller lire l'horoscope et tout ça. Il dit, il y a les choses que Dieu a voulu révéler pour que

nous les mettions en pratique, pour que nous en ayons une connaissance qui nous permet une mise en pratique. Et puis, il y a celle qu'il a voulu laisser cacher. Voilà. Ça, c'est le mystère de Dieu. Donc, notre objectif de vie, c'est pas d'aller chercher ce que Dieu a voulu laisser cacher. C'est pour ça qu'on va pas appeler les morts, qu'on va pas consulter les horoscopes. C'est la réalité que Dieu a voulu laisser cacher. Et s'il en est ainsi, c'est que c'est bon pour nous. En revanche, il y a ce que le Seigneur a révélé pour que nous le mettions en pratique. Et là, nous avons un devoir d'être à l'écoute de ce qu'il a révélé pour le mettre en pratique. Et comme il nous a révélé l'existence de l'enfer, nous avons un devoir, celui de regarder en face. Bien sûr que c'est pas agréable. Il y a beaucoup d'entre vous qui ont eu une homélie sur l'enfer cette année ? Ces 5 dernières années ? Ces 10 dernières années ? C'est quand même gênant. Alors on comprend bien qu'on est sorti d'une époque qui commence maintenant à être assez lointaine, où l'enfer était un sujet de prédication privilégié. Et ça avait pu, et ça a marqué encore les générations les plus anciennes de ceux qui nous entourent, ça a marqué les gens dans une forme de religion de la peur qui n'est évidemment pas la belle manière de vivre sa vie spirituelle chrétienne. Mais en même temps, c'est dommage qu'on ait évacué totalement cette réalité, parce que si le Seigneur nous la révèle, c'est qu'il y a pour nous une exigence à savoir l'entendre. Et là, excusez-moi, mais le Christ est extrêmement clair. Il va parler des fois de ce lieu où il y aura des pleurs et des grincements dedans. Il va parler, si vous avez médité en carrefour le texte de Matthieu 25, c'est très clair qu'il y a ceux qui vont dans la vie éternelle, et puis à ceux, allez-vous-en, loin de moi, maudits. Alors maudits, c'est pas qui reçoivent une malédiction, mais c'est qui sont malheureux. On a retraduit d'ailleurs un certain nombre de passages des évangiles dans la nouvelle traduction liturgique, où avant on disait « malheur à vous ». Et maintenant, on dit « malheureux êtes-vous ». Ce n'est pas la même chose. Hein, voyez. Donc « malheur à vous », c'est une sentence. « Malheureux êtes-vous », c'est un constat. Voyez. Et là, on est dans l'ordre du constat. « Allez-vous-en loin de moi, maudit, dans le feu préparé pour Satan et ses anges. » Donc, le Christ a des paroles très claires. Des fois, elles ne sont pas... Ah si, elles sont quand même aussi claires. Quand il dit, par exemple, « Si vous ne devenez pas comme des enfants, c'est l'évangile que nous avons eu mardi, vous n'entrerez pas dans le royaume de Dieu. Bah, » si on n'est pas dans le royaume de Dieu, on est où? C'est bien qu'on est ailleurs que dans le royaume de Dieu. Donc, il n'y a pas directement le mot enfer, mais il y a quand même la réalité d'une éventualité qu'on puisse ne pas entrer dans ce lieu, hein, c'est pas vraiment un lieu, mais dans le projet de Dieu qu'est sa vie éternelle. Jésus dira encore, notamment quand il va parler des richesses. Hein, plus facile à un chameau de passer par le trou d'une aiguille qu'à un riche d'entrer dans le royaume de Dieu. Waouh! Là, tout de suite, on se dit, le riche, c'est à partir d'où? Vous voyez? Pour se demander, est-ce que je suis concerné ou pas? Voilà. D'ailleurs, il ne faut pas limiter aux richesses matérielles. Hein. Il y a aussi une manière d'être trop riche de soi qui empêche aussi cet accès à la vie éternelle. Luc chapitre 13, verset 24. Efforcez-vous d'entrer par la porte étroite, car je vous le déclare, beaucoup chercheront à entrer et ne le pourront pas. C'est une parole de Jésus. Vous voyez? Efforcez-vous d'entrer par la porte étroite. Voilà. Il y a quelque chose d'étroit. Étroit, pas, certainement pas comme voilà, le concours de passage est réduit. Hein, comme dans les concours où il y en a beaucoup qui le passent, mais il y en a peu qui finalement arriveront à entrer dans la grande école. Non. Mais dans la logique, la porte est étroite. Donc il s'agit pour nous de prendre la forme de cette porte qui est le Christ. Voyez. Donc d'être petit, voilà, d'être humble. Et c'est ça qui nous permet d'accéder au ciel. Hein. Prendre la forme de la porte, prendre la forme du Christ, c'est finalement ce qui nous est donné par le mystère pascal. Aucun d'entre nous ne peut de lui-même prendre la forme du Christ. Mais justement, lui a pris chair, il a pris notre péché sur la croix pour que nous prenions sa forme à lui et donc que nous puissions entrer par la porte étroite. On pourrait multiplier hein, tous les passages qui nous parlent de l'enfer. Vous connaissez certainement cette parabole du riche et du pauvre Lazare. Où là aussi, c'est intéressant à entendre. Alors l'objectif ultime de cette parabole n'est pas de nous révéler des choses sur l'enfer. L'objectif ultime, c'est de dire « écoutez le Christ ». Parce que il y a ce riche qui fait des festins en abondance, et puis un pauvre à sa porte, et il le voit même pas. Hein. Et voilà, quand arrive la mort, le pauvre est emporté dans le sein d'Abraham, et le riche se retrouve dans cette situation dont il nous est dit qu'il était au supplice au séjour des morts. Il leva les yeux, là je suis dans l'évangile de Saint-Luc au chapitre 16,
verset 22. Comme il était au supplice dans le séjour des morts, il leva les yeux et aperçut de loin Abraham avec Lazare auprès de lui. Il se mit à crier « Père Abraham, aie pitié de moi et envoie-moi Lazare, qu'il trempe dans l'eau le bout de son doigt et qu'il vienne me rafraîchir la langue, car je suis au supplice dans cette flamme. » Abraham répondit, un abîme a été mis entre vous et nous. Voilà. Bon. Mais qu'est-ce qu'il a mis cet abîme? Mais en tout cas, la révélation, c'est qu'il y a un abîme. Donc, la fine pointe, encore une fois, de cette parabole, c'est que ce riche demande qu'on aille prévenir ensuite sa famille. Et puis, Abraham lui dit, ils ont Moïse et les prophètes qui les écoutent. Non, mais si quelqu'un revient des morts, là, ils l'écouteront. Ben justement, Jésus-Christ est revenu des morts. Est-ce que nous l'écoutons? C'est ça, bien sûr, la fine pointe. Voilà, cette interrogation sur est-ce que nous sommes disposés à entendre ce que la parole de Dieu nous dit. Dans bien des cas, il y a des choses qu'on ne veut pas entendre. C'est vrai dans la vie de couple, j'imagine. On ne veut pas entendre. Et là, la réalité de l'enfer, il s'agit pour nous de l'entendre comme une vérité de foi absolument incontestable. Après, il s'agit d'intégrer cette révélation dans tout ce que nous avons vu jusqu'alors. Parce qu'on ne va pas dire « Oh là là, ça y est, on est rentré dans la partie hard, donc tout ce qui précède, on le met à la poubelle. » Non. Et c'est pour ça qu'on a commencé par tout ce qui précède depuis le début de la semaine, sur l'amour infini que Dieu nous porte, sur son désir de nous libérer, sur les grâces et la présence de la cour céleste pour nous encourager et nous aider à avancer dans la vie, sur la présence des anges et de notre ange gardien pour être d'abord le gardien de notre âme afin qu'elle ne se fourvoie pas, sur le fait que le projet essentiel du Seigneur, c'est pour nous la vie éternelle auprès de lui. Voilà. Donc, n'oubliez pas tout cela maintenant qu'on aborde l'enfer. Mais il s'agit, avec tout cela, de tenir en même temps la réalité de l'existence de l'enfer. C'est-à-dire, d'abord, la réalité de l'existence d'un jugement. Nous avons un jugement sur nos actes. Voilà. Deuxième aux Corinthiens, chapitre 5, verset 10. « Il nous faudra tous comparaître à découvert devant le tribunal du Christ » pour que chacun reçoive ce qu'il a mérité, soit en bien, soit en mal, pendant qu'il était dans son corps. Donc cette logique de jugement qui a été beaucoup développée dans l'iconographie, dans les représentations des tympans de cathédrales, mais qu'il s'agit de bien entendre. Je disais hier, je crois, c'est pas Dieu qui se dit peut-être bien que oui, peut-être bien que non. Et de quel côté va pencher la balance? On est dans quelque chose de bien plus existentiel. Et c'est ça qui est difficile, en fait, par rapport à la réalité infernale. C'est qu'on est placé devant la réalité existentielle, dramatique et, en un sens, incompréhensible du mal. Voilà. Le mal est une réalité complètement aberrante. Et finalement, la tendance qu'on peut avoir à retirer l'enfer de la révélation, c'est que, d'une certaine manière, on veut pas, on a du mal, et c'est bon signe, c'est plutôt sain, on a du mal à voir en face la réalité du mal. Elle nous effraie, elle nous écœure, encore une fois, c'est bon signe, parce que nous nous avons fait pour le bien. Oui. Quelque chose du mal qui est pas seulement incompréhensible, mais en un sens inconcevable. J'aime beaucoup le livre d'un dominicain, le père Jean-Miguel Garrigue. Son livre s'appelle « Dieu sans idée du mal ». Voyez. Dieu, quand il a créé, il n'avait pas idée du mal. Il ne pensait pas qu'il était envisageable que sa créature à qui il a tout donné puisse se détourner de lui. Voilà. Il y a quelque chose de hors concept. Voyez. Donc l'enfer nous paraît hors concept. Comment est-il possible que quelqu'un décide, parce que si un jugement sur nos actes, ça veut dire responsabilité, mais en même temps, Jésus va nous révéler, Jean chapitre 5, verset 24, « Celui qui écoute ma parole et qui croit en celui qui m'a envoyé, à la vie éternelle, il ne vient pas en jugement. » Ouais, on peut échapper au jugement, super. Jean chapitre 3, verset 17, Dieu a envoyé son Fils dans le monde, non pas pour juger le monde, mais pour que par lui le monde soit sauvé. Celui qui croit en lui échappe au jugement, celui qui ne veut pas croire est déjà jugé. Oui. Donc en fait, le jugement divin, nous pouvons y échapper. Le jugement, le Père l'a remis à son Fils, le Fils ne vient pas juger, mais sauver, il vient remettre dans nos mains, par liberté de réponse d'amour, le jugement sur notre propre vie. Je crois que ça c'est essentiel à entendre. Le jugement, c'est pas Dieu qui va dire « je te veux pas », c'est notre âme qui va décider d'elle-même. Vous voyez, on est dans quelque chose de bien plus existentiel. Parce que finalement, ça interroge toute l'orientation de notre être. Et je pense que c'est ainsi qu'il s'agit d'accueillir la réalité infernale.
Et en même temps, ça nous place devant l'absurdité. Comment quelqu'un pourrait décider d'être malheureux éternellement? Pas possible. C'est aberrant. Comme est aberrant le péché. Comment est-il possible qu'on puisse choisir de faire du mal alors qu'on sait très bien qu'il est un mal et qu'il fera du mal? Et pourtant, on le choisit. Donc personne d'entre nous ne devrait être pécheur, c'est bon. Vous voyez, ce paradoxe du mal, on est quand même dans une forme de complicité. Et on se rend bien compte que ça ne touche pas simplement notre attention à être plus gentil dans la vie et tout ça, bien sûr que ça se concrétise ainsi. Mais ça touche quelque chose d'encore plus existentiel, qui est notre mystérieuse complicité avec cette part obscure de la création qu'est le mal. Et cette mystérieuse complicité, il est possible qu'elle se poursuive éternellement. Et que finalement, quand notre âme sera devant le Seigneur, c'est elle qui va se juger d'un jugement qui sera en pleine lumière. Voyez, qui va se juger sur quoi? D'une certaine manière, je l'emprunte aussi au Père Jean-Miguel Garry, cette interprétation qui me semble bien ajustée, le ciel ne va pas intéresser une âme qui aura été toute sa vie repliée sur elle-même. Parce que la béatitude éternelle, c'est le contraire du repli sur soi. Attention, je ne parle pas de repli psychologique qui serait lié à des blessures. Hein. Je rappelle les distinctions nécessaires entre péché, limite et faiblesse. Je parle d'un choix de vivre pour soi. Voilà. Et si ce choix de vivre pour soi imprime, vient infuser complètement notre âme pendant notre vie terrestre, eh bien, une fois qu'il s'agira de choisir entre ça éternellement et l'ouverture à l'amour éternel, on choisira de rester dans la logique qui aura été celle de notre vie. Voyez. Donc, c'est vraiment une question de disposition intérieure profonde. Et c'est pourquoi ça interroge une conversion qui est profonde. Je disais à un commentateur confesseur qui disait, souvent en confession, on voit les gens qui sont rongés par un cancer intérieur, spirituel, hein, et ils se confessent d'un bouton de fièvre. Voyez. Ah oui, parce qu'on va se confesser de ce qui se voit le plus et ce qui picote. Voyez. Alors qu'au fond de nous-mêmes, il peut y avoir cette obscure complicité avec le mal qui est repli. Hein. L'objectif du mal, c'est de nous replier sur nous-mêmes. D'ailleurs, enfermement, on voit bien la logique qu'il y a derrière. Voyez. Donc le choix d'un enfermement. Hein. L'âme décidera d'elle-même de vivre enfermée. Voyez. Et elle y trouvera son tourment, puisqu'elle choisira de se détourner de celui qui n'est qu'amour, qui n'est qu'ouverture. Elle ne voudra pas cette ouverture, tout en sachant qu'elle est faite pour cela. Et donc le damné souffre de refuser son Dieu, tout en sachant que son Dieu est finalement le sens de son être. Voyez, cet tiraillement intérieur que vit l'âme damnée. Donc c'est bien clair, hein, ce n'est pas Dieu qui a créé l'enfer. Dieu a créé une chose, c'est l'amour avec nous, la relation d'amour avec nous. Sauf que la relation d'amour implique nécessairement liberté. Et c'est d'ailleurs toujours à évaluer hein, quand on dit « je t'aime » et c'est d'ailleurs toujours à évaluer hein, quand on dit « je t'aime » ou quand on entend quelqu'un qui me dit « je t'aime » d'évaluer, voilà, est-ce que vraiment on est dans un amour qui peut se dire libre? C'est-à-dire l'amour qui ne force pas la réponse. Je peux vous forcer à m'écouter quelques minutes, je ne peux pas vous forcer à m'aimer. Et ça, bien sûr, transposé dans l'infini de l'amour de Dieu, on comprend à quel point Dieu, qui n'est que puissance d'amour, est bloqué devant la liberté humaine, devant le refus. Non pas que Dieu ait créé le refus, non pas que Dieu ait créé l'enfer, mais il est obligé de s'incliner devant notre choix libre. Hein. De même que si je mets une feuille entre la lumière qui est au plafond et ma table, il va y avoir une ombre sur la table. Je dirai après, tiens, je vois plus ce que j'ai écrit là sur ma table. Je ne vais pas me plaindre à la lumière qui est de l'ombre. Je vais me plaindre à mon acte de mettre une feuille faisant obstacle entre la lumière et ma table. Voyez. Donc ce n'est pas la lumière qui crée l'ombre. Ce n'est pas juste de dire que la lumière crée l'ombre. Hein. C'est l'obstacle à la lumière qui crée l'ombre. Donc si je décide de m'enfermer, je ne peux pas m'en plaindre à Dieu. Ce n'est pas le choix de Dieu de m'avoir enfermé, c'est le choix de Dieu de m'avoir laissé libre, et ça c'est son projet. Voyez, et heureusement qu'il y a ce projet-là, hein. Si on n'était pas libre, on ne serait pas dans des relations d'amour de créature à créateur. Voyez. Donc voilà, accueillir la réalité de l'enfer comme finalement, j'allais dire, une bonne nouvelle,
parce que ça

n'arrivons pas à mettre sur le même plan. D'accord ? Et voilà qu'on va quand même parler du purgatoire. Alors beaucoup diront, purgatoire, on croit encore à ces trucs-là maintenant ? C'est pas un truc du Moyen-Âge, ça ? Et puis, franchement, quand on lit la Bible, le mot enfer, on le trouve, le mot paradis, vie éternelle, royaume des cieux, on le trouve abondamment, mais le terme de purgatoire, on ne le trouve pas une seule fois. Alors, est-ce que ce n'est pas un truc qu'on a inventé ? Vous savez, notamment dans les querelles de la Réforme, il y a eu une vraie interrogation des protestants et une réponse de leur part en disant que le purgatoire n'existait pas, donc que la prière pour les morts n'avait pas de sens et que c'était une invention de l'Église catholique pour trouver d'abord un financement intéressant, puisque ça peut être source de revenus quand on dit prier pour les morts, donc donner des sous pour les morts, hein, les intentions de messe, tout ça. Voilà. Donc on est dans une réalité qui est quand même très complexe. Voyez. Benoît, tu as eu une expérience intéressante, non pas de visite du purgatoire, et d'ailleurs c'est justement intéressant de voir qu'elle a eu une expérience mystique, entre guillemets, hein, toujours plein de guillemets hein, quand on est dans les expériences mystiques, de visite du paradis et d'expérience de l'enfer, mais elle ne visite pas le purgatoire, comme si ce n'était pas un état, un lieu, hein, mais encore une fois, le mot lieu, qu'est-ce qu'il veut dire hein, l'enfer, ce n'est pas au quatrième sous-sol. Hein, mais, donc, c'est une autre expérience qu'elle a au rapport avec le purgatoire, et voilà laquelle. Au commencement de la dévotion, donc on est au début hein, des événements du lot, Benoît de Venantolo vit une grande procession qui sortait du purgatoire et que la Mère de Dieu, avec deux de ses anges, conduisait au lot. C'étaient tous des pécheurs comme nous autres, ayant bien profité des grâces que Dieu et sa Sainte Mère leur avaient faites en ce Saint Lieu. C'est pourquoi la Bonne Mère les conduisait là, pour rendre grâce à ce Saint Lieu. Vous voyez ? Déjà, on voit la Vierge Marie qui est conductrice des âmes du purgatoire. C'est joli, hein ? Deuxième texte encore plus significatif, le jour de la Toussaint, Benoît allant à la croix, vit deux anges qui menaient avec eux une grande procession d'âmes, qu'ils avaient cette nuit-là tirée du purgatoire. Elle était longue d'au moins un quart de lieue, épaisse comme des mouches. On ne touche plus aux mouches du lot. Hein. Et chacune de ces âmes avait un flambeau à la main. Les anges chantaient les litanies des saints, et les âmes bienheureuses répondaient. Étant au-dessus de la tête de Benoît, et environ à deux pas de ses anges, elle leur dit « Voilà bien des âmes, beaux anges. Il y en a bien plus que vous n'en voyez, qui sont en l'air. » Ces âmes bienheureuses lui disent « Nous allons adorer Dieu, remercier ici notre bonne mère, notre avocate et protectrice. Après, nous allons au ciel, jouir de la gloire éternelle, ce qui réjouit et consola grandement cette bonne fille. » Voilà l'expérience de Benoît. Donc on est dans l'expérience de quelque chose de... Vous voyez, c'est dynamique, on est dans une procession. Donc c'est pour nous dire, on n'est pas dans un état, on est dans une réalité dynamique. C'est déjà intéressant à entendre, hein. Par rapport à tout ce que je vous disais aussi de notre vie sur Terre, qui est dans une dynamique. Et finalement, de voir aussi l'étape de purgatoire dans une dynamique. Qui mène à quoi ? Qui mène au ciel. Donc, il y a quelque chose de profondément heureux dans cet état de purgatoire, qui est que c'est un chemin vers le ciel. Ah, déjà, c'est un peu rassurant. Alors, c'est vrai que le terme de purgatoire, c'est pas le plus marketing, hein, c'est pas très vendeur hein, comme terme. Purgatoire, purger, wow, on est dans quelque chose qui donne pas vraiment envie. Et de fait, il y a une forme de souffrance, mais qu'il s'agit quand même d'entendre. Hein. Alors, d'abord, sur la réalité du purgatoire sur le plan biblique, j'étais en train de chercher, mais je retrouve plus. Je m'étais préparé une petite feuille avec les textes bibliques essentiels sur la réalité de l'enfer, du purgatoire. Je vous les cite juste un petit peu comme ça. Le premier, si vous avez fait attention, dans la chapelle de l'Ermitage, devant laquelle on a célébré la messe avant-hier, il y avait cette parole du deuxième livre des martyrs d'Israël. On disait avant, deuxième livre des Maccabées, hein, qui dit la prière pour les morts est une bonne chose. Voilà. Il est bon de prier pour les morts. C'est-à-dire, prier pour les morts peut avoir une incidence sur eux. Voilà, si ça a une incidence sur eux, ça veut dire qu'ils ne sont ni en enfer, ni au paradis. Sinon, il n'y a pas besoin d'avoir d'incidence sur cet état définitif. Donc la prière pour les morts nous fait percevoir la réalité d'un état, on pourrait dire un état d'âme, pour ne pas parler d'un lieu, ni d'un temps, un état d'âme, d'une progression de la personne, qui, grâce au soutien de notre prière, peut avancer vers le paradis. Voyez ? Donc, on n'a pas le terme de purgatoire, mais on a l'expression d'une réalité qui, qui, en,
conduit ensuite

Vite à utiliser ce terme de purgatoire. Dans l'évangile de saint Matthieu, au chapitre 12, le verset 32, que vous connaissez par cœur, mais pas moi, alors je vais aller rechercher dans ma Bible. 12, verset 32. On y arrive. Quiconque aura dit une parole contre le Fils de l'homme, cela lui sera remis. Mais quiconque aura parlé contre l'Esprit Saint, cela ne lui sera remis ni en ce monde, ni dans l'autre. Vous me direz, c'est pas super clair le truc. Hein? Enfin, c'est les paroles de Jésus, pardon Seigneur. Hein? Non, mais je veux dire, c'est pas une parole clarissime. D'autant qu'elle est en train, Jésus est en train de nous parler du péché contre l'Esprit Saint, péché irrémissible. Alors, vous trouverez des tonnes et des tonnes de théologiens qui essaient de comprendre qu'est-ce que le péché contre l'Esprit Saint. Grand mystère. Mais ce qui est intéressant, c'est que Jésus nous dit, il y a un péché de l'Esprit Saint, contre l'Esprit Saint, qui ne peut pas être remis, ni dans ce monde, ni dans l'autre. Ah, mais ça veut dire qu'il y a des péchés qui peuvent être remis dans ce monde ou dans l'autre. Ça veut dire qu'il y a une possibilité que dans l'autre monde, c'est-à-dire après notre mort, il y ait des péchés qui soient encore remis. Donc ça veut dire qu'il est possible qu'on soit dans une situation où on n'est pas encore en enfer, pas encore au paradis, mais où on est dans une transition où des péchés peuvent être remis. Donc encore une fois, on n'a pas la révélation massive de l'existence du purgatoire, on a la révélation implicite d'un état qui suit notre mort, mais qui n'est pas encore l'état définitif, dans lequel il peut encore y avoir une forme de progression. Dans la première aux Corinthiens, au chapitre 3, les versets 11 à 15, là aussi on a quelque chose d'intéressant. « Que si sur ce fondement on bâtit avec de l'or, de l'argent, des pierres précieuses, du bois, du foin, de la paille, l'œuvre de chacun deviendra manifeste. Le jour en effet le fera connaître, le jour avec un J majuscule, hein, c'est-à-dire le jugement. Le jour en effet le fera connaître, car il doit se révéler dans le feu. Et c'est ce feu qui éprouvera la qualité de l'œuvre de chacun. » Et c'est de là qu'on va trouver cette idée de purgatoire, de feu purificateur, voyez, de feu qui va purifier l'âme de scories qui ne lui permettent pas d'être totalement amour. Ce qui peut se comprendre sur le plan théologique ou spirituel, au ciel il n'y a que de l'amour. Dieu n'est qu'amour, au ciel il n'y a pas de place pour autre chose que de l'amour. Aucune trace de mal ne peut être au ciel. Et comme évidemment en nous il n'y a aucune trace de mal, c'est bon. Dès qu'on meurt, on va au ciel, vous êtes d'accord? Ah bah ouais, tiens, un problème, hein, c'est qu'on sent qu'est-ce qu'il en est de cette complicité avec le mal qui a besoin d'être purifié. Alors bien sûr que sur terre, nous avons des grâces qui nous le permettent, évidemment le sacrement du pardon, ainsi que les indulgences qui libèrent aussi les conséquences des péchés. Il n'y a pas seulement le mal que l'on commet, mais toutes les conséquences qui sont induites par le mal que l'on commet. Et puis, il y a toutes les grâces eucharistiques, il y a toute la charité. Hein. La charité couvre une multitude de péchés, dira saint Paul. Hein. Donc, plus vous êtes pécheur, plus vous dites-vous, allez, il faut que je sois charitable. Voilà. Parce que là, il y a quelque chose qui couvre, voyez, la puissance de la charité. Mais de fait, il y a des chances, en tout cas je parle pour moi, d'arriver au terme de notre vie et de ne pas être totalement amour. Et là, puisqu'il ne peut pas y avoir autre chose que de l'amour en Dieu, tant pis pour nous. Ou alors, heureusement qu'il peut encore y avoir une phase de purification qui nous permettra de pouvoir embrasser celui qui n'est qu'amour. Une phase, hein, le catéchisme des évêques de France qui était sorti en 1991, qui a été un petit peu caché parce que l'année suivante est sorti le catéchisme de l'Église universelle. Or, ce catéchisme de l'Église de France est aussi très beau. Et il dit clairement, le purgatoire n'est ni un temps ni un lieu, on peut plutôt parler d'un état. Voilà. Un état de l'âme avant de pouvoir accéder au ciel. Un état de l'âme, un état d'âme si vous préférez. Un état de notre âme. C'est intéressant à entendre pour ne pas géographiser le purgatoire. Voyez. On est dans une autre dimension de la réalité. Voyez. Un état d'âme qui a besoin de se libérer de ses complicités avec le mal. Du temps de Benoît, c'est quelque chose qu'on exprimait à travers des notions de durée. Si vous lisez les manuscrits du Lot, vous verrez qu'on va nous dire « telle personne, parce qu'elle a commis tel péché, elle risque 2 mois de purgatoire. »
la mère de Benoît est pour 3 mois au purgatoire, nous dit un passage des manuscrits du Lot, parce qu'elle arrivait en retard à la messe. À bon entendeur, salut. Vous voyez, hein, ce retard à la messe, on comprend finalement, c'est qu'elle n'accordait pas suffisamment d'importance à cette rencontre d'amour. Hein. C'est pas la question du retard minuté, c'est la question de qu'est-ce qui habitait son cœur. Et c'est ça qui avait besoin d'être purifié. Voilà. Et Benoît va découvrir aussi qu'en priant pour sa mère, elle peut hâter cela. Alors, on l'exprimait sous mode de temps pour avoir un point de repère. Voyez ? En disant, voilà, si l'âme de la mère de Benoît a besoin de 3 mois pour s'ouvrir totalement à l'amour, bah, 6 mois je prie pour elle, ça va hâter les choses. En quelle mesure ça hâte les choses ? C'est qu'en fait, quand je prie, je mets de l'amour. Prier pour quelqu'un, c'est une expression d'amour. Et si on met de l'amour sur la table, bah, c'est la matière première que le Seigneur peut utiliser pour justement évacuer ce qui n'est pas amour. C'est important de le voir ainsi et pas de le voir de manière tarifée. Hein. Si vous donnez une messe pour un de vos défunts, la valeur de la messe ne tient pas aux 17 euros du chèque que vous aurez signé. Hein. Que ce soit bien clair. Mais en même temps, le fait que cette intention, ce désir de prier pour votre défunt, vous l'ayez accompagné d'une offrande, laquelle offrande contribue à la vie des prêtres et donc contribue à ce que nous puissions recevoir les grâces qui nous sont nécessaires pour avancer vers le ciel. Mais finalement, tout ça est lié. Donc cet amour qui est exprimé jusque dans mon offrande pécuniaire, c'est la matière première que le Seigneur peut utiliser. Vous voyez, faut que c'est important de le voir ainsi dans la logique de puissance d'amour ou de puissance de mal. Notre mal contribue à alourdir notre monde de son poids de mal, tous nos actes d'amour contribuent à alléger notre monde du mal et à l'alourdir, dans le bon sens du terme, du poids d'amour. Voyez. Donc n'hésitons pas à être généreux en amour, parce que voilà, ça fait rayonner davantage l'amour, et c'est cette matière première que le Seigneur peut utiliser pour libérer les âmes qui en ont encore besoin de ce qui leur manque, pour se fondre, pour être auprès, pour embrasser celui qui n'est qu'amour. Donc voilà comment on l'exprimait du temps de Benoît, hein, d'une manière un peu tarifée. Aujourd'hui, vous n'entendrez plus parler de tarifs, parce que la théologie de l'Église évolue aussi, hein, on envisage les choses d'une autre manière. Comment on l'envisage aujourd'hui ? L'exemple le meilleur que j'ai trouvé, c'est dans l'expérience spirituelle vécue par une religieuse qui s'appelle Sœur Emmanuelle. C'est pas la Sœur Emmanuelle du Caire, hein. C'est une Sœur Emmanuelle qui a eu une expérience de vision des âmes du purgatoire. Cette expérience a été reconnue par son évêque. Alors, ce n'est pas une vérité de foi, ça fait partie des révélations privées, mais je trouve que cet exemple nous aide à cerner un petit peu les choses. Je l'ai mis en encadré à la page 24. Prenons une image. Un jour, une porte s'ouvre et un être extraordinairement beau vous apparaît. Vous êtes fasciné, bouleversé par cet être de lumière et de beauté, d'autant plus que cet être vous montre qu'il est fou amoureux de vous. Vous ne pouviez pas imaginer avant d'être ainsi aimé. C'est une expérience qu'en font souvent des gens quand ils font des expériences de mort imminente. Beaucoup disent « j'ai rencontré un être de lumière, d'un amour formidable ». C'est intéressant de voir que c'est une expérience dont parlent beaucoup de personnes qui ont vécu des morts imminentes, quelle que soit d'ailleurs leur culture ou leur religion. Je continue. Vous devinez aussi qu'il a un grand désir de vous attirer à lui, de vous étreindre. Et le feu de l'amour qui brûle déjà votre cœur vous pousse à vous précipiter dans ses bras. Mais vous réalisez à ce moment-là que vous ne vous êtes pas lavé depuis des mois, que vous sentez horriblement mauvais, que vous avez le nez qui coule. Juste, est-ce qu'un parent peut aller dire aux enfants de ne pas jouer dehors parce qu'on ne va pas pouvoir finir notre enseignement comme ça? Donc ils aillent jouer au foot ailleurs, merci beaucoup. Voilà. Mais vous réalisez à ce moment-là que vous ne vous êtes pas lavé depuis des mois, que vous sentez horriblement mauvais, que vous avez le nez qui coule, les cheveux gras et tout collé, de grosses taches horribles sur vos vêtements. Alors vous comprenez que vous ne pouvez pas vous présenter dans cet état, qu'il faut d'abord aller vous laver, prendre une bonne douche et ensuite revenir le voir. Toutefois, c'est là la pointe très intéressante, toutefois, on ferme la porte, merci. Toutefois, l'amour qui est né dans votre cœur est si intense que ce retard dû à la douche est absolument insupportable. La douleur de l'absence, même si elle ne dure que quelques minutes, est une brûlure atroce dans le cœur, car elle est proportionnelle à l'intensité de la révélation de l'amour. Voyez un peu. Quand nous verrons face à face celui qui n'est qu'amour, tous nos manques d'amour vont nous apparaître d'une manière atrocement brûlante. Attendez, pourquoi j'ai fait ça ?
Encore une fois, nos manques d'amour liés à des fautes de notre part, liés à des complicités avec le mal. Hein. Pas liés à des blessures psychologiques et tout ça, hein, d'accord ? Le manque d'amour lié à notre complicité avec le mal va nous apparaître dans toute sa laideur quand nous serons devant celui qui n'est que beauté. Et il y aura donc une forme de, pas simplement de regret d'avoir fait ce mal, hein, mais de désir de se libérer de toute complicité. Voilà. Et ce désir, qui est exprimé ici sous forme d'une douche, voyez, donc d'une forme de temps, mais de temps intemporel, de temps qui n'est pas de durée, hein, mais d'une expérience intérieure douloureuse liée au fait de ne pas avoir été tout amour. Voyez ? Et donc, effectivement, comme c'est dit dans cette expérience, la douleur de l'absence est une brûlure atroce dans le cœur car elle est proportionnelle à l'intensité de la révélation de l'amour. Voilà donc, le purgatoire doit être vraiment accueilli de manière ajustée par rapport à l'ensemble du mystère de Dieu, comme étant profondément dans sa logique d'amour infini. Oui, dans sa logique d'amour infini. Et à cet égard, ce ne serait pas juste de vivre une vie chrétienne dans l'attente angoissée de savoir combien on va payer ça au purgatoire. Voyez. Mais en se disant, voilà, bah déjà, comment je peux répondre plus profondément, plus généreusement, plus librement au Seigneur pour que ma vie soit davantage centrée sur l'amour. Et puis après, se dire, bah, s'il faut ce temps de purification, d'abord, prier pour ceux qui y sont éventuellement afin qu'ils en soient libérés. C'est quand même magnifique, cette communion que nous pouvons avoir avec les autres. Et nous avons la possibilité d'aider les âmes du purgatoire à rejoindre au plus vite celui qui n'est qu'amour. Voilà. Donc assumons cette responsabilité, elle est essentielle, et puis désirons toujours davantage le ciel. Gloire au Père et au Fils et au Saint-Esprit, comme il était au commencement, maintenant et toujours, et dans les siècles des siècles. Amen. Au nom du Père, du Fils et du Saint-Esprit. Amen.

0: Celui qui a reçu la semence dans la bonne terre, c'est celui qui entend la parole et la comprend. Il porte du fruit. Matthieu 13, 23.
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5: Cari fratelli e sorelle,
6: chers frères et sœurs, aujourd'hui, l'Église de Rome se réjouit avec l'Église universelle, exultant pour le don d'un nouvel évêque, Monseigneur Miroslav Stanislav Warochki, fils de la terre polonaise, archevêque titulaire élu de Livamagna dei Proconsolare et nonce apostolique auprès du cher peuple d'Irak. La devise qu'il a choisie, Gloria Deo Pax Hominibus, résonne comme l'écho du chant de Noël des anges de Bethléem. Gloire à Dieu au plus haut des cieux et paix au programme d'une vie. Cherchez toujours à faire resplendir la gloire de Dieu dans la paix entre les hommes. Tel est le sens profond de toute vocation chrétienne. Et en particulier

vocation épiscopale, rendre visible par sa propre vie la louange de Dieu et son désir de réconcilier le monde avec lui. La parole de Dieu qui vient d'être proclamée nous offre quelques traits essentiels du ministère épiscopal. L'Évangile nous montre deux hommes qui prient au temple, un pharisien et un publicain. Le premier se présente avec assurance, énumérant ses œuvres. Le second reste en retrait, sans oser lever les yeux, et confie tout à une seule invocation. Ô Dieu, aie pitié de moi, pécheur. Jésus dit que c'est en réalité lui, le publicain, qui reçoit la grâce et le salut de Dieu. Car quiconque s'élève sera abaissé, et celui qui s'abaisse sera élevé. La prière du pauvre traverse les nuages, nous rappelle le livre de Ben Sira le Sage. Dieu écoute la supplication de ceux qui s'en remettent totalement à lui. C'est la première leçon pour tout évêque, l'humilité. Non pas l'humilité des mots, mais celle qui habite le cœur de celui qui sait qu'il est serviteur et non maître, berger et non propriétaire du troupeau. Je suis ému en pensant à la prière humble qui, en Mésopotamie, monte depuis des siècles comme de l'encens. Le publicain de l'Évangile a le visage de tant de fidèles d'Orient qui, dans le silence, continuent à dire « Ô Dieu, aie pitié de moi, pécheur. » Leur prière ne s'éteint pas. Et aujourd'hui, l'Église universelle s'unit à ce cœur de confiance qui traverse les nuages et touche le cœur de Dieu. Cher Monseigneur Miloslav, tu viens d'une région de lacs et de forêts. Dans ces paysages où règne le silence, tu as appris à contempler. Entre la neige et le soleil, tu as appris la sobriété et la force. Dans une famille paysanne, tu as appris la fidélité à la terre et au travail. Les matins qui commencent tôt t'ont enseigné la discipline du cœur. Et l'amour de la nature t'a fait découvrir la beauté du Créateur. Ces racines ne sont pas seulement un souvenir à conserver, mais une école permanente. Au contact de la terre, tu as appris que la fécondité naît de l'attente et de la fidélité. Deux mots qui définissent également le ministère épiscopal. L'évêque est appelé à semer avec patience, à cultiver avec respect, à attendre avec espérance. Il est gardien, non propriétaire, homme de prière, non de possession. Le Seigneur te confie une mission afin que tu t'en occupes avec le même dévouement que celui dont le paysan prend soin de son champ. Chaque jour, avec constance, avec foi. En même temps, nous avons écouté l'apôtre Paul qui, en regardant sa propre vie, dit « J'ai mené le bon combat, j'ai achevé ma course, j'ai gardé la foi. » Sa force ne vient pas de l'orgueil, mais de la gratitude, car le Seigneur l'a soutenu dans ses efforts et ses épreuves. Ainsi, toi aussi, cher frère, qui a parcouru un chemin au service de l'Église dans les représentations pontificales, au Sénégal ou dans ta Pologne, auprès des organisations internationales à Vienne et à la secrétaire d'État. En tant que minutante et sous-secrétaire pour les relations avec les États, tu as vécu la diplomatie comme une obéissance à la vérité de l'Évangile, avec discrétion et compétence, avec respect et dévouement. Et je t'en suis reconnaissant.
Maintenant, le Seigneur demande que ce don devienne une paternité pastorale. Être père, pasteur, témoin de l'espérance dans une terre marquée par la douleur et le désir de renaissance. Tu es appelé à mener le bon combat de la foi, non pas contre les autres, mais contre la tentation de te lasser, de te refermer, de mesurer les résultats, en comptant sur la fidélité qui est ta marque distinctive. La fidélité de celui qui ne cherche pas sa propre satisfaction, mais qui sert avec professionnalisme, avec respect, avec une compétence qui illumine et ne s'affiche pas. Saint Paul VI, dans sa lettre apostolique Solicitudo Omnium Ecclesiarum, rappelle que le représentant pontifical est le signe de la sollicitude du successeur de Pierre pour toutes les églises. Il est envoyé pour renforcer les liens de communion, pour promouvoir le dialogue avec les autorités civiles, pour préserver la liberté de l'Église et favoriser le bien des peuples. Le nonce apostolique n'est pas un diplomate comme les autres. Il est le visage d'une Église qui accompagne, qui console, qui construit des ponts. Sa tâche n'est pas de défendre des intérêts partisans, mais de servir la communion. En Irak, terre de ta mission, ce service revêt une signification particulière. Là-bas, l'Église catholique, en pleine communion avec l'évêque de Rome, vit selon différentes traditions. L'Église chaldéenne avec son patriarche de Babylone des Chaldéens et la langue araméenne de la liturgie. Les églises syro-catholiques, arméniennes catholiques, grecques catholiques, latines. C'est une mosaïque de rites, de cultures, d'histoire et de foi qui demande à être accueillie et préservée dans la charité. La présence chrétienne en Mésopotamie est très ancienne. Selon la tradition, c'est l'apôtre Saint Thomas qui, après la destruction du temple de Jérusalem, a apporté l'évangile dans cette région. Et ce sont ses disciples, Adai et Marie, qui ont fondé les premières communautés. Dans cette région, on prie dans la langue que parlait Jésus, l'araméen. Cette racine apostolique est le signe d'une continuité que la violence qui s'est manifestée avec férocité au cours des dernières décennies n'a pas pu éteindre. Au contraire, la voix de ceux qui ont été brutalement privés de la vie dans ces terres ne faiblit pas. Ils prient aujourd'hui pour toi, pour l'Irak, pour la paix dans le monde. Pour la première fois dans l'histoire, un pape s'est rendu en Irak. En mars 2021, le pape François s'y est rendu en tant que pèlerin de fraternité. Dans cette terre où Abraham, notre père dans la foi, a entendu l'appel de Dieu, mon prédécesseur a rappelé que Dieu, qui a créé les humains égaux en dignité et en droit, nous appelle à répandre amour, bienveillance, concorde. En Irak aussi, l'Église catholique désire être amie de tous et par le dialogue, collaborer de façon constructive avec les autres religions à la cause de la paix. Aujourd'hui, tu es appelé à poursuivre ce chemin, à préserver les germes de l'espoir, à encourager la coexistence pacifique, à montrer que la diplomatie du Saint-Siège naît de l'Évangile et se nourrit de la prière. Cher Monseigneur Miroslav, sois toujours un homme de communion et de silence, d'écoute et de dialogue. Porte dans ta parole la douceur qui édifie et dans ton regard la paix qui console.
En Irak, le peuple te reconnaîtra, non pas pour ce que tu diras, mais pour la façon dont tu aimeras. Nous confions ta mission à Marie, reine de la paix, au saint Thomas, Adai, Marie, et aux nombreux témoins de la foi en Irak. Qu'ils t'accompagnent et soient une lumière sur ton chemin. Ainsi, alors que l'Église, dans la prière, t'accueille au sein du Collège des évêques, prions ensemble que la gloire de Dieu illumine ton chemin et que la paix du Christ habite là où tu poseras tes pas. Gloria Deo, Pax Hominibus. Amen.

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1: Tu ne commettras pas de meurtre. Romains 13, 9.

Il m'est choix le bonheur de devoir vous parler ce matin du sacrement, du pardon, de la réconciliation, qui est un des thèmes incontournables pour un pèlerinage à Notre-Dame du Lot, puisque quand on demande quel était le message de Marie à Notre-Dame du Lot, eh bien le message a consisté à se préparer à la confession et la vivre. Marie n'a pas confié à Benoît Trancurel des paroles particulières, des paroles comme à Lourdes, comme à Beaurain, comme à Banneux et Fatima et autres lieux. Marie a confié une mission à une jeune fille illettrée, qui n'a jamais su ni lire ni écrire, mais qu'elle a formée pour qu'elle devienne une missionnaire du sacrement de la réconciliation. Et dans les pèlerins, à se confesser, et devant même aller trouver des pèlerins, y compris des prêtres, avec un don de lecture dans les cœurs pour leur recommander de faire une bonne confession. Monsieur l'abbé, vous devez profiter de votre passage au Lot pour vous confesser, et faites une confession entière, n'oubliez pas ceci et cela, tel chapitre dans votre vie. Cela dérangeait souverainement de faire ce genre de message, mais on a été prié par Marie elle-même. Donc le message du Lot, c'est essentiellement le message de la conversion du cœur et de la pratique du sacrement de la réconciliation. Comme vous le savez sans doute, il y a 7 sacrements qui ont été définis comme tels au Concile de Trente, mais pratiqués déjà bien avant, bien sûr, qui ont tous leur origine, leur fondement en Jésus. Parfois dans ses paroles, mais surtout, ils ont leur fondement dans son mystère pascal. Eh bien, le sacrement de réconciliation a été vécu en premier lieu par le Christ lui-même. Non pas qu'il ait eu des péchés à confesser, mais parce que il a porté le péché du monde entier pour l'endurer et pour nous en libérer. Il est à jamais, comme l'avait désigné Jean-Baptiste, l'agneau de Dieu qui porte les péchés du monde. Extraordinaire cette déclaration de Jean-Baptiste que nous reprenons à chaque Eucharistie, agneau de Dieu qui porte, le verbe grec signifie à la fois porter et enlever. Agneau de Dieu qui porte et enlève le péché du monde, prends pitié de nous. Alors il faut, pour bien comprendre ce sacrement, tel qu'il est institué et vécu en premier par Jésus, il faut prendre le temps de méditer les scènes de la Passion. Je vais l'approcher à partir d'un texte très très court, mais d'une puissance incomparable, qui se trouve dans la seconde lettre de Paul aux Corinthiens, au chapitre 5e. Paul aimait beaucoup les Corinthiens parce que c'était une communauté simple, spontanée, directe. Il avait recruté des membres de cette communauté, surtout parmi les dockers et les débardeurs des ports de Corinthe et de Sancrée. Vous devinez que ce n'étaient pas tous des enfants de cœur. Ils menaient une vie comme les marins. Bon, ils avaient des divertissements qu'à toutes les époques on retrouve chez les marins. Beaucoup donc de problèmes de débauche, d'adultère, de fornication, d'inceste. Ils étaient turbulents, des divisions entre eux, des partis, ceux qui sont pour Paul, ceux qui sont pour Apollos, ceux qui sont pour Képhas, c'est-à-dire Pierre, et ceux qui sont pour le Christ. Des divisions, ils célébraient mal l'Eucharistie. Paul a dû mettre les choses au point, parce qu'avant de célébrer la fraction du pain, le repas du Seigneur, ils organisaient un pique-nique qui dégénérait en beuverie pour certains, en mangeaille gourmande pour d'autres, et tandis que d'autres buvaient de l'eau et grignotaient un morceau de baguette. Bon. Donc ça se passait mal. Et il doit les rappeler à l'ordre. Et au chapitre 5 de sa lettre aux Corinthiens, Paul supplie les Corinthiens de se réconcilier avec Dieu.
Et il va utiliser plusieurs fois ce mot réconciliation, se réconcilier, parce que c'est un mot qui faisait partie de la mémoire historique de Corinthe. En effet, quand Paul écrit aux Corinthiens, on est vers l'année 54-55, mais un siècle auparavant, la ville de Corinthe s'était rebellée contre le pouvoir romain, contre la République romaine, et les Romains avaient rasé la ville en châtiment. Il restait encore un petit peu quelques-uns pour les activités portuaires. Et voilà que Jules César, avec une grande magnanimité, mais probablement intéressé, Jules César, un peu avant sa mort, donc aux environs de 50 avant Jésus-Christ, Jules César a proposé à Corinthe une réconciliation. Et donc il a proposé de reconstruire que la République romaine reconstruise la ville de Corinthe, que ceux qui habitaient déjà puissent s'installer plus convenablement, que tous les SDF de la région puissent venir y habiter, que les gens qui avaient encore des peines à expier parce qu'ils avaient commis des délits puissent être accueillis à Corinthe. Bon. Il a reconstruit Corinthe par une réconciliation. Eh bien, Paul emploie à dessein ce terme qui tintait encore dans les oreilles et dans la mémoire des Corinthiens. Il les supplie de se réconcilier avec Dieu. Et il leur écrit ceci au verset 17. « Si donc quelqu'un est dans le Christ, c'est une créature nouvelle. L'être ancien a disparu. Un être nouveau est là. » Par le baptême, on est devenu des êtres nouveaux. « Et le tout vient de Dieu, qui nous a réconciliés avec lui par le Christ et nous a confié, à nous les apôtres, le ministère de la réconciliation. Car c'était Dieu qui, dans le Christ, j'osais dire même aux dépens du Christ, se réconciliait le monde, ne tenant plus compte des fautes des hommes et mettant en nous, les apôtres, la parole de la réconciliation. Nous sommes donc en ambassade pour le Christ. C'est comme si Dieu exhortait par nous. Nous vous en supplions, au nom du Christ, laissez-vous réconcilier avec Dieu. » Et il termine par le verset 21, dernier verset du chapitre 5 de la seconde aux Corinthiens, un verset un peu brutal dans sa formulation. « Celui, le Christ, qui n'avait pas connu le péché, Dieu l'a fait péché. » Donc « péché » est le substantif se terminant par « e » accent aigu. Ce n'est pas l'infinitif se terminant par « er ». Il l'a fait péché. « Amartema et poisen », il l'a fait péché. Il a identifié au péché du monde. « Afin qu'en lui, nous, pécheurs, devenions justice de Dieu. » Alors « justice », c'est la traduction littérale du mot grec « dikaiosune ». Mais derrière le mot grec, il y a surtout l'usage hébreu du mot « justice », qui ne signifie pas, comme pour nous aujourd'hui, mais sans l'exclure, mais qui ne signifie pas la justice sociale, la justice commutative, la justice distributive, à chacun ce qui lui revient. Ça signifie être ajusté, juste, ajusté à la volonté de Dieu, pleinement ajusté à la volonté de Dieu. La meilleure traduction en français serait la sainteté, qui consiste à avoir une volonté qui est identifiée à la divine volonté, à la volonté divine. Je reprends le texte de Paul. « Celui qui n'avait pas connu le péché, celui que les démons, bien plus lucides que les apôtres, quand Jésus passait à proximité de personnes infestées par Satan, les démons hurlaient sur son passage en disant « Nous savons qui tu es, Jésus de Nazareth, tu es le Saint, S-A-I-N-T, tu es le Saint de Dieu, ou bien le Fils de Dieu, autre expression employée par les démons. Nous savons qui tu es, Jésus de Nazareth, tu es le Saint de Dieu et tu es venu pour nous perdre. » Ils étaient extrêmement lucides, beaucoup plus que les apôtres, sur l'identité de Jésus. Je reprends la formule des démons, qui plus tard sera aussi la formule de Saint-Pierre.
celui qui n'avait pas connu le péché, le Saint de Dieu. Dieu l'a fait péché pour nous, afin qu'en lui, nous pécheurs, nous devenions sainteté de Dieu. Vous voyez, c'est ce qu'on appelle en grec un chiasme, une croix, un échange, un admirable échange, admirabile commercium, un admirable échange. Le Saint de Dieu est fait péché pour que les pécheurs aient part à la sainteté de Dieu. Je traduis encore en termes plus simples, pour que les pécheurs que nous sommes puissent devenir des saints, le Saint de Dieu a été fait péché sur la croix. Et là aussi, il faut vous en faire une raison, mes frères et mes sœurs. Nous allons devoir devenir des saints. Et on entrera dans la joie de Dieu pour l'éternité que quand on sera devenu des saints et des saintes. Il y a encore un petit parcours à faire. Encore qu'il y ait parfois des gens dans l'histoire de l'Église qui sont devenus des saints à un âge très tendre. Déjà, Thérèse de l'Enfant Jésus a dit un jour qu'elle avait le sentiment qu'elle n'avait, avant l'âge de 3 ans, depuis l'âge de 3 ans, jamais rien refusé au bon Dieu. Il est peu probable qu'elle ait refusé beaucoup avant l'âge de 3 ans. Elle était amoureuse, folle de Jésus dès son enfance. Dominique Savio, un bel exemple de sainteté précoce. Voilà, il y a des gens qui deviennent des saints au printemps de leur vie. Il y a des gens comme Thérèse d'Avila qui attendent 40 ans, l'âge de 40 ans, pour enfin se convertir. Merci Seigneur de m'avoir attendu si longtemps, déclare-t-elle après sa vraie conversion. Elle était déjà carmélite, mais carmélite de luxe, hein. Carmélite confortable au monastère de l'Incarnation. Elle avait des parloirs avec beaucoup de gentilshommes élégants, beaux parleurs. Elle vivait une vie un peu superficielle. Mais un jour, s'arrêtant dans une petite chapelle latérale dans le merveilleux cloître du grand monastère de l'Incarnation à Villa, elle a vu une petite statue, un Christ aux outrages, un Christ ligoté et sanguinolent. Elle avait vu cette statue des dizaines de fois, mais elle s'est laissée regarder par cette statue. Et son cœur a été transpercé. Elle s'est convertie à 40 ans. Il y a ceux qui se convertissent à l'automne de leur vie, hein, quand les feuilles commencent à tomber, et qu'on se souvient de l'unique nécessaire de la vie. On est très nombreux, je pense, à devenir des saints à l'hiver de la vie, quand la vie s'engourdit, s'ankylose, qu'on se courbe, qu'on attrape des bobos par-ci, des bobos par-là, que les facultés physiques et même mentales commencent à faiblir. On devient des saints à tout âge, et nous serons peut-être du lot de ceux qui deviendront des saints dans les derniers mois, dernières semaines, jours, heures, minutes, secondes de la vie. Parce qu'on vit alors un dépouillement. On doit se dépouiller de tout ce à quoi on s'était accroché excessivement dans le plein milieu, dans le mezzo cammin di nostra vita, dans le chemin, à la moitié du chemin de notre vie, comme dit Dante au début de la Divine Comédie. Oui. Et même si la mort, qui est un dépouillement total, il faut tout laisser aller. Si même la mort ne suffit pas pour nous dépouiller de notre égoïsme, même au-delà de la mort, l'amour du Dieu est capable de nous purifier, de nous purger. Le purgatoire, c'est l'amour de Dieu qui nous purifie au-delà même de la mort, pourvu qu'il y ait une petite ouverture de notre cœur. On va devoir devenir des saints, et on deviendra. Ce n'est pas garanti d'avance, mais Dieu veut le salut de tous les hommes, et ce que Dieu veut, il le veut bien. Et il a plus d'un tour dans son sac pour nous convertir. Enfin, il nous faut prier pour que tous les hommes soient sauvés. Beaucoup de saints ont fait ça. Beaucoup de saints ont prié pour que tous les hommes soient sauvés. Il faut l'espérer. On ne peut pas le garantir.
Il est possible de se refuser à Dieu pour l'éternité. L'orgueil peut aller jusque-là. Je préfère être malheureux par moi-même que d'être heureux par la grâce d'un autre. Ça, c'est la tentation de l'enfer. Eh bien, ce verset de Paul est infiniment précieux. Il nous révèle le prix payé par le Seigneur pour que les pécheurs que nous sommes puissent se convertir et devenir des saints. Et c'est là le fondement du sacrement de la réconciliation. C'est là qu'il trouve son origine. Et voilà pourquoi le Seigneur est tombé si bas dans sa solitude, dans son angoisse, dans sa déréliction, jusqu'à crier « mon Dieu, pourquoi m'as-tu abandonné ?» jusqu'à expérimenter douloureusement ce qui est l'état objectif des pécheurs. Le péché consiste à s'éloigner de Dieu. Dieu, lui, n'est jamais loin de nous, mais nous, nous pouvons nous éloigner de lui. Eh bien, Jésus a expérimenté ce qu'est la situation objective des pécheurs, son Père comme loin. Comme dit le symbole des apôtres, il est descendu aux enfers, il est descendu au séjour des morts, il est descendu là où Dieu n'est pas, là où Dieu est refusé, là où Dieu est exclu. Il est tombé si bas pour que, aussi bas que nous puissions tomber, nous soyons recueillis par lui, parce qu'il sera descendu plus bas que nous. Voilà pourquoi la miséricorde du Seigneur est insondable, inépuisable. Un des plus beaux mots du vocabulaire chrétien, misericordia, cor, cordis, le cœur en latin, le cœur de Dieu qui accueille, qui avale, qui endure, qui engloutit la misère humaine. C'est un sacrement d'une grande beauté. Et Jésus l'a vécu avant nous. Il a, si vous voulez, sur la croix récité le Confiteor pour toute l'humanité passée, présente et à venir, depuis Adam et Ève jusqu'à la fin des temps. Il a confessé à notre place, en se substituant aux pécheurs, il a confessé tous les péchés du monde, y compris les miens, y compris les tiens, y compris les nôtres. Quand j'ai prêché en 1999 la retraite de carême du pape Jean-Paul II et de la curie romaine, chaque année il y a au début du carême une semaine de retraite qu'on vivait jadis au Vatican, maintenant on l'a vu quelque part en Italie. J'avais évoqué cette manière de comprendre le sacrement de la réconciliation. Et comme il le faisait chaque fois, après la retraite, il recevait le prédicateur pendant une demi-heure pour dire ce qu'il avait touché dans cette retraite, comment il l'avait vécu. Et je me souviens qu'il m'avait dit, oui, j'avais lu chez Blaise Pascal dans le mystère de Jésus, j'ai versé telle goutte de sang pour toi. Mais de saisir, comme vous l'avez expliqué, que le Seigneur a déjà confessé tous nos péchés et que, au fond, quand je me confesse, je n'ai qu'à glisser ma petite confession dans le grand aveu, dans le grand confiteor que Jésus a récité au nom de toute l'humanité, eh bien, cela m'aidera. Et de fait, c'est très réconfortant. Quand vous vous confessez, vous avez devant vous un prêtre qui est là au titre de son ministère, pas au titre de son individualité. Il est là au titre de son ministère. Il représente, il rend présent le Christ par son ministère, pas nécessairement par sa sainteté personnelle de vie. Heureusement d'ailleurs que la validité des sacrements ne dépend pas du haut et des bas de la vie de nos prêtres.
généralement, ce serait correct, mais pas toujours. Saint Augustin s'est beaucoup battu pour qu'on ne fasse pas dépendre la validité des sacrements de la qualité spirituelle du prêtre. Il résistait à Donat et aux donatistes qui disaient que seuls les prêtres parfaits, comme eux, les donatistes, pouvaient administrer validement les sacrements et que les ordres étaient indignes. Non. Mais le prêtre, par son ordination sacerdotale, par son ministère, rend présent le Christ devant vous quand vous vous confessez. Mais Jésus est aussi de votre côté, de notre côté quand nous le confessons. Il est des deux côtés. Il est du côté du prêtre qui vous reçoit, il le rend présent, mais il est aussi du côté du pécheur qui se confesse, puisqu'il a porté les péchés de ce pécheur. Et donc il y a des chances que ça se passe bien. Le Seigneur est de deux côtés et le sacrement va bien se dérouler. Et ça se déroule, je dois dire, souvent admirablement bien. Je n'ai jamais tant confessé de ma vie que maintenant, quand je suis comme évêque retraité, et spécialement ici au Lot, bien plus que quand j'étais simple prêtre. Pourtant, je confessais beaucoup quand j'étais dans le monde universitaire. Comme évêque en titre, on confesse surtout lors de rassemblements, de pèlerinages. Mais maintenant, j'ai l'occasion d'entendre beaucoup de confessions et c'est le Seigneur travaille admirablement bien. Et ça se passe bien, parce qu'il est des deux côtés. C'est un sacrement très précieux. Et le Seigneur a payé le prix pour que ce sacrement existe. Et que tout puisse trouver accueil miséricordieux. Même quand se présentent des personnes qui ne peuvent pas recevoir l'absolution sacramentelle parce qu'elles sont dans une situation de péché dont elles ne veulent pas sortir présentement ou ne peuvent pas sortir présentement. Mais il ne faut jamais renvoyer ces personnes. Si quelqu'un ne peut pas actuellement recevoir le sacrement de la réconciliation, comme par exemple aussi des gens qui ne sont pas encore baptisés. J'ai rencontré il n'y a pas longtemps une personne qui me disait, elle vient me trouver là, à la chapelle des confessions, je dis la formule d'accueil, et elle me dit, je ne vais pas me confesser, je ne suis pas encore baptisé. Mais je ne l'ai pas renvoyé en disant, retourne auprès de tes catéchistes. Mais j'ai fait avec elle une prière où on s'abandonne l'un et l'autre, les deux pécheurs qui sont là s'abandonnent ensemble à la miséricorde du Seigneur, demandant, j'ai demandé pour cette personne, eh bien Seigneur, conduis cette personne jusqu'au baptême et déjà fais-lui goûter la douceur de ta miséricorde pour elle. Alors si vous voulez vous préparer à la confession, il y a plusieurs moyens. Mais il y en a deux que je privilégierais pour ma part. On peut se préparer en faisant un examen de conscience. On se met la tête dans les mains et on fait une révision de sa vie depuis la dernière confession. Et c'est bien de faire cela. Une introspection, regarder à l'intérieur de soi-même, de sa conscience. On peut y être aidé aussi par des feuillets, comme on en trouve ici à la chapelle des confessions, des feuillets pour adultes, des feuillets pour enfants. Ceux pour enfants conviennent aussi parfois très bien pour les adultes. Ces feuillets aident. Et je vois parfois des gens qui se confessent en ayant sous les yeux ce qu'ils ont noté dans un de ces examens de conscience sur papier. Deux autres manières, plus importantes, mais sans exclure la première, me paraissent très précieuses. C'est de regarder Jésus et de se laisser regarder par lui. C'est ce que je recommande aux personnes rares, il est vrai, qui me disent, mon père, je viens me confesser, mais je ne vois vraiment rien que je pourrais confesser.
quand j'entends cela et que je pressens que la personne a un petit peu le sens de l'humour, je lui dis « Madame, c'est plus souvent des dames qui réagissent comme ça que des messieurs. Madame, je vous recommande de rencontrer le vicaire général de votre diocèse pour qu'on commence déjà la procédure de béatification. » Pour quand vous mourrez. Mais si je vois que on n'a pas trop le sens de l'humour, alors j'explique pourquoi, en regardant Jésus, en se laissant regarder par lui, pourquoi et comment on découvre qu'on est pécheur, même si superficiellement on a le sentiment que on vit très correctement. Il y a pire que moi. Quand je me regarde, je me désole. Quand je me compare, je me console. Oui. Eh bien, ce regard d'abord tourné vers Jésus, il nous est recommandé par Jean dans son évangile au chapitre 19e, quand il rapporte ce qui s'est passé après la mort de Jésus. Ce sont des versets d'une grande richesse. Et il me faudra quelques minutes pour les commenter. Évangile de Jean, chapitre 19, les versets 31 à 37. Comme c'était la préparation, paraskevi en grec, la préparation. Ça veut dire que le vendredi soir, quand le soleil allait bientôt se coucher, on commençait à faire les préparatifs pour la célébration du sabbat. Comme on ne pouvait pas travailler le jour du sabbat, on préparait tout ce qui était nécessaire pour la célébration du sabbat la veille au soir. Et ça s'appelait techniquement la préparation avec un P majuscule, la parasève, comme on disait jadis en traduction littérale du mot grec. Comme c'était la préparation, les Juifs, ça veut dire les autorités religieuses d'Israël, les Juifs, pour éviter que les corps restent sur la croix durant le sabbat, car ce sabbat était un grand jour, en effet, c'était le lendemain où, non seulement le sabbat, mais la fête de la Pâque, c'était la pleine lune de printemps. C'est comme ça que nous savons que Jésus est mort le 7 avril de l'an 30, parce que le 8 avril, le samedi, c'était la pleine lune de printemps. On peut faire le calcul astronomique. Quand la lune était-elle pleine, un samedi, autour des années 30, ça s'est produit en 30, aussi en 33, mais 33 est une date trop tardive pour d'autres raisons. Enfin, c'était donc une préparation d'un sabbat très solennel qui coïncidait avec la Pâque juive. Eh bien, les Juifs demandèrent à Pilate qu'on leur brisât les jambes à ceux qui avaient été crucifiés. Pourquoi leur briser les jambes à coups de maillet?

il fallait s'appuyer sur les pieds, souffrir atrocement. Et si on ne respirait que rarement, on souffrait d'étouffement. Il fallait négocier de souffrance. Et donc, quand on voulait que les crucifiés meurent rapidement pour enlever les corps, on leur brisait les jambes à coups de maillet. Ils ne pouvaient plus s'appuyer et ils étouffaient en quelques minutes ou quelques heures. On fait cela. Pour éviter que les corps restent sur la croix durant le sabbat, car ce sabbat était un grand jour, les Juifs demandèrent à Pilate qu'on leur brisât les jambes et qu'on les enlevât. Les soldats vinrent donc et brisèrent les jambes du premier puis de l'autre qui avait été crucifié avec lui. Venus à Jésus, quand ils virent qu'il était déjà mort, ils ne lui brisèrent pas les jambes. Mais l'un des soldats, de sa lance, lui perça le côté. Ou bien pour s'assurer qu'il était vraiment mort, ou bien pour le plaisir, pour un soldat romain, pour l'occupant romain, de donner un coup à celui qu'on prétend être le roi des Juifs. Ça peut être pour lui un dernier divertissement, un grand coup de lance dans la poitrine. Et aussitôt, il sortit du sang et de l'eau. Un phénomène, je pense, tout à fait naturel. Jésus vient de mourir peu de minutes auparavant. Du sang s'écoule de la plaie et de l'eau, parce que les poumons qui ont été traversés par la lance étaient engorgés d'eau à cause de la difficulté de respiration. Le phénomène est en soi, je pense, banal. Et pourtant, Jean en parle avec une solennité déconcertante, étonnante. Celui qui a vu rend témoignage. Donc l'évangéliste prétend qu'il était là. Celui qui a vu rend témoignage. Son témoignage est véritable. Et celui-là, le Seigneur, sait qu'il dit vrai pour que vous aussi vous croyiez. On se demande pourquoi une telle solennité, pourquoi ce témoignage du côté transpercé et de l'eau et du sang qui en coule, pourquoi cela est-il si important? Et l'évangéliste donne une explication, il en donne même deux, une un petit peu anecdotique. Cela est arrivé afin que l'écriture fût accomplie, pas un os ne lui sera brisé. C'est une citation de Exode 24. Là où Moïse donne de la part du Seigneur des recommandations, des prescriptions pour la manière d'immoler et de préparer l'agneau pascal. En l'occurrence, l'agneau de la première Pâque avant la sortie d'Égypte. Mais puis c'était célébré comme ça aussi longtemps qu'il y a eu la tente de la rencontre et puis le temple, et puis jusqu'à la destruction du temple en 70. Maintenant, on le célèbre un petit peu autrement, puisqu'on n'a plus de temple. Il était prescrit qu'il s'agisse d'un agneau mâle, âgé d'un an, sans défaut, et en le préparant, on veillerait à ne pas briser ses os. Alors, Jean, voilà un petit clin d'œil de la Providence. Jésus est vraiment bien l'agneau pascal, le véritable agneau pascal, prophétisé par tous les agneaux qui furent immolés à Pâques, depuis la première Pâque, la sortie d'Égypte. C'est lui le véritable agneau pascal. La preuve, ses os n'ont pas été brisés. Et une autre écriture dit encore, ils regarderont celui qu'ils ont transpercé. Voilà, le regard porté sur Jésus, auquel Jean nous invite. Ils regarderont celui qu'ils ont transpercé. Alors, pour comprendre profondément ce texte, il faut aller voir les versets du prophète que cite Jean. C'est une citation, ils regarderont celui qu'ils ont transpercé. C'est une citation du prophète Zacharie. Dans votre Bible, dans l'Ancien Testament, c'est l'avant-dernier prophète.

juste avant Malachie. Et ça se trouve au chapitre 12e, les versets 10 et suivants, jusqu'à la fin, et le premier verset du chapitre 13. C'est un texte mystérieux, un peu comme est mystérieux la fin du chapitre 52 et le chapitre 53 d'Isaïe, où il est question d'un serviteur souffrant, écrasé par la souffrance, dont les gens ont le sentiment qu'il doit être abandonné par Dieu, qu'il doit être un grand pécheur, puisqu'il souffre tellement. Et en fait, c'est nos péchés qu'il portait. Il portait le péché de la multitude. Atrocement défiguré, ayant perdu toute apparence humaine, comme les lépreux devant lesquels on se voile la face. Il a porté le châtiment qui nous libère. Le prix de la paix qui nous est offerte, c'est lui qui l'a payé. Et c'est par ses blessures que nous sommes guéris. C'est un texte étonnant qu'on lit le Vendredi Saint, première lecture à l'office de la Passion du Vendredi Saint. Texte dont le grand rabbin de Bruxelles m'a dit, un ami très cher, Albert Guigui, m'a dit un jour, à la synagogue, nous évitons de lire ce texte parce qu'il fait trop penser à celui auquel vous, les chrétiens, vous croyez. Texte mystérieux. Eh bien, celui-ci est tout aussi mystérieux. Il s'est passé quelque chose d'odieux à Jérusalem. Les habitants se sont rendus coupables d'un crime abominable. Ils ont tué quelqu'un, on ne sait pas qui, en le transperçant. Et voilà que, après ce crime odieux, le Seigneur envoie sur le peuple de Jérusalem un esprit de supplication et de repentir. Je lis le texte, le verset 10 et suivant du chapitre 12 de Zacharie. Je répandrai sur la maison de David et sur l'habitant de Jérusalem un esprit de grâce et de supplication. Et ils regarderont vers moi, donc le Seigneur, au sujet de celui qu'ils ont transpercé. Ça, c'est la traduction du texte hébreu. Jean écrit son évangile en grec. En grec, il dispose de 4 traductions. Il dispose de la traduction dite des Septante, la plus connue. Il dispose de la traduction d'Aquila. Il dispose de la traduction faite par Symmac, mais il dispose aussi très certainement de la traduction faite par Théodotion. Et dans le texte grec de la traduction de Théodotion, on ne lit pas ce que je viens de lire. Ils regarderont vers moi au sujet de celui qu'ils ont transpercé. Dans la traduction utilisée par Jean, c'est « Ils lèveront les yeux vers celui qu'ils ont transpercé ». C'est la version retenue par Jean et donc que nous retenons nous aussi. Je reprends. Je répandrai sur la maison de David et sur l'habitant de Jérusalem un esprit de grâce, donc de miséricorde et de supplication. Et ils lèveront les yeux, ils contempleront celui qu'ils ont transpercé et ils se lamenteront sur lui comme on se lamente sur un fils unique. Alors, pour nous, c'était parlant, le fils unique, parce que Jésus est le monogène, le fils unique du Père. Voilà. En levant les yeux vers celui qu'ils ont transpercé, les habitants de Jérusalem se mettent à se frapper la poitrine et à se lamenter et à supplier en regardant celui qu'ils ont transpercé. Ils se lamenteront sur lui comme on se lamente sur un fils unique. Ils le pleureront comme on pleure un premier-né. Premier-né est une expression très technique. Le premier-né, même s'il n'y a pas d'enfants qui suivent, l'enfant unique qu'on a eu, il est le premier-né qui a un privilège sur ceux qui suivront éventuellement.
quand Luc rapporte le récit de Noël, il dit Marie enfanta son fils premier-né. Elle l'emmaillota de l'ange. Ça ne veut pas dire que Marie a eu d'autres enfants après, mais c'est le premier-né que l'on devait racheter en quelque sorte. Le premier-né appartenait au Seigneur et on le rachetait en faisant une offrande au temple d'un bœuf ou d'un taureau si on était riche, ou bien de petites tourterelles ou de colombes si on était pauvre, comme ce fut le cas pour Marie et Joseph. Mais ça nous parle le premier-né. Le monogène, comme dit le prologue de l'évangile de Jean, le fils unique. En ce jour-là grandira la lamentation dans Jérusalem, comme la lamentation de Hadad Rimmon, une grande défaite dans l'histoire du peuple hébreu, dans la plaine de Megiddon. Et il se lamentera le pays, clan par clan, le clan de la maison de David à part, avec leurs femmes à part, le clan de la maison de Nathan à part, avec leurs femmes à part, le clan de la maison de Lévi à part, avec leurs femmes à part, le clan de la maison de Shimei à part, avec leurs femmes à part, et tous les clans, ceux qui restent, clan par clan, à part, avec leurs femmes à part. Donc c'est une lamentation qui dure longtemps. On se frappe la poitrine, on pleure à cause de ce qu'on a fait, du crime que l'on a commis. Verset suivant, chapitre 13, verset 1. En ce jour-là, il y aura une fontaine ouverte pour la maison de David et pour les habitants de Jérusalem pour laver péché et souillure. Le lendemain, après cette longue lamentation à cause de celui qu'on a transpercé, il y a une fontaine qui commence à couler, neuve, une jeune fontaine qui commence à couler. Et l'eau de cette fontaine va purifier les habitants de Jérusalem de tout péché, de toute souillure. Jean s'est souvenu de ça quand il rapporte ce qui s'est passé. Le côté de Jésus transpercé par la lance, le côté de Jésus est ouvert, il coule de l'eau et du sang. Et si Jean cite ce verset, c'est dans l'espoir que nous allons faire comme les habitants de Jérusalem, nous frapper la poitrine, prendre conscience de notre péché. Prendre conscience de notre péché. Donc si on se juge impeccable, tout pur, tout blanc, levons les yeux vers celui que nous avons transpercé et nous comprendrons que nous sommes pécheurs. Et la fontaine qui coule pour nous purifier, c'est celle qui a commencé de couler le soir du vendredi saint, l'eau et le sang qui coulent du côté de Jésus et qui vont devenir un fleuve immense, comme l'avait prophétisé Ézéchiel au chapitre 47, dans une merveilleuse vision que a Ézéchiel, qui est en exil dans l'Irak actuel, à des centaines de kilomètres de Jérusalem, il voit dans une vision le temple de Jérusalem, et il voit que d'en dessus, du côté droit du temple, une petite source d'eau a commencé de couler. Et il y a un guide, un ange, qui lui fait parcourir en songe, enfin en vision, 1000 coudées, donc 1000 fois 45 cm. Et le petit filet d'eau est déjà devenu une rivière, encore 1000 coudées. Et l'eau lui monte non seulement jusqu'aux chevilles, mais jusqu'aux genoux, encore 1000 coudées. C'est devenu un fleuve impétueux, il lui faudrait nager dans ce fleuve. Et partout passe ce fleuve. La vie pullule, le poisson est abondant. Même l'eau de la mer morte va être assainie, purifiée par ce fleuve, sur les bords duquel des arbres ont poussé à toute vitesse, qui vont donner du fruit 12 fois par an. Et les feuilles de ces arbres sont capables de guérir même les nations païennes. De fait, quand Jean écrit son évangile, il sait que la petite source qui a coulé du côté droit. Pourquoi représentons toujours la blessure de Jésus, non pas à gauche, mais à droite? Parce que c'est du côté droit du temple que Ézéchiel avait vu couler la source. Même si vous pouvez penser que le coup de lance a traversé jusqu'au cœur,
ça vous est permis, c'est même tout à fait recommandé de penser cela. Autant où Jean écrit son évangile, le petit peu d'eau et de sang qui coulait du côté du nouvel Adam, le premier Adam avait eu aussi le côté ouvert. Quand il était plongé dans un profond sommeil, on lui avait ouvert, Dieu lui avait ouvert le côté pour, à partir de la chair qui en était extraite, former une compagne de même grandeur, de même dignité que lui, la femme, la première Ève. Eh bien, sur la croix, plongé dans le sommeil de la mort, le nouvel Adam a aussi le côté ouvert. Et ce qui en coule, c'est l'eau et le sang, l'eau de l'Esprit Saint, l'eau de notre baptême, le sang de l'Eucharistie, des sacrements de l'Église qui ont déjà irrigué une grande partie de l'Empire romain quand Jean écrit son évangile. Toute l'Asie mineure a déjà été évangélisée, toute la Turquie actuelle, la Terre Sainte, bien sûr, la Macédoine, la Grèce, l'Espagne, le Portugal, l'Afrique du Nord, la Provincia Romana, le sud de la France, la Provence, la Provincia Romana, tout ça a déjà été touché par l'Évangile, irrigué par l'Évangile. C'est devenu vraiment un fleuve. Et donc ce qui sort du côté de Jésus, c'est la nouvelle Ève. C'est l'Église, c'est la femme nouvelle, c'est l'Ève nouvelle, l'épouse du Christ. Et elle est symbolisée par la présence notée par Jean au pied de la croix de Marie, qui symbolise en elle la nouvelle Ève, l'Église qui naît du côté du Christ. Tout ça est une pure merveille. Eh bien, si tu veux te préparer à la confession et que tu as beaucoup de peine à découvrir les péchés de ta vie, c'est assez rare, la plupart des gens sont bien conscients, nous sommes bien conscients de nos fautes. Mais si ça peut t'aider, obéis à l'encouragement de Jean. Ils lèveront les yeux vers celui qu'ils ont transpercé. Ils contempleront celui qu'ils ont transpercé. Et souvent, par ce regard porté sur Jésus, nous comprenons mieux que nous sommes pécheurs et nous aussi, nous nous lamentons, nous nous frappons la poitrine. Une autre manière, c'est de se laisser regarder par lui. Et là, vous en avez un très bel exemple, très touchant, dans l'évangile de Luc au chapitre 22e. C'est après la scène du reniement de Jésus par Pierre. Pierre avait fanfaronné, quand bien même tous t'abandonneraient, moi je ne t'abandonnerai jamais, je ne te renierai jamais. Et Jésus lui dit, cette nuit même, avant que le coq chante, tu m'auras renié trois fois. Jamais de la vie. Et voilà que, interrogé par une petite servante pendant le procès de Jésus, toi aussi tu étais avec ce Nazaréen. Non, je ne connais pas cet homme. De qui parles-tu? Par trois fois, il prétend ne pas le connaître. Et le coq chante, et ça ne suffit pas pour qu'il prenne conscience de son péché. Je prends le texte. Ayant donc saisi Jésus, ils l'emmenèrent et l'introduisirent dans la maison du grand prêtre. Luc, chapitre 22, verset 54 et suivant. Quant à Pierre, il suivait de loin, et comme ils avaient allumé du feu au milieu de la cour et s'étaient assis autour, Pierre s'assit au milieu d'eux. Une servante le vit assis près de la flambée, et fixant les yeux sur lui, elle dit: celui-là aussi était avec lui, mais lui nia en disant aux femmes, je ne le connais pas. Peu après, un autre, l'ayant vu, déclara, toi aussi tu en es. Et Pierre déclara, homme, je n'en suis pas. Environ une heure plus tard, un autre soutenait avec insistance, sûrement celui-là aussi était avec lui. Et d'ailleurs, il est galiléen, il a un accent du terroir. Mais Pierre dit, homme, je ne sais ce que tu dis. Et à l'instant même, comme il parlait encore, un coq chanta. Alors, ceci est noté uniquement par Luc, l'évangéliste de la miséricorde.
À ce moment-là, Jésus passe au cours de son procès à proximité. Et le Seigneur, se retournant, fixa son regard sur Pierre. Et Pierre se ressouvint de la parole du Seigneur qui lui avait dit avant que le coq chante, « Aujourd'hui, tu m'auras renié trois fois. » Et, sortant dehors, il pleura amèrement. Oui, Pierre n'a pas fait un examen de conscience, il n'a pas pris un papier de la chapelle des confessions du Lot pour voir en quoi il était pécheur. Il ne s'est pas mis la tête dans les mains pour faire son examen de conscience. Même le chant du coq n'a pas suffi pour lui rappeler ce que Jésus lui avait dit, mais c'est le regard de Jésus qui l'a transpercé. Un regard de miséricorde, il s'est laissé regarder par Jésus. Et dans ce regard, il a compris son péché, en même temps que la miséricorde qui lui était faite. C'est aussi là une merveille de ce sacrement, c'est que quand nous levons les yeux vers celui que nous avons transpercé, dans le même regard porté sur la plaie du côté, sur le cœur transpercé, dans le même regard, nous comprenons que nous sommes pécheurs. Sinon, si tout allait bien, Madame la Marquise, si tout était impeccable, si nous étions des petits anges tout à fait purs, pourquoi donc l'amour de Dieu aurait-il pris cette forme tragique de la croix? Pourquoi le cœur humain de Dieu aurait-il été transpercé? Il suffit de regarder et on comprend que quelque chose ne tourne pas rond entre l'humanité et Dieu. Sinon, la croix est un luxe inutile. Pourquoi? Pourquoi cette souffrance atroce, cette humiliation? Si tout va bien entre l'homme et Dieu, tout va bien entre Dieu et l'homme, mais pas entre l'homme et Dieu. Mais le même regard porté sur la plaie du cœur, qui te rappelle que tu es pécheur, ce même regard t'apprend que la miséricorde coule vers toi, car c'est du même orifice, c'est de la même plaie que coule l'eau et le sang qui nous régénère, qui nous offre la réconciliation. Les deux dans le même regard. Ça, c'est la pédagogie divine, de ne jamais nous révéler uniquement notre péché pour nous mettre la tête dedans, enfin, de ce que nous avons fait de mal, nous humilier, nous écraser. Il ne nous montre jamais nos misères qu'en nous montrant en même temps sa miséricorde. S'il nous révélait uniquement notre misère, ça nous écraserait, ça nous clouerait au sol. Mais en même temps qu'il révèle notre misère, heureusement, il nous manifeste également sa miséricorde. Le vendredi saint, Jésus a porté le poids du péché du monde. Eh bien, quand nous vivons dans ce sacrement, l'aveu de nos fautes, nous le faisons en communion avec Jésus sur la croix le vendredi saint. Nous vivons un petit tout le mystère pascal de Jésus, depuis le vendredi saint, depuis le jeudi saint au soir, jusqu'au jour de Pâques. Nous vivons notre aveu en communion étroite avec Jésus qui, sur la croix, a avoué, confessé, lui, le Saint de Dieu, il a confessé le péché du monde entier. Et voilà que nous glissons dans son cœur, par notre confession, notre petite liste à nous, misérable, généralement peu inventive, pas beaucoup d'imagination, à peu près toujours les mêmes choses qui reviennent. Mais le Seigneur ne s'en fatigue pas. Nous vivons notre aveu en communion avec Jésus le vendredi saint sur la croix. Et puis quand nous avons terminé notre aveu, vient un moment où nous ne faisons rien. On se tait, et pendant ce temps-là, le prêtre nous dit quelques mots, pas trop longs de préférence. Le curé d'Ars, par exemple, et Jean Bosco également, des très grands confesseurs de l'histoire de l'Église, ils étaient très brefs dans leur petite monition. D'abord parce qu'il y avait des centaines de gens qui attendaient,
mais aussi parce qu'ils allaient aussitôt à l'essentiel. Pendant ce temps-là, on ne fait rien. On peut le vivre en communion avec Jésus le samedi saint, dont le corps est au tombeau, inerte. Jésus, dans son âme, il visite les enfers, mais dans son corps, il est inerte, immobile, il ne fait rien. Si je puis dire, il attend la résurrection. Et nous aussi, il y a un petit moment mort de notre point de vue, où nous ne faisons plus rien, nous ne disons plus nos péchés, nous attendons la parole de l'absolution. Et quand nous recevons l'absolution, absolvere en latin signifie délier, quand nous recevons le pardon qui nous délie, qui nous libère de nos fautes, nous pouvons vivre cela en communion avec Jésus ressuscité, qui retrouve, après la croix où il était dans le sentiment que son Père était loin, il était comme affectivement, sensiblement coupé de lui. Et maintenant, il est libéré, absous, si je puis dire, non seulement des souffrances de la passion, mais aussi des affres de l'Hadès, des affres du séjour des morts, du Sheol. Il est libéré, absous de tout cela. Et il nous offre depuis Pâques la grande absolution pascale. Et quand nous recevons notre petite absolution personnelle, après l'aveu de nos fautes et après le petit temps de silence, eh bien nous participons à la joie de Jésus au jour de sa résurrection. C'est vivre, en se confessant, en résumé, la totalité du mystère pascal de Jésus, depuis le jeudi saint jusqu'au jour de Pâques.

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2: Seigneur, j'étais encore inachevé, tu me voyais. Psaume 138, 16.

clôturons notre retraite, si vous voulez, avec cette dernière causerie. La petite voix au cœur de la nouvelle évangélisation. Ce que je voudrais essayer de montrer, c'est que la petite voix n'a pas simplement des conséquences bénéfiques pour la personne elle-même qui adopte ce style de vie spirituelle. La petite voix pratiquée, voilà, c'est vraiment petit, c'est rien, c'est la plupart du temps inconnu, mais il me semble que c'est le puissant levier pour le renouvellement de l'Église et du monde. La petite voix est vraiment au cœur de la nouvelle évangélisation dont les papes parlent tant. Je vous propose deux parties. On fera au moins la première. La voie d'abandon au fondement de la nouvelle évangélisation, première partie. En réfléchissant, en partageant avec des confrères, prêtres et religieuses, trois questions viennent. Est-ce que le discours sur l'évangélisation actuelle ne pêche-t-il pas sur ces trois aspects? Comment comprend-on l'articulation entre l'action de l'homme et la grâce de Dieu dans l'apostolat? Pour dire les choses autrement, sommes-nous vraiment persuadés que sans Dieu, on ne peut rien faire? Mais vraiment rien, rien, rien, rien. La deuxième considération, troisième aspect, où la nouvelle évangélisation peut éventuellement pécher. Qu'en est-il de la place de la croix donnée à la nouvelle évangélisation? Oui, on parle beaucoup de Jésus ressuscité, alléluia, amen, etc., etc. Oui, c'est vrai. Et tout ça, mais c'est bien évident qu'il est vivant, que la victoire nous a été obtenue sur la mort. Mais n'enseigne-t-on pas un Jésus schizophrène, coupé en deux? Il est pour l'éternité crucifié, glorifié. Il ne me remontera pas sur la croix. Il ne verse pas son sang. Mais il est en état d'offrande éternelle. Rappelez-vous, le Christ apparaissant à ses disciples, les stigmates de la croix ne sont pas envolés, ils sont transfigurés. Dans la grande fresque de l'Apocalypse, oui, c'est le lion de Juda, mais c'est aussi l'agneau immolé, toujours deux pour le prix d'un. Et nous pensons résurrection égale exit de la croix. Non, égale transfiguration de la croix. Et là, pour moi, il y a un grand, grand déficit. Et je ne juge pas, hein, c'est simplement, ça s'impose à moi. Troisième chose, et là, je fais appel à notre retraité, Benoît XVI, qui a accordé une interview à un jésuite, Père Servet, je crois. Et il s'interroge sur l'évangélisation et il dit: avons-nous encore le salut des âmes? Vous voyez, ça touche à quelques notes que j'ai précisées un moment comme ça à la volée, mais parce qu'on n'a pas le temps de développer. Mais vous comprenez, si dans la majorité du peuple de Dieu aujourd'hui, il n'y a plus d'enfer, mais je ne vois pas où est le problème du salut des âmes. Si on est tous sauvés, on ira tous au paradis. Et là, Benoît XVI, j'ai dû mettre ça dans le livre sur Jésus. Je l'ai cité, j'ai trouvé que quelle audace de prendre à contre-pied le laisser-aller de la pensée actuelle. Voilà. Essayons de revisiter ces trois interrogations. La petite voix vient offrir des réponses à ces trois interrogations. Tout d'abord, elle nous rappelle le primat de la grâce.
Moi, je suis admiratif, vous l'êtes sans doute aussi, hein, je suis admiratif par la générosité, l'inventivité des apôtres actuels. Hein. Moi, je suis bluffé, c'est vraiment... Oh, l'évangélisation de rue, les sites internet, les propositions pour les couples, enfin, il y a plein de choses, l'accueil des pauvres, etc. La générosité n'est pas à mettre en doute, hein. Mais le trop-plein de générosité peut tout de même interroger. Expliquons-nous. On peut être très dévoué au service de la mission, mais pas toujours de manière ajustée. C'est-à-dire comme si ça dépendait de nous. Bien sûr que ça dépend de nous. Mais en gros, on présenterait à Jésus nos belles actions d'évangélisation, et puis on lui dirait « Eh oh, c'est pour toi que j'agis, hein. T'as intérêt de bénir. » Sans moi, vous ne pouvez rien faire. Et attention, hein, les personnes rencontrées ne sont pas des orgueilleux. Hein. Mais, je dis, comme m'avait dit un cardinal qui est mort, européen, nous avons transformé l'Église en notre petite entreprise. C'est pas le père Joël qui parle. C'est cardinal, je peux vous dire, il peut difficilement être soupçonné d'être rétrograde. Hein. Je ne vais pas vous dire son nom, mais... Vraiment, vraiment, sommes-nous persuadés que sans Jésus, nous ne pouvons pas produire le moindre atome de grâce? On peut en être intellectuellement convaincu, mais concrètement, lui donner la première place dans notre organisation pastorale. Il faut parfois des années pour parvenir à une telle pauvreté d'esprit et de dépendance vis-à-vis de la grâce. Je vous recommande le document de Paul VI sur l'évangélisation. Je vous recommande le document de Jean-Paul II sur la mission. Paul VI, l'agent principal de l'évangélisation est l'Esprit Saint. Vous en faites ce que vous voulez de mon interprétation, mais je suis intimement convaincu de ceci. Bon, si vous écoutez les prêtres qui sont dans le rural, par exemple, en ville c'est plus facile, ça se rassemble davantage. Mais si vous allez dans le rural, que vous disent les prêtres? On fait tout ce qu'on peut. Mais qu'est-ce qu'ils vous disent? Mais ça ne marche pas. Ma conviction est celle-ci. Il est très possible que Jésus, c'est lui qui permette ça, que ça ne marche pas. Il veut conduire au désert cette église. Quand je dis ça, je ne mets pas de nom, ce n'est pas ça le problème. Vous voyez, c'est une sorte d'ambiance dans laquelle moi je baigne aussi. Puis j'ai gobé tout ça avant qu'on m'éclaire. Bon, voilà, je n'ai pas plus faim que les autres. Hein. Il me semble que Jésus permet ce désert de l'évangélisation par l'Église catholique, alors que c'est à plein pot pour l'islam. Pourquoi? Parce qu'il veut appauvrir l'Église. Il va la régénérer par une forme d'effondrement intérieur. Rappelez-vous, tout est dans le mot de la prophétie de Marthe, Robin. L'Église, elle dit que l'Église sera comme morte. Donc si vous... Ça va? Comme morte. Hein? Non. Pas à moitié vivant, comme morte. Donc quand je... Mais mon père, qu'est-ce que vous êtes pessimiste? Je ne suis pas pessimiste pour un sou. Qu'est-ce que vous voulez? On ne peut pas trop raisonner des gens qui ne voient qu'avec des lectures de critères d'entreprise. Vous êtes gentil, mais au bout d'un moment, vous arrêtez, parce que ça ne sert à rien. Elle dit que l'Église va tomber très bas. La France va tomber très bas. Provoqué par les nations alentour. Tout ceci est énigmatique, je ne sais pas ce que ça veut dire. Peu importe, on verra les choses en temps voulu. Il n'y aura plus de solution au niveau humain. C'est alors que le monde criera vers le ciel et Dieu répondra en envoyant sa mère qui enverra le Saint-Esprit et ce sera la seconde effusion de l'Esprit, la fameuse nouvelle Pentecôte annoncée par tant de saints très crédible aujourd'hui.
Et regardez ce que dit, il n'y aura plus de solution au niveau humain. Et on sera obligé de crier vers le ciel, c'est-à-dire le primat de la grâce. Ce que vous faites à chaque office, Dieu vient à mon aide, parce que la moindre prière nous est impossible si l'Esprit Saint ne s'en mêle pas. Ce qu'il nous faut demander comme grâce, quel que soit notre âge, c'est d'être brûlé par le feu de Dieu. Vous le reconnaîtrez à quoi ? Vous aurez envie de brûler le monde de cet amour-là. C'est très simple, vous savez, c'est comme les patates chaudes. Vous savez les patates chaudes, hein ? Les patates très... Et qu'est-ce que vous avez, quand on vous en met dans le main, vous leur filez au voisin ? L'évangélisation, il y a quelque chose de ça. C'est des patates chaudes. C'est tellement brûlant que tu veux que les autres soient brûlés. Mais pas au sens de les punir. Un peu comme quand tu as découvert un truc et qui est tellement une bonne nouvelle que tu ne peux pas garder ça pour toi, quoi. Léonie, enfermée dans son petit monastère. Toucher les âmes à la fin des temps, s'écrit-elle dans un mot adressé à Céline, et les ramener toutes à son amour, car notre doux Jésus n'est pas connu, c'est pour cela qu'il n'est pas aimé. Qu'est-ce qu'elle dirait aujourd'hui? Vous voyez, regardez, je vais prendre deux saints, François d'Assise et saint Dominique. Ils se lèvent la nuit, et il paraît, ils ont été découverts par des frères à eux qui sont allés discrètement s'enfermer dans la chapelle pour savoir ce qu'ils faisaient et qu'est-ce qu'ils criaient tous les deux. Mon Dieu, ma miséricorde, que vont devenir les pécheurs? L'amour n'est pas aimé, François d'Assise. Quand on a été brûlé authentiquement par l'amour de Dieu, il y a automatiquement une souffrance. C'est ça qui est paradoxal à nouveau. C'est qu'on voudrait que tout le monde soit touché par ça. Et donc, une forme d'indifférence vis-à-vis de la situation du monde. Mais mon père, il n'y a pas de problème. Ben, je peux te dire que c'est complètement, t'es complètement en léthargie. Il y a beaucoup de communautés religieuses qui sont asphyxiées par l'esprit du monde. Elles ne le savent pas. Les âmes victimes, Jésus leur donne de voir cela. Et encore une fois, ce n'est pas une question d'accuser, c'est une question de nous réveiller, mes sœurs. Et il n'y a pas d'âge. Repensez à mon petit père, là, de 85 ans. Tiens, il m'a téléphoné. Il m'a dit... J'ai beaucoup souffert cette semaine, il y a des problèmes comme vous, hein, terrible arthrose. J'ai tout offert pour tes sœurs. Je dis oui, c'est vraiment mes sœurs. J'ai tout, sachez-le, hein, vous ne le connaissez pas, il a tout offert, et parfois la nuit aussi. Hein. Et vous voyez, 85 ans, mais moi je le vois rajeunir ce prêtre. Et qu'est-ce qu'il a? Le feu, le feu. Et je vais vous dire, quand vous le verriez, si vous le voyez, c'est pas un excité, hein. Il est très calme. C'est dans les tréfonds, le feu de Dieu. Deuxième interrogation, redécouvrir la puissance de la croix dans la nouvelle évangélisation par la petite voix. Mes sœurs, revenons aux fondamentaux. Comment le Christ nous a-t-il sauvés? Sur le bord de sa piscine, avec un cigare dans une main et un verre de whisky dans l'autre? Il nous a sauvés sur une croix. Nous avons été sauvés par de la souffrance offerte dans l'amour. Pas de la souffrance, point, dans l'amour. Le disciple n'est pas au-dessus du maître. Il ne pourra pas faire l'économie de la souffrance rédemptrice s'il veut toucher des âmes. Rappelez-vous le langage provocateur, mais vrai en même temps, de pape François. Il dit « Nous avons transformé l'Église en une ONG de compassion. » Non, elle est l'épouse du crucifié glorifié.
Et notre Léonie a eu entre les mains ce mot qu'on trouve dans les manuscrits de la part de sa sœur, qu'on dit être « Ah, ah Thérèse, c'est tout gentil, c'est tout doux. » Voilà. Que dit-elle ? « Il n'y a que la souffrance qui puisse enfanter les âmes. » Est-ce que vous trouvez que... Est-ce que vous sentez le décalage ? Dites-moi très simplement. Est-ce que vous sentez ? Vous voyez bien, le Père Joël n'est pas doloriste. Vous avez dû un peu comprendre que j'étais un peu cool, quoi. Mais je vois, ça s'impose à moi. Il y a un véritable déficit de la place de la croix. Bon, ce qui m'a touché, c'est qu'un jour, bon, il ne faut pas croire que j'ai des entrées comme ça, mais enfin bon, ça s'est produit comme ça. Je mange un jour avec un évêque que je ne connaissais pas du tout. Je dînais avec lui et quelques autres personnes. Et avant que les gens rentrent, il devait... Oui, c'est ça. Il avait lu le livre « La puissance... » Je finis par me perdre dans les titres. « La puissance de la croix ?» Non. La comment ?« La sagesse de la croix », oui. Il avait lu « La sagesse de la croix » et avant qu'il rentre, il me dit « Mon père, dans votre livre, vous avez raison. C'est ça, la crise de l'Église, c'est le déni de la croix. » Puis après, on est passé à table. Ça m'a fait du bien d'être conforté, confirmé, de ne pas être le seul hurluberlu. La véritable voix d'enfance ne rejette pas la croix. Elle en connaît la fécondité au service de la mission. Le petit, avançons toujours, petitesse, croix au service de la nouvelle évangélisation. Le petit plus que tout autre, à cause de sa faiblesse et de ses limites, il est spontanément apeuré par la croix. Rappelez-vous ce que m'avait dit cette vieille dame. Je vois bien que vous êtes à cran avec la croix. Ne vous inquiétez pas, vous allez vous laisser apprivoiser. Et votre croix va se transformer en joie. Dès qu'elle n'est pas accueillie, la croix, elle devient du venin, de l'amertume. Dès qu'elle est accueillie, elle se transforme en joie parce que la croix est habitée par Jésus et tu t'unis à Jésus dans la croix. Tu t'unis pas à la croix, point. Et comme le Christ est indissociablement crucifié et glorifié, si tu épouses le crucifié, étant donné qu'il est inséparablement crucifié et glorifié, il va te donner d'avoir part à sa gloire. Mais tu n'en l'auras pas, cette participation à la joie et à la gloire de Jésus, si tu n'épouses pas le crucifié. Et je te le redis, dans ce domaine, ne vous inventez pas des croix, commencez donc par prendre celle qu'il y a. Après, les saints, bon, c'est des fous, au sens noble du terme, hein, ce qu'il y a de fou dans le monde. Donc, ils s'inventent des croix, parce qu'ils sont entrés dans la folie de l'amour. Mais nous, avant de nous inventer des croix, comme dit Marthe Robin, commençons par prendre à bras le corps celle que Jésus met sur notre route. Cette croix, le petit va l'accueillir. Elle a toujours deux dimensions, dit Garrigou Lagrange. Croix purificatrice pour la personne, croix rédemptrice pour l'Église et pour le monde. Croix purificatrice, c'est ce qui m'a été enseigné, moi, pauvre prêtre, qui ne savais même pas les rudiments. À savoir que la croix, elle est indispensable pour la purification de notre âme. La croix a un pouvoir de détartrer, c'est mieux que Calgon. C'est un pouvoir de détartrer en nous cette suffisance qui empêche de devenir enfant entre les mains du Père. À nouveau, résolution de retraite, 1934, chez Léonie. Le bon Dieu me fait voir clair comme le jour que je dois toujours plus me plonger dans mon néant. Il me veut aimer ma petitesse, mon impuissance. Alors, être heureuse de n'être rien, je fais mienne ces paroles de ma sainte petite sœur qui m'aideront puissamment, j'en ai la douce confiance. Ô Jésus, que ne puis-je dire à toutes les petites âmes ta condescendance ineffable. Je sens que si par impossible tu en trouvais une plus faible que la mienne,
Tu te plairais à la combler de faveurs plus grandes encore, pourvu qu'elle s'adonnât avec une entière confiance à ta miséricorde infinie. La croix met par terre. On est d'accord. Mais si je suis souple, elle va mettre par terre celui qui, le moi qui se croit humble et qui ne l'est pas, le moi qui vit sous la grâce de Dieu et qui ne le vit pas. Mais ce qu'il faut pour recevoir l'enseignement de Jésus, la fameuse sagesse de la croix, c'est la souplesse, mes sœurs. Vous allez me dire, vous savez, à mon âge, hein. Ce n'est pas la souplesse de faire des exercices de souplesse, c'est la souplesse de l'âme, je l'ai dit et redit à plusieurs reprises. Non plus je regarde l'événement avec des yeux humains, mais je vois la main de Dieu dans l'événement. Et je lui dis, qu'est-ce que tu veux m'enseigner? Je ne lui mets pas d'ultimatum, j'arrête mais pourquoi? Et là vous allez faire une course de géant, c'est déjà fait. Mais comme c'est un puits sans fond, il reste encore à parcourir. Et vous allez découvrir le vrai secret de la joie. Une grande part de notre manque de joie vient du refus de la croix. Car le refus de la croix, c'est le refus du réel. Énormément de manque de joie vient tout simplement du non-accueil du réel. Je vous ai dit croix purificatrice pour la personne elle-même, croix purificatrice, mais aussi croix rédemptrice. C'est-à-dire que, ce matin, par exemple, vous êtes réveillé, c'était pas bien, c'était moins bien que d'habitude. Voilà. Habituellement, vous auriez ronchonné. Là, peut-être que vous avez dit oui. Moi, j'ai fait ça à 4 heures, il m'a récompensé. Mais c'était pas frais, 4 heures. Le oui, on ne s'imagine pas la puissance du oui, mes sœurs. On ne s'imagine pas la puissance du non qui en augmente les souffrances. Et dans ce oui de 4 heures, il y avait pour les sœurs, donne cet organe. Moi, je ne veux pas me mêler de tout ça. Je suis incapable de leur donner Dieu. Mais toi, donne-leur. Donne-toi à elles. Renouvelle-les, rajeunis-les dans leur âme, qu'elles voient où le bas blesse. Léonie à sa sœur Céline. En attendant, il faut souffrir et bien souffrir, surtout vous avez entendu, c'est là la clé, bien souffrir. Dès que je souffre en faisant le tri, en commandant ou en refusant, je souffre mal et je vais avoir plus mal. Si tu veux, faisons un défi ensemble, dit-elle à sa sœur. Toi, sur la croix, tu contempleras la face bénie et défigurée de notre doux Sauveur pour le consoler, et moi, je contemplerai son côté ouvert. De là, j'irai jusqu'à son cœur. Que de grâce de conversion n'obtiendrons-nous pas toutes les deux? Ne quittons plus ce poste d'amour. Vous voyez, ce n'est pas intimiste, au sens, mon petit Jésus et moi, tous les deux dans la sacristie et personne d'autre, comme une sorte d'égoïsme. Non. La petite voix, mes sœurs, c'est laisser rentrer Jésus et ça obtient des grâces de conversion. Si on pouvait avoir le scanner du bon Dieu, pouvons-nous parler ainsi? Si on pouvait avoir le scanner du bon Dieu sur toute la communauté, chacune des sœurs, on verrait qu'éventuellement, une sœur qui ne paye pas de mine, pas trop de responsabilité, de toute façon, sa santé ne lui permet pas, je ne sais pas, voilà. Et un matin, elle a dit un oui, alors que c'était pénible, elle a dit un oui. Elle a obtenu plus de grâce que tous ceux qui ont, je ne sais pas quoi, brassé de l'air dans la communauté. Si on avait le scanner du bon Dieu. Et attention, cette sœur obtient, je le redis, des grâces pour elle, elle obtient des grâces de la communauté. Pour la communauté, pardon. Vous voulez le renouveau de votre communauté?
n'attendez rien des réunions de communauté. Vous voyez dans quel sens je veux le dire? Bien sûr que c'est évident, que c'est profitable. Ce que je veux dire, c'est qu'une seule âme parmi vous qui s'offre obtient beaucoup plus que les réunions humaines. Est-ce que vous voyez? Monsieur, ça ne veut surtout pas dire qu'il ne faut pas faire de réunions de communauté. Mais arrêtons de croire que tout va venir avec des, je sais pas quoi, des documents qui vont venir d'en haut. Le renouveau de l'Église. Jean-Paul II, François n'arrête pas de dire ça, Benoît pareil. Ça ne vient pas des réformateurs, ça vient des saints. Et aujourd'hui, Dieu sait si dans l'Église, l'esprit de la réforme, il le faut. Mais on n'obtiendra rien par ça, mes amis. Ce qu'il faut, c'est des saints. Une seule petite parmi vous qui dit oui. J'ai mis ça dans le bouquin qui va sortir. Je suis tombé sur une phrase de De Lubac, comme il est insoupçonnable par les tradis et par les pas tradis. Il dit ça à propos, il dit. La réforme, avec tous ceux qui veulent faire des réformes, parce qu'ils pensent aux années 68 où il fallait tout réformer. Il n'y a jamais eu tant de rabaissement de l'Église que par tous ceux qui veulent faire des réformes. Parce que ça se fait par force. Or, tout se fait par la sainteté, mes sœurs. Je vous invite à être attentifs quand vous entendez, vous lisez des discours. Vous verrez, vous aurez beaucoup plus de recul. Vous sentirez quand ça sent le trop humain. Sous des dehors de traits spirituels. Retrouvez troisièmement le souci des âmes. L'oubli de la croix rédemptrice est intimement lié à la perte du souci du salut des âmes. Derrière, c'est la rédemption. La quasi-disparition de cette expression dans la prédication. Trouvez-moi un prêtre qui vous parle du salut des âmes, de l'angoisse du salut des âmes. Ça n'existe plus. Et c'est ce que pointait Benoît XVI, notre jeune retraité. Là encore, c'est un symptôme d'un déséquilibre. Quand vous relisez tous les saints, les François-Xavier, tout ça, ils sont obsédés par le salut des âmes. Ils ne sont pas maladifs. C'est des obsédés d'amour, mais du divin amour. Curieusement, quand le petit s'abandonne dans la petite voie, il va être bien, mais il va faire du bien, surtout. Je vous ai dit, hein, une seule âme parmi vous qui prend très très au sérieux l'abandon au sortir de cette retraite, et qui le vit, mais sans trop s'en remarquer, je veux dire, en traînant la patte, mais qui s'abandonne, obtiendra beaucoup plus pour le monde, votre diocèse, le renouvellement de l'Église et de votre communauté. Et par contre, ne cherchez pas à voir de rapport qualité-prix, du genre, je m'offre, mais je veux voir 36 vocations qui arrivent demain. Vous aurez les vocations, mais qui passeront peut-être par la mort de votre communauté, en apparence pendant une période. Est-ce que vous voyez ce que je veux dire? Dans la nouvelle Pentecôte, les vocations vont exploser. Quand ça sera, j'en sais rien, ce n'est pas mon problème. Je ne suis pas Dieu, on n'est que le serviteur. Jésus dit à Marthe que la France redeviendra la fille aînée de l'Église, qu'elle enverra des foultitudes de vocations, elle redeviendra missionnaire. Léonie, toute petite, toute pauvrette, habitée par le salut des âmes. Oh, que je voudrais avoir une âme d'apôtre. Le salut des âmes m'attire tout à fait et me stimule dans toutes mes actions. Nous ne sommes religieuses que pour cela, n'est-ce pas, petite sœur chérie? La petite voix, mes sœurs, n'est donc pas du sucre. Ce n'est pas une voie sentimentale pour âme sentimentale, recroquevillée sur le petit moi. La petite voie, si elle est pratiquée dans l'esprit du Seigneur Jésus,
est une voix qui dilate l'âme jusqu'aux dimensions du monde. Et vous aurez une conscience de l'Église, de la grandeur de l'Église, du renouveau de l'Église, comme jamais, curieusement, en entrant dans la petitesse. Jésus vous donnera comment il voit les choses en grand, en étant petit. Vous aurez une soif d'embraser le monde. Et pourtant, vous aurez un constat d'impuissance. Et comme vous direz oui à votre impuissance, il touche. Je veux dire, rappelez-vous, je vous ai cité cette supérieure, je sentais une chose pour elle, mais ce n'était pas clair, mais je sentais une chose. Et puis à la fin de la retraite, elle était mais vraiment, vraiment heureuse, mais je sentais qu'il manquait quelque chose. Mais je ne savais pas quoi, Dieu le sait. J'ai offert, je n'ai pas voulu forcer, j'ai offert, elle n'en a pas parlé, j'ai dit « je me tais ». Mais j'ai dit à Jésus, j'offre quoi ? Mon impuissance ! Et 3 semaines après, il s'était passé quelque chose. Je suis sûr que mon oui dans mon impuissance

salut du monde. Deuxième grande partie. Et là, mes sœurs, c'est pour chacun, chacune. Ça va être la dernière messe tout à l'heure. Mes sœurs, peut-être pas cette messe, je ne sais pas comment, quelle est votre habitude. Mais généralement, dans les communautés, on renouvelle les vœux. Bon, je ne sais pas si on le vit, Mérylienne, tout à l'heure? Ah, merveille! J'avais oublié, pardonnez-moi, j'étais amnésique. Voilà. Mes sœurs, vous vous sentez bien, vous avez deux solutions de manière de le vivre. Hein. Soit c'est la ritournelle habituelle. Oh, c'est sympathique, une petite larmette. Voilà, faut le faire. Soit vous allez faire comme si c'était votre consécration définitive tout à l'heure. Ok, mais mon père, mais j'ai fait la consécration. Non, non, tu l'as fait sincèrement. Là, tu lui dis, Charles de Foucault, fais de moi ce qu'il te plaira. Attention, ce qu'il te plaira. Vous allez lui dire, je suis nul, je suis pauvre, je suis misérable, mais vois au cœur de ce terreau-là, il y a un vrai désir de me livrer à toi. Par les moyens et les chemins que toi tu décideras. Vous savez, il n'entend que ça, Jésus. Ce qui vous est proposé, ce n'est pas « je peux », c'est seulement « je veux ». Car le « je peux » est au pouvoir de Dieu. Mais il y a une part de « je veux » qui relève de ton pouvoir. C'est-à-dire le rendre amour pour amour. Je suis frappé d'une chose. Quand vous lisez la vie des saints, il y a toujours un seuil où il y a un fameux acte d'offrande. Il va être formalisé de manière très claire, style Thérèse de Lisieux, qui en plus le vit avec Marie de la Trinité. Et il se passe quelque chose dans l'âme de Marie de la Trinité. Tous les saints, il y a un moment ou un autre, ils disent, comme au poker, tapis, je mets toute ma fortune sur le tapis, c'est-à-dire tout mon être. Léonie, toute pauvrette qu'elle est, à quelques mois de son grand départ, qu'a-t-elle fait? Elle a fait un acte d'offrande, mais plus radical. C'est normal. Vous ne trouvez pas que Dieu est extrêmement respectueux de notre lenteur? C'est pas grave. À quelques mois, écoutez ça. Petite sœur aimée, que je suis heureuse d'avoir fait mes noces de vermeil. En ce jour béni tout intime, j'ai renouvelé mes saints vœux par la grande formule et je récite entièrement l'acte si beau à l'amour miséricordieux. Mes sœurs, n'attendez pas d'être parfaites pour faire l'acte d'offrande, car c'est l'acte d'offrande, étant donné qu'il est une donation à Dieu, qui va vous parfaire. Vous vous trouvez un peu tordues. Je vous dis ça parce que c'est comme ça que j'étais. Quand j'étais vicaire, j'ai senti le bon Dieu qui me travaillait, qui me demandait de m'offrir. Mais je sentais que mon cœur était mélangé. Qu'est-ce que j'ai fait? Je lui ai dit, je veux me livrer, mais je te préviens, mon cœur est mélangé. Je ne sais même pas trop si je veux me livrer. Et je vois bien que c'est après coup qu'il a pris ça, truc mélangé, un peu tordu, c'est pas grave. Il a vu ce qu'il y avait d'honnête. Et après, il a purifié ce qui était mélangé. Si tu attends d'être parfaite pour te livrer, tu ne te livreras jamais. N'attends pas non plus d'être prête. Parce que c'est le Seigneur qui va t'apprêter. N'oublions pas une chose, nous n'avons qu'à nous prêter à Dieu. C'est lui qui va faire le travail. En fait, je vais vous

Dire un truc, l'acte d'offrande n'est pas entre nos mains. C'est un don de Dieu. Mais il réclame notre oui pour parfaire, pour purifier tout ce qu'il faut. Je vais vous donner une image. Je pense que je vous l'ai déjà donnée. C'est pas grave, ça nous rafraîchira la mémoire. C'est un petit fait vrai dans la vie de Michel-Ange et du pape, je pense, Jules II à l'époque, qui était mécène. Je vois que Sœur Eliane se rappelle. Elle n'est pas très grande, mais qu'est-ce qu'elle a comme mémoire, celle-là? Bien. Et donc, notre Michel-Ange est en train de sculpter une statue, un bloc de marbre, dans lequel il va faire un ange. Et Jules mécène passe voir le travail. Et il voit notre Michel-Ange qui est avec un burin et un gros marteau. Il tape sur un bloc énorme. Et il lui dit « Pourquoi tu tapes si fort ?» Réponse extraordinaire de Michel-Ange. « Votre sainteté, vous ne voyez donc pas dans ce bloc de marbre l'ange que je suis en train de sculpter ? Je travaille à le libérer. » Vous ne trouvez pas ça magnifique ? Magnifique. Toutes les petits coups de burin que tu prends, tu as deux manières de les voir. Soit tu les vois comme un coup de burin, soit tu les vois comme le divin qui te libère, qui libère l'ange qui est en toi, bloqué dans un bloc de marbre. Et donc ce que je veux vous dire par là, c'est que oui, il attend ton oui, mais c'est ton oui qui permettra la transformation que Dieu seul peut réaliser, opérer. Et comme tu auras dit un oui et que tu le remettras sur l'établi sans arrêt, que ce oui va te rendre souple, que tu vas te laisser faire par les événements, car la purification, l'élévation se fait toujours immergée dans le quotidien, à travers les riens, comme dit le Père Marie-Eugène. Comme tu auras cette souplesse du oui, tu lui auras bien dit oui, alors il aura toute l'attitude. Et il va prendre le morceau de granit que tu es, comme il a des mains très puissantes, il va en faire de la pâte à modeler. Et il va faire le petit ange que tu veux être. Puis même tu auras des ailes et que tu vas voler. L'enfance spirituelle, mes sœurs, quand elle est réalisée, quand elle commence à s'inscrire dans une âme, elle devient automatiquement maternité spirituelle. Notez bien ça, mes sœurs. Car vous voyez bien qu'aujourd'hui, le monde porte un tel soupçon sur le célibat des prêtres. Ce ne serait pas étonnant, d'ailleurs, que ça soit un peu de turbulence. Vous avez dû le voir, mais ce n'est pas fini l'affaire, vous verrez, malheureusement. Mais Dieu mène tout ça. Le célibat des religieuses, le monde, comment il vous voit, oh, des vieilles filles. Ils ne comprennent pas qu'une religieuse qui entre dans l'enfance spirituelle devient automatiquement mère spirituelle du monde, de son diocèse, de sa communauté. Et plus vous allez devenir enfant, plus vous allez devenir mère. Pourquoi ? Mais parce que quand on devient enfant, on se vide. Qui prend la place ? Dieu avec sa paternité et la Sainte Vierge avec sa maternité. Et elle va vous donner une fibre maternelle que vous avez déjà, mais qui va être affinée. Léonie se fait mère, canal de la grâce, en offrant son fameux eczéma, terrible. L'eczéma fait plus que montrer ses cornes, écrit-elle à ses sœurs. Il est sorti de sa coquille, il est furieux. À l'époque, il y avait une difficulté avec la révolte de l'Action française. Donc c'était le contemporain de Léonie. « Je souffre », elle offre son eczéma pour la cessation de la révolte de l'Action française. Pour toutes les grandes causes qui touchent particulièrement le cœur de notre pontife et père bien-aimé, et pour les intentions de notre très cher évêque. Elle est mère.
enfermé dans un petit couvent. Si mes sœurs, vous vivez cela, vous êtes les mères de votre diocèse, alors que vous n'avez pas les postes clés. Mais c'est vous qui réalisez l'essentiel. Vous ne trouvez pas que ça, ça ouvre des perspectives? Il n'y a donc plus de lutte des classes dans l'Église. Plus important, ce n'est pas ceux qui ont les responsabilités. Hé, Thérèse, dans le cœur de l'Église, je serai l'amour. Et là, voilà. Le cardinal Suard, je vous en ai parlé, je crois, dans la première conférence, il a très bien compris. Très bien compris ce qui se jouait. Écoutez ça. C'est une humble violette, la sœur de Sainte Thérèse de l'Enfant Jésus, soustraite volontairement à tous les regards et qui n'attirait l'attention sur elle que par le parfum des vertus qui ornaient sa vie. Ce sont de telles vies qui construisent ici-bas dans le silence l'édifice de la sainteté, la vraie cité de Dieu. Ce sont elles qui attirent la bénédiction du ciel, non seulement sur le lieu où elles habitent, mais sur l'univers tout entier. Oh, comme il voit clair! Oh, comme il dit vrai! Voilà pourquoi, mes sœurs, parmi vous, une sœur diminuée qui est obligée de garder la chambre, voilà. C'est dur, très dur, parce qu'elle était éventuellement très active. Comment ne pas le comprendre? Et petit à petit, en compagnie du Seigneur Jésus, elle s'assouplit et elle transforme cette souffrance en offrande. Si on pouvait avoir le scanner du bon Dieu, on verrait la puissance de grâce dans de l'insignifiance. Revisitez tous vos travaux, toutes vos obédiences. Voilà. Passez la serpillière. Aligner des chiffres, écrire des lettres. Et vous, mes sœurs, qui avez des responsabilités importantes et que ça vous donne quelquefois quelques angoisses, vous ne savez pas si vous faites bien ou pas bien, vous offrez tout ça comme un enfant, mais vous obtenez des grâces. À la veille de sa profession religieuse, le 2 juillet 1900, elle écrit à ses trois sœurs, « C'est le 2 juillet à 9 heures du matin que je me donne sans réserve à Jésus par Marie. » Il va y avoir un petit laps de temps avant la messe. Vous allez le consacrer à vous consacrer. À moins que vous voulez que ce soit de l'eau comme sur les plumes d'un canard, chaque année, à la retraite, il y a la ritournelle. Ou alors, Chèque en blanc. Quelle est la particularité du chèque en blanc? Fais-moi un, tu vas voir. La particularité, il y en a deux. Tu mets ta signature, tu ne mets pas le montant et tu ne mets pas la date d'encaissement. Ce soir, tu repars en short. Parce que moi, je vais en mettre des zéros. Bien, plus sérieusement. Le chèque en blanc avec Jésus, c'est la fameuse indifférence de Saint Ignace de Loyola. C'est-à-dire, ne pas lui commander le comment du scénario et le calendrier du scénario. Ça sera comme tu veux et ça sera quand tu veux. Quand Jésus rencontre une âme qui fait cela, si vous saviez la joie qu'il a parce qu'il n'attend que ça, parce qu'il va pouvoir enfin déverser toutes ces grâces, mais faut plus commander. Vous savez, Mercedes, dont je vous ai parlé, qui, quand elle venait aux retraites, vous l'avez vue une fois. Vous savez, elle était cachée, hein, c'était pas du genre « m'as-tu vu hein ?» Elle était là, devant, et voilà. Qu'est-ce qu'elle faisait quand je causais? Elle était principalement pas là. Elle disait « je vous écoute sans vous écouter ». Elle était partie, elle offrait. Et donc, elle sentait les âmes. Si vous saviez, le sentir, je l'ai vérifié encore ces temps-ci, je ne vais pas entrer dans les détails, mais vous savez bien qu'il y a eu quelques scandales de personnes d'église. Bon.
Eh bien, voilà, un jour je me suis trouvé il y a de nombreuses années avec elle et elle m'a dit, voilà, Jésus m'a montré ça sur l'âme de ce prêtre. Qu'est-ce qu'il raconte? Ça ne doit pas trop lui brancher, quoi. Voilà, 25 ans après, tout est révélé. Jésus lui donnait de voir. Et donc quand elle venait, elle sentait les âmes. Et elle me disait souvent ceci. « Ah, je sens vos âmes de religieuses. Je sens vos âmes de laïcs. Ils veulent vraiment Dieu. » Point de suspension. Mais ils lui commandent tout le temps. Là, vous avez la clé. Autrement dit, Jésus, je veux bien faire ta volonté, mais il faut que ça passe quand même à travers la moulinette de la mienne. Et là, il ne peut pas y avoir de petite enfance. Avec son mot très simple, Mercedes ne faisait rien dire qu'autre chose que Saint Ignace de Loyola avec la fameuse indifférence. Nous ne sommes pas indifférents. On commande. Je fais des prières, mais je commande. Je fais de l'évangélisation, mais je commande. Que c'est dur de lui laisser la clé de notre intérieur. Et va où tu veux chez moi. Sois chez toi, chez moi. C'est très dur. Mais quand cet entonnoir est passé, mes sœurs, on éprouve une liberté intérieure. Qu'est-ce qui nous fastigue? C'est qu'on commande. Car généralement, comme ça se passe, pas tout le temps comme on commande, eh bien on se durcit et c'est ça la cause de nos fatigues, mes sœurs. Il n'y a rien de plus reposant que de laisser Dieu être Dieu. S'offrir à l'époux, autre note de la petite voix, puisque c'est s'offrir, conduit automatiquement à s'offrir à l'épouse. Rappelez-vous Jeanne d'Arc ? Mette à l'idée que le Christ et l'Église, c'est tout un. Quand le petit se livre à l'époux, il entend automatiquement « Mon épouse », dit l'époux. Ce qui fait que vous allez développer un amour de l'Église. Attention, pas ce soi-disant amour de l'Église du genre pas de vague, qui soi-disant aime l'Église en ne nommant pas les choses. Vous allez voir les choses, vous allez les nommer, mais vous n'allez pas accuser. Vous allez nommer, par exemple, la confusion doctrinale actuellement qui règne à peu près partout, vous allez la voir et vous allez la nommer. Mais vous allez, au final, prendre sur vous les souffrances de l'Église. Quand notre ami Benoît XVI, qui a tellement été choqué par ces affaires monstrueuses, à un moment, il a nommé quelque chose d'Anne-Catherine Emmerich. Oui, c'est ça, Anne-Catherine Emmerich. Qui a une vision. Jésus lui montre une épouse avec une tunique toute déchirée. C'est l'Église. Et Jésus dit à Catherine Emmerich, « Veux-tu porter cette tunique déchirée? Veux-tu t'offrir pour cette tunique déchirée ?» Vous nommerez les choses, mais vous ne serez pas, pardonnez-moi l'expression un peu terre-à-terre, pisse-vinaigre. Vous nommerez les choses, mais il vous fera aimer son épouse et vous vous offrirez pour l'épouse. Mais sans jamais dire, non, non, il n'y a pas de problème, mon père. Il y a des problèmes. Mais vous les prendrez sur vous et vous vous offrirez. Par exemple, notre Léonie s'offre pour le sacerdoce. Le sacerdoce va être très attaqué. C'est pas moi qui le dis, c'est la Sainte Vierge. Dans une apparition reconnue, je dis bien officiellement reconnue, à Akita, au Japon, dans les années 70. La voyante qui est religieuse est toujours vivante. Elle dit qu'il va y avoir une très grave crise dans l'Église, que le sacerdoce et la vie consacrée vont être attaqués. Notre Léonie s'offre pour ça. Vous savez ce que disait Pédis?
Sauver un prêtre, c'est sauver 100 âmes. C'est sauver 1 000 âmes, c'est sauver 10 000 âmes. Hier, je reçois un SMS d'un prêtre que j'ai rencontré. Un ami laïque me dit, peux-tu dire une messe pour ce prêtre? Je n'ai pas demandé de quoi il s'agissait, mais ça doit être assez grave. Le petit, étant donné qu'il se livre au Tout-Puissant, qui est lui-même le Rédempteur, le tout petit, que devient-il? Petit Rédempteur dans l'unique Rédempteur. Et ce qui fait que le tout petit devient un instrument pour l'évangélisation extrêmement fécond alors qu'il a un sentiment de sa nullité, de son impuissance. Mes sœurs, Jésus actuellement cherche des petits rédempteurs. Vous n'avez pas, comment dire, il ne vous demandera pas des choses impossibles. Le petit rédempteur, c'est oui, c'est tout. Le petit rédempteur, c'est la très sainte Vierge Marie. Toute la sainte Vierge est dans 3 lettres. O-U-I. Celui qui fait le travail, c'est le rédempteur. Nous n'avons pas à prendre sa place. Et vous, mes sœurs, chez vous, c'est épouse du crucifié. Écoutez ce que dit Léonie. Nous, les épouses de Jésus crucifié, nous contemplons ce qui manque à la passion du Seigneur Jésus. Vous reconnaissez Colossiens 1:24. Puisque nous pouvons prier, souffrir et nous immoler pour notre bien-aimé, quel mystère ineffable et combien digne d'envie. Il sait Jésus endormi dans sa soif d'amour pour les âmes et il veut bien continuer, compter sur nous, ses privilégiés, c'est-à-dire les consacrés, pour lui donner à boire. Quelle faveur! Vous vous rappelez, Mère Teresa que je vous ai citée, et notamment le cri « J'ai soif ». C'est pas possible que vous retourniez dans votre vie religieuse sans avoir une conscience beaucoup plus aiguë de soulager Jésus, de lui donner à boire, parce qu'il vous dit « j'ai soif ». C'est pas possible. Ou alors, qu'est-ce qui s'est passé? C'est quoi, du sentimentalisme qui s'est passé cette semaine? Jésus meurt de soif. Et il dit juste quelques gouttes de ta part, c'est tout, c'est tout. Et en plus, le vase avec l'eau qui le rafraîchit est là. Tout cela vous fait peur. Mes sœurs, retenez bien ceci. Le petit est petit rien. Il ne nous sera pas demandé de faire des choses extraordinaires. Je termine par ce mot. Je me regarde comme le petit ânon du monastère. Et certes, mon sort est digne d'envie. Que de renoncement, que de pratiques connues de Jésus seul, que d'âmes je peux sauver par ces petits riens qui sont mon humble moisson, toutes petites comme moi. Oh, les âmes des prêtres, surtout, elles ont tout mon attrait. Et soyez bien convaincus qu'une chose, le prêtre qui a été vous, avec vous cette semaine, moi c'était. Oh, les âmes de mes petites Augustines, vous m'entendez? Elles me sont chères. Et je ne regrette pas ce que j'ai pu un peu baver, pas à cause de vous, ne vous inquiétez pas. Parce que vos âmes faisaient mon attrait.

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2: Si le Christ a connu la mort, puis la vie, c'est pour devenir le Seigneur et des morts et des vivants. Romains 14, 9.

0: Le père Claude Fipeau est un des membres de la communauté jésuite de Paray-le-Monial depuis le mois de septembre 2021. Il a exercé des ministères de formation et de retraite à Paris, Nantes, Lille et Rouen. Il est ancien rédacteur en chef de la revue Christus et auteur de plusieurs ouvrages de spiritualité. Le texte que vous avez maintenant sur le respect a été établi pour l'Académie Cor Jésus. Tout commence par le respect.
1: Jésus nous dit dans l'Évangile, ne jugez pas. C'est-à-dire, ne jugez pas avant de juger, prenez un peu de recul, respectez la personne avec qui vous êtes en conversation. Oui, tu commenceras par le respect. Cette expression bien connue peut nous dire beaucoup de choses sur la vie de tous les jours. Respecter non pas parce qu'on est plus généreux que les autres, ni parce qu'on exerce une vertu, ni parce qu'on a des bons sentiments, mais de peur que tu ne crois que c'est ton œuvre à toi. Ne juge pas, c'est un don de Dieu. Par le respect, je me mets non pas devant l'autre pour le juger, mais devant le tout autre, et je renonce à être le juge et le centre. Le respect, c'est souvent par le manque que l'on devient attentif aux choses. Ainsi, des biens nécessaires à la vie de tous les jours, l'eau, l'air, le feu, nous les respectons, n'est-ce pas? Ainsi, du respect, qui est devenu l'objet d'une grande attention aujourd'hui. Sans le respect, en effet, la vie devient invivable. Souvent, on le dit de certains quartiers. Les relations se dégradent, la nature est violentée. Mais avec le respect, les personnes sont considérées dans leur dignité, la nature dans sa beauté, et le Créateur est reconnu comme le donateur de tous les biens. Qu'est-ce donc que le respect? C'est assez mystérieux. Le dictionnaire Robert le définit ainsi. Sentiment qui porte à accorder à quelqu'un une considération admirative en raison de la valeur qu'on lui reconnaît et de se conduire envers lui avec réserve et retenue par une contrainte acceptée. Et le dictionnaire donne comme exemple le respect de la femme, le respect de la dignité des plus pauvres, le respect des droits humains, de la laïcité, de l'environnement.
0: Habiter la maison commune.
1: Respecter la nature, commençons par là. Ce sentiment est sans doute le plus partagé aujourd'hui. Le pape lui-même en a fait l'objet de son encyclique, Laudato Si, qui a reçu, comme vous le savez, un accueil universel. User des biens de la nature en respectant leur destination universelle, c'est devenu comme une sorte de droit des nations et des générations à venir. Pensons à nos enfants, à nos petits-enfants. Quel monde vont-ils trouver? Eh bien, nous avons du mal à observer cette règle. On dit pourtant que nos ancêtres, on les appelait les peuples primitifs, quand ils rentraient de la chasse, ils laissaient une feuille du plus grand arbre de la forêt dans la fente d'une branche, en guise, pourrait-on dire, de carte de visite, comme un signe de gratitude pour la nourriture que l'on a prélevée sur les biens de mère nature. Quel respect! L'exploitation sans frein de la nature manifeste au contraire la violence avec laquelle on la traite. Non plus comme un don, non plus comme un cadeau du ciel, mais comme une proie. André Gide, l'écrivain, disait déjà « L'homme a mis en exploitation à peu près tout l'espace dont il pouvait espérer parti. Il tire parti de tout, mais il laisse tout en chantier. » Qu'aurait-il dit aujourd'hui où l'appât du gain, exacerbé par la technique, tout est possible, n'est-ce pas, a perverti l'ordre du don en en faisant une course au profit. C'est intéressant de noter que le mot de « création » n'est plus guère utilisé aujourd'hui. C'est l'indice de la sécularisation de la culture. On parle de la nature, certes, mais on ne parle pas de la création. Le ciel et la terre chantent la gloire de Dieu, dit le psaume qui loue le Créateur. Mais aujourd'hui, l'univers ne parle plus du Créateur. Et la nature n'est plus respectée comme un jardin que l'on cultive pour en partager les fruits, en gratitude, mais comme une carrière que l'on exploite sans vergogne, dénuée de toute dimension sacrée. Je suis moi-même donné à moi-même par la grâce des autres, tout est don, pas seulement la nature, mais moi-même je suis donné à moi-même à travers mes parents, ma famille, mes relations sociales, l'environnement, et à travers eux par celui qui m'appelle à l'existence. Teilhard de Chardin disait « Je suis reçu bien plus que je ne me fais moi-même » dans son livre « Le milieu divin » que tout chrétien devrait lire. C'est un don qui, reconnu, suscite le respect. Ainsi, dans la vie conjugale, user du don de l'amour conjugal, en respectant les lois du processus de la génération qui sont inscrites dans la nature, c'est reconnaître que nous ne sommes pas les maîtres des sources de la vie humaine, mais plutôt les ministres du dessein établi par le Créateur. C'est le pape Paul VI qui écrit cela dans son encyclique « Humanae Vitae ». Comment, dès lors, écrivent nos évêques aujourd'hui, à l'occasion des élections, dans leur petit ouvrage « L'espérance ne déçoit pas », ne pas être étonnés de voir se conjuguer parfois, dans les journaux, dans les interventions publiques, d'une façon totalement contradictoire, la tentation de l'euthanasie et en même temps une certaine surenchère sanitaire. La voie authentiquement humaine ne peut consister ni dans l'acharnement thérapeutique, ni dans le recours à l'euthanasie. Elle exige le respect et l'accompagnement attentif et bienveillant de chaque personne à tous les stades de son existence. Les évêques de France. Il s'agit bien en ces domaines du respect de celui qui, en nous donnant la vie, nous a aussi donné la nature et les lois de la sauvegarde de la nature et de son développement. Je suis invité dans un univers qui me précède, qui ne m'a pas attendu pour exister et qui a un sens et des lois de croissance. C'est comme une invitation qui suscite un sentiment religieux, même chez le savant, aussi bien que dans le cœur d'un enfant. Écoutez un peu ce qu'en dit Einstein, le grand savant que tout le monde connaît. Il réside, ce sentiment religieux, dans l'étonnement extatique en face de l'harmonie des lois de la nature, dans lesquelles se révèle une raison si supérieure que toutes les pensées ingénieuses des hommes ne sont en comparaison qu'un reflet tout à fait futile. Dans le petit cerveau d'une hirondelle, plus petit qu'une petite minuscule, il y a plus de choses que dans un grand ordinateur.
0: Il faut écouter la voix secrète de la conscience.
1: Eh bien voilà ma réflexion. Cette loi inscrite dans la nature, c'est aussi cette loi qui me parle dans ma conscience. Un grand philosophe, peut-être le plus connu, Emmanuel Kant, disait ceci, « Deux choses remplissent mon esprit d'une admiration et d'un respect incessant. Le ciel étoilé au-dessus de nos têtes et la loi morale dans nos cœurs. Deux choses qui me sont données et qui parlent à mon esprit. Les lois de la nature et les lois de mon cœur, parce qu'elles ont même origine et même auteur. » Dans un petit essai remarquable qui s'appelle Calliste, John Henry Newman, l'un des théologiens anglais qui a le plus inspiré le Concile, qui a existé après sa mort, écrivait dans ce petit ouvrage « Ce Dieu, moi, je le sens dans mon cœur. Ce Dieu qui a créé l'univers, je me sens en sa présence. Il me dit « Fais ceci, ne fais pas cela. C'est l'écho d'une voix réelle et véritable que j'entends. Et cette voix procède d'un être indépendant de mon individualité. Mon cœur s'y attache et je l'aime, comme si c'était une personne pleine d'amabilité. En lui obéissant, je suis toute joyeuse. Et si je suis rebelle, je me sens triste. Il me semble que je contriste ou réjouis tour à tour un ami vénéré. Je crois à ce qui est bien plus qu'une simple quelque chose. Un écho suppose une voix. Une voix suppose un être qui parle. Et cet être, cette voix secrète, je les aime et je les crains tout à la fois. Ainsi, la loi de la nature qui règle le vol d'une hirondelle et qui préside aux galaxies est aussi celle qui parle au fond des cœurs et qui les invite à choisir le bien et à éviter le mal. C'est une loi inscrite par Dieu au cœur de l'homme, a affirmé le Concile Vatican II dans l'Église dans le monde de ce temps. Je cite, « Au fond de sa conscience, l'homme découvre la présence d'une loi qu'il ne s'est pas donnée à lui-même, mais à laquelle il est tenu d'obéir. Cette voix qui ne cesse de le presser, d'aimer et d'accomplir le bien et d'éviter le mal au moment opportun, résonne dans l'intimité de son cœur. Fais ceci, évite cela. » Cette loi, elle parle très particulièrement dans la rencontre du semblable, des autres. Le visage d'autrui, fut-il défiguré, suscite en moi une exigence de réponse par son extrême vulnérabilité. C'est en le rencontrant, en acceptant de m'approcher de lui, comme dans la parabole du bon samaritain, que je suis sommé de choisir entre le mépris, l'indifférence ou la bienveillance. L'Évangile dit, il s'approcha et prit soin de lui. C'est l'autre, n'importe quel autre, qui par sa présence me révèle cette loi morale commune entre l'autre et moi, et qui s'impose à ma conscience, comme à la sienne. Ne fais pas violence, ne convoite pas. Tu connais les commandements, disait Jésus au jeune homme riche, en liant sous la même loi l'amour de Dieu et l'amour du prochain. Par contre, nous savons bien à quel désordre et même à quels abus conduit l'attitude opposée, la convoitise ou le mépris. Un philosophe contemporain, Olivier Abel, a analysé les conséquences sociales de l'humiliation dans un livre qui porte ce titre, de l'humiliation. Quelle que soit celle des peuples ou celle des personnes. Et dans un essai très convaincant, il montre comment l'offense qui ridiculise l'autre génère le ressentiment. C'est un poison violent, dit-il. Elle fait taire l'interlocuteur, lui fait honte, ruine sa confiance en soi et le tient hors du cercle de ceux qui sont autorisés à parler de là vient cette violence, seule expression qui reste lorsque n'est pas reconnue la dignité des personnes ou des peuples. C'est ce poison qui fragilise les familles, corrode le lien social et soulève les peuples et les uns contre les autres. Rappelons-nous la guerre d'Algérie. Rappelons-nous les suites du Rwanda et, hélas, ce qui se passe actuellement en Ukraine. Nous comprenons mieux, dès lors, le sens du mot « respect », qui vient du mot latin « respicere », « regarder avec recul », « considérer avec réserve ». Le respect devant une personne, devant un groupe, c'est cet arrêt, cette retenue du jugement, de la convoitise ou de la violence qui prend l'autre en considération pour reconnaître sa dignité et ses droits. Sans cette retenue, ce pas de côté, cette contrainte que l'on s'impose librement, mais c'est la guerre, c'est le déchaînement des passions. L'apôtre Saint-Jacques dira dans son épître, Vous convoitez et vous ne possédez pas, alors vous tuez. Vous êtes jaloux et vous ne pouvez obtenir, alors vous bataillez et vous faites la guerre. Cette attitude de réserve qui laisse place à la bienveillance, ce renoncement à cette pulsion primitive et sauvage, s'exprime par des comportements à la fois affectifs et physiques, corporels. Ces comportements ont pour nous un nom, la chasteté. Le respect, c'est la chasteté, c'est ce pas de côté, c'est cette distance qu'on s'impose, cette sagesse du regard qui laisse l'autre exister pour lui-même, prendre sa place, se sentir attendu et estimé, et se sent le droit de s'exprimer. Ce petit instant de considération qui envisage le prochain dans sa dignité inaliénable, quelle que soit sa place dans la société, son genre de vie, son handicap, la couleur de sa peau. Un peu de considération, entend-on parfois, lors des conflits sociaux, et même là où l'on ne devrait pas l'entendre, au sein même de l'Église, où certains abus, hélas, et certaines emprises ont gravement blessé la confiance. En ces temps agités qui sont les nôtres, dans des débats électoraux, suite à la pandémie, comme aussi par les échanges sur la synodalité dans l'Église, il est salutaire de se rappeler ce présupposé ignatien qu'on appelle le présupponendum au début des exercices, dans lequel il est dit qu'il faut présupposer que tout bon chrétien doit être plus enclin à sauver la proposition du prochain plutôt qu'à la condamner. Et que si l'on ne peut la comprendre, on lui demande de s'expliquer. Et que l'on cherche tous les moyens appropriés pour que, en la comprenant bien, on la sauve. C'est dire que le respect d'autrui, dans les pensées, dans les paroles et dans les actes, consiste à renoncer au comparatif, se croire meilleur, avoir un meilleur jugement, une sorte d'atavisme qui porte à se croire meilleur que les autres et à considérer plutôt que tout être humain possède une part de vérité. Cette vérité qui nous est supérieure à l'un et à l'autre. Si l'on s'affronte quelquefois pour un chrétien, ce ne doit pas être pour paraître l'emporter, mais à seule fin que la vérité soit connue, une vérité qui nous est supérieure à l'un et à l'autre. Une maman, une mère de famille m'écrit « Je me rends compte à travers mon fils et ses amis quand ils viennent à la maison que c'est une valeur et une manière de vivre qui ne leur est plus systématique, notamment avec ce qu'ils voient dans les réseaux sociaux et dans leurs jeux vidéo, mais aussi dans l'actualité et dans les débats télévisés, la considération d'autrui qui laisse l'autre exister, prendre sa place, qui l'autorise à être différent. » Ce sont des valeurs que nous rappelons souvent à travers nos discussions en famille, notamment au moment des repas où nous nous retrouvons tous ensemble.
0: Ôte tes sandales car ce lieu est sacré.
1: C'est dimanche. L'assemblée remplit la nef et les bas-côtés. Le silence s'établit, fervent, laissant place à la présence. Au moment où l'hostie se lève pour sceller la communion entre tous. Silence, présence, communion. Nous sommes invités aux noces de l'agneau, avec ce grand respect qui est au cœur de l'amour. L'homme est créé pour louer, révérer et servir Dieu notre Seigneur, écrit saint Ignace dans la première page des exercices. Révérer. Le mot est usé de nos jours, et pourtant il ajoute quelque chose au respect, à savoir le sacré. Le respect s'adresse à Dieu, le tout autre, notre Créateur et Seigneur, dans le sentiment de sa présence. N'approche pas d'ici, dit Dieu à Moïse, retire les sandales de tes pieds, car le lieu où tu te tiens est une terre sainte. Le buisson ardent, c'est la figure de la croix du Christ et de son cœur brûlant de charité. Saint Ignace, à la fin de sa vie, écrit dans son carnet de notes personnelles « J'ai fait oraison dans la chambre avant la messe pour que me soit donnée la grâce du respect, de la révérence et de l'humilité pour les personnes divines. Un respect plein d'amour. Accatamiento. » Saint Augustin, faisant remarquer que l'Écriture sainte parle distinctement de deux craintes de Dieu, les compare à deux épouses. L'une est volage et coureuse, l'autre est fidèle à son mari. Interroge-les, demande à la première, « Crains-tu ton mari ?»« Oui, je crains mon mari, » dit-elle. Et à l'autre, « Crains-tu ton mari ?»« Oui, je le crains, » dit-elle. Demande-leur ensuite à chacune, « Pourquoi le crains-tu ?» La première, volage, vous répond, « J'ai peur qu'il me surprenne. » « J'ai peur qu'il me surprenne. » Alors que la seconde vous dira, « J'ai peur qu'il ne me quitte. » Eh bien, mets ces deux craintes dans le cœur des chrétiens, dit à saint Augustin, et tu comprendras que la première crainte, la peur de Dieu, doit progressivement disparaître totalement pour laisser place à la seconde, le respect plein d'amour et de confiance qui demeure dans la vie éternelle. Comme il disait d'ailleurs que rien n'est plus méprisable que le respect fondé sur la crainte. C'est que la miséricorde se moque du jugement. Certes, la crainte du jugement, dit la sagesse, est le commencement de la sagesse, mais elle doit se transformer en confiance totale pour parvenir à cet amour de charité pleinement abandonné au Seigneur, qui bannit toute crainte. C'est le respect amoureux que l'Esprit de Dieu suscite dans le cœur des croyants. N'accordez rien à l'esprit de parti, écrit saint Paul aux Philippiens, rien à la vaine gloire, mais que chacun, par l'humilité, estime les autres supérieurs à soi. Et c'est dans l'humilité que le vrai sens du respect plonge ses racines. Le philosophe Paul Ricoeur aimait dire que les vertus républicaines, liberté, égalité, fraternité, sont comme des fleurs coupées dans un vase. Sont comme des fleurs coupées dans un vase. Si elles ne se nourrissent pas dans leur terreau originel, les vertus chrétiennes de foi, d'espérance et de charité qui les fondent, qui les nourrissent et qui s'expriment dans les vertus morales, elles seront bientôt fanées. Un peu de considération, demande-t-on, un peu d'humilité, pour considérer les autres dignes d'estime et pour respecter ensemble une loi que l'on ne s'est pas donnée, mais à laquelle on est tenu d'obéir. Saint Ignace traduisait, à l'usage du retraitant, la première humilité est nécessaire au salut. Elle consiste à m'abaisser et m'humilier autant que cela m'est possible pour que, en tout, j'obéisse à la loi de Dieu, notre Seigneur. Obéissance, respect. Tel est le enjeu social que nous appelons la civilité. La civilité, pour durer, a besoin de racines spirituelles. Autrement, elle se dégrade vite en une simple coexistence d'individus qui, au terme, ne seraient plus liés que par l'intérêt et le besoin de sécurité. Tout est lié, tout se tient. C'est parce que je crois en un Dieu créateur et à une humanité créée à son image que je respecte et soigne la fraternité dans notre maison commune. En fin de compte, respecter, ce serait simplement suspendre la parole ou son action, considérée pour se laisser habiter par la bienveillance.

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2: Prends pitié de moi, Seigneur, fils de David. Matthieu 15, 22.

On pourrait s'étonner qu'en plein avant, alors que nous préparons Noël et la naissance du petit Jésus dans la crèche, nous soyons transportés par ce texte au pied de la croix. Noël n'est pourtant pas Pâques, et Pâques n'est pas Noël. Et le Vendredi Saint, avec son lot de souffrances, est loin des gazouillements de notre petit Jésus. On pourrait s'étonner, et on aurait raison de s'étonner. Et pourtant, l'iconographie de nos crèches en Orient oblige, par ses règles, à ce qu'elles contiennent une représentation de la croix. Il faudrait d'ailleurs toujours dans nos crèches que la passion de Jésus soit évoquée, car c'est la raison pour laquelle il s'est incarné, non seulement pour demeurer avec nous, mais pour nous sauver, afin que nous demeurions avec lui. La croix est en filigrane de sa naissance, et déjà, quand il est emmailloté dans la mangeoire, les iconographes représentent l'enfant Jésus emmailloté des linges mortuaires, comme il le sera au tombeau. Reste qu'il est étonnant qu'on parle de la passion au moment d'attendre Noël. Pourtant, c'est toujours le même mystère qui enveloppe notre Seigneur Jésus. Un mystère qui, pour le résumer ce soir, s'appelle miséricorde. Il y a d'abord la miséricorde dont les larrons sont bénéficiaires. Et puis, il y a la miséricorde dont Jésus est le ministre. La manière toute particulière dont il l'exerce. Voyons d'abord les bénéficiaires de la miséricorde. Et commençons par le larron. Je veux dire Dismas, celui qui est à gauche, le mauvais, celui qui injurie Jésus, celui qui blasphème, celui qui se moque de sa messianité, celui qui reste dans la révolte, incapable de voir au-delà de l'horizon qui s'offre à lui un infini possible. Pour lui, point d'espérance. Le voilà révolté. Il s'enferme dans son désespoir. Il est l'anti-l'ange de l'Annonciation, celui qui disait à Marie que rien n'est impossible à Dieu. Pour lui, tout est fermé. Rien, ni le diable, ni Dieu ne peut rien faire pour lui. Comment la miséricorde de Dieu s'exerce envers ce larron? Par un silence. Jésus, qui envers les pharisiens ne s'était pas privé de leur répondre, cette fois-ci se tait. Comme à la crèche, il est sans parole. En latin, infans, enfant, celui qui ne parle pas. On pourrait s'étonner que devant l'injustice, devant le massacre des saints innocents, devant la mort même de son propre fils, Dieu se taise et Dieu permette le mal. Pourtant, ce silence est le signe de son infinie patience, le signe qu'il respecte notre liberté, la délicatesse qu'il a envers nous. Le pape Benoît XVI, à ceux qui s'étonnent de ce silence de Dieu face au mal, rappelle que tous,
nous profitons un moment ou un autre de notre vie de la patience de Dieu. Ce silence est la première expression de la miséricorde divine, un silence qui ne condamne pas tout de suite, un silence patient qui espère encore de notre liberté et de sa grâce. Bernadette, à qui l'on faisait remarquer une injustice, disait en haussant les sourcils, « Ah, si Dieu le permet !» Si Dieu le permet, sous-entendu, c'est qu'il a un plan B que je ne connais pas encore. Sa miséricorde qui se fait silence est pour nous le signe de sa patience et de notre espérance. Chaque chose viendra en son heure et en son temps. Voilà pour celui qui espère en cette miséricorde qui sait se taire et qui attend le bon moment. Le second bénéficiaire de la miséricorde, c'est bien sûr le bon larron, Dismas, celui qui est à sa droite. Voyez comment la miséricorde est chez lui d'abord prévenante. Voilà que la grâce agit dans son cœur avant même que Dieu lui ait accordé son pardon. La miséricorde agit en nous de deux manières. Elle agit par purification ou par préservation. Ainsi, nous avons fêté hier l'Immaculée Conception comme œuvre de la miséricorde de Dieu, non une miséricorde qui purifie, car Marie n'avait pas connu le péché, mais comme une miséricorde qui préserve, parce que Marie, comme fille d'homme, aurait dû connaître le péché. Mais Dieu, dans son infinie miséricorde, l'en a préservé. Ainsi, si un homme, ce soir, par malheur, tente de me tuer, il y aurait deux manières de me sauver. Soit un frère de Saint-Jean qui est là devant moi, en gris, s'interpose entre le tueur et moi et se prend la balle qui aurait dû m'atteindre. On dira que le frère de Saint-Jean m'a sauvé. Il m'a sauvé par préservation. Ou alors, le tueur me tue, effectivement, ou en tout cas me blesse. Et c'est un autre, le capucin, le frère François Dominique, qui, grâce à ses qualités de médecin, retirera la balle de mon cœur. On dira qu'il m'a sauvé par purification. Ainsi, quand nous allons nous confesser, nous demandons la grâce d'être sauvés par purification. Mais le fait même d'avoir le courage d'aller se confesser, le fait même de se lever et de se dire « Allez, ça y est, cette fois, je vais tout lui lâcher, je vais tout lui dire. » Cela, c'est une grâce déjà qui nous est faite.

tu viendras dans mon royaume. La miséricorde est prévenante et la miséricorde est aussi immédiate. Aujourd'hui, lui répond Jésus, aujourd'hui, tout est gratuit. Dieu ne demande pas d'abord la pénitence. La pénitence ne vient qu'après. C'est l'aveu, et l'aveu seul qui libère un torrent d'amour dans le cœur du bon larron. En un instant, l'amour va tout brûler. Regardez ce petit enfant qu'est Jésus. En cet enfant, qui n'a encore rien fait, vit toute la grâce, la plénitude de la grâce et de la vérité. Nous rappelons que chaque bébé d'homme, avant même qu'il ait fait le bien ou le mal, peut recevoir le saint baptême. L'amour de Dieu est immédiat, gratuit. Il suffit d'un aveu, d'une demande. À celui qui demande, on donnera. Et à celui qui frappe, on ouvrira. En un instant, disait Thérèse, l'amour a tout brûlé. C'est sans doute ici la différence entre l'espoir et l'espérance. L'espoir humain rêve de quelque chose qui n'est pas encore là, alors que l'espérance désire l'accomplissement de quelque chose qui est déjà réalisé, déjà fait. Le Christ est déjà ressuscité. Le Christ sur la croix a déjà tout pardonné. On ne peut pas lui faire plus que de l'avoir fait mourir. Et pourtant, même devant cet acte ignoble, Dieu le Père a tout pardonné. Si nous espérons le pardon, c'est quand dans le Christ, le pardon de toute l'humanité est déjà réalisé. Car il a pardonné sur la croix tous les péchés. N'ayez donc pas peur, il suffit d'un aveu, d'une vérité, d'une humilité pour recevoir cette grâce acquise sur la croix. La miséricorde, pourtant, n'oublie pas la justice. Aujourd'hui, lui dit Jésus, tu seras avec moi au paradis. Aujourd'hui, appelle le présent. Normalement, Jésus aurait dû dire, aujourd'hui, tu es avec moi au paradis. Et pourtant, notre Seigneur emploie le futur, curieusement. Aujourd'hui, tu seras avec moi au paradis. Si la miséricorde est un déjà là, un déjà présent, elle est pourtant un pas encore. Il y a la promesse d'aller au ciel, il y a un passeport pour le ciel, mais pourtant la miséricorde donne aux pécheurs de réparer. Et c'est bien normal, à vrai dire. Qui admettrait qu'un criminel odieux puisse être pardonné sans réparer? Qui admettrait qu'un homme puisse être pardonné sans avoir conscience que ce qu'il a fait est mal? Même l'homme lui-même pardonné demanderait une peine pour réparer ce qu'il a fait. Ainsi est le purgatoire. Il nous ouvre déjà le ciel et nous permet de réparer un peu le mal que nous avons fait. C'est important pour notre espérance, car comme nous le rappelle Benoît XVI dans l'encyclique Spe Salvi, parmi les choses que nous pouvons espérer de Dieu, c'est la justice. Bienheureux, dit Jésus, les affamés et les assoiffés de justice. Ce qui est beau avec le bon Dieu et le ciel, ce qui est beau aussi avec ce roi d'Israël,
c'est que nous savons qu'il a

accomplira toute justice, qu'il séparera les bons des méchants, qu'il n'y aura pas un vaste coup d'éponge, qu'enfin les hommes bons pourront être récompensés et les méchants pourront être liés. C'est une grande espérance que de savoir qu'il viendra juger les vivants et les morts, dans la miséricorde bien sûr, mais aussi dans la vérité. La miséricorde, enfin, dit au bon larron qu'il sera transformé. C'est la raison aussi de ce futur. On ne peut pas rentrer au ciel quand on est un criminel. Il faut devenir un saint. Il faut obéir aux lois du royaume et au royaume de Dieu. On ne tue pas, on aime. Au royaume de Dieu, on n'a pas de rancune, on pardonne. Au royaume de Dieu, on ne se fait pas sa vérité soi-même, sa religion soi-même, on la reçoit de Dieu lui-même. Au royaume de Dieu, personne ne se fait sa petite vérité, on la reçoit de la vérité première. Il faut avoir donc un cœur humble, doux, juste, aimant. Qui peut prétendre à ces qualités immédiates? C'est la raison pour laquelle il est là, dans la crèche, ce petit enfant. C'est pour nous donner sa grâce, pour transformer notre cœur. Il nous le donnera sûrement, comme il l'a donné à Marie, à Joseph, aux bergers et même au plus grand des criminels, celui qu'on appelle le bon bandit, le bon larron. Voilà notre espérance, non pas que tous iront au paradis, mais que tous seront transformés au paradis. C'est un peu différent, et c'est même un peu plus beau. Voilà pour les bénéficiaires de la miséricorde. Voyons maintenant comment la miséricorde de Jésus s'exerce. Car il ne l'exerce pas d'en haut, comme l'empereur exerçait sa clémence en levant le pouce ou en le baissant, de loin, de haut, pour montrer sa puissance et son pouvoir. Non, Jésus l'exerce d'en bas. Il a pris chair, il s'est fait petit enfant, une chair capable de subir le froid, la famine, une chair capable de subir la souffrance, une chair comme la nôtre. Dieu, et c'est notre espérance, nous pardonne parce qu'il connaît aussi notre faiblesse. Il l'a vécu dans la chair. Il sait combien l'esprit est prompt et combien la chair est faible. C'est notre espérance que le pardon du bon Dieu prend sa source dans la chair de Jésus, dans un homme qui sait souffrir avec nous, dans un homme qui sait être si petit. Ainsi l'a dit Thérèse, vous l'avez entendu avant la lecture de cet évangile, « Je ne peux pas avoir peur d'un Dieu qui pour moi s'est fait tout petit. » Nous n'avons pas à craindre Dieu, car Dieu ne vient pas pour nous tuer. Dieu vient simplement nous tendre les bras comme ce petit enfant ou comme un homme qui souffre, qui cherche consolation, qui cherche une femme pour essuyer son visage, qui cherche un bœuf pour lui souffler dessus, qui cherche un berger pour l'adorer et lui sourire. Seras-tu cet homme ce soir? Seras-tu cette femme qui console notre Jésus qui, comme un homme, souffre, pleure et a soif? Jésus exerce sa miséricorde d'en bas et Jésus exerce sa miséricorde en payant de sa vie. La miséricorde de Dieu
est l'œuvre de son fils. Le bon larron, lui, a failli. Jésus, lui, a obéi. Pourtant, tous les deux supportent la même condamnation. Jésus comme innocent et lui comme criminel. Et c'est cette obéissance de Jésus qui vaut au bon larron sa justification, comme on dit. Ou plutôt, c'est cette obéissance de Jésus qui vaut au bon larron la grâce de la miséricorde. Nous devons tout à Jésus. Si Jésus est allé aussi loin, alors nous ne pouvons qu'espérer dans la miséricorde de Dieu. Car ni la mort, ni la vie, ni présent, ni avenir, ni puissance, ni principauté, rien ne peut nous séparer de l'amour du Christ, notre Sauveur.

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3: Elle est grande, la porte. Il est large le chemin qui conduit à la perdition, et ils sont nombreux ceux qui s'y engagent. Matthieu 7, 13.

L'évangile que nous venons d'entendre fait référence au jugement dernier que Dieu posera sur l'existence humaine. Et Jésus présente le chemin de conversion que l'on doit chacun de nous assumer à partir de cette perspective. C'est ce qui est rendu en particulier à travers la prière introductive que tout à l'heure j'ai lue. Donne, Seigneur, à tous ceux qui se déclarent chrétiens de rejeter ce qui est indigne de ce nom, de rechercher ce qui lui fait honneur. Lorsque nous venons ici en pèlerinage, dans un sanctuaire comme celui-ci, ou comme tant d'autres, c'est précisément pour nous livrer à un travail de conversion qui nécessite d'abord un discernement, le réexamen de notre vie, à partir de ce que le Christ nous enseigne, sa parole qui retentit au cœur de l'Église, et qui, cette parole par l'Église, éclaire notre route, illumine notre conscience. Être chrétien, c'est un moment ou un autre faire une pause pour reprendre le cours de notre vie et laisser la lumière du Christ éclairer notre existence. Notre principal danger, c'est de vouloir être le juge de nous-mêmes, ou plus encore de se justifier. C'est comme des pauvres, nous nous présentons devant Dieu et nous le laissons éclairer notre existence. Nous recevons le regard et nous accueillons le regard qu'il pose sur notre vie, qui est un regard à la fois de miséricorde et d'exigence. Faire un discernement à partir des éléments structurants qui constituent une vie chrétienne, est-ce que nous sommes en vérité en cohérence avec nous-mêmes, avec la foi de notre baptême, avec notre attachement au Christ, à l'Église, mais aussi, plus profondément encore, à partir de ce que le Seigneur a semé en nous au cours de notre existence, des appels auxquels nous n'avons pas répondu, des lumières que nous n'avons pas accueillies. Profitons de ce moment privilégié ici, dans ce lieu d'apparition, par la prière de la Vierge Marie, de nous aider à faire ce discernement, d'écouter, en relisant notre vie, le Seigneur qui met en lumière les côtés sombres de notre existence, mais aussi ce que nous avons pu faire de bien. Épuisons dans les ressources de notre baptême les vertus nécessaires pour pouvoir avancer, faire un travail de discernement. Ensuite, je crois très important dans le chemin qui est le nôtre, c'est de poser des choix. On peut tourner pendant des heures, des jours et même des années autour de soi-même, en réitérant les mêmes problématiques. À un moment ou à un autre, il faut accepter de s'engager. À partir de ce qu'on a lu, relu et considéré dans la lumière du Christ, nous avons à nous prononcer pour Dieu, à faire le choix de Dieu, à lui donner la priorité de notre existence. Et là aussi, cette démarche de poser des choix est difficile, mais nécessaire. Nous repartirons d'ici, de ce lieu, avec des déterminations, des actes, des décisions. Et la troisième étape, après avoir discerné, choisi, c'est l'engagement, c'est-à-dire une fidélité, se tenir à ce que l'on a décidé de faire. La vie chrétienne se joue dans des durées, dans des fidélités, dans des persévérances. Le nom même du Christ dans l'Apocalypse, c'est l'ami fidèle. Cette fidélité qui est une expression même étymologiquement du mot foi. Alors nous demandons vraiment au Seigneur
comme Marie, qui a fait le choix de Dieu, je suis la servante du Seigneur, qui jusqu'au bout de la vie de Jésus a été au pied de la croix, fidèle au-delà de la mort, en accompagnant les disciples dans l'accueil de l'Esprit, au jour de la Pentecôte. Demandons à Marie d'avoir la lumière d'esprit et aussi la détermination du cœur pour faire les choix que le Seigneur nous inspire de faire. Sans pression, sans forcer notre liberté, sans comparaison les uns avec les autres, chacun ayant un chemin singulier, comme le dit un proverbe juif, « Dieu ne sait compter que jusqu'à un », chacun étant unique pour lui, eh bien, nous demandons au Seigneur, à l'école de Marie et sur ses traces, de faire en sorte que ce pèlerinage soit le moment d'un discernement, d'un choix et d'un engagement. C'est ainsi que nous pourrons tirer des fruits pour nous-mêmes, pour la fécondité de notre vie, et que nous pourrons être des témoins du Christ, embrasés du dedans, par sa présence et par sa lumière.

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2: Jésus dit, « Jeune homme, je te l'ordonne, lève-toi. » Alors le mort se redressa et se mit à parler. Luc 7, 14, 15.

Pour commencer, j'aime dire que le deuil, pour moi, j'aime le comparer à un tremblement de terre. Un deuil, c'est un séisme. Même lorsqu'on s'y attend, alors encore plus quand c'est inattendu, une mort subite, parce que la sidération à ce moment-là est d'autant plus grande. Mais tout deuil va venir faire, on peut dire, une plaie profonde, une crevasse dans le cœur, de la même manière qu'un tremblement de terre va ouvrir la terre et faire une grande faille. Voilà. Alors pour bien comprendre ça, nous les humains, on est constitués un peu, on pourrait dire, quand la terre est ouverte, alors les géologues par exemple, des fois vont faire des coupes, on voit bien qu'il y a différentes strates, différentes épaisseurs. D'une qui est plus extérieure, hein, la croûte terrestre, et puis en dessous, il y a d'autres épaisseurs de terre. Ou de même, si on coupe un arbre, eh bien, on a les stries de l'arbre, avec au cœur la sève qui circule, et puis différentes zones, on peut dire, et à l'extérieur, la zone plus extérieure, qui est l'écorce. Voilà. Mais on peut dire que nous, on est un peu constitués comme ça, c'est-à-dire qu'on peut dire que notre écorce, c'est la zone corporelle. Donc là, je fais un petit rappel sur ce qu'on appelle les zones de l'être. C'est quelque chose qu'avait développé un peu le père Caffarel dans ses écoles de prière, pour expliquer qu'en fait, on est un tout et qu'on n'est pas juste une âme ou juste, non, on est un corps et une âme et aussi, et dans notre âme aussi, il y a là une part psychologique, il y a une part de raison et il y a une part plus spirituelle et que tout est à prendre en compte. Donc la zone la plus extérieure qui nous met aussi la plus en contact avec le monde extérieur, c'est notre corps avec nos cinq sens, avec ce qu'on entend, ce qui peut être agressif ou agréable, etc. La souffrance de notre corps, ce qu'on peut ressentir. Ensuite, il y a la zone sensible, émotionnelle, psychologique. Donc là, de nos ressentis. Je vais avoir peur, peut-être. Je vais être dans la joie. Je vais être en colère, etc. Je peux avoir peur, j'ai peut-être déjà dit. Et aussi, donc de tout ce qui se passe au niveau de nos réactions, de notre psychisme, donc tous nos mécanismes de fuite, de défense, de protection, etc. Hein? Ensuite, un petit peu plus encore en profondeur, il y a la raison. Avec toute la zone de notre capacité à raisonner, donc notre intelligence, voilà, le lieu de nos pourquoi, comment, etc., des questions qu'on se pose, jusqu'à une zone encore plus intérieure qui est l'être spirituel, donc tout le monde, indépendamment, quelle que soit notre religion, tout être humain a une aspiration spirituelle, un besoin fondamental spirituel, on pourrait dire. Qui cherche le sens de la vie aussi. On a tous une quête, tout homme a une quête du sens de la vie. Et puis, pour nous chrétiens, on sait aussi qu'au centre, j'ai envie de dire le centre atomique qui nous habite, c'est donc ce cœur profond, la fine pointe de notre âme, comme vont dire des grands mystiques comme Saint Jean de la Croix, voilà, qui est cette habitation de Dieu en nous par la grâce de notre baptême, donc cette présence de la Trinité au milieu de nous, et qui est cette vie de Dieu qui nous habite. Donc si on reprend l'image de la coupe d'arbre, eh bien c'est cette vie de Dieu, c'est là où circule la sève qui va irriguer tout le reste. D'accord? Ces zones, c'est important de ne pas les voir comme des zones étanches, séparées. Voilà. Non, parce qu'on le sait bien, elles interfèrent toutes les unes sur les autres. Ce que je vis de l'extérieur va avoir un impact sur mon corps, sur mes émotions, etc. Et puis également, ce que je vais vivre émotionnel va peut-être aussi parfois se traduire en souffrance corporelle. Je peux somatiser, je peux. Enfin voilà. De même, chaque zone. Alors. L'être humain, il y a un certain équilibre, on pourrait dire, mais parfois, certaines zones peuvent se trouver, selon ce qu'on vit, hypertrophiées, j'ai envie de dire. Alors, par exemple, la zone du corps, on peut dire qu'on est dans une société, par exemple, où le corps est très mis en avant et où certains contemporains peuvent avoir un souci presque excessif du corps.
Donc, parfois, la partie corporelle peut être étouffante pour le reste de la personnalité humaine dans certaines situations. Ou parfois, je peux aussi être en souffrance, avoir une maladie qui fait qu'à ce moment-là, aussi, tout ce que je ressens au niveau de mon corps va prendre beaucoup d'importance dans ce que je vis. Tout ça, c'est ni bien ni mal, il y a un ajustement à trouver. De même au niveau de l'émotionnel. Bon, on est dans une société où aussi, là, au niveau de l'émotionnel, donc la zone psychologique, est souvent aussi très hyper réactive. On le voit avec tous les réseaux sociaux. Tout de suite, on va réagir pour le meilleur et pour le pire. Voilà. Donc, en squeezant un peu parfois, bah, du coup, la raison. Et donc, on va pouvoir. On rentre des fois dans des fonctionnements instantanés et instinctifs qui, peut-être, si on avait pris du recul pour laisser la raison prendre sa part, peut-être qu'émotionnellement, les choses se seraient vécues différemment. Donc, vous voyez que tout interfère sur l'autre. Et bien sûr, notre être spirituel, ben, lui, c'est cette zone de lumière au plus profond de nous, parce que Dieu est lumière. Et que, alors parfois, elle peut être étouffée, mais tout l'enjeu de notre vie chrétienne est aussi d'ouvrir à cette lumière divine tout ce qu'on est. Corps, émotion, esprit, psychologie, pour demander à Dieu de visiter toutes ces parties de notre être. C'est-à-dire, ben voilà, je peux vivre un deuil et je vais être secouée au niveau, bien sûr, émotionnel, psychologique. Mon corps va. Alors souvent le deuil, voilà, souvent le deuil, c'est on est fatigué dans un deuil. Les gens qui viennent ici en session, on leur dit, mais oui, vous êtes fatigué, c'est normal parce que. Et parfois, on voudrait continuer à avancer. Eh ben non, mais le corps, il a besoin aussi de parler. Il va aussi parler. Voilà. Mais voilà, toujours se rappeler que cette zone de lumière, elle est à l'intérieur de nous et qu'elle va pouvoir, cette zone de lumière et de paix, venir aussi pacifier tout ce qui a été ébranlé dans le deuil. Donc le deuil va faire une déchirure un peu dans tout ça. Donc ça va résonner un peu partout dans notre être. Ça va aussi bouleverser beaucoup de choses aussi au niveau aussi d'une vie relationnelle avec l'extérieur. Du jour au lendemain, je peux me retrouver veuf ou veuve. Eh bien, je suis regardée, considérée comme une veuve ou un veuf. Comme un changement d'identité aussi. Ça vient bousculer ça aussi. Et bien, peut-être qu'avant, on était mariés, on avait des amis, un réseau de relations. Voilà. Et maintenant que je suis veuve ou veuf, eh bien, je ne vis plus pareil les rencontres avec ses amis parce qu'on ne partage plus tout à fait la même chose ou que eux, ben, sont décalés par rapport à moi et ce que je vis. Enfin, voilà, ça a beaucoup, un deuil a beaucoup de répercussions sur beaucoup de choses au niveau relationnel, au niveau professionnel, parce que parfois, je sais pas moi, il peut y avoir aussi des tas de questions à gérer financièrement, au niveau d'une entreprise, beaucoup de choses qui vont changer dans la vie. Voilà. Donc c'est un moment de grand chaos, on peut dire. Donc le deuil, c'est en fait tout l'ensemble des réactions que l'être humain va vivre et va traverser face à la perte, au manque, à l'absence, à la souffrance ou à une modification de son existence. Je dis ça parce que, bon, bien sûr, là, on en parle du deuil par rapport à la perte d'un être cher, mais ce qu'on va vivre au niveau émotionnel par rapport à la perte d'un être cher va réappuyer ou raviver d'autres situations de perte qu'on a vécues dans notre vie. Voilà. Et voilà, tout ce qui se joue émotionnel à travers ça, ben, se ressemble en fait au niveau psychologiquement. Voilà. Et donc, de savoir qu'aussi dans un deuil, bien, ça va réappuyer aussi parfois sur des choses anciennes aussi, ou des blessures, ou des blessures d'abandon, ou des choses comme ça qu'on a vécues des fois même tout petit. Le deuil, c'est aussi. Donc, il faut le savoir parce que ça vient aussi mettre encore
certain bazar, j'ai envie de dire, dans ce qu'on revit, parce que c'est pas simplement l'événement en lui-même, mais c'est un événement qui refait d'autres zones de choc sur d'autres choses qu'on a vécues. Le deuil, c'est aussi une expérience unique. Et chaque deuil est une expérience unique. On a beau avoir vécu plusieurs deuils dans sa vie, chaque deuil est une expérience unique parce que chaque deuil est lié à une personne unique. Et donc, chacun étant unique, on a beau avoir plusieurs enfants, par exemple, eh bien, on a une relation unique avec chacun. Parce que c'est lui, parce que c'est moi, et voilà. Et parce que aussi, eh bien, les événements sont différents, Et dans une même famille aussi, on a beau vivre le même événement, chacun va vivre son propre deuil. Et donc pas forcément au même rythme. Et ne va pas forcément exprimer les choses de la même manière ou ressentir les choses de la même manière. Et donc en couple ou en famille, c'est bon à savoir. Parce que des fois, on peut se dire, mais enfin, quand même. Donc, important de respecter cette singularité du deuil. Toujours se rappeler que le deuil, alors c'est quelque chose, c'est vrai, qui est très désagréable à vivre, voilà, très douloureux à vivre, et qu'on peut aussi avoir du mal à se supporter dans cet état. Mais il est bon de se rappeler que c'est lié à l'amour. Ce que je suis en train de vivre, même si c'est désagréable, c'est lié à l'amour que j'avais pour une personne. Même si c'était un amour blessé ou un amour, voilà, nul amour sur terre n'est parfait, mais c'est toujours lié à l'amour. Donc faire son deuil, c'est une histoire d'amour. C'est aimer. Et ça, c'est bon, enfin, ça fait du bien souvent quand on le redit aux personnes. C'est continuer à aimer, même si on est dans la colère. Voilà. Ou même si on a l'impression de devenir fou. Alors, on emploie souvent l'expression travail de deuil ou processus de deuil parce que c'est vrai que psychologiquement, il y a un certain processus, on pourrait dire un peu naturel, enfin voilà, qui se vit psychologiquement dans le deuil. Donc, il y a une part qui se fait, on pourrait dire, d'elle-même, on va dire. Mais le mot travail va évoquer aussi le mot d'une collaboration de notre part. Voilà. Et donc, d'un travail d'avancée. Voilà. Le deuil, c'est un travail de la mort à la vie. Donc, c'est un travail de renaissance, mais qui, par moments, va nous demander une collaboration personnelle, parce que le risque, c'est parfois de rester enfermé ou dans un certain état. Voilà. On le verra plus loin. Alors le mot travail m'évoque aussi un autre travail que les femmes connaissent bien, celles qui sont mères, qui est le travail de l'enfantement. Voilà, toute femme qui a enfanté sait que ça passe aussi par un travail de souffrance. C'est aussi une image biblique hein, qui est reprise dans la Bible. Et enfin voilà, il y a une notion de travail, mais pour un fruit de vie. Et donc cette collaboration, c'est un peu la question que Jésus nous pose. Ben, est-ce que tu veux bien avancer, faire un petit pas? Le deuil, c'est toujours des petits pas les uns après les autres. Hein. On passe pas du chagrin à l'acceptation comme ça en un jour. C'est pas possible. Ou même à l'offrande. Impossible. C'est des petits pas. Mais est-ce que tu veux bien faire des petits pas? Ou bien est-ce que tu préfères rester assis ou assise près du tombeau? Alors après, tout à l'heure, je vais revenir et j'aime bien me servir de l'évangile de Marie-Madeleine au tombeau le dimanche de Pâques. On va revoir qu'en fait, ce texte peut nous évoquer pas mal de choses par rapport aux étapes de deuil et à ce qu'on peut vivre dans le deuil. Donc les psychologues, en particulier Elisabeth Kübler-Ross, qui était un médecin psychiatre, donc c'est elle qui a développé les cinq qu'on appelle étapes du deuil. Donc le déni, la colère, le marchandage, la tristesse, l'acceptation. Donc ça, c'est les cinq grandes étapes que les psychologues aujourd'hui déterminent dans le deuil. Alors d'autres vont dire, bon, là, il y a une étape
de déconstruction et de reconstruction aussi, qui reprend aussi, on peut dire, de descente et de remontée, donc d'une vallée, hein, descendre d'une vallée dans l'ombre de la mort pour remonter. J'y reviendrai tout à l'heure. Alors, on peut ajouter aussi l'étape de l'offrande pour nous qui sommes chrétiens. On pourrait dire que l'étape ultime de ce travail de deuil, c'est cette étape d'offrande, consentement, mais jusqu'à l'offrande. On y reviendra. Donc c'est un travail qui demande de la patience. Et donc, ça demande de la patience et souvent on se heurte ou on se frotte dans notre entourage, parfois à des paroles qui peuvent nous blesser quand on est en deuil, ou bien nous-mêmes, à mon avis, il y a beaucoup de gens qui sont tombés dans le panneau aussi, d'avoir des paroles maladroites parfois avec des personnes qui sont dans le deuil ou en souffrance, du genre, bah, écoute, maintenant, faut avancer, faut tourner la page. Faut... Et ça peut faire très, très mal parce que tomber à un moment donné où voilà, on ne sait pas forcément de quoi on parle. Voilà. Et que, ben voilà, ça demande de la patience et on ne tourne pas la page comme ça à la force de nos poignets. Et sinon, le mal nous rattrape. Comme on ne fait pas pousser les poireaux en tirant dessus. Voilà. Et parfois même, le corps peut se venger quand c'est comme ça. Et somatiser après. Tout à l'heure, je parlais du travail de l'accouchement. Bah pour accoucher, on a besoin d'aide, souvent de l'aide des sages-femmes. Et bien dans le travail de deuil, on a besoin aussi de soutien et d'écoute, souvent pour nous aider aussi à avancer dans ce travail de vie. Le temps du deuil, j'aime bien le comparer aussi, à, vous m'excuserez, mais je suis une ancienne infirmière, alors j'ai forcément beaucoup de comparaisons. Me fait aussi beaucoup penser à un temps de rééducation. Nos frères et sœurs handicapés, qui parfois doivent réapprendre à marcher avec un membre en moins ou deux membres, enfin, pas à marcher, mais à vivre avec, par exemple, plus de jambes, nous donnent des grandes leçons de patience, de courage, dans cette résilience, en fait, face à leur souffrance. Et quand je dis rééducation, on n'en est pas loin dans le travail de deuil. Vous l'avez évoqué tout à l'heure, vous avez employé un mot que je vais redire et qui est très souvent employé, notamment par les veufs ou les veuves, et qui est employé notamment par Marie-Claire Moissonnet dans un livre. Marie-Claire Moissonnet, une femme qui a perdu son mari à 47 ans d'une crise cardiaque et qui a ensuite écrit un livre et qui a été responsable pendant tout un moment du mouvement Espérance et vie, donc pour des veufs et des veuves. Voilà, un mouvement qui permet de rassembler des veufs et des veuves pour parler ensemble, de se soutenir. Voilà. Et elle dit, elle témoigne ça, elle dit, oui, je suis amputée. Le mot n'est pas trop fort. Très vite, je ressens physiquement cette amputation. Donc on voit le lien aussi entre le corps et l'esprit. Je comprends alors à quel point l'expression ma moitié, qu'on dit pour son époux ou son épouse, est pleine de sens. J'ai perdu ma moitié et j'ai mal. Mon mari était toujours à ma gauche, en voiture, à table, dans notre lit. Et maintenant, j'ai mal dans le bras gauche. Je ressens une déchirure comme si on m'avait arraché une partie de ce bras. Et on reçoit souvent ces confidences hein, dans l'écoute qu'on fait. Donc, c'est pas rien. Une mère qui perd son enfant va souvent le vivre aussi viscéralement. Il y a une femme donc, qui a écrit un livre qui s'appelle Le ventre arraché. Après le décès de son fils assassiné. Voilà. Et donc, la notion de membre, ça veut dire même dans une famille ou dans un couple, ou, voilà, il va falloir s'accoutumer à vivre sans ce membre. Alors, on a vu qu'il y avait ce qu'on appelle les fameuses étapes. J'aime pas trop le mot étape, même s'il faut bien employer un mot, parce qu'on a l'impression que. On vit ça, après on vit ça, tac, tac, tac, tac, et après ce sera classé. Or, dans la réalité, ce n'est pas tout à fait comme ça que ça se vit. D'abord, on n'est pas obligé de passer par toutes les étapes. On n'est pas obligé de passer par la colère dans un deuil. Enfin, je veux dire, quelqu'un qui meurt à un âge tout à fait, je sais pas, 103 ans et, et qui s'endort doucement dans son sommeil, voilà, mais on ne va pas forcément vivre une colère. Donc, vous voyez qu'on n'est pas obligé de passer par toutes les étapes qu'on va décrire.
Et puis aussi, ben, des fois, on va avancer, reculer, et c'est souvent en fait comme ça qu'on avance. Mais on avance quand même. Par contre, il y a un piège dans chaque. Alors moi, je préférerais dire des états de deuil qui vont correspondre à des états psychologiques ou émotionnels qu'on va vivre. Et il y a un piège à chaque fois, c'est que on peut rester prisonnier d'un état ou d'une émotion. C'est-à-dire que une émotion, par exemple, la colère, c'est une émotion. Donc, à un moment donné, elle va surgir. Je ne suis pas responsable de mes émotions. Une émotion, c'est quelque chose, c'est comme on appuie, c'est un signal, et ça va sortir. Voilà. Par contre, je suis responsable de ce que je vais en faire. Alors, vous allez me dire, bah oui, mais quand même, la colère, ça fait quand même partie des sept péchés capitaux. Puis on m'a toujours dit, mais c'est pas beau d'être en colère. Oui, c'est vrai, c'est un péché, je ne vais pas vous dire le contraire. Mais c'est un péché quand, du coup, on l'entretient, qu'on s'y attache. Mais la colère, alors, peut, dans certaines circonstances, être une émotion au départ, qui a besoin de sortir. Voilà. Mais par contre, c'est là où notre raison et notre être spirituel vont venir au secours de notre être psychologique ou émotionnel pour dire, pour un peu, comment dire, recanaliser les choses. Voilà, donc ce chemin, il avance jusqu'à ce consentement, jusqu'à ce, bien oui, c'est bien vrai, et je conçois que c'est vrai, et spirituellement même, jusqu'à l'offrande, c'est-à-dire, je donne, voilà, je remets, je donne. Avec, on pourrait dire que faire le travail des deuils, c'est un peu sur un temps long, suivre la parole de Jésus qui dit, ma vie, donc c'est, j'ai parlé du membre, hein, donc c'est une partie de moi quand même. Ça, celui qui part, c'est un peu une partie de moi, ou un membre de ma famille, voilà, ou un enfant, voilà. Un enfant, c'est la chair de ma chair, voilà. Eh bien, ma vie, c'est tout un cheminement qui fait que peut-être au bout, on va arriver à dire comme Jésus, ma vie, nul ne la prend, mais c'est moi qui la donne. Même si peut-être au début, on a eu le sentiment que cette vie m'était prise, arrachée. Mais il y a tout un travail entre-temps qui fait que, voilà. Alors, je vais revenir à Marie-Madeleine. J'aime beaucoup Marie-Madeleine. Je vais vous lire l'évangile de Marie-Madeleine. Donc, c'est en Saint Jean au chapitre 20, versets 11 à 18. On est au petit matin de Pâques. Vous allez me dire, ben, Pâques, c'est la résurrection. Alors, qu'est-ce que ça vient faire avec ça? Ah, ben oui, mais vous allez voir. Marie-Madeleine se tenait près du tombeau, au dehors, tout en pleurs. Et en pleurant, elle se pencha vers le tombeau. Elle aperçoit deux anges, vêtus de blanc, assis l'un à la tête et l'autre aux pieds, à l'endroit où avait reposé le corps de Jésus. Il lui demande, « Femme, pourquoi pleures-tu ? » Elle leur répond, « On a enlevé mon Seigneur et je ne sais pas où on l'a déposé. » Ayant dit cela, elle se retourna. Elle aperçoit Jésus qui se tenait là, mais elle ne savait pas que c'était Jésus. Jésus lui dit, « Femme, pourquoi pleures-tu? Qui cherches-tu ? » Le prenant pour le jardinier, elle lui répond, « Si c'est toi qui l'as emporté, dis-moi où tu l'as déposé et moi j'irai le reprendre. » Jésus lui dit alors, « Marie. » S'étant retournée, elle lui dit en hébreu, « Rabouni », c'est-à-dire « maître ». Jésus reprend, « Ne me retiens pas, car je ne suis pas encore montée vers le Père. Va trouver mes frères pour leur dire que je monte vers mon Père et votre Père, vers mon Dieu et votre Dieu. » Marie-Madeleine s'en va donc annoncer aux disciples, « J'ai vu le Seigneur » et elle raconta ce qu'il lui avait dit. Alors on trouve Marie-Madeleine, sans doute le personnage, un des personnages les plus connus de l'Évangile, qui a fait couler beaucoup d'encre. Un personnage très populaire, une femme qui, selon la tradition, serait une grande pécheresse, puisque on dit que Jésus a chassé
sept démons. Donc, sept, c'est le chiffre de la perfection. Donc, on pourrait dire qu'elle était tombée dans la perfection du mal. Et donc, on peut dire que Marie-Madeleine, elle revient de très, très loin. C'est une femme qui, a priori, aurait eu un passé chaotique au niveau affectif. Sans doute cette femme donc, qui, un jour, s'est introduite au cours d'un repas pour gaspiller le parfum, oindre Jésus d'un parfum très pur, et que les pharisiens disaient « mais enfin, c'est une prostituée ». Donc c'est une femme convertie qui a fait l'expérience d'une rencontre pour elle qui a tout changé, inoubliable, avec la miséricorde. Puisqu'elle a entendu cette phrase de Jésus, ses péchés, ses très nombreux péchés lui seront pardonnés. Donc si elle est descendue dans les abîmes du péché, elle a aussi fait l'expérience de l'immensité miséricordieuse du cœur de Jésus. Et donc on comprend pourquoi elle lui en vaut une immense reconnaissance jusqu'à gaspiller ce parfum, et pourquoi elle est là encore, elle, le vendredi saint, au moment de la mort de Jésus, et le matin de Pâques. Elle lui vaut une immense gratitude, tellement qu'elle l'a suivi jusqu'au bout pendant sa passion, jusqu'au pied de la croix, où elle a vu Jésus mourir en croix. Ce n'était pas non plus n'importe quelle mort. Donc elle l'a vu être tué, massacré sous ses yeux. Celui à qui elle devait son salut. Et je pense que c'est important de réaliser tout ça. Elle a beaucoup reçu, tellement reçu, de celui qui vient de mourir. Là, quand elle est au matin de Pâques. Jésus vient de mourir. Il n'est pas ressuscité encore. Nous, on lit le texte, on sait que Jésus est ressuscité. Mais mettons-nous dans la peau de Marie-Madeleine. Elle ne sait pas. Et donc, ce n'est pas rien ce qu'elle a vécu. Parce que c'était celui à qui elle devait tant. Le seul, peut-être, d'ailleurs, qui l'avait pleinement comprise sur cette terre. Et aimée. Et donc, il lui est violemment retiré. Donc, c'est une perte immense qu'elle est en train de vivre. C'est la perte de toute une relation qui va avoir des retentissements énormes sur son affectivité. Et donc, le vendredi soir, elle est effondrée, elle est méprisante, près du corps qui vient d'être mis à mort sous ses yeux. Et elle participe aussi avec Marie, Saint Jean et Saint Joseph d'Arimathie, Nicodème, à l'ensevelissement. Mais on sait aussi que cet ensevelissement, il a fallu le faire rapidement, à la hâte. Donc non seulement il y a le choc de la mort de Jésus, mais en plus, il faut faire vite et très très vite. Parce qu'il y a le sabbat qui arrive et donc on doit tout de suite aller ensevelir les corps. Donc on peut dire que les conditions du décès pour Marie-Madeleine, ça a été difficile. Et donc on comprend, donc elles ont fait de leur mieux mais il fallait faire vite. Et donc on comprend qu'au petit matin, elle attendait qu'une chose, c'était la première lueur du jour pour courir au tombeau et quelque part réparer, manifester son amour. C'était pas simplement de rajouter les aromates. C'était un geste d'amour qu'elle allait poser ce matin de Pâques. Et là, deuxième choc, deuxième perte, parce que là, le tombeau est vide. Il n'y a même plus le corps. On voit l'importance aussi du corps, hein, les personnes qui perdent un être cher, des personnes disparues, où on ne peut pas voir le corps, c'est rude. Voilà. Eh bien, Marie-Madeleine, elle vit tout ça. Donc, elle vit, on peut dire, deux deuils en quelques heures, quoi. Et alors, on la retrouve, première phrase, au dehors, tout en pleurs. Donc, elle est d'abord au dehors. Et dans cet texte d'évangile, il y a beaucoup de mots, de précision comme ça, au dehors. Et puis, vous avez vu le nombre de fois où elle se retourne. Et ce n'est pas pour rien. Et les deuils, c'est une série de retournements, de petits pas et de retournements, un peu comme Marie-Madeleine. Donc elle est au dehors. Qu'est-ce que ça veut dire au dehors? Elle est là et elle n'est pas là. Elle est sous le choc. Elle est là, mais comme ailleurs. Et c'est des fois ce qu'on vit, en fait, dans le deuil. C'est tellement violent
qu'on ne réalise pas ou qu'on réalise trop bien, qu'on va mettre en place comme une protection psychologique pour ne pas avoir trop mal. C'est le moment du choc, de la sidération. Et de l'étape qu'on va appeler aussi, une étape qui peut se prolonger, qu'on appelle le déni. Et donc c'est le moment où on va dire non, c'est pas possible, c'est pas vrai. Enfin, ça a dû vous arriver des fois de vous dire non, c'est pas possible. On annonce une nouvelle de quelqu'un qui est décédé brutalement, puis on va dire ben non, mais c'est pas possible. Pas lui. Enfin, voilà. Alors ce déni, il peut se manifester de plein de façons. Alors il y a cette réaction au moment, et puis il y a aussi ce qui peut se vivre après, des fois sur plusieurs mois parfois. C'est-à-dire de ne pas arriver. Alors des fois, on est dans un entre-deux, on a l'impression qu'il va revenir. On a l'impression que, tiens, il est là à côté. Ben non, mais c'est pas vrai. Parce qu'il y a aussi notre être psychologique et même corporel a besoin de s'adapter à une nouvelle situation d'absence. Et il y avait une présence avant. D'ailleurs, on dit que les personnes qui sont amputées, hein, il y a ce qu'on appelle le membre fantôme. Eh bien, on peut un peu avoir une expérience comme ça, parfois, dans le deuil, d'avoir du mal à réaliser. Et puis parfois aussi, ça nous fait tellement souffrir que psychologiquement, on va mettre en place un peu des fuites. Alors ça peut être des fuites dans les addictions, dans l'alcool, par exemple. Ça peut être une autre forme de fuite qui va être une anesthésie, de s'anesthésier. Alors ça, c'est complètement involontaire, hein. C'est notre psychisme qui se met ça en place tout seul, mais comme ne plus rien ressentir. Émotivement. Ça nous arrive parfois d'accueillir des personnes qui nous disent « Mais je comprends pas, pourtant c'est pas le premier deuil que je vis, mais là, pourtant je devrais avoir mal et je ressens pas. » Alors ça veut pas dire qu'il n'y a pas de souffrance derrière, mais c'est qu'on enfouit pour éviter d'avoir mal. Voilà. Après, il y a toutes sortes de fuites, par exemple dans l'hyperactivité. On va faire plein de choses, on va se dire, ben, allez, on va faire plein de bénévolat, on va faire, voilà. Alors c'est très bien, hein, mais sauf qu'à un moment, après vérifier, voilà. Des fois, au bout de quelques mois, quelques années, des fois, ben, ça nous rattrape. Et en fait, il y a toujours quelque chose au fond de nous, ça va pas bien, etc. Et on ne s'est pas donné le temps d'entrer dans le deuil. Voilà. Alors Marie-Madeleine, elle est très courageuse parce qu'elle va faire un premier mouvement. Elle va se pencher, alors elle pleure, hein, mais elle va se pencher vers l'intérieur du tombeau. Le tombeau, c'est le lieu de la mort. Voilà. Donc elle va se pencher vers ce qui fait mal. Voilà. Elle va aller regarder la douleur. Elle ose un premier mouvement et donc commencer à se dire, bien, il faut que je parle à quelqu'un, par exemple, ou il faut que, voilà, ou je viens à mon lit, ou je vais... Eh bien, c'est faire des petits pas. Et vous voyez que Marie-Madeleine, à chaque fois qu'elle fait un petit mouvement, il y a quelque chose qui va se passer. Et là, en fait, elle ne va pas trouver un tombeau vide, elle va voir deux anges. Alors, évidemment, on va dire, bah, elle a bien de la chance, elle, parce qu'elle a, au moins, elle voit des anges. Oui, d'accord. Mais peut-être qu'il y a des personnes sur votre chemin qui remplissent la mission de ces anges et qui vont être écoutants. Et ces anges, qu'est-ce qu'ils vont faire? Eh bien, ils vont simplement lui poser une question. Femme, pourquoi pleures-tu? Donc, ils vont la faire parler, tout simplement, même s'ils doivent bien savoir. Mais parce que parler, c'est important. Pouvoir dire ce qui me fait souffrir, c'est important. Même si l'autre sait, c'est que j'ai mal. Mais pouvoir mettre des mots sur ce que je ressens, ou ce que je vis, ou ce que je souffre, et qu'il y ait quelqu'un qui les reçoive, ne pas parler dans le vide, c'est important. Donc, ils vont rentrer en dialogue et elle est plus seule. Donc, il y a déjà quelque chose au niveau de la solitude qui est... voilà. Ensuite, donc, elle va leur répondre, hein. Elle va dire, bah, moi, je vais mettre le ton parce que ça, on le lit à l'église toujours d'une voix très... Voilà. On a enlevé Monseigneur, je ne sais pas où on l'a mis. Non, ça ne devait pas être ça. Puis, alors, connaissant Marie-Madeleine, excusez-moi, mais Marie-Madeleine, on sait que c'était une femme passionnelle, hein? Donc, je ne sais
Je pense que ça a dû déménager. Et en face de Jésus, ça a dû encore plus déménager qu'en face des anges. Voilà, donc on a enlevé mon Seigneur et je ne sais pas où on l'a mis. Donc elle va dire, et une petite phrase importante, je ne sais pas. Elle est impuissante, elle ne maîtrise plus rien. Elle ne maîtrise plus rien. Ça lui échappe. Et dans la mort, ben oui. Face à la mort, eh bien, on n'est pas grand-chose. Tout nous échappe. Voilà. Et c'est dur de ne plus maîtriser les choses. Et de ne pas savoir. Donc, elle, voilà, il y a le corps aussi qui n'est pas là. Je ne sais pas. Donc, vous voyez, donc, les anges la font parler parce qu'il y a un temps pour tout. Il y a un temps pour dire « je suis en colère », il y a un temps pour dire « oui, j'accepte ». Voilà. Et bien, dans la Bible, vous avez un très beau passage dans le livre de l'Ecclésiaste ou l'Ecclésiastique qui dit « il y a un temps pour tout, un temps pour pleurer, un temps pour rire, un temps pour gémir, un temps pour danser, un temps pour s'étreindre, un temps pour s'abstenir ». Donc, il faut respecter le temps aussi dans ce travail de deuil. Et Dieu connaît la blessure profonde que le deuil produit en nous et il sait qu'il faut du temps. Ayant dit cela, elle se retourna, encore une fois. Donc, elle, vous voyez, encore un retournement. Donc, elle avance. Et là, hop, elle voit quelqu'un d'autre, le jardinier, qui était Jésus, mais qu'elle ne reconnaît pas. Et donc là, étonnant, parce que, je ne sais pas si vous réalisez, mais là, Jésus... C'est pareil, on est habitué à lire cet évangile, mais Jésus, c'est son défunt. Pour nous, Jésus, c'est le ressuscité. Bah oui, super, il est là, quoi. Ça va mieux. Non, mais Marie-Madeleine, elle n'en est pas du tout là, elle. Elle a un défunt. Alors là, Jésus, c'est son défunt, et il est là. Mais elle ne le reconnaît pas. Donc, cette présence du Christ à ses côtés nous permet de dire quelques mots de ce mystère de la communion des saints. La mort, si elle a un pouvoir de destruction considérable, en revanche, elle n'a aucun pouvoir sur la relation d'amour que nous avons tissée avec nos proches qui nous ont quittés. La mort peut tout détruire, sauf l'amour. D'ailleurs, saint Paul le dit dans la lettre aux Corinthiens, l'amour ne passera jamais. C'est la fin de l'hymne à la charité, l'amour ne passera jamais. L'amour est victorieux de la mort. Et dans les cantiques, l'amour est fort, comme la mort. Voilà. Donc si la mort est forte, elle n'a pas le dernier mot. Donc ces relations d'amour subsistent au-delà de la séparation provoquée par la mort. Et donc ça, et de croire ça, ben, c'est exprimer notre foi dans la communion des saints. Bien sûr, ça se vit dans l'invisible. Mais ceux qui ont franchi par la mort le voile de l'invisible sont auprès de nous. Alors, il y a une citation que j'aime beaucoup d'un évêque qui s'appelle Monseigneur Bougot, je ne sais pas du tout qui, je sais pas qui c'est, qui a cette très belle parole. Il dit « Tandis que nous sommes dans l'ombre, eux sont dans la lumière à côté de nous, plus présents que jamais. Nous ne les voyons pas, eux nous voient, ils tiennent, alors ça j'aime beaucoup cette phrase, ils tiennent leurs yeux pleins de gloire sur nos yeux pleins de larmes. » Je trouve ça très beau cette phrase. Les morts sont des invisibles, ce ne sont pas des absents. Parfois, la présence spirituelle peut être tellement plus profonde que la présence physique. Voilà. J'aime beaucoup cette phrase, ils tiennent leurs yeux pleins de gloire sur nos yeux pleins de larmes. Parce que c'est vraiment ce qu'est en train de vivre Marie, là. Jésus, là, il est ressuscité, donc oui, c'est ses yeux pleins de gloire. Il est glorieux devant elle. Mais il ne force pas les choses, il ne brusque pas les choses, il pose simplement ses yeux pleins de gloire sur ses yeux à elle pleins de larmes. Et il lui dit quoi ? Rien d'extraordinaire, ce qu'ont dit les anges. Femme, pourquoi pleures-tu ? Qui cherches-tu ? On aurait pu imaginer que Jésus, parce que Jésus se dit, elle a encore besoin de dire des choses, elle a encore besoin d'exprimer des choses. Jésus n'a pas dit, bon, mais enfin Marie, mais regarde, ouvre les yeux, c'est moi Jésus. Bon, c'est vrai, je suis déguisée en jardinier, mais... mais voilà.

avec délicatesse cette question. Et il ouvre une porte pour continuer à aller plus loin. Et là, il ouvre une porte pour que Marie pousse sa colère. Et là, je pense que c'est là que ça a dû déménager. Si c'est bien toi qui l'as pris, dis-moi que tu la vis et j'irai le reprendre. Et puis elle a peur de rien, Marie. Hein. J'irai le reprendre. C'était une femme, on portait un homme mort de l'âge de Jésus. Voilà. Donc on sent qu'elle est, elle est débordée là par ses émotions, en fait. Mais Jésus accueille ça. Est-ce que Jésus lui reproche de lui parler comme ça? Non. Il ne lui reproche rien. Parce que Jésus n'a pas peur de la colère de Marie-Madeleine. Jésus n'a pas peur de ta colère. Dieu n'a pas peur de nos colères. D'ailleurs, la Bible est pleine de colère. Le peuple hébreu en Égypte. Oui, qu'est-ce que tu fais? Renvoie-nous en Égypte. Au moins là-bas, on aura des concombres, des melons, des oignons. Voilà, dans les psaumes. Réveille-toi, Seigneur. Pourquoi dors-tu? Il y a souvent des cris comme ça de colère dans la Bible. Il y a un proverbe juif qui dit « Le croyant, c'est celui qui est parfois avec Dieu, souvent contre Dieu, mais jamais sans Dieu. » Et donc ça, c'est bon à se rappeler justement par rapport à la colère. La colère, ben voilà, j'ai le droit de dire à Dieu que je suis en colère. Mais attention, il y a un danger dans la colère, un piège, qui est la rupture avec Dieu. Ça, c'est être sans Dieu. Voilà. Mais en soi, je peux dire ma colère, protester. Donc voilà, on appelle ça aussi la phase de protestation. Donc c'est la phase où je vais chercher en fait un responsable, si c'est toi qui l'as pris. Donc je vais chercher un responsable. Donc bien souvent dans le deuil, on passe par cette phase où on va chercher un responsable. Souvent aussi, ben, dans, je sais pas, soit le médecin n'a pas vu. Alors parfois c'est juste, hein, parfois il y a des... On peut être en colère, ça, il peut y avoir des colères légitimes, voilà, une erreur médicale, un diagnostic qui n'a pas été posé à temps. Alors, une situation de colère est très douloureuse, des situations de suicide, ou alors des accidents, il ne m'a pas dit qu'il était parti, il n'aurait pas dû prendre la voiture, ou bien, et puis colère contre soi-même, hein, contre Dieu. Alors, on peut être en colère contre... On peut être en colère contre soi-même, donc souvent par rapport aux, voilà, des accidents ou des suicides. C'est souvent une grande culpabilité qui est derrière. Il y a souvent une grande colère contre soi-même. On peut être en colère contre le corps médical, contre d'autres personnes. On peut être en colère contre son défunt. On peut être en colère contre celui qui est parti. Soit parce qu'il est parti trop vite, et puis on était fâché, et puis on n'a pas eu le temps de dire pardon. Enfin, un deuil, ça vient secouer plein de choses à ce niveau-là. Et puis, bien sûr, contre Dieu. Et donc, quelle va être la petite sortie? Voilà, à chaque étape, eh bien, il faut trouver la passerelle qui va nous faire passer, de nous faire avancer. Donc, bien sûr, là, on n'a pas le temps. Mais... En fait, la petite passerelle par rapport à la colère, c'est d'entrer dans ce chemin du pardon. Alors, et ça, vous savez que le pardon, c'est quelque chose qui demande énormément de temps. Donc, on comprend que le deuil peut demander aussi beaucoup de temps, enfin, selon les circonstances. Pardonner à soi-même, se pardonner à soi-même, on n'y arrive pas en un jour. Voilà. Pardonner à son défunt. Alors ici, on a remarqué que souvent, dans les chemins de deuil, ça coince là au niveau de la colère et du pardon qu'on n'a pas eu le temps de donner à son défunt. Ou peut-être aussi le défunt est mort, mais il nous a fait souffrir aussi. Voilà, des fois on a pu être blessé par notre défunt et on n'a pas pu régler ça. Et on se dit maintenant, c'est trop tard. Alors la grande espérance de mon Légion et de cette foi dans notre communion des saints, c'est justement de se dire, et ça c'est que le pape Benoît XVI le disait dans son encyclique sur l'espérance, il n'est jamais trop tard dans le plan de l'éternité, dans le plan de Dieu. Donc il n'est jamais trop tard pour se réconcilier avec son défunt, pour demander pardon à son défunt ou pour recevoir son pardon. Et depuis quelques années, on met à disposition des pèlerins des cartes
dites merci

0: et pardon à vos défunts, parce qu'on se rendait compte que c'était vraiment important que les gens puissent vivre cette démarche concrète, parce qu'ils restaient avec un poids dont ils ne savaient plus quoi faire et qui était désespérant.
1: Voilà, donc Marie, elle lâche sa colère et elle dit aussi une parole, j'irai le reprendre. Donc, elle veut le reprendre. Alors, on a tous ce mouvement un peu de, bah oui, de, comment dire, de vouloir s'approprier, en fait, jusqu'à l'autre. Alors là, je vais faire un petit parallèle avec une des étapes du deuil qui s'appelle le marchandage. Le marchandage, c'est une étape. Alors, une maladie, une grande maladie, incurable par exemple, mais aussi ceux qui la vivent dans une situation de deuil. Un handicap, une maladie dont on sait qu'on ne va pas guérir. Eh bien, ceux qui sont morts d'un cancer, par exemple, ont vécu le deuil, sont passés par ces étapes aussi, de déni, de colère, de tristesse, jusqu'à l'acceptation, mais aussi parfois de marchandage. Donc, on est un peu sur ligne de crête en disant, on n'est pas encore vraiment dans la réalité de se dire, ben, par exemple, pour un grand malade, ou bien pour ceux qui l'entourent, ça va être... Non, non, non, non, je suis sûre, Jésus va le sauver. Donc, il y a un moment donné, oui, c'est bien de prier, parce que Jésus peut guérir, tout à fait. On peut faire des neuvaines, et ça arrive, il y a des miracles, hein. Voilà. Et en même temps, Jésus n'a pas guéri tout le monde non plus. Voilà. Donc, parfois, c'est un grand mystère, mais à un moment donné, parfois, il faut lâcher d'entrer dans le, ben oui, que ta volonté soit faite. Voilà. Alors, dans le deuil d'un être cher, le marchandage, c'est oui, d'accord, bon, j'admets, ça y est, il est mort, je suis entrée dans la réalité. Par contre, je cherche encore, ah, si quand même je pouvais avoir des signes, si quand même il y avait quelque chose, si je pouvais un peu communiquer avec lui, ou voilà. Alors, on voit que alors, grand danger dans notre monde actuel. Or, l'Église ne nous invite pas à communiquer avec les morts, mais à communier. Petite nuance, mais grosse nuance. Alors après, ça n'empêche pas dans la grande liberté de Dieu, si Dieu souhaite que nous ayons des consolations ou des petits signes du ciel, on a plein de témoignages ici de personnes qui nous disent, ben voilà, ça c'était un petit clin d'œil de mon mari. Ça, voilà, ça s'est permis par Dieu. Voilà. Mais une autre chose est d'accueillir ce qui est donné, aussi comme une grâce de consolation, et Dieu nous console aussi, hein, Dieu permet aussi qu'on soit consolé. Une autre chose est de rechercher. Voilà. Alors vous avez les médiums, vous avez ceux qui font je sais pas quoi, des trucs sur des bandes sonores, d'enregistrer sur des bandes sonores. Oui, il y a plein de choses c'est la voix des défunts, enfin, voilà. Mais on ne sait pas qui parle. Ça fait appel à des forces occultes qu'on ne maîtrise pas et pour lesquelles, après, on peut s'attirer beaucoup d'autres souffrances. Voilà. Donc, un petit mot, voilà, sur le marchandage qui peut être aussi... Enfin, voilà, si vous rencontrez des personnes aussi, parce que le deuil, aussi, une période où on va être vulnérable. Voilà. La souffrance va aussi nous rendre vulnérables. Et du coup, dans la vulnérabilité, ben, on peut être aussi tenté. Voilà, par certaines choses qui ne sont pas un chemin de Dieu. Voilà, et un chemin de paix. Et donc Jésus, donc ça c'était sur... elle veut le reprendre, voilà. Que fait Jésus face à la colère de Marie? Il lui dit une chose, son prénom. Et c'est vraiment ce qui va faire basculer tout chez Marie. Elle se sent reconnue dans son identité. Tout à l'heure, je disais que le deuil, ça bouscule l'identité. Et là, en Jésus, elle retrouve sa vraie identité, ce qu'elle est. Il l'appelle par son nom, elle se sent reconnue dans tout ce qu'elle est. C'est le moment de l'entrée pour elle dans une vie nouvelle. Une vie nouvelle, donc à la fois une relation qui va être à la fois retrouvée, parce qu'elle aussi le reconnaît. Une vie nouvelle, mais qui va être à la fois toute différente. Alors, c'est un moment très émouvant. Et donc là, on sent dans notre texte d'évangile que l'espérance est de retour. Et cette vie nouvelle, toute différente, bien Jésus va un peu lui expliquer. Il lui dit, ne me retiens pas. Il va falloir qu'elle... Marie, à travers ce chemin, elle va vivre un chemin de dépossession. Elle avait pris Jésus pour elle. Là, Jésus va toujours être avec, à elle, mais aussi pour tous. Voilà, donc il y a un chemin de dépossession aussi. Donc, il va demander aussi un lâcher-prise, un dépouillement, une certaine pauvreté intérieure. Mais pour entrer dans un nouveau mode de relation qui va plus être charnel, physique, parce que Marie, elle est très charnelle, hein, Marie-Madeleine, voilà, par sa vie. Et donc, on imagine bien, d'ailleurs, c'est Fra Angelico qui a représenté la résurrection. C'est Fra Angelico ou Giotto? J'ai un trou là. Le beau tableau de Jésus, justement, avec Marie-Madeleine près du tombeau, le jardinier. Et donc, la traduction, parce que là, dans mon texte, là, c'est « ne me retiens pas », mais dans certaines traductions de la Bible, c'est « ne me touche pas ».« Noli me tangere », il s'appelle comme ça, ce tableau. « Noli me tangere », donc « ne me touche pas ». Donc, Marie, voilà, il l'invite à entrer dans un nouveau mode de relation où elle, avant, c'était par sa vie aussi beaucoup le toucher, les sens, et il va purifier en elle quelque chose par rapport à ça. Et donc, elle va rentrer dans cette nouvelle relation, donc de consentir à maintenant une relation qui va être toute spirituelle, mais vécue avec notre défunt, dans cette communion des saints, par lui, avec lui, en lui. D'où l'importance aussi de l'Eucharistie, cette belle phrase de Jean-Paul II hein, qui nous dit que l'Eucharistie, c'est un coin du ciel, un rayon de la Jérusalem céleste qui traverse l'histoire pour venir jusqu'à nous. Un coin du ciel, c'est nos défunts, ils sont dans cette éternité. Donc chaque fois que je suis à l'adoration, par exemple, chaque fois que j'adore l'Eucharistie, je suis en communion avec Jésus, mais aussi tous ceux qui sont avec lui. Donc avec mon être cher, avec mon mari, avec ma fille, avec mon épouse, enfin voilà, il est là. Et quand je communie, rappelez-vous la communion, la première communion de la petite Thérèse, elle pleure. Elle a perdu sa maman quelques années avant, elle pleure. Donc tout le monde se dit, oh la pauvre petite, c'est parce qu'elle n'a pas sa maman. Toutes les autres ont leurs parents autour d'elle. Mais elle a dit que ce n'était pas des larmes de tristesse qu'elle avait à ce moment-là. C'est parce qu'elle a senti en recevant l'hostie pour la première fois, je ne sais plus comment elle dit ça, je ne vais pas le dire aussi bien, mais elle a ressenti comme un baiser de sa maman à travers l'hostie, à travers Jésus. Et donc ça, c'est beau, ça nous montre aussi que dans la communion par notre foi spirituellement, oui, c'est Jésus qui nous embrasse, c'est nos êtres chers qui nous embrassent par l'Eucharistie et qui viennent en nous. Donc c'est une autre forme de communion, voilà. Et donc, notre foi chrétienne, c'est vraiment un grand cadeau pour ça, pour pouvoir nous aider à consentir à ce vide, à ce manque qui reste, hein, qui reste une douleur, une souffrance, mais qui nous fait passer à un autre mode de relation, jusqu'à... voilà. Donc, y a un très beau livre qui s'appelle « Tu as changé mon deuil en allégresse » par une femme qui s'appelle Isabelle Rochette de Lambde, et qui parle beaucoup de l'Eucharistie, combien dans l'Eucharistie elle a réussi à vivre son deuil, en fait. Et elle dit « Bruno ne pouvait plus me sourire, cependant son sourire irradie toujours. » Elle parle au présent. « Il continue à m'habiter. C'est comme une solitude habitée. L'absence de Bruno m'a permis de sentir la présence du Seigneur. » Alors bien souvent aussi, les psychologues disent que dans tout travail de deuil, il y a un cadeau caché. J'aime bien quand dans les disciples d'Emmaüs, on voit qu'ils font aussi tout ce cheminement et ils le reconnaissent à la fraction du pain. Donc la fraction du pain, c'est l'Eucharistie. Et je crois que vraiment pour nous chrétiens, ce cadeau caché dans le deuil, c'est il se trouve là, présent dans l'Eucharistie. Et puis donc, on voit que pour Marie-Madeleine, non seulement elle va vivre son deuil, mais aussi Jésus l'envoie en mission. Et donc, elle va aller porter du fruit. On consent,
0: Et par l'offrande, par notre offrande aussi, notre oui d'amour, qui est un oui crucifiant, hein, comme le oui de Jésus sur la croix, va porter aussi un fruit d'amour dans l'invisible. Et là, on est toujours dans le cœur de la communion des saints. Tout ce que je vis a une répercussion sur le corps du Christ tout entier, sur cette terre ou dans l'au-delà. Voilà. Et donc, beaucoup de personnes qui viennent à mon Légion, ben, parfois, au bout de quelques années, nous témoignent aussi d'une fécondité retrouvée dans leur vie. Mais qu'est-ce qui a fait ça? Parfois, c'est paradoxal de dire ça, mais c'est qu'il y a eu un deuil où des personnes retrouvent la foi. Beaucoup, même. Des fois, ou qui avaient une foi un peu pas très vive, on va dire, qui a travaillé. Des fois, j'accompagne quelqu'un qui a après le suicide de son frère, mais elle a fait un chemin, mais incroyable, quoi. Et pour elle, elle dit, c'est en même temps, ça reste douloureux, mais c'est un vrai cadeau, parce que maintenant, il y a cette présence de Dieu dans sa vie qu'elle n'avait pas avant. Voilà. Voilà, donc si le grain tombé en terre ne meurt pas, il reste seul, mais s'il meurt, il donne beaucoup de fruits. Et donc ce chemin de deuil, ben, c'est un peu aussi un chemin de, quelque part, de mort à soi-même, vous voyez, hein, qui passe par se désapproprier, voilà, pour livrer son être cher. Voilà. Alors je vais terminer par un très beau petit témoignage d'une personne ici, d'une maman, qui avait perdu sa fille d'une leucémie, qui était venue faire la session deuil au moment de Noël, entre Noël et le 1er janvier. Très, très douloureuse pendant toute la session. Un matin, elle s'est sentie poussée à aller toute seule dans la basilique devant la crèche. Et là, il s'est passé un déclic en elle. Donc là, elle a vraiment vécu ce qu'on peut dire l'étape de l'offrande. Et elle a, en priant devant la crèche, elle a senti que l'Esprit-Saint l'appelait à prendre l'enfant Jésus dans ses bras. Donc elle était toute seule. Donc elle a pris le santon, l'enfant Jésus. Elle a dit, Jésus, je te prends avec moi. Et ma fille, que je chérissais, je vous la donne à Joseph et Marie. Elle a vécu ce, j'en ai fait de poule, cette offrande. Voilà. Et à partir de là, tout s'est pacifié en elle. Voilà, ma vie, nul ne la prend, mais c'est moi qui la donne.

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Nous allons parler d'un texte majeur, la toute première encyclique du pape Benoît XVI. Sa toute première encyclique, Deus Caritas Est, en latin et en français, Dieu est amour. Un document majeur, écrit très peu de temps après son élection. En fait, l'année même de son élection, il a été élu en avril 2005. Et l'encyclique est datée de Noël 2005, 25 décembre 2005. Donc volontairement, la date est très symbolique, le jour où apparaît donc celui qui est l'amour, et qui va communiquer l'amour, l'amour divin, en vertu de l'incarnation, et qui va communiquer cet amour divin au monde entier, à l'univers, à toute l'humanité. Donc Dieu est amour, première encyclique de Benoît XVI. Alors elle est très dense, hein. Le but de cet enseignement, c'est de susciter surtout le désir de lire ce document majeur. Cet enseignement ne peut absolument pas prétendre le présenter dans son exhaustivité, je ne parle même pas du point de vue de la longueur du texte lui-même, qui d'ailleurs n'est pas très très long. Il fait une soixantaine de pages. Mais on ne peut absolument pas être exhaustif parce que l'exploration du pape, son exploration philosophique, théologique, pastorale, et comme en tant que pasteur de l'Église, est d'une profondeur inouïe. Et donc, je ne vais certainement pas faire un résumé ou une synthèse, mais donner des petits flashs ici ou là, mais qui devraient normalement donner envie de lire le document lui-même. Alors je commence tout de suite par un passage tiré du paragraphe 39. En fait, il y a 42 paragraphes. Du paragraphe 39, qui situe exactement le but de cette encyclique, et qui pour nous a une grande importance ici à Paris le Monial, vous allez voir tout de suite pourquoi. Le pape nous dit « La foi qui prend conscience de l'amour de Dieu » l'amour de Dieu qui s'est révélé dans le cœur transpercé de Jésus sur la croix. Donc il y a une mention très spécifique, un repère qui revient assez constamment sur la révélation de l'amour qui vient à partir du cœur transpercé de Jésus sur la croix. Donc la foi qui prend conscience de l'amour de Dieu, qui s'est révélé dans le cœur transpercé de Jésus sur la croix, suscite à son tour l'amour. C'est ce qu'il dit. Et là, nous sommes en plein dans le message de Paris le Monial. Rendre amour pour amour. Il est la lumière, le Christ. Il est la lumière, en réalité l'unique, qui illumine sans cesse à nouveau un monde dans l'obscurité et qui nous donne le courage de vivre et d'agir. L'amour est possible. Voilà la grande proclamation du pape. Dans un monde où parfois on a l'impression que non, qu'il n'est pas possible, ou qu'il est étouffé, ou qu'il s'éteint, non, l'amour est possible, et nous sommes en mesure de le mettre en pratique parce que nous sommes créés à l'image de Dieu. Dieu est amour. Par la présente encyclique, nous dit le pape, voici à quoi je voudrais vous inviter, vivre l'amour et de cette manière faire entrer la lumière de Dieu dans le monde. Tout y est là-dedans. L'appel à l'adoration pour vivre de cet amour, l'appel à la compassion pour que cet amour se traduise vers notre prochain. Et enfin, faire entrer la lumière de Dieu dans le monde, ben c'est l'annonce, le témoignage, l'évangélisation, mais pas à n'importe quel prix. Ça, le pape nous le dira plus tard, j'y reviendrai. Donc vous voyez bien que, grâce à cette petite introduction, tirée du paragraphe donc 39 de l'encyclique, il y a un climat que j'appellerais climat johannique, c'est-à-dire très proche de Saint Jean, dans cette première encyclique de Benoît XVI. Outre le fait qu'il cite effectivement Saint Jean au tout début de son introduction, alors du coup,
il cite effectivement les paroles suivantes. Dieu est amour, celui qui demeure dans l'amour demeure en Dieu et Dieu en lui. Tiré de la première épître de Saint Jean, chapitre 4. C'est un petit peu comme si le pape nous disait, au début de son pontificat, c'est comme si le successeur de Pierre voulait d'emblée nous élever au sommet de la contemplation et nous faire sonder l'abîme du mystère. C'est comme s'il nous disait, au commencement, Dieu est amour. C'est la totalité. Il n'y a pas d'autre chose. Au commencement, Dieu est amour. L'encyclique est structurée en deux parties. La première partie est spéculative et contemplative en même temps. Ça, c'est un des charismes principaux de Benoît XVI, de pouvoir nous faire plonger dans la théologie parfois la plus pointue, mais toujours au service d'un émerveillement, d'une contemplation. C'est jamais, chez lui, c'est jamais desséchant. C'est un service d'amour. En fait, il pratique la charité lui-même en mettant ses immenses compétences intellectuelles au service de notre propre maturation intellectuelle bien comprise, y compris évidemment l'intelligence du cœur aussi. Donc la première partie est spéculative et contemplative. Elle nous fait approcher du mystère du Dieu amour. La deuxième partie nous invite à considérer les implications pratiques et donc aussi sociales de cet amour. Non seulement pour nous personnellement, Benoît XVI insiste beaucoup là-dessus, il ne s'agit pas seulement que moi je réponde amour pour amour en exerçant la compassion, en aimant mon prochain, mais cela oblige toute la communauté ecclésiale. C'est même une de ses vocations absolument principales. Et même Benoît XVI le dirait, mais j'insisterai un petit peu là-dessus, au même titre que l'Église ressent comme tâche de promouvoir l'amour, au même titre qu'elle éprouve le besoin de proclamer la parole, d'annoncer Dieu par la parole, et de nous donner, de nous communiquer le salut par les sacrements. Parole, sacrement, et alors la pratique sociale aussi, pas simplement personnelle, individuelle, etc., ou faite de bonne volonté, mais comme un devoir quasi sacramentel pour que dans l'Église on reconnaisse le Christ, doux et humble, qui est venu donner sa vie en rançon pour la multitude, pour se faire serviteur, justement, serviteur de l'amour du Père. Alors pour l'instant, nous en restons à la première partie, la révélation de l'amour. Le pape expose tout d'abord ce qui fait, toujours selon saint Jean, le choix fondamental de la vie du chrétien. Jean, premier épître, « Nous avons reconnu et nous avons cru que l'amour de Dieu est parmi nous. » Nous l'avons reconnu. À l'origine du fait d'être chrétien, nous dit Benoît XVI, il n'y a pas une décision d'ordre éthique ou une grande idée, disons, mais la rencontre avec un événement, avec une personne qui donne à la vie un nouvel horizon et par là son orientation définitive. On trouve ça dans le paragraphe 1. Et c'est encore le quatrième évangéliste, saint Jean, donc, qui nous donne la substance de l'événement au chapitre 3 de son évangile. Dieu a tant aimé le monde qu'il a donné son Fils unique. C'est l'acte d'amour suprême. Dieu a tant aimé le monde qu'il a donné, il a livré son Fils unique. Ainsi, tout homme qui croit en lui obtiendra la vie éternelle. Jean chapitre 3. Or, cet amour divin appelle notre réponse humaine. Et cela dès l'Ancien Testament. Le pape cite le commandement fondamental d'Israël. « Écoute Israël, le Seigneur notre Dieu est l'unique. Tu aimeras le Seigneur ton Dieu de tout ton cœur, de toute ton âme et de toute ta force. » Donc cet amour divin appelle notre réponse humaine. Et dès ce passage bien connu qu'on appelle le chemin à Israël, c'est-à-dire le « Écoute Israël », Deutéronome chapitre 6.
Et alors, c'est Jésus qui a réuni, en faisant un unique précepte, le commandement de l'amour de Dieu, exprimé par le livre du Deutéronome, et le commandement de l'amour du prochain, contenu dans le livre du Lévitique. Tu aimeras ton prochain comme toi-même. C'est Jésus qui les a réunis. Quand on lui demande quel est le plus grand commandement, il commence par parler du Deutéronome, et le second, dit-il, lui est semblable, lui est uni, lui est indissociable. Tu aimeras le prochain comme toi-même. Et le pape d'ajouter ces paroles qui nous rappellent que la pratique du commandement est d'abord une grâce. C'est une grâce. Pourquoi c'est une grâce? Parce que Dieu nous a aimés le premier. Jean, 1er épître, chapitre 4. L'amour n'est donc plus seulement un commandement, mais il est la réponse au don de l'amour par lequel Dieu vient à notre rencontre, lui-même. Tout ça, c'est situé dans le paragraphe 1. Donc, ce n'est pas d'abord un devoir qu'on s'impose, il faut aimer parce qu'on est chrétien. C'est le fruit tout naturel d'une rencontre personnelle qu'on a faite avec Dieu et avec l'amour de son cœur et qui nous a nous-mêmes touchés, pour ne pas dire transversés. Alors maintenant, une des approches les plus puissamment originales du document consiste en l'analyse que Benoît XVI fait de deux concepts classiques et qu'on a souvent opposés, alors qu'en fait ils sont unis. Il s'agit des deux mots grecs, eros et agapé, termes qui définissent l'amour sur deux plans distincts, de fait, mais inséparables. Alors là, je le dis tout de suite, ce thème est amplement traité dans les paragraphes 3 à 18, avec cette pédagogie minutieuse et très pénétrante, mais qui toujours, chez Benoît XVI, se mue en contemplation, en émerveillement. Alors vous voyez, de longs paragraphes de 3 à 18, que vous comprenez bien qu'ici, je ne peux que résumer très très pauvrement. Je peux entrouvrir des petites portes, des lucarnes, mais il faut s'y plonger. Eros, le mot grec, désigne davantage le désir. Le désir. Agapé désigne davantage la charité. Le pape explique que dans l'expérience humaine, ce qui semble constituer le prototype ou l'exemplarité ou le summum même de l'amour, dans l'ordre du créé, hein, je dis bien, dans l'ordre du créé, c'est l'amour du couple, homme-femme. Alors cet amour, nous dit le pape, consiste dans un premier temps, tout naturellement bien sûr, en une attraction réciproque qui semble irrésistible. Ça c'est le désir, c'est l'éros, qui n'a rien de négatif en lui-même, qui fait partie des origines. C'est l'attraction personnelle réciproque. Et alors le pape cite par exemple déjà l'éros en lui-même est tout à fait pur avant la chute, le péché originel qui a parfois pu ensuite pervertir cette dimension-là. Mais au départ, il n'y a pas la convoitise, il n'y a pas une attraction de convoitise ou de concupiscence. Le pape cite volontiers la première parole émerveillée de Adam. Lorsque Dieu a suscité Ève à partir de son côté, alors qu'il était endormi, lorsqu'il se réveille et qu'il voit Ève, il dit « Pour le coup, c'est l'os de mes os, la chair de ma chair. Elle sera appelée femme, celle-ci, puisqu'elle fut tirée de l'homme. Il a trouvé celle qui lui est parfaitement assortie, celle sans laquelle il ne pourrait pas vivre. Il serait incomplet, il serait tronqué. » C'est une déclaration d'amour, ça. Il y a une dimension d'éros là-dedans. La chair de ma chair, l'os de mes os.
pas simplement une sorte de campagne un petit peu idéale qui va bien m'aider ou je ne sais pas quoi, mon autre moi-même, vers laquelle, tout naturellement et de façon très pure, je dois être uni. C'est pourquoi, dans le même chapitre 2 du livre de la Genèse, c'est à ce chapitre-là que je fais allusion, il est dit « L'homme quittera son père et sa mère et il s'unira à sa femme, ils ne feront qu'une seule chair. » Et tout cela est proprement sublime et beau. Et cela participe, dans un premier temps, du désir, effectivement, de l'éros. Mais alors voilà, celui-ci, cet éros, ce désir, est appelé ensuite à se purifier, à se transfigurer de plus en plus en charité, c'est-à-dire en don et en oubli de soi. Alors qu'au début, avec l'éros, c'est plutôt l'attraction vers moi, c'est réciproque. L'homme veut la femme pour lui, la femme veut l'homme pour elle. C'est l'attraction, mais c'est vers moi. Une sorte d'union, mais qui m'épanouit totalement. Mais là, peu à peu, on apprend, dans la purification de l'éros, à entrer dans l'agapé, qui est justement l'oubli de soi et le don de soi pour l'autre. Et si cette dynamique de purification venait à manquer, cette tension vers l'agapé, l'éros se dégraderait et l'amour humain serait abaissé au niveau du pur instinct et de la possession pour soi. Et hélas, évidemment, quand c'est pratiqué comme ça, tout à fait hors de Dieu, ça peut aller à la pire des perversions. Alors que c'est la vocation de l'amour humain d'être à l'image et à la ressemblance de l'amour de Dieu, lequel, et c'est ça la puissante originalité de ce raisonnement, de l'amour de Dieu, lequel est à la fois éros, et oui, désir, il y a un désir en Dieu, et totalement agapé, totalement agapé. En effet, l'amour de Dieu est aussi éros, désir, car il aspire à faire alliance avec l'humanité, c'est un désir, et avec chacun de nous. Alors le pape insiste beaucoup que ça c'est la grande révélation biblique. Il cite un des plus grands, au sommet de la philosophie grecque, il dit, il y a Aristote qui en est arrivé vraiment à ce moteur qui attire tout vers lui, et alors qui suscite l'amour. Mais l'amour pour Aristote consiste à vouloir atteindre ce moteur idéal, à vouloir s'unir à lui. Et tout le mouvement de l'univers, tout le mouvement de nos instincts, etc., va vers lui. On veut l'aimer, on veut le saisir, mais lui n'aime pas. Il est au-dessus de tout ça. Il n'aime pas, il transcende cet amour-là. Donc l'amour-là est unilatéral. Ce moteur, rappelons ça, moteur divin, qui attire tout vers lui, il meut l'amour dans le champ humain, pour que les hommes puissent peu à peu accéder à lui, mais lui-même n'a pas de désir, il n'aime pas. Alors que le Dieu de la Bible fait un saut qualitatif gigantesque, abyssal. Dieu est un Dieu d'amour qui aime et qui désire s'unir à sa créature, de façon divine bien sûr, et dans la pureté absolue, mais c'est un Dieu de désir justement. Il veut faire alliance avec nous. C'est ça la grande révélation biblique qui tranche avec toute la religiosité ambiante de toutes ces époques, de l'Antiquité. Donc Dieu est à la fois éros et totalement agapé. En effet, l'amour de Dieu est aussi éros, désir, car il aspire à faire alliance avec l'humanité et avec chacun de nous. Et le sommet de l'expression de ce désir de Dieu pour sa créature humaine se trouve sans aucun doute dans le livre du Cantique des Cantiques, alors mentionné par le pape. Alors donc le Cantique des Cantiques est comme le summum dans l'expression, dans la Bible en tout cas, de cet amour, de ce désir de Dieu et de la réponse de la bien-aimée. Donc dans le Cantique, le bien-aimé qui symbolise Dieu s'adresse à la bien-aimée qui symbolise le peuple, et donc chacune de nos âmes, on vient de le dire.
Et l'expression maintenant visible de ce désir de Dieu, de cet éros de Dieu, de ce désir fou, divin, l'expression visible de ce désir de Dieu de s'approcher, de s'unir mystiquement à nous, eh bien c'est précisément l'incarnation. C'est le moyen que Dieu prend pour s'unir à nous. Donc vous voyez, il y a quand même aussi une dimension physique, alors bien sûr sublimée, mais une dimension physique. Pour que Dieu puisse pleinement s'unir à nous, il a voulu vivre l'incarnation. Notre condition, pour que l'union soit vraiment totale, complète. Mais l'éros de l'amour de Dieu, le désir est identiquement et totalement agapé, c'est-à-dire don de soi jusqu'à l'extrême. Dieu nous désire, mais il ne s'empare pas de nous. Il ne nous convoite pas. Il nous désire pour pouvoir se donner à nous. C'est en ceci qu'en Dieu, Eros et Agapé ne font qu'un. Ils sont parfaitement identiques, sont identifiés. On peut les distinguer, mais ils sont parfaitement assimilés l'un à l'autre. Et il n'y a pas de dégradation possible, évidemment, en Dieu. Donc, l'éros de Dieu est totalement agapé, c'est-à-dire don de soi jusqu'à l'extrême, et cela, en revanche, s'exprime non seulement par l'incarnation, qui est déjà un don de soi, hein, il se livre, surtout à Noël, quand la date de la rédaction de l'encyclique, quand elle se livre totalement vulnérable, comme tout petit enfant, mais cet agapé s'exprime au plus haut point par l'institution de l'Eucharistie et par la passion et la mort de Jésus en croix. Et là, le pape cite « Avant la fête de la Pâque, Jésus, sachant que son heure était venue de passer de ce monde vers le Père, ayant aimé les siens qui étaient dans le monde, les aima jusqu'à la fin, ou jusqu'au bout, ou jusqu'à l'extrême. » Là, vous avez l'expression maximale, justement, de l'agapé. Il aime les siens, et alors il se donne jusqu'à l'extrême, jusqu'au bout. Il s'oublie. Il est l'offrande parfaite. C'est cet agapé, amour oblatif, qui donne, de fait, à l'amour humain aussi sa véritable dignité, parce que l'amour humain est à l'image de l'amour de Dieu. En d'autres termes, donc, là on revient au niveau humain, l'éros s'épanouit dans l'agapé, sans quoi, chez nous, dans notre champ humain, il se détériore. L'agapé ne fait pas disparaître l'éros. Un pur amour humain oblatif, qui se donnerait sans rien recevoir, n'existe pas. Ça n'existe pas. Même pas en Dieu, d'une certaine façon. Il éprouve le besoin de faire union avec nous pour pouvoir ensuite se donner. Et donc le pape nous dit, ce serait illusion, peut-être un amour, disons, un peu platonique, voilà, qui ferait un petit peu abstraction du désir, un amour purement humain, oblatif, qui se donnerait sans rien recevoir, n'existe pas. L'homme peut assurément, comme nous le dit le Seigneur, devenir source d'où sortent des fleuves d'eau vive. Mais pour devenir une telle source, il doit lui-même boire toujours à nouveau à la source première et originaire qui est Jésus-Christ, du cœur transpercé duquel jaillit l'amour de Dieu. De nouveau, là, allusion au cœur transpercé. Alors là, le pape fait allusion au chapitre bien connu de Saint Jean, chapitre 7, versets 37-38, « De son sein couleront des fleuves d'eau vive. » Alors lui, il choisit ici, parce qu'il y a deux clés de lecture possibles, dues à une différente ponctuation dans les traductions. C'est Jésus qui dit donc qu'il s'approche celui qui a soif et qu'il boive celui qui croit en moi, comme le dit l'Écriture, « De son sein couleront des fleuves d'eau vive. » On peut l'interpréter comme « de son sein, du cœur de Jésus ». Et ce n'est pas faux, il faut l'interpréter comme ça aussi. De son sein couleront des fleuves d'eau vive. Mais d'autres, à cause d'une ponctuation particulière, relient ça plutôt aux croyants. Qu'ils s'approchent et qu'ils boivent celui qui croit en moi,
de son sein, c'est-à-dire du sein du croyant, jailliront des fleuves d'eau vive. Les deux sens sont valables et ne doivent pas être séparés. Le deuxième sens que je donne là est d'ailleurs confirmé auparavant dans l'évangile de Jean, au chapitre 4. Lorsque Jésus dit à la femme de Samarie, « L'eau vive que je donnerai, tu m'aurais donné, si tu savais le don de Dieu, c'est toi qui m'aurais demandé l'eau vive. L'eau que je donnerai deviendra en celui qui boit, l'eau que je donnerai deviendra en celui qui boit, source d'eau vive qui jaillira pour la vie éternelle. » Donc, le croyant devient lui-même source, mais uniquement s'il est participant de la source originaire. C'est ça que ça veut dire. Et c'est à ça que le pape fait allusion dans cette interprétation donc de Jean 7, 37-38. Mais pour devenir une telle source, il doit lui-même boire toujours à nouveau à la source première et originaire qui est Jésus-Christ, du cœur transpercé duquel jaillit l'amour de Dieu. Donc on a bien compris tout cet extraordinaire développement sur Eros et Agapé. Dans le champ humain, l'Eros est une bonne chose, surtout à l'origine. Elle était pure. Même la sensualité était très pure à l'origine. Tout à fait normal. Et le pape insiste beaucoup que la corporité joue son rôle là-dedans. Il dit lui-même que parfois, dans le discours, non pas de l'Église, mais d'un certain christianisme, ou d'une certaine chrétienté, ou d'un certain puritanisme, et on a pu voir ça aussi bien dans l'Église catholique que chez nos frères anglicans, toute l'ère très victorienne, extrêmement un peu janséniste, etc., une sorte de méfiance par rapport à tout l'aspect sensuel du corps et de l'attraction de corporéité. Là où l'éros se dégrade, c'est quand il n'y a plus que le corps. Alors que le véritable éros, c'est le désir de la personne qui est toujours absolument unique, mais, comme dit le pape, duel, c'est-à-dire composé d'esprit et de matière, de corps et d'âme. Et là, l'éros a toute sa place. Quand on est amoureux, normalement, ce n'est pas uniquement le corps, même si le corps est l'aspect qui transmet, enfin qui communique le plus vite la communication avec l'autre, mais c'est toute la personne qui nous attire. Corps et âme et esprit. Mais dans le champ humain, à cause du péché originel, à cause de la convoitise qui est entrée dans le monde, hein, la convoitise dont il est question au chapitre 3 du livre de la Genèse, l'homme et la femme sans cesse doivent être vigilants à ce que cet éros ne se dégrade pas et surtout qu'il ne reste pas non plus exclusif, la tentation de vouloir toujours garder ce même amour des premiers jours pendant 60 ans. Ça, ce n'est pas possible. C'est là où l'éros se mue de plus en plus en agapé, en oubli de soi, en oubli de l'épanouissement personnel que m'apporte l'union avec l'autre, et où cette union devient oubli de soi réciproque et donc totalement mutuel de l'un à l'autre, pour l'autre, entièrement. Donc c'est un très grand mystère. Et saint Paul, évidemment, lorsqu'il va exalter le mariage tel qu'il doit être, va dire en fait c'est une traduction des épousailles du Christ et de l'Église. Voilà, le Christ s'est livré pour l'Église. Il la voulait sainte et irréprochable. Il s'est livré, il l'a lavé par son sang. Donc c'est tout ça qui est en jeu. Et même alors, et là le pape ne le cite pas, mais moi je le cite de nouveau, le pape Jean-Paul II, avec une audace incroyable dans toute sa théologie du corps, montre bien à quel point cet amour humain, y compris dans sa corporéité, dans sa dimension d'éros, qui doit se muer toujours en agapé, est un reflet de l'amour trinitaire. Il est allé très loin. Même certains théologiens ont pris un petit peu peur à un moment donné. Il dit carrément que l'acte conjugal qui unit l'homme et la femme, l'acte lui-même conjugal, arrivé vraiment à son point le plus intense, est une traduction de l'amour qui circule entre les trois personnes de la Trinité. De cette sorte d'extase, enfin on ne peut pas parler d'extase en Dieu, puisque l'extase c'est une sortie de lui-même, de soi-même, c'est pas ça. Mais les trois personnes sont totalement données l'une à l'autre.
Le Père se donne au Fils, le Fils se donne au Père, et ce don réciproque, c'est l'Esprit Saint qui, d'une certaine façon, s'oublie complètement lui-même, dont la seule joie est d'être l'amour du Père pour le Fils et l'amour du Fils pour le Père. Donc c'est extrêmement audacieux. Et c'est dans cette optique-là qu'on peut vraiment parler de l'amour humain, sans pudibonderie, sans jansénisme, et en même temps sans relativisme non plus, étant conscient des dangers de détérioration ou de corruption de ce don. Entre parenthèses, c'est comme ça que parfois j'essaie d'expliquer, c'est à cause de la sublimité de ce don, de cet amour, que l'Église a des grandes exigences dans l'enseignement sur l'amour humain. Sur le fait de ne pas s'unir avant le mariage et des choses comme ça, ce ne sont pas des interdits. Ce ne sont pas des espèces de panneaux indicateurs. Alors ça a pu parfois être présenté comme ça, bien sûr, dans un certain discours ecclésiastique, ça je ne le nie absolument pas. Et alors c'est pas amusant du tout, mais le pape cite même, il dit, une déformation possible à cause de cela, ça a été ce que dit le philosophe allemand Nietzsche, qui est vraiment par excellence le philosophe du soupçon, donc très anti-catholique, anti-chrétien, mais qui a pu être traumatisé. Il était lui-même fils de pasteur, donc voilà. Et Nietzsche disait que, en fait, l'enseignement de l'Église, le christianisme, plutôt, il dit comme ça, a empoisonné la beauté et la sublimité de l'éros, en le mettant sinon à mort, mais en le réduisant à l'état de vice. Il ne faut pas désirer. Selon lui, le christianisme dit surtout ne pas désirer, surtout ne pas avoir envie de cette union d'amour, etc., que tout soit vraiment sublimé, etc. Et alors Nietzsche disait, le christianisme a empoisonné l'éros. Et Benoît XVI répond à cela. Il dit, il peut comprendre qu'il y ait des réactions comme ça, mais il dit que justement non. L'Église, au contraire, elle protège l'éros de l'empoisonnement dû au péché en le purifiant constamment. Non pas en le purifiant de façon gnostique ou spiritualiste, mais en le purifiant, en lui donnant sa véritable destination qui est d'être de plus en plus agapé et qui montre alors la véritable beauté de l'amour. Et tout cela, la théologie du corps de Jean-Paul II l'exalte au plus haut point. Alors maintenant, la deuxième partie de l'encyclique. Le pape nous enseigne que l'Église entière doit aimer. Toute la deuxième partie de l'encyclique, donc à partir du paragraphe 19, revêt un caractère plus pastoral, bien que la réflexion théologique y reste très dense. Alors voilà ce que dit le pape. Mourant sur la croix, Jésus remit l'Esprit, Jean 19, prélude du don de l'Esprit-Saint qu'il ferait après la résurrection. En ce qui concerne l'évangile de Jean, Jésus fait don de l'Esprit-Saint à ses apôtres, le soir même de la résurrection, en soufflant sur eux. Se réaliserait ainsi la promesse des fleuves d'eau vive qui, grâce à l'effusion de l'Esprit, jaillirait du cœur des croyants. Là, de nouveau, allusion à Jean 7, 38-39. D'autant plus que dans Jean 7, 38-39, de son sein, du sein du croyant, jailliront des fleuves d'eau vive. Il parlait de l'Esprit Saint que devaient recevoir ceux qui avaient cru. Voilà. Donc là, il y a une identification vraiment à l'Esprit Saint. Donc, grâce à l'effusion de l'Esprit Saint, jailliraient du cœur des croyants des fleuves d'eau vive. En effet, l'Esprit est la puissance intérieure qui met leur cœur au diapason du cœur du Christ, et qui les pousse, les chrétiens, à aimer leurs frères comme lui les a aimés quand il s'est penché pour laver les pieds de ses disciples, et surtout quand il a donné sa vie pour tous. Ce n'est pas seulement le cœur des croyants qui doit être au diapason du Christ, mais le cœur de l'Église tout entière en tant que grande famille. Le pape nous dit, l'Esprit est aussi la force qui transforme le cœur de la communauté ecclésiale afin qu'elle soit, dans le monde, témoin de l'amour du Père qui veut faire de l'humanité, dans son Fils,
une unique famille. Toute l'activité de l'Église est l'expression d'un amour qui cherche le bien intégral de l'homme. L'amour est donc le service que l'Église réalise pour aller constamment au-devant des souffrances et des besoins, même matériels, des hommes. Tout ça, on le trouve dans le paragraphe 19, au début de la deuxième partie. Et alors le pape, ça je l'ai déjà dit, mais je le redis là, insiste sur le fait que l'activité caritative de l'Église est aussi essentielle que celle qui consiste à annoncer la parole et à dispenser les sacrements. S'il n'y a pas celle-ci, cette activité caritative, cette dimension sociale, l'annonce de la parole et les sacrements sont d'une certaine façon tronqués. Mais ça déjà, les pères de l'Église le disaient, à profusion. Ils disaient, si tu viens communier à l'autel, tu reçois même avec foi le corps du Christ, et qu'en sortant de l'Église, tu négliges le pauvre qui est à ta porte, là, et que tu passes devant ou que tu méprises, la communion n'est pas digne. Donc, le pape insiste donc sur le fait que l'activité caritative est essentielle. Et cette activité, elle a reçu un nom dans la tradition de l'Église. La diaconie, ministère des diacres, mais qui n'est pas réservé à ceux qui sont diacres. Le diacre est là pour manifester la vocation essentielle de l'Église d'être en diaconie, en service. La source du Nouveau Testament de ce concept de diaconie, c'est évidemment l'institution des 7 diacres au chapitre 6 des Actes des Apôtres. Le caractère essentiel de la diaconie est peut-être moins connu de l'ensemble des croyants, alors qu'il a toujours imprégné la vie de l'Église depuis sa plus haute antiquité. C'est avant tout la charité de l'Église qui a rendu celle-ci crédible aux yeux des non-croyants, justement le bien qu'elle fait. C'est d'abord celle-ci. Ce n'est pas d'abord les grands discours théologiques ou les enseignements ou même l'annonce de la parole de Dieu qui pouvait paraître un petit peu hermétique à ceux qui n'avaient vraiment pas la foi, mais c'est la charité en acte de l'Église qui a interpellé les non-croyants. Et alors là, le pape cite, c'est assez ironique, l'exemple d'un empereur, Julien l'Apostat, le bien nommé, au IVe siècle, qui pour diverses raisons rejeta l'Église. Et il voulut fonder une nouvelle religion néo-païenne. Donc, rejet de l'Église, nouvelle religion néo-païenne. Pour rendre cette dernière crédible, il s'inspira largement du christianisme en organisant à grande échelle des œuvres de charité. Donc voilà, il ne pouvait pas s'en passer pour être crédible. À partir du paragraphe 28, Benoît XVI entreprend alors une analyse très pointue de la présence et de l'activité de l'Église dans le monde et en distinguant le domaine du politique et celui de la charité. Très pauvrement, là encore, j'ouvre quelques petites lucarnes, parce que c'est d'une densité, mais aussi d'une transparence, d'une limpidité exemplaire. L'établissement de la justice et la gérance du temporel relèvent plus immédiatement du domaine politique. Cependant, l'Église doit y participer aussi. C'est-à-dire qu'elle doit contribuer à la prise de conscience du politique, de la part du politique, c'est-à-dire le politique, grâce à l'Église, doit prendre conscience des véritables enjeux de la justice et de la paix, face aux déviations suscitées par des intérêts contradictoires, l'appétit du pouvoir, l'égoïsme, etc. Cette purification du politique relève surtout de la responsabilité des fidèles laïcs. Et pourquoi ? Parce qu'ils sont au cœur, ils sont dans la pâte humaine. Ils sont en totale solidarité avec leurs contemporains. Donc c'est à eux que revient cette purification du politique, en y instillant en quelque sorte la pureté et la vérité dans toutes ces implications de ce qu'est la justice et la paix et la vérité.
En revanche, l'exercice de la charité elle-même, c'est-à-dire l'activité caritative, relève plus immédiatement de l'Église. Cette activité caritative transcende le politique. En exerçant la charité, l'Église ne se met pas au service d'un programme politique, et encore moins d'une quelconque idéologie. C'est l'amour du Christ pour l'homme intégral qui la pousse à se mettre au service de tout homme, et de tout l'homme, de tout homme, mais aussi de tout ce qui concerne, consiste le mystère de l'homme intégral. C'est l'amour du Christ pour l'homme intégral qui pousse l'Église à se mettre au service de tout homme et de tout l'homme.

La charité ne doit pas être un moyen au service de ce qu'on appelle aujourd'hui le prosélytisme. Je ne fais pas de la charité pour que le monde se convertisse. L'amour est gratuit. Il n'est pas utilisé pour parvenir à d'autres fins. Cela ne signifie pas toutefois que l'action caritative doit laisser de côté. Ça ne signifie pas qu'il faut laisser de côté Dieu et le Christ. C'est toujours l'homme tout entier qui est en jeu. Souvent, c'est précisément l'absence de Dieu qui est la racine la plus profonde de la souffrance. Celui qui pratique la charité au nom de l'Église ne cherchera jamais à imposer aux autres la foi de l'Église. Là, c'est entendu. Il sait que l'amour, dans sa pureté, dans sa gratuité, est le meilleur témoignage du Dieu auquel nous croyons et qui nous pousse à aimer. Cependant, le chrétien doit quand même être vigilant. Là, le pape ne le cite pas, mais moi je cite la lettre de Pierre qui dit: Soyez toujours vigilants à rendre compte aux autres de l'espérance qui est en vous. Pas n'importe comment. Et là, le pape y revient. Le chrétien sait quand le temps est venu de parler de Dieu et quand il est juste de le taire et de ne laisser parler que l'amour. Il sait que Dieu est amour et qu'il se rend présent précisément dans les moments où rien d'autre n'est fait sinon qu'aimer. Tout cela, vous le trouvez dans le paragraphe 31. Alors, comme nous sommes ici à Paray-le-Monial, je reprécise par rapport au cœur de Jésus que Benoît XVI y fait allusion pas moins de 7 fois, comme pour recentrer régulièrement sa réflexion. Il mentionne aussi des saints qui se sont abreuvés à cette source divine, dont la bienheureuse, à l'époque encore bienheureuse, avant sa canonisation, Thérèse de Calcutta, qu'il évoque plus d'une fois. L'encyclique se termine sur une humble et ardente contemplation de Marie. Le pape médite sur la réponse parfaite et plénière qu'elle a su donner à l'amour de son fils. Et la prière conclusive lui est adressée. Alors je reviens un petit peu au paragraphe 38, qui répondrait un petit peu à certaines de nos questions. Là, c'est entièrement le Benoît XVI maintenant qui parle. Job, il parle du livre de Job. Job peut certainement se lamenter devant Dieu pour la souffrance incompréhensible et apparemment injustifiable qui est présente dans le monde. Job pourrait se faire l'expression de ce que nous on pense maintenant. Il parle ainsi de sa souffrance. Oh, si je savais comment l'atteindre, Dieu, parvenir à sa demeure. Je connaîtrais les termes même de sa défense, attentif à ce qu'il me dirait. J'ai soif de savoir ce qu'il me dirait. Jetterait-il donc toute sa force dans ce débat avec moi? C'est pourquoi devant lui, je suis terrifié. Plus j'y songe, plus il me fait peur. Dieu a brisé mon courage, le Tout-Puissant me remplit d'effroi. Ça, c'est le livre de Job. Alors maintenant, le pape enchaîne. Souvent, il ne nous est pas donné de connaître la raison pour laquelle Dieu retient son bras au lieu d'intervenir. Du reste, il ne nous empêche pas non plus de crier comme Jésus en croix: mon Dieu, pourquoi m'as-tu abandonné? Dans un dialogue priant, nous devrions rester devant sa face avec cette question tirée du chapitre 6 de l'Apocalypse: jusqu'à quand, Maître saint et véritable, tarderas-tu? La coupe est trop pleine. C'est saint Augustin qui donne à notre souffrance la réponse de la foi. Augustin nous dit: si tu comprends Dieu, alors il n'est pas Dieu. Si tu le comprends, il n'est plus Dieu. Dieu reste incompréhensible. Pas inaccessible, incompréhensible dans le sens premier du verbe comprendre. Comprendre, il y a le verbe prendre là-dedans. Ça veut dire prendre comme une synthèse, de saisir, voilà, de prendre tout. Du coup, de donner un sens qui explique tout.
Donc si tu le comprends, alors il n'est pas

Dieu. Notre protestation, comme Job ou comme Jésus en croix, ne veut pas défier Dieu, ni insinuer qu'en lui il y a erreur ou faiblesse ou indifférence. Pour le croyant, il est impossible de penser qu'il est impuissant ou encore qu'il dort. Dieu ne dort pas. Ça, c'est un des plus beaux psaumes, donc, où le psalmiste dit « Non, il ne dort pas ton gardien ». Il parle à Israël, hein, le psalmiste. « Israël, ne crains pas, il ne dort pas ton gardien, il ne sommeille pas ton gardien. Il veille sur toi. » Ou plutôt, il est vrai que même notre cri, comme sur les lèvres de Jésus en croix, est la manière extrême et la plus profonde, en fait, d'affirmer notre foi en sa puissance souveraine. C'est parce que nous ne voyons pas les effets de cette puissance souveraine, nous crions, mais ce cri lui-même est déjà une confession de foi. Ça veut dire que nous y croyons. En effet, les chrétiens continuent de croire malgré toutes les incompréhensions et toutes les confusions du monde qui les entoure, en la bonté de Dieu et en sa tendresse pour les hommes. Parole tirée de l'Épître à Tite. Bien que plongés comme tous les autres hommes dans la complexité dramatique des événements de l'histoire, les chrétiens restent fermes dans la certitude que Dieu est Père et qu'il nous aime, même si son silence nous demeure incompréhensible. Alors ensuite, au paragraphe 39, le pape fait le lien avec la charité par rapport à la foi et l'espérance. Foi, espérance et charité vont de pair. L'espérance s'enracine en pratique dans la vertu de patience, qui ne fait pas défaut dans le bien, pas même face à l'échec apparent. Et l'espérance s'enracine aussi dans l'humilité qui accepte le mystère de Dieu et qui lui fait confiance même dans l'obscurité, même quand on ne voit rien. Elle s'enracine dans cette humilité. La foi nous montre le Dieu qui a donné son Fils pour nous et suscite ainsi en nous la certitude victorieuse qu'est bien vraie l'affirmation « Dieu est amour ». La foi nous le dit. De cette façon, elle transforme notre impatience et nos doutes en une espérance assurée que Dieu tient le monde entre ses mains et que malgré toutes les obscurités, il triomphe. Comme l'Apocalypse le révèle à la fin, de façon lumineuse, à travers ces images bouleversantes, la victoire finale de l'agneau. Alors maintenant, je voudrais prendre des passages vraiment essentiels du paragraphe 40, qui sont le début de la conclusion. On sort de la deuxième partie et on entre dans la partie conclusive. Et là, Benoît XVI nous dit « Considérons enfin les saints ». Ceux qui ont exercé de manière exemplaire la charité. La pensée se tourne en particulier vers Martin de Tours, qui d'abord soldat, puis moine, puis évêque, et comme une icône, il montre la valeur irremplaçable du témoignage individuel de la charité. Alors il y a des figures de saints de la charité, comme François d'Assise, le baiser aux lépreux, entre autres, Ignace de Loyola, Saint Jean de Dieu, Camille de Lélis, Saint Vincent de Paul, Louise de Marillac, Jean Bosco, et encore, il cite de nouveau Thérèse de Calcutta. Pour ne prendre que quelques-uns, ils demeurent pour nous des modèles insignes de charité sociale pour tous les hommes de bonne volonté. Les saints sont les vrais porteurs de lumière dans l'histoire parce qu'ils sont des hommes et des femmes de foi, d'espérance et d'amour. Parmi tous les saints, il y a par excellence Marie, Mère du Seigneur et miroir de toute sainteté. Dans l'évangile de Luc, nous la trouvons engagée dans un service de charité envers sa cousine Élisabeth, auprès de laquelle elle demeure environ 3 mois pour l'assister dans la phase finale de sa grossesse. « Mon âme exalte le Seigneur », dit-elle à l'occasion de cette visite. Elle exprime ainsi tout le programme de sa vie. Ne pas se mettre elle-même au centre, elle n'est pas allée visiter sa cousine Élisabeth pour dire « Ah, imagine-toi, qu'est-ce qui m'est arrivé, c'est incroyable, un ange est venu me visiter, etc. Je vais devenir la mère du Fils de Dieu. » Pas un mot.
Elle y va parce qu'elle a entendu par l'ange que Élisabeth est enceinte. Elle s'empresse pour se mettre à son service. C'est la seule raison de la visitation. Donc mon âme exalte le Seigneur. Elle exprime ainsi tout le programme de sa vie. Ne pas se mettre elle-même au centre, mais faire place à Dieu, rencontrer tant dans la prière que dans le service du prochain. Alors seulement le monde devient bon. Marie est grande précisément parce qu'elle ne veut pas se rendre elle-même grande, mais elle veut rendre Dieu grand. Elle est humble, elle ne veut être rien d'autre que la servante du Seigneur. Elle sait qu'elle contribue au salut du monde, non pas en accomplissant son œuvre à elle, mais seulement en se mettant pleinement à la disposition des initiatives de Dieu. Elle est une femme d'espérance, uniquement parce qu'elle croit aux promesses de Dieu et qu'elle attend le salut d'Israël. Et parce qu'elle est dans cette disposition de service qu'elle attend, que l'ange peut venir chez elle et l'appeler au service décisif maintenant de ses promesses faites naguère à Israël. C'est une femme de foi. Heureuse celle qui a cru, lui dit Élisabeth. Le Magnificat, portrait pour ainsi dire de son âme, est entièrement tissé de fils de l'Écriture sainte. Marie est vraiment chez elle, dans la parole de Dieu. Elle en sort et elle y rentre avec un grand naturel. Elle parle et pense au moyen de la parole de Dieu. La parole de Dieu devient sa parole et sa parole naît de la parole de Dieu. De plus, se manifeste ainsi que ses pensées sont au diapason des pensées de Dieu, que sa volonté est au diapason de la volonté de Dieu. Étant profondément pénétrée par la parole de Dieu, elle peut du coup devenir la mère de la parole incarnée. Enfin, Marie est une femme qui aime. Comment pourrait-il en être autrement ? Comme croyante, qui dans la foi pense avec les pensées de Dieu et veut avec la volonté de Dieu, elle ne peut qu'être une femme qui aime. Nous le percevons à travers ces gestes silencieux auxquels se réfèrent les récits de l'Évangile de l'enfance. Nous le voyons à travers la délicatesse avec laquelle à Cana elle perçoit les besoins dans lesquels sont pris les époux et elle les présente à Jésus. Nous le voyons dans l'humilité avec laquelle elle accepte d'être délaissée durant la période de la vie publique de Jésus, sachant que son fils doit fonder une nouvelle famille et que l'heure de sa mère arrivera seulement au moment de la croix, qui sera l'heure véritable de son fils Jésus. Alors, quand les disciples auront fui, elle demeurera sous la croix. Plus tard, à l'heure de la Pentecôte, ce seront les disciples qui se rassembleront autour d'elle, dans l'attente de l'Esprit Saint. Maintenant, j'arrive au dernier chapitre. La vie des saints ne comporte pas seulement leur biographie terrestre, mais aussi leur vie et leur agir en Dieu après leur mort. Ça, c'est extrêmement réconfortant, la communion des saints et leur action. Hein, Thérèse qui disait « Je passerai mon ciel à faire du bien sur la terre. » Bon. Chez les saints, il devient évident que celui qui va vers Dieu ne s'éloigne pas des hommes, mais qu'il se rend au contraire vraiment proche d'eux. Donc les saints, ils vont vers Dieu, ils sont avec Dieu, mais ils sont proches de nous. Nous ne le voyons mieux en personne d'autre qu'en Marie. La parole du crucifié aux disciples, à Jean, et à travers lui à tous les disciples de Jésus, « Voici ta mère », devient au fil des générations toujours nouvellement vraie. De fait, Marie est devenue mère de tous les croyants. C'est vers sa bonté maternelle comme vers sa pureté et sa beauté virginale que se tournent les hommes de tous les temps et de tous les coins du monde, dans leurs besoins et leurs espérances, dans leur joie et leur souffrance, dans leur solitude comme aussi dans le partage communautaire. Les témoignages de gratitude qui lui sont attribués dans tous les continents et dans toutes les cultures exprime la reconnaissance de cet amour pur qui ne se cherche pas lui-même, mais qui veut simplement le bien. Voilà, Marie s'est laissée totalement envahir par lui, par l'amour de Dieu. Du coup, nous pouvons en elle nous inspirer d'elle, nous laisser entraîner par elle, condition, nous laisser envahir donc par l'amour de Dieu, condition qui permet à celui qui a bu à la source de l'amour de Dieu, comme Marie, de devenir lui-même une source d'où jaillissent des fleuves d'eau vive.
Marie la Vierge, la Mère, nous montre ce qu'est l'amour et d'où il tire son origine, sa force toujours renouvelée. C'est à elle que nous confions l'Église, sa mission au service de l'amour. Et maintenant, je lis la prière conclusive de l'encyclique. Sainte Marie, Mère de Dieu, tu as donné au monde la vraie lumière. Jésus, ton Fils, Fils de Dieu, tu t'es abandonné complètement à l'appel de Dieu et tu es devenu ainsi la source de la bonté qui jaillit en lui. Montre-nous Jésus, guide-nous vers lui, enseigne-nous à le connaître et à l'aimer, afin que nous puissions nous aussi devenir capables d'un amour vrai et être source d'eau vive au milieu d'un monde assoiffé.

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3: Le Seigneur répond au désir de ceux qui le craignent. Il écoute leurs cris. Il les sauve. Psaume 144, 19.

Donc le cinquième chapitre, c'est Amour pour amour. Rendre amour pour amour. Alors c'est un autre nom qui est plus compliqué pour nous, en tout cas pour moi, qui s'appelle la réparation. C'est comment finalement Jésus dit à Marguerite Marie, mais tu vois mon amour pour toi, est-ce que tu veux bien me rendre amour pour amour? Voilà, c'est ça la grande question. Rendre amour pour amour. Et comment rendre amour pour amour? Ben, on va se laisser conduire par ce dernier chapitre. Je reçus, dit Marguerite Marie, de mon Dieu des grâces excessives, excessives de son amour et me sentis touché du désir de quelque retour et de lui rendre amour pour amour. Ça, cette expression, elle vient de là, telle qu'elle nous est transmise. Et ce qui est intéressant, c'est que Frère Charles de Foucauld, Saint Charles de Foucauld, lui aussi réutilise cette expression parce qu'il était très marqué, très profondément marqué par sa famille et par ce qu'il a vécu dans sa conversion, par le cœur de Jésus, à tel point qu'il l'a mis sur son vêtement. Voilà, il l'a mis sur son vêtement. Et il dit, lui, désir, alors bon, Charles de Foucauld, c'est un absolu, hein. Désir de souffrance pour lui rendre amour, pour l'imiter. Chez Charles de Foucauld, c'est l'imitation du maître. Donc, devenir Jésus pour les autres. C'est ça ce qu'il essaye de vivre, puisqu'il est dans le Hogar avec ses frères Touareg. Et il a compris qu'il ne pouvait pas leur annoncer Jésus directement, il fallait qu'il l'annonce à travers ce qu'il était et à travers sa charité. Alors, mon petit plan, le premier point, c'est rendre amour pour amour un engagement personnel. Le deuxième, c'est rendre amour pour amour un engagement social. Avec la civilisation de l'amour, hein. Et donc il y a eu toute cette veine du christianisme social très important pour manifester qu'on ne peut pas rester les bras ballants face à une société qui perd son cœur. Et puis le troisième point, c'est amour pour amour, la consécration en vue de la mission. Et puis le dernier point, la conclusion, ce sera comment brûler. Alors, rendre amour pour amour un engagement personnel. Le pape François, au numéro 166, reprend la phrase de Marguerite Marie. J'ai soif, mais d'une soif si ardente d'être aimé des hommes au Saint-Sacrement que cette soif me consume et je ne trouve personne qui s'efforce selon mon désir pour me désintéresser en rendant quelque retour à mon amour. Voilà, donc ça c'est la demande, l'expression. Jésus dit, voilà, je me livre dans l'Eucharistie et dans le Saint-Sacrement. Et il y a beaucoup d'ingratitude, d'indifférence, et à l'époque même de sacrilège, et ça existe encore aujourd'hui malheureusement. Voilà. Alors, le pape prend cette phrase, mais curieusement, le pape ne va pas mettre l'accent sur la dévotion telle qu'elle est présentée, et on vous l'a présentée à travers Marguerite Marie. Les promesses, etc. Il ne va pas insister là-dessus, il va tout de suite mettre l'accent sur le fait que pour aimer Dieu et lui rendre amour, il faut aimer ses frères. Il insiste là-dessus. Voilà. Donc, c'est pas du tout, c'est complètement logique, hein. La première épître de Saint Jean dit, chapitre 4, verset 20, Celui qui n'aime pas son frère qu'il voit ne saurait aimer Dieu qu'il ne voit pas. Voilà, donc il insiste sur. Alors vous connaissez le pape François. Le pape François, il a un engagement social qui est viscéral. C'est lui, l'amour pour Dieu et l'amour pour les frères, ça ne fait goûte, ça ne fait que tout un. Il faut savoir que le pape François, il a le Saint-Sacrement dans sa chambre. Donc lui, il dort avec. Mais ça, c'est pas moi qui le dis, hein. C'est de source officielle. Donc il a le Saint-Sacrement et il prie. C'est un homme profondément un homme de prière. Il se lève à 4 heures du matin et de 4 heures à 7 heures, qu'est-ce qu'il fait? Il est en colloque avec son Seigneur et lui présente sans doute toutes les affaires de l'Église en disant, mais qu'est-ce qu'il faut faire? Il est en colloque. Voilà. Alors il peut nous déranger sur certains aspects parce qu'il est dérangeant, mais en fait ça c'est l'Esprit Saint qui est dérangeant, hein, c'est normal. Mais vraiment il est attaché profondément
à cette relation au Christ. Et donc, c'est pas chez lui une fuite en disant, bon, la prière, c'est bien, mais l'important, c'est de s'engager socialement avec les autres. Non, non. Pour lui, ça fait tout un. Voilà. Et donc, on peut entendre dans cet accent qu'il met sur la charité fraternelle, cette urgence, dans un monde qui se délite et qui s'émiette, cette urgence pour les chrétiens de communiquer cet amour qu'ils reçoivent dans le Saint-Sacrement, qu'ils reçoivent dans l'offrande du Christ. Et d'ailleurs, il va dire, et un des premiers points de mon sous-point de mon premier chapitre, là, c'est de son premier chapitre, c'est le pape invite à ce que nous devenions des sources. Rappelez-vous la Samaritaine, elle cherche à boire, elle vient à midi, il y a Jésus qui est fatigué, qui lui dit, donne-moi à boire, comme à Marguerite Marie, donne-moi à boire, j'ai soif. Mais bien sûr que la soif de Jésus, c'est bien plus que l'eau, même s'il avait soif physiquement. C'est la soif que cette femme lui donne son amour, puisque cet amour avait été malmené, comme vous le savez. Et il va dire cette phrase, hein, il dit, l'eau que je lui donnerai, alors elle dit, mais si tu as l'eau vive, donne-la-moi. Et alors là, Jésus lui répond, l'eau que je lui donnerai deviendra en lui source d'eau jaillissante pour la vie éternelle. C'est Jean chapitre 4. Verset 14. Vous voyez, donc l'eau que je reçois du Christ, si je la donne et la partage, elle devient en moi une source. C'est l'expérience que faisait saint Thomas d'Aquin, reprend le pape François. Saint Thomas d'Aquin dit, lorsque quelqu'un s'empresse de communiquer aux autres les divers dons de grâce qu'il a reçus de Dieu, l'eau vive jaillit de son sein. Oui. En fait, l'eau devient vive en nous quand elle est partagée. L'eau du Christ, l'eau de l'amour devient vive en nous quand elle est partagée. On sait que saint Thomas d'Aquin, lui qui était un grand théologien, apprenait la théologie devant l'Eucharistie. Même on dit que pour des grands mystères chrétiens qui étaient complexes, eh bien, il mettait sa tête dans le tabernacle pour dire Jésus, enseigne-moi. Donc, alors, je suis bien sûr qu'il y avait une intelligence hors du commun, mais il la recevait du Christ. Et donc, c'est ça qui est important. Je deviens source, mais je deviens source quand je partage ce que j'ai reçu. C'est comme une vasque, vous voyez, la vasque, elle se remplit et elle déborde. Il faut qu'elle soit remplie. Parce que si elle n'est pas remplie, si c'est un tuyau d'arrosage, vous allez vous vider, ça va être le burn-out. Mais si vous êtes une vasque, alors à ce moment-là, vous donnez ce qui déborde. Alors, pour cela, le pape nous invite à une offrande de tout nous-mêmes. Et nous offrir tout nous-mêmes, on va en reparler après, c'est offrir tout ce qui est ensablé en nous. Et vous avez vu à travers ces prières de miséricorde, de guérison, vous avez vu comment le Seigneur peut désensabler la source à cause de nos péchés, de nos inquiétudes, de nos tristesses, des tristesses du monde, tout ce qui peut nous oppresser. Eh bien, le Seigneur dit, voilà, si vous me donnez tout ça, je peux le transformer en source. C'est mystérieux, hein? D'un mal, Dieu peut toujours faire un plus grand bien. Une transformation intérieure de tout notre être, voilà, par une réponse à la douceur de l'amour du Christ. Et dans les offrandes, le pape cite saint François de Sales. Hein, dans l'offrande de soi, ben, c'est toutes les petites contrariétés de nos vies. Alors, je vous en lis une ou deux. Saint François de Sales dit, offrir ces petites charités quotidiennes, ce mal de tête, ce mal de dents, cette défluxion, cette bizarrerie de mon mari ou de ma femme, ce cassement d'un verre, ce mépris ou cette moue, cette perte de gants, d'une bague, d'un mouchoir, cette petite incommodité que l'on se fait d'aller se coucher de bonne heure et de se lever matin pour prier, pour se communier, cette petite honte que l'on a à faire certaines actions de dévotion en public. Bref, toutes ces petites souffrances étant prises et embrassées avec amour, contentent extrêmement la bonté divine. Vous voyez, on peut offrir les petits sacrifices de nos vies. Au lieu de tomber dans l'amertume, eh bien, on les offre et ça se transforme en amour. Être source, c'est aussi avoir l'attention pour le maillon faible de notre société. Pour construire une chaîne forte, il faut toujours soigner le maillon faible. Alors, vous voyez qu'aujourd'hui, c'est un grand défi, hein,
Mais c'est le défi de l'Évangile, en sachant que c'est Dieu qui va le faire avec nous. Il faut bien remettre les choses à leur place. Donc les petits de ce monde sont ceux qui vont nous aider à recevoir le salut de Jésus. Donc si nous sommes attentifs, et vous l'êtes les uns les autres, une personne isolée, un petit trisomique, handicapé, un migrant que vous avez accueilli chez vous, etc. Toutes ces personnes-là nous apprennent ce que c'est que d'être sauvées. Parce qu'elles n'ont rien. Elles attendent tout. Et nous, on a tout. Et quelquefois, on n'attend pas. Et donc, ils nous aident. Vous voyez, les personnes vulnérables nous apprennent ce que ça veut dire être sauvé. Et puis, c'est à travers cela, à travers cette attention aux plus petits, que se construit et peut se construire une vraie fraternité. Sous le regard du Père, bien sûr, parce qu'il n'y a pas de fraternité sans la filiation et la paternité. Donc le pape insiste aussi là-dessus, ça lui tient beaucoup à cœur. Et il reprend là Charles de Foucault, puisque frère Charles a voulu vivre cette fraternité universelle. Et frère Charles, c'est au numéro 179, dit ceci: « De toutes mes forces, je tâche de montrer, de prouver à ces pauvres frères égarés, que notre religion est toute charité, toute fraternité, que son emblème est un cœur. » La charité doit rayonner des fraternités, dit le frère Charles, comme elle rayonne du cœur de Jésus. La fraternité, elle naît du cœur de Jésus. Pourquoi ? Parce que Jésus est le Fils unique du Père et qu'il est le frère, l'unique frère universel de tous, de tous les hommes, toutes les femmes, de tous les temps, de toutes les religions, de toutes les cultures. Et si nous nous mettons à l'école de ce cœur, nous allons entrer dans la dimension de ce cœur, de cette charité et cette fraternité universelle. Ça, c'était le premier point. Alors, le deuxième point, c'est... Donc là, c'était un engagement personnel. Maintenant, on va parler, dans ce deuxième point, d'un engagement social. Et là, le pape François met en scène, entre guillemets, Saint Jean-Paul II. Saint Jean-Paul II, pourquoi Saint Jean-Paul II? Parce que Saint Jean-Paul II, qui venait d'un milieu communiste, il savait très bien ce que c'était que la structure de péché. Quand on instaure dans la société une structure de péché par le mensonge, l'injustice et l'idéologie, Jean-Paul II était bien placé pour parler de cette structure de péché, mais pour aussi évoquer ce qu'avait déjà dit Saint Paul VI, de construire la civilisation de l'amour, construire la civilisation de l'amour. C'est le règne social du cœur de Jésus, c'est la même chose. On l'a entendu bien avant, règne social du Christ, ça c'était plutôt Léon XIII, à la fin du 19e, et là, avec Jean-Paul II, Paul VI, Jean-Paul II, repris par Benoît XVI et François, comment construire la civilisation de l'amour. Donc avec le Christ, dit le pape, nous sommes appelés à construire une nouvelle civilisation de l'amour. Quand Saint Jean-Paul II est venu à Paray-le-Monial le 5 octobre 1986, c'était un moment absolument inoubliable. Le pape voulait, il était venu à Ars, à Lyon, il voulait venir à Paris parce que comme Polonais, puisque la Pologne était le premier pays consacré au cœur de Jésus, c'était assez logique qu'il passe par Paris. Il était déjà passé comme cardinal bien avant. Mais il revient à Paris, et là, il va s'adresser aux jésuites, parce qu'il passe, il fait l'esplanade, ensuite il vient à la basilique, il avait vu la plaque à la basilique, puis il va à la visitation, et puis il rencontre les jésuites à la Colombière. C'est ça, Jean-Rodolphe? Donc, quand il est venu ici, la première fois, il n'était pas encore cardinal. Jean-Paul II s'est fait témoin de cette mission. « Cela implique, dit-il, certainement que nous soyons capables de joindre l'amour filial envers Dieu à l'amour du prochain. Telle est en réalité la véritable réparation demandée par le cœur du Sauveur. » Donc en fait, le pape François prend cette citation de Saint Jean-Paul II qui insiste sur ce lien entre l'amour filial et l'amour fraternel, comme on l'a évoqué, comme il nous l'a indiqué au début de ce cinquième chapitre. C'était donc à Paray-le-Monial, le 5 octobre 1986. On l'a dit, le péché a un caractère social.
En fait, quand je fais un acte qui, un acte, un péché, un péché, c'est un acte. En fait, je touche tout le corps social de l'Église, tout le corps de l'Église, parce qu'une âme qui s'abaisse, qui tombe, fait tirer tout le monde vers le bas, comme un saint fait tirer tout le monde vers le haut. Donc, mon péché a un impact sur tout le corps de l'Église et donc sur toute l'humanité. Par contre, un acte d'offrande, tout petit, si petit soit-il, sanctifie l'Église et ainsi sanctifie le monde. Donc, vous voyez qu'un caractère social du péché, même s'il y a à côté ce que je vous ai évoqué, la structure de péché, donc des sociétés ou des systèmes, et malheureusement, on est en train de voir aujourd'hui qu'il y a un système qui est lié à l'argent qui est en train de passer au-dessus de l'aspect politique, hein, de cette dimension de la puissance de mammon, de l'argent, hein, pour que finalement les plus forts soient toujours plus forts et les plus faibles toujours plus faibles. Donc ça, c'est vraiment une structure de péché, structure sociale. Donc il y a une conversion à vivre par rapport à la fois personnelle et communautaire, par rapport à ces défis du péché personnel et du péché comme structure de péché. Donc c'est d'abord la conversion du cœur, dit-il, qui nous ouvre à de nouvelles attitudes de charité et qui aussi nous ouvre à une restauration sociale. Alors c'est intéressant de voir que l'histoire de l'Église montre que l'Église a initié, parce qu'elle vivait de l'Évangile, ben, l'école, les hôpitaux, hein, c'est l'Église qui a initié ça dans la société. Hein? Donc ça, c'était une époque où, alors, c'était ressaisi par l'État, et tant mieux. L'Église montre ce que finalement un responsable doit proposer pour l'ensemble de la société. Elle est prophétique dans ce sens-là qu'elle a un caractère prophétique. Aujourd'hui, par rapport à ce que je vous disais sur le maillon faible de la société, il y a des associations. Alors il y en a qui sont chrétiennes, puis il y en a qui ne le sont pas, et qui sont comme des œuvres supplétives à cause du manque des carences de l'État. Vous voyez, donc il y a des œuvres supplétives et en France, s'il n'y avait pas la dimension associative de service pour la nation, on serait bien embêté. Vous voyez, s'il n'y avait pas. Donc cette dimension d'engagement social, elle passe aujourd'hui, par exemple, au niveau de l'Église, beaucoup de nouvelles associations qui prennent soin du maillon faible. J'en cite quelques-unes. La Maison de Lazare, qui était bien publiée par le Vendée Globe, si vous avez repéré. Les Cafés Joyeux, par exemple, où ce sont des enfants trisomiques, des trisomiques qui servent. C'est incroyable. Au Caplif, la Libération, pour s'occuper des gens de la rue. Puis moi, je parle du Rocher, où j'étais aumônier du Rocher, où on voit que ces œuvres supplétives inspirées par l'Esprit Saint et par le cœur de Jésus, vont redonner une âme à un caractère social qui pourrait être simplement dans l'esprit ONG. Et le pape dit souvent, l'Église n'est pas une ONG. Elle a un caractère prophétique pour montrer, voilà, ce qui est bon pour l'homme. Je me souviens dans un petit témoignage par rapport au Rocher. Un jour, la responsable des affaires sociales de la préfecture, d'un lieu où était le rocher, vient visiter le rocher. Elle s'appelle Aminata, c'est une femme très instruite, très, très croyante musulmane, très instruite, et elle fait le tour du rocher. Le rocher, c'est des personnes qui viennent vivre dans la cité, dans les cités sensibles, pour vivre, des familles qui viennent vivre pendant 3 ans, et des jeunes volontaires qui font un service civique pendant 1 an. Et donc, ils vivent avec les habitants et ils font de l'accompagnement à la scolarité. Ils font de l'animation dans la rue, ils font des camps, ils font sortir les personnes à la cité. Bon, je n'ai pas le temps de tout vous raconter, mais cette femme, Aminata, fait sa visite. Donc, on était un peu tremblotant, hein, parce que, comme la préfecture, bon. Mais en même temps, c'était une association. Bon, je perds un peu, je suis un peu fatigué. C'est pas grave. Et donc, elle fait sa visite, puis elle fait rencontre au préfet. Et pour rendre compte au préfet, elle est accompagnée par la responsable institution du Rocher, une femme qui était très très bien formée, et une autre personne. Et quand elle se trouve devant le préfet, elle lui dit, Monsieur le préfet, dans le Rocher, il y a deux choses qui n'existent nulle part ailleurs. Alors, c'est comme ça qu'elle parle, hein. Et la première, c'est que des gens viennent habiter avec les gens de la cité.
Ça, j'ai jamais vu. Et deuxièmement, et là, elle dit un truc qui est quand même. Elle dit au rocher, il y a de l'amour. C'est une musulmane, responsable des affaires sociales, qui s'adresse au préfet. Alors, le préfet est un peu. C'est pas un langage très institutionnel, ça. Mais qu'est-ce que ça veut dire? Eh bien, ça veut dire que le pape l'explicite, il dit, dans la réparation chrétienne, elle exige, donc cette réparation, cet engagement social, exige une mystique, une âme, un sens qui leur donne force, élan, créativité inlassable. Elle a besoin de la vie, du feu et de la lumière qui procèdent du cœur de Jésus. Numéro 184. Eh bien, le rocher, pour commencer sa journée, ils sont 1 heure devant le Saint-Sacrement. Oui? Donc c'est pour dire que si cette femme a été touchée par quelque chose qui dépasse le cadre institutionnel, c'est parce que le cœur de Jésus est capable de traverser toutes les cultures et les religions pour manifester l'essentiel, et l'essentiel, c'est l'amour. Donc ça, c'est conversion aux œuvres sociales. Alors il y a un point qui est très sensible dans cette question, c'est la réparation des cœurs blessés. Alors moi, je ne suis pas du tout un spécialiste, mais le pape nous invite à réfléchir sur la nécessité d'une conversion intérieure et des actes concrets là où a été causé le dommage le plus profond, la blessure la plus douloureuse. C'est au numéro 185, et là, ça fait référence bien sûr aux abus, hein, aux abus spirituels, de pouvoir spirituel et sexuel. Je vous lis quand même, il y a eu un colloque à Rome, réparer l'irréparable. Donc c'est le sanctuaire avait proposé de faire ce colloque pour réfléchir sur comment le cœur de Jésus avait quelque chose à dire par rapport à ces abus. Et le pape, qui les a reçus en audience, a dit cette phrase, un esprit de réparation, c'est au 186, nous invite à espérer que toute blessure peut être guérie, même si elle est profonde. La complète réparation semble parfois impossible. Lorsque des biens, des êtres chers sont définitivement perdus ou lorsque des situations sont devenues irréversibles. Mais l'intention de réparer et d'en poser concrètement les actes est capitale à la démarche de réconciliation et au retour à la paix du cœur. Donc ça, c'est une partie du discours qu'il a dit à ce colloque. Mais le pape donne deux attitudes que tous peuvent vivre. Elles sont très simples. C'est que même si moi je ne suis pas responsable d'une situation qui a brisé une vie, comme je vous l'ai dit, par mon péché, je peux être solidaire de celui qui l'a commis, spirituellement. Hein. Donc, ça veut dire quoi? Ça veut dire, premier point, le pape nous invite à nous reconnaître pécheurs. Que mon péché peut me rend complice des actions les plus viles. Et le pape redit encore dans le colloque, c'est de cette honnête reconnaissance du tort causé au frère et du sentiment profond et sincère que l'amour a été blessé que naît le désir de réparer. Les victimes ont besoin d'entendre qu'on leur demande pardon, même si on n'a pas été directement dans la situation. Qu'on reconnaisse déjà, c'est la conversion. Puis la deuxième chose, c'est reconnaître pécheur, pardon. Et la deuxième chose, c'est demander pardon. 189. Et là, je vous lis parce que je vous lis toujours, on est toujours dans ce discours. L'habitude de demander pardon aux frères fait partie de cet esprit de réparation. Elle démontre une grande noblesse du haut cœur de notre fragilité. La demande de pardon est un moyen de guérir les relations parce qu'elle rouvre le dialogue et manifeste la volonté de renouer dans la charité fraternelle. Elle touche le cœur du frère, le console et suscite en lui l'accueil du pardon demandé. Alors, si l'irréparable ne peut être totalement réparé, l'amour, lui, peut toujours renaître, rendant la blessure supportable. Voilà, c'est des paroles très très fortes, hein, très profondes. Le pardon, bien sûr, c'est vis-à-vis, ça peut être vis-à-vis des victimes, mais le pardon en couple, en famille, c'est essentiel, essentiel. De pouvoir avancer, de se dire, je te demande pardon. Voilà, je t'ai dit une parole blessante, je te demande pardon. Et l'intéressé dit, oui, je te pardonne. Je te pardonne.
Et ça, c'est vraiment un acte de réparation. Alors, bien sûr, à travers ces questions beaucoup plus aiguës des abus, mais aussi dans notre vie quotidienne. Combien de fois le pardon a dénoué un lien qui empêchait d'avancer. Voilà. Donc, ça, c'est vraiment. Alors, on le reçoit parce qu'on est pardonné par Dieu. Donc, c'est les deux attitudes, se reconnaître pécheur et demander pardon, au numéro 189. Et puis, dans la dimension de l'engagement social, c'est coopérer. Donc, j'ai dit, le premier point, c'était construire la civilisation de l'amour, un amour supplétif. Le deuxième point, c'est réparer les cœurs blessés. Le troisième, c'est coopérer à l'œuvre de Dieu, numéro 192. Alors, quand Jésus, dans la première apparition, dit à Marguerite Marie, mon cœur est si passionné d'amour pour les hommes et pour toi en particulier, que ne pouvant contenir en lui-même, pouvant plus contenir en lui-même les flammes de son ardente charité, il faut qu'il les déverse par ton amour. Encore faut-il que Marguerite Marie laisse, accepte cette mission. Et en fait, cette parole de Jésus s'adresse à elle d'une manière tout à fait unique et particulière, mais à travers elle, elle s'adresse aussi à chacun et chacune de nous. C'est-à-dire comment cet amour inconditionnel, immérité, gratuit que Dieu me révèle ici par son cœur, comment je vais lui permettre de se communiquer. Et ça, c'est la coopération, c'est la question de la médiation. Voyez, la Vierge Marie a totalement et parfaitement coopéré, ça c'est ce que Pape dit, hein, à l'œuvre du salut. En ce sens-là, Saint Jean Eudes a dit qu'il n'y a qu'un seul cœur de Jésus et de Marie. Hein, Marie est totalement conformée au cœur de son Fils pour que le salut puisse être donné au monde. Et on peut dire, alors ça, c'est pas dit dans le Concile Vatican II, on n'a pas utilisé ce terme de médiation, médiatrice de toute grâce, mais on peut penser que ils sont tellement unis que la source du cœur de Jésus, tout ce qui sort du cœur de Jésus passe pour aller jusqu'à nous par le cœur de Marie. Voilà. Et ça ne fait absolument aucun obstacle, parce que Marie ne retient absolument rien pour elle, son cœur est immaculé. Donc elle ne retient absolument rien pour elle. Ça, c'est assez vertigineux, mais c'est aussi nous montrer que c'est ça, ce désir qu'a le Seigneur, que nous coopérions à notre mesure, parce que nous ne sommes pas sans péché, nous sommes pécheurs, mais à travers même nos chutes et nos relèvements, à ce que la grâce de Dieu puisse se communiquer au monde. C'est ça ce que le pape nous invite à réfléchir. Et il dit au numéro 194, puisque le Seigneur Tout-Puissant, dans sa liberté divine, a voulu avoir besoin de nous, la réparation se comprend comme une libération des obstacles que nous mettons à l'expansion de son amour dans le monde par notre manque de confiance, de gratitude et de don de soi. Voilà, donc il y a des obstacles, la peur, l'inquiétude, l'égoïsme, il faut qu'on construise d'un bon cœur parce que là, le monde va être dur. Voilà. Alors on peut se replier, vous voyez. Il peut y avoir une tendance à se replier. Vous voyez, une église forteresse. Une église forteresse. Le fanion de l'identité chrétienne. Alors c'est pas l'attitude que nous propose François. L'attitude que nous propose François, c'est ce que dit l'Évangile, être sel, donc il faut qu'on ait du sel, hein, pas qu'on soit des chrétiens de gnognotte, hein, du sel et lumière, lumière pour rayonner. L'évangélisation va se faire, dit le pape Benoît XVI, par rayonnement et par attraction. Alors, et François, alors là c'est génial, pape François, génial, qu'est-ce qu'il nous propose pour ça? Il nous propose Thérèse de Lisieux. C'est sa grande amie. Hein. Il faut savoir que c'est la grande amie du pape François. Mais c'est la vôtre aussi, je pense. Thérèse de Lisieux. Qu'est-ce qu'elle fait, Thérèse? Thérèse, elle voit Marguerite Marie qui s'offre à la justice de Dieu. Alors là, elle dit, moi, c'est pas mon truc. Hein. Franchement, le pape dit être paratonnerre de la grâce, comme si Jésus n'avait pas tout accompli, qu'il fallait en faire un bout de notre côté. Ça, c'est pas du tout Marguerite Marie, hein.
mais c'est le jansénisme. C'est des gens qui disent, ah là, il faut mériter pour que la grâce de Dieu descende sur nous. Alors Thérèse, c'est pas du tout sa logique. Pas du tout sa logique. Thérèse, elle dit, il faut être tout petit. Tout petit, petit, petit, petit. Et il faut s'offrir à l'amour, s'offrir à la miséricorde. Thérèse va faire son acte d'offrande à la miséricorde divine. Elle va, à travers ça, une intuition extraordinaire, c'est-à-dire qu'elle va dire, c'est pas parce que tu es petit, faible et fragile que tu ne peux pas t'offrir. Au contraire, c'est parce que tu es faible, petit et fragile que tu ne sais pas monter l'escalier que Dieu te donne un ascenseur. Ouais, c'est aussi simple que ça. Aussi simple que ça. C'est pas simpliste, hein. C'est simple. Dieu est père et je suis son enfant. De quoi je peux avoir peur? Vous qui êtes parents ou grands-parents, quand votre petit-fils ou votre petite-fille qui avait trois fois la même bêtise revient vous voir pour dire, oh ma pauvre mamie, je te demande pardon, mais vous craquez. C'est pas vrai? Hein, vous craquez? Bon, ben voilà, ben, Dieu, c'est pareil. L'acte d'offrande et l'acte de prise de conscience de ma petitesse est le meilleur moyen pour attirer la grâce de Dieu. Meilleur moyen. Meilleur moyen. Plus fort. Dieu ne peut pas résister devant une personne humble. Alors que l'orgueil nous fait pactiser avec le diable. Alors, donc François nous propose l'expérience de Thérèse. Et l'expérience de Thérèse, c'est un amour qui embrase, qui est, comme dit saint Paul, hein, la largeur, la longueur, la hauteur, la profondeur. Alors, la hauteur, ben, c'est un amour qui conduit jusqu'à Dieu. La longueur, parce qu'il embrasse tous les temps. La largeur, parce qu'il embrasse tous les lieux et toute l'humanité. Et la profondeur, parce qu'il embrasse aussi toute notre misère et nos péchés. Dieu a, hein, sur la croix, comment on pourrait dire, habiter toutes ces réalités par la croix. Tout est donc réalisé en Jésus-Christ, qui est le seul sauveur du monde. Mais Thérèse a compris et expérimenté qu'en s'offrant tout entière à cet amour consumant, le pape dit, par une confiance totale, elle permet au cœur du Christ de répandre la beauté de son amour dans son cœur, mais aussi, donc vous voyez, dans son cœur, donc Thérèse va être investie par cet amour du cœur de Jésus qui a toutes ces grandes dimensions dont je viens vous parler. Mais deuxième étape, mais aussi, dit le pape, de faire en sorte que cet amour rejoigne les autres et transforme le monde à travers sa vie. Et c'est là où cette phrase de Thérèse qu'il reprend, 198, dans le cœur de l'Église, ma mère, je serai l'amour. Ainsi je serai tout, ainsi mon rêve sera réalisé. Mais cette intuition de Thérèse, c'est une intuition qui vient vraiment du cœur de Jésus. Et le pape le souligne en disant, en fait, Thérèse accepte, comme on l'a entendu dans la mission, dans le message, le pape Benoît Guédas dit, change mon cœur de pierre en cœur de chair, ça c'est une première étape, mais finalement, mets ton cœur dans mon cœur. Que mon cœur devienne, Seigneur, ton cœur pour aimer. Ça, c'est l'offrande à l'amour miséricordieux. C'est ça la proposition. Et c'est ça que le pape François met en exergue à travers Thérèse. Donc la question, c'est comment ne pas faire obstacle à cet amour qui veut, de Dieu qui en Jésus-Christ, qui veut se répandre. Le cardinal Aveline, l'archevêque de Marseille, aime bien dire, Dieu a tant aimé le monde. 1 Jean 3, 16. Il n'a pas dit Dieu a tant aimé l'Église. Il a dit Dieu a tant aimé le monde. Le Christ a aimé l'Église et s'est livré pour elle. Mais Dieu nous invite, nous, Église, son Église, son corps, à aimer le monde comme il l'aime. Vous voyez? Que nous aimions ce monde de l'amour dont il l'aime. Et pour cela, nous avons besoin du cœur de Jésus. Nos seules forces à nous ne pourront pas, mais par la consécration. Vous voyez que, à travers Thérèse, en fait, on commence à comprendre ce qu'est la consécration au cœur de Jésus. Je me livre totalement à l'amour brûlant du Seigneur. J'en suis transformé pour devenir cet amour brûlant.
Et donc le pape, au numéro 200, dit ceci: « Sœurs et frères, je propose que nous développions cette forme de réparation qui consiste en définitive à offrir au cœur du Christ une nouvelle possibilité de répandre en ce monde les flammes de son ardente tendresse. » Voilà ce qu'est coopérer, être coopérateur du Christ. C'est une phrase qu'utilise saint Paul. Nous sommes les coopérateurs. C'est Dieu a tout fait. Dieu a tout fait. Mais à travers l'offrande de nos vies, à travers l'offrande de nos petits sacrifices de saint François de Sales, à travers l'offrande de nos misères, de notre péché, nous participons à cette œuvre accomplie dans le Christ. Mais saint Paul dit, je complète en ma chair ce qui manque aux souffrances du Christ pour son corps qu'est l'Église. Non pas que le Christ n'aurait pas tout fait, mais que si moi je me livre au Christ, je permets à ce que cette œuvre se répande dans le monde. Et c'est en cela où je deviens médiateur, coopérateur, transmetteur d'un don que j'ai reçu, qui m'a transformé et qui peut ainsi transformer le monde. Donc offrir nos contrariétés, unir nos petites et grandes souffrances à la croix, je le redis, mettre en œuvre nos renoncements de carême, sont autant de moyens qui permettent à Jésus d'étendre son amour sur le monde. Et je redis, je l'ai dit, mais je le répète, ça c'est numéro 201, ça c'est le pape. La réparation que nous offrons est une participation que nous acceptons librement à son amour rédempteur et à son unique sacrifice. Ainsi, nous complétons dans notre chair ce qui manque aux épreuves du Christ pour son corps qui est l'Église. Et c'est le Christ, dit le pape, lui-même qui prolonge à travers nous les effets de son don total d'amour. C'est le Christ qui prolonge à travers nous les effets de son don total d'amour. Numéro 201. Voilà, et il rajoute ce qu'on a dit aussi avec Thérèse de Lisieux, cette petitesse, la petite voix, la petite voix, et il la tire, lui, de la phrase qu'on a entendue et réentendue, Matthieu 11, 29, « Mettez-vous à mon école, car je suis doux et humble de cœur. » Et le pape dit, Jésus nous indique que pour s'exprimer, il a besoin de notre petitesse, de notre abaissement. Numéro 202. Voilà, puis le dernier, troisième point. Donc, le pape dit, avec les formules dont il a le secret, troisième point, amour, amour, la consécration en vue de la mission, c'est rendre le monde amoureux. Quand même, il faut le faire. Hein. Ça, c'est François. Hein. Rendre le monde amoureux. Alors, ça, c'est quand même extraordinaire. On a une mission incroyable quand on y pense, dans ce monde. Dans ce monde, vraiment, c'est terrible ce qui est en train de se vivre. C'est terrible. Mais en même temps, c'est fascinant de se dire que Dieu est là et qu'il veut, et nous dit, je vous demande de rendre ce monde amoureux. Alors, on dit, ben, Seigneur, comment il va faire? Eh bien, comment répandre cet amour? Alors là, il s'agit de la consécration. On est consacré pour être missionnaire, merci, pour être envoyé. L'Esprit du Seigneur est sur moi parce qu'il m'a consacré par l'onction pour porter la bonne nouvelle aux pauvres. On ne reçoit pas une consécration pour la faire frire à l'intérieur de nous-mêmes. Ça va devenir très, très nauséabonde. On reçoit une consécration, un don, une onction du Seigneur, du Saint-Esprit à la confirmation pour être envoyé. Pour être envoyé. Dieu nous envoie. Voilà. Se consacrer au cœur de Jésus, c'est être prêt à aller partout où Jésus veut communiquer son amour. Et c'est là où le pape prend cette formule, rendre le monde amoureux. Et il explicite pour lui le sens de cette consécration en reprenant un texte fondamental du pape Léon XIII, pape de la jonction entre le 19e et 20e siècle. Et il dit ceci, le pape Léon XIII, au numéro 206, « La consécration au cœur du Christ doit être envisagée en relation avec l'action missionnaire de l'Église. Parce que cette consécration répond au désir du cœur de Jésus
de répandre dans le monde, à travers les membres de son corps, son dévouement total au royaume. Par conséquent, dit le pape Léon XIII, à travers les chrétiens, l'amour se répandra dans le cœur des hommes pour que se construise le corps du Christ, qui est l'Église, et que s'édifie aussi une société de justice, de paix et de fraternité. Autrement dit, la civilisation de l'amour. 206. Alors, rendre le monde amoureux, c'est, vous voyez, vous êtes près de votre cheminée, et il fait bon être près d'une cheminée où le feu crépite, n'est-ce pas? Enfin, si vous en avez une. Il est bon, mais c'est encore mieux de plonger dans le feu. C'est ça ce que le Seigneur vous propose, hein, nous propose. Hein. On peut se chauffer autour du feu, voilà, on va à l'adoration, on fait nos petites prières, on revient à la maison, on est tout content. Ou on peut devenir du feu. Voilà. Rendre le monde amoureux, c'est donc lui porter ce feu du cœur de Jésus qui brûle sans se consumer. Et le pape prend l'exemple de Saint Vincent de Paul, au numéro 207. Saint Vincent de Paul qui était un grand, grand dévot du cœur de Jésus. Saint Vincent de Paul qui invitait ses disciples, donc quand il formait ses prêtres, hein, invitait ses disciples à demander au Seigneur ce cœur qui nous fait aller partout, ce cœur du Fils de Dieu, cœur de notre Seigneur, qui nous dispose à aller comme il irait, et nous envoie comme il envoie les apôtres, pour porter partout son feu. Alors vous allez me dire, bon, ça c'est les prêtres, alors bon, les prêtres c'est des spécialistes. Ben non, on n'est pas du tout des spécialistes. On est ensemble des spécialistes. Vous, les prêtres, les laïcs, les familles, les consacrés, c'est ensemble qu'on peut porter ce feu. Et ça c'est le deuxième point, c'est le troisième point qui dit, pour rendre le monde amoureux, il faut être au moins deux. Vous voyez comme ils s'aiment. Vous voyez, donc c'est la mission du couple. Un couple qui s'aime, d'abord ça sécurise les enfants, ça c'est normal, et ça rayonne. Vous voyez, pas besoin de faire... Quand on dit qu'il faut aller partout c'est pas s'épuiser, c'est rayonner. Et donc, il faut être au moins deux, Jésus envoie ses disciples deux par deux. Il n'y a pas de témoignage sans dimension ecclésiale, sans un corps. On ne témoigne pas tout seul. Alors bien sûr, quelquefois on est seul, mais on sait qu'on est en communion avec toute une église, des frères qui prient. On ne peut pas évangéliser seul. Moi, personnellement, qui aime bien témoigner...

Oui, ça c'est aussi important. On y va ensemble à deux, mais en même temps, Dieu nous précède dans la mission. Son feu nous a toujours précédés. Je vous précède dans Galilée. Je donne un petit témoignage qui m'a pas mal bouleversé. À Noël, comme vous le faites peut-être dans vos paroisses, on fait une petite, des petites évangélisations dans la rue où on fait des vades. Vous savez ce que c'est, des vades? C'est visite à domicile. Voilà. Et nous, on faisait des visites, j'étais avec Valérie, on faisait une visite à domicile. Alors, on arrive dans un immeuble de Paray-le-Monial, de l'autre côté, la plus simple, des gens simples, Paray Sud. En fait, les gens simples accueillent beaucoup plus facilement que les maisons personnelles où il y a des clôtures et des machins. C'est plus compliqué de rentrer là. Bon, voilà. Alors, on va dans les pavillons, enfin, on va dans les immeubles. Et là, on arrive dans un immeuble et en bas de l'immeuble, on voit à chaque porte, bonne année. Bah, pas bonne année, sainte année, bonne année. Bonne année, Lucie. Alors, on est quand même touché. Évidemment. On a dit, mais on aimerait bien rencontrer cette Lucie. Alors, on frappe aux portes, on rencontre deux, trois personnes. Puis, on arrive au dernier étage et paf, la porte s'ouvre et Lucie nous accueille. Ah, c'est vous, Lucie? Alors, on lui dit, mais vraiment, on est touché de ce que vous avez l'attention pour vos voisins. Alors, on dit, bah oui, moi, je suis très altruiste, vraiment, j'aime les gens et donc. Voilà, et puis j'aime beaucoup les animaux. Alors, on ne comprenait pas très bien pourquoi elle passait des gens aux animaux, mais on a compris après parce qu'elle nous dit, écoutez, je ne sais pas, vous allez peut-être arriver à un moment où mon ex va revenir pour me rapporter mes affaires parce qu'on vient de se séparer. Bon, alors nous, on est là, on dit, bon Seigneur, conduis-nous. Et puis, dans la conversation, comme elle me parlait de cet altruisme, Valérie lui dit cette phrase, il n'y a pas de plus grand amour que de donner sa vie pour ceux qu'on aime. Ah, alors, elle écoute cette parole, elle est un peu interpellée quand même. Elle dit pas, c'est l'évangile, elle dit, voilà, tiens, j'ai cette parole en moi, je vous la partage. Elle est touchée. Et puis, on continue la conversation. Puis à la fin, on avait des petites paroles, vous savez, des petites. Alors, elle tire une parole, elle regarde et elle écarquille les yeux. Et la parole, c'était, il n'y a pas de plus grand amour que de donner sa vie pour ses amis. Et à ce moment-là, il y a eu un moment de silence, vous voyez, et on s'est dit, le feu de Jésus fait son travail. L'Esprit Saint, le feu c'est l'Esprit Saint, hein, bien sûr. Le feu de Jésus fait son travail, vous voyez. Et juste après, son ex arrivait. On a été témoin de la chose, vous voyez. Donc c'était assez. Et donc on s'est dit, mais vraiment cette jeune femme qui aime, qui a un cœur pour aimer, qui est trahie dans son amour, on ne connaît pas l'histoire, c'est pas notre affaire. Alors on s'est dit, on va lui écrire un petit mot qu'on va mettre dans sa boîte aux lettres pour la remercier et pour lui dire qu'on prie pour elle. Et puis on a laissé un téléphone. On n'a pas eu de nouvelles depuis. Mais vous voyez, c'est vraiment ça, le feu qui se répand. Ça, c'est pas du. Le pape dit très fortement, ce n'est pas du prosélytisme. Et il dit, quand on est amoureux, on a envie de partager et de témoigner de cet amour. Vous voyez, c'est un témoignage. Alors il le dit sous cette forme-là. Parler du Christ, c'est au numéro 210. Parler du Christ par le témoignage ou la parole de telle manière que les autres n'aient pas à faire un grand effort pour l'aimer. Voilà le plus grand désir d'un missionnaire de l'âme. Il n'y a pas de prosélytisme dans cette dynamique de l'amour. Les paroles de l'amoureux ne dérangent pas, n'imposent pas, ne forcent pas. Elles poussent seulement les autres à se demander comment un tel amour est possible. Dans le plus grand respect de la liberté et de la dignité de l'autre, l'amoureux attend simplement qu'on lui permette de raconter cette amitié qui remplit sa vie. Vous voyez, c'est rendre le monde amoureux, c'est simplement témoigner et ne pas se dérober, rendre compte de l'espérance qui nous habite, dit la première épître de Saint Pierre. Rendre compte de l'espérance qui nous habite. Et quant au boulot, avec des collègues, en famille ou ailleurs, on est provoqué à ce témoignage, on ne peut pas l'éviter. On est appelé à rendre compte de cet amour dont j'ai été gratifié. Oui. Ça, c'est le témoignage. Vous voyez? Donc le pape parle, il y a une dimension de rayonnement, il y a une dimension de compassion, de tendresse, d'attention aux plus petits. Et puis, il y a aussi, à un moment donné, le témoignage annoncé. Annoncer parce que j'en vis. Si je n'en vis pas, je peux rien annoncer. Je ne peux annoncer que ce que je vis profondément. Et donc, ce n'est pas du prosélytisme, dit le pape, c'est le besoin de dire, de partager ce mystère d'amour que je vis. Voilà. Et puis, il rajoute au 211, le Christ demande sans négliger la prudence et le respect.

de ne pas avoir honte de reconnaître ton amitié pour lui. Il te demande d'oser dire aux autres qu'il est bon pour toi de l'avoir rencontré. Et puis il donne la phrase de Matthieu 10, Quiconque se déclarera pour moi devant les hommes, moi aussi je me déclarerai pour lui devant mon Père qui est aux cieux. Donc, pour terminer, je ne peux pas ne pas évoquer une figure qui nous tient à cœur ici à Paray-le-Monial, qui est Pierre Goursat. Je ne sais pas si ça vous dit quelque chose, Pierre Goursat. Pierre Goursat, c'est le fondateur de la communauté de l'Emmanuel. Et Pierre Goursat vient d'être proclamé vénérable. Donc il y a un procès de béatification et on a reconnu les vertus héroïques de cet homme. Au-delà, complètement au-delà de la communauté Emmanuel, hein, c'est pas du tout pour faire de la pub, c'est pas la question. C'est de dire vraiment cet homme a voulu vivre ce qui est partagé là, ce feu de l'amour du cœur de Jésus. Et donc, je vous propose pour terminer cinq petits points pour être des torches vivantes. Premièrement, brûler, c'est se livrer à Dieu dans la prière. Et là, je vous donne quelques petites phrases de Pierre Goursat. Alors Pierre Goursat, c'est un homme qui était très malade, qui était tuberculeux, qui arrivait du mal à parler. Il n'avait pas beaucoup, il avait une grande intelligence, un cœur incroyable, mais l'expression était très pauvre. Et il disait, ce qu'il faut demander au Seigneur, c'est qu'il nous mette le feu dans le cœur. Il faut se mettre dans son cœur puisque c'est un brasier ardent. Eh bien, ça nous communique. On va brûler comme un tison. Mais alors, si on brûle d'amour, c'est tout à fait différent, Pierre Goursat. Donc, premièrement, la prière. Et dans la prière, c'est donner du temps à Dieu. Bien sûr qu'on peut prier sur sa bicyclette, dans le métro, dans le train. Ça, c'est la prière continuelle. Moi, je vous parle de la prière personnelle. Et on n'a pas toujours la possibilité d'être devant le Saint-Sacrement, mais on a toujours la possibilité d'adorer en esprit, en vérité, dans sa chambre ou dans sa maison. Donc la première chose, c'est la prière. Deuxième point, brûler, c'est accepter d'être des pauvres types que le Saint-Esprit va remplir d'humilité et de douceur. Pierre Goursat disait, on est tous des pauvres types, c'est-à-dire que sans la grâce de Dieu, on n'ira pas très loin. Et là, le point qui peut nous aider pour accueillir notre limite, notre finitude, notre misère, notre péché, c'est la fréquence, et on l'a déjà dit, du sacrement de réconciliation. La confession, plus exactement le sacrement de réconciliation, nous sommes mis en contact direct par le sacrement avec le cœur du Christ miséricordieux. Et donc nous sommes transformés. Ce sacrement, dit saint François, ça non seulement permet le pardon, donne le pardon des péchés, mais il ressuscite l'âme. Il ressuscite les vertus de foi, d'espérance et de charité. Pourquoi s'en priver? Pourquoi s'en priver? Alors peut-être qu'il manque de prêtres. Hein. Priez pour qu'il y ait des prêtres. Mais vraiment, voilà. Hein. Voilà. Donc s'accrocher, un point de conversion, s'approcher du sacrement de réconciliation avec la phrase du psaume 31. Je t'ai fait connaître ma faute, je n'ai pas caché mes torts, j'ai dit, je rendrai grâce au Seigneur en confessant mes péchés. Troisième point. Eh bien, comme je voulais dire, on ne peut pas brûler tout seul. Pour qu'une bûche brûle dans un feu, il en faut deux. Son vis-à-vis. Donc la dimension fraternelle de la vie ecclésiale est absolument aujourd'hui essentielle. Essentielle pour brûler du feu de Dieu. Hein? Et donc le Seigneur nous donne dans l'Église des tas de lieux où nous pouvons grandir dans la fraternité. S'aimer les uns les autres, dit Pierre Goursat, comme Dieu nous aimait, ça ne paraît pas facile. Mais c'est très facile quand il nous est donné son amour. L'Esprit Saint nous aime et nous sommes unis par lui. Alors, c'est facile. Et je vous promets que nous avons expérimenté ça quand on a commencé notre petite communauté, sans savoir très bien pourquoi on était ensemble. Il y avait des jours où on se disait, mais qu'est-ce qu'il fait avec moi ce type-là? Et puis on se disait, ah, ouf, il y a un Saint-Esprit, c'est fantastique. Ça, c'est Pierre Goursat, hein. C'est vraiment bien. Bon. Donc, petit point de conversion par rapport à la charité fraternelle. Stop à la médisance. On ne parle pas de quelqu'un à quelqu'un d'autre.
On parle directement à la personne concernée, sauf quand il y a discernement à opérer sur des situations. Et donc, pour sortir de la médisance, devenons des êtres de bénédiction. Si vous avez trois ou quatre personnes que vous avez un peu écornées ces derniers jours, eh bien, vous irez devant le Saint-Sacrement, vous direz « Seigneur, viens bénir un tel, un tel, un tel et un tel. » Troisième point, ça. Quatrième point, les petits sacrifices, on en a parlé. Tout petit sacrifice. Thérèse nous dit, ça c'est Pierre Goursat qui parle, « J'ai pris le Seigneur par mille petits sacrifices et c'est pour ça que je serai bien reçu. » J'ai pris le Seigneur par mille petits sacrifices et c'est pour ça que je serai bien reçu. Donc, tout petit sacrifice, vous relisez Saint François de Sales, les petits exemples. Et le dernier point, c'est annoncer. Brûler, c'est être saisi par le Saint-Esprit et annoncer le Seigneur, on en a déjà parlé. Alors, pour terminer, au numéro 215 et 216, la fin de l'encyclique avant la conclusion, le pape nous dit, te dit, n'oublie pas qu'il t'accompagne. Il ne te jette pas dans l'abîme et ne t'abandonne pas à ton sort. Il te conduit et t'accompagne. Il a promis et il tient sa promesse. Je suis avec vous tous les jours jusqu'à la fin du monde. En un sens, il faut être missionnaire à la manière des apôtres de Jésus et des premiers disciples. Ils sont allés proclamer l'amour de Dieu. Ils sont allés dire que le Seigneur est vivant et qu'il vaut la peine de le connaître. Telle est ta mission.

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4: Discours du pape Léon XIV aux participants au deuxième congrès international de pastorale des personnes âgées. Au nom du Père, du Fils et du Saint-Esprit, la paix soit avec vous. Bonjour à tous et bienvenue. Éminence, Excellence, chers prêtres, frères et sœurs. Je vous souhaite la bienvenue et je suis heureux de vous rencontrer à l'occasion du deuxième congrès international de pastorale des personnes âgées, promu par le dicaster pour les laïcs, la famille et la vie. Le thème du congrès, « Vos anciens auront des songes », rappelle les paroles du prophète Joël, si chères au pape François, qui a souvent parlé de la nécessité d'une alliance entre les jeunes et les personnes âgées, inspirée par les rêves de ceux qui ont vécu longtemps et fécondé par les visions de ceux qui commencent la grande aventure de la vie. Dans le passage cité, le prophète annonce l'effusion universelle de l'Esprit-Saint qui crée une unité entre les générations et distribue à chacun des dons différents. À notre époque, malheureusement, les relations entre les générations sont souvent marquées par des fractures et des oppositions qui opposent les uns aux autres. Par exemple, il est reproché aux personnes âgées de ne pas laisser de place aux jeunes dans le monde du travail, ou alors d'absorber trop de ressources économiques et sociales aux dépens des autres générations, comme si la longévité était une faute. Il s'agit de façons de penser qui révèlent des visions très pessimistes et conflictuelles de l'existence. Les personnes âgées sont un don, une bénédiction à accueillir, et l'allongement de la vie est une chose positive. C'est même l'un des signes d'espérance de notre époque partout dans le monde. Il s'agit certainement d'un défi, car le nombre croissant de personnes âgées est un phénomène historique inédit qui nous appelle à un nouvel exercice de discernement et de compréhension. La vieillesse est avant tout un rappel bénéfique à la dynamique universelle de la vie. La mentalité qui prévaut aujourd'hui tend à donner une valeur à l'existence si elle produit de la richesse ou du succès, si elle exerce du pouvoir ou de l'autorité, en oubliant que l'être humain est une créature toujours limitée et nécessiteuse. La fragilité qui apparaît chez les personnes âgées nous rappelle cette évidence commune. C'est pourquoi elle est cachée ou éloignée de ceux qui cultivent des illusions mondaines pour ne pas avoir devant les yeux l'image de ce que nous serons inévitablement. Il est au contraire salutaire de se rendre compte que le vieillissement fait partie de la merveille que nous sommes. Cette fragilité, si nous avons le courage de la reconnaître, de l'embrasser et d'en prendre soin, est un pont vers le ciel. Au lieu d'avoir honte de la faiblesse humaine, nous serons amenés en effet à demander de l'aide à nos frères et à Dieu qui veille comme Père sur toutes les créatures. Les personnes âgées nous enseignent que le salut ne réside pas dans l'autonomie, mais consiste à reconnaître humblement son propre besoin et à savoir l'exprimer librement, si bien que la mesure de notre humanité n'est pas donnée par ce que nous pouvons conquérir, mais par notre capacité à nous laisser aimer, et quand cela est nécessaire, aussi aider. Aussi étrange que cela puisse paraître, la vieillesse devient malheureusement, toujours plus souvent, quelque chose qui arrive soudainement et qui nous prend au dépourvu. En puisant dans les Écritures, dans la sagesse des pères et dans l'expérience des saints, l'Église est appelée à offrir des moments et des instruments pour la déchiffrer, afin de la vivre de façon chrétienne, sans prétendre rester toujours jeune, sans se laisser gagner par le découragement. Dans ce sens, les catéchèses que le pape François a consacrées à ce thème en 2022, développant une véritable spiritualité des personnes âgées, sont précieuses. On peut s'en servir pour réaliser un travail pastoral utile. De nos jours, de nombreuses personnes, une fois leur carrière professionnelle terminée, ont la possibilité de vivre une période toujours plus longue de bonne santé, de bien-être économique et de temps libre accru. On les appelle les jeunes du troisième âge. Ce sont souvent eux qui témoignent d'une fréquence assidue à la liturgie et qui conduisent des activités paroissiales, comme le catéchisme et différentes formes de service pastoral. Il est important de définir pour eux un langage et des propositions adéquats en les impliquant non pas comme des destinataires passifs de l'évangélisation, mais comme des sujets actifs et pour répondre ensemble, et non à leur place, aux questions que la vie et l'évangile nous posent. Les situations que l'on peut rencontrer sont variées. Certaines personnes reçoivent, à un âge avancé, la première annonce de la foi. D'autres ont fait l'expérience de Dieu et de l'Église dans leur jeunesse, mais s'en sont par la suite éloignés. D'autres encore ont persévéré dans la vie chrétienne. Pour tous, la pastorale des personnes âgées doit être évangélisatrice et missionnaire, car l'Église est toujours appelée à annoncer Jésus, le Christ Sauveur, à chaque homme et chaque femme, à tout âge et toute période de la vie. Là où les personnes âgées sont seules et rejetées, cela signifiera leur apporter l'annonce joyeuse de la tendresse du Seigneur pour vaincre avec elles les ténèbres de la solitude, grand ennemi de la vie des personnes âgées. Que personne ne soit abandonné, que personne ne se sente inutile, même une simple prière, récitée avec foi à la maison, contribue au bien du peuple de Dieu et nous unit dans la communion spirituelle. Ce devoir missionnaire nous interpelle tous, nos paroisses, et en particulier les jeunes qui peuvent devenir des témoins de proximité et d'écoute, d'écoute réciproque avec ceux qui sont plus âgés. Dans d'autres cas, l'évangélisation missionnaire aidera les personnes âgées à rencontrer le Seigneur et sa parole. En effet, avec l'âge, la question du sens de la vie refait surface chez beaucoup, créant l'occasion de rechercher une relation authentique avec Dieu et d'approfondir leur vocation à la sainteté. Chers amis, rappelons-nous toujours que l'annonce de l'Évangile est l'engagement premier de notre pastorale. En impliquant les personnes âgées dans cette dynamique missionnaire, elles aussi seront des témoins d'espérance, notamment par leur sagesse, leur dévouement et leur expérience. Je prie pour cela, en invoquant l'intercession maternelle de la Vierge Marie et je vous accompagne de ma bénédiction. Merci.

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1: Ne vous faites pas donner le titre de rabbi, car vous n'avez qu'un seul maître pour vous enseigner, et vous êtes tous frères. Matthieu 23, 8.

Donc hier, je vous ai parlé de la révélation de la miséricorde de Dieu dans l'Ancien Testament. J'ai pas eu le temps d'aller jusqu'au bout, donc je vais poursuivre. Et puis ensuite, dans un deuxième volet, je regarde avec vous comment cette miséricorde de Dieu qui nous est révélée dans l'Ancien Testament trouve son accomplissement dans le cœur du Christ. Alors vous vous souvenez qu'hier, nous avions commencé par regarder comment dans l'Ancien Testament, nous est manifesté que Dieu a miséricorde à l'égard de ceux et celles qui sont dans une situation de détresse. Mais plus étonnant, nous avons vu que Dieu est plein de miséricorde vis-à-vis de ceux qui sont dans la détresse à cause de leurs péchés, parce qu'ils se sont éloignés de Dieu. Et donc, c'est une grande révélation de l'Ancien Testament que Dieu ne rejette pas l'homme lorsque l'être humain se détourne de Dieu. Le cœur de Dieu est saisi, ses entrailles frémissent lorsque l'homme s'éloigne et se trouve dans une situation de malheur. « Je ne veux pas la mort du pécheur, dit le Seigneur, mais qu'il se convertisse et qu'il vive. » Ézéchiel au chapitre 33. Toujours dans le prophète Ézéchiel, cette fois-ci au chapitre 18, il nous est dit ceci. « Parole du Seigneur, si le méchant se détourne de tout son péché, s'il observe toutes mes lois, s'il pratique le droit et la justice, celui-là vivra, il ne mourra pas. Aucune des méchancetés qu'il a faites sera retenue contre lui. À cause de la justice qu'il aura pratiquée, il vivra. Est-ce la mort du pécheur que je désire ? Parole du Seigneur Dieu, n'est-ce pas plutôt qu'il se détourne de sa conduite et qu'il vive ? » Voilà, nous avons cette révélation que Dieu veut un homme vivant. Et ce qui fait dire au prophète Isaïe, au chapitre 55, « Cherchez le Seigneur tant qu'il se laisse trouver, invoquez-le tant qu'il est proche, que le méchant abandonne son chemin et l'homme pervers ses pensées, qu'il revienne vers le Seigneur qui aura pitié de lui, vers notre Dieu qui est riche en pardon. Car mes pensées ne sont pas vos pensées et mes chemins ne sont pas vos chemins, déclare le Seigneur. Autant le ciel est élevé au-dessus de la terre, autant mes chemins sont élevés au-dessus des vôtres et mes pensées au-dessus de vos pensées. » C'est très important. Nos pensées peuvent imaginer que Dieu ne peut pas pardonner un certain nombre de choses. Nos pensées peuvent imaginer que Dieu ne peut plus s'intéresser à nous. Et voici justement la grande révélation, c'est que Dieu a pitié de l'homme pécheur et qu'il n'enferme pas l'homme dans cette situation. Et le peuple d'Israël garde donc au cœur cette conviction d'une miséricorde divine qui est sans commune mesure avec la bonté humaine. Ainsi, le prophète Michée, au chapitre 7, déclare ceci. « Seigneur, conduis ton peuple sous ta houlette, le troupeau de ton héritage, qui demeure isolé dans la broussaille au milieu des vergers. Comme au jour où tu sortis d'Égypte, fais-nous voir tes merveilles. Quel est le Dieu, comme toi, qui enlève la faute, qui pardonne le forfait, qui n'aggrave pas toujours sa colère, mais qui prend plaisir à faire grâce. Une fois de plus, aie pitié de nous, foule aux pieds nos fautes, jette au fond de la mer tous nos péchés, accorde à Jacob ta fidélité, à Abraham ta grâce, comme tu l'as juré à nos pères depuis les jours d'autrefois. » Vous voyez dans cette belle prière comment il y a référence à l'alliance qui a été faite avec Abraham, avec Jacob, référence à cet engagement du Seigneur et à sa fidélité. Vous voyez comment il y a référence à cet événement historique, à cette libération de l'esclavage en Égypte. Et donc c'est à cause de cela que le peuple continue de faire confiance dans le Seigneur et se tourne vers lui lorsqu'il est dans une situation qui est due à son égarement. Dans sa détresse, le peuple de Dieu ne craint pas de crier vers Dieu, comme par exemple dans le psaume 50. Je vous invite à reprendre le psaume 50. « Pitié pour moi, mon Dieu, dans ton amour. Selon ta grande miséricorde, efface mon péché. Lave-moi tout entier de ma faute. Purifie-moi de mon offense. » Et en fin de compte, vous le voyez, la miséricorde de Dieu ne connaît pas d'autre limite que l'endurcissement du cœur de l'homme. Lorsque l'homme pécheur endurcit son cœur, se ferme, la miséricorde de Dieu, elle n'a plus de prise sur l'homme. Mais il n'y a donc pas d'autre restriction que l'obstacle que nous-mêmes nous pouvons opposer à cette miséricorde de Dieu.
le Seigneur ne supporte pas que le pécheur meure à la suite de son péché. Le Seigneur est bouleversé et fait échapper au juste châtiment celui qui est pécheur. Le Seigneur lui-même implore ses créatures d'entendre raison et de revenir à lui pour revenir à la vie, pour revenir au bonheur. Ainsi, je le disais hier, c'est la première lecture du mercredi des cendres, le Seigneur nous dit à travers le prophète Joël, « Revenez à moi de tout votre cœur, dont le jeûne, les larmes et le deuil. Déchirez votre cœur et non pas vos vêtements. Revenez au Seigneur votre Dieu, car il est tendre et miséricordieux, lent à la colère et plein d'amour, renonçant au châtiment. » Mais voilà, il y a toujours le risque que l'homme endurcisse son cœur, que l'homme refuse de se détourner du mal qu'il a fait. Et si l'homme refuse de se convertir, il se condamne lui-même. Ce n'est pas Dieu qui le condamne, c'est l'homme qui se condamne en fermant irrémédiablement la porte à la miséricorde. Ce qui fait dire au Seigneur par la bouche du prophète Isaïe au chapitre 27, « Oui, ce peuple est sans discernement. C'est pourquoi celui qui l'a fait n'en a pas pitié. Celui qui l'a formé ne lui fait pas grâce. » Ce n'est pas Dieu qui rejette son peuple, mais c'est nous qui, par manque de discernement, n'accueillons pas la miséricorde de Dieu et donc nous enfermons dans le mal qui a été créé par notre propre péché. Et pour l'homme qui ouvre son cœur, qui retourne humblement vers Dieu, eh bien, on peut affirmer que l'occasion de son péché est l'occasion de mieux apprécier, mieux goûter la miséricorde de Dieu. Lorsque nous sommes éloignés du Seigneur et que nous éprouvons la miséricorde que le Seigneur exerce à notre endroit, alors nous émerveillons devant cette étonnante gratuité de l'amour divin et nous nous étonnons d'être maintenus en vie. Ainsi, le psaume 102 dit « Le Seigneur est tendresse et pitié, lent à la colère et plein d'amour ». Vous voyez, c'est comme un refrain, ça revient sans cesse, cette révélation qui est celle du Mont Sinaï. Le Seigneur est tendresse et pitié, lent à la colère et plein d'amour. Il n'est pas pour toujours en procès, ne maintient pas sans fin ses reproches. Il n'agit pas envers nous selon nos fautes, ne nous rend pas selon nos offenses. Comme le ciel domine la terre, fort est son amour pour qui le craint. Aussi loin qu'est l'Orient de l'Occident, il met loin de nous nos péchés. Comme la tendresse du Père pour ses fils, la tendresse du Seigneur pour qui le craint. Et pour terminer ce chapitre, il faut noter le caractère universel de la miséricorde. Cette miséricorde, on pourrait penser qu'elle est réservée au seul peuple élu, le peuple que Dieu s'est choisi, avec lequel il a scellé une alliance. Mais à travers ce peuple, c'est avec toute l'humanité que Dieu fait alliance. Et en fin de compte, la miséricorde, elle est destinée à toute l'humanité. Et ce qui fait dire au livre du Siracide, au chapitre 18, « La pitié de l'homme est pour son prochain ». Mais la pitié du Seigneur est pour toute chair. Elle n'a aucune frontière. Donc, chapitre 18 du Siracide. La pitié de l'homme est pour son prochain. Nous faisons facilement, pas toujours, mais enfin, nous pouvons à l'arrière avoir pitié pour celui qui est quelqu'un qui nous est proche, qui nous est cher. Mais la pitié du Seigneur est pour toute chair. Alors, dans l'Ancien Testament, si Dieu se révèle comme miséricordieux, il est celui aussi qui demande à l'homme d'être miséricordieux comme il est miséricordieux. Et nous savons bien, par expérience personnelle, que l'être humain n'est pas très miséricordieux. C'est assez amusant d'ailleurs de voir un jour David qui dit qu'il préfère être affronté à la colère du Seigneur qu'être remis entre les mains des hommes. Et le roi David, donc c'est dans le deuxième livre de Samuel, au chapitre 24, il dit ceci, « Tomber entre les mains du Seigneur est meilleur, car sa miséricorde est grande, plutôt qu'entre les mains des hommes. Voilà. » S'il est entre les mains des hommes, il ne sait pas à quelle sauce il va être mangé, mais s'il est entre les mains du Seigneur, il sait que le Seigneur est exigeant, mais que sa miséricorde l'emporte toujours. Vous connaissez sans doute le célèbre adage du poète latin Plaute qui dit « L'homme est un loup pour l'homme, homo homini lupus ». Pensée qui revient à dire que l'homme fait souvent beaucoup de mal à ses semblables. Mais Dieu, lui, est miséricordieux et puisqu'il nous crée à son image et à sa ressemblance, eh bien, il nous donne pour vocation d'exercer la miséricorde les uns à l'égard des autres. Créé à l'image et ressemblance d'un Dieu qui est miséricordieux, nous sommes faits pour l'exercice de la miséricorde. Et donc nous voyons que tout au long de l'Ancien Testament, Dieu éduque son peuple à la miséricorde.
Et Dieu se met en colère. Dieu se met en colère contre son peuple lorsque ce peuple n'exerce pas la miséricorde, lorsqu'il n'exerce pas le commandement de l'amour fraternel. Ainsi, à travers le prophète Osée, par exemple, au chapitre 4, « Écoutez la parole du Seigneur, fils d'Israël. Le Seigneur est en procès avec les habitants du pays, car il n'y a ni sincérité, ni amour du prochain, ni connaissance de Dieu dans le pays. » Vous remarquerez que la relation au prochain, la relation à Dieu, ça va avec. Il n'y a pas de connaissance, dans le sens de cette connaissance intime, il n'y a pas de connaissance de Dieu dans le pays, et donc du coup il n'y a pas de sincérité, dans le sens de fidélité et d'amour du prochain. Et le Seigneur répète à l'envi, c'est l'amour qui me plaît, et non les sacrifices. Le sacrifice qu'on peut venir offrir au temple n'a de valeur que s'il est intégré à une vie qui est consacrée à Dieu. Et une vie consacrée à Dieu, c'est une vie qui se repère comme une vie dans laquelle il y a de la miséricorde à l'égard du prochain. Et donc, souvent dans l'Ancien Testament, nous entendons le Seigneur qui, par la bouche des prophètes, récuse avec force le culte lorsque ce culte est hypocrite, lorsqu'il est justement en contradiction avec un comportement quotidien. Ainsi, par exemple, par la bouche du prophète Amos, au chapitre 5 de ce prophète Amos, le Seigneur dit « Je déteste vos fêtes de pèlerinage. Je ne prends aucun plaisir à vos assemblées. Quand vous faites monter vers moi des holocaustes et des offrandes, je ne les trouve pas agréables. Vos sacrifices de bêtes grasses, je ne les regarde même pas. Éloignez de moi le bruit de vos cantiques. Je ne veux pas entendre la musique de vos harpes. Mais que le bon droit jaillisse comme une source, la justice comme un torrent intarissable. » Le culte que l'on rend à Dieu n'a aucune valeur, ne plaît pas à Dieu si à côté de cela il y a une vie dans laquelle il n'y a pas l'exercice de la miséricorde. Dans le livre du Siracide, au chapitre 34, « Offrir en sacrifice le produit de l'injustice, c'est une offrande défectueuse. Et les dons de ceux qui violent la loi ne sauraient être agréés. Le Très-Haut ne prend pas plaisir aux offrandes des impies. » Et ce n'est pas d'après le nombre de victimes qu'il pardonne les péchés. On peut offrir tous les beaux sacrifices que l'on veut, y mettre tout le prix que l'on veut. Si derrière ça, il n'y a pas un comportement qui est en accord, eh bien cela n'a aucune valeur aux yeux de Dieu. On t'a fait connaître, ô homme, ce qui est bien, ce que le Seigneur exige de toi. Rien d'autre que le respect du droit, l'amour de la fidélité, la vigilance dans ta marche avec Dieu. Voilà ce que dit le prophète Michée au chapitre 6. Vous avez entendu aussi, ça fait partie des lectures du temps de carême. Dans le temps du carême, on est invité au jeûne et le Seigneur nous rappelle que le jeûne qui lui plaît, c'est un certain comportement les uns à l'égard des autres. « Nous jeûnons, me disent-ils, et tu ne vois pas. Nous nous humilions et tu l'ignores. » Et voilà le Seigneur qui répond « Mais pendant que vous jeûnez, vous savez bien trouver votre profit et vous poussez au rendement tous vos ouvriers. » Oui, votre jeûne n'est que dispute et querelle, coup de poing assénés sans pitié. Ce n'est pas en jeûnant comme aujourd'hui que vous ferez entendre votre voix. Est-ce là un jeûne qui me plaise? Un jour où l'homme s'humilie, courbé la tête comme un jonc, couché sur le sac et la cendre, appelles-tu cela un jeûne, un jour agréable au Seigneur? Le jeûne qui me plaît, n'est-ce pas plutôt ceci? Parole du Seigneur. Desserre les chaînes injustes. Relâche les attaches du joug, rends la liberté aux opprimés, brise tous les joug, partage ton pain avec celui qui a faim, accueille chez toi le malheureux sans abri, couvre celui que tu verras sans vêtement, ne te dérobe pas à ton semblable. » C'est dans le livre d'Isaïe, au chapitre 58. Isaïe 58, « Ne te dérobe pas à ton semblable. » Voilà le jeûne qui plaît au Seigneur. Et Dieu entend les hommes à élargir constamment leur cœur en l'ouvrant aux dimensions de son propre cœur. Dans le livre du Siracide, ainsi, il insiste sur la dimension du pardon, au chapitre 28 du Siracide. « Celui qui se venge éprouvera la vengeance du Seigneur, qui de ses péchés tiendra un compte rigoureux. Pardonne à ton prochain l'injustice commise. Alors quand tu prieras, tes péchés seront remis. » Si un homme nourrit de la colère contre un autre homme, comment peut-il demander au Seigneur la guérison?
Il n'a nulle pitié pour un homme, son semblable. Comment peut-il prier pour ses propres péchés? Si lui, qui n'est que chair, entretient sa rancune, qui lui obtiendra le pardon de ses propres péchés? Hein, Jésus redit ça à sa manière en disant, bah, c'est de la mesure dont vous mesurez pour les autres que le Seigneur mesurera pour vous-même. Hein, voilà. Donc nous sommes invités à exercer ce pardon, cette miséricorde à l'égard d'autrui. Il y aurait ici d'ailleurs une question à développer, c'est celle du rapport entre miséricorde, justice et châtiment. Une question qui est un petit peu difficile, particulièrement pour nos mentalités modernes. Une question qu'il ne faut pas évacuer, hein, ce rapport entre miséricorde, justice et châtiment. Et tout au long de l'histoire du peuple de Dieu, les Écritures soulignent que le péché mérite le châtiment. C'est chose de juste. Et Dieu est fréquemment présenté comme celui qui s'enflamme de colère. Mais la colère est une bonne chose. Hein. Pensez, ceux et celles qui sont parents parmi vous, bah, quand on aime un enfant, on se met en colère s'il y a quelque chose qui ne va pas. C'est manifester justement l'amour qu'on a pour cet enfant. On ne veut pas qu'il se perde. Eh bien, Dieu est fréquemment présenté comme celui qui s'enflamme de colère contre l'infidélité de son peuple et qui châtie celui qui a péché. Mais la miséricorde est plus puissante. Et là, je voudrais vous citer un beau passage de la lettre de Jean-Paul II sur Dieu riche en miséricorde. C'est le numéro 4 de cette lettre. Et il étudie bien le rapport entre la miséricorde et la justice de Dieu, pour nous montrer que finalement, la justice de Dieu va devenir la miséricorde. La miséricorde se situe en un certain sens à l'opposé de la justice divine. Et elle se révèle en bien des cas non seulement plus puissante, mais encore plus fondamentale qu'elle. Vous voyez, la miséricorde, elle est plus puissante et plus fondamentale que la justice. L'Ancien Testament nous enseigne déjà que si la justice est une vertu humaine authentique, et si elle signifie en Dieu la perfection transcendantale, l'amour toutefois est plus grand qu'elle. Il est plus grand en ce sens qu'il est premier et fondamental. L'amour, pour ainsi dire, est la condition de la justice. Et en définitive, la justice est au service de la charité. Le primat et la supériorité de la charité sur la justice, qui est une caractéristique de toute la révélation, c'est pas simplement le Nouveau Testament, il y a un seul Dieu qui se révèle de manière unique. Le primat et la supériorité de la charité sur la justice se manifestent précisément dans la miséricorde. Cela parut tellement clair aux psalmistes et aux prophètes que le terme de justice en vint à désigner le salut réalisé par le Seigneur en sa miséricorde. Quand on dit que Dieu est juste, ça en vient à désigner cette miséricorde de Dieu. La miséricorde diffère de la justice, cependant elle ne s'oppose pas à elle. Si nous admettons, comme le fait précisément l'Ancien Testament, que Dieu est présent dans l'histoire de l'homme et qu'il s'est déjà comme créateur lié à sa créature par un amour particulier. Oui, ce qui est premier, c'est le fait que Dieu, en tant que créateur, s'est lié à la créature que nous sommes. Par nature, l'amour exclut la haine et le désir du mal à l'égard de celui auquel on a une fois fait le don de soi-même. Oui. Si Dieu nous aime, si Dieu nous crée, bien ça exclut la haine et le désir du mal. Et là, il cite un passage de la Sagesse, le chapitre 11 de la Sagesse, « Tu n'as pas de dégoût pour rien de ce que tu as fait. » Tu n'as pas de dégoût pour rien de ce que tu as fait. Ces paroles indiquent le fondement profond du rapport qu'il y a en Dieu entre la justice et la miséricorde dans ses relations avec l'homme et avec le monde. Elles disent que nous devons chercher les racines vivifiantes et les raisons intimes de ce rapport en remontant au commencement, dans le mystère même de la création. Et c'est là où nous voyons le lien profond entre création et rédemption. Déjà, dans le contexte de l'Ancienne Alliance, elles annoncent à l'avance la pleine révélation de Dieu qui est amour. Puisque Dieu crée, puisque Dieu donne la vie, il ne va pas laisser la haine l'emporter sur sa créature, même si sa créature se dévoie, s'éloigne de lui. Vous voyez donc, la miséricorde, elle est plus puissante, plus fondamentale, elle est première sur la justice. Voilà donc pour toute une première partie sur la miséricorde de Dieu révélée dans l'Ancien Testament. Et je voulais prendre du temps là-dessus parce que souvent on a une vision caricaturale, comme si le Nouveau Testament était opposé à l'Ancien.
Or, le Nouveau Testament va mener à son terme, à son achèvement, à sa perfection, la révélation de l'Ancien Testament, mais ne s'y oppose aucunement. Et nous avons peut-être tendance à oublier toute cette révélation de la miséricorde de Dieu dans l'Ancien Testament. Alors je voudrais maintenant regarder cette plénitude de la révélation de la miséricorde de Dieu dans la personne du Christ et particulièrement à travers l'image du cœur du Christ. Vous savez qu'aujourd'hui nous vivons dans une culture qui est profondément marquée par l'image. Nous sommes plus sensibles à tout ce qui est visuel qu'à l'écoute. Et notamment nous sommes sensibles à tout ce qui peut être image de marque. Aujourd'hui, c'est assez remarquable que chaque administration, chaque association, chaque entreprise se dote d'une image, d'un logo qui est destiné à suggérer l'identité et l'activité du groupe concerné. Eh bien, l'Église, elle a aussi ses images, des images pour manifester l'identité du mystère de Dieu et évoquer l'inépuisable mystère de Dieu. Et la Sainte Écriture et toute la tradition chrétienne regorgent d'images pour exposer les mystères de la foi. Et parmi ces images, il y a donc celle du cœur. Et curieusement, cette image du cœur n'a pas été tellement exploitée avant le XVIIe siècle, avant Marguerite Marie Alacoque. Nous allons donc étudier la manière dont cette image du cœur a été utilisée par cette visitandine de Paris le Monial, Marguerite Marie. Auparavant, bien sûr, on avait déjà parlé du cœur du Christ. L'évangile de Saint Jean, dont vous savez la richesse symbolique, l'évangile de Saint Jean ne parle pas du cœur, mais parle du côté du Christ. Il parle du côté du Christ. Et il y a deux images qui se développent autour de ce côté du Christ, dans la symbolique, et qui sont privilégiées jusqu'à la fin du Moyen-Âge, dans la tradition chrétienne, pour désigner la capacité d'aimer. La première, c'est le côté du Christ sur lequel repose le disciple bien-aimé. Et là, c'est le verset de Saint Jean au chapitre 13, au moment de la scène, verset 23-25. « Comme il y avait à table tout contre Jésus, l'un de ses disciples, celui que Jésus aimait, Simon-Pierre lui fait signe de demander à Jésus de qui il veut parler, quand Jésus annonce que l'un d'entre eux va le trahir. Le disciple se penche donc sur la poitrine de Jésus et lui dit « Seigneur, qui est-ce ?» Voilà. Donc on a beaucoup développé la réflexion autour de ce disciple bien-aimé, celui que Jésus aimait, et qui penche sa tête et son oreille vers la poitrine de Jésus. Donc le côté du Christ sur lequel repose le disciple bien-aimé. Et donc, à travers le disciple bien-aimé, identifié comme Jean, c'est aussi chacune d'entre nous. Il y a justement cette expression, le disciple bien-aimé, pour ouvrir de manière universelle. La seconde image qui est développée, qui vient toujours de Saint Jean, autre image autour du côté du Christ, c'est à partir de la crucifixion. C'est le chapitre 19 de Saint Jean, au verset 33-35. Jean 19, 33-35. Au moment où Jésus est crucifié et meurt en croix, on vient vérifier qu'il est bien mort. « Quand ils arrivèrent à celui-ci, voyant qu'il était déjà mort, ils ne lui brisèrent pas les jambes, mais l'un des soldats, avec sa lance, lui perça le côté. Et aussitôt, il en sortit du sang et de l'eau. Celui qui a vu rend témoignage, afin que vous croyiez, vous aussi. » Voilà donc cette image du côté du Christ qui est transpercé et côté duquel jaillissent donc le sang et l'eau qui sont l'annonce du sang de l'Eucharistie et de l'eau du baptême. Donc voilà, le Christ meurt pour que la vie soit donnée, jaillisse pour nous. Voilà les deux images à partir de l'idée du côté du Christ qui ont été développées jusqu'au XVIIe siècle. Et ensuite, donc, c'est développer cette idée du cœur. Alors, cette idée du cœur, parfois, on est un peu mal à l'aise avec, à cause de représentations iconographiques qui parfois sont pas d'un goût qui est le nôtre, qui est parfois de mauvais goût, et qui semble peut-être très étroite dans la manière de représenter l'amour de Dieu en Jésus-Christ. Parce que nous-mêmes, nous pensons spécialement à l'organe anatomique du cœur. Il faut voir les choses plus largement. Alors je voudrais m'arrêter avec vous sur cette manière dont cette image a été envisagée par Marguerite Marie et les chrétiens du XVIIe siècle. Déjà de nos jours, on parle plus volontiers de spiritualité du cœur du Christ.
Alors qu'à l'époque de Marguerite Marie, on parlait de dévotion au Sacré-Cœur de Jésus. Et quand Jean-Paul II est venu ici, dans cette cité, en 1987, on voit bien que dans ses discours, il a parlé davantage de spiritualité du cœur du Christ. Vous voyez, donc on a d'une part abandonné l'objectif sacré, qui a pris un sens peut-être ambigu dans le contexte de société qui est le nôtre, avec une société sécularisée. On a aussi abandonné le mot dévotion, qui souvent a une connotation péjorative. Quand on dit de quelqu'un, c'est un dévot. Quand on dit de quelqu'un, il est confié en dévotion, c'est pas très positif. Alors voilà. Du coup, vous voyez, on a modifié un peu notre vocabulaire. Mais l'Église continue d'inviter les fidèles chrétiens à se tourner résolument vers le cœur du Christ. Alors ce changement notable de vocabulaire n'est pas anodin, et il témoigne que les expressions que nous pouvons utiliser, qu'il s'agisse d'expressions littéraires, qu'il s'agisse d'expressions iconographiques, ces expressions, elles sont toujours situées dans un temps historique et dans un milieu culturel précis. Et donc, une fois qu'on les sort de ce contexte, elles ne sont plus lisibles de la même manière. Quelque chose qui était compréhensible pour un homme du XVIIe siècle, eh bien, l'est beaucoup moins pour un citoyen du XXIe siècle. Alors, ainsi en est-il du Sacré-Cœur de Jésus. Et je vous invite à réfléchir, on doit s'interroger, se poser un certain nombre de questions, c'est-à-dire pourquoi la dévotion au Sacré-Cœur de Jésus a-t-elle connu un tel succès au XVIIe siècle, et donc, quel sens ça pouvait avoir au moment où ça s'est développé, pour que c'est autant de succès. Et pourquoi nous-mêmes, aujourd'hui, nous sommes mal à l'aise avec cette expression, parfois. Et pourquoi aussi l'attention au cœur du Christ est-elle renouvelée de nos jours? Que devons-nous faire pour ne pas trahir le sens profond de ce message qui demeure toujours actuel? Alors, je vous ferai grâce de longues explications, mais il est essentiel de commencer par bien comprendre ce qu'a voulu dire le Seigneur à travers l'expérience de Marguerite Marie au XVIIe siècle. Alors, je vais faire un petit dessin, regardez avec vous exactement, parce que Marguerite Marie, elle a fait un dessin du Sacré-Cœur. Et donc, ce dessin, il n'est pas fait au hasard. Et c'était le 20 juillet 1685 qu'il y a eu cette première image, comme dit Marguerite Marie, du Sacré-Cœur de notre Seigneur Jésus-Christ. Et ce dessin, vous allez le voir, il a une signification emblématique, une signification très précise. Et donc il est nécessaire de prendre le temps d'examiner cela pour ne pas passer à côté de l'essentiel, pour ne pas nous méprendre sur ce que veut dire ce message. Tout d'abord, pour ce qui est du vocabulaire, prenons conscience que jusqu'à la Renaissance, le mot « cœur » désigne l'intime de l'être. Ça le désigne encore aujourd'hui. Mais aujourd'hui, en plus, bon, il y a la science qui s'est développée. Et donc, quand on parle du cœur, on pense plus spontanément peut-être à l'organe. Aujourd'hui, la cardiologie s'est développée. Et donc, on n'a peut-être pas forcément tout de suite cette visée de l'intime de l'être, du mouvement affectif. Et ça rejoint ce qu'on disait hier par rapport aux entrailles qui parlent. Quand on parle du cœur dans le sens de l'intime de l'être, eh bien, ça renvoie à cette expérience que quand on a un sentiment, eh bien, ça a une répercussion très physique. Si vous avez une émotion forte, vous avez votre cœur qui bat, que ce soit une émotion de joie, que ce soit une émotion de peur, le cœur vibre. Eh bien, donc ça renvoie à ce qu'il y a d'expérience la plus intime, la plus profonde. Le mot cœur évoque donc l'idée du centre, de l'intérieur de l'être humain et de tout ce qu'il y a donc comme relation intime qui va unir l'être humain à Dieu et à ses frères, c'est-à-dire la capacité d'aimer. Mais il faut aussi préciser donc ce que j'ai dit à l'instant, que jusqu'au Moyen-Âge, donc, on parlait davantage du côté du Christ que du cœur du Christ. Aujourd'hui, dans le vocabulaire actuel, c'est plus tout à fait la même façon de saisir les choses. D'une part, donc, si on veut regarder comment c'était dans le contexte où a été faite cette image du cœur par Marguerite Marie, il faut savoir que dans le contexte culturel de l'époque, il y a l'usage de réaliser des blasons. Il y a l'usage de réaliser des blasons, et ces blasons sont destinés à signifier la personnalité sociale des personnes nobles. Pour un homme du XVIIe siècle, eh bien l'écu qui va consulter le blason, eh bien signifie la personnalité sociale du noble et nous indique tout de suite quelle est la dignité de la personne, quelle est sa puissance, quelle est la gloire de sa famille, de sa lignée. C'est intéressant d'avoir ça en tête.
Et puis d'autre part, il faut savoir aussi quel est le climat religieux. Le climat religieux de l'époque, mais il faut savoir que la masse des fidèles est tentée de... Il y a un grand culte des saints, et la masse des fidèles est tentée de réduire le culte au culte des saints. Et c'est aussi l'époque où on a mis en valeur dans l'Eucharistie le mouvement de l'élévation. Mais il y a toujours le risque d'une adoration plus ou moins magique de l'hostie consacrée qui est entrevue lors de l'élévation. C'est l'époque où on célèbre dos au peuple et donc on voit pas ce qui se passe à l'autel et donc on élève l'hostie pour que tout le monde puisse voir. Mais voilà, il y a un culte qui a besoin d'être recentré, un culte qui, dans la masse populaire, n'est pas tout à fait très juste. Et puis n'oublions pas non plus, donc il y a le contexte culturel, le contexte religieux, et puis aussi le contexte politique. Lorsque, à l'époque de Marguerite Marie, nous sommes au plein cœur du règne de Louis XIV. Et nous savons combien le roi, c'est un personnage important, un personnage sacré. Et rappelez-vous aussi que le soleil est le signe emblématique du roi de France. On l'appelle le roi soleil. Et donc, dans ce contexte social, religieux, politique, que fait Marguerite Marie? Elle va faire un dessin qui est de composition savante et qui présente à la fois des caractéristiques qui tiennent de celles du blason et des caractéristiques qui tiennent de celles de l'ostensoire. Alors, essayons de regarder d'un petit peu plus près ce dessin qui est fait. Donc, il y a la croix, là où dans le blason on a des couronnes, cette croix, ben, c'est le signe de la souffrance du Christ, le Christ mort sur la croix. C'est le signe de l'amour qui va jusqu'au bout. Saint Paul dit « Il m'a aimé et s'est livré pour moi ». Il dit cela en Galates 2. Il m'a aimé et s'est livré pour moi. Donc c'est le signe de l'amour qui va jusqu'au bout. Celui qui nous a tant aimé, comment ne pas l'aimer en retour? Vous voyez, donc cette croix, elle nous dit la dignité du Christ. La dignité du Christ, c'est cet amour qui va jusqu'au bout. Il y a autour donc la couronne d'épines qui fait comme un rayonnement. Et cette couronne d'épines, eh bien, elle évoque bien sûr les blessures que le Christ a souffert. Le Christ, on lui a mis cette couronne d'épines sur la tête, et à travers ça, c'est toutes les moqueries. On se moque de lui, disant si tu es roi, si tu es le fils de Dieu, voilà. Mais c'est derrière ça, c'est le signe de la royauté du Christ. La royauté du Christ qui n'est pas de la même nature que les royautés de ce monde. Il est annoncé à Marie, quand le Christ naît en son sein, que son règne n'aura pas de fin. Et le Christ, dans son ministère, annonce que son royaume n'est pas de ce monde, et que le Fils de l'homme n'est pas venu pour être servi, mais pour servir et donner sa vie en rançon pour la multitude. Voilà. Donc cette couronne d'épines nous évoque de quelle nature est la royauté du Christ. Il est bien roi, il est celui dont le règne n'a pas de fin, mais ce règne, c'est celui du service, un service qui s'exprime dans la vie donnée jusqu'au bout. Au centre du cœur, il y a donc cette blessure, les lèvres ouvertes de la blessure du cœur du Christ. C'est d'abord la preuve de la mort du Christ. Je vous ai lu le passage tout à l'heure, le soldat perce le côté du Christ, et donc à travers cela, on voit que le Christ est véritablement mort. Donc c'est la réalité de sa mort. Le Christ s'est totalement livré jusqu'au bout, jusqu'à donner sa vie pour nous sur la croix. Et puis, cette plaie, elle reste ouverte. Il y a une ouverture, et une ouverture qui demeure, et qui signifie donc l'accessibilité. Si c'est ouvert, ça veut dire qu'il y a un passage possible. Donc Dieu s'est rendu accessible à l'homme, et cette accessibilité, elle demeure. Et c'est une invitation pour nous à entrer. Quand une porte est ouverte, on a envie d'aller voir ce qu'il y a de l'autre côté. Eh bien, il y a une ouverture, et nous sommes invités à entrer, et comme dit le Seigneur, demeurer, voilà. Nous sommes invités à demeurer dans le cœur de Jésus. Parce que dans ce cœur, c'est là où on va avoir toute la révélation de l'amour du Père. Et c'est le lieu du repos, c'est le lieu de la sécurité, le lieu de l'intimité aussi, et le lieu de la mission. Lorsqu'on va au Christ, il nous garde pas pour lui, mais il nous renvoie, comme le Père m'envoyait, moi aussi je vous envoie. C'est pas un lieu un cocon où on peut se renfermer tranquillement, mais c'est un lieu où, une fois qu'on a été consolé, on est renvoyé vers les autres en mission.
Les flammes qui sont au-dessus, là, près de la croix, hein, évoquent le buisson ardent, la charité ardente, l'amour ardent de Dieu. Hein. Rappelez-vous, l'épisode du buisson ardent, c'est celui hein, où Dieu révèle qu'il est celui justement qui a miséricorde pour son peuple et qui ne peut pas supporter de voir son peuple dans la détresse et qui va aller hein, à lui en envoyant Moïse. C'est donc l'évocation aussi de l'Esprit Saint. Hein, cet amour, c'est un amour qui est vivant, un amour qui, c'est pas une mort qui est simplement inscrite dans le passé, mais c'est une mort qui nous est donnée aujourd'hui, maintenant. Le cœur du Christ s'est ouvert pour que l'Esprit Saint soit répandu sur nous, hein, pour que nous puissions vivre de l'amour. Et c'est donc en allant auprès du cœur de Jésus que l'être humain reçoit la capacité d'aimer en recevant l'Esprit Saint. Donc chaque fois que nous participons, hein, notamment à l'Eucharistie, nous recevons à nouveau ce don de l'Esprit Saint en communion au Christ. Donc vous voyez la richesse hein, de ce dessin qui finalement nous renvoie à toute la personnalité du Christ. Il nous renvoie donc à la fois à l'écu de l'héraldique, hein, qui dit la dignité d'une personne, et il nous renvoie aussi à l'hostie de l'ostensoir. Je vous ai dit tout à l'heure qu'il y avait un culte des saints, éventuellement il y avait un culte de l'Eucharistie, mais qui risquait d'être un peu perçu de manière magique. Ici, on va nous recentrer sur la personne du Christ, hein, qui est présent dans cette Eucharistie. Et donc le rayonnement signifié par l'ostensoir, ici est signifié par les flammes ardentes et par la couronne d'épines. Donc c'est cette présence du Christ et nous fait le lien entre l'Eucharistie. On nous a dit hier dans Marguerite Marie qu'elle avait été très très tôt très très sensible hein, à la présence du Christ dans l'Eucharistie. Et donc vous voyez ce lien entre l'Eucharistie et le cœur du Christ. Ce cœur du Christ qui a tant aimé le monde, ben, il est là, il se donne à nous dans l'Eucharistie. C'est intéressant donc de voir que resitué dans le contexte d'origine, hein, l'image du Sacré-Cœur de Jésus n'est pas une image mièvre. C'est pas quelque chose de mièvre du tout, mais c'est quelque chose de très fort qui nous redit le contenu central de la foi chrétienne. Elle nous dit que Dieu nous aime par l'incarnation du Christ, de son Fils Jésus-Christ s'est fait homme, et donc dans son humanité est venu par son humanité qui est révélée par un cœur humain qui a vibré en lui, et bien est venu nous révéler tout l'amour du Père. Ça nous révèle que Jésus, il est vrai Dieu et vrai homme. Hein, il est vrai Dieu. C'est là, il y a la royauté du Christ qui est évoquée là.

et je m'attarderai quelques instants sur ce dernier point, dans le contexte sociopolitique hein, de ces années, c'est le triomphe, c'est l'apogée du règne de Louis XIV, et il est intéressant de voir qu'on a les mêmes marques qui sont réservées pour le Saint-Sacrement et pour le roi. Hein. Quand on promène le Saint-Sacrement, il est sous un dais. Eh bien, quand on promène le roi, il est aussi sous un dais. Il y a le soleil pour hein, l'Eucharistie en ostensoir, et le roi, c'est le roi soleil. Donc, vous voyez l'ambiguïté, hein, le sacré, est-ce qu'il est dans le roi ou est-ce qu'il est dans le Christ hein. Donc ici, le geste de Marguerite Marie est profondément révolutionnaire. Hein. Elle invite à une intériorisation et à une dépolitisation du sacré. Le sacré n'est pas dans la puissance politique hein, et religieuse du prince, mais dans la personne du Christ, dans le Verbe incarné. Et ça parlait certainement beaucoup plus à des gens de cette époque-là, peut-être qu'à nous. Hein. Le vrai lieu du sacré, c'est le cœur du Christ, le cœur du Christ eucharistique, le corps du Christ mort et ressuscité, et qui se rend présent dans les croyants. Alors si de nos jours, il y a un retour du symbolisme du cœur du Christ, vous l'avez compris, il ne s'agit pas d'autre chose que de la nécessité sans cesse renouvelée de revenir à la personne du Christ en qui nous accueillons tout l'amour de Dieu. Rappelez-vous que Jean-Paul II, dans sa lettre pour l'ouverture du troisième millénaire, nous a dit qu'il fallait revenir constamment à la personne du Christ. Et donc, vous voyez que, comme il y a plus de 300 ans, la mise en valeur du cœur du Christ est aussi très intimement liée à la célébration de l'Eucharistie. Car c'est dans la célébration de l'Eucharistie que le Christ nous rejoint et nous livre tout son amour, nous donne tout l'amour du Père. C'est dans la célébration de l'Eucharistie qu'est présent le don que Jésus nous fait de lui-même. C'est dans l'Eucharistie qu'est manifestée et célébrée la gloire de Dieu. Et c'est aussi dans l'Eucharistie que les chrétiens vivent l'union et l'offrande d'eux-mêmes en retour. N'oublions pas qu'en contemplant le cœur du Christ, nous contemplons l'amour qui nous a tant aimés. Et donc, du coup, nous sommes appelés à amour pour amour, donc à nous donner, à nous offrir, à répondre à cet amour incommensurable. Eh bien, c'est ce que nous faisons dans l'Eucharistie. Dans l'Eucharistie, nous recevons le Seigneur, mais nous nous unissons au Christ pour ne plus faire qu'un avec lui et nous offrir à son Père, faire que toute notre vie soit une vie d'amour. Alors, comme vous l'avez bien compris, je pense, sous l'inspiration de l'Esprit-Saint et en réponse aux besoins de son temps, Marguerite Marie a contribué à revitaliser la foi, la foi en Jésus-Christ, Fils de Dieu, Sauveur, en promouvant donc cette dévotion au Sacré-Cœur de Jésus. Et ce symbole du cœur est toujours aussi fondamental dans la société contemporaine. Et donc, c'est à nous d'être inventifs, en nous laissant inspirer par le même Esprit-Saint, pour faire connaître et faire aimer en retour ce cœur qui a tant aimé le monde. Lorsque l'on prononce le mot de cœur, cela évoque immédiatement ce qui est essentiel, ce qui est le plus important, ce qui est central. Et ça évoque en même temps une réalité qui est intérieure, une réalité qui est intime, le secret d'un être. Pensez les expressions qu'on emploie quand on dit de quelqu'un « il m'a ouvert son cœur ». Il m'a parlé à cœur ouvert, pour dire, il m'a découvert, il m'a donné à connaître ce qu'il y avait de plus intime. Il m'a fait connaître sa pensée. Et donc, lorsque nous parlons du cœur du Christ, nous parlons de ce qui est essentiel, de ce qui est central, nous parlons du cœur de la foi, et nous parlons en même temps de ce qui est intime, de ce qui est toujours l'objet d'un dévoilement. C'est pas quelque chose qui est caché, mais c'est quelque chose qui a besoin d'être manifesté. C'est une réalité qu'on peut oublier, c'est une réalité qui est déjà présente, mais qu'on peut méconnaître, qu'on peut laisser tomber par indifférence ou par oubli. Et donc, lorsque nous évoquons le cœur du Christ, nous évoquons l'essentiel dans notre foi chrétienne, et nous invoquons cet intime de Dieu qui a besoin d'être manifesté, qui a besoin d'être connu, qui a besoin d'être accueilli de manière toujours plus forte par nous, pour que nous puissions en vivre et pouvoir le faire connaître aux autres. Alors, pour terminer, en deux minutes, je rappelle donc que l'homme a pour vocation d'imiter Dieu, et qu'il nous faut donc imiter la miséricorde du Christ. Le Christ nous dit « Soyez miséricordieux ». Il nous dit « Soyez miséricordieux comme votre Père est miséricordieux ». Et il explique cela en disant que le Père ne fait pas de différence entre les hommes. Il fait lever son soleil sur les méchants comme sur les bons. Il fait tomber la pluie sur les justes comme sur les injustes. Eh bien, être parfait comme notre Père céleste, être miséricordieux comme lui, c'est ne pas nous contenter d'aimer

ceux qui nous aiment, hein, mais c'est manifester un amour universel et un amour inconditionnel. Soyez miséricordieux comme votre Père est miséricordieux. Ne jugez pas, vous ne serez pas jugés. Ne condamnez pas, vous ne serez pas condamnés. Pardonnez et vous serez pardonnés. Donnez et vous recevrez. Une mesure bien pleine, tassée, secouée, débordante, qui sera versée dans votre tablier. Car la mesure dont vous vous servez pour les autres servira aussi pour vous. C'est dans Saint Luc, au chapitre 6, versets 36 et suivants. Luc 6, 36. Soyez miséricordieux comme votre Père est miséricordieux. Et vous savez que dans les Béatitudes, il y a un heureux, les miséricordieux, il leur sera fait miséricorde. Eh bien voilà à quoi nous avons reconnu l'amour de Dieu, comme dit Saint Jean. Lui, Jésus, a donné sa vie pour nous. Nous aussi, nous devons donner notre vie pour nos frères. Celui qui a de quoi vivre en ce monde, s'il voit son frère dans le besoin, sans se laisser attendrir, comment Dieu pourrait-il demeurer en lui ? Alors, soyons comme Dieu, soyons vraiment les enfants de notre Père du Ciel, soyons les disciples de Jésus, ayons des tripes qui vibrent et qui soient pleines de miséricorde vis-à-vis de ces celles qui nous entourent. Rappelons-nous que le Seigneur nous donne une mission, c'est d'être ceux qui signifient cette miséricorde très concrètement à ceux et celles qui nous entourent.

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2: De tout mon cœur, Seigneur, je te rends grâce. Tu as entendu les paroles de ma bouche. Psaume 137, 1.

0: Nous allons commencer ce parcours avec Fabrice Hadjadj.
1: On avait parlé de la situation de la liberté et on avait dit que lorsqu'on était, que les choix consistaient moins à inventer, à fabriquer, à créer sa vie de toutes pièces qu'à l'assumer. On doit toujours partir avec ce donné, hein, dans une vie que l'on a choisie, on n'a pas choisi de naître, avec une langue qu'on s'est mis à parler, qu'on n'a pas choisi non plus, des parents qu'on n'a pas choisi, un pays qu'on n'a pas choisi. Vous voyez, ces innombrables choses qui nous déterminent, à commencer par notre propre corps, notre propre visage. L'autre remarque qu'on a faite, c'est justement que la vie était relation. Vous savez que la divinité elle-même est relation, comme vous le voyez sur cette icône de la Trinité, et que justement, je ne pouvais pas dire simplement « ma vie » comme quelque chose de complètement privatif, ça c'est ma vie, c'est mon choix, je fais ce que je veux sans avoir de compte à rendre à personne. Quand vous êtes un vivant, vous êtes sans cesse dans des relations de dépendance, à commencer par le stupéfiant poème de la respiration, où à chaque fois on dépend de l'air, on dépend du sol, on dépend des autres aussi pour vivre, enfin, vous voyez, du soleil, de tas de choses. Et il s'agit d'abord de prendre conscience de toutes ces relations aussi pour les assumer et comprendre que la vie est communion. Comme je le disais hier, on ne brise des chaînes, il faudra en briser certaines. Mais ces chaînes, c'est généralement pas des réalités, c'est du néant, c'est de l'imaginaire, des choses qui nous polluent. On brise des chaînes que pour tisser des liens. Et toute tentative de dire c'est ma vie et je ne veux pas avoir une vie avec un autre ou en lien avec un autre ou en dépendance d'un autre, c'est absurde, c'est mortifère. Voilà, alors après avoir fait ces précisions-là, on avait vu qu'à l'intérieur de ce cadre, la situation que j'assume, donc j'assume ma langue, mon sexe, mon corps, ma famille, mon origine, se pose encore le problème du bon choix, car rien ici-bas n'est absolument bon. Ou plutôt, pour le dire mieux, on peut faire sans doute des bons choix, mais dans tout ce qui s'offre à mon choix, il n'y a rien qui soit le bien absolu. Je me disais, voilà, une très belle femme, bon, elle n'a peut-être pas une intelligence supérieure. Voilà une autre très intelligente, belle aussi, admettons, tout est possible. Rien n'est impossible à Dieu. Je vous dis ça parce que c'est très difficile d'être belle. Je pense que c'est un drame. Parce que quand vous êtes une belle femme, les hommes sont attirés vers vous par votre apparence seulement, par votre superficie, par vos mensurations, enfin, on dit ça, mais à cause de ça, vous voyez, vous avez votre succès, vous n'avez pas besoin d'être intelligente. Donc, vraiment, c'est un défaut, vous partez, quand vous êtes très très belle, avec un poids, quoi. Vraiment, il va falloir, pour vous recueillir, pour ne pas vous contenter de ces succès faciles, ça sera difficile, et il faudra prendre sur vous, faire un effort. Enfin, bon, tout ça pour vous dire que même dans ce cas-là, la personne belle, intelligente, elle a une vie limitée, elle a des défauts, elle est imparfaite, elle ne peut pas me donner à elle seule le bonheur. De toute façon, elle est mortelle. Elle est embarquée dans la même galère que moi. Donc, ce n'est pas elle qui va me sauver. Vous comprenez ? Rien, ici-bas, ne se présente comme le bien absolu. Si j'avais en face de moi le bien absolu, c'est sûr, je choisirais automatiquement. Mais comme il n'y a rien qui soit le bien absolu, alors je suis laissé à mon propre conseil et je dois naviguer à vue d'une certaine façon et je dois, à partir de certains biens limités, faire des choix. Alors, le danger, puisque rien n'est le bien absolu, c'est le danger d'une oscillation permanente. On avait parlé de consumérisme, vous voyez, cette chose qui est bien, alors je vois le bien, puis après je vois les inconvénients, forcément, ses limites, puis après je passe à autre chose. Et je vais d'une chose à l'autre sans jamais persévérer dans une voie. Ça peut être un métier, c'est pas forcément des personnes. Et je n'arrive pas à tenir quelque part. Et c'est le signe, hein, qu'on n'arrive pas à tenir quelque part, qu'on est fait pour une vocation plus haute. Et cette détresse, cette oscillation, le libertinage même, c'est le signe que notre liberté aspire à quelque chose qui dépasse ce monde. Sauf que le libertin, lui, il s'est donné comme solution, non pas l'infini, mais l'indéfini. Et il va passer d'une chose à une autre, à une autre, à une autre, sans fin. Et là, c'est l'indéfini, c'est le mauvais infini. Et puis, donc, on est dans cette situation où il faut s'arracher au libertinage de la liberté. La liberté, là, tourne à vide parce qu'elle est livrée à elle-même et qu'elle n'a pas d'orientation. Alors, vous voyez, on avait un premier appui qui était celui de l'origine assumée. Sinon, on allait avoir une vie contradictoire, schizophrène. Quand vous assumez votre origine, vous êtes vraiment un original. Non, mais c'est vrai. Vous êtes vraiment en lien avec votre origine. Forcément, vous allez être beaucoup plus singulier. Donc, vous allez être original. Votre origine terrestre, et alors si c'est votre origine céleste en plus, alors là, vous voyez, vous êtes dans une originalité radicale, vous êtes en lien avec la source jaillissante. Et là, vous pouvez déployer toutes vos ressources. L'original, c'est le contraire, vous savez, de l'excentrique. Un excentrique, c'est quelqu'un qui est un anticonformiste. Mais vous comprenez que l'anticonformiste, c'est celui qui est une sorte de conformiste en négatif. Vous êtes excentrique, c'est-à-dire vous êtes toujours obsédé par le centre, ce que font les autres, et vous dire, ben moi je vais faire le contraire. C'est pour ça que l'anticonformisme est encore un conformisme. Vous voyez la norme, vous prenez le contre-pied. Alors que l'originalité ne se soucie pas tellement de ce que font les autres. C'est ce qui vous a été donné au départ. Et voilà le point d'appui, vraiment, de la liberté. Mais, vous voyez, il manque là une aspiration. C'est-à-dire un but nécessairement désiré. Le danger, ce serait de définir la liberté comme une capacité de choisir. Et c'est tout. Liberté de choisir ceci ou cela. C'est un peu ce que fait Jean-Paul Sartre. Et il est dans une sorte. Il a compris la question de la situation, d'assumer certaines choses, mais il n'a pas compris l'orientation décisive de la liberté. Et il est dans une logique de liberté sans fin, qui tourne à vide. Or, ce sera mon premier point aujourd'hui. Qu'est-ce que je veux nécessairement? Qu'est-ce que je ne peux pas ne pas vouloir? Quelle est l'aspiration essentielle de l'homme? Quelle est l'exigence de mon cœur? C'est le bonheur, bien sûr. La volonté veut le bonheur. Et ça, je ne peux pas ne pas le vouloir. Alors, là, je vais faire appel à vos capacités spéculatives. Oui, parce que ce désir du bonheur, c'est la source, en fait, de la liberté de choix. Si vous perdez de vue le bonheur, en fait, vous serez toujours moins libre. En fait, c'est à travers une détermination qu'on est assez indéterminé à l'égard des choses limitées. Donc, je vous explique comment apparaît la liberté chez l'homme, le libre arbitre, la faculté de choisir. Vous avez une intelligence. Votre intelligence, à partir de l'expérience de différentes choses qui vont être bonnes, va dégager la notion de bien, le bien. Et à ce moment-là, une fois que vous avez cette idée de bien, le bien, que vous entrevoyez à travers toutes les choses bonnes, limitées, qui ne sont qu'une participation à ce bien, mais qui ne sont jamais le bien absolument, eh bien, va naître en vous une tendance au bien, ce qu'on appellera la volonté. Votre volonté veut le bien. Mais le bien, vous voyez, le souverain bien, comme dit Aristote, un truc tel qu'on n'en cherche pas d'autre par ailleurs, un bien qui serait complètement saturant, comblant, dont on s'ennuierait jamais de surcroît. Voilà. Donc, en nous, il y a cette aspiration au bien. Et quand je vois quelque chose de bien, je me dirais, est-ce que c'est le bien ? On va me dire, non, c'est pas le bien, ça sera toujours un bien limité. D'accord ? Donc c'est précisément parce que notre volonté est déterminée à vouloir le bien que nous sommes libres à l'égard des biens particuliers. Et les autres animaux n'ont pas de volonté. dans ce sens-là, qui découlerait d'une intelligence avec une capacité d'abstraction. Qu'est-ce qu'ont les autres animaux ? Ils ont une sensibilité, une connaissance sensible, et donc ils vont chercher les biens qui sont proportionnés à leur sens. Leur sens leur fait connaître que des biens limités. Donc un animal est toujours comblé, puis après, il est à nouveau dans une faim, et puis il a cette vie cyclique, comme ça, où il passe sans cesse de la faim au rassasiement, puis à la faim, puis au rassasiement, etc. D'accord ? Mais nous, notre cœur, le fond de notre volonté, aspire à quelque chose qui va au-delà de tous les biens qui nous sont donnés et qui sont de ce monde. Entre me marier et être consacré. Alors, me marier, c'est bien, mais ce n'est pas le bien absolu. Ça, je vous le dis tout de suite, hein, que vous auriez encore des illusions. Mais de l'autre côté, être consacré, être prêtre, c'est très bien. Mais ce n'est pas non plus le bien absolu. À tous ces biens est attachée une part d'ombre. C'est pour ça que ça n'est jamais le bien sans ombre. Et c'est pour ça, en fait, qu'on est libre de choisir. Parce que si on avait en face de nous le bien sans ombre, eh bien, on serait déterminé à le choisir. On ne pourrait pas ne pas le choisir. Si Dieu nous apparaissait ici, dans toute sa gloire, on ne pourrait pas ne pas le choisir. Vous voyez ? Parce qu'il apparaîtrait comme le souverain bien. Vous allez vous dire, bah alors, pourquoi il ne le fait pas ? Je vais faire une petite parenthèse là-dessus, c'est peut-être intéressant. Vous demandez pourquoi, à chaque Eucharistie, il n'y a pas une colonne de feu qui descend sur l'autel. Ce serait quand même pratique hein, pour les conversions. À chaque fois qu'un prédicateur prêche la vérité, on verrait une épée comme ça jaillir de sa bouche. Et puis, dès qu'une personne tient des propos malsonnants, voire hérétiques, son nez s'allonge. Là, on serait dans un univers assez clair, on pourrait se diriger sereinement. Mais qu'est-ce qui se passerait ? Bien sûr qu'on s'attacherait, on adhérerait immédiatement. Mais vous voyez, ce serait une adhésion d'esclave. On adhérerait parce qu'on aurait vu que c'est le plus fort. Je ne sais pas où aller, c'est le plus fort. Si j'essaye de l'éviter, vous voyez, c'est pas possible. Et donc on se prosterne, on adore. Oui, on adore, parce qu'adorer, ça veut dire se prosterner étymologiquement. Vous savez que les démoniaques adorent dans l'évangile de Marc. Saint Jérôme, le démoniaque de Gérasa arrive, il voit Jésus de loin, il est le premier à l'accueillir à Gérasa, et le démoniaque. Et il lui fait une prière, je t'en conjure, par Dieu, ne me fais pas de mal. Et puis il se met à genoux, il se prosterne. Hein, et adoravit, dit Jérôme, traduit Jérôme. Donc ça veut dire qu'il adore, mais c'est une adoration sans adoration du cœur. C'est une manière de se prosterner devant le plus fort. Et si Dieu a voulu apparaître selon un autre type de force, la force de l'amour, et à travers un secret, à travers un retrait, à travers même une faiblesse radicale qui est celle de la croix, c'est pour que nous adorions non pas la force, comme font les esclaves, mais aussi à travers sa faiblesse, pour que ça ne soit plus la loi du plus fort. Et donc pourquoi est-ce que Dieu se cache ? Pour nous donner l'espace à travers lequel nous pouvons le choisir, amoureusement. Vous voyez ? Sinon on irait à lui comme des esclaves. Dieu nous donne des signes de sa présence, bien sûr. Sinon, s'il n'y avait absolument aucun signe, on ne le chercherait même pas. Il nous donne suffisamment de signes, mais vous voyez, il nous donne les signes suffisants pour qu'il puisse y avoir un mouvement qui vient de notre côté d'adhésion amoureuse. Il nous donne non pas des signes qui sont absolument lumineux, mais des signes qui sont, on pourrait dire, crépusculaires, hein, dans la pénombre, parce que la chambre nuptiale est toujours dans la pénombre. Voilà. Puis il y a une autre raison aussi très importante. Il y en a plusieurs autres, hein, je ne vais pas vous les donner. Mais vous voyez, sinon on irait vers lui comme des, voilà, des, les insectes attirés par la lumière, sans qu'il y ait de place pour notre réponse libre, amoureuse, de telle sorte que, vous voyez, s'il n'y avait pas ce retrait, il n'y aurait pas d'alliance possible. Il laisse l'espace d'un assentiment, disent les théologiens. Il y a autre chose aussi, c'est, si vous voyez, vous pouvez vous dire, pourquoi est-ce qu'il ne nous a pas, et c'est mal foutu, quand il a créé l'homme, il aurait dû faire, d'ailleurs peut-être c'est comme ça au jardin, au départ, dans l'Éden, une oreillette. Vous voyez, j'ai un problème, hop, il me donne des conseils. C'est vrai, le coaching intégré. C'est à la mode, il aurait pu y penser. Alors c'est vrai qu'on a l'écriture sainte, c'est vrai, l'écriture sainte, c'est une lettre d'amour adressée par Dieu à moi. Et ça, c'est prodigieux. Vous recevriez une lettre du président de la République que vous iriez la montrer à tout le monde, voyez, vous seriez... Oh! Alors que là, vous avez une lettre de Dieu adressée à vous. Bon. Et puis, on s'en fout. Ça, c'est quand même bizarre. Et quand je dis adressée à vous, c'est que c'est pour de vrai. Hein. C'est pas simplement un truc rhétorique, voyez, pour dire ouvrez votre Bible, c'est mieux. C'est pour vous dire que l'auteur, bien sûr qu'il y a eu des auteurs humains qui sont des auteurs qui ont servi d'instrument à l'Esprit Saint, mais quand on dit que la Bible est, de foi est un texte inspiré, ça veut dire que c'est l'Esprit Saint l'auteur principal, à travers des médiations humaines, mais c'est l'Esprit Saint qui est l'auteur principal. Alors vous voyez, un auteur humain peut écrire un texte adressé à toute l'humanité, comme là je suis en train de parler à quand même à un grand nombre de personnes. Je m'adresse à vous, non pas personnellement, mais généralement. Je peux faire une œuvre et puis vous pouvez être touché personnellement, mais mon adresse, vous voyez, c'est pas, j'ai pas tout fait en fonction de telle personne présente ici. Alors que l'Esprit Saint connaît chacun de nous personnellement mieux qu'il ne se connaît lui-même. De telle sorte que quand l'auteur sacré a écrit tel verset, il a pensé à toi. Voilà. Exactement. Parce qu'il savait à quel moment tu existerais, à quel moment tu ouvrirais cette page, à quel moment tu lirais sa parole. Ouais, c'est pas comme un auteur qui écrit en général, indistinctement pour l'humanité, mais il s'adresse à chacun, personnellement, parce que l'Esprit Saint connaît, il est le créateur de chacun de nous. Vous voyez ? De telle sorte que c'est moins moi qui lis les Écritures que moi qui me laisse lire par les Écritures, puisqu'elles me connaissent mieux que moi. Bon, mais l'Écriture, c'est pas une oreillette. Je dois faire un effort pour aller vers. Mais c'est pas simplement l'effort, c'est aussi pour que j'aille vers Dieu en passant à travers les autres créatures. Si chacun était en contact direct avec Dieu, eh bien, nous n'aurions pas besoin de passer les uns par les autres. Nous n'aurions pas besoin d'aller vers lui à travers chaque créature. Vous voyez ? Ce qu'il veut, en nous donnant les signes suffisants pour entrer dans l'amour, c'est que nous entrions aussi dans une communion, de telle sorte que nous allons vers lui les uns par les autres. Et que toute créature peut devenir chemin vers Dieu. Voilà, bon, cela pour vous dire que, en fait, vous voyez, même quand je sais que Dieu existe, même quand je sais que Dieu est bon, même quand je sais qu'il est le Sauveur, comme je ne le vois pas dans sa gloire, même là, ça ne m'apparaît pas comme le bien absolu, parce que adhérer à Dieu, dont je sais qu'il est le bien, ça suppose, du point de vue de la vie, de l'existence, des efforts. Donc il y a encore de l'ombre là. Il y a des combats. C'est pour ça que je peux le refuser. Voyant les combats, voyant qu'il y a la croix à prendre pour aller vers la béatitude, ben, je peux dire non. Voyant que je dois m'abandonner à lui et me soumettre à une volonté qui n'est pas au départ la mienne, je peux dire non. Donc voilà la source du libre-arbitre, c'est que nous voulons le bien et que rien de ce qui s'offre à nous ici-bas ne s'impose comme le bien absolu. Et en tout cas, c'est certain que tous les hommes désirent être heureux. Même celui qui se tue désire encore le bonheur. Pourquoi ? Parce que sinon, il dirait, ben voilà, je souffre, c'est normal. Vous voyez, ce qu'il veut, c'est la suppression de ses souffrances. Il a pensé que c'était le moyen. Et donc là encore, par ce moyen, vous voyez, il va chercher à s'approcher le plus possible de ce qui lui apparaît comme le bonheur. S'il n'y avait pas le désir du bonheur, il n'y aurait pas tant de détresse dans le monde. Vous voyez ? Parce que dans notre cœur, il y a le désir d'être heureux, et puis voilà, ah, tiens, qu'est-ce qui se passe ? Je souffre, je suis abandonné, je... Voilà. C'est sur fond de désir du bonheur que la détresse apparaît. Si il n'y avait pas ce désir en nous, on dirait, bah, la mort, c'est la vie, la souffrance, c'est normal. En fait, on dirait rien. Parce que même la parole, elle est en lien avec cette aspiration au bonheur, avec une espérance. Oui, vous savez, c'est toujours d'ailleurs le fond qui est dans la logique de l'euthanasie. On dit, voilà, c'est mieux pour lui. C'est par une fausse compassion. Et il vaut mieux qu'il demande à mourir, il vaut mieux qu'on lui l'aide à se donner la mort, parce qu'il souffre trop, vous voyez. Mais en fait, qu'est-ce qui fait cette demande de mort ? Qu'est-ce qu'il y a derrière cette demande de mort ? Il y a toujours une aspiration au bonheur. Il y a toujours, en fait, une aspiration à la vie. Si la personne qui demande à mourir, vous pouviez lui proposer la vie en plénitude, il est clair que c'est ça qu'elle choisirait. Vous voyez ? Celui qui demande à mourir, il veut qu'on le délivre de ses maux, mais il ne veut pas qu'on le délivre de la vie. Parce que nous voulons la vie, et nous voulons la vie bienheureuse. Simplement, il y a parfois des situations tellement douloureuses qu'on a l'impression que ça n'est plus une vie. Et donc la vraie question, c'est comment faire en sorte que ça puisse être encore une vie, notamment par la socialisation, par exemple, du mourant, le fait que le mourant soit au cœur de la société, non pas mis, voyez, à part, que le mourant soit vu comme un vivant, et même comme des premiers des vivants, puisque c'est celui qui va partir en éclaireur, vous voyez. Voir dans le mourant, en plus, celui qui nous rappelle, et c'est ça, on va en parler par la suite, qui nous rappelle, qu'il le veuille ou non d'ailleurs, à une sagesse essentielle, à une lucidité sur cette vie mortelle. Enfin bon, cela pour vous dire que le libre arbitre, donc la liberté, c'est toujours la liberté pour le bonheur. Et pour un vrai bonheur, donc c'est toujours une liberté pour la vérité. Ce n'est pas une liberté qui tourne à vide. Quand je fais des choix, j'ai la faculté de choisir, mais en vue du bonheur, en vue de la béatitude. Et donc, c'est la faculté de choisir les moyens, le chemin que j'emprunterai et qui sera ma propre vie pour arriver à la béatitude. Quand je fais un choix, je mets mon bonheur dans quelque chose. C'est-à-dire que j'estime que cette chose ne va pas en elle-même me procurer ou par elle-même me procurer le bonheur, mais qu'à travers elle, je cheminerai vers le bonheur. Il faut avoir cette certitude-là. Quand vous vous mariez, vous savez que vous entrez dans une aventure avec quelqu'un pour cheminer vers le bonheur avec cette personne-là. Mais ce n'est pas elle qui vous procurera le bonheur, par elle-même. Ouais, parce que sinon, vous voyez, bon, de loin, avec une certaine façade, on se rend compte de temps en temps, on peut faire illusion. Vous dites, et l'autre, c'est extraordinaire, quand je serai avec elle, je serai absolument comblé. La grande illusion de l'amour. Et puis, vous vous rendez compte que la belle au bois dormant, c'est la mégère pas apprivoisée. Vous voyez ? Ou que le top modèle que vous avez vu la veille, vous voyez, n'est pas capable d'avoir une conversation au long cours. Ou encore qu'elle se réveille le matin et qu'elle a mauvaise haleine. Ben oui. Et puis qu'elle va vieillir. Bon, donc c'est... Si je commence si je me marie avec l'idée que l'autre va me procurer par lui-même le bonheur, c'est certain qu'à un moment je lui reprocherai de ne pas me l'avoir procuré, et donc que je vais très vite briser l'idole devant laquelle je m'étais prosterné. Voilà. Non, c'est s'engager ensemble, sachant que l'un par l'autre, l'un à travers l'autre, nous irons vers un bonheur qu'on ne peut pas se donner par nous-mêmes. Mais en se faisant suffisamment réceptif à ce qui est le chemin, la vérité et la vie. Un couple qui vivraient bien heureux l'un avec l'autre, l'un pour l'autre, l'un dans une sorte de cocon extraordinaire, vous voyez, ce couple vivrait en enfer. Vous voyez, c'est l'enfer, c'est pas autre chose. La paix conjugale telle que vous n'aspirez plus à la paix du ciel, c'est l'enfer. De toute façon, c'est ça. Hein. Pour ça que la paix conjugale est rare. C'est une grâce de Dieu. Alors ça, c'est la première fin, la finalité de notre vie, en vue de quoi se font tous nos choix, doivent se faire tous nos choix, c'est la béatitude. Et je ne dois jamais perdre de vue cela. Mais il y a une autre fin. Le mot fin a deux sens. En grec, vous avez deux mots. Vous avez telos, le but, la fin, le but. C'est dans ce sens-là que le bonheur est la fin de notre existence, la fin de la vie. Et puis vous avez bien sûr la fin de la vie. Alors là, ce n'est pas le but, c'est le terme. En grec, c'est eschaton. Et c'est le coup d'arrêt. Et là, pour nous, c'est l'autre fin, hein, c'est la mort. Vous voyez, j'ai en moi le désir du bonheur, et je sais que je vais mourir. Ça, c'est embêtant. Vous voyez ? Parce que la mort, la réalité de notre mortalité, mortalité non seulement physique, mais mortalité aussi, je dirais, spirituelle, par l'injustice, par le péché, par la faute, tout ça semble démentir mon aspiration au bonheur. On sera dans cette solitude extrême de la mort, chacun d'entre nous. Mais parce que Emmanuel Levinas dit, il dit une chose très bien. Il dit, la connaissance de la mort, c'est une connaissance qui est pathique, par le pathos. Il dit, si vous n'avez pas peur, c'est que ce à quoi vous pensez, ça n'est pas votre mort. Si vous avez peur, là, vous pensez vraiment à la mort. Voilà, c'est le signe. Ça, ceux qui disent, j'ai pas peur de la mort, j'ai pas peur de mourir. Il dit, si vous pensez à autre chose, vous n'avez pas bien compris encore. Alors voilà, donc. Mes choix se font à l'intérieur de cet espace-là, c'est-à-dire l'aspiration au bonheur et l'évidence de la mort. Et donc la question que je me pose, qui est la question fondamentale qu'on se pose pour poser des vrais choix, c'est quelle joie est compatible avec la mort ? Il faut que je trouve quelque chose tel que la mort ne soit pas un coup d'arrêt brutal qui vient contredire tout ce que j'ai choisi auparavant. Vous voyez, ça, c'est l'enjeu fondamental. Bossuet disait « Tout le monde sait qu'il va mourir, mais personne n'y croit. » Oui. C'est l'objet mort, la mort comme objet de connaissance, c'est un objet de connaissance très paradoxal, vous voyez, parce que on ne peut pas l'expérimenter puis s'en retirer, vous voyez, ça ne marche pas. En tout cas, pas pour nous. Certains l'ont fait, mais c'est vrai, je ne veux pas trop généraliser, certains l'ont fait. Mais ils ne sont pas nombreux. Je ne parle pas du tout de ceux qui ont été dans un tunnel, qui ont vu une lumière au bout, qui étaient au-dessus de leur corde. Moi, je parle de ceux qui sont vraiment morts, vous voyez, et puis ressuscités. Donc la conscience de la mort, elle peut s'altérer, on peut l'oublier, et on peut se dire, souvent, ça n'est pas présent et on peut faire des choix en perdant de vue cette fin-là. C'est pour ça qu'il faut bien comprendre que quand on fait ça, on va se construire des bonheurs illusoires. La conscience de la mort, c'est un grand philosophe qui disait ça, Heidegger, sa pensée est assez simple, après bon, certaines conclusions qu'il tire sont un peu douteuses, mais la conscience de la mort, il dit, c'est un principe d'authenticité, de vérité. Pourquoi ? Parce que, et c'est très important à comprendre, c'est à partir de l'angoisse devant la mort, de cette angoisse pleinement assumée, que je peux m'ouvrir à la vraie joie. Si j'essaye de m'inventer une joie, un bonheur, en oubliant la mort, ça sera forcément un ensemble de plaisirs factices, des petits bonheurs écrans, quelque chose qui sera une fausse joie parce qu'elle n'est pas capable de résister à la mort, ou plutôt de traverser l'épreuve de la mort. Donc, vous voyez, pour que ma joie soit vraie, pour que ma joie soit durable, pour que ma joie soit pleine, il faut qu'elle se fasse à partir de l'angoisse devant la mort. Sinon, je vais dans le divertissement. Vous savez comment Pascal définit le divertissement ? Chez Pascal, le divertissement, ce n'est pas simplement les spectacles de Maritier et Gilbert Carpentier. Je sais pas si vous savez, quand j'étais petit, c'était toujours eux qui faisaient les spectacles avec les vedettes. C'est pas simplement aller voir des films, mener une vie par procuration, c'est ce qui est un peu le drame, hein, généralement aujourd'hui. Je ne sais pas si vous avez vu l'impact de la fiction dans nos vies par rapport à des générations antérieures. On ne cesse de vivre à travers des êtres virtuels, des héros virtuels. On voit un super film avec, je sais pas, même Mission, vous voyez, ou même la vie de Charles de Foucault, ou même la vie de Mère Teresa, et pendant ce temps, le pauvre, il crève à notre porte, vous voyez, mais on dit, ouais, c'est super. C'est ça qu'il faut faire. Enfin bon, c'est assez effrayant, hein. Bon, il faudrait peut-être commencer quelque chose, hein, mais... Mais le divertissement peut être très sérieux, c'est-à-dire que ça peut être en faisant de la philosophie, spécialement de la philosophie universitaire, et on est entre nous, on ajuste nos concepts, on se dit, alors chez toi t'as eu quel contrat, chez tel éditeur, ah oui, ton livre sur le désintéressement, oui. Ça c'est une sorte de divertissement. Vous pouvez même faire un livre sur la mort, qui serait dans l'ordre du divertissement, sur la misère, parce que vous ne l'avez pas pris justement jusqu'au bout de votre cœur, et ça vous sert à cacher votre misère. Vous voyez, Pascal dit, le divertissement est un moyen de masquer notre misère, et c'est pour ça que c'est la plus grande de nos misères. Bah oui, parce que si vous ne reconnaissez pas votre misère, il n'y aura pas de miséricorde. Comment le médecin... C'est ce que dit saint Augustin, il dit « Comment le médecin te guérira-t-il si tu caches tes plaies ?» Donc, il y a cette première étape, vous voyez, quand je disais de partir de l'angoisse, partir de la misère, partir de notre détresse avouée, et bien cette première étape de reconnaître ses plaies, du vertige devant la plaie qui est en nous. Sans crainte de se livrer au ridicule et à la honte de sa propre misère, si l'on veut s'ouvrir à la miséricorde. Donc, vous voyez que la double fin, ce que j'appelle la double fin, la fin comme finalité, comme but, et la fin comme arrêt, comme terme, c'est-à-dire la béatitude et la mort, nous place l'homme dans une situation vraiment tendue, écartelante, déchirante même. Pourquoi cela ? Parce que si je garde une aspiration à la béatitude complète, une très grande béatitude, eh bien la mort va m'apparaître comme quelque chose d'autant plus terrible. Si au contraire, je m'égote, je me contente d'une petite vie mesquine, je me dis non, le bonheur, je ne suis pas fait pour une très grande, pour une joie absolue, hein, à ce moment-là, la mort, c'est un petit truc. Enfin, ce sera jamais un petit truc, mais vous voyez, la mort n'est jamais plus noire que sur ce fond de lumière qu'est le désir de béatitude. Donc il va y avoir une tentation. Je vais vous faire une série de tentations, vous allez voir, mais en fait, de refuser cette tension extrême, apparemment contradictoire qu'il y a en l'homme, de son désir du bonheur et de son évidente destination à la mort. J'ai fait une sorte de typologie pour vous montrer différents types de manières de se relâcher, de refuser cet écartèlement et donc de faire des choix qui ne se situent pas dans cette authenticité humaine, cette authenticité, je dirais, crucifiante, qui est le désir du bonheur et la mort qui apparaît comme un barrage. Vous savez, comme tous les barrages, hein, c'est là pour faire monter le niveau de l'eau. C'est là pour nous élever. on va vouloir relâcher cette tension. Il y a plusieurs manières de la relâcher. La première, c'est de rabattre toutes ses aspirations sur le monde. L'autre, ce serait de rabattre toutes ses aspirations vers le ciel, au mépris du monde. Donc, vous voyez, deux possibilités. L'une qu'on va appeler la mondanité, et de l'autre côté, l'angélisme. Alors, je vais parler de la mondanité d'abord. Donc, c'est quelqu'un qui va penser le bonheur et la mort uniquement à partir du monde, sans voir que son aspiration au bonheur va au-delà de ce monde. De telle sorte que la mort ne peut pas être, si on voit qu'il y a ce désir en nous, cette réalité du désir en nous, ne peut pas être qu'un pur terme, qu'un pur anéantissement. Elle est forcément un passage. Sinon, la nature aurait mis en nous un désir qui est absurde. Ce qui serait dire que la nature est absurde elle-même. Alors, je vais me rabattre sur quelque chose de mondain. Et là, j'ai deux possibilités. J'ai la possibilité hédoniste. J'oublie la mort. Je mets la mort de côté. Je me divertis. Et je me rabats sur des petits plaisirs mesquins. Cet hédonisme peut prendre différentes formes. La première forme, c'est ce qu'on pourrait appeler l'hédonisme bourgeois. Vous voyez, je me contente de mon foyer clos, des petits plaisirs quotidiens, comme ça, qui sont en réalité autant de fuites devant l'angoisse de la mort, mais j'ai camouflé tout cela. Je me suis fait une vie de façade, un écran. Vous pouvez avoir une autre forme d'hédonisme qui est plus intéressante, c'est l'hédonisme bestial. Là, au contraire, vous allez aller dans les drogues, dans les expériences très très fortes. Vous allez dans les paradis artificiels, si vous voulez. Alors là, il y a déjà une radicalité qui est plus intéressante. Non, je vous dis franchement, hein, souvent, s'il y a des jeunes qui se droguent, qui vont dans des expériences terribles, c'est précisément parce qu'en face d'eux, ils ont la médiocrité d'une vie bourgeoise, fermée, recluse sur elle-même. Lui, au moins, il a gardé quelque chose de mystique, un désir d'absolu. Bien sûr, il va mourir, mais enfin bon, plus tôt. Mais le Seigneur ne verra pas la longévité, vous voyez, il verra au désir qu'il y a eu. Et donc, le bon bourgeois qui vivra... le mot bourgeois, il faut pas... Parce que je suis un bourgeois, hein, vous avez compris. Ici, je le prends dans un sens très spécifique. Hein, ce n'est pas la catégorie dénoncée par Marx. C'est même à peu près le contraire. Parce qu'ici, le bourgeois... vous savez que Marx dénonçait la contemplation comme activité bourgeoise. Alors que le travail, c'est vraiment l'activité de l'homme, vous voyez, marxien, du marxien. S'il était vraiment contemplatif, le bourgeois, comme le dit Marx, ce serait quand même bien, quoi. Donc, vous voyez, non, ici, je prends ce mot dans un sens très précis. Vous voyez, c'est cet hédonisme rabattu sur des plaisirs très modérés, frileux, mesquins, avec des tas de divertissements pour ne pas voir la mort. Et puis surtout pour étouffer en même temps donc, le désir d'une béatitude qui traverserait la mort. Donc ne pas voir non plus la vraie joie, c'est ça le problème. Donc je vous dis, si vous êtes ce bourgeois-là, vous vivez jusqu'à 80 ans, vous voyez, une vie étouffée, confortable, dans votre cocon, chenille, qui n'a jamais crevé le cocon, jamais papillon, jamais d'aile, rien. Le Seigneur verra peut-être celui qui est mort dans le ruisseau, là, avec une overdose, peut-être qu'il le verra mieux. Il s'est trompé, il a été dans l'ignorance radicale, il a été dans voilà, la fille qui s'est... Enfin, on ne sait pas, elle a été prostituée, elle a cherché un truc. Mais, vous voyez, peut-être qu'il y avait là encore un désir de radicalité que le monde de la consommation n'a pas pu satisfaire. D'ailleurs, vous le savez bien, hein, c'est dans ce monde de la consommation qu'on recrute les futurs apprentis pour l'attentat suicide. Ce monde ne satisfait tellement pas qu'ils vont se jeter par réaction, vous voyez, dans l'extrême inverse, qui est justement mourir pour Dieu, mais alors en réalité en tuant, c'est-à-dire contre Dieu. Et d'abord en se tuant, ce qui est le plus grave. Alors, de l'autre côté, toujours dans la mondanité, il n'y a pas la version hédoniste, il y a la version cynique. Là, on a complètement, on fait semblant d'étouffer le bonheur, la question du bonheur, Et on est dans une logique qui est plutôt celle de dire, ouais, de toute façon, cette vie, c'est pour crever. Et alors, on va être dans le cynisme, dans ces postures comme ça, blasées. Ça marche bien en littérature. C'est une grande mode. C'est des types qui disent, ouais, la mort, c'est mieux, c'est cette vie, c'est que... Voilà. C'est des suicidaires, vous savez, qui écrivent. On se demande comment ils peuvent écrire un livre, ils devraient être déjà morts. C'est ça qui est faux, celui qui fait l'éloge, enfin, qui a une vision absolument sombre de la vie et avec une pente suicidaire, il se contredit lui-même. Parce que d'une part, il utilise les forces de la vie, vous voyez, pour en faire de la littérature. Bon, donc ça marche pas. Alors il y en a beaucoup comme ça, vous avez des écrivains, parce que pourquoi est-ce qu'il y a un plaisir quand on est dans cette situation-là? C'est ce qu'on avait vu hier, parce qu'on prend la posture de celui qui est juge de la vie. Et on a l'impression d'être le souverain, on est au-dessus. Quand vous jouez au blasé, en fait, vous ne connaissez rien, vous voyez. Vous êtes dans l'ingratitude totale, mais au moins vous avez l'impression d'être au-dessus de tout. En réalité, il y a beaucoup d'adolescents comme ça, blasés. Moi, j'ai beaucoup joué à ça, je disais, ouais, la vie, c'est qu'une farce, que l'univers se joue à lui-même, l'espèce humaine va disparaître, hâtons l'extinction de l'espèce. C'est vrai. Mais dès que j'avais une petite blessure au doigt, j'appelais maman. Ou dès qu'une jeune fille ne répondait pas à mes avances, j'étais malheureux comme les pierres, vous voyez. Donc, vous voyez, ça, c'est l'incohérence typique du cynisme, en fait. Bon, vous voyez, ça ne marche pas. Toutes ces positions dont je vous parle, forcément, ne marchent pas au bout du compte. Heureusement, d'ailleurs. Alors, le cynisme peut avoir deux versions aussi. Il y a une version progressiste et une version nihiliste. La version nihiliste, c'est de toute façon, on est foutu, c'est la fin, bon, ce dont je vous ai parlé. Puis vous avez la version progressiste, c'est la version, on va faire muter l'homme. L'homme tel que vous le connaissez, c'est une machine obsolète. Hein, on va passer à du haut de gamme maintenant. Là, on va faire intervenir la biogénétique, on va faire intervenir la cybernétique, on va faire intervenir des tas de choses pour produire le surhomme. Mais ça, c'est du cynisme, bien sûr. C'est toujours du cynisme, c'est toujours une sorte de mépris originel là, de l'humanité telle qu'elle nous est donnée. Parce qu'il y a la mort. On va essayer de faire une société sans mort ni souffrance, avec un surhomme. Et bon. Des hommes qui ne seraient pas confrontés à la mort, non seulement seraient très vite enfermés dans leur orgueil, mais deviendraient aussi très vite des abrutis. Je pense qu'ils s'entretueraient. Vous voyez, une société d'immortels, c'est sûr qu'il y aurait de la guerre en permanence. Et la partie angélisme. Alors, angélisme, j'utilise encore des mots, hein, c'est pas dans leur sens le plus propre, hein, mais il y a deux manières. Là, c'est... On va dire, le bonheur, c'est le ciel, et là, on va, d'une certaine façon, minimiser la mort. Minimiser la mort. Là, les deux possibilités, c'est ce que j'ai appelé le bouddhisme et le manichéisme. Alors, le bouddhisme, c'est quoi? C'est de dire que le monde, la maya, est illusoire. Votre moi personnel est une illusion. Donc, tout doit se résorber, cette illusion, dans le grand soi, hein, l'atman, de telle sorte que la mort est toujours une libération. La mort est une sortie de l'illusion corporelle, du corps qui serait vraiment un poids, un tombeau, quelque chose qui est plutôt de l'ordre du poids. C'est pour ça qu'on essaye de gommer dans les discours bouddhistes tout ce qui serait de cet ordre-là pour faire un bouddhisme valable pour le bourgeois occidental. Mais il reste que ça n'est pas du tout, ça n'est plus du tout le bouddhisme originel. Ça n'est pas ce bouddhisme qui vous dit il faut entrer dans l'extinction du désir, parce que ce qui vous fait souffrir, c'est précisément le désir du bonheur. Vous ne serez que frustré, donc il faut entrer dans un non-désir et la mort vous apparaîtra comme une libération. Et puis de l'autre côté, vous avez le manichéisme, qui est une tentation qui est récurrente dans l'Église, qui est une manière de mépriser les choses de la terre au profit des choses du ciel, mais d'un mépris qui fait qu'on va mépriser même le Dieu créateur, d'une certaine façon. Il n'y aura que la cité céleste, mais elle ne sera plus en lien avec les cités terrestres. Là encore, le corps apparaît comme un poids, il va falloir que l'esprit s'en détache, s'en libère. Et vous avez deux versions du manichéisme. Vous avez une version ascétique, une version débauchée. Parce que, vous voyez, à partir du moment où vous dites votre esprit n'a rien à voir avec votre corps, soit votre corps, vous allez l'accabler de mortification, voyez, soit vous allez dire, de toute façon, la vie spirituelle, ça n'a rien à voir avec le corps, donc allons-y à fond dans l'orgie. Vous savez qu'il y avait beaucoup de gnostiques qui pensaient que l'orgie était une activité, un exercice spirituel. Que votre esprit désinvestit votre corps. Votre moi se dissocie de votre corps, de telle sorte que vous pouvez, avec l'un ou avec l'autre, d'une certaine façon, vous ne vous engagez pas vous-même. Ça n'est qu'une relation épidermique. Votre corps n'est pas vous, en gros. Alors, là aussi, donc, la mort est minimisée, puisque la vie, le monde matériel, là, il existe, il a une consistance, ce n'est pas une illusion, mais c'est quelque chose de mauvais, c'est l'œuvre d'un mauvais démiurge. On est fait pour le paradis de la perfection, du ciel, etc. Donc, vous voyez que j'ai essayé de faire une typologie des différents comportements, en fait, des différentes réponses que l'humanité a essayé de donner à cette situation écartelante, au désir du bonheur et à la lucidité quant à la mort. Vous voyez ? À chaque fois, on va essayer de relâcher cette tension, on va essayer de trouver autre chose, soit en minimisant notre conscience de la mort, soit en minimisant notre aspiration au bonheur. C'est pour cela que pour entrer dans un choix authentique, pour faire les bons choix, il faut s'arracher à toutes ces tentatives de relâchement, tous ces faux paradis ou tous ces cynismes de contrefaçon pour revenir à cette double aspiration, ou peut-être à cette aspiration et à cette destination initiale. S'arracher au conditionnement, c'est réveiller en nous le désir de la béatitude, et c'est vivre aussi dans la lucidité de l'imminence de la mort. Et dès lors, je me pose vraiment la question, quelle joie peut traverser la mort ? Et la question du choix, c'est toujours, est-ce que ce que je suis en train de faire est conforme à cette double fin ? L'exigence du cœur, c'est la béatitude. Est-ce que ce que je choisis là va être chemin vers la béatitude ? Est-ce que ce que je choisis là va être un chemin qui pourra même traverser la mort ? Voilà une religion qui nous dit, attention, on ne va pas vous dire la mort n'est rien, non, puisque c'est pas rien. C'est même le lieu du don le plus radical. Et en même temps, on vous propose pas, dans cette lucidité face à la mort, une sorte de petit paradis artificiel de bonheur au rabais. Donc vous remarquerez que dans la croix, il y a vraiment quelque chose qui répond radicalement, profondément, sans rien diminuer, à, d'une part, une radicale aspiration au bonheur, et d'autre part, une lucidité parfois même cruelle, devant la mort. La mort, la conscience de la mort peut paralyser, mais en fait, quand on y réfléchit bien, et c'est ça aussi le mystère chrétien, c'est que c'est une école de vie. Pourquoi ? Parce que sachant que je devrais de toute façon tout perdre, je dois déjà commencer à apprendre à donner. Tout ce qui est donné n'est pas perdu. Et autrement dit, il faut s'engager radicalement dans une parfaite disposition au martyr. Parce que sinon, qu'est-ce qui va se passer ? On va se retrouver, et là, ça va être le cas pour la plupart d'entre nous, mais allons-y à fond. Soyons prêts à témoigner pour la vie jusqu'au bout. Et donc, à donner notre vie à la justice, à la vérité. Alors, bien sûr, si vous vous retrouvez... comme ça, vous êtes à la fin, vous savez, à la fin, vous êtes. Vous rendez compte que vous n'avez rien fait de votre vie. Enfin, en gros, vous n'avez pas été dans cette dimension du don, de l'engagement radical, de quelque chose où le bonheur passe par l'offrande de soi, donc par la mort. Et donc vous avez fait coïncider les deux choses qui paraissaient contraires à la suite du Christ. Alors si vous n'avez pas fait ça, vous dites, vous vous souvenez, vous êtes sur votre lit de mort et vous dites, ah, je me souviens quand j'étais petit, je voulais être missionnaire. Ah, je me souviens quand j'étais petit, vous voyez, c'est tous ces rêves hein, de l'enfance qui reviennent. Et là, une sorte d'immense amertume vous gagne. C'est effroyable. Le dernier acte est sanglant. Et cette immense amertume vous gagne, mais qu'est-ce qui se passe? Ben oui, à ce moment-là, porter le fait qu'on s'est trompé, qu'on a raté des tas de choses, qu'on est passé à côté de la sainteté, de cette offrande radicale, avoir à supporter cela et dire, plutôt que de s'enfermer, de dire non, ben j'ai bien fait de toute façon, le raisonnement, avoir à supporter cette amertume, cette souffrance radicale et dire Seigneur, prends pitié. Là, c'est entrer dans un martyr très profond. Mais c'est être avec le Christ. Et ceux qui ont apporté toute une vie derrière eux, qui a été en fait ratée, peut-être. Mais à ce moment-là, vous voyez, peut-être que chez ceux-là, il y aura une plus grande joie au ciel, parce qu'ils auront apporté toute cette amertume-là et à l'offrir au Seigneur. Je vous dis ça parce que je voulais finir là-dessus aujourd'hui sur la question du. Non, c'est sur le bon larron. L'autre, c'est pas le mauvais larron, on sait pas ce qui advient à l'autre, mais enfin, il y en a un pour lequel on est sûr. Le bon larron, c'est il a raté, alors lui, il a fait n'importe quoi jusqu'au bout. Jusqu'au bout, puisque même quand il est sur la croix, il commence par blasphémer et par outrager le Christ. Oui, parce que si vous regardez les différentes synoptiques, il y en a une qui dit pas, enfin qui dit que voilà, il y en a un qui est pas l'autre, mais dans les autres, les deux outragent. Donc forcément, si on essaye de trouver une sorte de concordance, on est obligé de dire qu'il a commencé par outrager et puis après, il s'est repenti de l'avoir fait. Et les pères de l'Église disent c'est incroyable, cela.

0: moment là, il se dit, ce type là qui parle là, il est crucifié comme nous, et il a dit pardonne-leur, ils ne savent pas ce qu'ils font, alors que nous on était en train d'insulter le monde entier, quoi. Et c'est à ce moment là qu'il y a cette parole, donc il se repent et il lui dit, lui il n'a rien fait, souviens-toi de moi quand tu viendras dans ton royaume. Et le Christ lui dit, aujourd'hui tu seras avec moi en paradis. Et vous remarquerez que le Christ ne dit pas demain tu seras avec moi au paradis, bientôt tu seras avec moi au paradis. Il dit aujourd'hui tu seras avec moi au paradis. L'aujourd'hui de la croix, c'est l'aujourd'hui du paradis. Vous voyez une chose qui est complètement folle. Par exemple, on pourrait dire la croix c'est le contraire du paradis. Mais en fait, il y a quelque chose qui est essentiellement pareil. Où le désir de la béatitude s'est retrouvé avec ce moment de la mort, c'est-à-dire à travers l'offrande. La croix, le paradis, c'est une perpétuelle offrande de soi, dans les deux cas. Dans le premier cas, dans les conditions du monde, cette offrande de soi, elle va passer par la douleur, par la nuit. Mais, vous voyez, au ciel, cette offrande de soi, c'est la béatitude. Cette permanente offrande dans le chant, dans la jubilation, dans la louange du Père. Et c'est cela, vous voyez, c'est ce lieu-là où le désir du bonheur peut traverser l'évidence de la mort, lorsque la vie est devenue offrande à celui qui est la vie.
1: Oh, Jésus.

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3: Seigneur mon Dieu, tu es mon espérance, mon appui dès ma jeunesse. Psaume 70, 5.

Alors, la seule chose dont je puisse me targuer dans cette affaire, c'est d'avoir bientôt 60 ans, enfin d'en avoir 58 bien sonné. Donc, on peut espérer que j'ai fait ma crise du milieu de vie, mais ce n'est pas forcément une obligation de passer par la crise du milieu de vie, ou plus exactement, il n'y a pas deux personnes semblables, ou en tout cas identiques, semblables peut-être, mais pas identiques. Et donc, je crois que dans ces affaires, il faut se garder de, je dirais, d'absolutiser ce qui nous arrive à nous, les hommes et les femmes, bien entendu. En revanche, eh bien, cette fameuse crise de la quarantaine ou de la cinquantaine, avec l'allongement de la durée de la vie, maintenant on ne sait plus très bien si c'est la crise de la quarantaine ou s'il faut la prolonger à la cinquantaine, et je serais tenté, en ce qui me concerne, pour une raison que vous devinerez, d'allonger encore un peu plus. Cette crise, ben, comme beaucoup de crises, mais particulièrement celle-là, fondamentalement, il faut se dire que c'est, aussi douloureuse soit-elle, parfois, une chance et même, nous dirions, nous, une grâce. C'est dans cette optique-là que nous allons essayer d'en dire quelques mots, de l'aborder. Et puis ensuite, eh bien, je pense que s'il y a quelques questions, j'essaierai d'y répondre. Et si je ne parviens pas à répondre aux questions, je vous renverrai aux nombreux ouvrages que j'ai moi-même essayé de lire sur la question pour me faire une idée. Alors, vous avez vu qu'il y a un fleuve là qui passe qui s'appelle la Bourbince. Et en me promenant le long de la Bourbince, j'ai vu que c'était un petit fleuve qui faisait 65 km. Et je me suis dit, ben voilà, c'est un petit peu la durée de nos jours, enfin passé, disons, l'enfance. Maintenant, nous en sommes là, nous sommes un peu comme la Bourbince, c'est-à-dire que c'est très court, une vie humaine. Hein, et cette rivière qui, en plus, naît dans l'étang de comment il s'appelle, Fond perdu, quelque chose comme ça, Long perdu. La Bourbince naît dans l'étang.

0: Tant de long perdu, ça m'a évoqué la crise du milieu de vie. Je me suis dit, ben voilà, notre vie est courte et puis nous nous rendons compte au milieu de cette vie que ben, nous avons perdu pas mal de temps, que nous avons perdu pas mal d'énergie, que nous avons parfois perdu, croyons-nous, notre peine. Et c'est à ce moment-là que surgit la crise du milieu de vie. Au fond, on pourrait dire, pour résumer, qu'il y a un premier, habituellement, bien sûr, il y a une première moitié de la vie dans laquelle on est plein d'enthousiasme, ce qui est bien. Et c'est dommage quand il n'y a pas cet enthousiasme, d'ailleurs, dans la jeunesse, ça c'est un autre problème. Quelques illusions aussi, et sans doute, au fond, la poursuite d'une image un peu idéalisée de soi. Et au fond, ce qui va nous être donné ou demandé à un moment donné, donc vers la quarantaine, disons, eh bien, c'est de lâcher prise par rapport à cette image idéalisée de soi. Généralement, il y a un événement, il y a, mais pas toujours, quelque chose qui nous a secoué et qui fait que brusquement, eh bien, quelque chose semble s'effondrer dans notre vie, tel que nous l'avions rêvé, tel que nous l'avions envisagé. Et donc, le challenge, comme on dit, c'est finalement, à travers cette crise, qu'il ne faut pas fuir, d'arriver à se réconcilier avec soi-même et plus profondément, en fait, de se réconcilier avec Dieu, de vouloir finalement, enfin, vraiment, ce que Dieu veut pour nous. Au fond, quand on a 30 ou 35 ans, on a l'impression qu'on a encore toute la vie devant soi, et puis brusquement, ou vers la quarantaine, 45, 50 ans, on se dit que finalement, le temps passe très vite. Et je pense que c'est vrai pour célibataires et comme pour les gens mariés. Et en plus de ça, quand on a des enfants, eh bien, le fait d'élever des enfants fait que le temps passe encore plus vite. On ne voit pas les années filer. Et puis brusquement, on se retrouve un petit peu face avec soi-même en se disant que brusquement, eh bien, par exemple, on commence à ressentir son corps. On s'aperçoit que l'on a vieilli de cette façon-là, tout simplement. On commence à avoir quelques rhumatismes ou quelques douleurs. On sent son corps alors que généralement, pendant la première partie de sa vie, on ne le sent pas. Bref, on se sent brusquement mortel. On se savait mortel, mais brusquement, on sent que le temps nous est compté. Eh bien, c'est certainement l'occasion favorable pour dresser un bilan, pour rentrer un peu en soi-même, pour prendre le temps de s'intérioriser, pour se saisir, encore une fois, de ces mois, voire de ces années, car on estime, enfin ceux qui ont vraiment étudié la question, on estime qu'en moyenne, ça dure 5 ans, une crise de milieu de vie. Donc c'est long quand même, 5 années. Alors avec, bien sûr, des hauts et des bas, bien entendu. Mais il y a brusquement un sentiment d'urgence qui nous saisit. Et puisque nous sommes chrétiens et que nous lisons la Bible et notamment le Nouveau Testament, eh bien certainement que la parabole des talents nous revient plus facilement à ce moment-là. Qu'as-tu fait des talents qui t'ont été confiés? Est-ce que tu les as pas enfouis? Est-ce que tu les as vraiment développés? Que diras-tu au maître quand il reviendra? C'est donc une inquiétude aussi qui naît. Et ne disons pas a priori que cette inquiétude-là est mauvaise. Ce qui est mauvais, c'est de s'y enfermer et finalement de s'en saisir pour l'enfouir à nouveau et ne plus rien en faire. Hein, c'est Peggy qui disait, qui avait vécu lui-même cette crise du milieu de vie de façon douloureuse, qui pour lui n'a pas été le milieu de vie puisqu'il est mort peu de temps après à la guerre, comme vous savez. Mais Peggy qui avait cette formule, à 40 ans, l'homme se brise ou se bronze, hein, l'homme ou la femme, et c'est surtout les hommes, je vais en parler, plus que les femmes, qui sont menacées par cela, se brise ou se bronze. Eh bien, à tout prendre, je crois qu'il vaut mieux être brisé que bronzé. Il vaut mieux avoir des failles qui s'ouvrent qu'une carapace qui se forme à ce moment-là. Parce que la carapace, elle est imperméable aux autres et elle est imperméable à la grâce, les deux allant ensemble. C'est aussi Carlo Caretto, le fondateur des Petits Frères de l'Évangile, qui dit ceci, à 40 ans, 40 ans, c'est une grande date liturgique de la vie. Une date biblique, bien sûr, 40, hein, 40 jours, 40 ans. La date du démon de midi, de la deuxième jeunesse, une date décisive pour l'homme. Au fond, c'est le moment, encore une fois, ce n'est pas à l'année près, ni même aux 5 années près, que Dieu choisit pour nous dire, décide-toi vraiment, que veux-tu vraiment ? Est-ce que tu vas rester dans un mi-oui, mi-non, dans, finalement dans ce qu'on pourrait appeler une certaine médiocrité, ou bien est-ce que tu vas me choisir vraiment? Donc vous voyez que ça rejoint beaucoup de thèmes, et notamment celui du Saint-Esprit, celui des dons du Saint-Esprit, dont nous avons parlé, dont bien d'autres ont parlé ici depuis le début de la session. C'est aussi dans la Bible le combat de Jacob avec l'ange. Relisez la Genèse, sur ce passage, hein, Genèse 28, les passages du paragraphe 12 à 16. Après avoir combattu avec l'ange, Jacob donc a été blessé, comme vous le savez, à la hanche, dit ceci: « En vérité, Dieu était dans ce lieu et je ne le savais pas. » Eh bien, on pourrait transposer et dire « En vérité, Dieu était dans cette crise et il faut que je le découvre. Il faut que je saisisse cette crise comme une chance qui m'est donnée. » Donc, ce n'est pas une caractéristique d'aujourd'hui. Simplement, le fait que finalement, nous avons de moins en moins de temps pour réfléchir, pour être seul avec nous-mêmes, pour méditer, pour adorer aussi, que cette vie, la vie contemporaine nous disperse, plus l'allongement de la durée de la vie fait qu'on croit que c'est une question contemporaine exclusivement, parce qu'elle se manifeste de façon peut-être plus violente et plus générale, mais on a bien des exemples, y compris dans la Bible, j'ai parlé de Jacob, mais on pourrait aussi parler du roi David. Hein, lorsque David commet l'adultère avec Bethsabée, il semble bien qu'il soit lui aussi au milieu de sa vie. Et très souvent, on sait bien que ce genre de tentation, masculine et féminine, mais peut-être plus masculine, survient aussi à ce moment-là, à l'infidélité. Et puis, voyez aussi l'Ecclésiaste, ce fameux passage de l'Ecclésiaste, qui traduit bien les sentiments qui peuvent nous envahir à ce moment-là, ces moments de découragement, ces moments où brusquement on se trouve moche, on trouve que ce que l'on a fait finalement ne valait pas la peine. Vanité des vanités, tout est vanité. Alors je réfléchis à toutes les œuvres de mes mains et à toute la peine que j'avais prise, eh bien tout est vanité et poursuite de vent. Il n'y a pas de profit sous le soleil. Passage bien fameux. Et on pourrait dire que beaucoup d'hommes et de femmes, entre 40 et 55 ans, pourraient reprendre cela, n'est-ce pas, à leur compte. À leur compte. Alors les symptômes, vous les connaissez, ils sont variés, divers, mais ils ne sont pas très compliqués à comprendre. Hein, on se croyait fort, on se croyait plutôt, je dirais, fondamentalement bien orienté, on était serein, et puis brusquement la vie paraît pesante. Tout devient difficile, les choses les plus simples. Hein, faire la queue, patienter, prendre le train, aller au boulot, et même rentrer chez soi, retrouver femme et enfant, par exemple, eh bien, brusquement, ça paraît quelque chose de lourd. Les témoignages abondent chez les écrivains, qui ne sont pas forcément des écrivains chrétiens. Philippe Delerme a écrit des choses fort intéressantes là-dessus. Ou encore un de mes collègues qui s'appelle Dominique Esfer, qui dans le Figaro Magazine écrivait ceci. « J'ai voulu tout changer parce que je n'avais pas vu venir ces 40 ans. Vie confortable, femme et enfant, ce qui m'apportait le plus est soudain devenu totalement étranger à mon existence. Comme si je m'étais trompé de maison un soir en rentrant chez moi. » Comme si je m'étais trompé une maison un soir. Et puis vous avez, je ne sais pas si vous aimez le cinéma, mais vous avez un acteur au cinéma qui alors incarne, je dirais, parfaitement, encore pour quelque temps, peut-être qu'il ne pourra pas le faire toute sa vie, cette crise du milieu de vie, c'est Jean-Pierre Bacri. Hein, vous voyez, Jean-Pierre Bacri, vous voyez Le goût des autres, vous voyez Kennedy et moi. Hein, c'est l'homme de 45-48 ans, chef d'entreprise, qui brusquement n'a plus de goût à son boulot, à son entreprise, et qui se met ainsi à vagabonder, hein, dans Le goût des autres. Ou encore dans Kennedy et moi, il dit, voilà, j'ai 48 ans et je ne suis rien. Brusquement, sentiment de néant. Et on n'a pas besoin de chercher très loin pour soi-même ou bien des amis, des collègues, avoir ainsi des exemples de personnes qui ont, passez-moi l'expression, pété les plombs à cette époque, parce que, eh bien, il y avait cette fameuse crise, dont la cause n'est pas forcément évidente, n'est pas forcément eux-mêmes, ne l'identifient pas vraiment, c'est brusquement ce sentiment d'inutilité qui vient. Vanité des vanités. Et Peggy encore disait, c'est un âge terrible, implacable, qui ne pardonne rien. Mais justement, l'enjeu, c'est de se pardonner, ou plutôt, c'est d'accueillir à ce moment-là le pardon dans toute sa force, non seulement pour ce qui nous arrive à ce moment-là, mais en réalité, pour toute notre vie depuis, je dirais, son origine, ou quasiment. Et Claudel aussi, hein, dans le partage du midi, a éprouvé complètement cette crise. Donc, qu'est-ce qui nous arrive ? Alors, on peut parler, j'ai évoqué à un moment le démon de midi. C'est pas simplement le démon de midi que connaissent bien les pères du désert, hein, qui est l'ennui qui arrive en plein midi, en plein soleil, le moment où vraiment on n'a plus du tout goût aux choses spirituelles. C'est quelque chose qui est en fait plus profond encore, parce que c'est notre destin, l'orientation même de notre vie, notre talent fondamental qui nous semble en jeu. C'est l'orientation fondamentale de notre vie qui, brusquement, nous semble plus claire. Ne semble plus être claire à nos yeux, c'est ça que je veux dire. Et ça vaut, encore une fois, pour toute personne humaine, qu'elle soit célibataire, qu'elle soit consacrée, qu'elle soit mariée, avec bien sûr des modalités différentes selon cet état de vie. On pourrait dire aussi que c'est comme une seconde adolescence. Et il y a beaucoup d'analogies. On s'aperçoit en creusant un petit peu que bien des questions qui surgissent à ce moment-là n'ont pas été réglées à l'adolescence. Ça peut être l'orientation de notre profession, mais ça peut être aussi des questions liées à la sexualité, par exemple, qui nous atteignent finalement au cœur de notre être. Et il y en a qui en profitent, je dirais, ou qui croient trouver un exutoire, une échappatoire, en franchissant le Rubicon. Moi, j'ai dit tout à l'heure, péter un plomb, ben c'est ça. Brusquement, allez, on va arrêter, entre guillemets, l'hypocrisie, c'est le mot qu'on emploie souvent à ce moment-là, et on va enfin oser être soi-même, ça c'est un réflexe très contemporain, quitte à envoyer tout promener, le métier, la famille, la femme, les enfants, ou le mari, voilà, sous prétexte de rompre avec l'hypocrisie. Et évidemment, ce n'est pas là la bonne solution. La bonne solution, ça ne consiste pas à remettre en cause fondamentalement toute sa vie, toute son orientation, tout son engagement en plus, sous prétexte qu'on estime qu'on n'a pas rempli le plan, que finalement on n'est pas valorisé à ses yeux, car en réalité le fond du problème est là, parce qu'on s'aperçoit que finalement on est un type ou une femme très limité, finalement pécheur, et qu'on a du mal à l'accepter, voire qu'on le refuse. Et c'est bien là le fond du problème, c'est là la vraie combat avec l'ange, en quelque sorte, qui se produit à ce moment-là. Est-ce qu'on accepte cette vérité un peu crue sur nous, ou bien est-ce qu'on la refuse toutes ses forces, soit pour rompre, soit pour tomber dans la déprime, soit pour ressasser et s'enfermer. Donc cette insatisfaction, il faut l'accueillir. Le fait qu'on n'a pas rempli le programme, et qui peut oser dire qu'il a rempli le programme, il faut l'accueillir d'abord. Il faut faire corps avec cette insatisfaction et en profiter pour se mieux connaître, en se faisant aider, bien sûr. Et c'est là où un conseiller spirituel, c'est là bien sûr où un confesseur, mais un conseiller spirituel nous est fort utile, plus utile encore que par toutes les années qui ont précédé. Tout simplement pour mieux connaître et connaître son désir profond. Pas les désirs après lesquels nous courons ou nous avons couru, mais le désir, au sens où le Père Finet disait « Ami, n'arrête pas ton désir ». Car c'est au creux de ce désir profond, de cette aspiration profonde, que se trouve finalement le plan de Dieu sur nous. Alors aujourd'hui, évidemment, le risque, peut-être plus que par le passé, c'est de trouver facilement des succès d'années, de trouver dans notre société eh bien, des désirs, des petits désirs qui sont facilement comblés et qui nous permettent de nous abrutir en quelque sorte, ou de nous échapper dans leur poursuite. Donc il faut oser aller jusqu'à cette remise en question globale qui nous est, je dirais, proposée à l'occasion de cette profonde insatisfaction que nous ressentons. Oser se poser des questions. Qu'est-ce que j'ai fait de ma vie? Est-ce que vraiment je me suis trompé dans mes choix? Qui suis-je vraiment, indépendamment de ma fonction, de ma représentation, de mon statut social? Ça ne veut pas dire que c'est mauvais d'avoir un statut social, mais ce n'est pas lui. Ce n'est pas le personnage qui peut me combler, quel que soit ce que les autres pensent de bien ou de mal de moi. Il y a une personne derrière qui demeure finalement insatisfaite au-delà du personnage. Voyez ce que dit le père Ansel Groom dans son petit livre « La crise du milieu de vie » qui se trouve certainement à la bibliothèque, là derrière, la librairie. Il s'agit d'une crise existentielle dans laquelle se pose la question du sens global de ma vie. Pourquoi est-ce que je travaille tant? Pourquoi est-ce que je m'épuise? Et ça, bien sûr, bien des mères de famille au foyer pourraient se le dire aussi, surtout si elles travaillent en plus en extérieur. Pourquoi est-ce que je ne trouve plus du temps pour moi? Pourquoi est-ce que je ne trouve plus du temps pour Dieu? Bien sûr. Donc, ce n'est pas une simple dépression. Ça peut passer par une dépression. Mais c'est dans la durée que ça s'installe. Et on n'est pas forcément dépressif pour autant. C'est ce sentiment de vie, d'anxiété, ce sentiment diffus, qui est finalement une crise de croissance. Une crise, ce n'est pas en soi d'abord négatif. C'est un moment, du grec krinein, crisis, de discernement qui nous est demandé à ce moment-là. À condition, bien sûr, que l'on accueille ce qui nous arrive, qu'on ne le refuse pas, qu'on ne le fuit pas. Alors le grand risque, c'est de se juger à ce moment-là. Le grand risque, c'est de se renfermer parce qu'on va se juger. Parce que finalement, on ne va pas accepter ce décalage que l'on perçoit entre, finalement, ce sont les illusions perdues, entre un certain rêve que l'on poursuivait, une certaine image idéalisée de soi, et puis cette réalité que l'on découvre, parfois d'ailleurs en exagérant sa médiocrité. Mais le problème, c'est que finalement, on veut se juger soi-même. Hein, au sens où saint Paul dit, lui, je ne me juge pas moi-même, souvenez-vous de ce que lui dit saint Paul, je ne me juge pas moi-même. Donc c'est une crise psychologique et spirituelle, parce que d'ailleurs dans psychologique il y a psyché, il y a l'âme, hein, donc c'est vraiment, on peut dire que c'est une crise spirituelle de toute façon, qui au fond est déclenchée par le sentiment de notre finitude, de notre dépendance. Et c'est en quoi c'est une grâce? De découvrir que finalement nous ne pouvons pas être parfaitement autonomes en ce sens-là, que nous ne sommes pas finalement nos propres créateurs, notre propre créateur, et a fortiori notre propre rédempteur, que nous avons besoin de la rédemption, plus que jamais ainsi au mi-temps de la vie, au milieu de la vie. C'est Fernand Sanchez, hein, les Béatitudes, qui dit ça. L'homme est fait pour la plénitude, or il prend conscience au milieu de sa vie qu'il est en manque de cette plénitude. Apparaît donc le désir d'une dernière chance à saisir pour essayer de se réaliser soi-même. Eh bien non, il ne faut pas se réaliser soi-même, c'est pas ce que pense Sanchez, il faut accepter que Dieu vienne dans cette crise, descende à ce moment-là pour nous aider à discerner d'abord et à nous relever ensuite. Alors j'ai dit que ça affectait les hommes et les femmes, peut-être plus les hommes que les femmes, me disent un certain nombre de spécialistes, peut-être parce que les hommes acceptent moins, justement, facilement cette remise en question. Parce que, disons-le comme ça, nous avons peut-être une éducation, dans le monde occidental en particulier, qui fait que, une certaine image de la virilité fait qu'on n'aime pas bien se remettre en cause, surtout quand on est arrivé au milieu de la vie, qu'on a des responsabilités professionnelles, peut-être en général plus importantes que celles des femmes dans notre société, et qu'on n'a pas cette habitude d'être ainsi évaluer et de s'auto-évaluer ainsi. On a peur de cela. Plus la question, je dirais, de, comme disent un certain nombre de psychologues, psychanalystes, cette angoisse sexuelle qui naît aussi à ce moment-là de l'homme de la quarantaine ou de la cinquantaine, hein, de l'andropause, qui se joint à tout cela, car il ne faut pas négliger le corps dans cette affaire. Le corps et l'âme sont liés et toutes ces crises surviennent au même moment. Avec l'idée, entre guillemets, excusez-moi, de la performance qui n'est plus au rendez-vous, ou plus de la même façon. Mais ça ne veut pas dire que les femmes en sont exemptes, bien sûr. Là aussi, il y a les heures dangereuses, comme dit la romancière Claire Gallois, concernant les femmes de 40 ou de 50 ans, qui ont peut-être plus de mal à surmonter cette crise sur le plan, je dirais, physiologique, physique, mais psychologiquement, qui généralement s'en sortent mieux. C'est ce que dit par exemple Jacques Gauthier dans La crise du milieu de vie. Si les femmes sont plus affectées par leur physique, dit-il, elles se sortent généralement mieux de la crise. Les hommes sont davantage touchés car ils ont toujours pensé régler les choses par eux-mêmes. Ça, c'est bien masculin. C'est mon affaire. Je n'ai pas besoin d'en parler à quiconque. Je vais surmonter ça tout seul. Et vivent dans un monde de performance où la faiblesse est considérée comme un échec. Ça, c'est très masculin. Puis il faut dire qu'on continue d'être éduqué ou déséduqué de cette façon dans le monde de l'entreprise. Or, dit toujours Jacques Gauthier, l'un des défis de cette crise est d'accepter sa faiblesse et sa vulnérabilité, ce que font plus naturellement les femmes. Et c'est aussi ce que dit Bernadette Lemoine. Alors, bien entendu, tout le monde ne franchit pas l'étape de la même façon, heureusement. On pourrait même dire qu'il n'y a pas deux personnes qui franchissent la crise de la même façon, ce qui n'empêche pas de la décrire et ce qui n'empêche pas quand même de décrire aussi, de trouver des sorties, des solutions, des issues, comparable et transposable. La mauvaise manière, c'est de continuer le nez sur le guidon, pied au plancher, de se donner encore un peu plus de travail, par exemple, pour ne plus penser à soi-même et à ce qui nous arrive, de s'évader dans le boulot, ou de s'évader dans les aventures extra-conjugales si fréquentes à ce moment-là. Et bien entendu, cette crise touche l'homme, la femme et le couple. On sait bien que le tiers des divorces a lieu à ce moment-là, hein, entre 10 et 20 ans de mariage, qui correspond à peu près au moment où on arrive à la quarantaine, 20 ans de mariage, entre 10 et 20 ans. Donc il y a à ce moment-là une remise en cause fréquente des valeurs de fidélité, de confiance, de tendresse, Ce qui ne fait que renforcer, en quelque sorte, l'urgence, ou en tout cas l'importance, car je n'aime pas le mot urgence dans cette affaire, il ne faut pas se presser, l'importance de s'en sortir. Et on s'aperçoit, lorsque cela a été réglé, que cela commence à l'être, car ça se fait par paliers, que s'agissant par exemple notamment du foyer, du couple, eh bien, la relation qui s'instaure entre le mari et la femme, passé ce cap des années dangereuses ou des années difficiles, inaugure une étape bien plus féconde, bien plus savoureuse que celle qui a précédé. Parce que déjà les enfants en général commencent à être éduqués, même si on a d'autres soucis, et bien parce que c'est une réconciliation au fond où chacun se rechoisit à ce moment-là parce que la crise a pu être surmontée. Mais pour être surmontée, encore faut-il qu'on n'ait pas cherché à s'échapper, à fuir. C'est ça la grande tentation, c'est de fuir la crise. Finalement, c'est une tentation d'orgueil, c'est toujours la même chose. Il ne faut pas chercher midi à 14h, même le démon de midi à 14h. C'est une tentation d'orgueil. On veut tellement être un type bien que se remettre en question sur tant d'années, croit-on, parce que 30, 40 ans, on pense que c'est long, mais en fait c'est très court, ça passe très vite, qu'on a du mal à faire le bilan. Le professeur Millet dit ça. Le bilan de midi de la vie comporte souvent des éléments importants de regret et de déception. D'autant que le temps s'amenuise pour mener à bien les aspirations encore non réalisées. On se dit, mais allez, il ne me reste plus que 20, 30 ans, 40 ans, ça va être difficile. Mais c'est un mauvais calcul de rester comme ça dans l'arithmétique. Dieu n'est pas très bon en arithmétique. C'est pas son problème. Il ne nous voit pas par rapport au nombre d'années, il ne pèse pas comme nous pouvons le peser, nous, nos jours et nos années. C'est le mouvement général, c'est l'orientation générale qui compte. Donc voilà, il faut assumer le passé, reconnaître la valeur de ce qui a été créé aussi, ne pas non plus tomber dans la dévalorisation, mais s'en servir comme d'un tremplin pour rebondir. C'est encore Jacques Gaultier qui dit ça, il ne faut pas tenter d'y échapper, il faut consentir à cette grâce douloureuse finalement, pour que la métamorphose, que la mue se fasse, pour finalement devenir enfin soi-même. Et devenir enfin soi-même, qu'est-ce que c'est? Ce n'est jamais que d'essayer de correspondre docilement, patiemment, doucement, et non pas à la force du poignet, au plan de Dieu sur nous. Et finalement, que c'est mis 40 ans, ou que c'est mis 45 ans, ou que c'est mis 50 ans, bon, c'est pas très grave. Ça n'a mis que 40 ou 50 ans, aux yeux de Dieu, c'est vraiment très peu de choses, vous savez, 40 ou 50 ans. 1000 ans sont comme un jour, lit-on dans la Bible, donc 40 ou 50 ans aux yeux de Dieu. Donc 40 ou 50 ans, c'est très peu. Mais il faut la vivre, c'est le père André Déniaud qui dit ça. Il faut vivre cette épreuve, sinon on a une triste vieillesse. Alors l'enjeu, c'est finalement, c'est une bonne vieillesse, si on vit bien cette crise. Et à ce moment-là, eh bien, ça peut devenir savoureux. Si vraiment on se dit que c'est une chance à saisir, que c'est une grâce à saisir, alors vraiment, on entre dans une période de plénitude, avec ses hauts et ses bas, bien entendu, car jusqu'à notre dernier souffle, il faudra continuer à avoir des hauts et des bas et des luttes, et des pardons, et de la miséricorde. Mais disons que on est arrivé au large, et que même s'il y a des tempêtes, eh bien, les récifs se sont éloignés, et qu'il y a une sérénité fondamentale qui intervient à ce moment-là, parce que fondamentalement, on a appris à se réconcilier avec soi-même. On a appris à être miséricordieux envers soi-même, ce qui est encore bien plus difficile que de l'être souvent à l'égard du prochain. Il faut passer du faire à l'être, de l'activisme, non pas à se tourner les pouces maintenant, mais à ce qui valorise l'aide sur l'activité. Réexaminer sa vie en laissant émerger ses aspirations profondes. Finalement, tordre le cou à l'anxiété, à la culpabilité, aux animosités des années d'avant, celles des rivalités, par exemple professionnelles qu'on peut avoir. Donc, entrer dans la patience, au sens où Saint-Pierre nous dit, nous sommes au temps de la patience de Dieu. Il nous lit dans les deux épîtres, Saint-Pierre, nous sommes au temps de la patience de Dieu. Eh bien, finalement, la crise de le milieu de vie, c'est le moment où nous expérimentons le temps de la patience de Dieu. Il a été patient pendant ces 40 ou 50 ans passés. Il nous a laissé ainsi nous enferrer ou gaspiller beaucoup de temps, beaucoup d'énergie, parce qu'il est patient, voulant, comme dit Saint-Pierre, toujours que personne ne périsse, voulant que nous terminions bien notre vie. tout simplement, avec beaucoup d'amour. Donc, c'est très joyeux, c'est comme un nouveau départ, une nouvelle naissance. C'est la seconde naissance, hein, au sens où Jésus dit, il te faut naître d'en haut. C'est la naissance, au fond, dans l'esprit. C'est le moment qui nous est donné pour retrouver l'esprit d'enfance, au sens de l'Évangile, le cœur d'enfant, tout en devenant en réalité mature. Car loin d'être contradictoire, les deux vont ensemble. La maturation que nous donne l'esprit d'enfance. C'est Jean Sullivan qui dit cela dans Le plus petit abîme. Si nous n'avons pas fui et si nous avons accepté d'entrer dans nos blessures, alors après cette crise, le masque tombe et nous devenons vraiment nous-mêmes. Un changement s'opère, mon personnage perd de sa rigidité, les autres ne peuvent plus me cataloguer comme avant. Apparemment, je deviens autre, plus ou moins, alors qu'en fait, je deviens vraiment moi-même. On pourrait dire que chacun se découvre alors non pas tel qu'il se rêvait, mais tel qu'il est appelé à être. Tel qu'il est appelé à être. Alors, il ne faut pas donc non plus idéaliser. C'est sûr que ça passe par des moments difficiles ou douloureux, par des moments d'humilité, mais non pas d'humiliation, de se découvrir fragile, vulnérable, pécheur, le fin du fin, j'allais dire, ce que étant de finir par s'aimer ainsi. Et là, c'est une voie que une Thérèse de l'Enfant Jésus ou une sœur Faustine, qui nous accueille là quand on vient sur le chemin, hein, il y a sœur Faustine d'un côté et sainte Thérèse de l'Enfant Jésus de l'autre, connaissent mieux que quiconque et sont vraiment pour nous des guides, elles qui n'ont pas eu besoin, qui n'ont pas atteint 40 ans et qui n'ont pas eu besoin d'atteindre cet âge pour découvrir ce secret, ce qui fait de sainte Thérèse un docteur de l'Église, hein, cette petite voie. Eh bien, je crois que cette petite voix, elle est tout à fait adaptée à la crise de la quarantaine ou de la cinquantaine. C'est vraiment là-dedans, dans cette, en la lisant, en la méditant, que l'on trouvera, je dirais, le secret du roi. Donc, Dieu est au fond de la crise, comme tout ce qui nous arrive, mais à plus forte raison quand il s'agit de quelque chose qui nous secoue aussi fortement et fondamentalement que la crise du milieu de vie, c'est vraiment l'heure de Dieu. C'est l'heure de la miséricorde. C'est vraiment une crise religieuse, c'était Carl Jung qui a remarqué ça. Il disait, chez tous mes patients, au-delà du milieu de la vie, au-delà de 35 ans à l'époque, parce qu'à l'époque c'était 35 ans, maintenant c'est plutôt 50, il n'y en a pas un seul dont le problème fondamental ne soit pas celui de l'attitude religieuse. Carl Jung, un psychothérapeute qui disait cela. Eh bien pour nous, les chrétiens, nous savons que tout est grâce. Et à plus forte raison, celle-ci, cette crise. C'est Jean Toller, le mystique rhénan du XIVe siècle, qui a des pages tout à fait fulgurantes là-dessus. C'est pour vous dire que ce n'est pas d'aujourd'hui, cette crise du milieu de vie. En nous disant finalement que l'enjeu de la crise, c'est de nous laisser vider de tout ce qui nous encombre, de nous laisser désencombrer, de nous laisser finalement purifier, dépouiller par Dieu. Il faut le laisser faire. On pourrait dire autrement, il s'agit de dépouiller le vieil homme à ce moment-là pour revêtir l'homme nouveau. C'est donc vraiment une étape décisive sur le chemin de notre vie de foi, de notre vie chrétienne, qui nous est proposée à ce moment-là. C'est aussi ce que les auteurs appellent, beaucoup d'auteurs mystiques, appellent la seconde conversion, ou spirituels appellent la seconde conversion. Ça ne veut pas dire qu'on n'était pas chrétien avant, ça veut dire qu'à ce moment-là, il nous est donné de l'être différemment, avec une confiance, avec un esprit d'enfance, avec un abandon à l'Esprit Saint qui fait que peu à peu, et sans idéaliser du tout ce que nous sommes devenus à ce moment-là, eh bien nous nous mettons finalement à faire confiance à Dieu pour conduire notre vie. Et de ce point de vue-là, retrouver la foi de notre enfance, de ce point de vue-là, pour retrouver le vrai visage de Dieu, celui que nous pouvons appeler Papa, Abba, on l'a encore dit ce matin, pendant le sermon, Abba Père, si vous devenez comme des petits-enfants. C'est un peu comme la drague perdue de l'Évangile, je crois que c'est Jean Toller qui dit cela. Hein, le cœur de l'homme, c'est comme la drague perdue de l'Évangile, une pièce précieuse enfouie dans la poussière de l'ego. Les ombres de nos masques, les scories de la vie, les avoirs qui nous encombrent, nos peurs secrètes, nos psychoses parfois. La crise du milieu de vie, c'est Dieu qui frappe à la porte, et qui parfois peut bousculer, bien sûr, en frappant à la porte. Ça peut nous bousculer, plus ou moins fortement. Donc, laisser Dieu conduire. Jusqu'à présent, au fond, on était amis de Dieu, mais on lui disait, monte derrière dans la voiture, c'est moi qui prends le volant. Et puis là, on a un gros accident, intérieur, quelquefois un peu plus extérieur, on se dit, ben finalement, non, ça serait mieux si tu conduisais. Et on commence à lui laisser le volant. On se laisse conduire. Alors, c'est pas la tentation du quiétisme. Il ne s'agit pas de se tourner les pouces en disant, Dieu fera tout, je ne ferai rien. Vous voyez bien en quel sens je le dis. C'est l'invitation à vraiment prier l'Esprit-Saint pour recevoir les 7 dons de l'Esprit dont on parlait hier. C'est encore Jean-Tolleur que je vous cite. L'homme peut faire ce qu'il veut, s'y prendre comme il veut, il n'atteint pas la paix véritable, il ne devient pas un homme du ciel avant d'avoir atteint la quarantaine. Alors, on sait que ça peut être faux, puis les témoins s'intéressent. Il y a des exceptions, Dieu merci. Auparavant, il est accaparé par toutes sortes de choses, ses penchants naturels l'entraînent de ci, de là. Ce qui se passe en lui est bien souvent sous leur domination, alors qu'on s'imagine que c'est tout entier de Dieu. On a vite fait de baptiser nos désirs et nos aspirations en disant ben, « c'est manifestement Dieu qui veut cela pour moi ». Et le père Anselm Grum lui dit « Dieu fait le vide en nous par des déceptions, il nous dévoile notre vacuité par des défaillances, il nous façonne à travers les souffrances que nous devons assumer à ce moment-là ». Et c'est ces expériences qui vont se multiplier, ces expériences de dépouillement qui se bousculent ou se multiplient dans la crise du milieu de vie. Donc vous voyez bien qu'il ne faut pas en avoir peur, il ne faut pas se recroqueviller, il faut accepter ces ravalements, en quelque sorte, successifs, ou parfois on se sent en quelque sorte curé, parce qu'il nous arrive à ce moment-là, purifié, à condition bien sûr de savoir se faire aider, guider, conseiller, pour ne pas être seul à porter cela quand ça devient lourd. L'enjeu de la CMV, parce que la crise du milieu de vie, on peut dire la CMV, vous savez, c'est Fernand Sanchez qui dit ça, et de renoncer à acquérir la plénitude par ses propres moyens. C'est un travail de deuil, d'une certaine façon, qui ne porte pas sur des choses extérieures, mais sur soi-même. Donc ne pas se crisper, ne pas se dire, au fond, là, ce que je découvre, c'est trop moche, c'est trop peu gratifiant, c'est trop lourd, Dieu ne peut pas m'aimer là-dedans. Parce que justement, en réalité, c'est précisément parce qu'il y a cette faille que nous trouvons parfois honteuse, que Dieu, que rien ne rebute, vient par là que Dieu vient nous visiter. Donc il faut accepter de se dépouiller. C'est le travail que nous faisons après tout dans chaque confession. Donc finalement, c'est le moment des bonnes confessions, le moment de la quarantaine, de la cinquantaine. Celle dans laquelle on peut aller vraiment à l'essentiel et continuer d'aller à l'essentiel, parce que ça ne se fait pas en une seule fois, en se disant que Dieu peut m'aimer jusque-là. Et je dirais presque que c'est même là qu'il me préfère. Saint Paul, c'est quand je suis faible que je suis fort. Donc ne fuyons pas cette crise, ne la recherchons pas bien sûr, mais lorsque d'une façon ou d'une autre elle se manifeste, accueillons-la comme une grâce. Finalement, ce qui nous est demandé, c'est de ne pas rester fixé sur nous-mêmes. Peu à peu, d'arriver à un certain détachement vis-à-vis de ce qui nous arrive aussi à ce moment-là. Ne pas le fuir, mais en même temps ne pas se fixer là-dessus, comme si cela nous résumait aussi. On peut fuir, on peut trouver des faux-semblants, On peut fuir par une espèce de dévotion ou d'activisme religieux qui nous empêche en réalité d'entendre ou d'écouter ce que le Seigneur veut nous dire. Vous voyez ce que je veux dire? On se donne une image finalement de grande piété personnelle, mais ce n'est qu'une image, ce n'est qu'une forme d'activisme encore. C'est le père Grün qui dit ça, un mur de protection que l'on érige encore à ce moment-là. Un mur de protection que Dieu lui-même ne pourra franchir parce que nous ne voulons pas qu'il entre là. C'est le sentiment finalement d'impureté. N'entre pas, je suis impur, qu'on trouve d'ailleurs dans la Bible. Ne t'approche pas de moi, je suis impur. Mais il faut que nous arrivions à dire, viens vite, car je suis impur, comme le lépreux qui vient se faire guérir. C'est justement parce que je me sens impur qu'il faut que tu t'approches de moi et que tu me touches, que tu me soignes, que tu me guérisses. Donc le père Anselm Grum a une remarque très, très juste à ce propos. Je veux parler du mur de protection qu'on tente d'ériger. Il dit aussi, dans ce cas, le fidèle accomplissement du devoir religieux en l'occurrence, ne jaillit pas d'un cœur aimant qui a été atteint et touché, mais d'une fixation anxieuse sur soi. C'est ça le piège de cette crise aussi, c'est que notre problème devient le problème de l'univers et que l'on reste finalement fixé sur soi-même. Il faut passer par la crise, la dépasser, pour finalement se décentrer de soi-même, pour se laisser finalement guérir et toucher. Donc vous voyez que c'est un chemin de patience, au sens dans patience, hein, il y a endurer, supporter, hein, en latin patior, c'est ce que l'on, c'est, ça fait souffrir la patience tout de même. Un chemin d'humilité, hein, l'humus, la terre qui se laisse petit à petit imbiber par la rosée, qui se laisse féconder, un chemin d'abandon. C'est en ce sens que le Père Finet disait « Ami, n'arrête pas ton désir », hein, une de ces formules célèbres du Père Finet du Foyer de Charité de Châteauneuf. « Ami, n'arrête pas ton désir. Va jusqu'au bout de ton désir le plus profond, un désir converti, un désir que Dieu va enfin habiter, vraiment, va vraiment imbiber. Car c'est ton désir le plus profond de rejoindre ton Créateur. » Donc l'enjeu, finalement, c'est la conversion du désir. Ayant balayé les illusions perdues, les rêves, les images idéalisées de soi, eh bien, c'est de nous laisser enfin habituellement conduire par le Saint-Esprit pour entrer dans cet abandon, dans ce décentrement de soi, dans cette humilité, dans cette reconnaissance, dans cette action de grâce, donc dans cette joie de la gratuité de l'amour du Seigneur. Ainsi mon âme se laisse faire. On chante ça, c'est Sainte-Thérèse qui nous a enseigné ça. Ainsi mon âme se laisse faire. Eh bien, apprendre à se laisser faire, consentir à la fois à notre pauvreté et en même temps à la grâce que Dieu nous fait à travers cette pauvreté. Finalement, ça consiste à dire oui fondamentalement au plan de Dieu sur nous. Et donc c'est une voie de résurrection, c'est une voie de renaissance. Découvrir que nous sommes forts dans notre faiblesse, comme saint Paul lui-même, et Dieu sait si saint Paul, dont nous fêtons l'année, hein, c'est l'année saint Paul en ce moment que nous vivons, a fait finalement de grandes choses, tout en disant qu'il était l'avorton, hein, le dernier, lui qui avait persécuté les chrétiens, et qui avait cette écharpe dans la chair que Dieu n'a pas voulu lui ôter. Hein, souvenons-nous, j'ai prié le Seigneur qui m'enlève cette écharpe de la chair, mais Dieu m'a répondu, le Seigneur m'a répondu, ma grâce te suffit. Je préfère que tu sois toujours titillé par cela, on ne sait pas ce que c'était, est-ce que c'était de l'ordre de l'orgueil, de l'ordre de la sexualité, on ne sait pas. Mais je préfère que tu aies cette tentation, cet aiguillon, car tu ne rentres pas ainsi justement dans l'orgueil fondamental. Tu restes, tu sais combien tu me... Tu sens, non simplement tu sais, mais tu sens combien tu es dépendant. Et au fond, on pourrait dire aussi que la crise de la quarantaine ou de la cinquantaine, c'est le moment où on ne se contente pas de savoir, parce qu'on le sait, on l'a appris au catéchisme, et si on a été un... entre guillemets, un bon chrétien, on continue à le savoir, on ne le sait pas simplement, on le sent, on l'éprouve, on l'expérimente. C'est peut-être finalement le moment où on devient chrétien de cette façon-là, sans bien, à exception faite, bien sûr, de tous ceux qui ont la grâce de le découvrir bien avant la quarantaine, la trentaine, et parfois avant même d'avoir atteint 20 ans ou 10 ans. Entrons donc dans la miséricorde. Et puis prenons les moyens de cela. Par exemple, le père Henri Nouwen, dans le à propos de l'oraison contemplative, nous dit « Il faut accepter de s'ennuyer longuement avec Dieu en demeurant en silence. » C'est peut-être le moment où on commence à expérimenter la saveur de cet ennui même, l'ennui qu'ont éprouvé les plus grands spirituels, sans parler de la nuit de Mère Teresa, dont on a dit un mot encore tout à l'heure, ou même Sainte Thérèse de l'Enfant Jésus. Il y a des moments où c'est vrai que participer à l'Eucharistie, participer, prier, adorer, c'est profondément, entre guillemets, ennuyeux. Mais, à ce moment-là, plus que par le passé, on sait que dans cet ennui même, il y a une grâce. Dans ces moments de ce le fait qu'on a brûlé du temps pour Dieu, et que ce temps nous a coûté, n'a pas été très gratifiant, eh bien, il y a une certaine saveur, il y a une certaine grâce. Là, je pense au psalmiste, « Mon amertume amère me conduit à la paix. » Eh bien, on peut le dire, je pense, c'est tout à fait, à mon avis, un verset pour la crise de la quarantaine, la cinquantaine, « Mon amertume amère me conduit à la paix. » Ça ne veut pas dire que je me complais dans cette amertume, c'est que je m'en sers comme d'un chemin pour aller plus loin. Voilà. Eh bien, écoutez, j'ai quasiment terminé. Je vous termine avec Sainte Thérèse de Lisieux, hein, qui nous invite à supporter avec douceur nos imperfections. C'est la petite voix, c'est vraiment le secret, je dirais, de la réussite spirituelle de la quarantaine, de la cinquantaine et au-delà. Pour réussir sa crise de la maturité, eh bien, lisons, relisons, méditons Sainte Thérèse, elle qui nous dit « La sainteté, c'est aimer doucement sa misère. » Pas en se crispant, gna gna gna gna, c'est, voilà, c'est aimer doucement sa misère. Non pas se dévaloriser du tout, C'est pas du tout pareil. On va pas passer son temps à dire t'es un minable, t'es un moins que rien, ça c'est pas chrétien du tout. Mais c'est d'accepter cette limite et cette misère en se disant qu'il y a là vraiment un chemin de grâce et de miséricorde, dans l'acceptation même. Et sœur Faustine, puisque je cite les deux, puisqu'elle nous accueille quand on arrive ici, qui nous disait de son côté, sœur Faustine n'a pas atteint la quarantaine, elle non plus. Hein. L'âme n'a rien pour sa défense, non, c'est Jésus qui dit ça à sœur Faustine, l'âme n'a rien pour sa défense si ce n'est ma miséricorde. Heureuse l'âme qui s'est plongée toute sa vie dans ma miséricorde, car la justice ne la rattrapera pas. Car la justice ne la rattrapera pas. Eh bien, toute sa vie, peut-être que nous ne l'avons pas fait toute notre vie, mais avec grâce à cette fameuse CMV, cette crise, eh bien, au moins, la dernière partie de notre vie, faisons en sorte qu'elle soit toute donnée à la miséricorde, à l'école de sœur Faustine. Merci. Alors, il y a plein de bouquins intéressants. Il y en a un qui n'est pas consacré à cela spécialement, mais qui vient de paraître et qui a tout un passage, première partie qui le concerne tout à fait, le reste étant consacré à la vie dans l'esprit, mais ça va ensemble, c'est le livre du père Joël Guibert, « Renaître d'en haut », qui est aux éditions de l'Emmanuel. Commençons évidemment par ce qui est maison, n'est-ce pas, quand on est accueilli ici, il faut... Et en plus, c'est tout à fait, sincèrement, je le dis, j'ai été tout à fait séduit par ce livre, il s'appelle « Renaître d'en haut », il se trouve, je l'ai vérifié tout à l'heure, à la bibliothèque, et il concerne aussi bien, à la librairie, et il concerne aussi bien les prêtres, religieux, religieuses, que les personnes mariées, surtout pour la première partie qui concerne justement cette crise du milieu de vie qu'il a éprouvée. Il y a le père Anselgrün, dont je vous parlais tout à l'heure, le bouquin s'appelle « La crise du milieu de vie », donc oui, c'est simple, une approche spirituelle, chez Médias Paul. Il y a « La crise de la quarantaine » de Jacques Gauthier, au Sermon Fayard. Il y a « La crise du milieu de vie » par Lucien Millet, chez Masson. Il y a le bouquin du père Amédée et de Dominique Méglet, « Le moine et le psychiatre », qui aborde beaucoup cette question aussi, aux éditions Centurion. Et puis, aux éditions de l'Emmanuel de nouveau, le père André Déniaud, « La mémoire du cœur », qui lui aussi est largement consacré à la crise du milieu de vie. Il y en a peut-être d'autres, mais il y a au moins ceux-là qui sont ceux que j'ai lus, plus tous ceux que je n'ai pas lus. Voilà, consultez. Alors, vous avez une question ? Est-ce que...
1: Alors... Elle concerne en fait les femmes et les hommes, puisque vous avez, me semble-t-il, dit que c'était plus souvent les hommes qui étaient, semble-t-il, étaient touchés. Est-ce que c'est parce que les femmes sont touchées, mais la vivent et la résorbent plus facilement sans qu'elles aient besoin de soutien extérieur et sans que ce soit aussi visible ? Ou est-ce que c'est effectivement parce qu'elles sont moins touchées que les hommes ? Enfin, voilà.
0: Là, j'ai un vrai problème, c'est que je ne suis pas une femme. J'ai lu et je conçois assez facilement que, effectivement, bon, la crise de la quarantaine, de la cinquantaine, ça touche les hommes et les femmes, on est d'accord. Ne serait-ce qu'encore une fois, physiologiquement. C'est clair et net. Et physiologiquement, je sais, et tout le monde le sait, que les femmes, de fait, à cause de la ménopause, sont touchées d'une façon beaucoup plus radicale et brutale et plus sensible que les hommes. Et ça affecte évidemment la psychologie, la sensibilité, etc. Donc, de ce point de vue-là, il y a, je dirais, un désavantage aux femmes, si j'ose dire, à supposer que ce soit des avantages, et ça serait certainement à corriger. Mais le problème de l'homme, c'est l'acceptation. C'est l'acceptation de descendre de son piédestal. Au fond, il a été éduqué pour être un battant dans notre société. Il a été éduqué pour être, ou il a en tout cas cette image encore, de celui qui doit finalement être un type valable, comme on dit, dans une société où tout se monétise. Et il y a certainement un orgueil masculin ou une vanité, je ne sais pas forcément de l'orgueil au sens fondamental du péché d'orgueil, mais une vanité masculine qui rend, par exemple, le simple fait de se confier, une femme se confiera plus facilement à une amie, à une confidente, etc. Un homme gardera beaucoup volontiers cela pour lui, tout simplement parce que ça serait avouer une faiblesse. Et que dans nos sociétés occidentales, avouer une faiblesse pour un homme, ça reste, même en 2008, quelque chose de difficile. Ça n'a pas toujours été ainsi. Par exemple, les larmes. Encore aujourd'hui, en 2008, un homme qui pleure, il va se cacher. Mais si, c'est pas si vieux que ça. Ça remonte au 19e siècle, ou peut-être au milieu du 18e. Mais vous voyez, la cour de Louis XIV, qui n'était pourtant pas un modèle de vertu à bien des égards, le roi pleurait en public. Et personne, personne n'aurait, ne s'en serait gêné ou offusqué de voir le roi pleurer publiquement. On aurait soupçonné sa virilité pour autant. Je parle de Louis XIV. Notre Seigneur pleure sur Jérusalem à chaudes larmes. Donc les larmes, je pense à l'exemple, parce que pour faire comprendre hein, le problème masculin contemporain. Contemporain, j'entends 19e, 20e et maintenant 21e siècle. Dans les sociétés occidentales. Je ne sais pas bien ce qui se passe ailleurs, mais je parle des sociétés occidentales. Mais je pense que dans le monde arabe en particulier, c'est la même chose. Montrer ainsi une faille, une faiblesse, c'est considéré comme n'étant pas masculin. Et c'est récent. Et là, je pense que nous avons, alors globalement, une conversion à faire, tout simplement pour se dire que, par exemple, les larmes, c'est un moyen d'expression. Et ça a été considéré comme un moyen d'expression, enfin, ça, c'est pas considéré, c'est un moyen d'expression naturel. Ça appartient à la nature humaine, tout simplement parce que nous avons un corps. Notre Seigneur, que je sache, ne s'est pas caché pour pleurer. Il pleure sur Lazare, au point que c'est public, tout le monde dit, voyez comme il l'aimait. Il fond en larmes. Il fond en larmes sur Jérusalem. Donc, on ne peut pas soupçonner notre Seigneur de ne pas être parfaitement homme, pleinement homme. Et de fait, encore une fois, Louis XIV, qui est un autre exemple, qui n'est pas du tout du même registre, eh bien, à la cour de Louis XIV, pleurer n'était pas du tout considéré comme quelque chose, pour un homme, n'était pas du tout considéré comme féminin. Oui, question.
2: Donc, je rebondis sur le fait de se confier, parce que effectivement, c'est dur pour un homme de se confier. Et vous nous avez dit, à juste titre, de trouver un conseiller spirituel. Donc, je pose la question, que dire à un conseiller spirituel? Déjà, c'est difficile d'en trouver. Que dire, comment parler à un conseiller spirituel et finalement, à ce moment-là, à quoi reconnaît-on un bon conseiller spirituel?
0: Vous savez que c'est Sainte-Thérèse d'Avila qu'on a usé, je ne sais pas combien. On en a eu, je ne sais pas, avant. Il faut dire qu'elle était assez difficile à satisfaire. Ben, écoutez, je vais vous dire, le simple fait d'en avoir la préoccupation, déjà, d'en avoir, ou plus exactement, mieux dit, le désir, toujours pareil, le désir. Ami, n'arrête pas ton désir. À partir du moment où on en a le désir, qu'on entretient ce désir et qu'on en touche un mot au Seigneur, à mon avis, le the right man, the right place, ne tardera pas à surgir. On le trouvera. Homme ou femme, d'ailleurs, parce qu'il se peut qu'une femme soit conseillère spirituelle. C'est pas pareil que la confession. Ça peut être le même, mais il peut être distinct. C'est autre chose. Donc, voilà, c'est vrai que c'est pas facile, il faut le trouver, mais pour le trouver, il faut le chercher. C'est la première des choses. Et peut-être qu'il faut même le demander. Ça peut être une intention de prière. Aide-moi à trouver. Et là, encore une fois, sans se crisper, sans se précipiter. Et puis, on a le droit d'essayer. On a le droit d'essayer et puis de se dire que, ben voilà, on a cheminé un bout de temps avec telle personne et qu'on peut changer sans que ce soit si grave que ça de changer. Encore une fois, Sainte-Thérèse d'Avila, elle en a usé, je ne sais pas combien, 10, les pauvres. Mais enfin, tout le monde n'est pas Sainte-Thérèse d'Avila non plus. Heureusement, pour les conseillers spirituels, c'est quand même plus reposant, certainement.
3: Question toute simple. Comment savoir qu'on est arrivé au bout de sa crise et qu'on l'a résolue?
0: Eh bien, j'en sais rien. Enfin, j'en sais rien. Si, je pense qu'il y a, comment dirais-je, un thermomètre intérieur. Il y a un régulateur intérieur. Et les autres sont des bons. Si on est marié, par exemple, le conjoint ou la conjointe, l'épouse, sont aussi une bonne mesure. Le prochain est une bonne mesure. Je pense qu'à partir du moment où nous sommes plus préoccupés, plus attentifs au prochain qu'à nous-mêmes, c'est que la crise commence à être fameusement résolue. À partir du moment où on est bien, on s'aperçoit même pas, qu'on se décentre de soi-même, c'est que la crise est derrière nous. Je crois que la mesure, c'est le prochain. Est-ce que je suis toujours à ruminer en quelque sorte mes problèmes? Fussent-ils un peu camouflés sur des hautes aspirations spirituelles? Est-ce que je pratique une religion qui finalement est très égocentrée, égocentrique? Ou bien est-ce que je suis de plus en plus attentif aux besoins du prochain le plus proche et parfois du prochain un peu plus lointain? Et au fond, plus je serai tourné ainsi vers l'autre, mieux je saurai au fond que la crise est derrière moi et surmontée. Il me semble. Ça me vient comme ça, parce que je n'y ai pas trop pensé, mais je crois que c'est la meilleure des mesures. La meilleure des mesures. Et puis qu'au fond, vis-à-vis de soi-même, On a aussi obtenu un certain humour. Vous voyez ce que je veux dire, puisqu'on est moins centré sur soi-même, on a plus de distance, et donc on a aussi plus d'humour. On ne dramatise pas tout ce qui nous arrive. On le prend doucement. C'est Saint-François de Sales, hein, qui en plus est le patron des journalistes, alors je l'aime beaucoup, qui est un maître pour cela, pour prendre les choses doucement. Parce que aussi doucement, c'était le mot qu'employait, je crois, Sainte Thérèse ou même Sœur Faustine. Prendre les choses doucement, sans se crisper. Là encore, en se laissant faire. En laissant Dieu conduire, de ce point de vue-là. En acceptant que l'eau, la recevoir dans nos mains, et pas le refermer les mains, parce que si on fait ça, l'eau, elle s'en va. Vous voyez ce que je veux dire ? Cette attitude intérieure. Mais il me semble que la meilleure mesure, c'est cela. C'est les autres qui seront la meilleure mesure, c'est pas nous. Dans la mesure où nous serons effectivement soucieux de leur bien, et finalement, ça sera la charité, en réalité. Autrement dit, l'amour. Donc nous disons toujours la même chose. C'est dans la mesure où nous aimerons mieux nous-mêmes, où nous serons réconciliés par Dieu avec nous-mêmes, que nous serons aussi plus miséricordieux envers les autres, nous ne les jugerons plus, et où nous nous mettrons enfin à leur service. Enfin à leur service. Donc ne pas se débrouiller tout seul, il y a vraiment des cas où il ne faut pas se débrouiller tout seul, mais même presque tous, c'est bon d'avoir un conseiller. Alors, ça peut revêtir des aspects qui sont de l'ordre aussi, quelquefois, quand c'est très intense et très aigu, d'une certaine psychiatrie. Il ne faut pas non plus négliger l'aspect, je dirais, proprement physique ou psychologique de cette affaire. Mais fondamentalement, entendons-nous bien, c'est quand même une crise spirituelle. Et la clé, même si elle doit passer par des moyens parfois médicaux, ça arrive, est spirituelle. Et puis le fait de relire un certain nombre de grands saints, qui ont écrit bien sûr, de préférence, de grands mystiques, ou par exemple Mère Teresa, à propos de ce qu'elle dit de sa nuit, qui est quand même une révélation de ces derniers mois qui est tout à fait forte, et surtout qu'on l'a connue, en tout cas elle est venue ici d'ailleurs à Paray le Monial, on connaît son parcours, on connaît sa vie, c'est quand même saisissant de se dire qu'elle a traversé une telle aridité, une telle sécheresse, une telle nuit, une telle crise finalement. Et on ne peut pas dire que ça a été la crise du milieu de vie, ça a été la crise de sa vie presque tout entière. Et que néanmoins, ou peut-être grâce à cela, elle est la sainte qu'elle est aujourd'hui. Parce que justement, elle a été donnée complètement aux autres. Je me demandais pourquoi je parlais de Mère Teresa, mais voilà, la réponse me vient à l'instant. S'il y en a bien une qui a résolu la crise en permanence, en se donnant complètement aux plus petits et aux plus faibles, c'est bien Mère Teresa.

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2: Jésus dit à ses disciples « Passons sur l'autre rive. » Marc 4, 35.

Mais qu'est-ce que veut dire ce mot de miséricorde? Je voudrais que on essaie de bien comprendre ce que veut dire ce mot, car si cette réalité de notre foi est si importante, il faut bien qu'on la comprenne. Je crois qu'il est difficile, voyez-vous, de définir la miséricorde, d'en présenter l'essence. Il nous est plus facile de l'expérimenter que d'essayer de la décrire.

Je crois qu'il en est de même pour tous les grands mystiques qui ont éprouvé très fort Dieu et ses mystères et qui n'ont pas su décrire tout cela d'une manière adéquate. On est tenté de dire qu'il faudrait se trouver soi-même au centre d'une telle expérience, comme l'a vécu Sœur Faustine, pour être capable de et apte à la saisir, à la comprendre. Je crois qu'il en est de même lorsque nous essayons de raconter à quelqu'un la saveur d'un plat que nous avons préparé pour le déjeuner ou la beauté d'un film que nous venons de voir ou encore l'aventure que nous avons pu avoir vécue lors d'un voyage. Il serait mieux pour cela de goûter au plat, de voir le film et de participer au voyage. Nous serions plus aptes à pouvoir en parler. Et c'est alors qu'on saura ce que veut dire cette expérience. Cela est vrai aussi, voyez-vous, pour l'expérience de la miséricorde divine. Essayons tout de même, si vous le voulez, même d'une manière un peu imparfaite, de voir de plus près ce qui se cache derrière ce mot, ce que veut dire miséricorde. Le mot français miséricorde, comme je le disais à une dame tout à l'heure, le mot français miséricorde est dérivé du terme latin misericordia, qui veut dire un cœur qui se penche vers la misère. Un cœur qui se penche vers la misère. La traduction vers le français est presque littérale, miséricordia. Mais il ne faut pas oublier que ce n'est ni dans la culture latine, ni dans la culture polonaise que ce terme est né, mais que nous le devons à un peuple qui a vécu en Orient, dont la culture était différente de la nôtre et qui avait sa propre expérience de Dieu très profonde. Le peuple élu, le peuple d'Israël, possédait une longue histoire dans laquelle Yahvé, Dieu, se révélait tout d'abord, non pas à travers une parole, mais Dieu, dans la Bible, se révèle à travers l'action. Retenez ce mot, l'action, et non pas une idée. Les Israélites ont fait l'expérience de Dieu, c'est-à-dire de celui qui est, de celui qui agit dans leur existence, de celui qui les crée, de celui qui fait naître et qui sauve. Ce n'est pas le moment de décrire avec précision les œuvres du salut dans le peuple de Dieu, mais il suffit de dire que lorsqu'ils parlent, les Hébreux, de miséricorde, cela touche à la vie et à la naissance. Quelqu'un qui aurait été condamné à mort, tout comme ça a été le cas pour les Égyptiens, lorsqu'ils étaient prisonniers en Égypte, esclaves en Égypte, ils étaient comme condamnés à mort. Eh bien, celui qui a été condamné à mort est convaincu d'avoir eu, lorsqu'il est libéré, la vie sauve. Et Israël l'avait bien compris. C'est de là, voyez-vous, que le terme hébreu dont ils vont se servir pour raconter la miséricorde de Dieu va naître. C'est le mot hébreu qu'on dit ra'anim, ra'amin. Ça dit l'expérience d'avoir été sauvé. Et c'est pas une idée. Ils l'ont vécu avec leur corps. Et ce mot a le même radical que, et ça c'est intéressant aussi, que le mot matrice. Vous savez, la matrice, c'est le lieu où la vie de l'homme est conçue. La matrice, les entrailles de la mère, c'est le lieu où la vie de l'homme est conçue. Merci.

c'est de la miséricorde, et se développe le sein de la mère où l'homme prend forme. Ça, je trouve que c'est extraordinaire. Et le mot miséricorde, il vient de là. Le ventre de la mère où l'homme prend corps. Une telle approche nous permet de mieux concevoir l'essence de la miséricorde, puisque le mot latin évoque davantage, le mot latin misericordia évoque davantage un sentiment, une affection. Tu es miséricordieux. C'est comme un sentiment. Alors que ce mot de sentiment risque toujours d'être quelque chose de passager, d'être éphémère. Nous savons que les sentiments, ça passe. Ça passe. Un sentiment, une émotion, un mouvement du cœur peuvent être beaux, peuvent être même sublimes, mais on ne saurait baser dessus un fondement durable. Regardez, vous qui allez vous marier. Regardez votre voisine. C'est la plus belle que vous ayez choisie. Regardez votre voisin. Vous ne trompez pas. C'est le plus beau. Mais mes amis, dans 80 ans, vous vous tournerez vers la plus belle. Elle sera toujours belle, parce qu'une femme reste toujours belle. Le bonhomme, c'est un peu plus difficile. Ça devient bedonnant. Ça devient... Alors, aujourd'hui, vous vivez à partir de vos émotions. Il va falloir que ces émotions, ça dure 80 ans ou plus. Voyez que si on base uniquement sur l'émotion, ça peut pas durer. Il faut que quelque chose d'autre soit présent. L'expérience de l'amour, et pas simplement l'émotion. Tu es belle, tu es beau. Cependant, la conception d'une vie nouvelle dans la Bible, au sein de la mère, est quelque chose de sérieux. Quand une mère attend un enfant, c'est quelque chose de sérieux, c'est pas un sentiment. L'enfant naît dans son sein. Ce n'est plus un sentiment, c'est un événement, quelque chose qui arrive. Évidemment, la vie est susceptible de destruction, on le sait tous. Mais ce sont là des comportements propres à l'homme et non pas des comportements de Dieu qui aime la vie et qui la donne. Dieu aime la vie et la donne. Jamais la mort ne vient du côté de Dieu. En contemplant l'attitude du Père, vous savez, du Père de la parabole de l'enfant prodigue, nous voyons se confirmer nos suppositions selon lesquelles la miséricorde accompagné par une émotion de cœur, on dit du Père qu'il fut pris de pitié, est en vérité, de la part du Père de l'enfant prodigue, le don d'une vie nouvelle. Le don d'une vie nouvelle. Le garçon sauvé de la mort. Le Père dira à son autre fils, « Ton frère était mort, il est revenu à la vie. » Le fils se souvient parfaitement de la bonté paternelle, lui, le fils qui est parti. Il se souvient de la bonté paternelle, il sait que son père n'a pas mis de borne à sa liberté, il l'a laissé partir, dépenser tout l'argent, avec une vie de désordre. Il sait que ce que veut dire un père qui ne l'a pas manipulé, qui ne l'a pas élevé par égoïsme, au contraire, qui a respecté ses choix, même les choix mauvais, même les choix mauvais, mais c'était ses choix à lui, et le Père a laissé faire. Le souvenir pour le Fils d'un amour qui ne limite pas l'homme lui a permis, en fait, de revenir. Il savait que son Père l'a laissé libre, ne l'a pas condamné. Et ça,
ça lui a permis de revenir, parce que si son père l'avait condamné, il serait jamais revenu. Il savait ce qu'il y avait dans le cœur de son père, de retrouver la vie que son père lui offrait à nouveau. Le fils prodigue avait fait l'expérience de la mort, il était parti, il avait tout perdu, il s'est perdu, il est mort, et c'est ainsi que son père l'expliquera à son fils, comme je vous l'ai dit tout à l'heure. Maintenant, il est retrouvé, il est vivant. Relisez la belle parabole de l'enfant prodigue. Qui lui a rendu la vie? Qui lui a rendu la vie? Est-ce qu'il aurait pu se rendre la vie par lui-même dans les conditions qui étaient les siennes? Et lorsque personne ne voulait le regarder à ce moment-là, le nourrir, le vêtir, est-ce qu'il aurait pu se donner à lui-même une vie nouvelle? Combien d'hommes et de femmes, mes frères, aujourd'hui, ne peuvent pas revenir à la vie parce que nous portons sur eux un regard qui les empêche de pouvoir espérer revenir à la vie? Le Fils avait bien compris qu'il n'y avait qu'un seul endroit où il ne serait pas rejeté, où il serait accueilli et il goûterait à l'amour. Oui, il le savait. Il n'est rentré que parce qu'il croyait à la bonté paternelle. Nous comprenons bien cette parabole racontée par Jésus. Le Père, voyez-vous, eh bien, c'est le Dieu miséricordieux. Vous commencez à comprendre ce que veut dire miséricorde. C'est le Père miséricordieux qui nous fait don de la liberté, qui nous donne notre part de fortune, notre vie, à chacun de nous, tout en sachant parfaitement que, d'une manière ou d'une autre, nous la gaspillerons. C'est une grande fortune remise entre nos mains et que si souvent nous vendons pour une gamelle de lentilles. Vous savez, ces petites choses de la vie. C'est le don de l'Esprit Saint que nous avons reçu à notre baptême. C'est ça qui nous est donné. C'est ça qui nous est donné par le Père. Vous tous qui avez été baptisés, mes frères, vous avez reçu ce grand don de l'Esprit Saint le jour de votre baptême. Et combien de fois ce don de l'Esprit Saint, nous l'avons rendu funeste par nos attitudes, en l'échangeant contre d'autres biens. Notre Père a pris le risque, c'est vrai, mais il ne s'est jamais irrité comme nous le faisons souvent contre les autres. Dieu ne s'est jamais irrité contre nous. Jamais. Il nous a permis de nous éloigner, il nous a permis de pécher. C'est notre liberté. En fait, je crois que nous ne connaissons pas vraiment Dieu. L'image que nous en avons n'est pas juste. Il nous semble que Dieu, en fait, ne fait que nous guetter, pour guetter nos erreurs, nos péchés, pour nous punir et pour nous frapper. Combien ont cette vision de Dieu? Nous ne connaissons pas Dieu et nous ne savons pas non plus ce qu'est le péché. Nous ne savons pas non plus, mes frères, ce qu'est le péché. À cet égard, nous avons été induits en erreur par Satan lui-même, puisqu'il nous semble que le péché, en fait, c'est quelque chose de bon. C'est quelque chose de bon, hein, mais d'interdit. C'est ça le problème. Souvent, nous considérons le péché comme quelque chose de bon. Mon père, j'ai péché. Je ne demande pas si c'était bon. Mais est-ce que c'est pas ça souvent? Parce que nous ne pécherions pas si c'était pas bon. Sinon, c'est du masochisme. Je pêche parce que ça a quelque chose de bon. Mais hélas, c'est interdit. Dieu est le seul à savoir que le péché engendre la mort. Et c'est pour cette raison qu'il nous donne ses commandements et nous interdit de pécher. Mais en même temps, il n'a pas recours à la contrainte.
Si quelqu'un tient à pécher, Dieu ne retient personne, à moins qu'on lui demande de nous protéger et de nous en empêcher. À ce moment-là, sans doute, Dieu épargnera-t-il à l'homme un grand nombre de malheurs. Nous percevons là une autre vérité aussi, à savoir que la mort a été vaincue par Jésus-Christ, qu'une possibilité de retour existe toujours pour nous, et qu'il existe même la possibilité du pardon. Cela signifie précisément le pardon, le retour à la vie. Même si nous avons traversé la mort, même si nous avons péché, il y a une source particulière de renaissance qui est la miséricorde de Dieu, l'amour de Dieu qui va à ce moment-là nous redonner la vie. Et nous sommes à nouveau créés une nouvelle fois, la vie nous est donnée et nous la recouvrons. C'est ce qu'on appelle le sacrement de pénitence et de réconciliation. Je passe mon temps à dire à ma communauté, une communauté dont les fidèles ne se confessent pas est une communauté laissée au diable. Ah, ils n'aiment pas ça, je peux vous dire. Est-ce que ça veut dire qu'ils vont plus se confesser ? Non. Mais c'est la réalité. Comment voulez-vous qu'une communauté vive vraiment, non pas simplement l'amitié entre soi ? Et je pense que j'ai vu un beau témoignage aujourd'hui dans votre communauté de l'amitié entre vous. C'est beau. Mais je pense que nous sommes encore invités à plus que ça. Nous sommes invités à porter un témoignage de plus que l'amitié. Témoignage de l'amour de Dieu en nous. Et un amour qui est au-delà de tout ce qu'on peut penser. Alors comment voulez-vous qu'une communauté dont les membres sont encore travaillés par le péché et qui ne se confessent pas, c'est comme vous voulez faire un bon gâteau et vous avez des ingrédients qui sont un peu pourris. Vous n'aurez qu'un gâteau médiocre. Voyez, je vais dire une petite chose. C'est pas méchant, mais ça me fait réfléchir, on va dire. On parle beaucoup de la synodalité. C'est un mot que... on parle beaucoup de la synodalité. Pourquoi pas ? Bien que ça fasse... Moi, ça fait 47 ans qu'on me fait réfléchir à la synodalité. Comment travailler ensemble ? Au fond, c'est ça, la synodalité. Comment travailler ensemble ? Alors, moi, ça fait 47 ans qu'on essaye de me faire réfléchir à ça. On a trouvé des tas de recettes. J'ai pas trouvé encore la bonne recette, mais peut-être qu'on la trouvera un jour. Mais, comme je dis, la synodalité, si vous avez beau imaginer qu'on ait trouvé le bon système pour travailler ensemble. Mais si vous et moi, nous sommes de mauvais outils, vous aurez beau trouver la bonne méthode pour travailler ensemble, les bons outils ne fonctionneront pas parce qu'ils sont sans cesse animés par l'égoïsme, par la jalousie, par... Donc je pense qu'il me semblerait qu'il faudrait peut-être, avant de parler de synodalité, qu'on se donne les moyens dans l'Église pour parler de la conversion profonde et de la conversion profonde et de la confession. La confession. Comment l'Église d'aujourd'hui peut-elle se contenter de voir qu'il y a que quelques chrétiens qui se confessent? Ça ne m'étonne pas qu'il y ait le bazar. Hein. Il y a un midrash, une petite histoire théologique, un petit midrash dans la Bible, qui raconte qu'en créant le monde, Dieu aperçoit une certaine lacune dans sa créature. Il voit en effet que l'univers était privé de pardon
Et pour cette raison, il va créer le pardon. Grâce à cela, la créature est parfaite désormais. Elle est libre, elle peut tomber dans le péché, mais il y a le pardon. Donc elle peut se relever, repartir et être recréée. Elle est là la perfection de l'homme. La perfection de l'homme, elle n'est pas dans le fait d'être parfait. La sainteté, c'est pas Sœur Faustine et Saint Jean-Paul II n'étaient pas des gens parfaits, mais c'était des hommes et des femmes, lisez les écrits de Sœur Faustine, qui croyaient fondamentalement que malgré leur pauvreté, Dieu était sans cesse capable de les recréer, de les renouveler. C'est ça qui a fait leur sainteté. La vérité que formule cette petite histoire, je crois, elle est proche du monde d'aujourd'hui. En regardant de près les relations au sein de la société, entre les hommes, regardez ce qui se passe actuellement dans notre monde. Nous découvrons à chaque instant les lois qui régissent le monde d'aujourd'hui. Est-ce ces lois-là qui vont apporter, bien sûr, il faut des lois pour vivre ensemble, mais est-ce ces lois-là qui vont apporter un mieux-être dans le monde? Ce que la miséricorde de Dieu nous révèle, je crois, constitue pour tous le don le plus magnifique. Si le pardon que le Père nous offre venait à manquer, si le pardon que le Père nous offre venait à manquer, je crois que le monde serait définitivement imparfait. Et même, je crois, qu'il cesserait d'exister. La miséricorde de Dieu, je crois, est la plus belle découverte. C'est le couronnement, je crois, de la création, sans lequel nous serions perdus. La miséricorde, donc, mes frères et mes amis, consiste dans le pardon, dans l'oubli et dans l'étreinte divine, Dieu qui vient nous reprendre sur son cœur. La miséricorde consiste en cela, c'est sa grande joie à Dieu, c'est sa grande joie à Dieu, c'est ce pourquoi il nous a créés, c'est sa grande joie, il n'en a pas d'autre. Et c'est pourquoi Sœur Faustine dira que c'est le plus grand attribut de Dieu, c'est son essence, c'est ce qu'il y a de plus important en Dieu. Le premier acte de la miséricorde, c'est de nous avoir créés par amour. Et ensuite, c'est sans cesse de nous recréer lorsque nous tombons, de nous relever. Regardez toute l'histoire de l'Ancien Testament. Dieu crée, et patatrac, très vite, c'est le bazar avec l'histoire de la pomme. C'est le bazar. Est-ce que Dieu va se dire, bon allez, je t'ai créé, je te laisse? Non, Dieu va tout de suite, va donner à l'homme les moyens de se relever et de partir. Et ça va être toute l'histoire du peuple d'Israël. Ce peuple dont il est dit que c'est un peuple à la nuque raide, c'est-à-dire qui connaît son Dieu, mais qui se laisse entraîner dans des tas d'histoires abracadabrantes qu'ils font tomber sans cesse. Alors Dieu va commencer par lui donner à ce peuple-là des rois, avec des lois, des juges. Bon. Après, il va envoyer des prophètes. Le peuple va les mettre à la porte les uns après les autres. Alors Dieu va se dire, bon, qu'est-ce qu'il faut que je fasse? Alors ce qu'il va envoyer, c'est la seule chose qui est la plus grande, plus chère, c'est son Fils unique, Jésus. Jésus qui vient sur cette terre et qui vient nous parler de quoi? De l'amour que Dieu a pour les hommes. Et non seulement il va nous en parler, mais il va donner sa vie pour nous. Il va donner sa vie pour que nous retrouvions le chemin de l'amour.
C'est le plus grand don que Dieu nous ait fait. Le plus grand don de la miséricorde. Il nous a donné son Fils unique. Alors vous comprenez pourquoi, dans le chapelet de la miséricorde que nous avons dit tout à l'heure, qu'est-ce qu'il est dit dans ce chapelet? Il est dit, Père éternel, le chapelet il s'adresse à Dieu, pas à Jésus. Attention, ne vous trompez pas. Père éternel, je t'offre le corps et le sang, l'âme et la divinité, c'est-à-dire toute la vie de Jésus, en réparation de nos péchés et de ceux du monde entier. Comment est-ce que l'homme d'aujourd'hui peut le mieux toucher le cœur de Dieu? Eh bien, en lui parlant de son Fils, en lui, à nouveau, en lui offrant son Fils, comme on le fait à chaque messe, mais vous pouvez vous-même aussi chaque jour dire, eh bien, je t'offre à nouveau ton Fils, toute la vie de ton Fils, car c'est le seul lieu où nous sommes sauvés, en réparation de nos péchés et de ceux du monde entier. On prie pour le monde entier. Et on ajoute à chaque grain, par sa douloureuse passion, au Fils, sois miséricordieux pour nous et pour le monde entier, c'est-à-dire manifeste-nous encore ton amour par le Fils qui continue à donner sa vie pour nous. C'est ça le chapelet de la miséricorde. Et ce chapelet de la miséricorde, il n'a pas été inventé par sœur Faustine. Non, sœur Faustine, un soir, était en train de méditer dans sa cellule. Elle raconte dans le petit journal qu'elle méditait sur la souffrance du monde d'une manière très forte. Elle avait des visions épouvantables, comme tous les mysticons. Parce que, comme on disait tout à l'heure avec le groupe des jeunes, là, la pensée est capable de se transporter par-delà le temps. Et donc les mystiques qui sont très liés à Dieu sont capables de voir des choses que vous et moi, parce qu'on n'est pas très mystiques, il y en a peut-être certains qui sont mystiques, après tout j'en sais rien, mais moi je ne suis pas tellement, mais ils sont capables de voir des choses que humainement nous ne pouvons pas voir. Et sœur Faustine ce soir-là était en train de voir des choses épouvantables dans l'enfer. Et elle dit à ce moment-là, mais montez dans mon cœur cette prière, Père éternel, je t'offre le corps et le sang, l'âme et la divinité de ton Fils bien-aimé, notre Seigneur Jésus-Christ, en réparation de nos péchés et de ceux du monde entier, par sa douloureuse passion, et elle l'a répété, sois miséricordieux pour le monde entier qui est si sujet au mal. Et elle dit que cette prière lui est montée de son cœur. Alors, le lendemain matin, elle s'est dit, mais ma pauvre Faustine, est-ce que je suis pas folle? D'où vient cette parole-là? Et en entrant dans la chapelle, elle a entendu le Seigneur lui dire dans son cœur, non, cette prière, je veux que désormais, elle soit dite par tous dans le monde entier. C'est ça le chapelet de la miséricorde. C'est une prière que nous pouvons dire jour et nuit. C'est pas, attention, hein, je le dis, l'heure de la miséricorde, c'est pas l'heure du chapelet. On l'a dit là parce qu'il était écrit sur la petite feuille, mais l'heure de la miséricorde, c'est pas du tout cela. L'heure de la miséricorde, vous l'aurez compris, c'est, et je vais en reparler un peu tout à l'heure, c'est se mettre devant la croix au moment où le Christ meurt. Et on n'a pas besoin forcément de dire le chapelet. Le chapelet, vous pouvez le dire dans la journée, dans la nuit. Moi, ça m'arrive souvent de le dire dans la nuit. Vous allez me dire, vous n'avez pas autre chose à faire, mais c'est comme ça. C'est le moment calme. Voilà. Chapelet de la miséricorde. Voilà d'où ça vient, ce chapelet. Ça n'a pas été inventé, ça n'a pas été créé par l'Église. C'est vraiment une motion très forte qui est venue dans le cœur de Faustine face à la misère du monde et à la misère de l'homme. Et le Seigneur lui a mis dans son cœur cette prière en lui demandant de la faire dire dans le monde entier. Alors vous comprenez que
le pauvre père Sobochko, quand il se trouvait avec tout ça dans la poche le lendemain de la mort de Sœur Faustine, il s'est dit « Comment est-ce que je vais encore faire pour faire réciter cette prière-là au monde entier ?» Dieu savait ce qu'il faisait. Dieu savait ce qu'il faisait. On a la chance à Galardon. On a dit qu'on avait, vous allez dire qu'on a beaucoup de chance à Galardon. Je sais pas pourquoi, mais enfin, c'est comme ça. On a la soutane de Jean-Paul II, mais aussi la mère générale de la Miséricorde. L'autre jour, on était parti avec Pierre qui travaille avec moi, qui est apôtre de la Miséricorde. Lui, il est laïc. Il est consacré dans la Miséricorde. Et on était parti pour le 20e anniversaire de l'école de formation du Faustinum. Et puis la mère générale est venue à côté de nous et puis elle nous a mis dans les mains, elle a dit « Ça, c'est pour vous. » C'était un des chapelets de Sœur Faustine. Alors, c'est pas des petits chapelets comme ça. Hein. C'est des chapelets, vous voyez, comme cela. C'est des gros chapelets. Alors, bien sûr, on l'a mis dans une vitrine dans le sanctuaire. Mais savoir que Sœur Faustine avait prié avec, entre autres, ce chapelet-là, c'est aussi une... Et qu'elle a dit, non seulement le chapelet de la Vierge Marie, parce qu'elle était très proche de la Vierge Marie, mais aussi, elle a dit, le chapelet de la Miséricorde, avec, parce qu'on peut le dire sur n'importe quel chapelet.

0: Maintenant, je voudrais revenir un tout petit peu sur Sainte Faustine. Regardez ce que disait Jean-Paul II le jour de sa canonisation. Donc, on est dans l'an 2000, on est sur la grande place de la nouvelle basilique de Wageniki, qui est le sanctuaire, voilà, qui est un grand sanctuaire, le grand sanctuaire national. D'ailleurs, on a la semaine prochaine, on a la joie, un galardon, d'accueillir le premier recteur du sanctuaire, Monseigneur. Ils ont des noms. Yann, machin. Bon. Et c'était le premier recteur, qui est maintenant évêque. Et on reçoit aussi l'actuel recteur, qui est un recteur d'une cinquantaine d'années, qui a aussi un nom impossible à prononcer. Et ils viennent la semaine prochaine pour nous parler de leur sanctuaire, et puis aussi nous parler un peu de ce qui se passe en Pologne, et puis rencontrer la petite communauté polonaise qui est sur l'Eure-et-Loir. Saint Jean-Paul II disait ceci: « La divine providence a voulu que la vie de cette humble fille de la Pologne soit totalement liée à l'histoire du XXe siècle que nous venons de quitter. » Nous sommes en l'an 2000 à ce moment-là, hein, donc on entre dans le troisième millénaire. C'est en effet, dit-il, entre la Première et la Seconde Guerre mondiale que le Christ lui a confié son message de miséricorde. Ceux qui se souviennent, qui furent témoins et qui prirent part aux événements de ces années et les atroces souffrances qui en découlèrent pour des millions d'hommes savent combien le message de la miséricorde était nécessaire. Que nous apportent les années qui s'ouvrent à nous, dit le pape en l'an 2000 ? Quel sera l'avenir de l'homme sur la terre ? Nous ne pouvons pas le savoir. Il est toutefois certain qu'à côté de nouveaux progrès, ne manqueront pas, malheureusement, les expériences douloureuses. Regardez ce que nous vivons actuellement. Mais la lumière de la miséricorde divine que le Seigneur a presque voulu remettre au monde à travers le charisme de Sœur Faustine illuminera le chemin des hommes du troisième millénaire. La canonisation de Sœur Faustine, dit Jean-Paul II, revêt une éloquence particulière à travers cet acte de sa canonisation. J'entends transmettre aujourd'hui ce message au nouveau millénaire. Je le transmets à tous les hommes afin qu'ils apprennent à connaître toujours mieux le véritable visage de Dieu et le véritable visage de leurs frères. Alors, est-ce que tous vous connaissez la vie de Sœur Faustine ? Non. Quels sont ceux qui connaissent ? Oh, ouais, bon, beaucoup, hein. Bon, alors je vais en dire quelques mots parce que vous êtes devant une sainte, vous ne connaissez pas la vie. Alors, très rapidement quand même, connue aujourd'hui dans le monde entier comme l'apôtre de la miséricorde divine, Sœur Faustine Kowalska est comptée aujourd'hui parmi les théologiens, parmi les plus grands mystiques de l'Église. Elle est née où ? Elle est née à Glakowiec, en Pologne, ça doit être à peu près comme Galardon. Le 25 août 1905, elle est le troisième d'une famille de 10 enfants, une famille pauvre de paysans, mais des paysans pieux. Elle reçut lors de son baptême dans l'église paroissiale de Świnice Warkiej le prénom d'Hélène. Et dès l'enfance, elle se fit remarquer par sa piété, son goût pour la prière, son ardeur au travail, son obéissance et une grande sensibilité aux misères humaines. Elle a fréquenté l'école pendant 3 ans, puis elle va quitter la maison familiale à 16 ans et partir comme servante à Aleksandrów, puis à Lodz, en Pologne, pour assurer sa propre subsistance, mais aussi pour aider ses parents. Elle avait toujours ressenti dans son âme, très vite, le désir d'être religieuse. Mais ses parents vont s'y opposer, très fort. Donc elle va essayer d'étouffer en elle ce désir. Après des années, et elle en parle dans son petit journal, elle dit « À un certain moment, donc elle était un peu plus vieille, à ce moment-là, elle devait avoir à peu près 18 ans, à un certain moment, parce qu'elle voulait étouffer ce désir, donc elle faisait autre chose, elle disait « J'étais au bal avec une de mes sœurs. Pendant que tout le monde s'amusait beaucoup, mon âme éprouvait des tourments intérieurs. Au moment où je commençais à danser, j'aperçus soudain tout près de moi Jésus, supplicié, dépouillé de ses vêtements, tout couvert de plaies, qui dit ces paroles « jusqu'à quand vais-je te supporter et jusqu'à quand vas-tu me décevoir ?» Imaginez, c'est une scène du bal. À ce moment, dit-elle, la charmante musique cessa pour moi, les gens avec lesquels je me trouvais disparurent à mes yeux, il ne restait que Jésus et moi. Je m'assis auprès de ma chère sœur, simulant un mal de tête pour cacher ce qui venait de se passer dans mon âme. Quelques instants plus tard, je quittais secrètement la compagnie et ma sœur et je me rendis à la cathédrale Saint-Stanislas-Kostka. L'heure commençait à prendre une teinte grise. Il y avait peu de personnes dans la cathédrale. Ne faisant attention à rien de ce qui se passait autour, je suis tombé les bras en croix devant le très saint sacrement et demandé au Seigneur qu'il daigne me faire connaître ce que je devais faire. Tout à coup, j'entendis ces paroles en moi. « Pars tout de suite pour Varsovie. Là, tu entreras au couvent. » Je me levais après cette prière, je rentrais à la maison, je réglais les choses nécessaires, je confiais comme je le pus à ma sœur ce qui s'était passé dans mon âme, je lui demandais de dire adieu à mes parents et ainsi, avec une seule robe, sans rien, j'arrivais à Varsovie. Alors là, elle va frapper à la porte de nombreuses communautés, mais on ne l'accueillait nulle part. On accueillait cette petite gamine, cette petite sœur qui n'avait l'air de rien, cette petite fille qui n'avait l'air de rien, qui venait de sa compagne, qui n'avait même pas la dot nécessaire pour rentrer au couvent, parce qu'il fallait arriver avec une dot, apporter quelque chose. Le 1er août 1925, elle franchit cependant le seuil de la clôture du couvent des sœurs de la congrégation de Notre-Dame de la Miséricorde à Varsovie. Et elle avoue dans son petit journal, « Il me semblait à ce moment-là que j'étais entré au paradis. Seul jaillissait de mon cœur une prière d'action de grâce. » Alors elle va recevoir le nom à ce moment-là, quand elle va faire ses vœux, de Sœur Marie Faustine. Elle va effectuer son noviciat. Elle va faire ses vœux perpétuels de chasteté, pauvreté et obéissance. Et elle va travailler dans plusieurs maisons de la congrégation, surtout à Cracovie, à Plotsk, à Vilnius. Elle va travailler, non pas les travaux intellectuels, elle va travailler comme cuisinière, comme jardinière et comme portière. Rien à l'extérieur ne manifestait sa vie intérieure, sa richesse intérieure. Elle accomplissait ses tâches avec zèle. Elle observait toutes les règles de la communauté, elle était recueillie, silencieuse, mais en même temps elle était naturelle, sereine, pleine d'un amour bienveillant et désintéressée pour les autres. On voit une fille normale, mais en même temps au fond d'elle se passent des choses incroyables. Elle veut rien montrer aux autres sœurs, parce que vous savez, quand on est mystique, en général, c'est pas toujours bien vu. Et quand les sœurs vont commencer à s'apercevoir de quelque chose, là, eh bien, je peux vous dire qu'elle va en baver. Il y a des sœurs qui vont la traiter de folle, qui vont vraiment, en disant, il y a une des supérieures qui dira, « Sors de là, je ne veux plus te voir du tout, cache-toi partout. » Vous savez, il faut mieux pas être mystique, hein, mon père, faites attention. Hein. Si vos paroissiens vous... Bon, c'est ça qu'elle a vécu. Le mode de vie rigoureux et les jeûnes épuisants qu'elle s'était imposés avaient tellement affaibli son organisme qu'il a fallu déjà, alors qu'elle était encore postulante, elle n'avait pas fait ses vœux, l'envoyer à Varsovie pour retrouver la santé. Et puis, après une année de noviciat, vont venir ce qu'on appelle les épreuves mystiques, c'est-à-dire ceux qui sont mystiques, qui ont des expériences de Dieu très fortes, sont confrontés à des épreuves terribles. Entre autres, ce qu'on appelle la nuit mystique, la nuit obscure. C'est-à-dire vous faites une grande expérience de foi, et puis tout d'un coup, plus rien. Mais plus rien. Vous avez l'impression que Dieu vous a lâché. Pourquoi cela ? Pourquoi ? Parce que sans doute Dieu veut éprouver que son amour, vous là, vous verrez plus tard avec votre bien-aimé qui s'appelle comment ? Fanny. Comment ?
1: Mélanie.
0: D'accord. Ben vous allez voir, on sait très bien. Bon. Et puis un jour, et lui, par rapport à vous et les autres, c'est pareil. L'amour, voilà. Et puis, l'amour, ben, moi je ne suis pas marié, mais l'amour, ça ne se manifeste pas beaucoup. Les plus vieux savent très bien qu'ils vont prendre des formes différentes. Ça ne sera plus de l'ordre du sentiment, ça ne sera plus de l'ordre. Ça sera autre chose. Puis il y aura peut-être des moments où on aura l'impression que l'autre manifeste moins. Bon. Mais la fidélité, elle est là. Elle ne tient pas uniquement, j'entends, elle ne tient pas uniquement aux sentiments, aux manifestations. Ah, tu m'aimes plus. Tu m'aimes plus. Qu'est-ce que t'en sais que je t'aime plus ? Si tu ne manifestes pas, peut-être plus de la même manière. Dans la vie mystique, c'est exactement la même chose. Dieu est capable de ne plus rien donner pendant un moment donné. Tu m'aimes plus ? Tu me dis que tu ne m'aimes plus ? Et pourtant, moi, je suis toujours là. Je suis avec vous tous les jours jusqu'à la fin des temps. Ce n'est pas parce que je ne me manifeste pas à toi que je ne t'aime plus. Je me souviens quand j'étais curé à Paris, j'étais curé du centre de Paris, comme vous l'a dit le père ce matin, et j'avais un jeune, Benoît, qui un jour, il vient me trouver, il avait une vingtaine d'années. Oh, il me dit, mon père, moi, je sens rien. Je crois, mais je ne sens rien. Alors si ça continue, je vais tout abandonner. Je ne sens rien. Eh bien, je vais vous faire une petite confidence. Ça m'est arrivé une fois, il n'y a pas si longtemps que ça. J'étais devant le tableau de Jésus miséricordieux. J'étais seul, et comme tous les jours, on met le Saint-Sacrement à 14h30, à 15h, tous les jours, on a une demi-heure d'adoration. J'étais là. Et puis, il fait froid dans l'église de Galardon, on n'est pas comme chez vous chauffé comme ça. Il fait très froid. Chez nous, c'est... Voilà. On s'est chauffé un petit peu les fesses avec des systèmes, des chauffages de voiture, vous savez. J'ai trouvé ça au fin fond de la Pologne. J'étais chercher ce système de chauffage dans mon église Comment ça s'appelle ? Peu importe, ça me reviendra. Sur la Baltique. Et j'ai ramené. Et donc, on se chauffe. On chauffe le corps et non pas le bâtiment. D'abord, c'est beaucoup moins cher. Voilà. En Poméranie. Vous savez tous où est la Poméranie. Au nord de la Pologne, sur la Baltique. Et j'ai fait plusieurs voyages pour ramener ce siège chauffant pour mon église. Bon. J'étais là, devant le Saint-Sacrement. Au-dessus, il y avait le tableau. Puis je me suis surpris au fond de moi-même à dire ceci. Ah, c'est bien, vous avez de la musique ici dans les rues. Je me suis surpris à dire ceci au Seigneur. Oh Seigneur, je regardais le tableau. Si tu me faisais un petit signe, ça serait si bien. Vous savez, la tentation d'avoir un signe du Seigneur, tu me faisais un petit signe. Et à ce moment-là, je me suis dit, et tu as la présence du Saint-Sacrement ici, devant toi, et tu demandes un petit signe sur le tableau. J'étais très honteux. Je me suis dit, mais comment est-ce qu'on peut... Mais c'est, vous voyez, c'est la faiblesse humaine qui voudrait bien avoir des petits signes. Hein, c'est marqué dans la Bible. Seigneur, donne-nous un signe. Le Seigneur dit, vous n'en aurez pas d'autre que le signe de Jonas. C'est-à-dire Jonas qui rentre dans le vent les trois jours, mort et résurrection du Christ. Vous n'en aurez pas d'autre. Mais on aimerait bien tout de même avoir un petit signe. Non, non, non. Eh bien, elle a vécu ça dans la nuit obscure. Je suis avec vous, mais tu n'auras pas d'autres signes. Bon. Elle a continué, et puis physiquement, elle a continué à vivre toute sa vie de religieuse, et puis physiquement, complètement anéantie, mais en pleine maturité spirituelle, unie à Dieu mystiquement, elle est morte en odeur de sainteté le 5 octobre 1938, ayant à peine 33 ans, dont 13 de vie religieuse. Alors son corps a été déposé dans la tombe, dans une tombe du cimetière du couvent, à Cracovie-Wagieniki, là où elle vivait. Puis au moment de son procès pour devenir sainte, bienheureuse et sainte, on a transféré son corps dans la chapelle où il repose encore, tout au moins ce qui en reste encore aujourd'hui. Alors, la mission de Sœur Faustine, ça a été, et j'en arrive maintenant à ce que je voulais vous dire, la mission de Sœur Faustine, ça a été dans plusieurs domaines. Tout d'abord, elle a reçu cette mission de prier pour le monde entier et pour la conversion des pécheurs. Voilà une des grandes tâches, faire appel à la miséricorde pour la conversion des pécheurs. C'est la première chose. Rendre présent au monde la miséricorde de Dieu, non seulement à ceux qui croient, mais aussi et essentiellement à ceux qui sont égarés dans la vie et désirent retrouver. Souvenez-vous ce que j'ai dit tout à l'heure, pardon, ce que je disais tout à l'heure de l'enfant prodigue. La mission fondamentale de Sœur Faustine, c'est de transmettre à l'Église et au monde le message de la miséricorde. Et c'est pour ça que Jésus a transmis à Faustine ce message, non pas pour elle-même d'abord, mais pour qu'elle le transmette au monde. Et si je suis là ce soir, c'est pas moi. C'est parce que cette petite sœur a commencé et elle a fait en sorte que ça se répande petit à petit et que ça arrive jusqu'à nous aujourd'hui.

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2: Heureux ceux qui écoutent la parole de Dieu et qui la gardent. Luc 11, 28.

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1: Et oui, nous sommes toujours heureux, n'est-ce pas, de suivre le Christ durant ces dures journées consacrées au bonheur des hommes. Quelle santé chez cet être unique, parfaitement homme et parfaitement Dieu, qui de plus, nous venons de le constater, passe sa nuit à prier son Père. De notre côté, nous nous sentons bien pauvres, bien démunis face à notre corps qui exige de nombreuses heures de sommeil. Les saints, eux aussi, comme le Christ, du moins un grand nombre d'entre eux, aimaient à prier la nuit. Ainsi, saint Dominique, pour ne prendre qu'un exemple, après sa journée entièrement livrée au service du prochain, s'en allait la nuit devant l'autel de l'église et là, il pleurait. Il implorait, il poussait des cris en désirant le salut du monde. « mon Dieu, que vont devenir les pécheurs ?» Puis, il posait sa tête sur une marche de l'autel, sommeillait sans doute un peu, puis se réveillait pour continuer son mystérieux colloque avec le Père du Ciel. Peut-être pourrions-nous, les uns et les autres, sans mettre en péril notre santé, attention, s'unir à Jésus quelques instants avant de fermer les yeux et de nous endormir. Ce serait déjà parfait, car, laissez-moi le dire avec force, personne ne doit jouer avec son sommeil. Toutes les personnes que je rencontre et qui présentent les impacts d'un mal-être ou un quelconque trouble, un déséquilibre, souvent ne dorment pas et manquent de sommeil. Et ce manque de sommeil aggrave leur état. Dormons donc, dormons, c'est la joie de Dieu qui nous veut en pleine forme dès le matin. Mais aussi prions, prions le Christ et Marie qui nous aiment si fort avant de nous endormir. Et maintenant, allons plus loin et revenons à l'évangile que nous n'avons pas quitté. Après avoir prié la nuit entière sur la montagne, Jésus rejoint la plaine et parmi des centaines de personnes, il choisit à présent 12 apôtres dont nous connaissons les noms. Aujourd'hui, tous célèbres pour des raisons diverses qui ne sont pas toujours positives. Jésus a-t-il choisi les meilleurs ? Eh bien, je ne le crois pas. Il a choisi qui lui semblait convenir pour porter en avant et continuer sur le temps sa propre mission. À ce sujet, je voudrais vous raconter une histoire authentique qui est arrivée à un moine bénédictin ermite que j'ai bien connu. Une nuit, alors qu'il dormait, il fit un songe. Le Christ passa devant son ermitage et lui dit « Emmanuel », car c'était son prénom, « tu es là ?»« Mais oui, Seigneur, où veux-tu que je sois ?» « Je vis pour toi, donc je ne quitte pas mon ermitage », répond-il. « Bon, très bien, dit le Christ. Écoute-moi bien, j'ai l'intention de te confier une grande mission. J'ai amené avec moi 30 jeunes disponibles pour me servir et je te demande simplement d'en choisir 15. » Alors me dit le père Emmanuel, je les ai bien regardés. Il y en avait un qui était très beau. Je me suis dit, il attirera au Christ. Je le prends. Un autre à l'allure très priante, très recueillie. Je le prends aussi. Un troisième, dont le regard perçant me laissait penser qu'il possédait une intelligence très vive. Je l'ai choisi aussi. Puis un autre, très cultivé. Je me suis dit, allez en avant, il sera utile celui-là. J'ai donc pris les 15 garçons qui me semblaient être les meilleurs. C'est alors que Jésus me dit, ça y est Emmanuel, tu as choisi ? Oui Seigneur, ai-je répondu. Bah, très bien Emmanuel, rétorqua le Christ. Eh bien moi, je prends les 15 autres. Et ce moine de me dire, à partir de ce jour, j'ai complètement changé mon discernement en matière de vocation. Eh bien, mes frères, cette histoire authentique, vous, amis qui m'écoutez, j'espère qu'elle vous éclaire sur les choix de Dieu. Dans le collège des 12, tout le monde n'était pas fiable. Et c'est avec ces êtres très différents les uns des autres, dont un, Judas, qui devint un traître de grand chemin, comme nous le savons tous, et un autre, Pierre, faiblard de première, et ajoutons, 9 autres peureux, qui seront absents à l'heure de la croix, eh bien c'est avec tout ce petit monde, sans compter que certains furent de grands orgueilleux, eh bien c'est avec eux tous, avec tous ces boiteux, que l'Église s'est construite magnifiquement. Il semblerait que les plus grands pauvres, à qui l'on a fait miséricorde, deviennent les meilleurs des serviteurs de Dieu. Ce que je vous dis là doit, comme à moi-même, vous donner confiance, car Dieu nous aime et veut se servir de nous, quelles que soient nos faiblesses. Ah, quel bonheur que d'être à présent béni par le ciel qui nous comprend si bien. Au nom du Père et du Fils et du Saint-Esprit. Amen.

Frères et sœurs, bonjour, amis, bonjour. Nous voici à poursuivre notre méditation durant cette belle session Espérance sur le deuil. Qu'est-ce qu'un deuil? Nous l'avons vu hier, ce qu'il suppose de vivre. Comment le vivre dans l'espérance? Aujourd'hui, je voudrais avec vous développer deux points importants. D'abord, les différents paramètres du deuil qui fait les différentes circonstances d'un deuil qui fait que chaque deuil est absolument unique. Et puis, deux, trois points à aborder pour justement affronter le deuil et ses différentes étapes. Demain, nous chercherons à voir comment tout le plan d'amour de Dieu éclaire tout deuil, si du moins nous voulons nous ouvrir à ce plan d'amour de Dieu. En introduction, aujourd'hui, pour espérer face à la réalité du deuil et de ses conséquences, prenons bien conscience que nous sommes tous des personnes absolument uniques, avec chacun des itinéraires de vie tout aussi uniques. Mon propos n'est pas du tout de faire l'éloge de l'individualisme contemporain, mais de rejoindre la parole de Jésus qui nous dit « Comme le Père m'a aimé, moi aussi je vous ai aimé. » Or, le Père aime le Fils qui est le seul en face à face de lui au sein de la divinité. Dieu unique aime en lui-même le seul Fils qu'il a, qu'il est, d'une manière unique. Si donc le Père des miséricordes nous aime, chacun, du même amour, avec la même intensité qu'il aime de toute éternité son Fils unique, Dieu en lui par engendrement, alors nous sommes vraiment des enfants uniques, des êtres uniques. Dieu, si vous me permettez, ne fait pas du copier-coller, et encore moins des clones. Or, ce caractère unique de chaque personne, de chacun d'entre nous, participe à la dignité inviolable de toute personne humaine sans exception. De surcroît, chaque être humain va donc vivre un itinéraire de vie absolument unique, tissant avec ses proches un réseau de relations qui, à son tour, sera absolument unique. Ce caractère unique de tout homme, de toute femme, fait donc que sa mort sera unique, quelles que soient les circonstances. La mort d'une personne va toucher son entourage, son réseau de relations, de façon unique, non seulement parce que le défunt était une personne unique, mais parce que chacune de ses relations était aussi faite de personnes uniques avec lesquelles le défunt a vécu une histoire unique. Demandez à vos prêtres qui célèbrent tant d'enterrements. Demandez au personnel soignant qui accompagne tant de mourants, ou à tous ceux et toutes celles qui servent les défunts et leurs familles pour les obsèques. Il n'y a pas une mort qui ressemble à une autre, pas une célébration d'enterrement qui soit la copie d'une autre. Ainsi, un deuil dans une même fratrie aura des répercussions bien différentes sur chaque membre de cette fratrie. Un type d'accident mortel identique pour des personnes différentes sera perçu bien différemment par les entourages. Les différentes étapes du deuil, communes à toute personne humaine, vont donc être vécues de manière différente selon chaque personne. Nous l'avons déjà dit,

Mais la mort est un mystérieux révélateur de ce que nous sommes, de ce que nous avons entrepris, de ce en quoi nous croyons, de ce en quoi nous espérons. Nous voyons donc ici que la mort crie à elle toute seule que chacun est unique. On n'aurait pas l'idée de dire à une mère de famille nombreuse qu'il lui reste tant d'enfants après la mort de l'un d'entre eux. Voilà bien pourquoi aussi, après les tueries d'une guerre, un État, une nation digne de ce nom, un peuple qui se tient, veut enterrer ses morts. Il veut donner à chaque personne massacrée une sépulture digne, même si la facture de cette sépulture sera commune à des millions de camarades morts au champ de bataille à ses côtés. Mais un certain nombre de paramètres vont entrer en jeu pour marquer la personne, la mort d'une personne et le deuil qui va s'en suivre, ou du moins les conséquences à vivre dans le deuil. Il est important d'en prendre conscience pour aborder le deuil à vivre, les façons de l'accompagner et l'art avec lequel il conviendra d'entreprendre le chemin qui ouvre sur l'espérance. Je voudrais simplement pointer quelques-uns de ces principaux paramètres du deuil, puis aborder comment vivre le deuil pour espérer, parfois contre toute espérance. Parmi ces paramètres qui marquent un deuil, ou les circonstances d'un deuil, il y a d'abord et fondamentalement les liens de parenté. Premier paramètre d'évidence qui marque l'enjeu d'un deuil. Enterrer ses parents, son conjoint, ses enfants, c'est une épreuve mémorable. Les liens du sang au sein de la cellule familiale, laquelle est base de toute la société, sont si forts et si structurants que même quand la vie aurait distendu ces liens, nulle indifférence ni distance prise ne pourra éviter d'être profondément marquée par ce deuil. Nous sommes nés de ce premier réseau de relations. Dans ce premier réseau de relations, nous sommes tissés toute notre vie par ce réseau, au-delà même de l'enfance et de la jeunesse. Toutes les batailles sociétales aujourd'hui, menées pour constituer la famille au gré des seules volontés d'un projet parental ou des seules volontés individuelles, vont durablement bouleverser cette donne. Comment faire le deuil d'un père biologique que l'on n'a pas connu, d'une mère porteuse ignorée, alors que la biologie nous enseigne que le corps charnel résiste à cet oubli administratif et volontariste. Restons pour l'heure dans ce que notre foi chrétienne nomme famille, soit un foyer stable avec un père, une mère, et des enfants nés de la seule et unique relation conjugale du père et de la mère. Ainsi, au sein de la cellule familiale, nous sommes structurés par le rapport d'autorité avec ceux qui nous ont mis au monde, qui nous ont éduqués. Nous sommes structurés autant par les liens d'affection et de tendresse tissés avec eux en vue de notre croissance humaine. Enterrer l'un de ses parents, ce sera immanquablement devoir faire le bilan du degré d'autonomie que l'on aura acquis pour devenir soi-même un adulte libre, capable d'autorité, parce qu'ayant été capable de s'inscrire dans un processus d'obéissance. À l'heure de notre naissance, ce sont nos parents qui nous portent à vivre au monde, et pour nous chrétiens qui nous offrent au fond baptismaux. C'est eux qui nous offrent tout le temps de notre éducation à la vie qui sera la nôtre par nos choix libres. À l'heure du deuil, ce sont les enfants
qui portent leurs parents en terre, les offrant à cette liberté inimaginable de l'éternité pour vivre sur cette terre des liens déjà vécus avec eux, mais aujourd'hui, par le deuil, par la mort, transfigurés. Tant de conflits autour d'un cercueil de parents ne se résument souvent pas à de simples disputes d'héritage, mais à des comptes que l'on règle avec le défunt, parce qu'on a laissé filer la vie sans mûrir en autonomie, voire en réconciliation du vivant de la personne défunte, à moins qu'on ne se soit heurté à des limites humaines infranchissables ici-bas. Cela arrive et peut être très douloureux, autant que difficile à vivre dans le processus du deuil. Enterrer un enfant est une bien rude épreuve pour des parents. La mort est la mort, le deuil reste le deuil, mais il est tout de même plus dans l'ordre de la nature que ce soit les enfants qui portent les parents en terre. Cette épreuve, au-delà des circonstances précises de la mort de l'enfant, va tester les parents sur la liberté vécue dans la relation avec l'enfant. L'enfant était-il pour nous seulement les parents ou vraiment pour lui? L'enfant aimé pour lui-même reste cependant la fierté des parents par la lignée qu'il pourrait ou qu'il a continué ou qu'il aurait pu continuer. Nous sommes tellement marqués d'éternité que nous vivons tous pour perpétrer la vie d'une manière ou d'une autre. La mort de l'enfant innocent apparaît donc comme un scandale. Un papa qui vient d'enterrer son garçon de 16 ans de dire à ses proches « Nous pleurons, et c'est bien naturel. Il est parti trop tôt, mais souvenons-nous que nous sommes nés pour mourir et vivre à l'éternité. Alors, ne pleurons pas sans espérance. » Dans le cœur de ce père, l'idée que l'enfant n'est pas perdu, mais qu'il a passé un seuil irrémédiable de la vie est bien présente. La foi en l'au-delà, certes, est un puissant levier pour vivre le deuil. Nous y reviendrons. Deuxième paramètre ou circonstance qui marque un deuil d'une façon unique, c'est la proximité vécue avec le défunt. La nature des liens tissés du vivant de la personne marque profondément le deuil à vivre. Il n'est pas du tout pareil de perdre un simple et tout estimé collègue de travail dont les relations n'auront été que de l'ordre professionnel, que de perdre un ami très cher qui nous a fait vivre au plus haut de nous-mêmes, à moins que le collègue de travail soit cet ami. Ce paramètre peut jouer aussi au sein des liens familiaux. Il y a des amours conjugaux plus ou moins forts, des liens de fratrie qui sont plus ou moins distants. Un ami pourra être parfois plus qu'un frère, et un frère ou une sœur pourra devenir un confident d'une amitié qui dépasse largement ce qu'apportent les liens du sang ou de l'affection fraternelle familiale. Son mari vient de mourir à plus de 80 ans. Sa grande fille, sachant l'amour profond de ses parents, de lui dire « Cela va être dur pour toi, maman, de vivre sans papa. » Les yeux baignés de larmes, la maman cependant de répondre à sa fille « Si je ne peux pas vivre sans ton père, c'est que je ne l'ai pas aimé. » Imaginez un ami qui vous dit avant de disparaître « Vous m'avez aimé, n'en doutez jamais, et ne vous reprochez rien à mon égard. » Situation connue.
Elle dit une profonde amitié et une grande liberté. Le deuil restera douloureux, mais si la culpabilité liée au deuil est déjà évacuée avant même la mort, quelle grâce! Nous percevons, à travers ces quelques réflexions sur les liens familiaux ou sur les liens d'amitié, que le contenu de notre relation du vivant de la personne soudainement disparue, ce contenu est vital en ce qu'il marque un deuil précis et les conséquences qui en découlent. Mystérieusement, les personnes que l'on n'a jamais rencontrées, disparues tragiquement, vont nous marquer lors de leur départ, du moins certaines. Ce ne sera pas à cause des liens réels, effectifs, tissés avec elles, concrètement. Ce sera à cause de ce qu'elles représentent, ou du corps dont nous faisons partie, par l'engagement en politique, en vie sociale ou en religion, par l'appartenance à la même patrie ou à la même société d'intérêt. Tels tous ces attentats terroristes qui volent des vies dans une horreur aveugle. Les victimes sont plus ou moins nôtres, selon le degré d'appartenance que nous partageons avec elles dans un même corps social. Là encore, le corps, notre être en relation, fruit de relation, fait pour la relation, est notre lien avec les défunts, et ceci d'une manière unique. Troisième critère qui va marquer d'une façon unique un deuil, tout deuil, c'est l'histoire concrète que nous avons vécue avec le défunt. Avons-nous grandi ensemble dans l'amour ou l'amitié, comme nous venons de le dire, ou sommes-nous stimulés au meilleur de nous-mêmes pour faire advenir l'autre dans un désintéressement personnel vrai ? Quel fut le contenu de notre lien et de l'histoire de ce lien? Ou au contraire, notre histoire commune était-elle faite de heurts et de conflits trop souvent répétés? Les intérêts en tout genre ne prenaient-ils pas trop de place au détriment de la gratuité propre à la véritable amitié? Avons-nous su même dépasser nos différends? Comment nous sommes-nous aimés réellement, au-delà même des différences légitimes d'opinion, de position sociale, voire de talent? L'être humain est complexe. Le livre de Jérémie nous dit que le cœur de l'homme est compliqué et malade. Qui peut le connaître, sinon Dieu seul? Qui sonde les reins et les cœurs, ajoute le prophète. L'intimité d'une âme est incommunicable entre humains, même dans le plus pur et le plus chaste des amours. Dieu seul me connaît. Moi-même, je ne sais que peu de choses sur moi. Ce n'est qu'au ciel, dit saint Jean, que je connaîtrai comme je suis connu. La vie de tout un chacun est un mystère. C'est le beau titre du livre de saint Jean-Paul II, Mystère et identité. Un mystère, ce n'est pas ce qu'on ne comprend pas, c'est ce que l'on n'a jamais fini de comprendre. Mystère pour nous-mêmes qui fait que la plus pure amitié nous dépasse, et que bien des liens que l'on croyait inoxydables se défont subitement sans qu'on le puisse en connaître la raison profonde. La mort sera donc toujours ce puissant révélateur de la complexité de tout être humain, donc des relations tissées avec nos défunts durant notre vie terrestre avec eux. Quatrième paramètre est ou circonstances qui vont marquer la mort d'une façon unique, c'est l'âge du défunt
et le mien. L'âge du défunt, bien sûr, le mien, on ne vit pas la même chose devant le cercueil d'un jeune enfant, d'un bébé qui vient de naître, ou devant le cercueil d'un noble vieillard rassasié d'années. On ne vit pas le deuil de la même manière quand on est enfant ou quand on est un adulte à l'âge mûr. L'expérience de la vie et des années apporte une sagesse et un recul que l'on n'a pas dans l'enfance. Pourtant, l'enfant est si naturellement ouvert au mystère de la vie que devant la mort, il peut nous surprendre. Permettez-moi de vous citer cet enfant de mes paroissiens qui, devant la crèche de Noël, dit à sa grand-mère « Dis, mamie, il faut dire au père Jean-Dominique de demander à Dieu qu'ayant pris au ciel grand-père et tonton, cela suffit. » J'avais de fait célébré dans l'année les obsèques du grand-père et de l'oncle, si chers au petit enfant. Cinquième critère que je voudrais paramètre plus exactement, circonstance que je voudrais souligner, qui va marquer un deuil d'une façon unique, ce sont les circonstances de la mort. Il est bien terrible d'apprendre la mort brutale d'un proche dans un accident soudain. Il est bien différent de savoir que la maladie fait son œuvre et que peu à peu nous marchons au fil des traitements médicaux vers le départ pour l'éternité de l'être cher. La mort nous surprendra toujours, mais pas de la même manière. Apprendre aussi ce qu'un proche a pu souffrir avant de mourir, comme pour tous ceux qui moururent en camp d'extermination, ajoute à la souffrance du deuil, l'intolérable, d'un outrage qui a tué la personne aimée de son vivant même. Devoir faire son deuil aussi quand le corps même du défunt ne vous est pas rendu, parce que tout simplement il a disparu totalement dans la catastrophe. Écoutons le témoignage dans les évangiles de Marie-Madeleine. Elle court au tombeau au lendemain de ce terrible vendredi de la mort de son maître. Marie-Madeleine réclame au moins le cadavre de son Seigneur lorsqu'elle trouve le tombeau vide, qu'elle puisse au moins faire dignement le deuil et honorer le corps sacré d'un tel maître qui lui a rendu en son propre corps la dignité de sa personne, elle qui fut tant bafouée en ce corps charnel par ses multiples amants. Il faut souligner ici l'importance de la qualité du réseau de relations autour des personnes en deuil et de leur capacité à célébrer le deuil. Nous percevons tous que la pandémie actuelle, qui nous conduit à réduire au minimum l'accompagnement des mourants et la célébration de leur départ, a bien quelque chose de difficile à comprendre et à gérer. Fait de chair et de sang, notre corps crie sa souffrance de ne pouvoir s'exprimer pour dire notre esprit et notre âme, dans les liens les plus intimes tissés au long des années de vie commune, dans ce corps charnel et ce corps social qui est le nôtre. Les circonstances du deuil sont tellement diverses, on ne peut pas toutes les nommer. Elles sont d'ailleurs plus à découvrir lorsque souvent le deuil surgit plutôt qu'à inventorier. Ce qui fait qu'accompagner les familles et les proches en deuil relève d'un art de vivre autant que de l'art de bien mourir. Les circonstances d'un deuil n'enlèvent pas les étapes à vivre de ce deuil, mais elles vont profondément marquer le processus du deuil.
Enfin, dernière circonstance ou paramètre que je voudrais souligner, c'est ce que représentent les convictions du défunt et de son proche. Le grand-père qui se meurt est profondément croyant, et son entourage aussi. Voici qu'on célèbre les derniers sacrements avec conviction et dans une profonde espérance. Voilà qui ouvre les portes à un deuil qui n'échappera pas aux lois du genre, mais qui est tout de même vécu tout autrement. Comme en témoigne ce médecin qui n'avait pas la foi et qui se trouvait très humblement devant ses patients qui mouraient, faisant bien la différence entre ceux qui ont la foi et ceux qui ne l'ont pas. Le fiancé est parti en camp de la mort et ne revint jamais. La fiancée n'a jamais perdu sa raison de vivre dans cet unique amour avec le bien-aimé jamais revu. Voici qu'elle offrira sa vie de célibataire aux autres en un amour dépassé, renouvelé, ayant pardonné à ceux qui ont dénoncé son fiancé à l'ennemi. Le manque sera toujours là, mais traversé par une immense espérance qui donne vie à l'entourage autant qu'à la joie certaine de se retrouver un jour. La mamie avait la foi. Elle est partie sereine et préparée. Mais tous les siens n'ont pas l'once d'une croyance en une vie au-delà de la mort. Alors on évoquera les souvenirs merveilleux de cette grand-mère bien-aimée. Le temps risque cependant de tout effacer, malgré toutes les déclarations, à moins qu'on demeure enfermé, ce qui est encore plus terrible, dans des regrets pénibles. Tous ces morts au combat qui ont donné leur vie pour la patrie, dont tous les mémoriaux ornent nos villages. Au moins, ils sont morts pour la liberté de leur pays, que les petits-enfants s'épanouissent en liberté. Le chagrin des épouses, des mères ou des enfants n'en est pas moins dur et ne marquera pas moins toute une vie, mais il tient au cœur à tous qu'ils ne sont pas morts pour rien. Ces quelques exemples, maquillés pour garder la discrétion, soulignent simplement que vivre un deuil dans un contexte de conviction forte, qu'elle soit religieuse ou autre, sera différent de vivre un deuil sans conviction. Un dernier exemple. Le père vociférait, c'est bien le mot qui convient, sur l'enterrement chrétien de son fils et mourut lui-même quelque temps plus tard. D'un côté, ce fut, bien que dans la douleur, une ode à la vie et à l'espérance d'une éternité de bonheur. De l'autre, un bon souvenir des bons moments vécus, exprimés en discours et chansons profanes, mais n'ouvrant que sur la nuit définitive de la tombe. Ceci sans jugement. Quel mystère que la mort et le deuil à vivre. Alors, après avoir vu les différentes étapes du deuil, toutes ces circonstances qui marquent le deuil et qui en font une affaire unique pour des personnes uniques, regardons quelques éléments pour entrer dans l'espérance. Pour vivre le deuil dans l'espérance. Mon premier point ici voudrait être d'être réaliste et d'accepter le réalisme de nos limites humaines. Pour vivre l'espérance, lorsque la mort a frappé à notre porte, il convient de vivre d'espérance dès notre vie sur cette terre. Est-ce que nos choix, nos options, nos amitiés sont faits pour accepter les limites d'une vie humaine et donc nous ouvrir à l'espérance ? Nous-mêmes, chrétiens,
Qui de nous vit avec la conviction de foi chevillée au corps de la perspective de ce que saint Paul appelle la bienheureuse espérance, laquelle est l'avènement, le retour définitif du Christ, donc la fin du monde, la fin du temps, et pas seulement la fin des temps dans lesquels nous vivons depuis le premier avènement de Jésus-Christ. D'aucuns nous prédisent le jour et l'heure de cette fin du temps. Voilà bien, si vous me permettez, une fadaise, car Jésus nous a bien dit que pas même le Fils ne connaît cette heure. L'important n'est donc pas de savoir que Jésus reviendra, quand il reviendra, définitivement en gloire, mais de savoir qu'il reviendra, pardon, et de l'attendre. L'important est donc de prendre conscience que le temps qui passe, marqué dans ses profondeurs par l'éternité, le temps qui passe nous est un ami, c'est une créature, c'est un don de Dieu qui est indélébilement marqué par des limites pour nous ouvrir sur cette éternité que nous connaîtrons à notre mort ou au retour du Christ. Donc, de prendre conscience que nous n'avons qu'aujourd'hui pour vivre et pour nous préparer à ce retour de Jésus. À cette sœur, notre mort corporelle, qui vient nous prendre, peut-être, dans quelques minutes, dans quelques instants. Les anciens des déserts disaient « Il nous faut nous lever chaque matin, comme pour mourir martyr aujourd'hui, et nous coucher chaque soir, comme pour ne jamais nous relever le lendemain matin. » Or, depuis la Renaissance, et particulièrement depuis le siècle des Lumières, l'homme a inversé la donne dans sa façon d'habiter le monde. L'homme contemporain doit se faire par lui-même et à partir de lui-même. Cette autonomie légitime est devenue cependant une indépendance mortelle qui a relégué Dieu au rayon des superstitions et du strictement privé. Nous avons été témoins de la violence que cela a suscité puisque les dieux n'étaient plus là pour gérer les rapports humains. Violence faite aujourd'hui à la nature humaine que l'on veut augmenter et manipuler à souhait pour toutes sortes de projets parentaux, fantasmagoriques qui font et défont l'enfant et la famille au gré des désirs et des pulsions de chacun. On est toujours dans la même folie idéologique où l'homme rêve en sa solitude sans Dieu, qui est devenu un isolement, de se construire par soi-même uniquement. Vieux rêve que le serpent suggère à la femme dans la Genèse. Le temps de la désillusion arrive tôt ou tard. Qu'il vous suffise de lire le roman suggestif de Robert Hugh Benson, Le Maître de la Terre, roman prophétique qui, à l'aube du XXe siècle, évoque la puissance de la colonisation idéologique que nous vivons jusqu'à aujourd'hui. Or, la mort résiste, comme le montre fort bien ce roman d'aventure. La mort résiste à toute idéologisation de l'homme. La mort surviendra tôt ou tard comme un révélateur puissant des idées, des convictions qui nous habitent. La mort ne peut être occultée, masquée, cachée ou travestie. Ce que dit la mort en elle-même est plus forte que toutes les idéologies, même celles qui ont pu la provoquer à l'échelon mondial pour des millions de personnes. Qui donc a dit qu'il est bon de mourir quand on a bien aimé? La chose la plus fondamentale que proclame la mort, c'est que nous sommes des êtres limités. Nous l'avons dit hier, mais il est important d'y revenir. Limités dans le temps,
limités dans notre personnalité, dans nos capacités, limités dans nos relations, ni limités dans la satisfaction de nos désirs, limités dans l'espace où nous vivons. Or, il y a en nous ce que chantent toutes les chansons d'amour, ce qu'elles clament, à savoir que nous voudrions que ces moments de pur bonheur vécus en amour durent toujours. Le nihilisme contemporain, dans sa destruction massive de l'homme, est cela même qu'il cherche. Nietzsche s'est écrié dans un grand moment de désespoir et non de victoire. Dieu est mort, il faudra en réinventer un autre. Or l'homme ne cesse pas de vouloir réinventer Dieu en se faisant Dieu, de se réinventer une nouvelle divinité pour advenir à l'éternité d'un bonheur dont les horizons demeurent bouchés, puisque la mort corporelle résiste et viendra inévitablement fracasser tous nos rêves d'éternité fabriqués par nous-mêmes. Nous sommes limités, mais il y a en nous de l'illimité, de l'éternel, de l'infini inscrit dans notre nature même. Nous sommes faits à l'image et à la ressemblance de Dieu. C'est donc que l'homme dépasse l'homme. C'est donc qu'en se dépassant pour vivre aujourd'hui et maintenant, dans mon petit lopin de terre, avec les quelques relations qui me tissent, dans mes faibles capacités, c'est donc ici et maintenant que je peux faire de l'éternel avec du temporel, de l'infini avec du fini. Rien que pour aujourd'hui, chantait Thérèse de l'Enfant Jésus. Parce qu'elle a vécu cela heure par heure, voici la petite carmélite normande proclamée docteur de l'amour, la plus grande sainte des temps modernes, et celle qui, au hit parade de la popularité, dépasse bien des personnalités de premier plan. N'est-ce pas ce dont témoignent mystérieusement les moines et les moniales qui, cloîtrés toute une vie dans un carré de terre, fût-il vaste, chantent la louange des gestes du quotidien où on laisse Dieu transfigurer son âme et son corps. Mais n'oubliez pas de leur demander ce que cela suppose de combat spirituel pour demeurer petit dans les limites d'une vie et de laisser Dieu seul être leur grandeur. N'avez-vous jamais rencontré un jeune trisomique qui aurait transfiguré votre journée? Il se sait limité, mais son cœur chante l'illimité de l'amour. Handicapé dans son intelligence, il ne l'est point dans son cœur. Puissions-nous admettre du fond du cœur nos limites pour le laisser transfigurer nos pauvres existences. Alors, comme tant de personnes humbles et cachées, profondément abandonnées à l'œuvre de Dieu en elles, chargées d'années et de responsabilités, petites ou grandes, nous pourrons dire comme ce vieux moine centenaire, « Il faut bien mourir ». Ou cette moniale au visage parcheminé par les ans, il est si simple de mourir. Tel le brûlant témoignage de Chiara Corbella Petrillo, jeune maman de 28 ans, morte d'un cancer, après avoir mis au monde 3 beaux enfants, dont les 2 premiers sont morts quasiment à la naissance. De dire à son petit qu'elle laisse seul à la charge de son père. « Mon fils, souviens-toi qu'importe le nombre de jours et d'années que l'on vive, une seule chose compte dans la vie, se laisser aimer par Dieu. » Accepter amoureusement ses limites, c'est risquer de passer la mort en une Pâque de paix et de voir mourir les siens, non sans larmes, Jésus aussi a pleuré Lazare, mais pas sans espérance.
Car la façon dont on vit la mort des autres en dit long sur notre propre rapport à la mort, donc à nos limites. C'est l'épreuve incontournable qui révélera nos propres motifs d'espérance, nos vrais motifs d'espérance, nos convictions solides ou celles qui sont peu consistantes qu'il faudra abandonner. Pour vivre un deuil, si nous acceptons nos limites, nous avons besoin les uns des autres. L'accompagnement personnel est capital. Nous ne sommes pas une île, nous sommes nés d'une relation d'amour et nous ne vivons que dans des relations d'amour et d'amitié qui nous font exister au meilleur de nous-mêmes ou au contraire qui peuvent parfois nous entraîner au moins bon, voire au plus bas. On raconte l'histoire de cet enfant demeuré au milieu des loups à sa naissance. Il n'a pas pu se développer, il n'est resté au niveau de l'animal. La mort adviendra pour chacun de nous, pour nous, mais n'advient-elle pas pour les autres aussi? Saint Paul nous dit « Nul ne vit pour soi-même, nul ne meurt pour soi-même ». Nous avons trop d'exemples de personnages importants, fondateurs, politiques, maîtres en tout genre, qui ne savent pas mourir, qui ne savent pas s'effacer, quand l'heure est venue, pas avant, bien sûr, à condition que l'on soit certain que la vie est désormais accomplie. Quel difficile discernement! Nous avons besoin des autres pour vivre et pour mourir. Voilà donc que réussir sa vie, ou mieux réussir sa mort, c'est se laisser accompagner et être accompagné. Vivre le deuil au mieux va se jouer dans la qualité des relations que l'on a tissées avant que la mort n'intervienne et après que celle-ci sera venue. Nous savons bien d'ailleurs que les vraies amitiés ne se révèlent que dans la difficulté et particulièrement quand survient le deuil. Combien de personnes au carnet plein d'adresses se retrouvent seules après un décès? Le jeu des intérêts professionnels, financiers ou relationnels en tout genre ne joue plus et le temps vous laisse donc à votre solitude. Tes amis, dit la Bible, ne les choisis pas entre 1 000 mais entre 10 000. Qui a trouvé un ami a trouvé une perle rare. Sans parler des vrais amis, qui sont rares, pour bien vivre un deuil, les personnes de bonne volonté ne manquent pas pour vous aider à garder la tête haute et à ne pas désespérer. Parfois, la Providence vous réserve des surprises et mettra sur votre route une personne inconnue, une personne inouïe, qui surgit de nulle part dans votre vie et vous ouvre par sa présence des trésors de grâce et d'encouragement à entrer dans l'espérance, que la mort et toutes les limites de notre vie ne pourront pas avoir le dernier mot. En clair, ne nous replions pas sur nous-mêmes autant que nous le pouvons. Fuyons l'isolement, mais pas la solitude. Il est sans doute profitable que les masques tombent des fausses et vaines relations pour que surgissent moins nombreuses, rares peut-être, de vraies amitiés. Le drame parfois d'un deuil est que dans l'être cher perdu, on a pu fuir la part de solitude incontournable que tout être humain est appelé à vivre pour grandir en lui-même, en cet être unique qu'il est seul à être devant Dieu. Dieu, lui, nous attend toujours au secret de nos cœurs, au secret de nos vies, pour nous dire son amour éternel, autant que l'éternité d'amour à laquelle il nous destine par-delà notre propre mort. Je fus très touché de cette maman et grand-maman qui, au fait de Noël, avait affectueusement décliné l'offre pleine d'attention de ses grands-enfants d'être avec l'un d'eux pour cette grande fête. Elle choisit plutôt la solitude d'un pèlerinage pour entamer son veuvage
sans oublier les siens qu'elle savait retrouver pour le nouvel an. Ni isolée, mais ni fuyant la solitude. Ainsi, et ce sera mon dernier point, pour vivre l'espérance en face de la mort et du deuil à assumer, il importe de s'ouvrir à l'au-delà. Même si l'on n'a pas la réponse, comme Eti Ilsoun ou Simone Veil, qui témoignent d'une si belle ouverture. La vie, la mort, reste un mystère. L'ouverture du cœur au mystère de la vie et de la mort, qui nous ouvre sur un au-delà, connu ou inconnu, reste certainement la condition la plus essentielle pour entrer dans l'espérance. La question de la mort nous ouvre donc inexorablement à l'au-delà, donc à la question de Dieu. Ici, nous sommes face au mystère de l'espérance suprême, face au mystère de la rencontre entre l'homme et Dieu. Si Dieu n'existe pas, alors on peut se donner la mort. Ce pourrait être le choix de nos sociétés dites modernes. Si Dieu existe et qu'il est l'horizon ultime de notre destinée, le maître d'œuvre premier et fondamental de notre existence, de notre histoire et de l'histoire des hommes, alors l'aventure humaine devient cette incroyable odyssée d'un Dieu qui, dès les origines, cherche l'homme. Adam, où es-tu ? Dit Dieu à l'homme qui se cache au jardin de la Genèse. La mort reste sans doute alors le seul challenge qui vaille d'être vécu pour abandonner toute velléité de se faire uniquement par soi seul, pour laisser Dieu être Dieu dans nos vies. Laisser Dieu donc venir à notre rencontre et nous prendre la main pour nous emmener dans une éternité de bonheur, parce que lui seul peut juger quand nous sommes prêts. Si j'accompagne un mourant, je ne peux décider de l'heure de la rencontre. Dieu seul en est maître. À 100%, je dois accompagner pour être humain et humaniser la mort. Mais à 100% aussi, je dois laisser venir la mort, non comme une faucheuse ni une voleuse, mais comme la sœur très chère qui sert Dieu pour conduire l'être aimé à son éternité. Dieu, qui nous a créés de rien, peut bien dépasser toutes les circonstances les plus tragiques de nos morts. Dieu est seul capable, parce que Dieu, de retourner toutes nos morts en résurrection, plus lumineuses, plus merveilleuses que toutes nos créations. N'est-ce pas ce qu'il fit de la mort ignominieuse de son fils? Quelle espérance, la résurrection, celle qui vaille, la seule qui vaille. Petite sœur espérance, comme l'appelle Charles Péguy, qui chaque jour nous tient la main afin de faire de chaque instant une éternité et de la mort une Pâque. Qu'importe le jour et les circonstances. Si nous croyons que Dieu est Père, il ne nous prendra pas en traître. Il nous faudra demain encore éclairer ce mystère du Christ et de son dessein d'amour sur l'homme. Pour terminer, je voudrais que nous écoutions le splendide témoignage de cette mère qui voit mourir sous ses yeux ses 7 enfants. Nous sommes au 2e siècle avant Jésus-Christ. Les Hébreux sont sous tutelle grecque. Le tyran du jour oblige à sacrifier aux dieux païens. C'est la révolte de Judas Maccabée et de ses frères. Jusqu'alors, dans la foi d'Israël, la vie après la mort était un mystérieux état où l'on disait dans le psaume « Qui te louerait Dieu au Sheol ?» C'est pourquoi les patriarches dans la Bible, vous les trouverez avec des âges qui défient tous nos centenaires et une descendance si nombreuse. Le Dieu de la vie
donne de vivre et de donner la vie, et donc de vivre longtemps. Dieu n'a pas fait la mort. Mais quand les limites de la fidélité sont poussées à leur extrême par les siècles vécus par le peuple, et qu'à nouveau l'abomination de la désolation s'installe dans le temple, et qu'on oblige les croyants en Israël à sacrifier au faux Dieu, l'espérance de la résurrection naît dans le cœur du peuple élu, du peuple de Dieu. Écoutons le cri de foi et d'espérance inouïe de cette mère. Au livre 2e des Maccabées, chapitre 7, versets 20 et suivants. Éminemment admirable et digne d'une illustre mémoire fut la mère qui, voyant mourir ses 7 fils dans l'espace d'un seul jour, le supporta courageusement en vertu des espérances qu'elle plaçait dans le Seigneur. Elle exhortait chacun d'eux dans la langue de ses pères et remplie de nobles sentiments, elle animait d'un mâle courage son raisonnement de femme. Elle leur disait « Je ne sais comment vous avez apparu dans mes entrailles. Ce n'est pas moi qui vous ai gratifié de l'esprit et de la vie. Ce n'est pas moi qui ai organisé les éléments qui composent chacun de vous. Aussi bien le Créateur du monde qui a formé le genre humain et qui est à l'origine de toute chose, vous rendra-t-il dans sa miséricorde et l'esprit et la vie ? Parce que vous vous méprisez maintenant vous-même pour l'amour de ses lois. » Antiochus se crut vilipendé et soupçonna un outrage dans ses paroles. Comme le plus jeune était encore en vie, non seulement il l'exhortait par des paroles, mais il lui donnait par des serments l'assurance de le rendre à la fois riche et très heureux s'il abandonnait les traditions ancestrales, d'en faire son ami et de lui confier de hauts emplois. Le jeune homme ne prêtant à cela aucune attention, le roi fit approcher la mère et l'engagea à donner à l'adolescent des conseils pour sauver sa vie. Lorsqu'il l'eut longuement exhortée, elle consentit à persuader son fils. Elle se pencha donc vers lui et, mystifiant le tyran cruel, elle s'exprima de la sorte dans la langue de ses pères. « Mon fils, aie pitié de moi, qui t'ai porté 9 mois dans mon sein, qui t'ai allaité 3 ans, qui t'ai nourri et élevé jusqu'à l'âge où tu es, et pourvu à ton entretien. Je t'en conjure, mon enfant, regarde le ciel et la terre et vois tout ce qui est en eux, et sache que Dieu les a faits de rien et que la race des hommes est faite de la même manière. Ne crains pas ce bourreau, mais te montrant digne de tes frères, accepte la mort, afin que je te retrouve avec eux dans la miséricorde. » À peine achevait-elle de parler que le jeune homme dit « Qu'attendez-vous ? Je n'obéis pas aux ordres du roi, j'obéis aux ordres de la loi qui a été donnée à nos pères par Moïse. Et toi, qui t'es fait l'inventeur de toute la calamité qui fond sur les Hébreux, tu n'échapperas pas aux mains de Dieu. Tous ceux qui sont tombés pour l'alliance de Dieu, tandis que toi, par le jugement de Dieu, tu porteras le juste châtiment de ton orgueil. Pour moi, je livre comme mes frères mon corps et ma vie pour les lois de mes pères, suppliant Dieu d'être bientôt favorable à notre nation et de t'amener par les épreuves et les fléaux à confesser qu'il est le seul Dieu. Puisse
enfin s'arrêter sur moi et sur mes frères, la colère du Tout-Puissant, justement déchaînée sur toute notre race. Le roi, alors hors de lui, sévit contre ce dernier encore plus cruellement que contre les autres, le sarcasme lui étant particulièrement amer. Ainsi trépassa le jeune homme, sans s'être souillé, et avec une parfaite confiance dans le Seigneur. Enfin, la mère mourut, la dernière, après ses fils.

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2: Les regards du Seigneur sont tournés vers ceux qui le craignent. Ben Sira 15, 19.

Je vais reprendre peut-être deux, trois mots sur hier, pour faire le lien avec aujourd'hui. Et puis, vous inviter pour notre dernière rencontre de mercredi. Si vous avez des questions, moi je ne suis pas bon du tout dans le question-réponse comme ça, j'ai remarqué. Donc je préfère que vous les écriviez aujourd'hui ou que vous les apportiez mercredi, mais voilà, vous pouvez me les laisser, et comme ça, moi, j'ai le temps un petit peu de... Je ne suis pas du tout un primaire, hein. Je suis un, je ne sais pas comment on appelle ça dans les structures psychologiques, un secondaire, voire même peut-être un tertiaire. Ouais, besoin qu'il y ait une nuit entre les deux pour avoir un peu la... peut-être quelque chose d'un peu plus précis, un peu plus profond. Donc, n'hésitez pas à les remettre à la fin. Donc, vous avez compris que nous suivions cette prière de Saint François. Qui ne l'a pas eue? Alors, 1, 2, 3, 4, 5, 6, 7, 8. Bon, je ne peux pas vous en faire pour aujourd'hui, mais pour mercredi, j'en referai une vingtaine, d'accord? Comme ça. Voilà, donc nous suivons, mais enfin, vous n'aurez pas de mal à suivre, une prière de Saint François qui est extrait d'une lettre à tout l'ordre. Et le cœur de cette prière, c'est purifier, illuminer et embraser par le feu de l'Esprit-Saint. Les trois maîtres mots, purifier, illuminer, embraser par le feu de l'Esprit-Saint. Je vous ai dit hier, c'est les catégories classiques de l'oraison, de la vie d'union à Dieu, de la vie spirituelle. Je vous ai dit aussi hier de ne pas avoir l'œil sur la montre pour voir si vous en étiez à la purification ou à l'illumination. Mais c'est le processus normal d'une vie d'oraison qui passe par ce temps de purification, ce temps où je prends conscience de tout ce qui est ténèbres. J'ai insisté sur ce mot-là hier. La grâce d'un prêtre apparaît, c'est de confesser. Je ne m'étais pas assis depuis une minute que j'ai passé une heure et demie de confession. Et vraiment, on peut... Cette phrase du credo, il est descendu aux enfers. Vous savez, on se dit, c'est des théologiens qui s'embêtaient, qui ont mis ça dans le credo. On découvre combien dans ce sacrement, notamment, et dans bien d'autres occasions, le Christ descend vraiment dans nos enfers. Cette phase de purification, je crois que c'est celle-là, c'est d'accepter que le Christ vienne... d'ouvrir déjà nos ténèbres, de les affronter, de les nommer. Saint François parlait dans Sagesse d'un pauvre du vide, d'un vide qui est consenti. C'est ça la phase de purification. S'il n'y a aucun vide, si tout est verrouillé,

ta place. Et ça, c'est un acte de puissance. C'est un acte de puissance. Le mouvement de l'incarnation, c'est exactement celui-là. Hein. Dieu qui se fait homme. C'est la toute-puissance de Dieu de se faire homme. Vous voyez que ça met à bas quelques conceptions de la puissance que nous pouvons avoir. Donc purifié, illuminé, embrasé. J'ai parlé hier, heureux les cœurs purs, ils verront Dieu. De la pureté de cœur comme de la source limpide. De la pureté de cœur comme cette relation que nous laissons venir à nous et dont nous vivons, et donc la vie fraternelle. Alors, étendez le mot fraternel à toutes vos communautés de vie. Tous, nous sommes dans des communautés de vie. Dans toutes nos communautés de vie, dans cette vie fraternelle, nous vérifions cette pureté ou cette absence de pureté de cœur. Je vous avais dit trois mots pour Saint François dans la vie fraternelle. Pas d'abord donner, mais d'abord demander. Demander, donner et laisser libre. Alors ce que j'ai oublié de dire, c'était quand même important, c'est qu'en fait, en vivant ces trois verbes, demander comme premier acte de la vie fraternelle, donner en réponse et laisser libre, c'est en fait Dieu Trinité lui-même qui est comme cela. Et donc, pour François d'Assise, et c'est pour ça qu'il insiste tant sur la vie fraternelle et qu'on dit que c'était l'homme fraternel, et je vais en parler aujourd'hui avec le Cantique des créatures de Frère Soleil, la vie fraternelle, c'est une empreinte de la vie trinitaire. Là encore, la Trinité, on s'imagine que c'est des théologiens qui s'embêtaient un dimanche après-midi, qui ont échafaudé des théories, etc. Mais non, c'est Dieu en lui-même qui simplement se donne à voir dans nos relations les plus simples et les plus ordinaires. Et dans cette attitude de demander, dans cette attitude de donner, dans cette attitude de laisser libre, vous avez en fait, quand vous demandez, vous êtes dans l'attitude du Fils qui permet à quelqu'un d'être Père. Et le Père d'être celui qui donne. Et laisser libre, c'est la relation de l'Esprit. Bon, évidemment, c'est un peu massif à 3h30 de l'après-midi, ce que je dis là, mais que j'ai oublié de dire hier. Alors, j'ai noté en disant, n'oublie pas ça. Voilà, une empreinte de la vie trinitaire dans nos relations. C'est pour cela que François insiste tant sur la vie fraternelle. On va parler du cœur pauvre aujourd'hui. Il y a une admonition, une petite sentence, un petit conseil spirituel de François qui me paraît très vrai, très juste. Combien de fois je l'ai expérimenté ? C'est l'admonition 14. Il y en a qui sont férus d'oraison. Il y en a qui sont férus de mortification. Alors de l'extérieur, on se dit, ah ben ça c'est un bon chrétien. Mais pour une critique faite à leur chair, moi, dit saint François, alors là, ils deviennent injustes, violents, ils refusent. Et bien leur oraison, dit François, ne valait rien. Ils se sont regardés eux-mêmes, ils se sont complus en eux-mêmes, mais ils n'ont pas regardé Dieu. Donc voyez toujours ce lien entre cette dimension verticale et cette dimension horizontale, pourrait-on dire, qui ne sont pas deux dimensions exclusives de nous, mais qui appellent à s'unifier comme un lieu de vérification. Et c'est pour cela que j'ai dit hier, heureux les cœurs purs, ils verront Dieu. Ils verront Dieu, bien sûr, de manière beaucoup plus pleine, dans la vie éternelle, dans la béatitude, mais ils sont appelés à voir Dieu dès maintenant. Dès maintenant. Et je vous le disais encore hier, je ne vais pas tout refaire hier, mais c'est important, on a un regard qui est tellement façonné par le monde, mais dans le sens négatif du mot « monde », parce que Dieu a aimé ce monde dans lequel nous sommes. Et il a dit que cela était bon à l'origine. Et ça, il faut toujours le tenir. Nous avons tendance parfois à justement douter que Dieu soit présent. Je vous ai cité aussi « Dieu nous est proche ». Dieu nous est proche. Alors si des sessions comme Parelmonial pouvaient, et comme d'autres lieux d'église, comme d'autres lieux de vie, de foi à travers le monde,

pouvez petit à petit nous réhabituer au regard qui apprend à voir Dieu, bah, tout est gagné là. Hein. Tout est gagné. Heureux les cœurs purs, ils verront Dieu. Eh bien écoutez, on peut commencer aujourd'hui alors. Que 10 minutes, hein. 10 minutes de reprise, ça va, c'est pas trop. Hein. Purifier, illuminer par le feu du Saint-Esprit. Alors j'ai intitulé donc la causerie d'aujourd'hui « Un cœur pauvre illuminé au jour le jour par la présence du Fils ». Donc vous avez compris hier que c'était surtout la présence du Père que j'ai évoquée. C'était clair ou pas? Un peu. En filigrane. Un peu clairement vers la fin quand même, non? Oh là, même pas. T'es tellement subtil. Bon, enfin bref, c'était quand même un peu la présence du Père. Aujourd'hui, ce sera un peu plus la présence du Fils. Je dis ça sous forme de boutade, mais du coup, je réinsiste, puisque c'était peut-être pas explicite trop. Nous avons facilement une relation à Jésus. Facilement, entre guillemets. Mais une relation à Dieu Père, réfléchissez-y. Est-ce que Dieu est vraiment un Père pour vous? Si je l'ai mentionné quand j'ai demandé que ça ne soit pas enregistré, vous vous souvenez de ce petit passage-là? C'était enfin comme ça, là, on était prêts de partir, mais pour moi c'est important. Hein. Dieu est Père. Pensez à cette parabole du Père prodigue, du Fils prodigue, j'en ai parlé ça aussi hier. Il me semble. Hein, il était quand même plus présent que ça, le Père. Et de cette figure du Père, vous voyez, qui, moi, ça me marque de plus en plus. Je lis cette parabole, moins je regarde le Fils qui part, dépenser son argent, retourner en lui-même, et plus je regarde le Père. Et plus je vois le Père qui guette le retour du Fils. Il n'a pas fait une croix dessus. Il sort à la rencontre du Fils. Vous vous rendez compte? Dieu sort à la rencontre de l'homme. Il ouvre ses bras, il serre contre son cœur, il n'y a plus que ça qui compte. Essayez de penser à cette figure du Père. Alors c'est vrai que dans la Bible, Dieu est Père et Mère. Il te conduira au désert, voilà, cette dimension des entrailles aussi. Alors, le fameux tableau de Rembrandt qui représente, vous savez, le Père avec une main d'homme et une main de femme, justement pour exprimer, voilà, parce que le mot Père tel que nous on le vit avec nos projections, il risque de mettre Dieu un peu à étriquer. Et en même temps, vous vous souvenez, hier, j'ai parlé de la vie fraternelle de Saint François à la manière aussi d'une mère, hein, d'une mère qui chérit et qui ne va pas donner comme ça, elle prend ça dans la figure, mais qui va donner en accompagnant ce geste, à la manière d'une mère qui donne. On peut prendre un chant, peut-être pour entrer. J'aime beaucoup les chants de l'Emmanuel. Hein. Dans notre chapelle, on prend quasiment que ça, donc tout en n'étant pas formellement de l'Emmanuel, mais on sait bien que ces chants sont partagés largement. Je voulais prendre le chant « Crier de joie ». Je ne sais pas si vous avez vos petits carnets, mais alors je ne peux pas vous donner les pages. Hein. Je ne suis pas adepte du livret, mais je vois que vous l'avez. Si quelqu'un le trouve dans... Non, mais alors, il y a tellement de numéros, il faut... Non. Page 76. Mais je ne sais pas dans quoi. Hein. Mais il y a plusieurs livres, non? Parce que parfois, ils mentionnent les suppléments, pas les suppléments, on ne sait plus bien où on en est. Crier de joie. Ah, mais vous avez un autre format, vous voyez. Bon, allez, criez de joie, allons-y. Criez de joie, vous les pauvres de cœur. Hein. 72.

voyez, comme il est encore question de regard, hein, il est encore question d'ouvrir les yeux. Une parole de Benoît XVI qui m'accompagne souvent dans beaucoup de situations. Celui qui croit que ce qu'il voit est en réalité aveugle. Ça va ? Je reprends. Celui qui croit que ce qu'il voit est en réalité aveugle, c'est-à-dire celui qui se limite à l'enveloppe des choses, à l'écorce des situations, des personnes, des réalités. En fait, il croit voir parce qu'il croit tenir, mais en fait, il ne voit pas. Il ne voit pas la profondeur, il ne voit pas les choses dans le plan de Dieu, il ne voit pas des choses dans le sens du bien. Heureux les cœurs purs, ils verront Dieu, c'est assez lié. Pour reprendre ce que je disais hier, hein, décidément je vais faire que... Non. Passer du personnage à la personne. Tout ce que je disais hier sur passer du personnage à la personne, c'est ça. Celui qui croit que ce qu'il voit, ça c'est le personnage, c'est l'apparence, l'écorce des choses, des situations, est en réalité aveugle, c'est-à-dire qu'il ne voit pas. Il ne voit pas la chose, la situation, la personne, la réalité dans le dessein de Dieu, dans un plan plus large. Alors c'est tout à fait lié à ce cœur pauvre. J'ai déjà parlé un peu de la pauvreté hier à propos de ce dialogue sur la pureté. Vous savez, la pureté, comme frère Léon qui dit « mais ce sont des efforts à faire, ce sont des choses à combattre, ce sont... » Oui, mais pas que cela. C'est laisser un espace. L'expression exacte, c'était... La sainteté n'est pas un accomplissement de soi, ni une perfection que l'on se donne à soi-même. Ça, à mon avis, c'est le piège. C'est le piège de la vie chrétienne, se donner à soi-même la perfection. À mon avis, les paroles les plus dures de Jésus dans les évangiles, c'est pour fustiger cela chez les pharisiens. Ceux qui se donnent la perfection à eux-mêmes. Une perfection que l'on se donne à soi-même, elle est d'abord un manque. Vous vous souvenez le petit exemple des petits bergers là, qui apportaient leur cadeau et seulement celui qui avait les mains vides, ben, la Vierge Marie lui a donné l'enfant Jésus et sa chance à ce berger a été d'avoir les mains vides à ce moment-là, alors qu'il devait être un peu dans la tristesse ou en se disant « moi je n'ai rien à apporter ». C'est d'abord un manque que l'on se découvre, que l'on accepte et que Dieu vient combler dans la mesure où l'on s'ouvre à sa plénitude. Mais voyez comment la pauvreté, ce n'est même pas la première étape en fait. C'est la deuxième étape, c'est comme la conséquence logique de cette recherche de la pureté de cœur au sens relationnel dont j'ai parlé dans toutes les dimensions de la relation hier. Parce que c'est ça qui, petit à petit, permet de voir réellement sa misère, réellement le vide, réellement le manque, réellement les ténèbres en nous. Le cantique de Frère Soleil. Très beau texte. Premier texte de la poésie en langue italienne. Donc même un universitaire... à s'intéresser au cantique de Frère Soleil. Le cantique des créatures, vous le connaissez, je pense. Très haut, tout puissant, bon Seigneur, à toi louange, gloire, honneur et toute bénédiction. À toi seul, ils conviennent, ô Très haut, et nul homme n'est digne de te nommer. Loué sois-tu, mon Seigneur, avec toutes tes créatures, spécialement Messire Frère Soleil. Loué sois-tu pour sœur lune et les étoiles, loué sois-tu pour frère vent, pour sœur eau, pour frère feu, pour sœur notre mère la terre. Un esprit moderne se dit, technique se dit, sympathique cet homme François, mais. Alors il y a une très beau, dans une des biographies, où François, la première prédication que François va faire, c'est aux oiseaux. Alors on a beaucoup, c'est beaucoup demandé, mais pourquoi les oiseaux ? Bon, alors il y a plein de théories. Ah, il pleut. Sœur eau. Mais il faudrait être capable de le dire aussi quand on sortira sous l'eau. Hein ? Pas simplement quand on est à l'abri. Hein ? La vraie joie parfaite, c'est sous l'eau de le dire.
Qu'est-ce que je disais ? Les oiseaux, le sermon aux oiseaux, c'est la première prédication de François. Et alors François va dire après à ses frères, mais comment, vous voyez, sœur O, elle est déjà partie, comment je n'ai pas vu avant dans ces créatures des reflets de Dieu ? J'étais aveugle. Mais ce n'est pas ça que je voulais vous dire pour le sermon aux oiseaux. Il a parlé aux oiseaux au premier, mais en fait, ça, je voulais laisser, oui, mais ça, je voulais laisser tomber. Ah, voilà. C'est parce que le biographe de François, après avoir parlé de ce sermon aux oiseaux, de la prédication que François a fait, c'est très intéressant quand même, ce sermon aux oiseaux, eh bien, le biographe va dire, mais François n'était pas simple d'esprit, mais c'était un homme simple. Tout est dans la nuance. C'était pas un simplet, un naïf, mais c'était un homme simple. C'est-à-dire que Dieu est simple. Nous, nous sommes dans le multiple, nous sommes compliqués. Et notre chemin de conversion, c'est petit à petit de découvrir cette simplicité de Dieu. Là, je vous dis du Saint Augustin en trois mots. Saint Augustin dit toujours, nous sommes dans le multiple, nous sommes dans le complexe, nous sommes à la surface de nous-mêmes et Dieu lui-même est simple en nous-mêmes. Voilà quelque chose. Plus vous gagnez en simplicité de relation, du personnage à la personne, plus vous êtes sur ce chemin-là. Par exemple, plus avec simplicité vous acceptez une critique, plus vous pouvez vous dire, tiens, il y a quelque chose de la conversion et de la présence de Dieu qui me travaille, qui marche, en tout cas en moi. Je vous dis quand même une deuxième chose sur le sermon aux oiseaux, parce que ce qui est très intéressant, c'est que François va dire aux oiseaux, maintenant vous vous taisez. Et les oiseaux se taisent dans l'histoire. Et François va à ce moment-là avoir une parole en disant aux oiseaux, mais quelle chance vous avez, parce que vous êtes léger, vous êtes dans l'air, donc quelque part en relation. Vous n'êtes pas comme nous les humains, mammifères, être obligés de marcher par terre. Vous êtes vous déjà dans les hauteurs. Donc vous avez quelque chose, une liberté que moi, homme, je vous envie. Et qui me parle de la liberté de Dieu. Le rapport de François à la création, c'est que la création lui parle de Dieu. Je vous fais un peu de Saint Bonaventure en trois mots, théologien franciscain du XIIIe siècle, un peu l'équivalent de Saint Thomas d'Aquin. L'équivalent de saint Thomas d'Aquin, enfin voilà, pas rentrer dans l'histoire de la théologie. Saint Bonaventure rappelle qu'il y a trois livres que nous avons à apprendre à lire et à relire. Trois livres parce que notre regard est abîmé. Nous ne voyons plus ce qui est évident, en fait. Ce premier livre, c'est la création. Dieu a créé comme un berceau. Et la création parle de Dieu. Alors Dieu n'est pas dans l'arbre, attention, ce n'est pas du panthéisme. Hein. Ce n'est pas une question d'énergie, etc. C'est une question de symbole. Au Moyen-Âge, on a le sens du symbole. On a complètement perdu ça. Quand je vous disais le frère qui était un bon rural, l'homme qui vit de la terre, il est encore dans cette dimension symbolique. Mais nous, dans la mentalité technique, scientifique, on est quelque part un peu coupé de cela. Et la mentalité symbolique du Moyen-Âge, qu'on a représentée dans les églises, vous savez, en faisant la voûte des églises en bleu avec des petites étoiles, on voit ça dans l'architecture, parce que l'église veut représenter, et la forme arrondie veut représenter le monde de Dieu. Donc c'est un symbole, ça parle d'eux. Et les animaux, la création, l'environnement, c'est le livre que Dieu a créé pour qu'on puisse, à partir de la création, aller à Dieu. Alors l'oiseau, c'est la liberté, c'est la non-contingence, justement, puisque l'oiseau, il n'a qu'à chercher, descendre, chercher son fil, Dieu lui donne tout. Alors là, pour François, c'est vraiment magnifique. François aimait beaucoup les agneaux aussi, parce que Jean-Baptiste a dit, en désignant le Christ, « Voici l'agneau de Dieu, donc un agneau, ça lui parle du Christ. » François ne voulait pas marcher sur les vers de terre. Il a bien dû en écraser quelques-uns quand même. Parce que Jésus a dit sur la croix, psaume 21, « Je suis un ver
pas un homme. Et donc, en ayant prononcé ce psaume, le ver de terre est comme un symbole, renvoie François au Christ. Alors, il y aurait 36 000 exemples comme ça, de cette capacité de François, non pas à réduire l'animal à une utilité, je mets la main dessus, mais à accueillir l'animal comme lui disant quelque chose de plus grand. Si on avait ce regard là, les uns sur les autres, à commencer dans l'Église, ce serait beau. En fraternité, sur nos lieux de vie, encore une fois. Et ce que je vous dis là est tout à fait lié à la pauvreté de cœur, parce que c'est le contraire de la suffisance. La pauvreté de cœur, c'est le contraire de la suffisance. C'est le contraire de la toute-puissance, c'est le contraire de la domination. Et pour François, si François a fait de la pauvreté radicale, pour lui-même, un axe de conversion, c'est parce que François sait que partout où il y a de l'avoir, il y a de la défense, et cela casse la relation. Le raisonnement par A plus B est très simple. Il y a des passages dans Sagesse d'un pauvre, mais avant il faut que je vous parle du cantique des créatures, de cette fraternité justement de François. J'ai parlé du livre de la création, il faut que je continue les deux autres livres quand même. Puisque la création a été abîmée et notre regard sur la création a été abîmé par le péché originel, eh bien, il y a un deuxième livre pour nous réapprendre à lire le premier livre et à y voir en symbole la présence de Dieu, c'est la Bible. Et la Bible elle-même nous prépare au troisième livre qui est le Christ lui-même. Donc, en ayant une vie d'amitié profonde avec le Christ, je réapprends à lire la Bible en y cherchant le Christ qui lui-même restaure mon regard, répare mon regard, le guérit, pour voir la création vraiment comme le berceau, comme le lieu où Dieu nous a mis et où tout nous parle de Dieu. Dans ce cantique de Frère Soleil, il faut savoir que François a écrit ce cantique. Je vous ai parlé d'Éloi Leclerc dans son wagon des camps de concentration hier. François écrit son cantique alors qu'il est stigmatisé, donc il a deux plaies aux mains, aux pieds, une plaie au côté, à vif, ça fait mal, il ne peut quasiment plus marcher. Il a eu sa maladie ophtalmique parce que comme il avait le don des larmes, qu'il pleurait beaucoup, et qu'allant à la rencontre du sultan, le soleil était tel que, en fait, il a contracté une maladie, voilà, qu'on va chercher à lui cautériser avec le feu, etc. Enfin, dans la chair, hein. Frère feu, c'est dans la chair, hein. C'est pas feu de bois si beau, si haut, hein. C'est très bien de chanter ça, mais c'est l'empreinte dans la chair, frère feu. Donc François est vraiment une loque. Il est une loque à Saint-Damien, près de Sainte-Claire, parce qu'en Sainte-Claire, il a toujours trouvé un cœur pacifié, alors que François est un cœur tourmenté. Tourmenté, François. Et à ce moment-là, dans un moment où vraiment, il ne peut plus savourer la beauté de la création. J'insiste sur ce moment. Il ne peut plus savourer la beauté de la création parce qu'il ne peut même plus la voir. Et même, il souffre. Il y a même des rats, des souris d'ailleurs, dans le petit enclos où il est, raconte le biographe, comme pour en remettre encore une couche sur la difficulté. C'est à ce moment-là que jaillit de son cœur ce chant de louange. Donc la louange, ça me permet peut-être de faire une petite parenthèse, c'est pas simplement quand je vais bien. C'est un indice que je vais bien. Mais la louange, elle peut, et même il faut en demander la grâce, qu'elle jaillisse dans ces moments où l'on semble si loin de ce que nous croyons ou projetons comme étant la louange. Vous voyez ce que je veux dire? La louange, c'est tout est beau, alors on chante. Non, ce chant, il naît de la souffrance, du cœur
de la ténèbre, 2 ans avant sa mort, marqué par les stigmates, par l'empreinte des marques de la passion du Christ dans sa chair. Loué sois-tu, mon Seigneur. Et cette fraternité, vous avez remarqué, il y a des frères, il y a des sœurs. Alors les frères sont les éléments, donc le soleil, le feu, le vent, sont plutôt valorisés dans leur énergie, dans leur rôle d'initiative, dans leur rôle qui façonne une identité masculine. Et puis les sœurs, l'eau, les étoiles, la lune, la terre, sont plutôt façonnées dans leur, sont plutôt décrites dans leur intériorité, dans leur qualité d'être, dans leur qualité à donner la vie, à engendrer. Il y a l'initiative, il y a la matrice. François porte ce regard très complet, finalement, sur la création et qui le renvoie aussi à ses propres ténèbres et en même temps à cette confiance que ces ténèbres ne sont pas le dernier mot. Et c'est pour cela qu'il commence par une louange au point de départ. Très haut, tout puissant et bon Seigneur, à toi louange, gloire, honneur et toute bénédiction. Hier, je vous ai dit, Dieu est, cela suffit. Accepter de ne plus se regarder, de mesurer sa vie spirituelle à ses états d'âme, ça c'est encore une étape à purifier. Mais regardez Dieu pour ce qu'il est, en lui-même, à cause de lui-même, parce que la vie vient de lui, non pas de moi. Saint Paul, 1 Corinthiens 4, 7, une des rares références que je connaisse par cœur, « Qu'as-tu que tu n'aies reçu ? Qu'as-tu que tu n'aies reçu ?» Dans le livre de la... Là, je suis en train de parler de la pauvreté. Hein. Je n'arrête pas d'en parler. Hein. C'est pas... Je n'ai pas le mot à toutes les phrases, mais je n'arrête pas d'en parler. Et je reprends le péché des origines, très intéressant. Cette année, à Clermont-Ferrand, ça se fait maintenant dans pas mal de paroisses, nous avons organisé une semaine de jeûne. On était une centaine, les frères, et puis une centaine de participants, d'amis de la communauté, de la paroisse. Et donc, les gens avaient peur, moi aussi. Et alors, on a fait un petit topo avec un médecin qui a expliqué que de toute façon, on allait manger 500 grammes de pain complet, donc 500 grammes, c'était la moitié de nos kilocalories nécessaires par jour. Ça va, jeûne relatif. Et en même temps, ce jeûne, c'était un peu comme si on était sur une ligne de flottaison. Vous savez, vous n'avez pas faim, mais un peu faim. Vous en avez marre du pain, tiens, comme les Hébreux, vous en avez marre de leur nourriture, mais ils en avaient. Puis en même temps, vous sentez que vous avez un peu faim quand même, une ligne de flottaison. C'était très intéressant comme expérience. Les plus jeunes de 20 ans avaient très faim. Les plus de 50 ans en avaient trop, alors je soupçonne un peu de troc à la sortie de la chapelle. Je te donne un quart de mon pain et je soupçonne. Mais pourquoi le jeûne ? Pourquoi le jeûne ? C'est très intéressant. Les orthodoxes sont beaucoup plus au clair. Nous, le jeûne, il y a l'obligation, bon, c'est bien, mais nous, on est des latins, on est des juristes, et ça nous tue. On est des héritiers des Romains. Et ça, ça nous entrave un peu dans notre vie spirituelle. Parce que quand vous lisez les auteurs orientaux, orthodoxes actuels, d'abord, ils rigolent de notre manière, faites d'obligation, pas d'obligation. Enfin, pour eux, c'est très étranger à la mentalité orientale. Et en même temps, ils soulignent quelque chose de très juste. C'est que le premier péché, c'était quoi ? Manger. Laissons la pomme. Manger. Manger, c'est quoi ? Manger, c'est mettre la main et absorber à soi. C'est donc prendre, mettre la main dessus et l'intégrer à soi. Pour ça que le péché de gourmandise, c'est pas de la rigolade. Hein. Vous savez, parfois, est-ce qu'on fait sans rigolant ? Non, c'est très intéressant, ce péché de gourmandise. Ça veut dire que j'ai un rapport au monde que je veux engloutir en moi, en fait. Oh, bien sûr, pas parce que vous avez mangé un bonbon de travers, enfin, soyons pas puérils. Mais dans la gourmandise, et d'ailleurs la gourmandise et la chasteté vont très souvent ensemble, luxure, gourmandise, c'est très souvent parce que c'est le rapport à l'autre,
le rapport au bien, le rapport à ce qui m'est extérieur, et je mets la main dessus pour me l'absorber à moi. Et donc, le jeûne, il est très important à vivre pendant le carême. Alors, quand on le vit en communauté, c'est vraiment une très belle expérience. Parce qu'on vit en même temps, pas simplement ce jeûne à ma petite mesure, mais on vit aussi comment le jeûne transforme les relations. Et j'ai eu de très beaux témoignages après cette semaine de jeûne, de couples qui ont pris le temps de se parler, de je peux vous citer même l'exemple d'une mère de famille, un peu stressée d'ordinaire, dont les enfants ont dit « Maman, quand est-ce que tu recommences ?» Parce qu'on ne t'a jamais connue en paix comme cela. Et oui, il y a une thérapie du jeûne, c'est un peu à la mode aujourd'hui. Alors le jeûne, à ne pas dissocier, nous c'était notre souhait, on le vivait comme ça, de la prière, on avait un temps d'adoration chaque soir, la messe, un temps d'adoration, puis une petite tisane pour la vie fraternelle, la relation au prochain, puis un geste de partage aussi qui était proposé. Parce que le jeûne, donc ça touche la relation de moi aux autres, de moi à l'extérieur, donc en jeûnant je me rends service parce que j'entre dans un chemin de liberté. L'aumône, le partage, c'est la relation à l'autre, et la prière, c'est la relation à Dieu. Donc quand en fait on nous demande à l'entrée du carême, le jeûne, la prière et le partage, en fait ça touche toutes les dimensions de notre être, donc à vivre ensemble. Et un aspect vécu de manière peut-être un peu plus décisive ouvre aux deux autres dimensions. Et pour François, le péché des origines, et tout ça est très lié à la pauvreté, le péché des origines, nous on dit l'orgueil, alors tout de suite c'est connotation morale, je veux me mettre au-dessus, oui. Mais François a un mot qui pour moi est beaucoup plus explicite, c'est appropriation. Le péché, c'est qu'en fait je veux m'approprier. Je veux faire mien ce qui est extérieur, l'autre, tel bien, telle image. Alors ensuite, on peut rentrer plus subtilement. Il y a ce qui est vraiment visible, le corps de l'autre, la mousse au chocolat, j'aime beaucoup le chocolat, la mousse au chocolat, etc. Et puis plus subtilement aussi, ben voilà, l'image que je veux donner de moi-même, passage du personnage à la personne, on peut reprendre ça. Le péché d'appropriation. Et donc la guérison, c'est la désappropriation. Savoir lâcher la main. Christian Bobin, dans son livre Le Très Bas, qui est un très beau texte poétique, Christian Bobin écrit bien des phrases simples, limpides. Le Très Bas, c'est inspiré de la vie de Saint François, c'est un petit peu arrangé, mais il a une très belle image, moi, qui m'a beaucoup marqué pour le noviciat. Il dit, c'est comme, en fait, dans notre vie, c'est comme avec le Seigneur, avec les autres, c'est comme quand deux enfants jouent aux billes, vous savez, ils vont s'échanger des billes. Il y a un moment, il faudrait que je tienne le micro comme ça, il y a un moment où on dit, bon, on va s'échanger, mais l'échange, comment il se fait? Ben, il y a un moment où vous tendez votre main gauche, et à un moment où vous avez la main droite avec ce que vous allez lâcher. Et réciproquement. Mais Christian Bobin dit, le moment le plus intéressant, c'est le moment où on a tous les deux les mains vides. Ou quelque part, je ne suis pas sûr que l'autre va lâcher sa bille. Il ne va pas prendre la mienne et partir en courant. Et réciproquement, je trouve cette image très belle quand on parle de la confiance en Dieu, etc. Voilà, accepter de lâcher et de vivre ce temps de la main vide. Ce matin, hier soir en rentrant au couvent, il y a un frère franciscain qui fait beaucoup d'itinérance et qui vit de mendicité pendant son itinérance. Pendant 15 jours, il frappe aux portes, il est jeté, il y en a qui l'accueillent, il fait de très belles rencontres, etc. Alors on parlait, je lui dis, mais la providence. Ben, il dit, moi j'ai vérifié dans ces 15 jours d'itinérance, là il était sur le chemin de Saint-Jacques de Compostelle, quand je veux maîtriser quelque chose, je n'ai que des refus. Quand je lâche, à un moment, ça s'ouvre. Je ne peux pas te l'expliquer, mais je le vis. Et pour moi, c'est exactement l'illustration de cette main vide. Hier, malheureusement, je n'étais pas là ce matin pour entendre la causerie, l'intervention de ce matin, mais je vous l'ai déjà dit hier, mais j'ai bien aimé cette image. Vous voyez, le cœur ne se voit pas, mais nos mains prolongent le cœur. C'est tout à fait lié à cette dimension de l'appropriation ou de la désappropriation.
Il y a des mains qui dominent, qui écrasent, il y a des mains qui relèvent. Peut-être que ça peut nous aider, simplement en regardant nos mains. Est-ce qu'aujourd'hui, mes mains ont plus écrasé, opprimé, dominé, ou est-ce qu'elles ont davantage relevé, accompagné? Peut-être que pour un examen de conscience, ça peut être utile de regarder ses deux mains le soir et de savoir ce qu'on en a fait dans la journée. Est-ce que j'ai mis la main sur mon portefeuille toute la journée? Ça prouve que ben, là où est votre cœur, là où est votre trésor, ben, ça prouve que vous avez eu peur, vous avez soupçonné tout le monde de vous voler dans cette foule, sait-on jamais? Ben, c'est peut-être que vous avez manqué un petit peu de regarder un petit peu plus loin. Et peut-être que ça peut être une bonne chose par rapport à cette appropriation, à cette désappropriation. Et vous voyez que eh ben, le jeûne, la prière, le partage, quand je vous parlais de la prière hier, François parlait des mains vides, Sainte Thérèse aussi à cette image, bienheureux Charles de Foucault, la prière c'est se présenter les mains vides devant Dieu. Ben, vous voyez que tout ça se rejoint. Si j'ai les mains déjà crispé sur ma réponse, sur ma petite consolation qui va me faire avancer. Bon, peut-être que le Seigneur, dans sa bonté, me donnera ma petite consolation, mais j'aurais manqué sans doute l'essentiel de la relation. Voilà, les mains. Regardez dans une journée tous les usages de nos mains. Regardez simplement les usages qui s'approprient, ou les usages qui font circuler la vie. En fait, on fonctionne sur deux modes. C'est du Saint-Augustin que je vous dis là. Il y a le mode curvitas ou le mode caritas. Et toute la journée, il y a l'aiguille qui bat la chamade. Le mode curvitas, c'est moi. C'est moi. Moi. Son cher moi. Le mode caritas, c'est l'autre. Et toute la journée, quand vous regardez, en une fraction de seconde, on passe de l'un à l'autre. On est d'une instabilité folle. Mais il n'y a pas à avoir peur, parce que qui dit instabilité dit quand même dynamisme. Et donc de ce dynamisme, ben, il ne tient qu'à moi que petit à petit ça penche plus vers curvitas ou caritas, parce que je suis libre. Parce que je suis libre. Là, encore une fois, la toute-puissance de Dieu a été de créer des êtres libres. Qui lui disent non, mais dont lui ne se lassera pas, que lui ne se lassera pas en tout cas d'accueillir. Et pensez encore à ce père prodigue sur son chemin, les mains ouvertes. Les mains ouvertes. Pas les mains en train de compter. Dis donc, ça fait 10 jours et l'héritage, voilà ce que c'était. Hein. Le rapport de François à la création, c'est donc de cet ordre-là. François ne s'approprie pas la création. François n'a pas un rapport utilitaire à la création, mais François a conscience de sa place dans la création. Et c'est là où le sermon aux oiseaux est très intéressant. Parce que quand il dit aux oiseaux, maintenant taisez-vous. En substance, ce n'est pas les mots du texte, il leur dit... Moi, je vais vous par vous-même, vous pouvez pas savoir. Vous n'êtes pas des créatures intelligentes, voilà, au sens de finalement quel est l'ordre des choses par rapport au Créateur. Mais moi, homme, je vais vous dire que votre champ, il est ordonné au Créateur. Mais c'est moi, l'homme, qui vous le révèle. Et l'homme dans la Bible, c'est celui qui a le pouvoir de nommer les choses. Mais vous voyez bien comme ce pouvoir de nommer, pouvoir de nommer un enfant, ça peut être de pouvoir s'approprier l'enfant, ou au contraire, en le nommant, de le distinguer de nous. Extraordinaire pouvoir que Dieu a donné à l'homme. Ce pouvoir de nommer, très intéressant. Nommer les choses, c'est avoir une relation aux choses. Et on voit bien comment cette relation, elle, elle,
en elle-même, elle est neutre, mais il y a une ambiguïté possible. C'est que nommer, ça peut vouloir dire mettre la main dessus pour se l'approprier, ou nommer au contraire pour reconnaître une distinction, reconnaître une différence, et c'est cet espace de la différence qui va faire grandir, qui va faire vivre. Là, on est dans la question de la pureté, on est dans la question de la chasteté aussi, vous voyez, dans la relation. Comment pauvreté est profondément liée à chasteté. Alors, après-demain, parce que je ne l'ai pas apporté, je vous apporterai un livre très très bon qui prend les trois vœux que nous avons sur notre corde. Pauvreté, chasteté, obéissance. Alors on se dit, ben ça c'est pour les religieux, tant mieux, mais ce n'est pas pour nous, laïcs. Détrompez-vous. Il y avait un capucin, à chaque mariage, il prêchait sur les vœux. Et à chaque profession religieuse, il prêchait sur la vie conjugale. Parce que justement, il y a quelque chose qui s'éclaire mutuellement. C'est ça qui est très beau dans les vocations dans l'Église. Et alors ce livre, il est vraiment très intéressant parce qu'il reprend ces trois vœux, le pauvreté, chasteté, obéissance, en montrant comment ce que le religieux vit est destiné à interpeller tout chrétien pour lui faire découvrir justement les trois dimensions profondes de la relation à Dieu. Parce que la chasteté, c'est la relation à soi-même et aux autres. La pauvreté, c'est au bien à ce qui nous environne. Et l'obéissance, eh bien, quelque part, c'est la dimension verticale aussi. Donc on retrouve encore chasteté, obéissance, pauvreté, jeûne, partage, prière. On retrouve toujours les mêmes éléments de l'anthropologie. Comme personne créée à l'image et à la ressemblance de Dieu en relation. Toutes ces dimensions-là se retrouvent toujours. Et dans la question de la pureté, dans la question de la pauvreté aujourd'hui, de l'appropriation, et dans la question de l'obéissance davantage après-demain, ce sont toujours ces mêmes dimensions. Et donc François, c'est vraiment l'homme biblique par excellence, parce qu'il dit aux oiseaux, voilà, votre chant, c'est une louange au Créateur, mais c'est moi, homme, qui vous le révèle. Mais je ne mets pas la main de vous, je rends grâce pour votre chant, qui est une louange au Créateur, à votre mesure, à votre mesure. Saint Augustin aussi a très belles paroles sur le chant. Bon, chanter, c'est prier deux fois, on connaît ça, mais chanter, justement, c'est donner voix à tout le créé. Et ça, que l'être humain, la personne humaine peut le faire. C'est le chant de l'homme qui donne, qui en quelque sorte prête sa voix. L'homme est un porte-voix de tout le créé qui loue Dieu. Et c'est pour ça que toutes les œuvres du Seigneur, bénissez le Seigneur, à lui haute gloire, louange éternelle. Ce n'est pas du tout du panthéisme, ce n'est pas du tout de la confusion. C'est de dire, c'est moi, être humain, qui est au sommet de la création, de prêter ma voix à tout le créé qui est ordonné à Dieu, qui est ordonné à Dieu créateur. Nous avons une grande responsabilité. Alors, je ne rentre pas dans tous les débats écologiques, etc., mais vous avez tout un courant écologique qui attaque le judéo-christianisme en disant « Dans la Bible, il y a dominé la création, et c'est vrai que l'homme a un rapport d'appropriation au créé, et nous, dans l'hémisphère nord en particulier, on peut s'en confesser de ce rapport au créé qui détraque tout, qui veut tout dominer, qui exploite le Sud de manière éhontée, et encore aujourd'hui, sans aucun souci de l'avenir, sans responsabilité. Il y a un vrai déséquilibre, il y a une vraie structure de péché, là. Jean-Paul II parlait de ces structures de péché dans le développement, dans les inégalités, mais c'est profondément vrai à un niveau macroéconomique. Dans ce dominer-là, création, il y a l'idée de soyez des intendants de la création. Soyez des intendants de la création. Comme ce prêtre, récemment j'étais au départ de... Je ne vous en ai pas parlé hier, du jardinier de la grâce, non ? Non. Un ami prêtre, j'ai trouvé ça très beau. Sa dernière homélie avant de... Il y a des gens de Chatou ici, non ? Non, il n'y en a pas, parce que je sais qu'il y a des habitants de Chatou qui sont là et c'était leur curé. Il a dit, voilà, pendant 9 ans, j'ai essayé d'être parmi vous jardinier de la grâce. Je n'ai pas réalisé mes plans, ou alors pas toujours. Il y en a d'autres qui se sont présentés.
J'ai essayé d'être jardinier de la grâce. Pour moi, c'est, je trouvais ça une magnifique expression pour rendre compte du ministère du prêtre. Jardinier de la grâce, c'est-à-dire qu'on n'a pas à mettre la main sur quelqu'un, mais on a en même temps à donner parfois des coups de bêche, des petits coups de pelle, pour que la terre aussi puisse justement respirer, puisse donner la vie aussi. Jardinier de la grâce, vous voyez que pour tout éducateur, peut se retrouver dans cette dimension-là. Jardinier de la vie de Dieu. Dans l'exemple... je le laisse tomber celui-là. Jardinier de la grâce. J'ai trouvé ça une très belle expression parce que ça fait référence au Christ ressuscité qui apparaît comme sous les traits du jardinier. Vous voyez ? Le jardinier, le vrai jardinier, c'est l'intendant de la création. C'est celui qui va vraiment donner toute sa puissance à la création. Le mauvais jardinier, comme le mauvais chasseur, comme le mauvais tout ce qu'on veut, c'est celui qui écrase, qui étouffe, qui domine. Et non pas qui par son action fait grandir. Encore une fois, il suffit de regarder ses mains. Hein. Juste avant de mourir, François fait rajouter deux strophes dont on peut se dire « Mais qu'est-ce que ça vient faire dans ce cantique de Frère Soleil ?» On a parlé des petits oiseaux, des petites étoiles, c'était joli, etc. François fait rajouter deux strophes. « Loué sois-tu, mon Seigneur, pour ceux qui pardonnent, par amour pour toi, qui supportent épreuves et maladies, heureux s'ils conservent la paix, car par toi, le Très-Haut, ils seront couronnés. » Loué sois-tu, mon Seigneur, pour notre sœur la mort corporelle, à qui nul homme vivant ne peut échapper. Malheur à ceux qui meurent en péché mortel, heureux ceux qu'elle surprendra faisant ta volonté, car la seconde mort ne pourra leur nuire. Louez et bénissez, mon Seigneur, rendez-lui grâce et servez-le en toute humilité. François fait rajouter ces deux strophes. La réconciliation, d'abord parce qu'entre l'évêque et le maire d'Assise, à l'époque de François, il y avait une grave dispute, et qu'il a envoyé les frères leur chanter son cantique des créatures. Et la mort, parce qu'il est sur le point de mourir. La réconciliation, c'est justement tout le combat de François. Si saint François d'Assise est considéré comme l'homme fraternel par excellence, si le pape Jean-Paul II a réuni à Assise les représentants des grandes religions, philosophies du monde entier, pour casser cette image tellement présente dans les esprits que la religion est cause de guerre, est cause de violence, est cause de mort. Combien de fois ça nous est encore envoyé aujourd'hui par des non-croyants, ou pour qui c'est un obstacle à la foi de voir comment les religions ont tué, divisent. Et donc Jean-Paul II, dans une intuition assez géniale, qui n'a pas toujours été très comprise, et qui s'est peut-être aussi un peu cherché. Assise, voilà, c'était la ville de la paix, la ville de la relation fraternelle, la ville de la réconciliation. Et cette réconciliation, ne pensez pas qu'elle était comme ça, innée dans le cœur de François. C'est un combat qu'il a mené, un combat contre lui-même. C'est le pire combat à mener. Athénagoras, patriarche de Constantinople, imaginez un beau patriarche, tout en noir, beau chapeau, voile, barbe blanche, sceptre, une belle personnalité, une belle figure, un moine, les patriarches sont toujours choisis dans la vie monastique, à plus de 80 ans, il dit « J'ai mis du temps à comprendre que le combat le plus dur est contre soi-même. La guerre la plus dure est contre soi-même. Parce que les germes du mal, les germes de la division, bien sûr, c'est extérieur, mais c'est d'abord là où est votre cœur. C'est pour ça que Jésus dit dans l'Évangile, je vous le disais hier, le mal et la révolution copernicienne par rapport à une religion légaliste, le mal n'est pas dehors, il est là. Et c'est ce qui sort qui est mal, et non pas ce qui entre. Souvenez, j'ai insisté là-dessus à propos de la pureté, justement, hier, et cette purification, ce cheminement, cette libération, cette source limpide.
La guerre la plus dure est contre soi-même. Je crois que ça, c'est vraiment une parole de sagesse que nos anciens, s'ils se regardent en vérité, simplement, peuvent dire, peuvent transmettre. Quand on est jeune, vous savez, on est sûr qu'on va gagner la guerre. Hein. Puis au fur et à mesure, la crise de la quarantaine, on m'a prêté une fois, j'ai 41 ans, on m'a prêté une fois un CD du père Verlinde sur la crise de la quarantaine. J'ai trouvé ça très intéressant. La crise de la quarantaine, bah, c'est de se rendre compte que non, je ne changerai pas tout à la force de mon poignet, de ma volonté, etc. Mais j'intériorise davantage que plus je mènerai ce combat intérieur, plus il aura de retentissement, même que je ne connais pas, mais dans le plan de Dieu. Et là, vraiment, je serai un artisan de paix. C'est au moment où François ne peut plus rien faire que ce cantique de louange, de réconciliation avec tout le créé jaillit de son cœur. Vous voyez que ce n'est pas dans l'efficacité forcément. Bien sûr qu'il faut que les mains fassent quelque chose, pas non plus qu'elles soient en train de glandouiller toute la journée. Mais ça ne suffit pas. Ça ne suffit pas et ça peut même être un obstacle d'ailleurs. Un obstacle parce que finalement, il n'y a plus que quand mes mains sont en action que je pense qu'elles servent. Et il n'y a plus ce moment aussi des mains vides où je les regarde vides parce que c'est aussi le vide qui est en moi pour une part et qui a à accueillir la présence de Dieu. Et la mort, eh bien la mort, c'est le lieu de la pauvreté par excellence. Vous connaissez l'adage, ça ne sert à rien d'être le plus riche du cimetière. Vous pouvez avoir beaucoup de biens, vous pouvez construire une superbe église dans le cimetière pour qu'on se souvienne de vous. Vous êtes dans le trou en train d'être mangé par les vers. Les Capucins au XVIe siècle, XVIIe siècle, quand ils prêchaient, s'il y avait des sessions de l'Emmanuel, je serais venu avec un crâne que j'aurais posé devant moi en vous disant, attendez, tous nous finirons comme ça. Alors arrêtez de vous prendre pour ce que vous n'êtes pas. Il y a un historien qui a parlé de la pastorale de la peur. XVIe, on fonctionne beaucoup comme ça. Aujourd'hui, c'est la pastorale de la joie. Qui nous fera voir le bonheur? C'est plus douceâtre, c'est plus... Mais il y a une fermeté dans la joie aussi, hein, je ne critique pas. Hein. Quand Benoît XVI est venu à Paris, j'ai trouvé ça très, très révélateur, très symptomatique. À l'hôtel sur les Invalides, il y avait cette phrase « Qui nous fera voir le bonheur ?» Très intéressant, comme c'était assez médiatisé. C'était une question, donc avec un point d'interrogation, donc pour susciter un désir dans le cœur de ceux qui verraient. Voilà, on voit bien que c'est un autre type de pastoral aujourd'hui, mais c'est très bien comme ça. Mais toujours est-il que la mort, ça nous concerne tous. Et c'est le moment du dessaisissement par excellence. C'est le moment où je n'ai que mes mains. Et que ces mains, je peux m'accrocher, je peux tenir. Voilà, il y a un moment où la rencontre, où l'amour se fait plus pressant dans la rencontre. La deuxième mort dont parle François, c'est le moment du jugement, qui n'est pas exactement corrélatif à la mort biologique. Voilà, cette seconde mort, c'est quand l'amour en personne vient à notre rencontre et donc met à nu tout ce qui en nous n'a pas, n'est pas amour. Tout ce qui en nous refuse d'aimer. Tout ce qui en nous est curvitas, soi, et non pas caritas, relation. Ce qui ne veut pas dire disparaître soi-même, mais ça veut dire en relation. Parce que et tout le cœur de la pauvreté de François est là, c'est qu'il contemple en Dieu Trinité une pauvreté essentielle de chacune des personnes, riche des autres personnes. La circulation en Dieu. Et c'est pour ça que François n'est pas contre, François c'est pas un bébête primaire qui est contre tout, le progrès, contre tout. Mais il se dit simplement, quand on a le risque, c'est de vouloir avoir plus. Et donc de casser la circulation. De casser le mouvement de don, de casser la relation. L'avoir peut casser la relation. Éloi Leclerc le dit très bien, là, dans un petit passage, dans Sagesse d'un pauvre, là, dont je vous ai parlé hier. C'est un frère qui veut simplement un psautier. Tu veux un psautier, s'écrie François. Eh bien, attends, je vais t'en chercher un. Il bondit vers la cuisine de l'ermitage, y entre, plonge la main dans le foyer éteint, et en retire une poignée de cendres et revint aussitôt vers le frère. « Le voilà, ton psautier !» Et se disant, il lui frotta le sommet de la tête avec la cendre.
Le frère ne s'attendait pas à cela, surpris et confus. Il ne savait que penser et que dire. Manifestement, il ne comprenait pas. Il demeurait la tête baissée. François lui-même, le problème de François, c'est que lui, c'est un primaire. Hein. Intuitif à fond, mais qui regrette parfois. Une fois, il a envoyé prêcher un frère tout nu en place d'assise, parce qu'il avait manqué à la pauvreté. Et en plus, un homme d'assise qui était rentré chez les frères et qui l'a envoyé prêcher tout nu. François a eu un tel remords qu'il s'est mis lui-même nu et qu'il a été s'accuser publiquement en place d'assise en disant que ça n'était pas juste ce qu'il avait demandé aux frères et qu'il demandait aux frères de lui infliger du coup une correction fraternelle. Il a dû se forcer un peu, François, dans ce cas-là, hein, à mon avis. Il venait de lui parler un langage rude, trop rude peut-être. Il eût voulu à présent lui expliquer pourquoi il agissait ainsi, lui dire longuement et clairement toute sa pensée, lui montrer qu'il n'avait rien contre la science, ni même contre la propriété en général. François n'insulte jamais les riches. Il ne demande pas à tout le monde d'être pauvre. Il dit, à nous, ça nous a été demandé pour signifier justement que la pauvreté rend libre et donner le goût. Mais à aucun moment dans les écrits de François, il n'y a une attaque contre les riches. À la grande différence des cathares, à la grande différence de bien d'autres, de ceux qui se disaient purs. Lui montrer qu'il n'avait rien contre la science ni contre la propriété en général, mais qu'il savait, lui, le fils du riche marchand drapier d'assises, combien il est difficile de posséder quelque chose et de demeurer l'ami de tous les hommes, et surtout l'ami de Jésus-Christ. Que là où chacun s'efforce de se constituer un avoir, c'en est fini d'une vraie communauté de frères et d'amis, et qu'on ne pourra jamais faire que l'homme qui a quelque bien au soleil ne prenne spontanément une attitude de défense à l'égard des autres hommes. C'est cela qu'il avait expliqué jadis à l'évêque d'Assise, qui s'étonnait de l'excessive pauvreté des frères. Quand tu auras ton psautier, dit François avec l'espoir de se faire comprendre, malgré tout, qu'est-ce que tu en feras ? Tu iras t'asseoir dans un fauteuil ou sur un trône comme un grand prélat et tu diras à ton frère, apporte-moi mon psautier. Le frère sourit d'un sourire gêné, il ne voyait pas la portée de la remarque de François. Celui-ci venait de lui exprimer avec humour la tragédie de la voir, telle qu'il la voyait. Toutes nos relations humaines, faussées, corrompues, réduites à des relations de maître et d'esclave à cause de la voir, à cause des biens que nous croyons posséder. Et il n'était pas nécessaire d'en posséder beaucoup pour se comporter en maître. Cela était trop grave,

en termes de biens, on peut être très approprié à ces choses. Et que le combat, la guerre la plus dure contre soi-même, elle est justement là. Elle est petit à petit de s'en détacher, d'en user. Alors chez les frères, on avait usé un peu d'un subterfuge, parce que les frères, toujours dans l'histoire, ont pris très au sérieux cette question, la propriété, l'usage des biens. Ça a d'ailleurs donné toute une théorie économique très intéressante, dont certains économistes aujourd'hui disent même que c'est peut-être un peu à l'origine de notre économie de marché, cette manière de faire des frères mineurs, des franciscains. Il y a tout un tas de thèses intéressantes en Italie actuellement, parce qu'en France, forcément, c'est religieux, donc c'est mauvais. Donc il y a un obscurantisme flagrant à l'université française. Pardon s'il y a des universitaires parmi nous, mais c'est une évidence. Voilà, cette idée du mouvement. Eh bien, chez nous, les frères, il y avait « je n'en ai pas la propriété, mais j'en ai simplement l'usage ». Alors on utilisait un livre « ad usum », à mon usage, mais j'en ai pas la propriété, c'est-à-dire qu'un autre peut me le demander. Un autre peut demander de s'en servir s'il en a besoin. Donc la pauvreté, vous voyez, ce n'est pas du tout un nivellement, ce n'est pas du tout un écrasement, ce n'est pas du tout du misérabilisme, c'est le sens de l'autre en acte. Pour ne pas interrompre, pour ne pas casser la circulation, comme le jardinier de la grâce, comme l'intendant, qui n'est pas là pour casser la vie de Dieu, qui n'est pas là pour la phagocyter, mais qui est là pour peut-être lui donner une forme, lui donner une vie, lui donner une croissance. Donc la pauvreté, ce n'est pas simplement quand je donne quelque chose. Un cœur pauvre, c'est aussi quelqu'un qui va accepter la critique, même peut-être injuste, ou en tout cas qui ne sera pas troublé, qui conservera la paix du cœur, qui sera peut-être corrigé pour le bien de l'autre, la correction fraternelle, tout ce que vous voulez. Et on voit vraiment là que, voilà, quand on a découvert un peu la joie et la grâce de la pureté de cœur, eh bien la deuxième étape justement, c'est de découvrir tout cet espace en nous que Dieu demande, mendie, en tout cas inlassablement se repropose de venir combler. Mais à sa manière de la circulation, à sa manière du don qui circule. C'est pour cela, et on doit cette phrase à Jean-Paul II dans Gaudium et Spes, une constitution du Concile Vatican II, l'homme s'accomplit dans le don désintéressé de lui-même. Alors, pas le don à la force du poignet. Bien sûr, frère Léon a raison de dire que ça suppose notre effort, notre volonté, mais le don d'abord parce que nous-mêmes, nous vivons de ce don. C'est Dieu qui donne à l'origine. D'autres nous ont donné la vie. Nous sommes dans ce mouvement de don. Et il ne tient qu'à nous ou de l'interrompre, de nous l'approprier et tout d'un coup d'en faire un avoir, ou au contraire, de le transmettre, d'avoir encore des paroles de vie, d'avoir encore des mains qui redressent, des mains qui soignent. Heureux les pauvres de cœur, le royaume des cieux est à eux. C'est une béatitude. Heureux les pauvres de cœur, le royaume des cieux est à eux. Vraiment, en préparant un peu ces trois petites interventions, j'ai vraiment été frappé de la proximité de ces deux béatitudes. Heureux les cœurs purs, ils verront Dieu. Heureux les pauvres de cœur, le royaume des cieux est à eux. Le royaume des cieux, bon, vous avez plusieurs approches dans la Bible du royaume, c'est effectivement le monde à venir, mais Jésus dit que le royaume est déjà là. Et les pères de l'Église ont très vite vu que le royaume, c'était Jésus lui-même. C'était la personne même de Jésus. Et donc, heureux les pauvres de cœur, ben, c'est-à-dire heureux ceux qui finalement laissent le Christ venir habiter en eux. Ce n'est plus moi qui vis, c'est Christ qui vit en moi. Voilà une parole typique d'un cœur de pauvre. Parce que petit à petit, j'ai contemplé Jésus, le pauvre par excellence, et quelque part, quand on a beaucoup regardé quelqu'un, vous savez, parfois, quand on apprécie beaucoup quelqu'un, on a ses mimiques, on a sa manière de faire, vous savez, parfois, dans un couple aussi, l'un va déteindre sur l'autre, un trait d'humour, l'autre va le reprendre, on ne peut plus savoir finalement qui est... voilà, parfois, on est tellement marqué par une manière d'être de quelqu'un qu'on trouve bien
qu'on trouve bon.

qu'on va finalement l'adopter. Ben avec le Christ, c'est pareil. À force de le contempler, à force de le voir, parler, agir dans les évangiles, de le chercher en toutes circonstances, eh bien, quelque part, petit à petit, notre cœur va avoir ce réflexe d'être à sa manière. Et pour grandir en pauvreté, c'est d'abord Jésus qu'il faut regarder. Alors les saints aussi, hein, les saints sont d'excellents interprètes. Comme dit Benoît XVI, le musicien, sont d'excellents interprètes de la partition qu'est la Bible. Ils mettent en musique la Bible. Ils mettent en musique ces paroles de Jésus en les incarnant dans leur existence. Donc les saints nous donnent des voies d'accès, les grandes spiritualités aussi. Spiritualité dominicaine par la prédication, la spiritualité franciscaine par la pauvreté, la spiritualité bénédictine par Jésus au désert, Jésus à la montagne. Enfin voilà, on pourrait reprendre la tradition ignatienne, la spiritualité ignatienne avec justement discerner Dieu en toutes choses, au cœur du monde, au cœur des relations. Voilà, et puis cette sensibilité, j'en parlerai après-demain, cette sensibilité aux visites de l'esprit, qui est le grand renouveau des dernières années dans la vie de l'Église. Heureux les cœurs pauvres, le royaume des cieux est à eux. Et oui, la personne de Jésus peut venir en eux, la personne de Jésus peut vraiment prendre de la place en eux, venir les combler. Mais ça, Jésus ne viendra pas combler sans qu'il y ait d'abord eu ce manque, ces mains vides. Et nous sommes vraiment desservis dans notre culture de l'abondance parce que le manque, tout nous convie tellement à, dès qu'on a le moindre désir, à ne plus interroger ce désir, à ne plus le maîtriser au sens étroit du terme, mais l'ordonner à plus grand, que ça, en fait, notre sensibilité devient tyrannique là-dedans. C'est elle qui nous mène, on n'est pas libre. C'est elle qui nous mène, et du coup, et c'est pour ça que dans le jeûne, je parlais de cette ligne de flottaison, j'ai trouvé ça très intéressant cette semaine de jeûne, parce que on a fait l'expérience. Évidemment, on a besoin de venir à Paray le Monial, de faire des retraites, là c'est vraiment... Mais ce qui compte après, c'est que la paix que j'ai ici, que j'ai dans un monastère, mais je l'ai dans mon quotidien, sinon c'était artificiel. C'était artificiel, j'ai cru. Enfin, j'étais dans l'illusion complète. Donc il faut tout de suite penser justement comment cette paix, eh ben, je peux la renouveler dans l'ordinaire, dans le quotidien. Et cette semaine de jeûne, j'ai trouvé ça très bien parce que chacun était dans sa vie ordinaire. Et en même temps, chacun se donnait les moyens de chercher Dieu. Et cette ligne de flottaison, ben, c'était un petit peu ça. C'était pas radical, on n'était pas des fakirs sur nos colonnes. C'était dans la vie courante. Et en même temps, ben, ça supposait de prendre des petites décisions. Ben, tiens, tu viens pas manger avec nous au travail ? Ben, pas cette semaine, non. Non, non. Ah, mais c'est intéressant. Commence à se dire simplement chrétien, tiens, il n'y a pas que les musulmans qui font le ramadan. Le jeûne a une valeur importante dans toutes les religions, tiens, mais je peux peut-être en parler. Vous voyez, on cherche parfois, vous voyez, les grands moments pour témoigner, mais on a souvent manqué les petits moments simples, dans l'ordinaire aussi, comme des petits manques, comme des petits vides qui auraient permis à Jésus aussi d'être présent dans cette relation. On a un peu parlé de la personne du Fils aujourd'hui, vous êtes d'accord, hein ? Donc le Père hier, le Fils aujourd'hui, l'Esprit Saint. En fait, la théologie franciscaine fonctionne toujours par trois. Purifié, illuminé, embrasé. Le Père, le Fils et l'Esprit. Mais évidemment, quand on parle du Père, c'est jamais indépendamment du Fils et de l'Esprit. Voilà, donc Saint Bonaventure, toute sa théologie est par trois, ce qui est très simple. Et vous voyez que cette vie trinitaire, elle a même des influences jusque dans la vie concrète, puisque... Si François dit les trois étapes de la vie fraternelle, mais qui sont aussi l'étape du cœur pauvre, demander, donner et laisser libre, c'est une manière, quelque part, de révéler le visage du Père qui donne, le visage du Fils qui prie le Père. Tout cela m'a été donné par mon Père. Voilà le pauvre par excellence. Et vous comprenez peut-être un peu cette phrase qui...
Au début, on peut dire, oh là là, ce misérabilisme, toujours ce néant, on n'est rien, ça va, on nous l'a assez répété dans le christianisme. Par nous-mêmes, nous ne sommes que pauvreté. Il faut la comprendre, cette première phrase de la prière que nous allons reprendre pour conclure. Par nous-mêmes, nous ne sommes que pauvreté, c'est-à-dire que nous sommes capacité de Dieu. Mais qu'en fait, on a très souvent mis tellement de cailloux là-dedans que pour se frayer une place dans l'incapacité, ce n'est pas bien simple. Saint Bernard a une très belle image pour parler de la Vierge Marie. Il dit que la Vierge Marie est l'aqueduc de la grâce. C'est exactement ce que je vous ai dit sur ce mouvement de relation à laisser vivre, signe du cœur pauvre. L'aqueduc de la grâce, l'aqueduc, c'est qui donne forme à la grâce, mais qui ne l'interrompt pas, qui la laisse passer. Très belle image hein, pour la vie spirituelle, être des aqueducs. Et là, on se réconcilie avec les Romains, plutôt législateurs, puisque ça a été quand même les grands champions. Nous pouvons terminer par cette prière de Saint François, la relire. Peut-être qu'elle vous est un tout petit peu moins étrangère. Et puis, nous confier aussi à l'intercession maternelle de Marie. Dans toutes les représentations de la Vierge Marie, il en est une qui est très belle, justement, c'est la Vierge orante, la Vierge qui a les mains ouvertes. Qu'il me soit fait, Seigneur, selon ta parole. Voilà. Saint Augustin dit, nous avons été créés capables de Dieu. Ce n'est pas simplement capable de comprendre intellectuellement, c'est capable dans tous les sens du terme, de cette capacité que Dieu, dont la joie de Dieu est finalement, c'est pas français ce que je dis mais je continue, est finalement de venir combler. La joie de Dieu dans le pardon, la joie de Dieu dans le don, la joie de Dieu dans la communication de lui-même, c'est justement de venir remplir la capacité que nous sommes. Je suis venu pour qu'ils aient la vie en abondance. C'est ça la surabondance de la manne aussi. Dieu Tout-Puissant, éternel, juste et bon, par nous-mêmes, nous ne sommes que pauvreté. Mais toi, à cause de toi-même, donne-nous de faire ce que nous savons que tu veux et de vouloir toujours ce qui te plaît. Ainsi, nous deviendrons capables, intérieurement purifiés, illuminés, embrasés par le feu du Saint-Esprit, de suivre les traces de ton Fils, notre Seigneur Jésus-Christ, et par ta seule grâce, de parvenir jusqu'à toi très haut.

Nous avons tous, une mission sur cette terre. Nous avons tous quelque chose à faire. Le métier que nous exerçons ou que nous avons exercé est aussi un service que nous rendons aux autres. Si le boulanger fait du pain, ce n'est pas pour orner sa vitrine, c'est pour qu'on puisse acheter son pain et s'en nourrir. Dans l'Église, chaque chrétien a aussi quelque chose à faire, un service à rendre pour Dieu et pour les autres. Que nous soyons jeunes, adultes ou d'un certain âge, Dieu compte sur nous. Notre amour pour Dieu doit nous ouvrir aux autres et l'Esprit Saint lui-même nous aidera à découvrir ce que le Seigneur attend de nous. Ce que vous ferez au plus petit d'entre les miens, dit Jésus, c'est à moi que vous l'aurez fait. Nous allons fêter Saint Vincent de Paul le 27. Saint Vincent de Paul, au début de sa vie, a recherché seulement à obtenir une bonne situation qui lui permette de vivre dans l'aisance. Et puis un jour, il a compris que le Seigneur lui demandait davantage. Et il s'est servi de ses nombreuses qualités, il en avait, pour soulager les multiples misères de son époque. Son amour pour Dieu s'est renforcé de l'amour pour les pauvres. Il voyait le visage du Christ dans les malheureux qui frappaient à sa porte, au-devant desquels il se portait. Et quand on pense qu'à la fin de sa vie, il disait qu'il aurait voulu faire davantage, on reste confondu. Le 9 septembre, on a rappelé le souvenir d'un jeune homme qui s'est placé dans le sillage de M. Vincent, Frédéric Ozanam, qui, dès l'âge de 20 ans, a compris qu'il ne suffisait pas d'aller à la messe. On les appelait les talas, ceux qui vont à la messe, mais qu'il fallait donner le témoignage d'une charité active. Ce jeune homme, entouré d'autres jeunes, est à l'origine des conférences Saint-Vincent de Paul. Cette équipe de jeunes étudiants ne s'est pas contentée de discuter, de construire des belles théories ou même de prier. Elle s'est mise à l'œuvre en allant voir les pauvres là où ils vivaient, là où la misère les frappait. Leur présence auprès des malheureux était encore plus appréciée que l'aide matérielle pourtant si nécessaire. Dans cette équipe de jeunes, on vit très vite arriver Jean-Léon Le Prévôt, un peu plus âgé qu'eux, mais tout aussi décidé à manifester une charité active et inventive. Il fondera la congrégation des religieux de Saint-Vincent de Paul, qui a toujours gardé des liens très forts avec les conférences du même nom. Quant à Ozanam, devenu professeur et un professeur apprécié à l'université, et qui est devenu aussi père de famille, il verra sa carrière s'interrompre rapidement puisque la maladie l'emporte à 40 ans.
Nous savons comment le pape a voulu le donner comme modèle aux jeunes, le pape Jean-Paul II, bien sûr. C'est au cours des JMJ de 1997 à Paris, et j'y étais, qu'il a béatifié celui qui a donné jusqu'au bout de ses forces le témoignage de l'amour des pauvres. Ozanam a donc été proclamé bienheureux dans la cathédrale Notre-Dame de Paris. Pour Ozanam, Vincent de Paul était un modèle à imiter, comme lui-même a imité Jésus. Vincent de Paul a imité Jésus et Ozanam a imité Vincent de Paul. C'est une vie qu'il faut continuer, un cœur auquel il faut réchauffer son cœur, une intelligence où l'on doit chercher des lumières. C'est d'abord répondre aux appels pressants de l'Évangile du Christ. Les saints ont stimulé l'Église pour qu'elle manifeste de manière nouvelle et inventive la permanente fidélité à l'Évangile. Cette tâche du service vécue avec fidélité, d'une manière nouvelle et inventive, la permanente fidélité à l'Évangile. En priorité auprès des pauvres, c'est une part essentielle de sa mission, d'Ozanam. Cet appel nous atteint dans cette maison où, en 1884, le père Le Gall présida la première réunion de la conférence du patronage, il y a 138 ans. Elle a reçu le nom de conférence du Sacré-Cœur. Il se trouve que j'en ai fait partie dans les années 50. Et bien d'autres, jeunes ou moins jeunes, se sont relayés pour apporter la chaleur d'une présence auprès de ceux qui sont oubliés, laissés de côté, isolés dans leur misère, et spécialement auprès des familles en difficulté. Aujourd'hui encore, les conférences embauchent. Le travail ne manque pas. Il faut des volontaires, il faut des bénévoles. Les plans sociaux se succèdent. On tente de ne pas oublier la France d'en bas, de résorber la fracture entre ceux qui vivent aisément et ceux qui n'arrivent pas à joindre les deux bouts. Parmi beaucoup d'autres, la société de Saint-Vincent de Paul a sa place. Hier, c'était sur la place d'Orient. Et elle souhaite accueillir parmi ses membres ceux qui acceptent de donner un peu de leur temps, de leur personne, au service du Christ présent dans les petits et les pauvres. Vous pouvez vous renseigner davantage à l'issue de cette messe, mais déjà soyons disponibles pour répondre à l'appel. Le Seigneur compte sur nous, il nous fait confiance. C'est aussi une question de foi, la foi qui transporte les arbres et les montagnes. Le Seigneur peut se servir de nous pour accomplir des merveilles, même si on est pécheur. Que Saint Vincent de Paul et le bienheureux Ozanam nous en donnent la conviction et que la Vierge Marie nous aide à découvrir ce que son Fils attend de nous aujourd'hui et demain. Amen.

Veillez donc, car vous ne savez ni le jour ni l'heure. Matthieu 25, 13.

0: Alors, bienvenue pour cette troisième étape finale. Alors, je vous explique un petit peu comment je vais procéder, parce que je suis toujours en lutte avec le temps. Donc, je ferai proclamer trois, selon le temps, trois ou quatre lectures que je commenterai les unes après les autres. Donc, ce sera une sorte de liturgie de la parole, si vous voulez. Pour essayer de me garder au moins 20 minutes pour, ou plus, on va voir, pour parler davantage à la fin, comment, pour terminer ce geste de détachement. Bon, on va y arriver. Aujourd'hui, à l'homélie, à la fin, j'ai dû m'arrêter parce que, ou on dit trop, on dit trop peu. Alors, je préférais rien dire. Bien. Alors, un passage sur le jeune homme riche, c'était prévu déjà. Ben, je l'ai fait ce matin, donc je le laisse de côté. Je vais prendre comme premier passage, maintenant, c'est Luc 12, verset 13-21. Hein. Alors, une de nos sœurs ici va le proclamer, et ensuite je vais le commenter.
1: Quelqu'un de la foule lui dit, « Maître, dis à mon frère de partager avec moi notre héritage. » Il lui dit, « Homme, qui m'a établi pour être votre juge ou régler vos partages ?» Puis il leur dit, « Attention, gardez-vous de toute cupidité, car au sein même de l'abondance, la vie d'un homme n'est pas assurée par ses biens. » Il leur dit alors une parabole. « Il y avait un homme riche dont les terres avaient beaucoup rapporté, et il se demandait en lui-même, « Que vais-je faire ?» car je n'ai pas où recueillir ma récolte. » Puis il se dit, « Voici ce que je vais faire. J'abattrai mes greniers, j'en construirai de plus grands, j'y recueillerai tout mon blé et mes biens, et je dirai à mon âme, « Mon âme, tu as quantité de biens en réserve pour de nombreuses années. Repose-toi, mange, bois, fais la fête. » Mais Dieu lui dit, « Insensé, cette nuit même, on va te redemander ton âme, et ce que tu as amassé, qui l'aura ? Ainsi en est-il de celui qui thésaurise pour lui-même, au lieu de s'enrichir en vue de Dieu. »
0: Alors, petit détour de l'Ancien Testament. Quand on parle d'argent, nous voyons que Dieu, normalement, Dieu, c'est une phrase qu'il faut prendre avec les pinces, mais c'est vrai, Dieu bénit le riche, cioè bénit le juste. Ouais, normalement, Dieu bénit le juste. C'est pour cela, si vous voyez par exemple, Abraham était très riche en troupeaux, en argent et en or. Isaac, le Seigneur le bénit et l'homme s'enrichit, il s'enrichit de plus en plus jusqu'à devenir extrêmement riche. Jacob, au point que les Philistins en devinrent jaloux. Je suis en train de faire Genèse 13, 2 et suivant, Genèse 26. Et Jacob lui aussi s'enrichit énormément et eut du bétail en quantité, des servantes, des serviteurs, des chameaux, des ânes. Sans parler de Salomon, le grand sage Salomon, dont vraiment le palais et le royaume c'était au sommet de la gloire d'Israël. Et donc quand la reine va lui rendre visite, elle est vraiment époustouflée, cette femme, pour toute la beauté du palais royal, les serviteurs, les mets, serviettes, comme ça. Et normalement, si vous lisez Deutéronome, si tu obéis à l'Alliance, tu seras béni, tu auras un troupeau de tout. Si tu n'obéis pas à l'Alliance, nous sommes au chapitre, le premier chapitre de Deutéronome, donc Deutéronome 28, Deutéronome, vous prenez tout le chapitre, pas de problème. Mais si tu n'obéis pas à cette alliance, tu seras maudit, tu entres dans la malédiction de Dieu. Donc si tu es fidèle, Dieu te bénira, si tu n'es pas fidèle, Dieu ne te bénit pas, c'est cela. Ce discours-là trouve, c'est-à-dire, subit, comment on peut dire en français, a un bémol. Pourquoi? Parce que Job était juste, pour autant, il était accablé par de nombreuses épreuves. Donc ça prépare un peu un discours que nous approfondirons dans le Nouveau Testament. Il peut se faire qu'un juste, un homme juste, soit de l'épreuve, de la souffrance, et qu'un homme injuste soit riche, béni, donc c'est le scandale. Dieu prépare un peu le Nouveau Testament. Ensuite, les prophètes, si vous prenez beaucoup de prophètes, Michée, Isaïe, ils vraiment sont terriblement durs contre l'exploitation du pauvre. Vraiment, il y a des pages très tranchantes. Mais grosso modo, dans l'Ancien Testament, normalement, la richesse n'est pas vue comme quelque chose de négatif. Parce que Dieu ne te fait pas manquer ce qu'il faut. Seulement, les sages, Siracide, sagesse, etc., mettent en garde d'une utilisation idolâtre des biens. Fais attention. Fais attention. Ce discours-là sera accentué avec le Nouveau Testament. Le royaume de Dieu est venu. Il est là. Saisis-le. Entre par la foi. Donc là, il s'agit vraiment d'éliminer tout ce qui nous empêche d'entrer dans le royaume. Et non, si vous voulez, nous avons la même chose que le Nouveau Testament, que l'Ancien Testament, mais ici, le discours se fait plus radical. C'est plus radical. Ton état de scandale, arrache-le. Si ta main est occasion de scandale, coupe-la. Et cela, ça va aussi pour les richesses. Alors, nous venons d'écouter ce passage qui est classique, parce qu'on a parlé souvent de l'héritage. Et ici, ce qui se passe est que... Alors, quelqu'un de la foule dit, « Maître, dis à mon frère de partager avec moi notre héritage. » Donc, vous imaginez, il y a Jésus, il est en train de sortir d'une ville, il y a une suite derrière lui, et à un certain moment, il y a cet homme qui s'adresse à lui, dit, « Écoute, ils m'ont volé, et c'est ce voyou de mon frère. Dis-lui de partager avec moi l'héritage. » Nous sommes dans un cadre de dispute classique. Ce qui est important, vous voyez, imaginez que les pays africains disent à l'Église, faites attention, mais ils nous ont tout volé, dites à la France, dites aux grandes puissances, etc. Non, c'est comme si les Algériens venaient frapper à la porte du pape et disaient, oh, dis aux Français de partager l'argent qu'ils ont avec nous, à grande échelle. Alors, c'est clair qu'au début du nouveau millénaire, le pape a exhorté plusieurs fois, par exemple, à la remise de la dette internationale. Et, oh, l'Argentine étouffée, le pays du tiers-monde étouffé, remettez la dette. Il le dit. Mais la justice de l'Évangile va bien plus loin. Je vous lis un passage qui est tiré de l'Angelus du 11 novembre 2001 de Jean-Paul II. Écoutez, nous sommes dans le cadre de la guerre en Afghanistan, à une seule époque. Donne-nous aujourd'hui notre pain quotidien, dit Jean-Paul II. Il est très important que le Christ enseigne à demander ensemble notre pain, et non chacun le sien. Donne-nous notre pain, pas mon pain. Cela signifie que les fils des mêmes pères sont co-responsables du pain de tous, afin que chacun ait de quoi vivre dignement et puisse avec les autres remercier le Seigneur. Nous ne devons pas oublier nos frères et nos sœurs qui, dans diverses parties du monde, sont privés des biens essentiels comme la nourriture, l'eau, un logement, l'assistance médicale. Attention, pape François va dans cette direction et approfondit encore. Hein. Ensuite, après avoir parlé de l'Afghanistan, il a ajouté, face à ces situations, il n'est pas suffisant de se limiter à des initiatives extraordinaires. L'engagement en vue de la justice exige un changement authentique de style de vie. L'assistance ne doit pas être vue comme une aumône de bonté de notre cœur, mais comme un acte de justice. Ce devoir est basé sur le droit inaliénable de chaque personne qu'aucun pouvoir humain ne peut accorder ou nier, car ces droits ont leur source en Dieu. Et vous faites des choses extraordinaires maintenant, il y a un cataclysme, bien, on donne des choses extraordinaires, mais il dit, Jean-Paul II, ne pensez pas que ce soit un acte de bonté, c'est justice, c'est leur droit, je vous le répète, hein. L'assistance ne doit pas être vue comme une aumône de bonté de notre cœur, mais comme un acte de justice. Ce devoir est basé sur le droit inaliénable de chaque personne qu'aucun pouvoir humain ne peut accorder ou nier. Car ces droits ont leur source en Dieu. Alors, la doctrine sociale de l'Église dit que la propriété privée en soi n'est pas un problème, n'est pas un péché, Mais après, les doctrines sociales de l'Église précisent qu'aucune propriété n'est absolue. On est toujours des gérants devant Dieu. Et de cela, on doit répondre. Oh, maintenant, cela dit, donc, ce n'est pas une sorte de partage marxiste des biens. Vous comprenez, Jean-Paul II et la doctrine sociale de l'Église vont beaucoup plus loin. Alors ici, nous sommes dans un cas de ce jeune qui va là-bas et se plaigne de son frère. L'un a volé l'héritage et vit de l'abondance, tandis que l'autre vit de la misère. Et bien sûr, ce deuxième se ronge le sang, parce qu'il a été dérobé. Et en plus, ce frère est tellement hypocrite qui pieusement suit Jésus-Christ, le voleur. Parce que si Jésus passe, il y a des disciples, arrive cet homme et dit « Dis à mon frère » et ne dit pas « Va dire à mon frère ». « Dis à mon frère » qui est là, va derrière toi. « Dis à mon frère » ce voyou hypocrite de me donner ma part de l'héritage. On va voir comment Jésus répond. C'est très intéressant de voir, c'est très subtil. Donc le frère victime demande justice, ne peut pas supporter, demande à Jésus de lui rendre justice. Jésus dit, attention, gardez-vous de toute cupidité, car au sein même de l'abondance, la vie d'un homme n'est pas assurée par ses biens. C'est la clé de lecture de la situation. Je vous fais remarquer le terme « vie ». Je relis. La vie d'un homme, la vie, n'est pas assurée par ses biens. C'est-à-dire que Jésus veut dire au voleur, au frère qui a volé, si toi, tu es arrivé à voler ton frère, ça signifie que pour toi, la vie est dans les biens. Et alors, le premier frère, celui qui a porté plainte, dit « tu vois, j'avais raison ». Hein, maintenant, hein, il dira, donne-moi l'héritage. Mais Jésus veut dire même au deuxième, si tu es arrivé à porter plainte contre ton frère devant tout le monde, fais attention, parce que pour toi aussi, la vie est dans les biens. Fais attention à ne pas te tromper. Vous avez compris? C'est pour cela que Jésus dit, gardez-vous de toute cupidité. Vous voyez que ça va au-delà d'une justice. Si votre justice ne dépasse pas celle des scribes et des pharisiens, nous sommes dans le cadre de béatitude, après les béatitudes du discours sur la montagne, Matthieu 5, 6, 7. Si votre justice ne dépasse pas celle des scribes et des pharisiens, vous n'entrerez pas dans le royaume de Dieu. C'est un exemple d'ici. La vie, Jésus dit, pour vous deux, que vous êtes en train de disputer. Mais où est-elle? Je ne suis pas venu faire des répartitions comme vous le pensez. Moi, j'annonce le royaume de Dieu. Et donc, Jésus raconte une parabole pour se situer au-delà de cette situation-là, des frères, et dit, il y avait un homme riche dont les terres avaient beaucoup rapporté. Et qu'est-ce que je fais? Et voici ce que je vais faire, j'abattrai mes greniers, j'en construirai des plus grands, je dirai à mon âme, repose-toi, mange, bois, fais la fête. Mais Dieu lui dit, insensé, cette nuit même, on va te redemander ton âme. Et ce que tu as amassé, qui l'aura? Écoutez la conclusion. Ainsi en est-il de celui qui thésaurise pour lui-même au lieu de s'enrichir en vue de Dieu. Le Seigneur me dit aujourd'hui, mais que tu es venu ici pour chercher la comme ce matin, le jeune homme riche, la vie éternelle, tu es bien sûr que tu cherches ça? Donc, il ne devrait pas y avoir de dispute avec tes frères pour l'argent, ton voisin, ton associé. S'il y a quelques disputes, fais attention. T'as vu? Et quand tu as cet argent, andouille. Cette nuit, tu vas mourir. Et qu'est-ce que tu en fais de ton argent? Réfléchis. C'est pas par hasard que tu te trompes de trésor et que tu t'enrichis non pas en vue de Dieu, mais en vue de ce monde. C'est ça la question. Le problème, au fond, que chacun d'entre nous croit pouvoir sa sécurité dans les biens, dans un certain confort, c'est tranquille. N'est-ce pas? Et après, puisque nous sommes chrétiens, l'autre tentation, suite à ça, est de dire, ben, on essaie d'un peu de harmoniser les choses et donc de faire un honnête compromis entre, faites attention, pas le fric en lui-même, à l'attachement idolâtre à l'argent et au bien, et notre foi. C'est très bien, on va à la messe, quelques prières, quelques offrandes à Noël, pendant quelques cataclysmes, pendant quelques situations un peu particulières, mais au fond, après, certain bien-être social, une certaine tranquillité. Je lisais une fois Jean Boignet, je ne fais pas un discours politique de parti, hein. Jean Boignet, je lisais un livre, Les signes des temps, il se plaignait de quelqu'un qui disait, dans leur raisonnement, on fait beaucoup de discours à gauche, mais leur portefeuille est à droite. Je ne dis pas que la droite est feinte et que la gauche, à vous de savoir comprendre ce que lui veut dire. Alors, le problème est, mais tu es en train de t'enrichir en vue de Dieu? C'est ça la question qu'aujourd'hui, maintenant, Dieu me pose et te pose. Quelle est la vraie richesse? C'est vrai ou non que c'est le royaume de Dieu? Et c'est vrai ou non que c'est tout ce qu'il me faut pour entrer au royaume de Dieu? Tu es en train de bien cibler dans les moyens que tu choisis. Que la vraie richesse, c'est la vie de l'Esprit-Saint. Et vivre selon les fruits de l'Esprit-Saint, selon les vertus. On commence les plus terre-terre, prudence, justice, force, tempérance, c'est les vertus cardinales. Après on montre les vertus théologales, foi, espérance, charité. Après nous avons les sept dons du Saint-Esprit pour nous envoler avec l'Esprit. C'est-à-dire une vie qui est appuyée sur le Christ, qui est le rocher, qui est le seul, unique, vrai Dieu, qui est capable de transformer mon cœur et me faire devenir une personne aimante jusqu'à aimer et à pardonner mon ennemi. Même ce voyou de frère qui m'a volé l'héritage, c'est ça. C'est ça, s'enrichir en vue de Dieu. Pour arriver jusqu'au bout du don de soi, jusqu'à se livrer à l'Esprit comme Jésus a fait. Jean 13, 1, 10, 15, etc. Dernière scène. Puisqu'il avait aimé les siens, il les aima jusqu'au bout. Je suis en train de m'enrichir en vue de Dieu, en vue du royaume. Oui, mais il m'a volé après mon fils d'aller à la fac. Mais tu crois en Dieu qui pourvoit, oui ou non? Parce qu'ici, maintenant, lui s'est piqué ma part d'héritage. J'ai trois enfants qui doivent aller à la fac. Après, Paris, ça coûte beaucoup. Cela, vous voyez, comme, à un certain moment, on redevient païen. Nous ne croyons pas que Dieu nous défend. C'est pour cela qu'on se défend nous-mêmes, quitte à porter plainte. Saint Ignace de Loyola, je ne sais pas si quelqu'un d'entre vous, quelques-uns, si vous avez fait les exercices de Saint Ignace, c'est très beau. À un certain moment, il y a une contemplation sur les deux étendards, hein, vers la bonne partie, plus de la moitié des exercices. Il dit, écoute, il y a l'étendard de Satan et l'étendard du Christ. Hein. Satan essaie d'attiser la convoitise des hommes, jette tous les filets, envoie tous les démons, de le monde entier, partout, pour attiser, avant, pour les richesses. De façon que les personnes soient piégées par ce lien de la richesse, les biens, accaparés. Pour qu'on en vienne au deuxième degré, qui est celui de la réputation, l'honneur, je suis quelqu'un, comme disait Marx, je peux être même laid, mais si j'ai beaucoup d'argent, je peux me procurer la plus belle des femmes. Et je ne suis plus laid. Je suis quelqu'un. Même Marx le dit, imaginez-vous. C'est-à-dire qu'une fois que j'ai quelque chose, je suis quelqu'un. Tu vois, il est friqué, il est quelqu'un. C'est ça. Donc, l'honneur, le regard des autres. Là, nous sommes déjà en pleine affectivité. Hein. Ce qu'on pense de moi, ce qu'on dit de moi, je suis quelqu'un de bien. Pour qu'on en vienne, une fois qu'on tombe de ce piège du regard des autres, de l'estime, d'être de vanité, non? Pour arriver au troisième degré de tricherie du démon, un profond orgueil. Je suis riche, je suis quelqu'un, je te domine. Troisième degré. Et Jésus, de l'autre côté, fait toute autre tactique, toute autre pédagogie, et donc il prend ses disciples, il les met à part, je vous ai choisi, je vous ai mis à part, je vous ai établi pour que vous partiez porter du fruit. Premier degré, qui est contre la richesse, la pauvreté, l'attachement des biens. Puisque toutes les convoitises commencent par l'attachement au bien matériel, eh bien lui dit détachement. Je précise à la fin le détachement, hein. Je sais que vous avez faim de savoir ce que vous devez faire, mais soyez patient. Et en fait, une fois que tu t'es détaché des biens matériels, on en vient à un deuxième degré, qui est celui des humiliations. Ouh là là, ça commence à péter. Qui va être humilié entre vous et entre nous? Je me mets là-dedans, personne. Alors, je ne dis pas qu'il faut forcément être humilié. Si je base ma vie pour être reconnu, je suis vraiment un pauvre type. On dit, mais c'est ça l'évangile, hein? Dans l'évangile, deuxième degré, une fois que tu es détaché, ben voilà, c'est tendu, il ne compte rien, donc tu es humilié, tu es méprisé, Je me répète, ça me vient maintenant. Hein. Je ne dis pas qui, parce que en fait, c'est de l'entourage de ma famille que vous ne connaissez pas. Alors, il y avait une rencontre entre les deux familles pour une fiançaille officielle. Alors, la sœur de la future fiancée demande au futur fiancé devant toute la famille. Imagine-toi que chic. Hein. « Joseph, mais combien tu prends de salaire ?» Et ce pauvre ouvrier, tout terre-terre, dit « Mettons que je ne sais pas, le SMIC, qui est là, le RSA. » Alors elle, devant tout le monde, fait « c'est un peu petit, c'est un peu peu. » On dit « C'est presque une merde, hein. » Que le RSA, pour ma sœur. Et alors, deuxième degré, les humiliations, afin qu'on en vienne au troisième degré, qui est enfin l'humilité. Marthe Robin disait, il faut passer à travers beaucoup d'humiliations pour être un peu humble. Et ensuite, puisque petit à petit Dieu a brisé mon orgueil en me laissant persécuter, en me laissant insulter, tout ce que tu veux, bien il a créé le vide et arrive lui avec l'Esprit Saint qui comble ce vide avec quoi? Avec l'amour. Et tu t'enrichis en vie de Dieu. Cela, frère, il faut être clair, parce qu'en cours de route, nous sommes rattrapés par un discours que, vous voyez, pauvreté, c'est le premier vœu. Pauvreté, obéissance et chasteté. La chasteté, c'est quelque chose qui me fait être détaché de tout le discours affectif d'être reconnu. Et l'obéissance, c'est tout contre l'orgueil, troisième degré. Alors, richesse, honneur, orgueil. Jésus invite ses disciples à faire pauvreté, humiliation, humilité et donc amour. Et donc, les consacrés, avec le vœu de pauvreté, aident le peuple de Dieu à rester dans un discours de détachement pour ne pas s'attacher de façon démesurée à des biens qui sont bons, qui nous servent pour vivre et pour louer Dieu. Et avec la chasteté, ils m'ont fait comprendre que ce ne sont pas les honneurs, l'affectivité, être reconnu et l'obéissance, mais je suis tellement libre que je peux obéir. Ne vous inquiétez pas pour votre vie, de ce que vous mangerez, on va lire, ni pour votre corps, de quoi vous le vêtirez, car la vie est plus que la nourriture et le corps plus que le vêtement. Cherchez le royaume de Dieu. Comprenez? Alors, je vous fais un exemple encore pour faire voir que souvent ces idoles se transmettent à nos enfants. Si vos parents ne veillez pas, tout cela, vous le transmettez à vos enfants. Donc, il y avait un homme qui venait de Medjugorje. Du coup, vraiment, j'étais extasié, commençais à dire le chapelet tous les jours, se lever très tôt, venait souvent à la messe, même dans la matinée, donc il était commerçant, donc bien, bien. Et j'étais vraiment édifié par cette constance. Sa femme, quelquefois, râlait, mais pas plus que ça, hein. Elle était contente, il venait. Jusqu'au moment où il progressait à tel point que Dieu permet dans son histoire que l'évêque lui fait comprendre qu'il pourrait devenir diacre permanent, pour s'occuper des pauvres. Mais à ce moment-là, il ne suffit plus le chapelet ou la messe de temps en temps, mais il faut laisser le deuxième travail qu'il avait pour être un peu plus confortablement installé, ce serait même légitime, mais où tu deviens bien permanent. Et pour faire cela, il faut avoir des après-midi, après-dîner, de formation, et après il faut s'occuper de ses pauvres. Et donc le travail, il faut l'enlever, le deuxième. Et lui, il chancelait, quand il en a parlé à sa femme, il dit, écoute, fais ce que tu veux, mais moi, je ne veux pas galérer avec l'argent. Hein. C'est pas seulement la femme qui pêcherait, c'est même l'homme, vous avez compris, oui, c'est très bien. Et donc, le discours stagne, et on ne se décide jamais. Jusqu'au moment, un jour, la fille, l'unique fille, rentre à la maison. Elle dit, papa, hier est arrivée Marine, qui nous a dit que son père a servi la messe aux côtés de l'évêque comme diacre permanent. Tout le monde s'est mis à se moquer d'elle. Oh, papa, si tu faisais cela, moi j'aurais honte. Voyez le mécanisme qui arrive. Hein? Donc, et le discours du diaconat permanent s'enlise définitivement. En fait, mais les parents, quelle catéchèse avaient passé? Ma chérie, il faut prier de temps en temps, la messe le dimanche. Mais pas question de pouvoir se détacher de l'argent pour servir les pauvres, parce que ce qui compte, c'est bien une position tranquille avec le clash économique. Après, s'il y a quelques problèmes, ma fille, après aujourd'hui, les mariages sont un risque. Garde ton truc, parce que si un jour ton mari te laisse, vous voyez, et bien sûr, on continue à aller tranquillement à la messe. Ou bien sûr, après, la femme qui a son mari qui travaille comme un dingue, et entre en fusion avec la fille. Pourquoi? Parce que son mari la délaisse. Il travaille trop. Et donc, elle revient avec sa fille. Et donc, quand sa fille se fiance avec quelqu'un, ben, sa mère, un peu poule, excusez-moi les femmes, c'est pour les pères, elle ne peut pas accepter ce garçon qu'elle a pris comme fiancé parce que ça ne rentre pas dans le critère de la famille. Et donc, cette fille n'est pas libre de... Vous voyez, nous sommes dans un discours de méprise généralisé. Pourquoi? Parce que l'attachement désordonné, idolâtre. Faites attention, vous me dites, mais il ne se sauve pas ces personnes-là. Mais ce n'est pas cela la question. La question est, Luc 14, si tu vas bâtir la tour de sa sanctification et de l'Église, tu vas jusqu'au bout, car sinon ils se moquent de toi. Probablement se sauveront, c'est pas cela. Mais j'ai de forts doutes qu'il aille jusqu'au bout de la sanctification. Pourquoi? Parce que l'attachement idolâtre à ce truc n'a pas permis au Père de faire ce pas et donc de faire passer aussi ce message à la fille. Et la fille, en disant, mon papa est bon, il m'aime, il est chéri, il est pieux, il dit quelques prières, il va à la messe. Mais il n'a pas fait cela pour les pauvres, donc ça signifie que je peux vivre comme ça. Donc c'est très bien. Et donc, quand ma copine dit que son père est diacre permanent, moi je n'ai honte. Pourquoi? Parce que la fille n'est pas suffisamment éclairée par la catéchèse de ses parents. Et à son tour, cette fille pas éclairée conditionne son père. Moi, papa, si tu t'habilles comme ça, j'aurai honte de toi. Et donc, ici, c'est comme un boomerang. Oh, maintenant, faut être catastrophique, ceci, mais Dieu repassera à nouveau dans ce couple, c'est clair, dans cette famille, repassera, entre-temps, en attendant. Mais si ces personnes commencent à entrer en conversion, faites attention, pour une deuxième conversion, dont j'ai parlé au début, parce que ces catéchèses-là, frères et sœurs, visent une deuxième conversion pour donner les rênes de la vie à l'Esprit Saint. C'est cela le but de ces catéchèses. C'est pas, la vitesse de la base, de la troupe. C'est pour dire, fais de moi ce que tu veux, chacun de là. Mais là, le deuxième travail m'empêche de signer ce chacun de là. Et sa fille se catéchise comme ça. Dieu repassera. Mais quand Dieu repasse dans ce couple, dans cette famille, il recommencera où? Du chapelet? Non, il prie déjà. Il recommencera de leur attachement déréglé ou bien afin, enfin, il se détache. Dieu sait attendre. Et Dieu attend. Et le pauvre aussi. Vous voyez que je suis en train de prêcher pour une première évangélisation, le kérigme, Dieu t'aime, il te sauve, te pardonne cela. C'est vrai au début et c'est vrai toujours. Mais une fois que Dieu m'a pardonné, m'a justifié, m'a rattrapé, il le fait à tout moment, encore de l'autre, tu me dis, ah, bien, alors tu me dis oui. Et jusqu'à quel point? Et le fric, viens avant moi ou après moi? C'est subtil, frère. Que les hommes bien.
2: Ne vous amassez point de trésors sur la terre, où la mythe et le ver consument, où les voleurs percent et cambriolent. Mais amassez-vous des trésors dans le ciel. Là, point de mythe ni de ver qui consument, point de voleurs qui perforent et cambriolent. Car où est ton trésor, là sera aussi ton cœur. La lampe du corps, c'est l'œil. Si donc ton œil est sain, ton corps tout entier sera lumineux. Mais si ton œil est malade, ton corps tout entier sera ténébreux. Si donc la lumière qui est en toi est ténèbre, quelle ténèbre? Nul ne peut servir deux maîtres. Ou il haïra l'un et aimera l'autre, ou il s'attachera à l'un et méprisera l'autre. Vous ne pouvez servir Dieu et l'argent. Voilà pourquoi je vous dis, ne vous inquiétez pas pour votre vie, de ce que vous mangerez, ni pour votre corps, de quoi vous le vêtirez. La vie n'est-elle pas plus que la nourriture, et le corps plus que le vêtement? Regardez les oiseaux du ciel, ils ne sèment, ni ne moissonnent, ni ne recueillent dans leur grenier, et votre Père céleste les nourrit. Ne valez-vous pas plus qu'eux? Qui d'entre vous, d'ailleurs, peut, en s'en inquiétant, ajouter une seule coudée à la longueur de sa vie? Et du vêtement, pourquoi vous inquiéter? Observez les lys des champs comme ils poussent, ils ne peinent ni ne filent. Or, je vous dis que Salomon lui-même, dans toute sa gloire, n'a pas été vêtu comme l'un d'eux. Que si Dieu habille de la sorte l'herbe des champs, qui est aujourd'hui et demain sera jeté au four, ne fera-t-il pas bien plus pour vous, gens de peu de foi? Ne vous inquiétez donc pas en disant « Qu'allons-nous manger? Qu'allons-nous boire? De quoi allons-nous nous vêtir ?» Ce sont là toutes choses dont les païens sont en quête. Or, votre Père céleste sait que vous avez besoin de tout cela. Cherchez d'abord son royaume et sa justice, et tout cela vous sera donné par surcroît. Ne vous inquiétez donc pas du lendemain. Demain s'inquiétera de lui-même. À chaque jour suffit sa peine.
0: Ce discours fait partie, Matthieu 6, du discours sur la montagne. Donc c'est après les béatitudes, chapitre 5 de 1, 9, etc. Ici nous sommes au chapitre 6. Alors, discours sur la montagne, chapitre 5, 6 et 7. Donc, nous sommes en plein discours sur la montagne après les béatitudes. Ne vous amassez point de trésors, écoutez, non? Ne vous inquiétez pas pour votre vie. Mais c'est chouette parce que le scandale est que cette parole, aujourd'hui, aurait pu être proclamée là où les personnes ont faim. La liturgie de l'Église catholique et de le monde entier. Vous l'imaginez un peu? Que Jésus, à des pauvres, prêche même cela. Et après, la question de la lampe du corps, c'est l'œil. Mais qu'est-ce que veut dire Jésus avec ça? Le problème est toujours celui-ci, non, frère, mais quel est le vrai trésor? Quel est le vrai trésor? Ne vous amassez point de trésor sur la terre, là où la mitre et l'air consume. Voyez, le Seigneur le sait, où est notre trésor, non? Rappelez-vous. L'attachement à l'argent. L'argent est le symbole de toutes les idoles. Rappelez-vous cette phrase parce que c'est central. Le fait de posséder me sécurise, même si c'est faux. Voyez, par exemple, la question de la banque. Amassez-vous des trésors dans le ciel, là où point de mythe, ni de verre qui consume, point de voleur qui perfole ou cambriole, car où est ton trésor, là aussi sera ton cœur. Alors, où est mon cœur, où est mon trésor? C'est la question. Nous voulons la vie éternelle, bien maintenant on va cibler de plus en plus. Où est ton cœur? Où ton cœur a son trésor? Une fois j'avais fait une homélie, mais après j'ai vu que la même homélie, avec les différences, l'avait faite, je ne me rappelle pas si Saint Jean Chrysostome, nous sommes des pères de l'Église cappadocien, ou Saint Cyprien de Carthage, nous sommes au IIIe siècle, 202, 3, 4, par là. C'est-à-dire, maintenant il y a clash économique, crise, il n'y a pas de sécurité, tous tremblent pour l'argent, le risque de dévaluation. Ils disent, parce que moi je suis un pauvre homme, mais, que les experts redoutent une autre clash économique, et donc il y a beaucoup de monde qui essaie d'acheter de l'or parce qu'au moins celui-là tient mieux que du papier. Ils disent, ne demandez pas cela à un franciscain. C'est patron. J'accompagne un homme qui travaille en banque, donc il m'a dit un peu ses problèmes, ses scrupules. Mais... Et donc, alors, cet évangile, pas un idiot, hein, l'évangile vous dit, mais tu as peur pour tes richesses, mets au ciel. C'est-à-dire, tu gardes ce qu'il te faut, puisque Dieu pourvoit chaque jour, comme il a donné la manne, l'écaille et l'eau chaque jour à Israël dans le désert. Ici, vous commencez à protester, je le sens. Hein. Il y a un murmure qui est en train, mais qu'est-ce qu'il dit cet idiot-là? Ça se voit bien qu'un franciscain. Jusqu'à présent, c'est très sympa d'écouter quelques boutades, un peu de radicalité avec quelques boutades. Après, quand on va converger pour arriver à quelque chose de concret, là, ça pète de tous les côtés. Parce qu'après, il faut aller au portefeuille.

Anche, ma tu non lo puoi. Là, sarà in sicurezza. Tu te sei un trésor dans le ciel e tu es riche. Encore faut-il le croire. Que j'ai mis l'argent, non pas dans ce crédit, etc., cette banque, mais dans l'épaule. Et en tout, je crois que Dieu pourvoira. Et protester, non? Crier. Et non, arrive quelques tomates pourries sur la figure ici. Parce que c'est ça, cette parole. Si on veut faire le poète, on reste poète. Mais si on la regarde, on l'écoute jusqu'au bout, il peut me dire même ça. Et nous, ça signifie pas que tu ne puisses pas avoir un livret de banque. C'est où est ton cœur, c'est autre chose. Et donc, notre société est basée sur l'épargne, c'est quelquefois, et je le dis, c'est important qu'il y ait une banque et que tu aies un chéquier, d'accord? C'est clair, ça? Mais la mentalité idolâtre derrière qui peut se cacher, si on ne veille pas, et cette société d'être des bons portants, comme ça, c'est tout le contraire du christianisme, de l'abandon à la providence, de croire que Dieu pourvoit à tout moment. Lève-toi le matin pour travailler, hein, ou chercher le travail si tu n'en as pas, je ne dis pas non. Mais quand, bien des fois, on a la tentation d'accumuler, accumuler plus que ça, parce qu'on a peur qu'après, ça vient manquer. Toutes les personnes qui font un détachement des biens, frères, je les ai vues raconter les merveilles de Dieu dans leur histoire, qui pourvoit comme une facture qui arrive au poignet, lui arrive toujours ponctuelle. Dans ce livre que je viens d'écrire, je fais un chapitre. Dans un chapitre, il y a des récits de témoignages, et j'ai dédié un chapitre entier aux témoignages. Et de couples, hein, pas de consacrés. Qui ont décidé de donner la dîme, qui après un livret d'épargne, ici on met la dîme chaque mois, après on va la donner aux pauvres, ça, personnes qui ont des enfants comme vous. Et ils chantent la liberté qu'ils ont acquis par l'Esprit Saint. Sans être toujours là. Ça ne signifie pas ne pas connaître la valeur de l'argent, frère. Tu jettes comme ça son critère. Non, je sais très bien ce qui compte, mais il y a un moment que je domine l'argent avec l'Esprit Saint que j'ai en moi. Et non pas que lui me domine. Ambroise de Milan, à Naboth, le pauvre, dit, pauvre, qui sont pour céder? Il parlait des riches, et pour riches, il y a les pauvres et les riches qui veulent devenir riches. Qui sont possédés par ceux qui possèdent. Ils sont possédés par ceux qui possèdent. Pauvre ou riche, au niveau économique. Vous êtes pauvre et attaché à l'argent, comme vous voudrez avoir à tout prix. Autre chose. Quand je vous dis ces choses-là, frère, je sais que le démon veut vous catéchiser en vous verrant de l'autre côté. Moi, je dis, faites bien le tri entre ce qui est juste et nécessaire pour vivre, même dignement, pour vivre, et je vis pour Dieu, le but de la vie, et ce qui est, en plus, comme attachement idolâtre. Parce que Dieu ne veut pas que tu ailles sans culotte, ou que tu manques de quoi vivre. Ne va réduire personne à la misère. Et la lampe du corps, dit. Cette question de la lampe du corps, je ne sais pas si vous l'avez jamais comprise. La lampe du corps, c'est l'œil. Si donc ton œil est sain, ton corps tout entier sera lumineux. Mais si ton œil est malade, ton corps tout entier sera ténébreux. Si donc la lumière qui est en toi est ténèbre, quelle ténèbre? Mais qu'est-ce qu'il veut dire? Jésus te dit, tu vois, l'œil, c'est le reflet de ce qu'il y a dedans. Imaginez, vous avez un phare puissant qui illumine tout dedans. Cela, c'est l'œil lumineux. Et tu vois tout. Mais si ce phare est obscur, tout sera ténébreux. Jésus veut dire petit à petit, si au fur et à mesure que vous recevez des catéchèses que je vous fais, et notamment aussi pour les biens, ce n'est pas que ce que tu pensais être vrai et lumineux est ténèbre. Tes critères de choix de la vie, faire cela, parce qu'il faut faire ça. Mais ce n'est pas que ce que tu penses être lumière et ténèbres. Fais attention, parce que si ton œil est ténébreux, tout dedans sera ténébreux. Si tu veux concilier la vie chrétienne avec l'attachement désordonné au bien, la position sociale, tous ces trucs-là avec un peu de messe, fais attention, que peut-être tu te trompes. Peut-être, ton œil est malade, est ténébreux. Et je te dis que si ton œil est ténébreux, toute ta vie sera ténébreuse. C'est pour cela que nous avons souvent peur de la parole de Dieu. La parole de Dieu est chouette parce qu'il fait émerger tout ce qu'il y a d'ombre dedans. C'est pour cela que nous ne voulons pas trop. Je te retrouve un passage. Écoutez. Le Seigneur veut nous révéler vraiment tout ce qui fait bouger notre vie.

0: actuellement. Écoutez, Jean 3,19. La lumière est venue dans le monde et les hommes ont mieux aimé les ténèbres que la lumière, car les œuvres étaient mauvaises. Voyez, dès que la parole approche, j'ai peur que... Une fois, une femme a dit, je suis venue à la retraite sous les biens, mais j'ai enlevé mon collier d'or. Toujours les femmes, pardonnez-moi, je vous pardonne. Je vous demande pardon. Elle était venue se confesser, donc pas son mari. Et je suis venu sans collier de peur que, j'avais peur que Dieu me dise de vendre mon collier pour le donner aux pauvres. Peut-être que Dieu ne le voulait pas. Bon. Mais la peur a fait faire comme ça, TGV. Oui. Vous voyez, s'approcher de la parole telle qu'elle fait peur. Et dit Jean 3,20, quiconque en effet commet le mal est la lumière et ne vient pas à la lumière de peur que ses œuvres ne soient démontrées coupables. Et cette peur et cette problématique est à nous. Nous avons peur d'être découverts. Que l'ombre vient. Alors le Seigneur me dit, fais attention que tes critères de choix ne soient pas ténèbres au lieu d'être lumière. Et notre tendance est de dire, on pourrait aménager un compromis, non? Dieu et l'argent, c'est bien. Et Jésus te dit, nul ne peut servir de maître. Ou il haïra l'un et aimera l'autre, ou il s'attachera à l'un et méprisera l'autre. Vous ne pouvez pas servir Dieu et l'argent. Faites attention que Dieu ne te dit pas Dieu et la sexualité, par exemple. Vous avez remarqué? Pour autant, nous sommes dans un climat de pansexualisme terrible. Écoutez Jean Chrysostome. C'est repris par Cantalamessa qui le cite. Saint Jean Chrysostome a fait une comparaison entre les deux, l'argent et le sexe, et en vient dire que l'amour pour l'argent est pire que l'amour charnel. En d'autres termes, que l'avarice a un vice plus grave que la luxure. Et il cite Jean Chrysostome. Le luxurieux aime les corps et l'avare aime la richesse. Mais ce dernier est pire car la force qu'il entraîne est moindre. Le Christ dit de l'argent, si quelqu'un ne renonce pas à tout ce qu'il possède, mais il ne dit nulle part si quelqu'un ne renonce à sa femme. De l'argent, il te le dit, mais il ne te dit pas de renoncer à une femme, au-delà des vies consacrées. Et Raniero Cantalamessa, prédicateur à la maison pontificale, ajoute une belle affirmation de Jean Chrysostome, aurait peut-être besoin de quelques précisions. Mais il est significatif que moraliste aussi rigoureux que Chrysostome se soit senti obligé de parler en termes aussi hardis. Mammon, l'argent n'est pas une idole parmi beaucoup d'autres. Il est l'idole par antonomase, littéralement l'idole du métal fondu, c'est le veau d'or, l'Israël dans le désert. Le vrai ennemi, le concurrent de Dieu, n'est pas Satan. Il va loin, hein. Satan, aucun homme ne décide sans raison de servir Satan. Celui qui le fait parce qu'il croit en remporter quelques bénéfices temporels. Quel est l'autre maître, l'antidieu? Jésus nous le dit clairement, nul ne peut servir de maître, ni au Dieu ou Mammon. C'est ça. Ne vous inquiétez pas donc en disant qu'allons-nous manger, qu'allons-nous boire, de quoi allons-nous vêtir. Cela, ce sont des choses dont les païens sont inquiètes. Or, votre Père Céleste, c'est que vous avez besoin de tout cela. Je vous ai cité au début de ces catéchèses que Paul dit aux Thessaloniciens qui, en vue de la parousie, avaient arrêté de travailler, il dit, bien d'accord, qui ne veut pas travailler, qui ne mange plus. Donc il faut travailler. Mais là, il te dit, regarde les oiseaux du ciel, ils n'ont pas de réserve. Regardez les lys dans les champs, ils sont beaux. Salomon, dans sa magnificence, ne fut pas aussi bien habillé que lui. Et vous pensez être moins important aux yeux de Dieu que les oiseaux et les lys? Jean de peu de foi, cherchez le royaume de Dieu et sa justice avant toutes choses et les autres choses vous seront données. Par sur quoi? Voyez, mais pourquoi nous voulons toujours accaparer? Parce que nous vivons de la peur du manque, du vide. Et ça vient du péché originel qui nous fait douter que Dieu pourvoit, que Dieu est là. On va écouter ce dernier, après je parle du détachement parce qu'il n'y a pas trop de temps. C'est Luc 16, vous voyez Luc, les choses de la miséricorde, celui qui dit les paroles les plus tranchantes sur les biens idolâtrés. Hein? Idolâtrés.
1: Il disait encore à ses disciples, il était un homme riche qui avait un intendant, et celui-ci lui fut dénoncé comme dilapidant ses biens. Il le fit appeler et lui dit, « qu'est-ce que j'entends dire de toi? Rends compte de ta gestion, car tu ne peux plus gérer mes biens désormais. » L'intendant se dit en lui-même, « Que vais-je faire, puisque mon maître me retire la gérance? Piocher, je n'en ai pas la force. Mendier, j'aurai honte. Ah, je sais ce que je vais faire, pour qu'une fois relevé de ma gérance, il y en ait qui m'accueillent chez eux. » Et faisant venir un à un les débiteurs de son maître, il dit au premier, « Combien dois-tu à mon maître ?»« 100 barils d'huile, lui dit-il. » Il lui dit, « Prends ton billet, assieds-toi et écris vite 50. » Puis il dit à un autre, « Et toi, combien dois-tu ?»« 100 mesures de blé, dit-il. » Il lui dit, « Prends ton billet et écris 80. » Et le maître loua cet intendant malhonnête d'avoir agi de façon avisée. Car les fils de ce monde sont plus avisés envers leurs propres congénères que les fils de la lumière. Eh bien, moi, je vous dis, faites-vous des amis avec le malhonnête argent, afin qu'au jour où il viendra à manquer, ceux-ci vous accueillent dans les tentes éternelles. Qui est fidèle en très peu de choses, est fidèle aussi en beaucoup. Et qui est malhonnête en très peu, est malhonnête aussi en beaucoup. Si donc, vous ne vous êtes pas montré fidèle pour le malhonnête argent, qui vous confiera le vrai bien? Et si vous ne vous êtes pas montré fidèle pour le bien étranger, qui vous donnera le vôtre? Nul serviteur ne peut servir deux maîtres. Ou il haïra l'un et aimera l'autre, ou il s'attachera à l'un et méprisera l'autre. Vous ne pouvez servir Dieu et l'argent.
0: Dans les Bibles, normalement, quand on parle d'argent, on le met A majuscule. Pour dire que ce n'est pas l'argent moyen, en minuscule, moyen pour dire, ici ça coûte, si on veut faire une session, ben, il faut dépenser, on a besoin de l'argent, moyen pour la vie. Là, Luc met normalement, c'est A majuscule, c'est l'anti-dieu, c'est l'idole. Là c'est très important, sinon on démonise toute chose. Fais attention à cela. Celui qui n'est pas sa femme, ben, il faut l'aimer sa femme. Mais idolâtrer sa femme, c'est un problème. D'accord? C'est ça, la subtilité. Faites attention à comment vous entendez. Oh, ici, c'est une autre des paraboles qu'on ne comprend pas. Tout le monde se scandalise. Mais comment? Jésus qui loue quelqu'un qui triche et jusqu'au bout. Vraiment, on ne comprend rien. Même pas les syndicats pourraient être d'accord avec ça. Syndicat. Alors, il était un homme riche qui avait un intendant et celui-ci fut dénoncé comme dilapidant ses biens. En fait, ici, il nous fait comprendre que ce qui est bon devant les hommes est abominable devant Dieu. Écoutez, bien, j'essaie d'expliquer petit à petit. En fait, Dieu me dit, mais tu es un serviteur fidèle ou infidèle? Cet homme riche avait un intendant, celui-ci fut dénoncé comme dilapidant ses biens. Il s'y appelait, lui dit, est-ce que j'entends dire de toi? Rends compte de ta gestion, car tu ne peux pas ne plus gérer mes biens désormais. C'est comme si Dieu apportait à moi et à vous et nous tous dit, écoutez, je t'ai donné une famille gâteau. Tu te rappelles que je t'ai fait convertir là dans cette occasion miracle. Je t'ai donné des prêtres, je t'ai donné les JMJ, je t'ai donné les sessions parérémoniales. Ça fait 20 ans que j'attends que tu te convertisses. Et tes biens que je te donne pour vivre dignement, tu t'en gaspilles une partie pour des frivolités. Ça fait 20 ans d'attente que j'attends que tu te lèves le matin pour faire oraison ou prier. Je dis, dans les confessions, ni trop ni trop peu pour commencer, après chacun a son chemin. Ça fait 20 ans que j'attends que tu te lèves et que tu te mettes avec sérieux à me suivre. Et j'attends encore. Rends-moi compte de ta gestion. Parce que si cela, je l'avais donné à quelques fils de bonne femme en banlieue, ce serait déjà converti, ce serait devenu un grand apôtre comme Saint Paul. Attends, c'est tranchant. Il faut mettre de l'ordre. Si Dieu venait faire le compte de tous les péchés que j'ai faits, personnellement, au-delà de la miséricorde, au sens qu'il prend une sorte de liste, je crois que j'irai à l'enfer tout de suite. Le Seigneur te dit, on va faire le compte. Je te donne 10 jours de temps. N'attends pas, parce qu'entre-temps, la mort pourrait arriver et tu te retrouves sans fruit. L'intendant se dit, que vais-je faire maintenant, puisque mon maître me retire la gérance? Piocher, je n'ai pas la force. Mendier, j'ai honte. Je sais ce que je vais faire pour qu'une fois relevé de ma gérance, il y en ait qui m'accueille chez eux. Alors, il prend tous les débiteurs, son patron dit, tu dois donner quand 200 000 euros à mon patron? Écoute, faisons entre nous, hein. Pas 200 000, écrit 100 000. Vous voyez, je te donne le reçu, tu as déjà payé, donc il te reste à payer seulement 100 000 euros, pas 200 000. Toi, tu dois combien? 80 000 euros à mon patron? Écoute, c'est entre nous, hein. On est amis, on est copains, écrit 40 000 euros, stop, pour le réseau abonné. Tu dois donner combien? 150 000 euros. Écoute, 80 000, va-t'en, je t'abonne 60 000 euros. Il triche. Et Jésus dit, faites-vous des amis avec votre richesse malhonnête. Pourquoi? C'est simple. Parce que quand ton père, ton patron va voir qu'en effet tu as triché, et donc il te retirera la gérance, ben, tu fais des amis, tu vas chez le premier à qui 200 000 euros, qui enfin tu écris 100 000, donc tu lui as évité de payer 100 000 euros, tu sais, ouais, je suis vraiment de la caca jusqu'ici, je suis licencié, tu m'aides. Mais bien sûr, je ne peux pas, même pas. Me rappeler que tu m'as aidé et qu'au lieu de payer 200 000 euros à ton patron, maintenant j'en dois seulement 100 000 euros, je l'aide. Et le deuxième fait la même chose, et le troisième fait la même chose. C'est-à-dire qu'un jour, Jésus nous dit, un jour tu seras juré de tout ce que tu as donné, tous les dons, il faut que tu me rendes compte de tous les dons que je t'ai donnés. Un jour, peut-être que tu n'es pas au top. Mais puisque tu as donné de ton argent que je t'ai donné, qui est le mien, et tu t'en es servi pour faire du bien, pour faire bâtir un hôpital dans la pleine jungle où les personnes mouraient de faim et privées de soins, peut-être tu es là et Dieu te dit, mais ça marche pas, hein, comme tu as vécu. Mais arrivera un pauvre qui dirait, Seigneur, peut-être il n'a pas vraiment tout bien fait, mais si mon fils a été sauvé ce jour-là, c'est parce que celui-là a fait un aumône, a contribué à construire cet hôpital en pleine jungle, et mon fils a pu être sauvé. Et il te défendra de le jugement. Les pauvres nous défendront ceux que nous aurons aidés. Et Jésus encore une fois te dit, enrichis-toi en vue de Dieu, du royaume. De tous les biens que je t'ai donnés, sers-toi-en pour faire du bien aux autres, parce qu'ils te défendront de le jugement. Voyez, je me rappelle une fois, comme ça, mais je dis des choses exagérées pour vous faire comprendre. Alors il y avait un père. Donc sa fille se marie et lui dit, écoute, pour le mariage de ma fille, vraiment c'est ma seule fille, je vais faire quelque chose d'exceptionnel, vraiment, parce que alors, moi je ne suis pas trop expert de vin français, mais ils disent qu'il y a des centimillions en vin, hein, il y a des choses qui coûtent même 500 euros 600 euros, je ne sais pas, mais vraiment très cher. Pour le mariage de ma fille, je veux que sur chaque table, il y a de ce vin, je ne sais pas combien de centaines d'euros à dépenser pour chaque bouteille, pour chaque table, pour ce mariage. Si ton œil est de la ténèbre, vous voulez que Jésus ne soit pas d'accord à faire un bon repas de noces, lui qui transforme l'eau en vin sollicité par Marie à Cana pour que les époux ne restent. C'est une belle journée de fête pour cet époux et cette épouse, donc lui-même bénira pour qu'une personne puisse avoir un souvenir beau de ce jour de mariage. Si après la beauté d'avoir un vin qui coûte 700 euros chaque bouteille, il faut voir si c'est cela vraiment et accordé, ajusté pour un discours de vie en vue du royaume. Mais donne-le au pauvre qui te justifie à toi et à ta fille. Si ton œil est clair, si ton œil est ténébreux. Un jour que mon père est mort, après 20 mois de coma, il avait un accident de route, donc il est tombé à terre, hémorragie cérébrale, opéré, moitié du cerveau, il restait comme ça, pauvre Christ. Il a fait vraiment le purgatoire ici sur terre. À la fin, sergent, j'ai prié toujours le Seigneur pour mon père, tout en étant lui en coma en Italie, à 2000 km de chez moi, et moi j'avais mes brebis. Je ne peux pas aller chez mon père. Quand il est mort, je dis, papa, moi je l'appelle Babbo. Hein. Et je célébrais 30 messes grégoriennes pour lui. C'est un exemple. Ça compte beaucoup plus. Et tu vois, je descends dans le détail. Le Seigneur m'a fait comprendre le jour où il est entré au paradis. Il me l'a dit. Quelques mois plus tard. Frère, envie du royaume, rappelez-vous. Envie du... Après, quand il faut faire la fête, digne, logique, belle, mais Dieu ne manquera pas de vous bénir. Pour un mariage, pour... mais tout. Faites-vous des amis. Paul aux Corinthiens. Deuxième Corinthiens, 9 de 611. Songez-y, qui sème chichement, moissonnera aussi chichement. Qui sème largement, moissonnera aussi largement. Que chacun donne selon ce qu'il a décidé dans son cœur, non d'une manière chagrine ou contrainte, car Dieu aime celui qui donne avec joie. Et il poursuit. Dieu d'ailleurs est assez puissant pour vous combler de toutes sortes de libéralités, afin que, possédant toujours et en toute chose du superflu pour toutes bonnes œuvres, selon qu'il est écrit, il a fait largesse, il a donné aux pauvres, sa justice demeure à jamais. Celui qui fournit au laboureur la semence et le pain qui le nourrit, vous fournira la semence à vous aussi et en abondance. Et il fera croître les fruits de votre justice. Faites attention à ce qu'il dit, après que tu as donné pour les pauvres. Hein. Enrichi de toute manière, il ne dit pas réduire la misère. Lisez bien ce passage, 2 Corinthiens 9, de 611. Enrichi de toute manière, vous pourrez pratiquer toutes les générosités, lesquelles, par notre entremise, feront monter vers Dieu l'action de grâce. C'était la collecte en vue des pauvres de Jérusalem. Enrichi de toutes choses, Dieu pourvoira, vous fournira tout. Si vous vous lancez dans ce discours de précarité, même si vous avez la trouille, et vous expérimenterez que Dieu va pourvoir. Et donc ça, votre peur de la mort diminuera. Et le démon se trouvera avec un coup de pied sur la figure, qui lui essaie de nous faire venir toujours la peur de manquer, la peur que Dieu n'est pas là, que Dieu nous pourvoit. Et le jour où je fais ce geste, et après tu vois que Dieu pourvoit. Oh, mais il existe vraiment Dieu. Même à ce niveau-là. Et il dit notre phrase très belle, hein, parce qu'il dit, qui est fidèle en très peu de choses est fidèle aussi en beaucoup, et qui est malhonnête en très peu est malhonnête aussi en beaucoup. Si donc vous ne vous êtes pas montré fidèle pour le malhonnête argent, qui vous confiera le vrai bien? Et si vous ne vous êtes pas montré fidèle pour le bien étranger, qui vous donnera le vôtre? Si je vous ai donné les biens matériels, et vous, vous en êtes servi mal, vous en êtes servi mal, comment pouvez-vous prétendre que moi, je vous donne les biens supérieurs? Et les biens supérieurs, c'est une vie de la louange, de l'amour, jusqu'au paradis. Je vous répète, lisez, je vous invite à relire ces choses chez vous. Hein. Faites-vous des amis, etc. Et dit, qui est fidèle entre peu de choses? Très peu de choses, vous savez ce que c'est? Je fais un discours, je caricature. Hein. C'est les milliards, c'est le fric, c'est les biens. Chacun à son échelle. Jésus lui dit, c'est peu de choses. Si vous ne vous êtes pas montré fidèle en très peu de choses, non, qui est fidèle en très peu de choses est fidèle aussi en beaucoup. Et qui est malhonnête en très peu est malhonnête aussi en beaucoup. Si donc vous ne vous êtes pas montré fidèle pour le malhonnête argent, peu de choses. Qui vous confiera le vrai bien? L'Esprit Saint. Pour une vie de la sainteté jusqu'au bout. Comment je peux te donner cet Esprit Saint si le premier bien, qui est peu de choses, tu ne l'as pas bien géré? Je ne peux pas te le donner. Parce que tu me demanderais la puissance de l'Esprit pour faire encore plus de fric et pour t'en aller encore plus en enfer. Je ne peux pas te le donner, tout ce pouvoir. Qui vous confiera le vrai bien? Et si vous ne vous êtes pas montré fidèle pour le bien étranger, qui passe. Au paradis, il n'y a pas de problème de fric et de chéquier. C'est étranger. Je répète, il le faut comme moyen. Qui vous donnera le vôtre? Les pharisiens qui sont mis de l'argent entendaient tout cela et se moquaient de lui. Hein? On se défend. Hein? Il leur dit, vous êtes vous ceux qui se donnent pour le juste devant les hommes. Mais Dieu connaît vos cœurs, car ce qui est élevé pour les hommes est objet de dégoût devant Dieu. Alors, j'arrête et je commence à parler de ce fameux geste de détachement. Puisqu'on peut posséder, mais il faut être détaché. Et moi, je vous ai dit, c'est très bien, puisque beaucoup de monde dit être détaché, mais il ne l'est pas, parce qu'après, il y a toujours des disputes. Ça signifie qu'il faut prouver, mais pas à moi, hein, moi je m'en vais, mais à toi-même que tu es véritablement détaché. Alors, faites attention, quand on peut dire qu'on est véritablement détaché, alors je commence d'en bas et je monte au sommet. Dans l'Évangile écrit, si vous donnez ne serait-ce qu'un verre d'eau à un de ses disciples, à un de ses prochains, parce qu'il est mon disciple, je vous le dis, il ne perdra pas sa récompense. Donc tu donnes quelqu'un, un pauvre Christ, qu'il soit chrétien ou non, encore plus s'il est chrétien, au nom de Jésus, ben, tu ne perdras pas ta récompense. Donc Dieu te bénit, ne serait-ce que pour un verre d'eau. Une offrande, petite offrande, c'est bien. Mais encore, on ne peut pas dire d'être détaché. Rappelez-vous, je vous dis, il ne s'agit pas de ne pas posséder, mais d'être détaché. Donc, il faut faire des gestes pour montrer que nous sommes détachés. D'accord, la pédagogie? Une petite offrande, c'est bien. Mais je ne peux pas dire d'être détaché. Après, il y a une petite offrande répétée. François d'Assise, quand il voulait rebâtir Saint-Damien, allait sur la place publique d'Assise et disait, qui me donne une pierre pour rebâtir l'église obtiendra une bénédiction. Qui m'en donne deux, obtiendra deux bénédictions. Qui m'en donne trois, donc c'est clair que si tu donnes non un verre d'eau, mais 10 verres d'eau, eh bien, c'est un peu plus. Tu peux te dire détaché? Peut-être de l'eau, pas du reste. Après, il peut y avoir quelque chose de plus costaud. Par exemple, ton voisin, ton copain a besoin d'une voiture, tu as changé ta voiture, au lieu de redonner au concessionnaire, ça s'appelle, ta vieille voiture, il te dit, écoute, tu me donnes ta vieille voiture, je te la passe 1000 euros, de façon que la nouvelle voiture, tu la payes 1000 euros de moins, d'accord? Je pourrais faire comme ça. Mais si, au lieu de donner à celui qui me vend la neuve, de redonner mon vieux véhicule, je redonne à mon voisin, mon copain, mon ami, ben, je me suis détaché de quelque chose, et c'est bien. Dieu te bénira. Peut-il se dire détaché? Eh bien non, encore non. Mais il a fait quelque chose de bien qui attire les bénédictions de Dieu, d'accord? Et plus ce geste un peu plus costaud, plus ça attire, après en proportion de ce que tu as. Je monte encore. Cela, c'est prévu de la Bible, ces choses-là. Hein. Maintenant, je ne peux pas parler de l'aumône de la Bible. Dans le livre, achète-le, parce que c'est vraiment très chouette. Pub. Alors, c'est-à-dire, on arrive à la dîme. Beaucoup de personnes, de couples, vraiment, ils m'ont fait part de ce qu'ils ont fait, et ils sont contents. Et je vous assure, ils sont bien habillés, ils mangent, les enfants vont à l'école, vont à la fac, et ils ne meurent pas, hein. Des couples, pas des célibataires qui je suis prof, je prends 1800 euros, avec 600 euros je vis tout mon mois parce qu'il n'y a rien. Non, des couples très concrets. Alors, donne la dîme, et donc vous comprenez que vraiment Dieu te bénit, soyez sûr, Dieu vous bénit. Et même il y a des histoires qui m'ont raconté, tu sais, cette année c'était un vigneron. Alors cette femme me disait, j'accompagnais la femme de ce vigneron, cette année vraiment la récolte c'était dans le sud, ça s'est mal passé et donc on avait du mal à donner la dîme aux pauvres. Très concret frère, avec les choses à payer. Mais avec mon mari on a parlé, on a prié et on a su que le séminaire régional est en train de refaire les chambres, avait besoin d'argent et on a dit, oh écoute, vas-y pour la dîme, Dieu pourvoira. En pleine crise de vin, ils ont été les seuls à faire une récolte magnifique. Ils ont payé toutes les dettes qu'ils avaient, ils ont pu changer la voiture et ils avaient donné déjà la dîme. Gloire à Dieu. Ça ne signifie rien que me dire, ben, peut-être je pourrais me détacher de cela et Dieu me donne, en fait, par d'autres destes, donnant, ça ne marche pas toujours comme ça. Hein. Voyez, j'ai eu des histoires qui m'ont édifié. Moi, frère franciscain, on vit de providence, hein, mais je n'ai pas d'enfant, de fils, de grosso modo, on vit. Hein. Mais je dis, ma femme, 4 enfants, 5 enfants, la dîme, oui, la dîme, non. Oh, entre autres, ils ont renoncé à mettre le chauffage dans cette ferme pour donner la dîme au séminaire. Moi, dans ma chambre, j'ai un peu de chauffage. Frère franciscain. Alors, on peut se dire détaché si on donne la dîme. Moi, je vous dis, selon, c'est empirique le discours que je fais, hein, c'est pas dogmatique. Hein. Pour la plupart, c'est déjà, on peut parler de détachement véritable, oui. Et donc, après, tu peux posséder, fais, jouis de tes biens, mais c'est le don de Dieu. Et en pouvant le faire, sans penser, non, il faut mettre de côté, il faut mettre de côté. Oh papa, ma vie ne nous donne jamais quelque chose, toujours de côté. Mais gaspille l'argent s'il le faut pour tes enfants, mais vas-y, fais-lui plaisir. C'est toujours mettre de côté, sinon on a peur de demain. Vous voyez, le discours d'être détaché des biens n'est pas seulement pour ne pas dépenser, mais ça peut être pour dépenser librement, s'il le faut. Sois libre, c'est toi qui domines l'argent, avec l'esprit de Jésus-Christ qui t'habite. Mais la dîme peut être une chose remarquable qui attire beaucoup de bénédictions, mais ça peut ne pas être encore détachement. Mais tant que je suis bien friqué, moi et ma femme, bien briqué, elle médecin, moi médecin, j'espère que le médecin ne se révolte pas ici, donc nous donnons la dîme, mais quand même, après avoir donné la dîme, deux médecins à la maison, donc ça, c'est pas le reste, hein. On vit bien. Oh, on peut parler de détachement? Oui, virgule, non, on va voir. Exemple. Je donne la dîme régulièrement, c'est très bien, c'est professionnel, je vis vraiment, vraiment dignement. Héritage. Et donc, il y a un petit problème, parce que mon frère, lui, prétend la même collection de timbres de mon père, qui est transmise de grands-parents en grands-parents. Donc c'est vraiment... Peut-être je m'en fiche de la Ferrari qui est de la cour, mais ce truc-là, je suis vraiment attaché, si je donne la dîme, mais après je me dispute, parce que lui veut la collection de timbres, moi je veux la collection de timbres, on va se disputer, je ne me suis pas détaché. C'est-à-dire, Dieu veut que je me détache là où mon cœur est attaché. Où est ton trésor? Je mets là, en effet, la collection de timbres, tu peux la revendre à 50 000 euros. J'invente, hein, c'est comme ça. Mais la Ferrari à 80 000 euros, je sais pas, ça coûtera beaucoup plus. Mais le problème n'est pas ce qui vaut plus, c'est la Ferrari ou la collection de timbres. Le problème est où ton cœur est attaché. Parce que c'est celui-là, cet attachement désordonné, qui t'empêche de suivre le Christ. Et tu vois que tu ne peux pas pardonner ton frère parce que tu es attaché à ce truc-là qui t'empêche de l'aimer et de s'aider. Je m'en fiche de ces timbres. Moi, je suis en train de m'enrichir pour le ciel. Et garde-toi tes timbres. Si tu as tes timbres, moi j'ai un TGV pour aller au paradis, j'ai pas besoin de la poste. Alors, après, donc, ça signifie que pour être un geste de détachement, ça doit être, ouvrez bien les oreilles, maintenant vous n'applaudissez pas trop, mais je vous dis que qui l'a fait s'est retrouvé vraiment, s'est régalé. Pour parler de détachement, vrai, le détachement doit être, mais écoutez jusqu'au bout, hein. Parce qu'au début, c'est un coup de poing sur les yeux. Ou tu te détaches de tout, ou de quelque chose de vraiment costaud, là où ton cœur est attaché, que ce n'est pas tout, mais qui représente le tout. Vous comprenez ce que je veux dire? C'est-à-dire, ou tu te détaches de tout, en pouvant le faire, hein, maintenant, un industriel doit vendre son entreprise, peut-être il faudra discerner. J'ai connu des personnes comme ça, hein. À quelqu'un, Dieu a dit de vendre l'entreprise. Marcello Candy a maintenant un cours de béatification. C'est les machines à laver Candy, c'est le propriétaire, c'est allé au Brésil, cet infarctus, hein, bien purifié, aujourd'hui, il y a un procès de canonisation en cours. Un autre, un Jean-Robert Mehmet, accompagné par Mère Thérèse de Calcutta, il dit, je dois tout vendre, Marie Thérèse lui a dit, non, parce que tout cela n'est pas à toi. Ta femme n'est pas à toi. Ton entreprise n'est pas à toi. Ton groupe industriel n'est pas à toi, mais sache que tu dois rendre compte de tout à Dieu. Sois véritablement un administrateur. Il a tremblé. Aujourd'hui, il fait des conférences dans le monde entier pour témoigner comment vivre une entreprise tout en gardant la gestion pour survivre bien et être catholique. Je ne peux pas m'attarder sur ça, il n'y a pas de temps. Il m'a demandé le livre. Il était intrigué, il m'a acheté pour une conférence. Il est venu chez les franciscains, il est intrigué encore. Entre temps, Mère Teresa est morte, et lui, peut-être, l'esprit est en train de le mener plus loin. Il est venu chez nous pour nous demander sur la pauvreté. Je dis, bien, je te fais lire mon livre, mais après tu me diras ce que tu en penses, parce que je ne suis pas un industriel, tu pourras m'enseigner beaucoup de choses. Alors, pour dire, frère, un geste de détachement doit être ou total, ou quelque chose de costaud, pas une simple bonne offrande, qui est de costaud, peut-être pas tout, mais qui pour toi représente le tout. Alors, je vous fais des cas. C'est à la deuxième maison en campagne que je suis terriblement attaché. Ben, c'est là où tu dois te mettre. Faites attention, je ne dis pas que tu dois le faire. Maintenant, tu vas prier, tu te mets d'accord avec un prêtre, un père spirituel, tu fais discernement. Moi, je ne peux pas le faire à ta place. Peut-être que Dieu ne veut pas tout, veut quelque chose de costaud, mais qui t'embête vraiment, et là, tu vas avec ton cœur attaché. Après des mois de prière, tu te rends compte que Dieu te dit, c'est là qu'il faut couper. C'est là qui t'empêche de me suivre. Parce que moi, je te dis, va là-bas. Oui, Seigneur, moi, je suis retenu ici. Et coupe, non? Faites attention. Cet argent-là, vous ne le donnez pas aux franciscains. Vous le donnez aux pauvres. Sans que main gauche sache ce qui fait la main droite, afin que celui qui prend ton argent ne soit pas obligé de te dire merci. Peut-être un frère de communauté, que tu ne supportes même pas trop. Si tu lui donnes l'argent et tu le fais voir, il est obligé de te dire toujours merci, et quand tu dis une chose qui est différente de la sienne, lui doit toujours se taire. Parce que tu l'as emprisonné. Non, peut-être que tu lui as donné 10 000 euros, et après il y a une discussion. Lui ne sait pas que tu lui as donné 2 000 euros. Il y a une discussion et vous êtes complètement à l'opposé. Et lui t'insulte parce que tu es un imbécile. Et tu lui as donné l'argent et lui traite d'imbécile. Eh bien, tu le prends et tu dis merci Seigneur, parfaite joie. Vous avez compris? Donc, celui qui reçoit, après, si tu le donnes au secours catholique, il dit, frère Emilio Baldi donne 2 000 euros au secours catholique. Eux, ils s'en fichent, mais s'ils me connaissent, frère Emilio Baldi ne connaissent personne. C'est un nom. Mais s'il y a quelqu'un de proche, il ne doit pas savoir que c'est toi. De temps en temps, il y a des frères de communauté, de l'Office ou des fidèles qui viennent chez nous, et disent, Emilio, est-ce que tu peux me donner ces 1000 euros à ce type-là, mais je ne veux pas qu'il sache que c'est moi. Alors moi, je fais le postier, j'ai donné, je mets à la poste, j'essaie de dire, d'éviter qu'il soit que c'est moi, mais si je dois forcément le lui dire, parce que c'est du liquide, il ne peut pas donner le chèque, parce qu'il sait qui est le donateur. Alors, il fait du liquide. Alors, moi, alléluia, gloire à Dieu. Alors, à ce moment-là, vous verrez que c'est un geste. Vous vous rappelez, Luc, si tu poses, tu bâtir la tour, une fois déposé les fondations, il faut voir si tu arrives jusqu'au bout. Avec ce geste de détachement costaud, qui est ou total, ou quelque chose de costaud qui représente le total, parce que c'est à ça que tu es attaché, tu dis à Dieu, c'est toi mon Dieu, pas ça. Et c'est toi que je veux suivre, pas lui. C'est en toi que je repose ma confiance, que je mets ma confiance. Alors vous donnez, et nous revenons à François d'Assise, vous donnez à Dieu, à l'Esprit de Dieu, la permission d'agir en vous et vous amener plus loin. Et vous me dites, et après le geste de détachement, qu'est-ce qu'il y a? Je vous dis ce qui s'est passé de l'expérience de 15 ans de prédication dans ce sujet. Que normalement, c'est presque fini, c'est fini. Normalement, Dieu te bénit, il te console, il y a des trucs vraiment, il te dit, tu sais, mon fils est allé à Paris, on n'avait pas l'argent, je fais le geste de détachement, et rencontrer une petite vieille, si tu viens habiter avec moi, bah, tu sois tranquille, je te donne gratuit tout. Tu dors chez moi, tu manges chez moi, je m'en fiche, mais au moins, ce n'est pas que tu dois rester toujours à côté de moi. Parce que tu as ta vie, tu vas à l'école, mais au moins, si je meurs entre-temps, il y a quelqu'un qui me découvre, gratis, pendant des années. Mais je n'ai vu de clin d'œil de Dieu de ce type, que Dieu pourvoit, c'est très bien. Très bien. Et notre confiance grandit de l'action de l'Esprit. Et donc grandit aussi la confiance de ce que Dieu veut faire pour me sanctifier. L'argent à la fin n'est plus un problème, parce que je le domine. Il y a d'autres choses. Alors, Dieu me bénit et me réconforte. Cela, ça peut être précédé ou suivi par quelques attaques de l'ennemi qui est terriblement fâché que tu commences à ne plus avoir peur de manquer. Alors, quelquefois, il peut attaquer terriblement pour te, des sortes de tempêtes, pour te faire tromper. Je me suis trompé, peut-être, j'ai manqué de prudence. D'accord? Que se passe-t-il après? Cela, une autre retraite, il faut faire. Une fois que tu as montré à Dieu et à toi-même, parce que Dieu le savait très bien, que tu as choisi Dieu, et que tu n'es pas esclave des choses matérielles, Dieu, et après t'avoir consolé, Dieu commence à entrer dedans. Car, je crois que vous le savez, sinon je vous le dis, nous sommes moins attachés à ce qui est à moi et nous sommes beaucoup plus attachés à notre moi. Vous avez compris? Non? En fait, donner 30 000 euros, c'est pas moi, c'est à l'extérieur de moi. C'est déjà dur, hein, parce que j'ai peur. Mais une fois qu'avec l'Esprit de Dieu, la grâce de Dieu, j'arrive à dire 30 000 euros à Tahiti, allez, rebaptiser l'école là. Qu'est-ce que j'en fais? Je vous dis des choses que j'ai vécues. 50 000 euros, allez, un chèque qui m'est arrivé. Et moi, je dis, ben, on va redonner au secours catholique qui pense à Haïti. Ils ont 7 enfants. Ils gagnent bien. Alors, qu'est-ce qui se passe? Que tu as donné là. Donc, je suis probablement moins attaché à cet argent-là. Mais si quelqu'un me dit, vous savez, nous avons nos richesses dedans, l'honneur, le regard des autres, être estimé. Et petit à petit, je me sens piétiné. Dieu va, après l'argent, toucher l'autre idole cachée là derrière, auquel notre moi est terriblement attaché. Petit à petit, Dieu va purifier. C'est un peu douloureux, mais c'est libérant. C'est-à-dire, je suis plus attaché, peut-être, au frais de commander. Je donnais tout au pauvre, c'est très bien, mais dans le sujet du groupe, je vais dans la maisonnée, oh, c'est moi qui commande, hein. Et ça arrive un autre qui veut commander, et là, il y a la guerre. Et on ne peut pas vivre des succès spirituels du passé. Là, il faut savoir mourir. Et je vous dis que c'est plus dur de mourir à son propre moi pour des choses plus intérieures qu'à son fric qui est à l'extérieur. Nous sommes beaucoup plus attachés à notre moi, jouisseur, plein de compétition, qui se fâche, qui s'irrite, que à ce qui est à moi. Je te répète, nous sommes plus attachés à notre moi que à ce qui est à moi. Alors, petit à petit, le Seigneur commence à entrer dedans et commence à dégonfler notre moi, qui est l'antidote de la situation, qui dit, c'est moi, Dieu, pas toi. Avant, il disait, c'est toi, mon Dieu, l'argent. Cela s'est résolu, le problème. Maintenant, il y a d'autres choses. Mais qui est le meilleur? Disons franchement, mais qui est le meilleur? C'est moi, non? Chacun d'entre nous dit ça, frère. Vous ne le savez pas? Bien, l'année prochaine, vous me le raconterez, si on est ici. Dites à Dieu, écoute, tu me fais voir, moi, comment ça marche, là. Tu verras comment ça va péter. D'accord, le Seigneur dégonfle le moi et fait entrer qui? L'Esprit de Jésus-Christ. Alors, il y a un moment où il me porte quelques portes étroites et je suis obligé de me retressir, sinon je n'entre pas, je me cogne, sinon. Et le démon te dit, tu vois, t'as levé l'argent, maintenant tu m'humilies là, tu dois devenir plus petit. Catéchèse du malin. Et Dieu dit, fais-moi confiance, parce que la porte est droite, mais la chambre, la pièce au-delà de cette porte est encore plus belle, plus large et lumineuse de celle où tu étais auparavant. Parce que Dieu ne dégonfle jamais le moi que pour me faire grandir dans l'amour, parce qu'il veut dilater mon cœur plein d'amour. Vous voulez comprendre, frère? Pour grandir, pour s'enrichir en vue de Dieu et du royaume. Vous comprenez que tout cela se fait à genoux, parce que notre moi proteste. Il est terrible. Vous voyez, au début du monde sacerdoce, je disais, c'est fini? C'est fini. Mais je continue pour finir. C'est vraiment fini. Seigneur, garde-moi dans les épreuves, parce que ça doit être dur, hein, d'être prêtre et saint jusqu'à la fin. Alors, avant, je demandais d'être protégé dans les épreuves. Après, le Seigneur m'a fait comprendre que le cornu, celui me laissait dans ses mains, il aurait fait de moi une boulette. Alors, je dis, Seigneur, s'il te plaît, les épreuves de la corne, protège-moi du malin. Saint-Michel Archange, protège-moi, sinon ici, je vais mal finir. Avec toute ma bonne volonté d'être saint. Maintenant, je commence à dire, depuis longtemps, hein, je dis, Seigneur, protège-moi dans les épreuves. Surtout, protège-moi du démon. Mais surtout, protège-moi de mon moi, qui est terrible. Vous voyez, vous êtes étonnés. Vous savez pourquoi? Parce que peut-être on ne se connaît pas trop. Alors, de porte étroite, en porte étroite, le moi est obligé de se devenir plus petit, et le jeu de Jésus-Christ commence à grandir avec tout l'amour qu'il porte en lui. Et là, ça devient fécond pour l'évangélisation. Vous avez compris? Bien, alors, vos chéquiers, vous en faites ce que vous voulez. Je ne vous demande rien. Ceux qui veulent aller de l'avant, à part d'acheter le livre, mais je m'en fiche de la pub. C'est pour que vous puissiez faire une retraite spirituelle avec un fil conducteur, d'accord? Après, vous parlez avec votre père spirituel. Dis-je, mais je n'en ai pas. Ben, prie pour l'avoir. Oui, c'est difficile. Mais si tu veux aller jusqu'au bout, vas-y. Moi, pour aller chez mon père spirituel, je fais 400 km. 200 pour aller et 200 pour venir. Toi, fais selon ton état d'âme, c'est ton état de vie. Mais si tu es intéressé, va. Et tu seras éclairé. Peut-être ce n'est pas le moment de faire un détachement total, parce que tu n'es pas à la hauteur encore, il ne t'est pas donné. Peut-être tu dois commencer des choses petites. Vas-y, tu fais des choses petites, Dieu te bénit, tu prends courage, tu sais qu'encore ce n'est pas un détachement total, mais déjà tu vas dans la bonne direction. D'accord, frère? Et je suis désolé, mais il faut arrêter ici, sinon, il faut.

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2: Restez éveillés et priez en tout temps. Ainsi vous aurez la force d'échapper à tout ce qui doit arriver. Luc 21, 36.

0: Bonjour.
1: À quoi sert le prêtre au ciel? Quand j'annonçais le titre de mon intervention à des amis et des connaissances prêtres, ils disaient, mais est-ce que vous aussi, est-ce que toi aussi, tu vas dire que notre caractère sacramentel ne sert à rien au ciel? Et je distingue dans cette question une petite pointe d'angoisse existentielle. Si je ne sers plus, est-ce que j'existe encore? Ma vie n'est-elle pas le service? N'est-ce pas pour cela que le Seigneur m'a choisi de toute éternité? N'est-ce pas uniquement une occupation durant quelques années de ma vie? Mais le mystère profond de mon être, de ma destinée. Et utiliser ce langage, non pas néo-thomiste, mais médiéval, du caractère ornement, n'est-ce pas le réduire à quelque chose de tout à fait accidentel? Deux remarques pour commencer. La première, il semble que Vivaldi a été prêtre. On le surnommait le prêtre roux de Venise. À ma connaissance, il n'a jamais exercé son ministère. Et je pense ce pourquoi il est cher aux yeux de Dieu et aux nôtres, c'est surtout pour son génie musical. Supposons, je n'ai aucune idée sur la vie morale de Vivaldi. J'espère de tout mon cœur que le Seigneur l'a amené dans sa gloire. De toute manière, il a beaucoup contribué à son rayonnement. Vivaldi, ordonné prêtre qui n'a jamais existé, en pleine possession donc du caractère sacramentel du sacerdoce, mais n'ayant jamais exercé la charité pastorale qui en découle, le Seigneur l'a mené par d'autres chemins, au ciel, si Dieu l'y amène, y entre-t-il comme prêtre ou comme chrétien et compositeur? Et deuxième remarque, presque chaque matin, selon nos choix liturgiques, nous commençons par ce psaume invitatoire qui se termine, et j'ai juré dans ma colère, jamais ils n'entreront dans mon repos. Du coup, ne pas entrer dans le repos de Dieu semble être une malédiction, un signe d'inachèvement. Ils ne sont jamais parvenus vers ce pourquoi ils sont faits. Ils ne sont pas entrés dans le repos de Dieu, ces serviteurs infidèles qui n'ont pas cru à la parole de Dieu et de Moïse, et comme dit l'Écriture, dont les ossements jonchèrent le désert. Jamais ils n'entreront dans mon repos. Et voilà que dans cette question angoissée, mais à quoi je sers? Si je n'exerce plus mon ministère, il y a comme une angoisse, mais si par malheur le Seigneur m'introduisait dans son repos, que serais-je dans ce repos de Dieu? Et cette question du repos, et cette question du festin, et cette question de la gratuité de la présence au Seigneur nous amène à un des lieux majeurs de la théologie biblique que on réduit souvent à un titre, à mon sens, un peu trompeur, qui est la parabole du fils prodigue. Car de fait, lorsque notre Seigneur commence cette parabole, il ne commence pas, il y avait un cadet qui. Il commence par un homme avait deux fils. Et voire même en amont de cette parabole, vous le savez bien, il y a cette discussion avec les scribes et les pharisiens, les observants, qui sont scandalisés par la largesse d'accueil faite aux pécheurs. Et suivent trois paraboles de miséricorde, dont celle d'un homme qui avait deux fils. Et à deux reprises, le père sort de la maison Et à deux reprises, le père s'adresse à ses fils, le cadet d'abord, l'aîné ensuite. À deux reprises, il les invite à entrer dans son repos. Et le propos de parabole consiste précisément en ceci, que pour le cadet, nous connaissons comment l'histoire se termine. Elle se termine par cette fête et cet accueil. Mais comment se termine-t-elle pour l'aîné? La question demeure entièrement ouverte. Et c'est pour cela le fait que Jésus parle à des pharisiens et à des scribes signifie que c'est leur réponse, que c'est notre réponse, et qui constitue la véritable réponse et conclusion à cette parabole. Et que dit l'aîné à son père ? Voilà tant d'années que je te sers, et jamais tu ne m'as donné un chevreau pour que je festoie avec mes amis. Nous retrouvons donc de nouveau ce langage du serviteur, quelqu'un qui se pense comme serviteur, quelqu'un qui se définit comme serviteur. Quelqu'un qui construit son rapport au Père comme le serviteur vis-à-vis de son maître. Et le bonheur qu'il puisse imaginer, c'est le bonheur qu'il partage, non pas avec son Père, mais avec ses amis, quelque part à côté. Mon enfant, tout ce qui est à moi est à toi. Il fallait pas se réjouir parce que ton frère que voilà, il était mort, il est revenu à la vie. Mon enfant, tout ce qui est à moi est à toi. Et cette phrase résonne à nos oreilles en rappelant un autre verset des Écritures, celui que nous entendons dans ce qu'on appelle la prière sacerdotale de Jésus en Saint Jean, tout ce qui est à moi est à toi et tout ce qui est à toi est à moi. Et là, tout d'un coup, nous découvrons qu'il n'y a pas uniquement deux fils, mais trois en quelque sorte. Qu'il y a d'abord, fondamentalement, la filiation de Jésus. Mon enfant, tout ce qui est à moi est à toi. Tout ce qui est à toi est à moi, répond Jésus. Et du coup, il restaure cette relation filiale pour le cadet qui est égaré. Mais d'une certaine manière, c'est beaucoup plus facile. Mais aussi pour l'aîné qui n'arrive à se concevoir autrement que comme serviteur et qui doit se découvrir un fils bien-aimé qui est invité d'entrer dans le repos de son père, dans la joie de son père, dans le festin de son père, qui semble avoir pour première raison la joie de la résurrection du cadet qui s'était égaré. Jamais ils n'entreront dans mon repos. Désirons-nous d'entrer dans le repos de Dieu ? Ou pensons-nous notre sacerdoce comme une sorte de service qui non seulement se greffe sur notre vie filiale, mais qui, en quelque sorte, en occupe tout l'espace. Pour continuer dans cette même veine des paraboles bibliques évoquant le monde des ressuscités, comment ne pas penser à cette délicieuse et scabreuse question sur une femme à sept maris que posent les Sadducéens pour mettre en doute la réalité de la résurrection. Ici-bas, cette femme, soumise à la loi du Lévirat, épouse sept maris à la suite, et aucun ne réussit à susciter la descendance. À la résurrection des morts, duquel sera-t-elle la femme, puisque sept l'ont eu pour femme ? À aucun. À aucun. Elle retrouve en quelque sorte sa liberté dans la résurrection. Elle n'est plus soumise à cette loi passagère. elle n'est plus soumise au dictat de sept frères à la suite, qu'elle est obligée de servir durant sa vie ici-bas. Fini tout cela. Cela n'était qu'une image de la réalité définitive. Le mariage ici-bas est une participation à un mystère infiniment plus fondamental, qui est celle de l'union du Christ et de l'Église. Autrement dit, lorsque nous accédons à l'eschaton, à la réalité ultime, définitive, les préfigurations cessent. Ce qui relève de l'ordre du service cesse. Ce qui a été dispositif cesse. Qu'est-ce qui demeure ? Demeure la vie filiale, demeure la liberté, et ce qui guidera le reste de notre propos, demeure la charité, dans le cas des prêtres, la charité pastorale. Mais donc, entendons dans cette réponse du Christ concernant la question de la femme à cette Marie, finit la servitude, finit les obligations conjugales. Autrement dit, pour nous, plus de réunions, pour nous, plus de déplacements à l'infini. Pour nous, plus de textes imbuvables. À nous, l'amitié avec celui qui nous a choisis pour être l'ami de l'époux. Pour être l'ami de l'époux. Peut-être on peut rajouter aussi plus de conférences à écouter. Après ces quelques remarques, entrons, si vous voulez bien, dans le cœur de notre propos. Nous avons eu l'occasion à plusieurs reprises de parler ici de cette grande thèse de Thomas, que tout sacerdoce ici-bas tire son origine du sacerdoce du Christ. Autrement dit, pour notre question, cela signifie, pour voir ce qu'est le sacerdoce au ciel, il nous faut essayer d'entrevoir quelque chose du sacerdoce du Christ tel qu'il s'exerce dans le ciel. Et bien sûr, lorsque nous nous inspirons de l'Épître aux Hébreux, nous pouvons dire qu'il intercède pour nous avec cette puissance dont ce qu'il a accompli une fois pour toutes. Et voilà que si nous allons jusqu'au terme de l'histoire dramatique de l'Église ici-bas, lorsque nous arrivons au jugement dernier, et au-delà, n'est-ce pas, plus

une valeur non seulement universelle, mais éternelle. Autrement dit, il englobe, il pose et porte toute l'histoire du salut. À l'intérieur de l'histoire est posé un acte qui englobe et porte toute l'histoire. Nous qui sommes configurés d'une manière ou d'une autre à l'unique sacerdoce du Christ, dans l'histoire, nous posons un acte qui porte ses fruits à l'infini. Dans le ciel, je ne vis plus de temple, car, dit l'auteur de l'Apocalypse, Dieu lui-même est son temple. Dieu lui-même est le temple de la nouvelle Jérusalem. Autrement dit, aucune médiation qui soit nécessaire en plus de Dieu lui-même, de la sainte humanité de Jésus. La présence immédiate de Dieu qui est tout en tout et le culte de tous et de chacun, unis dans la vie trinitaire et portant les uns des autres par les liens de la charité. Autrement dit, ce qui restera de notre sacerdoce ministériel dans le ciel, ce sont certainement ces liens de charité que nous avons tissés avec ceux qui nous sont confiés et qui se déploient à l'infini, dans la joie, dans cette immédiateté. De point de vue, allez, disons d'anthémisme étroit, la grande et belle phrase de Pascal, le Christ est en agonie jusqu'à la fin du monde, ne peut pas être prise pour vraie au sens littéral. On a envie de dire, ça suffit, il a souffert une fois pour toutes. Il est aujourd'hui et maintenant dans sa gloire. Et si le sacrifice de la messe nous rend présent la vertu, la puissance de la passion du Sauveur, le corps auquel nous communions n'est pas le cadavre suspendu à la croix, c'est le corps du ressuscité tel qu'il se tient maintenant dans la gloire du ciel. Donc cette agonie jusqu'à la fin du monde ne s'applique plus au sens propre, au Christ lui-même. Cela peut s'appliquer à la vie du Christ dans les âmes, à la souffrance de l'Église, à sa compassion. Paul, pourquoi me persécutes-tu? Il ne lui pose pas la question, pourquoi tu persécutes mes disciples? Pourquoi me persécutes-tu? Dans son Église, le Christ est en agonie jusqu'à la fin du monde, pas dans son corps personnel qui lui est entré dans la gloire, mais une fois au-delà la fin du monde. Une fois au-delà la fin du monde. Que demeure? Comment cette joie s'incarne-t-elle dans notre histoire? Et c'est là où j'aimerais reprendre la question très médiévale de l'ornement, de la dignité, de la distinction des ordres. Vous savez, il est d'usage de représenter dans l'iconographie, et en cela nous sommes aussi héritiers de l'iconographie médiévale, les martyrs avec les insignes de leur martyre. Pourtant, ces insignes qui disent leur gloire ne sont plus pour les martyrs la cause de leur douleur dans le ciel. Quand nous regardons ces tableaux qui nous représentent le paradis, pensons à l'agneau mystique, nous voyons les saints présents par leurs ordres.

Et donc, nous voyons l'ordre des martyrs. Nous voyons l'ordre des vierges. Nous voyons l'ordre des confesseurs. Nous voyons l'ordre des prêtres. Leur histoire sainte ici-bas a été marquée par une forme très particulière de la charité et de l'alliance que Dieu a conclue avec eux à travers un état de vie, à travers quelque chose qui scelle leur vie, de telle sorte que dans l'éternité, on reconnaît Catherine d'Alexandrie à sa roue dentelée, Saint Paul à son épée, Saint Pierre à ses clés, et ainsi de suite. Parler ici du caractère comme d'un ornement qui demeure dans la gloire ne signifie pas dire petit rajout inutile, décoratif, un bijou, un pins, une distinction qu'on porte. Cela signifie manifester dans la gloire ce par quoi a passé la charité du Christ dans la vie de telle ou telle personne. Manifester dans la chair ce par quoi a passé la charité du Christ dans la vie d'une telle ou telle personne. Et en revenant à mon intervention d'il y a 2 ans, je pense, lorsque Thomas parlait de la différence des états de vie dans l'Église, des états de perfection dans l'Église, la première objection qu'il se faisait était la suivante. Là où pour nous la première objection serait à quoi ça sert la distinction des états puisque nous sommes tous égaux, la première distinction que Thomas s'adresse est la suivante. Comment penser la distinction des états dans l'unité de l'Église? Et il répond, cette distinction des états est nécessaire pour la beauté de l'Église. La distinction des ordres manifeste l'immensité de cette créativité de Dieu qui nous mène au ciel les uns par les autres, où il nous rend serviteurs les uns des autres pour le salut éternel. La beauté de l'Église. D'où ce thème précisément de l'ornement, quelque chose qui dit la dignité éternelle de la personne. Et je pense que les prêtres allez, d'aujourd'hui ont besoin d'entendre qu'il y a une ineffaçable dignité du fait de l'appel de Dieu et du fait de leur réponse. Cette dignité, aussi avilie, blessée ou défigurée soit-elle, est quelque chose d'inaliénable, puisque les dons de Dieu, comme dit l'Écriture, sont sans repentance. Pourquoi ce rayonnement dans la chair? Un point suivant. La place du sensible dans la communication de la grâce. La place du sensible dans la communication de la grâce. Je me permets de vous rappeler quelque chose que vous connaissez très bien. Dans la pensée de Thomas, l'état d'avant la chute est un élément extrêmement important dans sa conception de l'histoire sainte. Il est en cela un héritier de cette pensée très historique du XIIe siècle. Pour bien penser l'économie de la rédemption, il convient de penser, de concevoir la première économie, l'économie de l'innocence. Et là, Thomas va se poser beaucoup de questions sur comment aurait dû être ce monde si le péché n'avait pas eu lieu. Y a-t-il des sacrements dans ce monde? Non, dit Thomas. Parce qu'avant la chute, l'homme étant soumis à Dieu, la chair de l'homme
est soumise à son esprit, de sorte que la grâce reçue directement de Dieu rayonne dans le corps de l'homme. Donc nous sommes ici dans l'économie antélapsaire, prélapsaire, dans une vision descendante. La vie divine est communiquée à l'esprit de l'homme, à l'âme de l'homme, et rayonne dans la chair. La chute brise cette harmonie. Et le dialogue entre Dieu, Adam, Ève et serpent marque les étapes de ces ruptures. L'homme qui n'est plus soumis à Dieu, il a peur de Dieu. Dans les rapports du couple, il s'insinue la domination et la concupiscence. La création matérielle devient hostile à l'homme qui était créé pour la garder et la cultiver. Et enfin, la chair elle-même se dérobe à l'emprise de l'âme. Tu es poussière, tu reviendras à la poussière. Autrement dit, ce qu'un auteur comme Isaac de l'Étoile appelait la chaîne d'or qui reliait de Dieu jusqu'à la chair se trouve rompue. Et là, Dieu commence à retisser une nouvelle économie où cette fois-ci la sanctification ne passe plus par l'esprit pour rejaillir sur la chair, mais passe par la chair pour sanctifier l'esprit. D'où l'importance fondamentale dans la pensée de Thomas du charnel, du signe en tant qu'il est incarné et en tant qu'il touche notre chair. Et d'une certaine manière, la nécessité du sacerdoce ministériel vient de là. Nous devenons, nous les ministres du Christ, devenons en quelque sorte l'humanité de surcroît pour toucher les malades, pour parler à l'oreille de ceux qui nous écoutent, pour être une présence physique, charnelle, tout au long de l'histoire, du Christ élevé dans la gloire, pour que sa parole de salut et de libération puisse s'accomplir dans les actes matériels de notre humble ministère. Que se tise dans ces actes de notre humble ministère? Quelle est la substance des choses à venir? Pour reprendre cette expression de l'Écriture si chère à Luther, la substance des choses à venir. La substance des choses à venir, c'est la charité. C'est la charité, ce qui demeure, c'est la charité qui demeure. Bien sûr qu'au ciel, les hommes ne se marient plus, ne prennent plus mari et femme. Mais les liens de la charité conjugale demeurent. Le lien de Joseph et de Marie demeure dans la gloire parce qu'ils ont vécu une histoire sainte d'une manière unique, d'une relation personnelle. Tous les liens de charité que nous tissons tout au long de notre voyage ici-bas demeurent dans le ciel. Du coup, ce que Dieu a confié à notre humble ministère, là, communauté, je vais y revenir, la communauté qui est créée par ce ministère grandit et se développe. On peut imaginer qu'au ciel, les paroissiens du curé d'Ars lui portent la gratitude, l'amitié, la reconnaissance devant celui qui leur a montré la route du ciel, devant celui qui les a engendrés à la vie éternelle. Mais ils sont parvenus au terme. La charité qui demeure. Et là, deux petites remarques. D'abord, pour revenir à un élément qu'évoquait le père Vincent dans son intervention, on a eu l'occasion d'en échanger un tout petit peu. Un point très fort de la pensée, sans doute erronée, de Jean 22,
était que tant que la communauté tout entière ne parvient pas à la gloire, quelque chose est inachevé. Que le jugement dernier marque l'entrée de la totalité du corps glorieux de l'Église dans la gloire. Et tant que cet engendrement n'est pas accompli, quelque chose des douleurs d'engendrement dure. Notre gloire n'est pas complète tant que n'est pas engendré le corps glorieux du Christ dans sa totalité, du Christ total, qui est l'Église. Autrement dit, ce n'est pas uniquement la question comment est-ce que la gloire réjaillit dans mon corps ressuscité, individuel, personnel, mais comment est-ce que cette gloire réjaillit dans le corps de l'Église dont je suis le membre. Et en cela, cet aspect communautaire du salut mérite d'être relevé. Parce qu'il ne s'agit pas uniquement de notre salut individuel, mais de la gloire, de la gloire de l'Église. Et c'est ça, cette substance des choses à venir. Deuxième aspect, pour revenir à la remarque, à la question hier du père Rémy, que on s'imagine le paradis comme un long week-end de famille. Eh bien, c'est en réalité très juste. Eh bien, c'est en réalité très juste. Parce qu'une image de prédilection que notre Seigneur utilise, et ce tout au long de la révélation, pour parler du royaume, c'est l'image du festin. C'est l'image de la famille, de la communauté réunie autour de la table de fête. Et ici-bas, souvent, ce sont ces moments-là où nous faisons une expérience charnelle de la charité, de l'amitié, de la communion. Peut-être beaucoup plus que nos rencontres de catéchèse ou nos célébrations qui ne sont pas nécessairement si célébrantes que ça. Où est-ce qu'ici-bas nous avons cette expérience incarnée de la joie intense où nous sommes intensément vivants ensemble? Et c'est frappant que le Christ ressuscité, et je suis tout à fait d'accord avec ce qui a été dit hier, que pour parler de l'eschatologie, il convient de parler en tout premier lieu du Christ ressuscité. Et le Christ ressuscité fait vivre à ses disciples l'expérience précisément de cela, du repas amical. Du repas amical, où on se retrouve sur l'autre rive, où il nous accueille pour célébrer le repas partagé avec nous. Là où nous sommes vivants, heureux, pleinement nous-mêmes. Pleinement nous-mêmes. À quoi sert le prêtre au ciel? À aimer. Et à aimer avec son cœur de prêtre, qui donne une tonalité propre. Quand propre est la tonalité de l'amour d'un cœur maternel, quand propre est la tonalité de l'amour de l'éducateur, quand propre est la tonalité de l'amour de martyr, propre est la tonalité de l'amour du cœur de prêtre qui aime ce que le Seigneur lui a confié. Que disparaît? Disparaît l'aspect du service. Et là-dessus, notre Seigneur lui-même est formel. Il annonce que c'est lui qui servira ses serviteurs lors du repas où il accueillera ceux qui l'ont servi ici-bas. Et c'est sa joie. Et c'est sa joie. Pour revenir à une discussion d'il y a quelques colloques sur les auréoles des saints, n'est-ce pas, qui manifestent la grandeur de leur charité,
N'est-ce pas? Donc c'est la grandeur aussi de notre charité pastorale qui nous unit à Dieu et du coup qui continue de rayonner dans les autres. Parce que ce qui est très beau dans la conception que Thomas a du paradis, c'est précisément cette idée qui ne lui est absolument pas propre, que le bien de chacun rejaillit dans tous les autres. Et puisque le regard de chacun sur Dieu est absolument unique, et puisque chaque bienheureux voit Dieu de tous et non totalitaire, c'est-à-dire entièrement, mais non pas dans tous les détails, chacun voit Dieu d'une manière unique selon le lien créé au long de l'histoire sainte. Et la joie engendrée par cette vision rejaillit dans tous les autres bienheureux. Cette illumination angélique, en quelque sorte, devient aussi la nôtre. Puis, je rajouterai, à titre d'un très libre commentaire, quelques éléments suivants. À quoi sert le prêtre au ciel? À être heureux. J'y insiste, à être heureux. Dieu aime voir ses enfants heureux. Et si ici-bas, très souvent, ceux qui nous sont confiés nous confient leurs peines et leurs difficultés, oh, pas uniquement, mais quand même. Peut-être aussi au ciel, on rattrapera toutes les joies que nous n'avons pas su partager ici-bas. La joie. Sans le service, deux exemples très analogiques ici, tirés de Thomas. Premier exemple très étonnant pour nous, mais assez amusant. Thomas, dans son astronomie, comme beaucoup des gens de son temps, pense que les planètes sont mues par les anges. Pas parce que si quelque chose se meut, c'est que c'est vivant. Donc du coup, pour mouvoir les planètes, il y a les anges préposés à cela. Et c'est précis, il n'est pas seul. C'est depuis l'Antiquité, c'est pas les intelligences des sphères d'Aristote. Non, il bouge par la puissance de sa pensée. Non, pas ça, non, par la puissance de sa pensée. Et c'est ce que Thomas attribue à des dominations. Vous savez, dans cette liste des hiérarchies angéliques, il y a les dominations. Du coup, il se pose la question, mais une fois ce monde-ci disparaît, il n'y a plus de Lune, de Saturne, de Mars à bouger, que deviennent des dominations? Ben voilà, ils sont dans la joie du Seigneur, même s'ils n'ont plus à assumer cet aspect de service. Ou quelque chose de plus proche de nous, les anges gardiens. Une fois leur mission accomplie, celui qui leur est confié est parvenu au bon port. Espérons-le. Que deviennent les anges gardiens en dehors de l'amitié tissée durant ce long pèlerinage? Ils ont leur vie de louange, n'est-ce pas? Tel Raphaël qui, ayant accompagné Tobie, a une vie ailleurs. D'où l'importance pour les prêtres de voir leur vie ailleurs avec le Seigneur. Et pas uniquement dans leur ministère. Et enfin, en guise de conclusion moralisante, que reste-t-il du sacerdoce en enfer? L'honte et l'opprobre, n'est-ce pas, à qui il a été beaucoup donné, il sera beaucoup demandé, un surcroît de tourment et de honte. Pour les médiévaux, l'honneur et la honte sont les principes extrêmement forts, la louange et la blâme. Pour nous, visiblement, un peu moins. Et tout à fait en guise de conclusion, et au purgatoire, que ferons-nous en tant que prêtres? Les propos très très libres. Je peux imaginer une longue cure de médisance ecclésiastique. Nous serons amenés à passer des heures et des heures à dire du bien des uns des autres, de nos confrères.
de nos fidèles et peut-être ultime passage de nos évêques même. Peut-être on va passer un long moment à composer tous les sermons que nous n'avons pas composés, à travailler tous les topos que nous n'avons pas travaillés. On rappelle souvent que le curé d'Ars avait beaucoup de difficultés avec l'étude. On rappelle moins qu'il travaillait d'une manière assez acharnée. Il suffit de voir les pages annotées de sa bibliothèque ici. Peut-être aurons-nous à rattraper toutes les intentions de messe que nous n'avons pas célébrées. Ce que, je signale, est très difficile à l'état de purgatoire, puisque nous n'aurons plus de corps, ni de sacristie. Mais la justice doit être accomplie. Voyez-vous, toute justice doit être accomplie. Et tout ce qui nous a été confié dès le moment où nous l'avons accepté, il est de notre devoir de nous acquitter de cela. Comme était remarqué ici justement hier, les histoires actuelles avec la réparation nous montrent jusqu'à quel point ce n'est pas du tout un concept lointain de Moyen-Âge qui ne comprenait rien à la miséricorde, mais une immense vérité de l'anthropologie que nous avons oubliée. Et enfin, que ferons-nous au purgatoire? Je pense qu'il y aura l'immense cure du repos, de lectio, je dirais même du sport, mais encore une fois, avant la résurrection des corps, difficile à le concevoir. Et je termine pour de vrai avec ce magnifique commentaire que Albert le Grand fait sur la parabole que nous connaissons tous. « Entre dans la joie de ton maître, serviteur bon et fidèle. » Il remarque, il ne dit pas « reçois la joie de ton maître », comme si c'était le serviteur qui était la mesure de la joie. Mais cette joie est si grande et le dépasse si grandement que nous entrons dans la joie qui devient notre véritable demeure. Voilà, que le Seigneur nous mène jusqu'à ce beau port.

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2: Quel malheur pour vous, docteur de la loi, parce que vous avez enlevé la clé de la connaissance. Vous-même n'êtes pas entré, et ceux qui voulaient entrer, vous les en avez empêchés. Luc 11, 52.

Bonjour à tous. Hier, je vous ai montré quelques images des enfants des rues. Je voudrais aujourd'hui, si la régie nous suit, montrer quelques images de la décharge avant de commencer. Les enfants chiffonniers. Je ne sais pas si on a un petit peu de son. Je vais vous montrer quelques images de la décharge pour qu'on rentre tout de suite dans le vif du sujet. Hier, le pardon. Aujourd'hui, la joie. Alors, quelque chose qui frappe tous ceux qui se mettent au service des plus pauvres, ou tous ceux qui ont pu avoir une expérience auprès des plus pauvres, c'est que on est dans les situations les plus terribles pour ces enfants-là, les rues, la décharge, un enfer sur terre, vraiment. Ce sont des enfants qui vivent dans les poubelles. Leur domaine, ce sont les ordures. Ils sont comme des objets jetés aux ordures. On en a parlé longuement hier. Mais ce qui marque, c'est qu'ils expriment une joie tout à fait authentique. C'est très surprenant. Je vais même aller plus loin. Ils expriment une joie beaucoup plus authentique que la nôtre, que la mienne. Et c'est cette question que j'ai voulu creuser et que je veux creuser avec vous ce matin. Essayez de comprendre quelle est cette joie d'enfants, de familles, de personnes qui sont dans les conditions pourtant les plus misérables. Est-ce qu'elle est authentique? Est-ce qu'elle est naïve? Est-ce qu'elle est scandaleuse? Pourquoi ne se révolte-t-il pas? Est-ce qu'elle est vraiment authentique? Quelle est cette joie? D'où vient-elle? Je voudrais vous passer, on a eu l'année dernière dans le cadre de l'œuvre un reportage, des journalistes sont venus de 7 à 8, vous connaissez peut-être cette émission, et ils sont allés sur la décharge, ils ont filmé pendant quelques jours, et ils suivaient un jeune garçon qui s'appelle John Paul. Évidemment, il y a peut-être des journalistes parmi nous. Elle pose la question au jeune garçon. Comment c'est la vie ici? Qu'est-ce qu'elle attend? Elle attend une description de l'horreur, une description de ses souffrances. Elle veut susciter cette émotion. Donc elle demande à cet enfant, comment c'est la vie ici? Et voilà ce qu'il répond. Vous avez remarqué, John Paul, lui, ça ne le fait pas rire du tout. On lui pose la question, comment c'est la vie ici? Ben ici, il y a de la joie. Mais pourquoi? Parce qu'on est ensemble. Les adultes, gênés. Nous, adultes, gênés. Qu'est-ce qu'on aurait répondu? Ici, c'est l'horreur. On est plongé dans les ordures. On nous considère comme des objets bons achetés. C'est un scandale. John Paul, ici, il y a de la joie. Mais pourquoi? Parce qu'on est ensemble. Il faut absolument que l'adulte casse ça. Oh, il y a surtout des ordures, et tout le monde rigole. John Paul, non, il ne comprend pas, il ne voit pas ce qu'il y a de drôle. On lui a posé la question, comment c'est la vie ici? Sa réponse, ici, il y a de la joie. Pourquoi? Parce qu'ils sont ensemble, parce qu'ils sont unis, parce qu'ils sont en famille. Sa situation, elle est scandaleuse. Mais le fond, John Paul a bien raison. Il faut écouter les enfants, disait Barnanos. La sagesse de l'enfant, c'est dans l'évangile, là on en a un exemple extraordinaire. John Paul, ça ne le fait pas rire. Bergson dit la chose suivante. La joie annonce toujours que la vie a réussi, qu'elle a gagné du terrain, qu'elle a remporté une victoire. Toute grande joie a un accent triomphal. C'est très vrai, très profond, mais on va essayer de comprendre les différents niveaux de la joie. On va essayer de rentrer dans cette joie, de comprendre quelles sont les différentes joies que nous expérimentons, ou surtout, quelles sont les différentes joies auxquelles le bon Dieu nous appelle. Mais avant tout, avant de comprendre ce que c'est que la joie, je voudrais vous dire un tout petit mot sur l'anti-joie. Un petit peu ce que j'ai fait hier avec le pardon. Si on veut vraiment comprendre
la profondeur et la signification de la joie, il faut avoir les pieds sur terre. On n'est pas dans une espèce d'idéalisme. On a les pieds sur terre. On va comprendre ce que c'est qu'une vraie joie. Mais pour ça, on va d'abord essayer de saisir ce que c'est que l'anti-joie. Je vais vous donner une petite anecdote. L'anti-joie, pour moi, un lieu qui symbolise assez fortement l'anti-joie, c'est la prison centrale de Manille. À droite, sur la photo un petit peu effacée, il y a un jeune garçon qui s'appelle Imai, qu'on suit depuis des années, et qui est en prison à Manille pour des petits larcins. Il est en attente de jugement. Et la prison centrale de Manille, il ne faut pas imaginer une série de cellules comme dans nos prisons en France, mais la prison centrale de Manille, lorsque je vais le visiter, j'approche des gardes qui vérifient mon identité, malgré la soutane blanche, et puis finalement ils m'ouvrent le portail, je rentre dans une espèce de compound, dans une espèce de grand terrain, qui est divisé en 5 parcelles, en fonction des différents gangs de Manille. Donc pour aller visiter Imai, je dois aller traverser les différents gangs et rejoindre une parcelle qui est autogérée. Il n'y a pas de garde à l'intérieur. Ils sont enfermés, mais ils sont dans des espèces de petites parcelles où ils s'autogèrent. Ce n'est pas complètement idiot, parce que puisque les gangs fonctionnent par territoire sur Manille, si jamais il y en a un qui s'échappe, eh bien c'est le responsable du gang à l'intérieur qui va prendre, qui va être puni, qui risque de faire plus longtemps en prison. Et il fait passer le message à l'extérieur, et celui qui s'est échappé, qui ne peut aller que sur son territoire, puisqu'il est tatoué, eh bien, se fera retrouver par le gang. Donc c'est très dangereux. Ce qui fait qu'il n'y a pas de... Il ne s'échappe pas. C'est autogéré. Mais du coup, c'est une espèce de jungle à l'intérieur de cette prison. Et les lois sont encore plus difficiles que dans une prison normale. Lorsqu'il y a des problèmes, ils s'auto-punissent entre eux. Ils sont obligés de faire des tours de garde à l'intérieur pour veiller, pour être sûr qu'on ne leur fasse rien pendant la nuit. Vous imaginez l'enfer. Un jour, je vais visiter Imai à la prison centrale. Après quelques mois passés dans le cadre de la prison, je m'installe, on discute. Je lui demande comment ça va, il me dit « Oh, ça va !» Mais je lui dis « Mais tu es sûr ?»« Oui, oui, tout va bien, pas de problème. » Mais ils ne te font pas de mal, ça va? Non, non. Oh là là, tu sais, c'est ma famille ici. Je le regarde et je lui dis, c'est ta famille? C'est ça? Ta nouvelle famille? Et à ce moment-là, je vois Imai qui se rapproche de moi, parce qu'il ne fallait pas que les autres le voient, parce qu'il craquait. Il baisse les yeux, je vois les larmes qui lui prennent les yeux, et il me dit tout bas, parce qu'il ne fallait surtout pas qu'on le voie. Il me dit tout bas, mon père, je t'en supplie, sors-moi de là. On était dans un endroit qui est pour moi le symbole de l'anti-joie, c'est-à-dire un lieu où c'est chacun pour soi, avec des règles qui ne sont édictées dans cette prison que pour, d'une certaine façon, permettre à chacun de vivre chacun pour soi. C'est l'égoïsme absolu, l'anti-joie. Un deuxième exemple que je voudrais vous montrer, c'est ce jeune garçon qui s'appelle Jefferson. Mais quand il est arrivé à la fondation, il a 7 ans sur la droite. À 15 ans, on le reconnaît à peu près. Il a vieilli, mais il a la même bouille. Lorsque Jefferson est arrivé à 7 ans, on remarque sur son crâne, vous voyez à gauche là, des marques très fortes. Et quand vous demandez à Jefferson ce qui s'est passé, il dit « je ne sais pas, je ne m'en souviens plus ». À 15 ans, enfin, après 8 années, imaginez la patience, le temps qu'il faut d'une certaine façon pour qu'un cœur s'ouvre. Jefferson nous a dit que en famille, et c'est pour ça qu'il était parti dans la rue, il était battu à coups de ceinturon, et c'est son propre père qui lui a fait ses plaies. Ça aussi, c'est l'anti-joie. C'est-à-dire exactement comme hier, comprendre pour un enfant, comprendre que ceux-là même qui doivent l'aimer lui refusent cet amour, mais plus encore, lui font subir ce martyre-là. Donc la question revient, comme au début, plongée dans cette horreur,
plongé dans cette atmosphère d'anti-joie, complètement tourné sur soi-même, comment se fait-il que ces enfants pauvres parmi les pauvres, ces enfants qui sont dans les situations aussi scandaleuses et catastrophiques que je suis obligé de vous décrire pour qu'on garde bien les pieds sur terre, comment se fait-il qu'ils puissent exprimer une joie authentique ? Est-elle vraiment authentique ? Et en essayant de réfléchir, j'ai imaginé, pensé que la joie était sur trois niveaux, qu'il y avait trois niveaux de la joie. Et c'est ce que je vais expliquer, essayer ce matin de vous expliquer. Trois niveaux de la joie. Un premier niveau est tout simple, et nous en faisons tous l'expérience. Premier niveau de la joie, le niveau le plus horizontal, plus simple, un niveau, je vais dire, égocentré. Pour ne pas dire égocentrique étant très péjoratif, mais la joie de niveau 1 que je vais vous expliquer est peut-être tout à fait légitime, bonne même souvent, mais elle est très horizontale. C'est tout ce qui correspond à notre bien-être, le plaisir, la joie que l'on reçoit, une bonne glace à la vanille par exemple. J'aime beaucoup la vanille, voilà. Eh bien, quand je mange une glace à la vanille, c'est tout à fait légitime, et ça me procure une vraie joie, réelle, toute simple, très horizontale. Mais cette joie de niveau 1, très horizontale, peut être plus élargie. Des bons résultats scolaires, j'en ai pas fait l'expérience, mais j'imagine que vous, avec de très bons résultats scolaires, vous avez cette joie de ramener un bon carnet de notes. Mon père, ici présent, n'a pas le souvenir de nombreux carnets scolaires remarquables. Mais enfin bon. Plus large encore, l'amitié, c'est plus profond déjà. Et on est déjà en train de glisser vers le deuxième niveau de la joie. Mais un ami, un vrai ami, nous procure une vraie joie qui est aussi, d'une certaine façon, cette joie du premier niveau. On va tout de suite passer au deuxième niveau, qui est déjà beaucoup plus intéressant. Un deuxième niveau, et vous en faites aussi l'expérience, nous en faisons tous l'expérience. Et c'est une joie plus forte, une joie plus intense. C'est la joie que je vais appeler la joie de niveau 2. Et cette joie de niveau 2 est assez évidente, c'est cette joie donnée. Tous ceux qui donnent un petit peu de leur temps pour les autres. Et ici apparaît, les sessions sont organisées pour que vous soyez conduits à donner aussi de votre temps, de votre joie. Eh bien, nous faisons cette expérience. C'est la joie donnée. Tous ceux qui travaillent auprès des plus pauvres font cette expérience. Cette joie beaucoup plus intense que notre joie égocentrée, c'est cette joie donnée. Elle est beaucoup plus forte. Un exemple tout simple, la forme simple, on va dire, de ce deuxième niveau de la joie, à Noël, vous recevez des cadeaux, c'est sympa, on aime bien, il faut avouer quand même. On ouvre son petit cadeau et on voit ce qu'on nous a offert, on est heureux de l'attention de l'autre. On va dire que c'est égocentré, premier niveau. Mais je regarde du coin de l'œil celui ou celle à qui j'ai moi-même offert un cadeau. Je le vois ouvrir le cadeau que je lui ai donné et se réjouir du cadeau que je lui ai donné. La joie que j'éprouve de cette joie donnée est encore plus forte, beaucoup plus intense. C'est une forme toute simple de ce deuxième niveau de la joie donnée. Deuxième niveau de la joie, mais beaucoup plus héroïque. Et on en a parlé longuement hier. C'est la joie du pardon. Le pardon donné. Je peux vous donner pour ça l'exemple de Jérémie que vous voyez arriver ici, sur cette image. Jérémie est un enfant qui, lorsqu'il avait 11 ans, si je me souviens bien, 11 ans, vole
50 pesos dans le porte-monnaie de sa maman. Sa maman, pour le punir, lui prend ses deux mains et les trempe dans de l'eau bouillante. Dans un accès de folie, Jérémie s'enfuit immédiatement, vous le voyez cacher ses petites mains, et se retrouve dans la rue, hurlant de douleur, non pas seulement à cause de la souffrance terrible de ses mains, mais surtout profondément, parce que celle qui l'a martyrisée était sa propre mère, celle qui doit lui montrer tout cet amour. Brisé intérieurement, Jérémie brisé, sa propre maman l'a martyrisée. On a eu besoin de faire deux opérations, on le voit en bas à gauche dans le groupe, deux opérations pour qu'il retrouve l'usage de ses mains. Jérémie a pu retourner à l'école, et lui, contrairement à moi, a eu des très très bons résultats scolaires, extraordinaires. Un enfant qui a repris le cours de ses études de manière fabuleuse. Et Jérémie fait tout un parcours, apprend à prier. Et puis un jour, après quelques mois, il approche un des éducateurs et puis il nous dit « J'aimerais revoir maman, je veux lui pardonner ». Nous, très méfiants, quand même, on y va vraiment, on marche sur des œufs. On a repris contact avec la maman, on a vu de quelle manière des liens pouvaient se faire, temporaires, puis un peu plus longs. Et Jérémie a donné profondément son pardon à sa maman, qui, elle, a accepté de se faire suivre par un psychiatre. Et quelques semaines après, Jérémie est venu me voir pour demander le baptême. Uni au Christ dans son martyr, Jérémie était tellement uni à lui et tellement cohérent dans sa démarche qu'il a demandé le baptême. Quelques semaines après, la maman, bouleversée par ce que son fils a fait, bouleversée par le pardon que Jérémie a été capable de donner à sa propre maman, a demandé à son tour le baptême pour elle et tous ses enfants. Vous voyez à quel point le Christ a pu agir de manière extraordinaire au travers de Jérémie. C'est un saint, assurément. Mais on voit bien que dans ce deuxième niveau de la joie, c'est-à-dire cette cohérence de la joie, Jérémie a donné son pardon, a imité le Christ, jusqu'à être tellement uni à lui, qu'il a donné son pardon et a demandé le baptême. Avant de passer, je vais vous mettre une citation ici de Gustave Thibon. Il n'est pas d'homme trop misérable pour que l'amour divin n'assiège et demandit son âme. Elle convient tellement bien à l'histoire de Jérémie. On pourrait l'appliquer à la maman de Jérémie. Il n'est pas de femme, il n'est pas de mère, il n'est pas de maman trop misérable pour que l'amour divin n'assiège et ne mendie son âme. Avant de passer au troisième niveau de la joie, qui est une joie proprement spirituelle, eh bien, je voudrais qu'on s'arrête quelques instants sur l'évangile de Jean, au chapitre 15. Un texte de l'évangile où Jésus parle de joie complète. En grec, c'est le mot « pléron », achever, accomplir. « Je vous ai dit cela pour que ma joie soit en vous et que votre joie soit complète. » C'est celle-là que l'on vise. C'est celle-là que l'on désire. À la suite du Christ, nous voulons cette joie complète. Oui, Seigneur, donne-nous cette joie complète. Chapitre 15, c'est le verset 11. Au cœur de ces versets, on va regarder ce qu'il y a juste avant. Versets 9 et 10. Demeurez dans mon amour. C'est un peu coupé. Comme le Père m'a aimé, moi aussi je vous ai aimé, demeurez dans mon amour.
Si vous êtes fidèle à mes commandements, vous demeurerez dans mon amour, comme moi j'ai gardé fidèlement les commandements de mon Père et je demeure dans son amour. Amour, demeurer, ça revient en permanence. C'est la source, l'amour en Dieu. La source de cette joie complète, c'est l'amour en Dieu. Il faut aller puiser l'amour en Dieu. Versets 9 et 10, juste avant cette annonce, « Je vous ai dit cela pour que ma joie soit en vous et que votre joie soit complète. » Vous la voulez, cette joie complète? Allez puiser à l'amour. Versets 9 et 10, « Demeurez dans mon amour. » L'amour en Dieu. Ce n'est pas terminé. Ça ne suffit pas. Versets 12 et 13, « Mon commandement le voici. » Aimez-vous les uns les autres comme je vous ai aimé. Il n'y a pas de plus grand amour que de donner sa vie pour ses amis. On puise en Dieu cet amour. On reçoit cette joie complète, cette grâce de la joie complète. Et nous devons nous faire instruments de cet amour. En bas, c'est à nous. C'est à nous de jouer en bas. Les versets 12 et 13, c'est à nous de jouer. Mon commandement le voici. Ça ne suffit pas. Puiser, et ensuite il faut répandre cet amour. Il ne suffit pas de puiser. L'exigence évangélique, c'est de le répandre. Mon commandement, les voici, aimez-vous les uns les autres comme je vous ai aimé. Il n'y a pas de plus grand amour que de donner sa vie pour ses amis. Deuxième niveau de la joie donnée. La joie qui puise sa source dans l'amour de Dieu et qui porte ses fruits dans l'amour du prochain. Vous n'aurez pas la joie si vous ne puisez pas à la source de l'amour. Vous n'aurez pas cette joie complète. Hier, je vous parlais du pardon comme une résurrection. Cet amour que l'on puise à la source et que l'on répand est aussi résurrection. Je voudrais vous donner un petit exemple d'un jeune garçon qui s'appelle Jimmy. Lorsque Jimmy était en famille, le papa, dans un bidonville de Manille, à l'extérieur de Manille, le papa rentre du travail. À la fin de sa journée, il arrive à la maison et trouve la maman dans les bras d'un autre. Dans sa colère, il tue son rival et dans le même mouvement, fait une attaque cardiaque. La maman en devient folle, sombre dans l'alcool et la drogue et meurt quelques mois après. On ne sait pas très bien si elle s'est suicidée ou si ce sont les ravages de l'alcool. La situation... Ceux qui en sont les victimes directes d'une situation si dramatique, ce sont les enfants. Jimmy est confié temporairement à des voisins. Ambiance misérable de Victor Hugo. Il ne tient pas quelques semaines et s'enfuit dans la rue. Arrivé dans la rue, Jimmy est accueilli par un groupe d'enfants de la rue immédiatement, mais connaît toutes les horreurs de la rue, dont le pire, qui est l'abus sexuel, emmené par quelqu'un dans un terrain vague. Jimmy est violé à 12 ans et laissé à gare dans ce terrain vague. Ce qui fait que lorsque les éducateurs de la fondation le rencontraient dans la rue, Jimmy était sympathique, mais il n'avait aucune confiance en l'adulte. Aucune. Les éducateurs le voyaient bien. Il arrivait que Jimmy accompagne la fondation. Mais souvent, repartait le lendemain ou le surlendemain. Il ne restait jamais. Il n'avait aucune confiance en l'adulte. Jamais. Jusqu'au jour où, il y a 2 ans maintenant, eh bien, en tournant, vous savez, avec les éducateurs, nous tournons la,
la nuit pour rencontrer les enfants des rues. On arrive dans son groupe et ils nous disent « Venez vite, Jimmy a été renversé par une voiture, il est aux urgences, dans un état catastrophique. » Et on arrive aux urgences, et Jimmy effectivement était dans un état catastrophique, puisqu'il avait été, la voiture lui avait roulé sur la jambe, il avait une triple fracture à la jambe et une fracture crânienne. Et du coup, Jimmy, on l'a emmené, lorsque les soins ont été faits à l'hôpital, il a eu toute sa période de convalescence à la fondation. Là, pour le coup, il ne pouvait pas partir, forcé de rester. Et tous les jours, on se relayait à son chevet pour prendre soin de lui, discuter petit à petit avec lui. Et Jimmy, après tous ces mois de martyr, toutes ces années de martyr et de méfiance, nous redonnait petit à petit sa confiance. On sentait. Jusqu'au jour où, un matin, je m'approche de lui, je monte dans l'infirmerie que nous avons à la Fondation, je m'approche de lui, et je le vois assis sur le côté de son lit, avec sa jambe dans le plâtre, un peu perdu. Je m'approche de lui, je m'assois à côté de lui, et je lui dis « Jimmy, ça va ?» Et à ce moment-là, Jimmy me saute dans les bras, me serre, comme s'il voulait plus me lâcher. Ce que Jimmy n'aurait jamais pu faire, jamais. L'abus sexuel avait créé une blessure terrible qui fait qu'il ne fallait surtout pas l'approcher, surtout pas le toucher. Et là, il se jetait dans mes bras comme s'il vivait une résurrection. C'était étonnant. Il me serrait à m'étouffer. Il ne voulait surtout pas me lâcher. Jimmy a tiré de la blessure de son corps la résurrection de son cœur. C'était étonnant. On a vu un enfant ensuite reprendre une vie et une joie étonnantes. Résurrection. Il a fait l'expérience de l'attention de chacun des éducateurs de la Fondation, petit à petit, des gestes tout simples. Des gestes tout simples. Et Jimmy a ressuscité. Son cœur a ressuscité. Il a tiré de la blessure de son corps la résurrection de son cœur. C'était magnifique. Magnifique. Rien n'est gagné. Comme je vous le disais hier, en parlant du pardon, la blessure demeure. C'est pas parce que Jimmy s'est senti à nouveau aimé que d'un seul coup, tout va aller pour le mieux. Non, Jimmy reste instable. Jimmy reste un cas difficile. Non, il ne faut pas imaginer que ce soit magique. Mais là, on a fait certainement le plus beau pas. Son cœur s'est remis à battre. C'est une résurrection. L'amour a ressuscité Jimmy. Martin Stephens, dans son traité sur la joie, parle de consentir à la vie. Consentir à la vie. C'est ça. C'est ce choix de la vie. On choisit la vie à nouveau. Jimmy s'était arrêté, il avait tout mis au point mort, il avait décidé de ne plus jamais donner son cœur, il l'a remis en marche. À ce moment-là, on peut travailler, on peut avancer avec lui, on peut le faire progresser. Aujourd'hui, Jimmy est un enfant, je vais dire, comme les autres. Et nous avons retrouvé le grand sourire de notre Jimmy, qui est quand même plus... plus profond, plus fort que le visage extrêmement dur que l'on peut lui trouver dans la rue. Alors je reviens à mes trois niveaux de la joie. Je vais vous faire un petit schéma. Je suis très scolaire. J'avais des très mauvaises notes à l'école, mais je suis très scolaire. Les trois niveaux de la joie. Premier niveau, un petit rond rouge. Bon. Deuxième niveau, un rond bleu, un peu plus grand. Et vous voyez, le niveau de la joie, il y a une partie de ce deuxième niveau de la joie qui reste très sensible. En donnant la joie, je ressens aussi cette joie-là, de manière sensible, moi, un peu égocentré. Non, pas égocentrique, égocentré. Et nous allons essayer d'entrer dans le troisième niveau de la joie, le grand rond vert. Vous voyez que la joie monte en intensité, c'est-à-dire que nous sommes appelés à entrer dans la joie, à vivre de ce troisième niveau de la joie, qui est encore plus intense que les deux premiers niveaux, niveau 1, niveau 2. Et vous remarquez aussi que le rond vert
n'a pas de lien avec le rond rouge. C'est-à-dire que ce troisième niveau de la joie dans lequel nous sommes appelés à entrer n'est plus du tout dans une dimension sensible. Il n'y a plus les petits fricotis au fond des entrailles. Nous sommes appelés à vivre d'une joie intense qui est cette joie spirituelle. Je vous ai mis cette petite fiche joie spirituelle et identification. Je vais vous expliquer pourquoi. Je vous lis Saint Augustin. Saint Augustin dans les Confessions. Cette joie connue de vos serviteurs qui vous aiment, c'est vous, Seigneur. Et voilà la vie heureuse, se réjouir en vous, de vous et pour vous. La voilà, il n'en est point d'autre. La placer ailleurs, c'est poursuivre une autre joie que la véritable. La joie de niveau 3, réduite à sa plus simple signification, c'est le Christ et personne d'autre. Le Christ.

et nous l'avons retrouvé dans la rue, au pied d'une station de métro, en train de mendier, n'ayant plus l'usage de ses jambes. Il avait 11 ans. Et il a à ce moment-là rejoint la Fondation. C'était en 2006. Darwin était un enfant extraordinaire, qui ne parlait pas de sa maladie, il parlait de sa mission. Il ne disait pas « je suis malade », il disait « c'est ma mission ». Il a eu cette réflexion extraordinaire un jour, pour que vous compreniez la profondeur de l'enfant. Darwin, un jour j'arrive dans le centre où il est, nous avons des centres avec des éducateurs spécialisés, j'approche de Darwin et Darwin me dit « Ah, mon père, tu sais, je sais qui est Jésus ». Je lui dis « Bah, t'as du bol. Tu vas m'expliquer. Parce que moi, j'en ai pour une vie, moi. » Darwin me dit « Jésus, c'est celui dont les prêtres prennent soin. » Alors, il ne me donnait pas une définition du Christ, il me donnait une définition du prêtre. Mais extraordinaire, oui. Prendre soin du Christ dans l'Eucharistie, prendre soin du Christ dans le prochain, je me suis pris une sacrée claque. Quelle profondeur! Darwin avait 13 ans. Le Christ, c'est celui dont les prêtres prennent soin. Oh. Ça, c'était notre Darwin. Exactement. Darwin passait son temps, lorsqu'il y avait des visiteurs, tous ceux qui ont pu le connaître, visiter la Fondation, passaient son temps à dire « Merci et je t'aime ». C'est ce qui habitait son cœur. Même lorsqu'il avait des crises de fièvre ou des problèmes liés à sa maladie, il voulait impérativement être avec ses frères dans son centre pour les temps de prière. Une âme extraordinaire. Fin 2012, la maladie évoluant, malheureusement, l'infirmier de la Fondation appelle un soir et me dit « Darwin ne va pas bien, je l'emmène à l'hôpital ». C'était un dimanche soir. Vous allez voir, c'est très étonnant parce que Darwin suit de manière étonnante la Semaine Sainte. Il entre donc à l'hôpital un dimanche soir. En fait, les muscles du poumon n'étaient plus assez forts. Il était capable d'aspirer l'oxygène, mais il n'était plus capable de rejeter le dioxyde de carbone. Ce qui fait que, petit à petit, il s'empoisonnait. Donc dès le lundi matin, les médecins m'ont demandé l'autorisation de l'intuber pour qu'il ait une assistante respiratoire pour lui permettre justement d'avoir la force de refuser le dioxyde de carbone, que le dioxyde de carbone ne rentre pas dans son sang. Lundi, mardi, mercredi, Darwin a vécu 3 jours où il s'abandonnait vraiment. Il acceptait d'une certaine façon sa situation, il acceptait ce tube qui était dans sa gorge et qui le gênait terriblement. Le jeudi matin, je suis parti dans les bidonvilles pour donner le catéchisme, comme tous les jeudis matins, mais au retour du catéchisme, je passe et je m'arrête à l'hôpital pour voir Darwin. Lorsque j'arrive dans la chambre d'hôpital, Darwin, et ce n'était pas son habitude, Darwin était sévère, pas un sourire. On sentait que quelque chose n'allait pas. Darwin ne pouvait plus parler, mais on arrivait à peu près à lire sur ses lèvres. Et puis surtout, il avait un cahier et il pouvait écrire. Donc je m'approche de Darwin et je lui dis « Mais Darwin, ça va ?» Et Darwin me dit « Il faut prier. » Et je lui dis « mais il faut prier, mais pourquoi quelque chose ne va pas ?» Il me dit « Il faut prier parce que je me bats. » Je lui dis « Mais tu te bats contre ta maladie, tu souffres, tu as mal ?» Et Darwin me dit « Je me bats contre le démon. » Je crois sincèrement que Darwin faisait à ce moment-là l'expérience qu'ont fait les plus grands saints. Le démon n'avait plus besoin de se cacher avec une âme aussi pure. Et Darwin a fait ce combat spirituel lors du Jeudi Saint. Je dis à Darwin, il y avait un volontaire qui était avec moi, un volontaire Fidesco était avec moi, et je lui dis d'aller chercher mes affaires pour pouvoir donner le sacrement des malades à Darwin. Et Darwin, donc je dis ça à Darwin, et Darwin me dit, il faut prier tout de suite. Donc on a commencé à réciter le chapelet. C'était très émouvant pour moi parce que je lui tenais le chapelet dans ses mains, il n'avait plus la force dans ses mains, et on

égrenaient ensemble. Et je voyais que Darwin suivait mes mots, suivait ma prière, sans prononcer de son, mais il suivait sur ses lèvres. Et de temps en temps, il se fixait, il regardait le plafond avec des yeux effrayés, et il se replongeait dans le chapelet. C'était très étonnant. Je crois que Darwin a vécu son jeudi saint. L'agonie, c'était le jeudi de cette semaine, sa semaine sainte à lui. Le volontaire est revenu, je lui ai donné le sacrement des malades, on a prié ensemble. Toute la journée de jeudi a été, pour Darwin, du combat. Je ne l'ai jamais vu aussi sévère. Le vendredi, je reviens à l'hôpital, très inquiet de me dire « je vais retrouver Darwin ». Dans quel état ? J'entre dans la petite chambre d'hôpital où était Darwin, rayonnant. Rayonnant. Et quand il me voit entrer, il demande immédiatement à celui qui l'aidait pour la respiration artérielle, il lui dit de lui passer le cahier pour qu'il écrive quelque chose. Et Darwin m'écrit ses derniers mots. Vous arrivez peut-être à lire en tagalog. J'ai pas dit à comprendre, j'ai dit à lire. Maraming salamat po, ici en bas. Maraming salamat po. Il écrivait difficilement, évidemment. Ce qui signifie un immense merci. Et ensuite, en haut, à droite, Masayang Masaya Aro. Je suis très heureux. Masaya, c'est heureux. Masayang Masaya, c'est très heureux. C'est insister. Voilà. Le dernier mot que me dit Darwin, à la veille de sa mort, Darwin me dit merci, alors que c'est moi qui dois le remercier. Et il me dit, il n'a plus rien pour être heureux. Je veux dire, avec nos critères, à nous, il n'a plus rien. Plus rien. Il est sur cette chambre d'hôpital, allongé. Il n'a plus qu'à respirer, aidé par quelqu'un qui est à ses côtés. Et Darwin me dit, je suis très heureux. Quelle est cette joie ? Je crois que c'est vrai. Je sais que c'est vrai. Je sais qu'il l'est heureux quand il me dit ça. Il ne me dit pas ça pour me rassurer. Il l'est. Il rayonne. Mais il n'a plus rien avec nos critères pour être heureux. Plus rien. Pourquoi ? Quelle est cette joie ? Si ce n'est, et on l'a compris dès la veille, si ce n'est cette union extraordinaire avec le Christ. Darwin, le jour du Vendredi Saint, c'est-à-dire au moment où le Christ nous sauve, le moment où le Christ nous donne le salut, Darwin le vit tellement intimement dans son cœur, tellement uni au Christ, que ce salut vibre au fond de son cœur. Il n'a plus besoin de cette joie sensible. Il n'a plus besoin de rien que du Christ. Et oui, il a raison. Masayang Masaya Aro, je suis très heureux. Et Darwin rayonnait. Il nous donne cette clé de la vraie joie. Les enfants des rues de Manille, les enfants chiffonniers de Manille et tous ceux qui souffrent parmi nous, autour de nous. Lorsqu'ils sont si unis au Christ sur la croix, évidemment qu'ils vont vivre de cette joie dont le Christ est la source. Mais une joie beaucoup plus profonde que celle que notre monde nous donne. Une joie bien différente. Une joie bien plus intense. Le samedi, Darwin était conscient, toute la journée, il n'a pas dit un mot, il n'a pas écrit un mot. Il est rentré dans ce grand silence. Le samedi saint, la mise au tombeau du Christ. La mise au tombeau du Christ. Samedi soir, minuit. Minuit. Alexandra, volontaire avec nous à la Fondation, était de garde. Elle m'appelle en me disant, j'ai l'impression que ça ne va pas. Les médecins ont l'air de s'inquiéter. J'arrive, minuit et demi. On est en pleine veillée pascale. Minuit et demi, j'arrive. Entre minuit et demi, je lui donne les derniers sacrements. Les médecins nous disent que son cœur peut lâcher à tout moment.
Je lui donne les derniers sacrements entre minuit et 5 heures du matin. Tous ceux qui se sont occupés de lui dans la fondation sont arrivés un par un. Son infirmier, chef de centre, celle qui m'assiste dans la fondation, tous ceux qui se sont occupés de lui un par un sont arrivés. On était tous autour de lui, à l'aube, 5h30, 6h, le cœur de Darwin s'arrête, dimanche de la résurrection. Darwin a été uni au Christ au point de revivre d'une certaine façon cette semaine sainte. Il s'endort entouré de tous ceux qui l'ont aimé. Je ne vais pas rentrer dans tous les détails, puisque Darwin est là pour nous montrer du doigt ce qu'est cette joie du troisième niveau. Une joie dont on peut faire l'expérience de temps en temps, mais une joie qui est une grâce. C'est le bon Dieu qui va nous faire rentrer dans ce troisième niveau de la joie lorsque notre cœur sera disposé à y entrer. On entre dans la joie. Vous connaissez cette phrase très célèbre de Pascal, qu'il gardait précieusement dans son manteau. Feu, Dieu d'Abraham, Dieu d'Isaac, Dieu de Jacob, nom des philosophes et des savants, joie, joie, joie, pleure de joie. Joie, joie, joie, pleure de joie. Il exprime, ça ne veut pas dire grand-chose en fait, il exprime cette joie qu'il habite, qu'il ne peut pas expliquer. Il ne peut pas l'expliquer, mais elle est là. J'ai fait ici même en 2011 un petit exercice avec ceux qui étaient là, de relire le chapitre 53 d'Isaïe pour voir à quel point il s'adaptait de manière extraordinaire aux plus pauvres parmi les pauvres. Je voudrais refaire le même genre d'exercice avec un autre texte qui rentre tout à fait dans notre sujet, cette union au Christ, la prière que le Christ lui-même prie sur la croix. Le psaume 22, « mon Dieu, pourquoi m'as-tu abandonné ?» Je voudrais le relire avec vous. « mon Dieu, pourquoi m'as-tu abandonné ? Le salut est loin de moi, loin des mots que je rugis. Mon Dieu, j'appelle tous les jours et tu ne réponds pas. Même la nuit, je n'ai pas de repos. J'entends ici la prière des enfants eux-mêmes, dans la rue, sur la décharge. Mon Dieu, pourquoi m'as-tu abandonné ? Même la nuit, je n'ai pas de repos. » Versets 2 et 3. Je continue. On décrit les enfants dans la rue et sur la décharge. Et moi, je suis un ver, pas un homme, raillé par les gens, rejeté par le peuple. Tous ceux qui me voient me bafouent. Ils ricanent et hochent la tête. Ils comptaient sur le Seigneur qu'il le délivre, qu'il le sauve, puisqu'il est son ami. Les enfants sont décrits dans ce psaume, les enfants sur les trottoirs de Manille. Je continue versets 12, 13 et 14. Les abus faits sur ces enfants. Ne sois pas loin, l'angoisse est proche, je n'ai personne pour m'aider. Des fauves nombreux me cernent, des taureaux de Bassan m'encerclent, des lions qui déchirent et rugissent ouvrent leur gueule contre moi. Ce sont les abus, les blessures terribles que ces enfants vivent dans la rue. Les blessures. Je continue. Versets 15, 16, 17, 18 et 19. Ce sont les blessures qui sont décrites dans ce psaume 22. La prière du Christ en croix. Je suis comme l'eau qui se répand. Tous mes membres se disloquent. Mon cœur est comme la cire. Il fond au milieu de mes entrailles. Ma vigueur a séché comme l'argile, ma langue colle à mon palais, tu me mènes à la poussière de la mort. Oui, des chiens me cernent, une bande de vauriens m'entoure, ils me percent les mains et les pieds, je peux compter tous mes os. Ces gens me voient, ils me regardent, ils partagent entre mes habits et tirent au sort mon vêtement. Ce sont les blessures de ces enfants. Et on continue ce psaume qui est en fait un psaume d'espérance. Verset 20. 21, 22 et 23, l'espérance. Mais toi, Seigneur, ne sois pas loin. Ô ma force, viens vite à mon aide. Préserve ma vie de l'épée. Arrache-moi aux griffes du chien. Sauve-moi de la gueule du lion et de la corne des buffles. Tu m'as répondu et je proclame ton nom devant mes frères. Je te loue en pleine assemblée.
l'appel des enfants et leur espérance qui est ancrée en Christ. Et comment ce psaume 22, prié par le Christ sur la croix, se termine? Versets 25 à 27. Car il n'a pas rejeté, il n'a pas réprouvé le malheureux dans sa misère, il ne s'est pas voilé la face devant lui, mais il entend sa plainte. Les pauvres mangeront, ils seront rassasiés, ils loueront le Seigneur, ceux qui le cherchent. À vous toujours la vie et la joie. Le psaume 22, prié par le Christ en croix, correspond exactement à cette prière que font tous les jours, par leur vie, les enfants des rues de Manille, les enfants de la décharge et tous ceux qui vivent dans cette souffrance, unis au Christ. Le fruit, mon Dieu, pourquoi m'as-tu abandonné, nous conduit à la vie et la joie. Cette union au Christ, c'est cette clé étonnante, cette clé étonnante. Unis au Christ sur la croix, nous vivons de cette joie dont il est la source. C'est cette joie parfaite, cette joie complète que le Christ nous appelle à vivre, nous donne. Jean chapitre 15. Je pourrais continuer longtemps pour décrire cette joie. On est quand même un petit peu limité par le temps. Je voudrais faire une conclusion, mais une conclusion en forme d'appel. Saint Paul, dans sa lettre aux Philippiens, non pas aux Philippins, on se trompe de temps en temps là-bas, il nous dit « Soyez toujours dans la joie. Ne repartez pas de Parhelmonial, surtout dans ce lieu qui est le cœur à cœur avec le Christ, l'union avec le Christ, ne repartez pas sans avoir le désir d'entrer dans la joie. » Il faut donc commencer par passer du premier niveau au deuxième niveau. Et ça, c'est une exigence. C'est une exigence évangélique. Le Christ compte sur vous. Passez du premier niveau au deuxième niveau. Interdit de rester au premier niveau. Interdit de ne rechercher qu'une joie qui soit égocentrée. Non, non et non. L'exigence évangélique, c'est de passer du premier au deuxième niveau. Donnez cette joie. Transmettez cet amour. Soyez les instruments du Christ, son porte-étendard de la joie. Donnez cette joie. Puis ensuite, accueillez les fruits de cette joie donnée. La paix. Comme Jimmy. Le pardon, comme Jérémie. Accueillez ces fruits que le Christ va vous donner au travers de ce deuxième niveau de la joie qui doit être vécu de manière intense. La joie donnée, deuxième niveau. Et qui va enfin préparer notre cœur pour que le Christ lui-même, par sa grâce, nous hisse au troisième niveau. C'est lui qui va nous hisser au troisième niveau, qui petit à petit va sculpter notre âme pour qu'elle corresponde le plus possible à son cœur à lui, le cœur du Christ. Vous savez que la bienheureuse Mère Teresa, symbole de joie, extraordinaire sourire, service, vie étonnamment donnée, elle a surpris lorsque son journal a été publié. Beaucoup de gens ont même été un petit peu choqués. Mon Dieu, bienheureuse Mère Teresa, cette grande dame qui, en fait, a souffert toute sa vie. Mais ne lit-on pas justement ici le fait que la bienheureuse Mère Teresa était entrée dans le troisième niveau de la joie? Elle n'était pas dans une joie sensible, mais union du Christ qui fait qu'elle était unie à lui aussi dans la souffrance. Je crois, au contraire, que ce journal a révélé des choses extraordinaires, un parcours spirituel étonnant, où la bienheureuse Mère Teresa n'a pas fait que servir. Elle s'est aussi unie de manière intime au Christ. Il y a aussi le fameux Bernanos, la joie de Bernanos. Je ne sais pas si certains de vous, d'entre vous ont lu La joie de Bernanos. Quand j'ai dit, tiens, je voudrais lire La joie de Bernanos, on m'a dit, bah, tu ne vas pas rigoler. Hein. Effectivement, c'est assez sombre.
C'est assez sombre. À la fin du roman, qui est en fait le parcours spirituel d'une jeune femme qui s'appelle Chantal de Clergerie, on lit ceci. À présent, dit la jeune Chantal de Clergerie dans son parcours spirituel, troisième niveau de la joie, à présent, l'idée, la certitude de son impuissance était devenue le centre éblouissant de sa joie, le noyau de son astre en flamme. C'était par cette impuissance même qu'elle se sentait unie au maître encore invisible. C'était cette part humiliée de son âme qui plongeait dans le gouffre de suavité. Lentement, avec des soins infinis, elle achevait de consommer amoureusement cette lumière éparse. Elle concentrait le faisceau en un seul point de son être, comme si elle eût espéré faire ainsi sauter un dernier obstacle et se perdre en Dieu par cette brèche. Je ne connais pas exactement le parcours spirituel de Bernanos, mais il montre par ses mots la profondeur spirituelle extraordinaire de son âme. Bernanos avait très bien compris ce que j'appelle le troisième niveau de la joie. Je serais désolé, désolé de vous voir repartir aujourd'hui, demain, après-demain, à la fin de cette session, sans emporter avec vous de cette joie que nous offrent les enfants de Manille, puisque c'est notre plus belle consolation. Chesterton a ces mots merveilleux, il dit « La joie est le prodigieux secret du chrétien. » La joie est le prodigieux secret du chrétien. Mes amis, mes bien chers frères, plus qu'un secret, c'est une exigence.

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2: La moisson est abondante, mais les ouvriers sont peu nombreux. Priez donc le maître de la moisson d'envoyer des ouvriers pour sa moisson. Luc 10, 2.

0: Pourquoi évoquer la théologie de la libération, c'est-à-dire un mouvement qui est né il y a un demi-siècle en Amérique latine, aujourd'hui, en France, dans une université d'été consacrée à la pauvreté? À vrai dire, enfin, je ne sais pas si vous vous êtes posé, moi je me suis posé la question. Non pas qu'il n'y ait aucun rapport, évidemment, mais parce que c'est quand même une affaire assez lointaine maintenant, lointaine géographiquement, lointaine dans le temps, lointaine peut-être aussi idéologiquement, mais en même temps, la réflexion, je me suis dit que si la théologie de la libération avait des raisons d'être évoquée aujourd'hui, cela pouvait être pour les enseignements que nous pourrions tirer de cette expérience. Parce que la théologie de la libération insère de nombreux aspects, la politique et la religion, l'action et la réflexion, la foi et l'idéologie, la justice et la charité, et tous ces éléments, ils restent pour nous des éléments qui nous touchent. Et donc, peut-être que c'est de cela que je voudrais parler, peut-être que nous pourrions tirer quelques enseignements pour nous, aujourd'hui, de ce grand mouvement qui est né en Amérique latine. Et j'aborderai cette question en trois temps. D'abord, peut-être rappeler un petit peu de quoi il s'agit. Donc, la naissance et l'extension de ce mouvement, en essayant de comprendre ce qu'il recèle. À la fois, je ferai une petite fresque un peu historique, mais je veux surtout aller dans le cœur de ce qui a fait ce mouvement. Dans une deuxième partie, je m'intéresserai plus aux problèmes qui ont été soulevés. On ne peut pas tout faire, je ne pourrais pas rendre peut-être une justice à la théologie de la libération sur ce qu'elle a accompli et les côtés positifs de ce qui a pu être fait en son nom. Mais je vais me concentrer plutôt sur les difficultés. Qu'est-ce qu'il y avait comme problème de fond, problème théologique, philosophique, dans ce mouvement, et qui a fait ce qu'il est devenu. Et puis, troisième partie, j'essaierai justement d'en tirer quelques enseignements actuels pour aujourd'hui. Donc, tout d'abord, naissance et apogée d'un mouvement chrétien. Et tout d'abord, quelques éléments sur les origines. Dans les origines, on a d'abord des influences extérieures. La théologie de la libération apparaît dans les années 60, en tout cas elle mûrit dans les années 60, elle surgit à partir de 1968-69, et elle s'inspire, elle est fécondée par de nombreuses influences intellectuelles ou politiques, notamment des influences européennes, et pour la France, par les expériences des socialistes chrétiens des années 30, des prêtres ouvriers au début des années 50, de la CFTC d'après-guerre. Et elle a aussi des vecteurs d'influence. Ce qui va apporter ces idées, ce sont d'abord les missionnaires européens qui ont été formés en Europe et qui viennent dans les pays d'Amérique latine, qui ont besoin de prêtres, d'abord comme missionnaire, ensuite comme prêtre Fidei Donum. Et puis on a aussi un mouvement d'échange, c'est-à-dire de clercs de l'Amérique latine qui viennent se former dans les grands centres européens, Paris, Louvain, en Allemagne. Et puis enfin, troisième type d'influence, je dirais les théologiens à fort rayonnement, c'est un peu comme le cobalt radioactif. Là, il y a des théologiens à plus ou moins fort rayonnement. Et en l'occurrence, dans les années 60, 50-60, les théologiens à fort rayonnement sont des théologiens de rupture, de rupture, il y a eu un avant, et maintenant il faut vivre autrement, il faut faire autrement. Je pense ici à Edouard Skilbeck, Karl Rahner, et puis en France, Marie-Dominique Chenu, Yves Congar. Chacun dans leur genre. Mais pour autant, toutes ces influences ne font pas de la théologie de la libération un produit d'importation. C'est simplement qu'il va y avoir une très grande part d'idées et de manières de connaître et de manières de comprendre qui vont s'insérer dans un contexte politique particulier. Donc la théologie de la libération n'est pas un produit d'importation. Au contraire, elle naît dans des circonstances particulières. Et je voudrais en noter trois. La première, c'est la situation de jeunes nations, jeunes, pas si jeunes que ça, mais en même temps, qui ont quitté l'État colonial depuis finalement peu de temps, et qui ont été laissées dans leur État post-colonial, dans des situations de fragmentation. Fragmentation ethnique, culturelle, sociale, économique, et ce sont des nations en quête d'unité. Et du reste, on voit aujourd'hui qu'on est loin encore, dans les pays d'Amérique latine, d'avoir trouvé des situations de stabilité politique où on sent que la population a trouvé une certaine unité. Donc on a un soubassement très fragmenté. Et puis, à partir des années 50-60, on entre dans les décennies du, entre guillemets, développement du tiers-monde. Développement des pays du tiers-monde, qui est, je dirais, le recyclage du colonialisme sous d'autres formes, sous d'autres moyens, c'est-à-dire que, à la place d'occupation politique ou militaire, on va développer du commerce, on va maintenir des pays sous une certaine tutelle économique, sous un certain avec la carotte du développement, et ces pays assujettis vont entrer dans ces dynamiques de développement. Hein, on va leur vendre des produits de développement, enfin des modes de développement, des moyens de développement, et ces pays vont à la fois accéder à une autonomie, à une promesse d'autonomie, mais en acceptant en même temps d'entrer dans l'ère industrielle et donc de reconfigurer leur société. De sorte que on voit, à partir de cette époque, on voit dans des sociétés qui étaient déjà très fragmentées, une mutation vers des grandes métropoles, vers des zones industrielles, vers une exploitation des richesses, qui va provoquer un exode rural massif avec une accumulation de populations aux alentours des métropoles dans des bidonvilles, la dislocation de sociétés de subsistance, là où on avait des sociétés qui existaient depuis des siècles, elles ne peuvent plus subsister. On voit se mélanger des communautés qui auparavant vivaient de manière distincte et chacune dans son coin, donc communautés de déracinés. On voit une surexploitation des ressources avec donc les nouvelles promesses de développement économique qui vont avec et qui se font au détriment des petits exploitants non propriétaires. Et troisième élément de rupture de cette époque, c'est la rupture entre un monde dit libre et un monde communiste. Et le phénomène du développement donc produit, en même temps qu'un certain développement économique, c'est évident, en même temps que des aspects tout à fait positifs, comme l'alphabétisation, produit aussi un développement de déséquilibres nouveaux, profonds, qui traversent des sociétés déjà fragmentées. Et ces mutations sont tellement importantes qu'elles justifient que apparaisse une opposition qui va, je dirais, simplifier les choses, qui va être plus plus dominante, qui va être la séparation entre une classe de pauvres et des riches. Je dirais aujourd'hui, pour la version actuelle, entre les gagnants et les perdants dans la mondialisation, on a des sociétés qui sont déconstruites par la base, par ceux qui subissent, et puis au contraire d'autres qui bénéficient de ce mécanisme, et on a une opposition, une fracture dans ces sociétés entre deux mondes qui s'ignorent. Et dans ce contexte, les chrétiens vont devoir s'adapter. Et beaucoup de prêtres, de laïcs, vont s'investir pour aller aider, soutenir ces nouveaux quartiers, ces nouvelles populations, ces défavorisés qui se retrouvent en groupe, mais qui n'ont pas de solidarité naturelle, pas de solidarité politique. Donc, il y a tout un effort à la fois pour apporter Dieu à des populations qui sont déracinées, et en même temps aussi regrouper, essayer de donner une solidarité, de faire entrer dans la dynamique du développement, de faire que des personnes qui sont en train de décrocher, d'être exclues de la société, puissent se réinsérer et réaccrocher au mouvement de développement. De là, trois traits de la théologie de la libération. Le premier trait, c'est ce que je puis dire, le terreau de cette théologie. C'est un terreau de délitement social. Délitement social, des liens traditionnels, des liens avec la terre, des liens de société, de solidarité, et qui appelle une réponse à la fois spirituelle et politique. À la fois spirituelle et politique. C'est ça ce qui est le grand enjeu pour les personnes qui s'investissent dans ces milieux, ça va être de reconstituer à la fois le spirituel et le politique. Et cette nouveauté, cette action nouvelle qui se fait, suscite des questions, une réflexion sur les causes. Premier aspect, l'aspect de lien entre spirituel et politique et social. Ce lien va être théorisé, où on va dire, nous voulons un développement intégral de la personne, où les deux sont liés, spirituel et politique, spirituel et social. Et donc, toute séparation des deux, toute tentative de dire, moi je suis prêtre, je viens pour faire prier le rosaire et après je m'en vais. Eh bien, cette manière de se replier dans le spirituel est vécue comme une trahison. C'est-à-dire que celui qui ne s'investit pas dans le social, dans la solidarité, dans la constitution de liens politiques, est celui qui se rend complice de l'abandon de ces personnes. Ce que résume Gustavo Gutiérrez, un des grands penseurs de la théologie de la libération, en disant, concrètement, il n'existe pas deux histoires, une histoire profane et une histoire sacrée, juxtaposées ou étroitement liées. Il existe un unique devenir de l'homme assumé de manière irréversible par le Christ, Seigneur de l'histoire. C'est l'homme tout entier auquel nous nous adressons. Et cet aspect, ce trait-là, n'est pas une nouveauté en Amérique latine, je veux juste le souligner, c'est que l'idée qu'il faut civiliser pour christianiser est une idée qui date déjà de la colonisation du XVIIe, XVIIIe siècle. Et ici, ce sera non plus civiliser pour christianiser, ce sera libérer pour christianiser. Il faut même, dans la libération, c'est là que se trouve la christianisation des populations. D'où le fait que la réflexion sur cette expérience est une réflexion de ce qu'on va appeler la théologie contextuelle. C'est-à-dire, je suis dans ma situation et ma situation m'enseigne à ce que Dieu attend de moi et ce que je dois faire pour les autres. cette expérience communautaire de précarité sociale est donc un terreau pour faire de la théologie. Et ceci va conduire à un rejet de la théologie antérieure, parce que cette théologie antérieure ne part pas de l'expérience communautaire. Si l'expérience communautaire, c'est le vrai point de départ de la théologie, à ce moment-là, toute théologie un peu abstraite, un petit peu par des cours et voilà, un peu théorique, va apparaître comme déconnectée de cette réalité. Il faut partir de cette réalité concrète, cette expérience communautaire. À nouveau, Gustavo Gutiérrez, au lieu de partir seulement du donné de révélation et de tradition, comme la théologie classique l'a fait généralement, il faut partir ici d'un donné de faits et de questions reçus du monde et de l'histoire. Les faits et les questions que nous pose notre expérience du quotidien. Je passe au second trait de la théologie de la libération. Second trait, c'est l'appel à donc une nouvelle méthodologie de théologie, une théologie inductive, on part de l'expérience, et ce qui signifie que, à la place de l'orthodoxie, c'est-à-dire l'enseignement des vérités de la foi, on privilégie ce qu'on va appeler l'orthopraxie, c'est-à-dire la juste perception des réalités du monde. Et cette juste perception des réalités du monde, pour l'avoir, cela suppose d'avoir une grille de lecture. Quelle grille de lecture va-t-on appliquer à notre expérience de fracture sociale, de délitement social, de manque de solidarité? Et à ce moment se présente ce qui était la vulgate de toutes les sciences sociales. Si vous voulez comprendre comment fonctionnent les sociétés, les crises des sociétés capitalistes, il faut regarder la grille de lecture marxiste. Et donc, les théologiens de la libération vont se tourner vers la grille de lecture marxiste, non pas parce qu'ils deviennent marxistes, mais parce que ils ont besoin d'une grille de lecture. Comment comprendre le monde dans lequel on est? Qu'est-ce qui se passe? Qu'est-ce que c'est cette espèce de... Par exemple, vous êtes dans un bidonville, qu'est-ce que c'est que cette réalité d'un bidonville? Comment on n'est plus dans un village, on n'est plus dans une petite communauté, une petite société, une petite ville, on est dans un chaos, et d'où ça vient? Pourquoi il y a ça? Bien. Et la grille de lecture marxiste apporte une réponse qui est: eh bien, ceci est le fruit naturel du monde capitaliste. Car le monde capitaliste, c'est un monde de lutte entre des classes, deux classes, les opprimés, qui subissent une aliénation, puisqu'ils sont au service du capitalisme, et de l'autre côté, les possédants, qui exploitent les pauvres. Et donc, nous sommes dans une dialectique où nous sommes d'un côté, obligés d'être d'un côté. On n'a pas le choix, on n'a pas choisi d'être du côté des favelas, des pauvres, etc. Nous sommes donc dans cet antagonisme, cette dialectique qui est de l'opposition. Nous sommes dans ce camp des rejetés, des opprimés, des aliénés, et nous avons en face de nous cette classe dirigeante, possédante. Et il faut dire que cette lecture, elle possède une particulière acuité pour les sociétés d'Amérique latine. Et à quoi sert cette dialectique? Eh bien, elle permet de montrer que, en réalité, toutes les structures de la société, toutes les structures du pouvoir, ne sont là que pour maintenir cette lutte des classes. Je fais juste un petit parallèle. Aujourd'hui, vous pouvez très bien faire cette analyse-là sur la question, par exemple, des gilets jaunes, etc. Pourquoi est-ce qu'il y a ce monde médiatique? BFM, les services publics, etc. Ils pensent tous la même chose. Pourquoi? Ce sont des relais du pouvoir. Ce sont ceux qui sont là pour maintenir le système. Ils sont pas là pour informer, ils sont là pour maintenir le système, faire de la désinformation pour maintenir cette oppression, vous voyez? On peut tout à fait facilement faire cette... Alors, cette grille d'analyse, elle conduit... Ah, puisqu'il s'agit d'une dialectique, et d'une dialectique impossible à résoudre, elle conduit au rejet de toute autre solution que là, le changement, le renversement de la lutte des classes. Il faut mettre à bas un système, il faut faire une révolution, il faut donc la radicalité. Troisième trait de la théologie de la libération, elle est une relecture théologico-politique de la Bible. C'est-à-dire qu'une fois qu'on a ce cadre, qu'on a mis en évidence la structure d'oppression dans laquelle nous sommes, dans notre petit monde, notre petite société, eh bien, on va pouvoir dire, mais finalement, c'est exactement ce qu'il y avait dans la Bible. Nous voyons dans la Bible exactement l'expérience que nous vivons. Ainsi, la Bible présente un contexte social et un contexte dans lequel on voit une communauté d'opprimés. Ainsi, les pauvres d'aujourd'hui s'identifient aux pauvres du Seigneur. Ils doivent se libérer de l'aliénation, exactement comme les Juifs étaient esclaves en Égypte et ont dû se libérer de l'esclavage. Ils sont le peuple de Dieu en marche vers la terre promise. Et cette terre promise, évidemment, c'est la terre promise du vrai développement. Ils sont prophétiques de la libération de l'homme. Ce qu'est la libération de l'homme, c'est ce petit peuple juif qui le montre. Donc, de même, nous devons montrer la voie de la libération de l'homme en renversant les structures politiques. Jésus lui-même nous a montré le chemin de la libération. Et sur la croix, il n'est plus un vrai homme, il n'est plus vraiment homme, comme le pauvre n'est pas un vrai homme, et parce qu'il est défiguré, l'homme est défiguré, c'est l'homme de la croix. Et puis on donne un nouveau sens à la conversion. Qu'est-ce que c'est que se convertir ? Se convertir, c'est de ce que je suis non-homme, je me convertis en devenant un homme au sens plein, au sens plénier, un homme nouveau. Et les communautés de base qui vont se former de ces hommes nouveaux, de ces hommes conscientisés à leur conscience de classe, vont être la nouvelle communauté de Jésus, l'Église véritable, des hommes nouveaux. Bien. Si on synthétise ces trois étapes, la libération consiste dans l'ordre à ce que, premièrement, on identifie des aspirations de classe. Premièrement. Et ça, c'est la première étape. C'est celle qui conditionne la suite. Puisqu'on est dans une théologie contextuelle, il faut commencer par l'analyse sociale. Les aspirations de classe, quelles sont-elles ? Deuxième étape, comment sortir, comment se libérer de ces oppressions que l'on voit apparaître dans les aspirations de classe. Prenez le cas des Gilets jaunes, où vous faites des réunions, vous faites sortir, hein, qu'est-ce que vous voulez ? Qu'est-ce que vous attendez ? Voilà. Qu'est-ce qu'il vous faut pour être libéré ? Et puis, troisième étape, ce processus de libération, on va appeler cela une libération du péché. On va identifier le péché à ce à quoi on échappe quand on est libéré. De sorte que le péché central auquel on échappe quand on est libéré, c'est un péché collectif. C'est le péché des structures sociales qui oppressent la classe des pauvres. Je cite à nouveau Gustavo Gutiérrez, « Le péché fait partie des structures oppressives de l'exploitation de l'homme par l'homme, de la domination et de l'esclavage des peuples, des races et des classes sociales. » C'est une définition sociale du péché. Alors, je vois que l'heure tourne, je vais passer sur les grandes étapes. Disons que on est passé le grand début de la théologie de la libération, je dirais, c'est la conférence du CELAM, de la conférence épiscopale latino-américaine, en 1968, à Medellín, qui va être le point de départ de cet essai, qui va très rapidement rencontrer les aspirations du départ, où on se disait le développement c'est pour demain. On s'est assez rapidement aperçu que ça serait peut-être pour après-demain et peut-être pour le mois ou dans quelques décennies. Et ensuite, on a commencé à voir des effets pervers de cette théologie de la libération, des dévoiements apparaître. Et à partir de 1975, on voit que tout le monde essaye de freiner, hein, de mettre un peu la pédale sur le frein, parce que le mécanisme s'est emballé et il va progressivement devenir hors de contrôle. De sorte que, en 1979, pour la troisième conférence épiscopale à Puebla, Jean-Paul II va encore essayer d'être positif en, tout en mettant un peu les freins, mais à partir de là, il va y avoir un processus de retrait, pour essayer de sortir d'une ornière qui va être très mal perçue, qui va provoquer des très graves divisions, parce que beaucoup de personnes engagées, et certaines pour la plupart de bonne foi, engagées dans cette théologie de la libération, ne vont pas comprendre pourquoi on leur demande de discerner et de mettre un frein à l'expérience. Donc je passe sur ces périodes difficiles, mais je voudrais me concentrer maintenant sur les dévoiements. Les dévoiements, je vais m'appuyer ici sur la lettre de l'instruction de la Congrégation pour la doctrine de la foi en 1984, qui s'appelle Libertatis Nuntius, sur quelques aspects de la théologie de la libération. C'est le premier texte, il y a deux textes complémentaires, mais je m'attarde ici sur le premier. Et ce texte apporte des critères de discernement. Il est, je pense, équilibré avec le recul, me semble-t-il, il est équilibré. À l'époque, il a été pris pour une canonnade venant du Vatican sur les théologiens et sur la théologie de la libération en général. Avec le recul, je pense que c'était plutôt des digues, on posait des points de repère pour faire comprendre où était le problème. Premier, si on repart de notre condition expérience, nous sommes dans ce contact avec les pauvres, nous vivons avec les pauvres, nous disons, mais qu'est-ce qu'il faut faire? Il y a à la fois spirituel, matériel, politique, solidaire. Qu'est-ce qu'il faut faire? Et est-ce que c'est pas là que se trouve la première expérience de Dieu? Réponse, oui, mais à condition de discerner. Il faut, dans toute aspiration à la justice, dans toute aspiration à une reconnaissance de dignité, il faut que cette aspiration soit éclairée et guidée. Sinon, on n'échappera pas aux idéologies. Et sinon, on va se tromper et tromper tout le monde. Et en l'occurrence, pourquoi est-ce que le recours au marxisme, à la grille d'analyse marxiste, a été une erreur? D'abord, pour la question du marxisme. Ben oui, parce que ça conduit à une opposition irréductible, un antagonisme de classe, une dialectique qui ne se résout que par la violence. Mais d'autre part, parce que c'était demander une grille de lecture purement sociale à un problème humain et qui donc comportait d'autres dimensions. On a d'emblée, en voulant réduire le problème à une question sociale, on a d'emblée privé la réponse de toute la part d'attention à la personne, à la personne concrète, à ses besoins spirituels notamment, à ses attentes spirituelles, et on s'est, de la sorte, empêché soi-même d'apporter une bonne réponse. Et ce sur quoi insiste le texte, c'est sur ce renversement, c'est-à-dire le moment où on a mis le doigt dans cette grille de lecture de sciences sociales, on a accepté de tout définir à partir de là. Et ça va très très loin. Ça commence par une redéfinition du péché. Je vous ai dit, redéfinition du péché, le péché n'est plus un mal que l'on commet qui offense Dieu et le prochain. Le péché, c'est d'abord une structure collective qui conduit à l'oppression. Donc plus de responsabilité personnelle, plus de conversion personnelle. La conversion personnelle, c'est en réalité une conscientisation à la lutte des classes. Mais il y a pire, c'est que, en fait, on va toucher à la conception de la justice et de la vérité, parce que tout simplement, si ce qui est premier, c'est l'insertion dans une classe, à ce moment-là, moi qui suis dans ma classe des opprimés, je suis celui qui connaît la vérité des choses. Le riche en face ne peut pas la connaître. puisqu'il n'est pas dans la classe qui ouvre à la vérité de la situation sociale. Et donc, comme dit le texte, la conscience vraie devient une conscience partisane. C'est la conception même de la vérité qui est en cause et qui se trouve subvertie. Et de la même façon, puisque ce qui précède toute réflexion, c'est la coupure, l'opposition des classes, eh bien, il suffit d'être dans le bon camp pour être du bon côté, dans le camp du bien. Il suffit d'être du côté des pauvres pour penser juste, pour penser droit, pour penser vrai. Et par conséquent, là, il n'y a plus en réalité de capacité à surmonter des divisions au sein de la société, puisqu'au contraire, on va les alimenter en considérant que nous sommes de la classe qui sait ce qu'il faut pour la société et qui est même chargée de l'obtenir. Et puis, cela va aller encore plus loin. On va aller dans des compréhensions de la lutte sociale comme une rédemption de l'homme. On va voir dans le développement ou dans la libération le but même de la vie chrétienne. Le christianisme est là pour apporter la libération sociale, politique aux hommes. Et il n'est que cette avant-garde de ceux qui mènent l'humanité vers une complète libération politique. Le texte souligne encore que les vertus théologales en viennent à être réinterprétées. Par exemple, la foi n'est plus une foi en Dieu. La foi va devenir une fidélité à l'histoire. Parce que l'histoire, c'est l'histoire du développement, de la libération de l'homme des structures oppressives. De même, l'espérance est changée, requalifiée, en confiance dans le futur. Puisque nous sommes dans le combat de classe, dans le combat de la libération, eh bien, nous avons confiance dans l'avenir. Le futur sera rose. Et puis la charité, ça devient l'option pour les pauvres. Oui, mais l'option pour les pauvres, on oublie le codicille, c'est la charité, c'est l'option pour les pauvres, donc le refus de toute charité envers un riche, envers quelqu'un de l'autre classe. La charité n'est plus pour tout prochain. Elle est sélective, cette charité. Elle n'est plus universelle. Elle est au contraire partisane. Et puis, cela va plus loin, cela contamine derrière la théologie de l'Église. Gustavo Gutiérrez va dire dans son livre « Théologie de la libération » que Gustavo Gutiérrez, c'est quelqu'un qui est resté un vrai catholique, hein, qui est resté avec une vraie foi, etc. Mais il a pas tout de suite vu aussi les limites hein, de son discours. Et notamment, il a dit « Mais vous vous rendez compte, avec cette opposition, cette injustice que nous vivons, comment pouvons-nous célébrer des eucharisties avec des riches ? C'est une trahison de l'eucharistie. C'est-à-dire, je ne peux pas célébrer, alors je le cite, je ne peux pas participer à la même célébration eucharistique si je suis un opprimé et que je célèbre, je vis cette eucharistie avec un oppresseur. Que dans la même célébration eucharistique, il y ait celui qui torture et celui qui est torturé. Ça n'est pas possible. Et donc, la célébration eucharistique devient scindée en deux. Il y a l'Église des pauvres qui, elle, vit la vraie Eucharistie et qui laisse l'Eucharistie des riches de l'autre côté. Mais cela va plus loin encore. L'Église elle-même est divisée en deux. Car le clerc, qui n'est pas avec les pauvres, est contre les pauvres. Et donc, je n'ai pas à l'écouter. Si la vraie Église, c'est l'Église des pauvres, à ce moment-là, la vraie Église, elle n'est pas dans la succession des apôtres, la succession apostolique. Hein ? Il y a une coupure avec l'ordre apostolique, puisque la vraie Église, c'est celle qui naît de la société de l'Église des pauvres. Je finis par quelques enseignements. Ça va plus loin encore, ça va jusqu'à la christologie. Ici, je voulais dire, on retrouve cela dans la christologie même, la conception de la christologie, dans laquelle le Christ n'est plus vraiment Dieu, il est homme, c'est-à-dire que tout ce qui est de sa nature divine a été en réalité absorbé dans sa nature humaine. Le Christ n'est plus qu'un modèle de vie humaine accomplie au service de la libération. Et donc on retrouve ça même dans la connaissance, dans la foi au Christ, c'est-à-dire qu'il y a une hérésie au Christ. Bien. Je voudrais qu'elle tirait maintenant, pour finir, quelques enseignements. J'ai droit.
1: Oui, tu as le droit. Non seulement tu as le droit, mais...
0: Je ne veux pas vous lasser non plus.
1: On a le devoir.
0: Bien. Quelques enseignements. Il me semble que la théologie de la libération, l'épisode de la théologie de la libération, nous oblige à nous poser la question, quel salut attendons-nous ? Quel salut attendons-nous ? Est-ce que c'est, par exemple, l'éradication de la pauvreté ? Est-ce que c'est le jour, pour reprendre l'expression de Philippe Muret, pour un monde sans caries ? Est-ce que c'est ça, la fin de la vie humaine, c'est un monde sans caries ? Nous n'en avons pas fini.
1: Ils n'ont pas compris le mot caries.
0: Sans caries, les dents. Pour un monde sans caries, voilà. Hein, on n'a plus mal aux dents. Excusez-moi. Ce que je veux dire, c'est que nous n'en avons pas fini avec l'illusion de l'auto-rédemption de l'homme. On a pourtant, depuis 2 siècles, fait un certain nombre d'expériences. Hein. On en a des millions de morts et des charniers sur le mythe de l'auto-rédemption de l'homme. Mais non, c'est pas fini, il faut qu'on continue. Et

des disciples d'Emmaüs à Jésus qui ne voient pas, et, enfin qui n'ont pas reconnu. Ils disent, mais nous, nous espérions qu'il allait rétablir la royauté en Israël. On veut que le Christ vienne apporter la vie avec Dieu, mais oui, mais c'est bien ça, mais nous, on préférerait quand même qu'il y ait un bon roi qui gouverne sur Israël. Ça, ça serait plus clair, plus net, ça nous plairait plus. Vous voyez? Et ces mythes d'autorédemption, donc, vont absorber la totalité de l'homme dans la politique. D'où les expériences de totalitarisme. Et aujourd'hui, je crois que nous sommes dans une bonne phase d'entrer dans un nouveau totalitarisme, puisque tout ce qui est de notre personne, petit à petit, je ne sais pas si vous avez remarqué, il n'y a pas grand-chose qui échappe aux politiques. Hein ? Et du reste, le point de repère de ça, c'est que il faut que vous ayez une revendication, sinon vous n'existez pas. Hein ? C'est-à-dire que le transgenre doit être reconnu par la société, sinon il ne peut pas exister. Comme si l'existence dépendait de la société. Il fait dépendre son existence de la société. Aujourd'hui, les personnes demandent à ne dépendre que de la société. Hein ? Ils remettent toute leur vie entre les mains de la société, ils s'auto-aliènent dans la société. Donc, je pense que nous sommes dans une phase qui est tout à fait comparable. Dans les années 50-60, c'était l'idéologie du développement. Aujourd'hui, on est dans un autre totalitarisme, plus soft, plus mou, plus doux, avec beaucoup plus de promesses de douceur et de réussite, notamment en matière de santé, de transhumanisme, mais qui, en réalité, sont toujours eu un mythe d'autorédemption politique. Et ces mythes d'autorédemption du politique ont pour conséquence, parce qu'ils sont très puissants, ils absorbent le christianisme, ils se nourrissent du christianisme. Et pour les chrétiens qui sont un peu fragiles, qui n'ont pas cette boussole de se dire « attention, je suis face à un monde totalitaire, il ne faut pas que je me laisse piéger », eh bien, ils entrent à fond en pensant que ce mythe politique va accomplir les desseins même de l'Église. Qu'on va être beaucoup plus chrétien, ça va être tout à fait compatible avec ce que l'Église, ce que Dieu veut. Et pourquoi est-ce que c'est une pente facile pour des chrétiens? Ben, je crois que le fond, c'est que la pente est facile parce que il est toujours plus facile de vouloir changer la société que de vouloir se convertir. Changer les autres, c'est un programme sur lequel on a une vue assez claire de ce qu'il faudrait. Vous voyez ? Il faudrait, pour que le monde aille mieux, que les autres commencent par changer. Vous voyez ? Et il y a des problèmes, c'est les autres. Vous voyez ? Et donc, à ce moment-là, au lieu de la conversion, immédiatement, on passe au schéma politique, à la visée politique. C'est beaucoup plus facile de partir dans la politique, surtout quand on a donc cette mythologie en face de soi. Face à cela, il faut se poser la question, ou plutôt se rappeler peut-être cette phrase du Christ, « Non pas ce que je veux, mais ce que tu veux. » Non pas ce que je veux, non pas mes aspirations, mais ce que toi, Seigneur, tu veux pour l'homme. Non pas ce que moi j'attends de Dieu, ce qu'il va me donner, le développement intégral, un monde sans caries, enfin, etc. Mais ce que Dieu veut nous donner. Et de sorte que ne pas instrumentaliser Dieu, ce n'est pas Dieu fait pour l'homme, mais c'est l'homme qui est fait pour Dieu. Et c'est pourquoi partir de mon expérience et de mes aspirations est trompeur. Parce qu'à ce moment-là, je réduis tout à moi. Je ramène tout à ce que je suis. Je deviens incapable de recevoir ce que Dieu veut me donner et qui est infiniment plus grand que ce que moi j'attends. Je crois que c'est le grand danger de cette théologie contextuelle où on part de mon expérience, on part de mes attentes. Oui, c'est bien, c'est important les attentes, les expériences, c'est important de les exprimer notamment. Mais ce qui libère, c'est le jour où j'entends Dieu qui me parle et qui me dit « Mais ce vers quoi je t'emmène est infiniment plus grand que cela. » De surcroît, je dirais que un des dangers de

partir de ces expériences où on part de soi-même, c'est que quand on part de l'expérience humaine, on est très facilement manipulable. C'est ce qui, moi, m'a frappé, l'expérience que j'ai, mais un peu postérieure, hein, des années 90, des années 2000, pardon, donc c'est tardif, de théologie de la libération, ce sont des expériences dans lesquelles, en réalité, vous avez des moniteurs de groupe qui sont là pour faire prendre conscience au groupe de son statut de classe, de son oppression, de sa libération, mais en réalité, qui sont là pour manipuler, pour dire « voilà ce dont vous avez besoin ». Moi, j'ai vu des groupes dans lesquels les gens attendaient qu'on leur organise une prière et une procession, et où on leur disait « non, on va pas faire ça, on va prendre conscience de notre oppression de classe pour pouvoir faire de l'action sociale ». Vous voyez ? Bien. Peut-être, juste pour finir, j'aurais beaucoup de choses, mais pour finir, je pense qu'il faut toujours se poser, et ça c'est la force du christianisme. Le christianisme nous libère justement de ces réductions politiques, de ces projets politiques prométhéens, parce que nous avons l'arme de la charité. C'est Dieu qui nous donne la charité, et cette charité, c'est elle qui nous fait voir la misère chez mon prochain. C'est la charité qui me fait ouvrir les yeux sur mon prochain. Et alors que, vous voyez, la version marxiste, c'est « je vous donne une recette technique pour savoir qui est le pauvre ». C'est très simple, à l'époque de Marx, vous prenez la classe des ouvriers. Le monde ouvrier, c'est la classe des opprimés. Aujourd'hui, où le marxisme s'est recyclé dans nos sociétés, le marxisme a perdu, si je puis dire du point de vue, le combat des géants politiques, mais il s'est reconverti en déconstructeur de nos sociétés. Donc aujourd'hui, la méthode, c'est simple, qui sont les pauvres? Ce sont les victimes, les opprimés. Si vous êtes dans le camp des victimes, vous êtes dans la classe des opprimés, vous avez donc tous les droits à faire valoir face à la classe des possédants. C'est cela aujourd'hui qui est en route. Et donc ça, c'est la méthode, c'est la technique. Vous regardez qui est la victime. Donc c'est simple, vous avez une société de victimes, donc tout le monde est et c'est quand la société ne sera plus faite que de victimes, nous aurons gagné la lutte des classes. Nous serons morts, mais nous aurons gagné la lutte des classes. Alors, au contraire, la charité nous fait voir qui est dans la misère. Qui est mon prochain? Et quelle est sa misère? Et de quoi a-t-il besoin? Et c'est très important, cette liberté à l'égard que nous donne la charité, qui est d'être toujours attentif à tous. À tous, parce qu'en tous, il y a mon prochain. Et ce prochain qui a besoin, peut-être de moi. À l'instant, là, peut-être. Voilà. Et cette charité, elle a un double fonctionnement, un double point de repère. C'est ce que nous lègue la première lettre de Saint Jean. L'amour de Dieu, c'est la condition de l'amour du prochain. Parce que c'est l'amour de Dieu qui, dans nos cœurs, nous fait aimer notre prochain. Mais l'amour du prochain est la vérification de ce qu'on aime Dieu. Et c'est dans ce lien-là, cette complémentarité des deux commandements, l'amour de Dieu qui nous fait aimer le prochain, qui vient de Dieu et qui nous donne la charité envers le prochain, et l'amour du prochain qui vérifie la réalité de notre amour de Dieu. C'est dans cette complémentarité que nous trouvons, je crois, un fond, un roc pour toute action auprès des pauvres dans le monde social, parce que c'est elle qui doit être le socle de notre vie chrétienne dans une société marquée par la pauvreté et qui va l'être de plus en plus. Je vous remercie.

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2: Aimez Dieu de tout son cœur, de toute son intelligence, de toute sa force, et aimer son prochain comme soi-même vaut mieux que toute offrande d'holocauste et de sacrifice. Marc 12, 33.

Bonjour frères et sœurs. Je vous souhaite de passer un excellent dimanche. Nous sommes toujours au chapitre 6 de Saint Jean, le quatrième évangéliste. Ce chapitre que nous connaissons bien maintenant, puisque ça fait le troisième dimanche que nous l'abordons. Juste deux rappels qui nous inscriront dans ce que nous avons entendu et qui éclaireront le passage que nous venons d'entendre aujourd'hui. En effet, je disais ceci, Jésus ne nous caresse pas dans le sens du poil, il ne nous flatte pas et je dirais que ce n'est pas un nounou. Il nous traite comme des adultes et nous sommes adultes. Surtout quand il s'agit des choses essentielles, comme disait Saint Dominique, dans les choses essentielles, la vérité, pour ce qui est accidentel, donc non essentiel, la charité. Donc pour ce qui est vital pour nous, le Christ, il ne blague pas, il ne tourne pas autour du pot. Il n'y a pas de consensus, oui, mais comprenez, non. Il est ferme parce que c'est la vérité qui libère. Et la seconde chose que nous avons rappelée le dimanche avant l'Assomption, je disais que Dieu, citant la petite fille citée par Georgette Blaquière, Dieu est un père qui nous aime comme une mère. Et aujourd'hui, cet amour, nous le voyons en acte, à travers ce texte que vous venez d'entendre. Tout dans ce texte mériterait notre attention, aussi bien le temps, mais je m'arrêterai tout simplement à quelques éléments, dont le premier concerne les destinataires. L'évangéliste dit, en ce temps-là, Jésus disait à la foule. C'est à la foule qu'il s'adresse, sans distinction. Juifs, non-juifs, grecs, tous, il s'adressait à tout le monde. Parce que le message qu'il va livrer, ça concerne tout homme. Parce que le salut concerne tout homme, sans exception. Et le moyen pour y arriver aujourd'hui, il nous le donne. Et il les donne pour tous, sans exception. Donc, ce message est d'une actualité déconcertante, frères et sœurs. Il s'adresse à nous, à moi, aujourd'hui, ce matin, en cette chapelle. Et le message, c'est lequel? C'est là que commence la vraie difficulté et qui fait la substance de ce texte. Jésus dit, moi, je suis le pain vivant qui descend du ciel. Il dit, mais c'est pas possible. Il délire ce monsieur. Il avance, imperturbable. Et il ajoute même en appuyant, amen, amen, je vous le dis. C'est-à-dire, ce que je vous dis est écrit sur le roc. C'est le sens du amen. Amen, fondé sur le roc, c'est la vérité. Et je n'enlève rien en cette vérité. Le dimanche prochain, nous comprendrons la suite. Il dit, si vous ne mangez pas la chair du Fils de l'homme, si vous ne buvez pas son sang, vous n'avez pas la vie en vous. Vous n'avez pas. Il ne dit pas, vous n'aurez pas la vie en vous. Vous n'avez pas la vie en vous, actuellement, dès maintenant, tout de suite. Pour donc avoir la vie en nous, il faut manger son corps, il faut boire son sang. Et c'est là que nous comprenons
ses interlocuteurs, ceux qui l'écoutaient, son auditoire. Ils se disputent entre eux pour dire, mais ça ne va pas. Parce que même si c'était ce pain-là qu'il nous donne, c'est pas encore le jeudi saint, si c'était le pain, il parle du pain. Mais comment est-ce que le pain peut être son corps? Comment est-ce que le vin peut être son sang? Si nos sens ne nous trompent pas, on nous le dit en philosophie, comment se fait-il que lui, il nous dise que ce qui est pain, que nous voyons, ou le vin, il dise que c'est son sang et son corps? Le sens perd pied face à cette affirmation. C'est-à-dire la raison elle-même perd pied face à cette affirmation. Et nous faisons appel à un autre outil, un autre canal de connaissance qui n'est pas seulement la raison, sans qu'il ne la supprime pas, mais la sublime, la lève pour l'éclairer. C'est la foi. C'est la foi. La foi qui nous permet d'entrer dans ce texte pour comprendre que Jésus, c'est cette vérité qu'il nous donne et sur laquelle il ne lésine pas, c'est une vérité qui dépasse nos sens. Ce que nous pouvons comprendre avec la raison. Et comme disait Pierre, sur ta parole, je jette le filet. Et c'est ce que je voudrais, frères et sœurs, ce matin. C'est mon intention en abordant ce sermon, cette méditation avec vous. Mais l'intention est qu'en sortant de cette église, nous repartions plus que convaincus que nous avons le salut. Nous avons le salut. Et expliquons-le tout simplement, sans être long. Vous savez, notre religion chrétienne catholique est tellement belle parce que tout se tient. Tout est d'une cohérence. Et à l'image du Dieu créateur, il n'y a pas de fausseté en lui. Il est vrai. Tout est cohérent, net, clair. Et pour comprendre ce qu'il dit, allons sur deux faits. Le premier fait, nous le connaissons bien. C'était quoi? Le premier miracle de Jésus, c'était quoi? Le premier miracle de Jésus. Cana. C'était les noces de Cana. Et à ce premier miracle, qu'est-ce qu'il a fait? Il a transformé l'eau en vin. Et pas de n'importe quel vin, du bon vin. Du bon vin. Mais qu'est-ce qu'il avait pris comme eau? C'était les eaux pour les ablutions rituelles. N'est-ce pas? C'était les eaux pour les ablutions rituelles. L'eau qui était utilisée pour purifier, pour nous rendre capables de Dieu. C'est cette eau que Jésus utilise. Pas le canal de ceux qui servaient et qui savait d'où venait l'eau, le vin, disons. Et ce signe est un signe déjà messianique, comme la multiplication des pains. Un signe messianique, un signe où Dieu déjà nous dit, c'est moi qui vous rends capable du Père. C'est moi qui vous rends capable, Jésus nous rend capable d'entrer en communion et en communion vraie avec le Père. Nous faisions nos efforts habituellement, ce n'était pas mauvais, pour nous purifier, nous sanctifier, pour nous approcher du Saint des Saints. Mais lui, il vient et nous propose le vin de l'alliance des noces, du mariage spirituel avec lui. Il nous rend capable de lui. C'est le premier élément. Le second élément est encore plus fort. Ce serait lequel? Le second élément est bien la multiplication des pains. Signe messianique qui nous parle de l'abondance. L'abondance de ce que le Seigneur fait aujourd'hui. Nous sommes entrés dans le sang où Dieu étant là, que nous manque-t-il? Comme dira Pierre plus tard, à qui irions-nous
tu as les paroles de la vie. Cette abondance-là, c'est le Christ qui l'apporte en se donnant lui-même pour que nous soyons comblés. Et le texte nous dit ce matin, ne soyons pas insensés, étourdis. Nous voyons dans l'Écriture, ce passage, nous nous rappelons bien de ce passage où le riche insensé disait « Mange et bois, tu as tout ce qu'il te faut pour l'avenir. » Et le Seigneur lui dit aujourd'hui même, « Insensé, on te demandera ton âme. Tout ce que tu auras encaissé, à qui reviendra-t-il » Il nous apporte l'essentiel. Il nous met sur le chemin. Il nous met dans le chemin de l'abondance. L'abondance de ce rachat. Il est venu pour que nous ayons la vie et la vie en plénitude. Et c'est lui, cette plénitude. Et du coup, frères et sœurs, nous comprenons que l'Eucharistie que nous célébrons soit au cœur de notre vie chrétienne. Que l'Eucharistie fasse l'Église et que l'Église aussi fasse l'Eucharistie. D'où la nécessité pour nous, l'impérieuse nécessité de prier pour les vocations. Pour qu'il y ait cette présence du Christ qui nous permet, comme disait Carlo Acutis, que ça soit le boulevard qui nous conduit au ciel. Le boulevard qui nous conduit au ciel. Si nous avons compris, frères et sœurs, nous n'allons même pas blaguer avec l'Eucharistie en nous y préparant comme il faut et en y étant pleinement présent comme il faut pour communier comme il faut et sortir de l'Église en étant nous-mêmes d'autres Christ qui seront tout donnés. Donnés à nos familles, donnés à la France, à ce beau pays, donnés à la société, donnés à vos différents lieux de travail. Et nous serons tout autres. Et nous serons tout autres, autrement dit, d'autres Christ en ce monde. Je termine en disant que c'est ce qui explique tous ces martyrs, l'attitude de ces martyrs de l'Eucharistie. Que ce soit Sainte Agnès, la petite Agnès, que ce soit Sainte Agace, et les enfants de cœur l'invoquent avant de rentrer dans l'église. Saint Arcissus, le petit Arcissus qui ne veut pas lâcher et qui va jusqu'à mourir en s'accrochant à l'Eucharistie, à l'hostie. Ou encore ce petit saint en basket, en Guinée, que nous aimons tant, Carlo Acutis. Des témoins pour nous qui nous montrent la place de l'Eucharistie, la place de la foi en Jésus-Eucharistie dans nos vies. Frères et sœurs, prions les uns pour les autres afin que la célébration de ce jour renforce en nous notre foi et que nous soyons d'autres Christ, des porteurs de Christ durant toute la semaine.

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2: Le Seigneur est tendresse et pitié, lent à la colère et plein d'amour. Psaume 102, 8.

Bon, je ne me présente pas, pour ceux qui ne savent pas, je suis un prêtre, mais je suis un jeune prêtre, pas encore 11 ans de sacerdoce, mais j'ai été marié pendant 32 ans. Ça a tellement bien sanctifié ma femme, je l'ai tellement bien sanctifié qu'elle était prête, alors elle est montée au ciel, voilà. Et moi, je suis encore là parce que je suis loin d'être converti, voilà. Et puis le Seigneur m'a donc demandé dans mon veuvage de le servir dans son église. Autrement dit, je suis remarié. Je vous annonce, je suis un prêtre marié. Je suis pour le mariage des prêtres, mais avec l'église. Voilà, mon épouse, maintenant, c'est l'église. C'est une sacrée épouse. Alors, je voudrais vous parler de choses qui sont évidemment très délicates, qui sont très fines et qui sont tellement riches. Je ne le fais pas dans la nostalgie parce que, vous allez voir, c'est tout à fait divin. La tendresse dans le couple. Je fais un constat. Peut-être pas le seul, mais je vois aujourd'hui les difficultés des époux à vivre, de fait, des gestes simples et quotidiens de la tendresse. Et souvent, après plusieurs années de mariage, voire plusieurs décennies. Pourquoi, c'est ça que nous allons essayer de comprendre, pourquoi y a-t-il encore une certaine gêne? Peut-être un mépris du corps, ça existe encore, on ne le met pas à sa place en réalité. Peut-être un mouvement de désincarnation, ça existe aussi dans certaines spiritualités, en particulier asiatiques. Il y a tout simplement l'oubli. L'oubli de cette dimension essentielle pour moi dans la vie du couple. Il y a trois marqueurs de l'amour conjugal, c'est-à-dire trois expressions. C'est le pardon, la tendresse et le service. Ce matin, les Belleilles vous ont un peu évoqué l'idée du service. Le pardon, je pense que vous avez évoqué ça, mais vous savez aussi l'homélie. Voilà, l'homélie de la messe, c'était le pardon. Alors moi, je complète le troisième, c'est la tendresse. Ça fait PTS, parcours, Toby et Sarah. Voilà. Donc vous voyez comment, pour moi, cette tendresse, c'est pas du tout un à côté. Et pourquoi aussi, inversement, c'est peut-être paradoxal, on est dans une société qui a fait une prévalence absolue au corps. Ça se rappelle dans les rapports sexuels, quelquefois évidemment tyranniques, largement, surtout dans le monde de la pornographie, mais c'est aussi, vous voyez, l'omniprésence du corps dans la publicité, les soins corporels, le souci de la santé qui peut aller jusqu'à l'hygiénisme. Et puis, bien sûr, toujours cette étonnante étrangeté du corps de l'autre. Même quand, justement, il a été largement exposé, et trop exposé. Est-ce que la tendresse ne serait-elle, peut-être que c'est comme ça pour chacun de nous, un simple prélude à l'exercice sexuel conjugal ? Peut-être qu'on peut le concevoir dans l'autre sens, comme un aboutissement. Mais le lien entre sexualité et tendresse est effectivement à affiner. Je vois trop de couples qui passent rapidement d'une vie en côte à côte, quelquefois dans l'ignorance même, mais c'est aussi leur vie contemporaine qui les absorbe dans beaucoup d'endroits, et puis ils passent de cette vie côte à côte, indépendante, à des ébats fougueux, mais bâclés dans leur rapport intime. Et l'intermédiaire, justement, de cette délicate tendresse ne se pratique pas. Est-ce que la vie de couple peut rendre paresseux et enclin à la routine? Et puis en même temps, la vie moderne qui ajoute fatigue et stress. Tout ça parce que, voilà, des époux qui se retrouvent alors au cœur de leur foyer, épuisés, continent et insatisfait. Où est l'erreur? Thérèse Argaud, qui n'est pas tout à fait une chrétienne, mais qui a, vous savez, fait ce beau livre avec Monseigneur Barbarin. Oui, Monseigneur Gobillard, pardon. Ah oui, pardon, Gobillard. Elle écrit « On ne fait quasiment plus l'amour ». Alors qu'on nous a dit, moi, à ma génération, que j'étais jeune, faites l'amour, pas la guerre, faites l'amour. Le sexe n'est plus du tout tabou, mais cette performance
elle est inatteignable. Est-ce que peut-être la porno n'a pas déconnecté justement la sexualité de la relation homme-femme ? Parce que la pornographie, quel carnage ! Pour casser la beauté justement de cette relation. Alors à ce régime-là, qui est le nôtre, le désamour s'installe insidieusement. Et les conjoints s'endorment côte à côte et à côté d'un capital de tendresse qui leur est toujours disponible, inemployé et toujours renouvelé par l'auteur de leur sacrement de mariage. Ils ne sont plus deux mais une seule chair. Est-ce que ça se réduit à l'acte sexuel ? C'est beaucoup plus. Et donc il s'agit d'élargir justement et enrichir ce à quoi servent l'union des corps, ce à quoi sert l'union des corps. Alors, la définition, bien sûr que nous sommes des êtres de chair et de sentiment, et nous habitons un corps. C'est même plus que ça, je suis un corps. Voilà pourquoi je peux souffrir de ce manque de tendresse. Et c'est dans ce corps que je reçois mon conjoint, mais alors par mes cinq sens, beaucoup plus qu'un simple organe sexuel. Et ces cinq sens, ce sont les portes de ma sensibilité. Et je serai pour cela toujours en attente de tendresse de sa part. Ne disons pas, nous, on n'en a pas besoin. Vous êtes des êtres complètement bizarres. Nous avons tous besoin de tendresse. Les enfants, ils vous le disent. Mais vous, dans le couple, vous ne le dites pas. J'ai fait un petit livre sur ce sujet qui s'appelle « Mon amour, j'ai besoin de tendresse ». Est-ce que vous avez dit ça ? Et donc, c'est bon de voir cette tendresse comme un échange bienheureux entre les époux. Et ça, c'est voulu par le Créateur. C'est ce qui fait que l'on passe de être aimé à aimer et réciproquement. Ça veut dire que l'amour ne se vit pas, bien entendu, que au plan du corps, comme on l'imagine tout de suite avec la sexualité, mais il se vit aussi bien plus, avec toutes les émotions, beaucoup plus qu'au plan intellectuel. S'il vous plaît, vous êtes des êtres de chair. Et voilà pourquoi aussi cet amour s'use quand on ne connaît pas ces instants réguliers, quelquefois passagers, mais réguliers, d'affectivité, de sensibilité, d'émotions partagées, de câlins. Je vous reparlerai des câlins. Vous allez faire des exercices tout à l'heure, attention. Pour l'instant, je suis dans le théorique, mais vous allez voir. Vous allez faire des exercices, ça va devenir très croustillant. Alors voilà, donc cette émotion dont on parle beaucoup aujourd'hui, il s'agit de la laisser à sa place, bien sûr. Elle ne doit pas prendre une place hégémonique, mais elle a toute sa place dans une union des corps, des âmes et des esprits. C'est tout ce monde des câlins, des sourires, des caresses. C'est globalement, la tendresse est un sentiment qui me tend vers l'autre. Voilà comment on peut regarder l'étymologie, d'où vient tendresse. De deux verbes latins, deux mots latins. D'abord, tendre, ça vient de ténère, c'est un adjectif, qui veut dire ténère, c'est ce qui est délicat. On dit aussi ténu. Délicat, c'est souple. C'est ce qui s'étend, tout doucement. C'est ce qui se détend. Voilà la première idée qu'il y a dans la tendresse. S'il vous plaît, ça détend. C'est bien meilleur que le yoga. Et le deuxième mot, c'est tendere. C'est-à-dire tendre, au sens de, c'est forcer de, tendre de. C'est donc tendre les mains vers l'autre. Les mains et tout son corps, c'est être en tension vers l'autre. Tendre dans le sens de tension. La tendresse mêle ces deux mots. Il y a à la fois se laisser faire, détente, ne serait-ce que se laisser caresser. Les enfants le font très bien. Vous le faites beaucoup plus mal. Se laisser caresser, c'est passif. Mais il y a aussi actif. C'est tendre et faire effort vers l'autre pour lui dire quelque chose de gentil, lui faire un sourire ou caresser sa joue.
Alors la tendresse est aussi, bien entendu, ancrée par une histoire en moi, qui remonte à presque la période anténatale, mon expérience à moi de la tendresse. Peut-être que vous aurez à faire ça tout à l'heure aussi en petit exercice personnel en couple. C'est vous demander pourquoi cette tendresse n'est pas aussi fluide, peut-être parce que nous sommes marqués chacun par des expériences positives ou négatives de la tendresse. Alors ça remonte à l'enfance, voire à l'adolescence, quelquefois aussi nos jeunes années d'adultes. Et pourquoi? Parce que dans notre, bien sûr vous le savez, je ne vais pas développer ça, mais on a été particulièrement dans la tendresse, dans notre origine, notre maman, pas exclusivement, attention, mais quel ministère pour la femme de donner cela dans la maternité. Maternité, ça va avec tendresse souvent, mais aussi le papa, ah oui. Quelle complémentarité entre ces deux tendresses. Quand j'ai eu la chance de connaître ça dans des très jeunes années, pareil, ça s'origine beaucoup dans les jeunes années, mais aussi après. Puis l'adolescence, vous voyez, ces expériences de tendresse un peu tordues, quelquefois, à travers des amitiés qui se vivent mal, à travers aussi, plus tard, quelquefois, des expériences déjà sexuelles et qui nous ont profondément blessés. Notre vie adulte, on a cherché cette tendresse chez l'autre sexe, et ça n'a pas toujours été source de beaucoup d'harmonie. Et dans le couple, alors, on n'a pas les mêmes expériences de la tendresse. On voit souvent des couples où l'un des deux a vécu là-dedans, il s'est fait facilement. Peut-être qu'il est tactile, diront certains, mais il sait ce que c'est que la tendresse, il en a besoin, mais surtout, il sait aussi en donner. Et l'autre, vraiment, c'est un petit peu plus la formule un peu glacée, quoi. Voilà. Alors, c'est des expériences différentes entre les deux conjoints. Et c'est ce qui peut-être fait naître aussi des difficultés. En tout cas, la vraie question, c'est est-ce que j'en donne et est-ce que j'en reçois? Parce que c'est évidemment une expérience profonde d'échange. Est-ce que aussi, historiquement, nous en avons peu reçu et aussi peu donné? Est-ce que pour nous, l'émotion, comme une émotion comme ça, c'est du féminisme, c'est du féminin, c'est simplement féminin? Et il y a des hommes qui peuvent se construire là-dessus. On leur a dit, il ne faut pas être tendre, il ne faut pas pleurer, etc. Est-ce que cette tendresse, c'est évidemment cette dimension culturelle? Ou est-ce qu'elle est vraiment, il faut le reconnaître, inscrite dans notre nature? Et ça ne peut pas être qu'une question d'éducation. Est-ce que dans la tendresse se cache aussi, et ça peut devenir maladif, un tel désir de fusion que ce n'est même pas respecter l'autre? La main elle-même, voyez, elle est ambiguë. Elle peut servir à manier l'autre, voire à le violenter. On donne une fessée avec la main et une claque, mais en même temps, la main, c'est celle qui caresse. Par essence, on caresse surtout avec la main. Est-ce que, petit examen, réfléchissez, vous pouvez fermer les yeux, est-ce qu'on se donne souvent la main? Est-ce que c'est un peu automatique? Ou est-ce que c'est un geste qui est profondément nécessaire pour nous? Est-ce qu'on prend l'autre dans les bras? Voilà, je rentre du travail, surtout les enfants sont tous là, mais est-ce que je prends mon épouse dans les bras? Est-ce que moi, l'épouse, je peux prendre aussi mon mari dans mes bras? Est-ce que nous prenons soin de l'autre, puisqu'il y a cette part dans la tendresse que c'est aussi un soin, parce que nous allons voir que ça guérit. Il y a aussi nos misères physiques, la migraine, la fatigue, les maladies. Il y a nos misères psychologiques, le découragement, la tristesse, la peur. Et curieusement, on nous prouve que la tendresse fait beaucoup pour toutes ces misères-là, physiques ou psychologiques. La tendresse, ça résout, vous savez, beaucoup de raideur, d'incompréhension. Regardez comment on caresse presque instinctivement celui qui souffre. Que ce soit un enfant ou un adulte d'ailleurs. On saisit les mains de quelqu'un pour lui redonner confiance. On embrasse celui qui va mal. Dans les enterrements, les gens s'embrassent tous.
pour ça qu'avec la pandémie, c'était difficile. Dans les enterrements, on a tendance à s'embrasser parce qu'on veut justement guérir cette chose affreuse qui s'appelle le deuil. Nous faisons cela très facilement avec nos enfants. Des gestes, des sourires, des paroles tendres. Et nous le faisons avoué, je ne regarde personne, on le fait si peu pour notre compagnon de vie. Bien sûr que la tendresse dans l'amitié, ça existe. C'est un peu quelque chose comme de la bienveillance qui se manifeste. Je répète, des paroles, des regards, des sourires, tout ça, ça se vit déjà dans l'amitié. Ça se vit entre des frères et sœurs. Et même dans une communauté religieuse, figurez-vous. On ne s'interdit pas la tendresse. Mais dans la vie conjugale, c'est vrai que ça a une dimension beaucoup plus physique. Alors, où sont vraiment les temps, les territoires, les rituels précis que l'on réserve à ces marques de la tendresse? Parce que je crois qu'on peut mourir à petit feu de ne pas donner de la tendresse ou de ne pas l'accueillir. Vous voyez que la tendresse, c'est pas un instrument simplement au service des rapports sexuels, mais bien sûr qu'elle va enrichir aussi les rapports sexuels, mais c'est beaucoup plus que cela. C'est nécessaire à la relation des époux. C'est absolument nécessaire, j'insiste. Ça rend l'amour concret et ça régule aussi les hauts et les bas de la passion. Et alors, chose aussi intéressante, ça aide la continence. Je ne veux pas trop développer ça, mais vous voyez bien, la régulation naturelle des naissances, ça repose sur un plan de Dieu qui est merveilleux, qui est de passer de l'union à la procréation, puis à l'union, et que ce sont les deux dimensions du mariage, union et procréation, qui ont besoin aussi de la tendresse. Parce que dans la période où, comme on dit, on ne désire pas un enfant, on ne s'interdit pas une relation entre les corps. Mais non, c'est justement tout ce riche champ de la tendresse qui fait que l'on s'offre encore à l'autre avec son corps, sans qu'il y ait, bien entendu, peut-être cet aboutissement ou ce passage plutôt par un rapport intime sexuel. Alors pourquoi ce déficit de tendresse? C'est quand même incroyable dans ce paradoxe aujourd'hui où on magnifie le corps à des quantités de niveaux et on voit trop de couples qui ont des difficultés sur le plan des rapports intimes. Dans le parcours Toby et Sarah, on prend beaucoup d'aspects de toute la relation conjugale, ça revient très souvent. Alors bien sûr qu'on s'occupe précisément de cette question, et particulièrement à partir de blessures, de choses qui ont pu se passer dans notre vie. Alors pourquoi ce déficit de tendresse? J'ai essayé de comprendre, et je suis arrivé à trois causes principales. D'abord, quelque chose qui reste peut-être chez nous, qui s'appelle un certain mépris du corps. Ça veut dire, monsieur Platon, vous avez existé 3 siècles avant Jésus-Christ. Et 20 siècles après Jésus-Christ, Platon est toujours vivant. Voilà. Platon, c'est celui qui nous dit que le corps, c'est inférieur à l'âme, que l'âme est en prison dans le corps, et que ce qui compte, c'est l'idée, les grandes choses, etc. Mais le corps, c'est forcément un obstacle, surtout quand on ne l'aime pas, quand on n'aime pas son corps, et quand on n'aime pas le corps de l'autre. Alors qu'est-ce que c'est que ce corps? Dans ce dualisme meurtrier, qui est contraire à la vision chrétienne, s'il vous plaît, qui elle, au contraire, a parfaitement unifié le corps et l'âme, et qui les met en harmonie. Parce que dans l'anthropologie chrétienne, le corps, vous l'avez déjà dit peut-être tout ça, peut-être que je l'ai dit autrement, c'est ça. En tout cas, le corps, c'est la personne, voilà. Et quand je touche le corps de l'autre, je touche l'autre, ne serait-ce que par une caresse, justement. Et donc, je suis un corps, et non pas j'ai un corps. Et quand je mets le corps à côté, alors j'ai des soucis avec la tendresse. Et ça, c'est Monsieur Platon. Voilà. Le corps, c'est au contraire le siège de choses très intéressantes qui s'appellent des émotions,
il y a d'abord de la sensualité, d'accord. Il y a de l'affectivité, mais il y a aussi les émotions très riches, et encore plus riches, les sentiments. Y compris, sans doute, le sentiment spirituel, sentiment religieux, ça passe aussi par notre corps. Voilà comment cette harmonie, quand on la refait, on n'est pas du tout en obstacle avec la tendresse. La lettre aux Corinthiens, au chapitre 7, vous avez cité ça, non ? Non. C'est que le mari remplisse son devoir d'époux envers sa femme, et de même la femme envers son mari. Paul n'a rien d'un misogyne, je vous le garantis, si vous voulez, vous regardez bien. Ce n'est pas la femme qui dispose de son corps, dit saint Paul, c'est son mari. De même, c'est la suite, ce n'est pas le mari qui dispose de son corps, mais sa femme. Point, ne vous refusez pas l'un à l'autre. Ça ne vise pas que le rapport sexuel, ça vise l'ensemble de ce que constitue mon corps, que je donne à l'autre, comme je reçois le corps de l'autre. Alors ça, c'est la vision chrétienne. C'est pas du platonisme. Ensuite, deuxième cause de cette difficulté avec la tendresse, c'est sans doute justement l'éducation, le substrat familial. Ce sont les habitudes qu'on a reçues dans sa famille d'origine. Il y a des familles où on se serre jamais la main, on s'embrasse jamais, on se dit bonjour, bonjour. Et il y a des familles où on est dans des ébats et pas impressionnants, on s'embrasse 4 fois sur les joues. Voilà. Donc on a des habitudes différentes. On a des règles, on a peut-être aussi des tabous. Il y a un certain rigorisme moral ou une certaine pudibonderie qui est peut-être existante encore. Ça, c'est sans doute hérité de la société bourgeoise du 19e siècle. Mais pas du christianisme. Ça peut venir du jansénisme, qui est encore une autre hérésie, mais ce n'est pas la vision chrétienne et même catholique de ces questions-là. Alors, dans la presse, vous trouvez n'importe quoi comme bêtise là-dessus. Non, heureusement, le christianisme est une religion du corps, et elle est une religion de l'incarnation. C'est pour ça, vous avez bien compris, dans le mariage, vous vivez un grand mystère, comme le dit saint Paul. C'est l'union du Christ et de l'Église, l'union de Dieu et de l'homme. C'est l'union dans le corps de quelque chose qui reste spirituel. Oui. Enfin, troisième cause de cette difficulté, ce sont les blessures d'enfance ou de l'adolescence qui ont frappé notre corps très concrètement. Notre corps a pu être abusé. Et ça, aujourd'hui, une actualité de plus en plus développée, le montre fortement, heureusement pas simplement à propos des prêtres, mais c'est toute notre société qui est concernée par ça. Les abus sexuels, l'inceste. Il va falloir qu'on parle de ça. On en parlera peut-être dans 10 ans, mais c'est une montagne, l'inceste. Alors ça, bien sûr que c'est quelque chose qui s'est inscrit dans nos corps et qui provoque ces difficultés. Parce qu'il y a eu déjà des expériences traumatisantes. Quand on a été rejoint dans son corps, les abus dans la famille, dans les mouvements de jeunesse, les images, le pouvoir des images, surtout sur des cerveaux tout jeunes, la pornographie, quand c'est approché à 8 ou 10 ans, comme c'est massivement maintenant répandu, c'est une catastrophe. Ça l'est déjà quand on en a 14. Alors voilà, ce pouvoir des images, des films. Il y a trop de films qui ont tout à fait des images provocantes. Il y a aussi dans la rue, j'ai pas parlé de ça aux femmes tout à l'heure, une façon pour les femmes de s'habiller qui détruit complètement cette admiration que l'on peut avoir du corps de l'homme ou de la femme. Et toutes ces expériences traumatisantes, ça ferme, je dirais, la porte de la paix dans notre corps. Alors il faut retrouver ça. Et le mariage a ceci de guérissant que délicatement, et il faut quelquefois se faire aider, il y a des bons sexologues chrétiens, alors on peut retrouver beaucoup de joie avec la tendresse conjugale. La tendresse, s'il vous plaît, c'est divin. La tendresse est un attribut de Dieu. X fois dans l'Écriture, on nous dit que Dieu est tendre
et souvent on ajoute miséricordieux. Mais on dit qu'il est tendre. Oui, c'est pas une simple image. Et donc, cette image de Dieu que nous sommes, ça explique que nous sommes faits pour la tendresse, qu'on ne peut pas les laisser à côté. C'est diminuer l'homme, l'être humain, que de le couper de cette valeur. Nous sommes créés à l'image de Dieu. La tendresse, c'est un sentiment très noble. Quand nous l'exerçons dans le couple, nous ressemblons un peu plus à Dieu. Et des images de la tendresse, vous en avez avec les fameuses vierges de tendresse, vous en avez une là, où les iconographes qui sont tous dans la prière perçoivent cette tendresse de Dieu à travers les mains, le visage de la Vierge qui prend l'enfant, ce Fils de Dieu, dans une véritable communion de tendresse. Vierge de tendresse, comme on les appelle, les Vierges Eleusa, parce qu'elles nous disent ce qu'est la tendresse divine, comme votre tendresse conjugale, quand elle se manifeste, non pas dans des gestes déplacés, mais dans des gestes qui restent parfaitement chastes, vous êtes un visage de la tendresse de Dieu pour vos enfants. Vous le sentez, ça ? Que c'est un devoir presque de la manifester justement pour vos enfants. Alors, passons maintenant à la pratique de la tendresse. Voilà, travaux pratiques. Vous avez assez entendu, hein ? Vous avez tout à l'heure, c'était lourd aussi, fort. Alors, tout ça, c'est des choses qui sont très fortes. Alors, on va maintenant les mettre dans la pratique. Il faut entretenir son couple, comme on entretient sa voiture ou son salon, etc. On entretient son couple là-dessus. On pense à entretenir son corps avec de la gymnastique. Eh bien, on va pratiquer le sourire, le toucher, les baisers, les câlins, la parole, etc. pour entretenir cette tendresse dans nos couples. Je vais vous décrire quatre lieux où on peut facilement exercer cette tendresse. Le premier lieu, c'est le sourire. Le deuxième lieu, c'est le toucher. Ensuite, c'est le baiser. Et ensuite, c'est le dialogue. Bizarre, non ? Oui, c'est tout ça dans lequel on va mettre beaucoup de tendresse. Alors, le sourire, c'est la fente du cœur, par laquelle on peut passer beaucoup, beaucoup de sentiments. Déjà avec la caissière, vous passez, vous faites un sourire. La caissière, soit elle vous rend le sourire, soit elle change quelque chose en elle. Voilà. Elle était un peu dans la tristesse, et tout d'un coup, il y a quelqu'un qui lui sourit. Alors, c'est pas ambigu. Vous pouvez faire des sourires ambigus. Et quand c'est parce que ça vient du cœur que ça révèle aussi tout à fait vos sentiments. Ça révèle beaucoup de sentiments parce que justement ça vient du plus profond de l'être, le sourire. Pourtant, il n'y a rien de plus extériorisé. Ça améliore grandement l'humeur et ça rend les autres plus heureux. C'est une sorte de petite clé secrète qui ouvre le cœur de l'autre et aussi notre propre cœur. Souvent, ça change le climat. Vous voyez, une discussion un peu tendue, tout d'un coup, on s'arrête et on sourit. Vous sentez que ça change le climat ? Alors, c'est pas de temps en temps, c'est régulièrement. Et le sourire appelle le sourire. Quand je souris, très souvent, c'est pas automatique, attention, l'autre aussi sourit. Sœur Emmanuelle disait « Souris au monde et le monde te sourira ». C'est-à-dire le fait de sourire change le regard aussi que je vais porter sur le monde. Raoul Folraud, il dit « Personne n'est assez riche pour s'en passer et personne n'est assez pauvre pour ne pas le mériter ». Et puis le pape François, il parle très souvent du sourire, il parle même de la pastorale du sourire. Pourquoi on pense que les chrétiens, c'est des gens tristes ? Parce qu'ils ne sourient pas assez. Or, ils sont sauvés. Et ils ne le savent pas. Et Nietzsche qui dit, si je voyais les chrétiens qui avaient un visage de sauvé, je pourrais croire à leur sauveur. Alors souriez, s'il vous plaît. Vous êtes sauvés par le Christ, vous vous rendez compte ? Alors voilà, cette puissance du sourire qui même évangélise. Et elle évangélise aussi mon conjoint. Le sourire est moins cher que l'électricité, dit l'abbé Pierre. C'est même gratuit, mais ça donne autant de lumière. Voilà. Alors ça veut dire que c'est gratuit.
Ce n'est pas parce que je suis joyeux et que tout va bien, non. C'est gratuit, je m'ouvre à l'autre dans le sourire. Et c'est une façon de lui dire aussi « je t'écoute ». Alors là, les yeux changent, la porte de l'âme s'ouvre. Quand on pratique cela, il y a un bien qui se met à circuler entre les époux. Les amants se retrouvent comme au tout premier temps. Le sourire fut la première façon de se parler, je pense, d'Adam et Ève. Le sourire, ça vient d'où ? Je fais cette remarque, ça vient de la bouche. Vous me direz, les yeux, ça sourit. La preuve, quand on a des masques, on arrive à voir que l'on sourit. Donc ça passe aussi dans les yeux. C'est vrai, je vous ai dit que c'était le reflet de l'âme. Mais quand même, techniquement, le sourire, c'est la bouche. Or, la bouche, c'est le lieu par excellence de la rencontre conjugale, là où on se donne des baisers. Il me baise des baisers de sa bouche. Voilà cette origine-là, vous voyez, qui montre bien que ça a quelque chose aussi de profondément conjugal. Alors, stop, un exercice. Maintenant, c'est vous. Vous allez vous regarder l'un l'autre. Si votre époux, votre conjoint est là, bien sûr, pour les autres, vous le faites en fermant les yeux et vous le faites en pensée. Voilà. Et pour ceux qui ont la chance d'avoir leur conjoint à côté, vous regardez l'autre dans les yeux et vous allez lui sourire, on va dire 30 secondes, c'est tout. Allez, voilà. On regarde l'autre et on lui sourit. C'est pas si facile que ça, surtout si on a des petits problèmes entre nous en ce moment. Voilà, voilà, voilà, voilà. On se regarde, c'est pas facile à tenir. Le sourire peut connaître des éléments de variation. C'est plus ou moins crispé, plus ou moins détendu. Voilà, le sourire. On regarde l'autre en se souriant. Et quand c'est trop pénible, tout d'un coup, on détourne son regard. Eh oui, voilà, stop, stop, stop, stop, voilà, stop. Voilà, je prolonge pas plus. Vous voyez bien que c'est pas si facile que cela et qu'il faut pratiquer là-dessus un entraînement. Ça peut être justement un test, pour ainsi dire. Voilà. Alors, je passe au deuxième lieu, au deuxième moyen de se manifester de la tendresse. Alors, c'est bien sûr le toucher. Le toucher, c'est un des sens les plus riches, on dit aussi le plus réel. C'est par le toucher et le toucher concerne tout le corps. Il ne se mobilise pas sur un organe, comme la vue sur l'œil, on sent avec le nez, on entend avec l'oreille. Le toucher, c'est tout le corps. On a je ne sais pas combien de mètres carrés de peau qui sont un seul organe qui s'appelle le toucher. Voilà. C'est l'organe le plus approprié à la relation conjugale. Il rend conscient de ce qui est présent et qui est en dehors de nous. Il fait réaliser le monde extérieur, un peu comme les aveugles qui ont besoin de mettre les mains devant. Le toucher, c'est un vecteur incroyable de la relation. On éveille les nourrissons en les caressant. On transmet de l'affection à des vieillards en leur caressant la main, en leur prenant la main. La caresse, alors c'est scientifique ça, excusez-moi. La caresse, ça diminue la douleur, c'est prouvé. Ça apaise aussi l'impression de solitude. C'est pas fait pour le couple, ça. On est seul quelquefois dans le couple. Hein. On se laisse toucher par l'autre. C'est un mot en

dans deux axes opposés. Je vous ai dit frapper, manier, etc. ou caresser. De même que ça peut ramener à soi, ça peut aussi donner la main. Quand c'est très très riche la main. Et la main est munie de véritables petites têtes chercheuses. Il y a des nerfs en pagaille dans la main pour ça. Pour que ça puisse sentir encore mieux et réveiller aussi ce qui est endormi chez l'autre. Voilà pourquoi tous les ébats amoureux se passent avec des caresses. C'est le plan de Dieu. Et les ébats bâclés à toute allure, mais c'est une catastrophe. C'est une offense à Dieu qui vous donne ces moyens-là, la main pour être au service de la relation amoureuse. Alors vous allez faire un autre exercice. Vous allez cette fois-ci l'un l'autre, c'est toujours avec des couples. Vous prenez les mains et vous fermez les yeux. Vous prenez les deux mains, vous fermez les yeux. Et alors vous allez communiquer à l'autre quelque chose, une émotion, une stimulation. Vous allez lui masser les doigts, lui transmettre quelque chose. Vous voulez lui communiquer quelque chose que vous ressentez à travers ce geste de masser. Regardez, en massant, comment on fait du bien à quelqu'un. Voilà. Voilà, voilà, stop, stop. Vous pouvez faire ça dans votre lit ce soir, vous allez voir. Alors, il y a aussi le câlin. Le câlin, c'est de cet ordre-là. Le câlin, c'est du toucher. C'est prendre l'autre dans ses bras. C'est le moyen de lui démontrer de l'affection, bien sûr. On le fait, vous savez, avec les enfants aussi. Ça, le câlin, c'est quelque chose de très familial, finalement. Le câlin, c'est encore la science qui dit ça, hein. Ça développe l'ocytocine. L'ocytocine, c'est une hormone qu'on appelle celle de l'attachement qui vient prendre justement le relais de la dopamine, qui est l'hormone de l'excitation amoureuse, sexuelle, c'est la passion, c'est l'éros et tout ça. Et il y en a une autre, l'ocytocine, celle-là, c'est l'hormone de l'attachement. Elle apaise beaucoup, celle-là. C'est celle-là qui donne le sentiment de bien-être et pas la dopamine. Le mariage, c'est de passer souvent de la dopamine à l'ocytocine. Parce que ça, c'est pérenne, ça dure. Tandis que la dopamine, pouf, ça fait un pic et après ça s'écroule. L'ocytocine, c'est sécrété régulièrement et de plus en plus. Les vieillards mariés ou les époux très, très âgés, ils font beaucoup d'ocytocine. C'est bien fait, hein, vous voyez, ça développe la bienveillance, la confiance, ça efface la peur. Le câlin, vous le savez, avec les enfants, ça chasse beaucoup de choses. C'est un antidépresseur naturel. Eh ouais. Alors arrêtez vos antidépresseurs, faites-vous des câlins. Ça fait le même effet. Pourquoi est-ce donc si difficile? Est-ce qu'on a peur de la réaction de l'autre quand on une invitation à faire un câlin, d'être rejeté? Bien sûr. Il y a aussi une idée de sécurité dans le câlin. C'est vivre enfin cette sécurité. Je crois que c'est Marie Bellet qui vous disait ce matin que elle constatait le grand besoin dans le couple, c'est le besoin de sécurité. Alors c'est pas l'assurance vie, mais c'est se sentir sécure, se sentir dans ce bien-être. Tu me fais du bien et je te fais du bien. Alors faites ce petit exercice maintenant, c'est un petit câlin comme ça que vous pouvez faire dans une église. C'est, vous caressez la joue, voilà, vous caressez la joue de l'autre, mais alors très lentement, très doucement, très délicatement, voilà. Caresser la joue de l'autre en fixant son regard avec douceur et patience. Apprenez de moi que je suis doux et humble de cœur. Alors il y a là dans la tendresse quelque chose qui se fait dans la douceur, dans une infinie douceur. Alors messieurs les hommes, faites attention à ça. On caresse tout doucement, mais oui, pas tout allure, mais non, on a tout son temps, voilà. Et puis ça peut être réciproque, on peut se caresser l'un l'autre. Voilà, alors stop, stop pour ça. On est resté dans la chasteté, bien sûr, voilà. Alors quatrièmement, pourquoi je dis quatrièmement? Le sourire, le toucher, c'est troisièmement, c'est le baiser. Bien sûr, éminente chose, qu'il me baise des baisers de sa bouche. Alors le baiser, c'est extraordinaire, surtout le baiser conjugal, c'est-à-dire le baiser bouche à bouche. Ça, c'est une merveille du bon Dieu, parce que là, c'est d'une réciprocité incroyable. Quand je baise l'autre sur la bouche, lui aussi est en train de me baiser. C'est une réciprocité extraordinaire. Et comme on dit, qui trop embrasse, mal étreint, moi je trouve que c'est entièrement faux. Je crois au contraire.

contraire que dans ce baiser-là, on s'étreint profondément. Alors ce baiser, bien sûr, il ne se fait pas dans le rapt. Et ça se fait bien sûr dans une grande vérité. C'est pour ça que des époux s'embrassent de cette façon-là, quand de fait, ils se sont peut-être pardonnés, ils ont rattrapé beaucoup de choses, se sont mieux compris, ils ont discuté, etc. Et voire, ils ont aussi prié ensemble. Ça veut dire qu'on peut mettre du baiser partout, même si, bien entendu, c'est pas toute la journée. Parce que vous vous appelez pas Angelina Jolie et Brad Pitt pour faire ça pour une caméra. Bien sûr. Mais il s'agit de vivre ce baiser comme une véritable liturgie. Et pour ça, vous remarquerez qu'on n'a pas besoin de mode d'emploi et de notice. Vous allez voir les ados, là, ils savent très vite ce que ça veut dire, ça. Parce que c'est inscrit en nous. Alors, vous n'allez pas le faire, mais je vous invite à faire un baiser. Alors, je développe beaucoup d'exercices de tendresse dans un petit livre qui s'appelle « Mon amour, j'ai besoin de tendresse ». Il y en a 12. Alors, vous verrez les autres, c'est dans ce petit livre. Il y a des belles façons d'entretenir ainsi la tendresse. Alors, le baiser trinitaire, c'est un baiser que je pratiquais avec mon épouse. Je crois que c'est moi qui ai inventé ça, mais je vous le livre, si ça vous dit. On commence par faire un baiser sur le front. C'est le père, le baiser primordial du père. Le père, c'est celui qui embrasse son enfant, il tombe sur son front. C'est le père, le baiser du père. Ensuite, sur les joues. Alors, je voudrais commencer plutôt par les lèvres. C'est le baiser conjugal du fils. Cette onction nuptiale qui se développe quand on est rejoint par le Fils, comme on est rejoint dans l'Eucharistie où nous consommons le Christ par notre bouche. La bouche qui est ce canal, justement, pour un grand amour qui est de type conjugal. Le baiser sur la bouche, sur les lèvres. Et puis ensuite, vous l'embrassez sur les deux joues. Et ça, c'est le baiser fraternel, celui que l'on fait entre frères et sœurs. C'est le baiser du Saint-Esprit. Alors vous avez ainsi le Père, le Fils et le Saint-Esprit. Vous avez sur le visage de l'autre déposé le signe de la Trinité dans ce baiser profondément amoureux. Vous avez déjà fait ça, vous ? Ben maintenant, tu vas le faire, Christian. Tu vas voir, c'est délicieux. Alors, je termine avec le dialogue. Le dialogue, c'est parce que la parole humaine fait que nous ne sommes pas des animaux, nous ne vivons pas dans un instinct en échangeant de la tendresse, nous vivons dans de l'amour qui est humain, profondément humanisé. Et vous savez, la sexualité humaine, sa particularité, c'est qu'elle se fait dans la parole aussi. C'est-à-dire qu'on parle avant, pendant et après un rapport sexuel. Et la parole fait qu'on n'est pas dans l'instinct, mais qu'on est dans une rencontre. Une rencontre. Et bien sûr que la parole aussi, c'est ajouter du plaisir. Regardez, quand on dit des mots tendres, comment ça ajoute à tous les autres marques de la tendresse. Justement, les baisers, etc. Et puis même l'acte sexuel. Donc la parole, s'il vous plaît, c'est aussi un vecteur, un véhicule de la tendresse. Et là, le dialogue va venir confirmer les sentiments qui sont exprimés sur un visage, sur un sourire, etc., sur une caresse, ça confirme des sentiments. Il s'agit d'un autre registre que les échanges de la parole qui sont simplement intellectuels ou coutumiers, passe-moi le sel, etc. Alors faites maintenant cette petite expérience pour authentifier votre relation. Vous avez besoin de vous dire des mots, comment on les appelle ? Des mots doux, justement. Se dire des mots doux, ça trahit souvent des sentiments très nobles, à user avec abondance, comme on le faisait dans l'amour courtois. L'amour courtois, c'est une très belle image aussi de l'amour conjugal. L'amour courtois, un peu disparu malheureusement. Alors ça ne veut pas dire que vous êtes un poète émérite, parce que les mots doux, ça peut être des mots très simples. Alors vous allez faire cet exercice, cette fois-ci c'est à l'oreille de l'autre que vous allez lui dire un petit mot très tendre. Voilà. Quelquefois on peut le répéter, on le dit lentement.
Et quand on a dit ça à l'autre, alors ensuite on écoute l'autre qui nous dit aussi un mot gentil, un baiser. C'est comme un baiser sur l'oreille, voilà. Et ça, souvent, ça peut être très, très, très, très beau. Voilà, voilà. Alors, il y a d'autres exercices de la tendresse. Il y a en particulier la danse. Je connais des époux, de temps en temps, le soir, ils se mettent une musique qu'ils aiment bien, et puis, ils dansent. Pourquoi pas ? Est-ce que le mariage, c'est pas une sorte de danse ? Il y a un livre qui parle comme ça du mariage, comme de danse. Voilà, on peut écouter les battements du cœur de l'autre en mettant son oreille sur sa poitrine. C'est exactement le geste de Jean à la scène qui s'est retrouvé sur la poitrine du Seigneur. Un geste d'une tendresse profondément spirituelle.

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2: Ne jugez pas et vous ne serez pas jugés. Luc 6, 37.

Le thème de ce matin, de l'enseignement de ce matin, c'est la prière en temps d'épreuve. C'est moi qui avais proposé ce thème, alors j'étais content de pouvoir le travailler. Et puis finalement, je me suis rendu compte que c'est un thème qui est quand même difficile, parce que d'abord, des types d'épreuves, il y en a beaucoup. Il y a celles qui nous touchent de très près, celles qui bouleversent profondément notre vie. Et puis il y a aussi, et ça n'est pas anecdotique. Il y a aussi, ce que vit le monde, et on peut être soi-même affecté par que notre époque est par bien des côtés bouleversante. Alors, j'ai pris le parti de ne pas faire. Le but c'est quand même de parler de la prière, donc de ne pas faire un topo sur ce qu'est l'épreuve. De ne pas non plus faire une liste ou d'essayer de considérer tous les types d'épreuves, mais plutôt de regarder que ce qui est pour moi une épreuve, ben, me touche intérieurement, quoi. Et donc plutôt de regarder simplement à partir de ce qui se passe en nous. Un autre point qui me semble important de vous dire, c'est que j'ai plutôt décidé de partir de ma propre expérience. Et donc de pas faire non plus un enseignement qui soit exhaustif sur la prière en temps d'épreuve, parce que ce serait bien prétentieux de ma part, et puis une fois de plus, qu'est-ce que ça voudrait dire? Mais donc de partir de ma propre expérience, forcément elle est subjective, elle est limitée, j'en donnerai des points un peu comme ça de temps en temps, mais sans entrer dans les détails, simplement des petites choses enfin qui vous montreront que c'est le cas. Donc forcément, mon expérience, elle est subjective, elle est limitée, elle peut manquer de recul aussi, et puis peut-être que moi-même, je me suis pas laissé suffisamment atteindre dans ce que j'ai vécu, ce que je veux vous dire, ou ce que je, en commençant, c'est que, au-delà du contenu, j'aurais souhaité que cet enseignement soit aussi un baume, comme un baume un peu consolateur, vous voyez. Et je ne sais pas si ce sera le cas pour tous, mais j'espère en tout cas que pour certains d'entre vous, ça pourrait être le cas. Je vais quand même suivre dans mon enseignement les quatre étapes du deuil, donc le déni, la colère, la négociation et puis le désespoir. Je ne parlerai pas de l'acceptation de l'épreuve, parce que dans toutes ces parties, en fait, c'est de ça que je parlerai. Voilà. Et puis je me suis rendu compte, en fait, en relisant mon topo, qu'il y aura quand même beaucoup aussi de au fond de référence à d'autres auteurs, beaucoup le pape François, mais donc peut-être un peu trop de lecture, mais c'est comme ça que ce sera. Alors le premier point que je voudrais aborder, c'est celui du déni. Pour ma part, comme je vous disais, j'ai vécu une période difficile qui a duré 3 ans, et je me suis rendu compte que tout au long de la première année, au fond, au début c'était très inconscient, mais je m'en suis surtout rendu compte au bout de la première année, au fond, je n'avais qu'une hâte, c'était que tout redevienne comme avant. Que le Seigneur élimine les difficultés, qu'il efface les problèmes, quoi, et puis de revenir à la case départ, comme si rien ne s'était passé. Et en fait, je me suis rendu compte qu'il me fallait accepter, enfin, qu'il y avait quelque chose à traverser, que j'allais changer, et que tout allait changer d'une certaine manière. Alors, est-ce que ça change la prière? Eh bien, je crois que oui, ça change quelque chose. Ça change quelque chose de plus dire « Seigneur, emmène-moi ailleurs, change ma réalité, que je sois un autre, que mon passé soit autre, bien que ça passe vite, que guéris-moi, qu'on n'en parle plus. » Mais de dire plutôt dans notre prière, dans notre dialogue avec le Seigneur, « D'accord, qu'est-ce que je vais devenir maintenant ? Qu'est-ce que notre relation va devenir ? » Et puis de rentrer, si je puis dire, dans le dur, de se laisser atteindre et de faire confiance. Alors je vous lis un petit passage d'un livre qui, je crois, n'est plus édité, mais enfin c'est un livre d'André Sève qui s'appelle « 30 minutes pour Dieu ». Il dit ça, « La vie quotidienne est la réalité humaine la plus sacrée, parce que c'est là que se construit un homme, c'est là que s'enfante un saint. » En fait, ce dont il parle, et moi c'est ce qui m'a le plus marqué dans ce livre, c'est le lien qu'il y a, ou le lien qu'il nous faut toujours tenir entre notre vie quotidienne et notre prière. Mais c'est un peu là-dessus que je vais avancer dans cette première partie. Bien des prières ont la couleur des contes de fées. Seigneur, que cette citrouille devienne carrosse.
Prier me pousse alors loin de ma vie réelle. Je me laisse dévorer par les rêveries. Si j'avais passé maux de tête, si nous avions un autre curé, si notre fils aîné avait aimé le commerce. Bon, ça, c'est des exemples qu'il donne, mais vous voyez, on peut vraiment les multiplier, quoi. Si. Si ma vie était autrement, alors, Seigneur, tout irait bien entre nous. Sous une forme ou sous une autre, je demande à Dieu de changer ma vie magiquement. Et puis, il donne un exemple qui lui est arrivé, un témoignage qui touche les choses au cœur, à l'essentiel. Je n'ai rien su dire à une maman dans le malheur. Son enfant de 3 ans va mourir. Je pensais à tout ce bonheur saccagé. Je n'osais pas parler de prière. Demander quoi ? Elle m'avait dit que le petit était perdu. Je sentais qu'elle attendait un peu que je l'aide à vivre cela. Et je n'avais pas les mots, parce que nous sommes habitués à prier pour que ces choses n'arrivent pas. Nous ne sommes pas habitués à prier pour les vivre. C'est là que j'ai senti très violemment qu'il faut casser l'image de Marc qui lie la prière à la vie préservée, à la vie plus facile. Bon, je lis pas tout, hein, je lis des extraits, mais bon, ce qui est important, c'est de... Enfin, je crois que vous percevez bien ce qu'il veut dire. De toute façon, c'est assez clair. Nous essayons de refuser l'obstacle, d'exorciser la peur par des prières qui, en fait, exaucées, ne nous conduiraient qu'à une vie de plus en plus démissive. Dieu n'a pas d'oreille, pour qui demande de quoi se passer ce courage. Puis un peu plus loin, il cite Thérèse d'Avila, « Dieu aime les gens courageux ». C'est qu'une première partie, hein, je vais dire d'autres choses. Hein. Bon. Nous devons tout attendre de notre vie quotidienne. Ce casse-tête, l'épreuve, bon lui dit ce casse-tête, mais l'épreuve est actuellement le lieu de votre combat et donc de votre prière. Ne priez pas pour n'avoir plus ce casse-tête, mais pour le vivre le mieux possible. Dans ce combat, comment puis-je aimer ? Ça reste la question, la vraie question. Bon. Donc vous voyez, un des points qui le soulève, c'est le lien qu'il y a entre la prière et la vie quotidienne. On est encore un petit peu loin là de l'épreuve spécifiquement, mais je vais y revenir. Mais je souligne quand même ce point, parce que souvent durer dans la prière est difficile, parce que la prière, elle est sans véritable lien avec le reste de notre vie. Le curé d'Ars disait « Que de fois nous venons à l'église sans savoir ce que nous venons faire et ce que nous voulons demander. Et pourtant, quand on va chez quelqu'un, on sait bien pourquoi on y va. Il y en a qui ont l'air de dire au bon Dieu « Je m'en vais vous dire 2 mots pour me débarrasser de vous. » En fait, ça touche à la manière, enfin à notre relation avec Dieu et à la manière dont elle va se nourrir et de tout ce qui fait notre vie. Alors c'est vrai que l'épreuve, elle est un peu à double tranchant. C'est-à-dire que elle peut dans l'épreuve parfois, on se dit ben je n'arrive plus à prier. En fait, il y a des cas où c'est vrai, où nous sommes dans une situation tellement extrême, d'une certaine manière, que nous n'avons plus l'énergie, nous ne pouvons plus. Moi, j'ai pas vécu ça, mais de fait, Romano Guardini, dans son livre « Initiation à la prière », eh bien, il évoque ce cas, et alors il dit, ben, dans ces cas-là, il faut chercher Dieu ailleurs. Enfin, il dit pas « il faut chercher », il faut essayer de trouver Dieu autrement. Dans la contemplation de la création, trouver Dieu, dans la relation avec les autres. Enfin, bon. Mais il me semble que ce cas reste assez marginal. Souvent, plus souvent en tout cas, on se laisse plutôt prendre par le désespoir, on renonce. Et donc on se dit, ben voilà, je vais pas prier parce que, ou je ne peux plus prier parce que, mais en fait, c'est pas tant que on ne le peut pas que nous avons laissé une résistance, un couvercle se mettre au-dessus de notre désir et de notre pouvoir, et nous nous laissons guider par le désespoir, alors j'y reviendrai plus tard. Mais en tout cas, Dieu ne nous abandonne pas, il vient nous chercher. Mais le deuxième aspect de l'épreuve, c'est que elle donne aussi de très bonnes raisons de prière, de vraies motivations. Comme Job, par exemple, dans la Bible, qui passe des heures à invectiver le bon Dieu, quoi. Ou comme le psalmiste, ça crie en nous. Et ce cri, il peut facilement devenir prière. Qu'il soit le cri de la douleur, ou peut-être plus encore le cri de l'impuissance. Je ne sais plus qui dit ça, mais on commence à vraiment prier que quand on commence à fréquenter l'impossible. En tout cas, je sais que pour moi, ça a été quelque chose de très fort, mais de l'impuissance, de dire « il n'y a plus que toi, Seigneur ». Et je crois vraiment que l'épreuve peut être ce moteur-là. Une fois de plus, comme je l'ai dit, elle n'est pas que ça.
Mais dans l'épreuve, il y a aussi quelque chose. J'ai vraiment quelque chose à apporter à Dieu, à apporter à Dieu. Bon. Le pape François écrit, et je vous lis un petit passage. C'est un passage que le père Jorodoff a déjà lu hier, mais je vous le relis pour une autre raison. Jésus enseigne l'obéissance à la réalité. L'obéissance à la réalité, c'est l'inverse du déni. Jésus enseigne l'obéissance à la réalité et donc l'écoute. La prière est d'abord écoute et rencontre avec Dieu. Alors les problèmes du quotidien ne deviennent pas des obstacles, je pense que c'est un mot important, mais des appels de Dieu lui-même à écouter et à rencontrer ceux qui sont devant nous. Les épreuves de la vie sont ainsi transformées en occasions pour grandir dans la foi et dans la charité. Le chemin quotidien, avec ses difficultés, acquiert la dimension d'une vocation. La prière a le pouvoir de transformer en bien ce qui dans la vie serait autrement une condamnation. La prière a le pouvoir d'ouvrir un grand horizon à l'esprit et d'élargir le cœur. Oui, il y a des mots très forts ici, hein. L'obstacle devient appel, un appel de Dieu. Les épreuves transformées en occasion. La prière a le pouvoir de transformer ce qui autrement est une condamnation. Et en tout cas, je ne sais pas quelle est votre expérience, mais il me semble que les mots du pape sonnent juste, quoi. Hein. L'épreuve, elle résonne comme une condamnation. Mais le Seigneur, mais la prière a le pouvoir de transformer ça. Alors, j'ai surtout choisi ce texte pour le mot de vocation. Parce que il y a une sorte de paradoxe entre le chemin du quotidien et la dimension d'une vocation. Parce que pour nous, quand on entend vocation, on pense le choix de ma vie. On se dit, la vocation, c'est le truc, j'ai fait une fois pour toutes, je suis devenu religieux, ou je me suis marié, ou, alors parfois ça peut être une forme de, une profession par exemple qu'on vit aussi comme, mais enfin bon, c'est quelque chose, ça s'est passé une fois et c'est pour toujours. Mais en fait, le pape nous rappelle tout ce que nous vivons, tout ce que nous supportons, tout ce que nous traversons, forge l'être intérieur, cet être intérieur que le Seigneur veut donner aux autres et veut donner au monde. Je vais continuer un peu avec ça. Bon. Et puis le pape évoque le combat de Jacob. Vous connaissez peut-être ce passage de la Bible. Jacob lutte. Ça ne dure qu'une nuit, mais c'est une nuit qui est particulièrement dense. Et puis c'est une nuit aussi, on peut dire, qui recueille 20 ans d'exil, 20 ans d'épreuves. C'est plus qu'une nuit, quoi. Bon. Dans ce passage, il y a quelque chose d'ambigu. Je vais pas le lire avec vous. Vous pouvez le relire si vous voulez. C'est Genèse chapitre 32. Dans ce passage, il y a quelque chose d'ambigu parce qu'en fait, on sait pas bien avec qui lutte Jacob. Et en fait, c'est fait exprès, bien sûr. Jacob lutte avec un homme. Et puis, en fait, il va dire à la fin, j'ai vu Dieu face à face. Et puis, dans la suite du texte, on se rend compte que, en fait, c'était peut-être même Ésaü, son frère, avec qui il s'est disputé, à cause de qui il a dû partir en exil, son frère qui voulait sa mort. Bon, enfin, et puis que lui-même a plus ou moins trahi. Enfin, bon, il y a toute une histoire de famille derrière. Il y a aussi quelque chose de lui-même dans cette lutte, de son passé, quoi. Et tout se mêle. Et de fait, étreindre l'épreuve, l'embrasser, ce qui ne veut pas dire l'aimer, mais l'étreindre, l'embrasser, c'est étreindre Dieu. C'est aussi l'embrasser, mais aussi nous-mêmes, en fait, profondément. Parce que l'épreuve, elle est là, et puis elle est le lieu de ma vie et de ma prière. Alors, je vous lis un passage de ce qui est dans le livre que je vous présentais tout à l'heure, où il dit ça. « Lutter avec Dieu », parce que ça fait bien partie de l'épreuve, et c'est une forme de description de la prière en temps d'épreuve. Lutter avec Dieu, voici une métaphore de la prière. À d'autres occasions, Jacob s'était révélé capable de dialoguer avec Dieu, de le sentir comme une présence amie et proche. Mais cette nuit-là, à travers une lutte qui se prolonge et le fait presque succomber, le patriarche ressort changé. Changement de nom, changement de mode de vie. Changement de personnalité. Il sort changé. Pour une fois, il n'est plus maître de la situation. Ça, c'est peut-être aussi, au fond, une grâce de l'épreuve. Dans l'épreuve, il y a aussi une grâce. Et cette grâce, c'est peut-être d'enfin perdre un peu le contrôle.
de ne plus être maître de la situation et de pouvoir, à cette faveur, mais j'y reviendrai, laisser le Seigneur prendre les rênes. Sa ruse ne lui sert à rien. Il n'est plus l'homme stratège et calculateur. Dieu le ramène à sa vérité de mortel qui tremble et qui a peur. Car Jacob a eu peur pendant cette lutte. Pour une fois, Jacob n'a rien d'autre à présenter à Dieu que sa fragilité et son impuissance. Nous avons tous rendez-vous dans la nuit avec Dieu, dans la nuit de notre vie, dans les si nombreuses nuits de notre vie, dans les moments obscurs, dans les moments de péché, dans les moments où nous sommes désorientés. Là, il y a toujours un rendez-vous avec Dieu, toujours. Il nous surprendra au moment où nous ne l'attendons pas, au moment où nous nous retrouverons vraiment seuls. Dans cette même nuit, en combattant contre l'inconnu, nous prendrons conscience de n'être que de pauvres hommes. Je me permets de dire des pauvres types, mais précisément alors au moment où nous nous sentirons des pauvres types, nous ne devrons pas craindre, parce qu'à ce moment-là, Dieu nous donnera un nom nouveau qui contiendra le sens de toute notre vie. Il changera notre cœur et il nous donnera la bénédiction réservée à celui qui s'est laissé changer par lui. Voilà une belle invitation à nous laisser transformer par Dieu. Lui sait comment faire, parce qu'il connaît chacun d'entre nous. Seigneur, tu me connais. Nous pouvons tous dire cela. Seigneur, tu me connais. Change-moi. Accepter le changement. Accueillir le changement. Accepter que cette épreuve, c'est ma vie. Et elle va changer ma vie. Mais vous voyez, il évoque aussi la solitude. Il évoque aussi l'inconnu. Il évoque la peur. Enfin, toutes ces choses qui nécessairement sont liées aussi à l'épreuve. Voilà. J'ai voulu insister sur l'épreuve, vous voyez, comme étreinte. C'est-à-dire nous l'étreindre, cette lutte qui est prière aussi parce qu'elle est relation à Dieu, qui cherche une lutte qui cherche l'amour. Qu'est-ce que ton amour si je vis tout cela ? Bon, on va y revenir aussi. Mais elle est aussi un lieu de changement et un lieu de rencontre de Dieu, comme tournant dans notre vie. Et n'est pas à voir comme une parenthèse, juste un obstacle qui obstrue le chemin de notre vie. L'épreuve aussi est pleinement notre vie. Alors, je voudrais lire encore quelques extraits, puis après, je lirai un peu moins, parce que, pas exagéré non plus. Merci beaucoup, mon frère. Mais c'est un passage que j'aime beaucoup, parce que ça parle de Moïse, et du rapport de Moïse à son peuple. Mais on peut entendre aussi le peuple comme ce qui fait notre vie. Vous voyez? Voilà, je vais commenter après. Chargé par Dieu, donc c'est Moïse, de transmettre la loi à son peuple, fondateur du culte divin, médiateur des mystères les plus élevés, top du top, il ne cesse pas pour autant d'entretenir des liens étroits de solidarité avec son peuple, en particulier à l'heure de la tentation et du péché. Il reste toujours attaché à son peuple. Moïse n'a jamais perdu la mémoire de son peuple. Moïse ne renie pas Dieu, mais il ne renie pas non plus son peuple. Il est cohérent avec son sang. Et dans l'épreuve, souvent, c'est notre sang que nous présentons à Dieu. Et nous voulons rester en lien avec lui, mais il y a quelque chose de nous qui ne se renie pas non plus. « Seigneur, je suis là avec tout ce qui fait ma vie, avec mon sang, et je ne le renie pas. Et ça crie, et ça souffre, et c'est douloureux. Et Seigneur, je ne le renierai pas. Je suis là avec tout ça devant toi. » Même dans les moments les plus difficiles, même le jour où le peuple rejette Dieu et le rejette lui-même pour fabriquer un veau d'or, et parfois on a l'impression dans notre vie qu'il y a même des parties de nous-mêmes qui rejettent Dieu et on voudrait les rassembler et on n'y arrive pas. Et Seigneur, je te dis, bah oui, je suis là avec ça. Moïse n'envisage pas de se détourner de son peuple. C'est mon peuple, c'est ton peuple. Il ne renie pas Dieu ni le peuple. J'aime ces passages parce que pour moi, comme je vous le disais, ils évoquent une autre sorte de fuite. Non pas vouloir gommer le réel, considérer l'épreuve comme étrangère, qui ne doit pas me toucher, mais une fuite en Dieu. Je me réfugie en Dieu. Tout va bien. Oh non, mais tout ce qui touche mon corps, mon psychisme, ma famille, mon boulot, ma vie relationnelle, toi, tout ça, c'est rien, je trouve la paix en Dieu. Eh bien, Moïse m'apparaît tout à fait comme le contraire de cela. Enfin, dans ce qu'on dit le pape François, quoi. Il ne se désolidarisera jamais de son peuple. Et dans ce peuple, eh bien, moi, je vois, comme je vous le disais, mon corps, mon psychisme, mon âme, ma famille. Enfin, tout ce qui donne corps à ma personne dans ce monde. Et Moïse garde une grande compassion. Moïse garde une forme de douceur et de patience envers son peuple. Et il présente ça à Dieu. Son peuple, il est mal commode. Son peuple, il est dur.
il est un peu comme un membre souffrant qu'on voudrait couper. Ça vous, je ne sais pas si ça vous est déjà arrivé, mais quand on a très mal quelque part, parfois on se dit « ce serait plus simple si j'étais amputé ». Bon, ce n'est pas vrai. Hein. Mais son peuple, il est comme ça. Mais Moïse ne s'évade pas. La prière n'est pas une fuite, elle n'est pas une évasion. Et pour moi, il y a vraiment une grande leçon de réalisme et qui doit vraiment aussi nous parler, nous enseigner. Présenter à Dieu ce qui est problématique encore et encore, jusqu'à ce que le Seigneur ouvre un chemin. Alors ensuite, deuxième étape, la colère. Après le déni vient la colère. Peut-être la première chose qu'on peut dire et que le pape François rappelle, c'est que la colère peut être aussi une prière. Alors le père Étienne en a parlé hier dans son homélie, j'en parle autrement. Le pape François nous rappelle que la colère peut être une prière. À la page 32 du livre, il dit « Je vais même dire quelque chose qui va peut-être vous sembler une hérésie. Souvent, j'ai entendu des gens qui me disaient « Vous savez, il m'est arrivé cela et je me suis mis en colère contre Dieu. » Tu as eu le courage de te mettre en colère contre Dieu ? Oui, je me suis mis en colère. Mais il s'agit d'une forme de prière. Et le pape ajoute, car seul un enfant est capable de se fâcher avec son père et ensuite de le retrouver à nouveau. C'est quelque chose qui vient plusieurs fois dans les écrits du pape François, en tout cas que j'ai croisé à d'autres endroits, moi, cette manière de dire, notre colère est une prière. Dieu nous prend au sérieux, quoi. Nous sommes des petits-enfants, mais Dieu ne nous infantilise pas. Ce que nous vivons, ce que nous traversons et que nous avons à traverser avec notre liberté d'homme, avec nos ressources humaines, avec notre vie humaine, avec ce que nous sommes, parce qu'on n'a rien d'autre à vivre, c'est notre chemin. Eh bien, le Seigneur le prend au sérieux. On retrouve dans ces paroles du pape le courage, parce qu'il y a là quelque chose... Enfin oui, comme tout à l'heure. Bon, parce qu'il y a là quelque chose de vrai, quelque chose de profond, connecté à soi-même, au réel de la vie. Le pape dit qu'il y a comme une transparence dans cette colère. Job s'est mis en colère contre Dieu, Jonas aussi. Dieu ne les a pas rejetés, mais il leur a répondu. Et à la fin, il n'y a que Job que Dieu qualifie de juste. Il est le seul qui se soit mis en colère. Les autres, ils ont pontifié, ils ont justifié, ils ont cherché des excuses, des machins, ils ont spiritualisé. Mais à la fin, c'est Job qui a raison. Dieu le reprend quand même un petit peu. Il ne le prend pas en défaut sur sa colère, parce que cette colère, elle a été profondément relationnelle, elle a été transparente. Elle a été le cri du cœur face à Dieu, comme le cri d'un enfant aussi face à son père. Et c'est important de garder cet état d'esprit que donne le pape. Il parle d'un enfant face à son père, c'est-à-dire qu'il garde quand même cette relation, qu'il revendique, qu'il dit, qu'il crie, mais qui est dans ce cadre où la relation, la confiance est encore première. Je suis en colère parce que j'attends beaucoup de toi, parce que je me sens impuissant, parce que je souffre, mais c'est bien à toi que je le dis, parce que j'ai confiance en toi, parce que j'attends tout de toi, même si je comprends pas le chemin sur lequel tu m'amènes. Alors je voudrais dire un mot maintenant des psaumes, parce que s'il y a un cri qui rejoint bien celui de la colère, me semble-t-il, dans la Bible, c'est celui des psaumes. Alors plusieurs petits points généraux, puis après, mais souvent dans les psaumes, les merveilles de Dieu semblent loin, elles semblent dans le passé. Alors que le danger, lui, il est tout proche. Et souvent, le psalmiste, il dit ça au Seigneur. « Ah, mais tu as fait ceci, tu as fait cela. Ah oui, Est-ce que la droite du Très-Haut a changé ? Est-ce que tu as changé ? Qu'est-ce qui se passe pour moi dans ma vie ?» Bon. Et le danger, lui, il semble toujours proche. Bon. Beaucoup de psaumes évoquent des situations angoissantes, des impasses impossibles. L'eau qui monte jusqu'à la gorge, la boue où je m'enfonce, les ennemis qui m'encerclent, la mort qui est aux portes, l'angoisse qui ronge, les flèches qui me déchirent. Enfin voilà, beaucoup d'images qui au fond sont très parlantes. Dans le psaume, il y a aussi régulièrement le silence de Dieu, dont nous faisons aussi l'expérience dans l'épreuve et qui d'une certaine manière la redouble. On entend le cri du malheureux, on entend la quête d'un refuge en Dieu. Les psaumes, ils sont un livre de prière qui met des mots sur nos états intérieurs. Et ça, c'est très fort. Ces états que je vis et qui j'allais dire qui sont douloureux, mais c'est qui me font souffrir, enfin qui m'étreignent, ces états, ils existent dans la Bible. Ils existent dans la parole de Dieu. Ils sont permis, en fait. Vous voyez ? Ces états, mes états, ils sont portés par une prière,
une prière qui vient de loin, qui inscrit mon épreuve dans l'épreuve d'un peuple nombreux, qui l'a vécu aussi, qui l'a traversé. Mon épreuve rejoint ce témoignage de toute l'humanité devant Dieu. Ça ne la relativise pas, mais cela me dit, elle a une place. Elle a une place dans l'histoire des hommes, elle a une place dans l'histoire des hommes avec Dieu. Dieu a déjà vu ça, il n'est pas débordé, il existe un chemin. Le pape François dit, les psaumes, ils portent les cicatrices de l'existence. J'aime bien cette citation. Je vais pas, je vais encore continuer à parler des psaumes, mais je vais pas beaucoup vous donner de références. Je peux vous lire éventuellement un, moi, qui m'a beaucoup accompagné. Mais il y en a beaucoup. Je vous donnerai quelques numéros si vous voulez, mais c'est vraiment pas exhaustif. Mais vous voyez, moi, c'est le psaume 68 qui m'a beaucoup parlé. J'enfonce dans la vase du gouffre, rien qui me retienne. Je descends dans l'abîme des eaux, le flot m'engloutit. Je m'épuise à crier, ma gorge brûle, mes yeux se sont usés d'attendre, mon Dieu. Plus abondant que les cheveux de ma tête, ceux qui m'en veulent sans raison. Il y a souvent les ennemis dans les psaumes. Alors on peut se dire, parfois nous avons des ennemis extérieurs qui nous éprouvent beaucoup. Et puis souvent aussi, c'est à l'intérieur qu'on a des ennemis, en fait. Ça peut être l'angoisse, ça peut être aussi le péché, ça peut être... Enfin bon, ces ennemis, il faut pas... Enfin oui, on peut leur donner bien des visages. Plus abondant que les cheveux de ma tête, ceux qui m'en veulent sans raison. Ils sont nombreux, mes détracteurs, à me haïr injustement. Moi qui n'ai rien volé, que devrais-je rendre ? Et moi, je te prie, Seigneur, c'est l'heure de ta grâce. Dans ton grand amour, Dieu, réponds-moi. Par ta vérité, sauve-moi, tire-moi de la boue, sinon je m'enfonce. Que j'échappe à ceux qui me haïssent, à l'abîme des eaux. Que les flots ne me submergent pas, que le gouffre ne m'avale, que la gueule du puits ne se ferme pas sur moi, etc., etc. Ça, c'est le 68, mais il y a le 37, le 87, le 56, le 38, le 76, le 22, enfin bon. Si vous savez pas, vous regardez... à l'office dont vous regardez sur AELF, prière des heures, vous prenez n'importe quel vendredi. Le vendredi, on accompagne Christ dans sa passion. Et souvent, ce sont des psaumes comme ça, qui sont les psaumes de l'épreuve. Et puis, vous voyez, le jeu du psalmiste, il devient mon jeu. Et comme écrit Paul Beauchamp dans son livre sur les psaumes, le cri de la solitude n'est plus solitaire. Le cri de la solitude n'est plus solitaire. Et je crois que c'est vraiment une des grandes vertus, en tout cas que moi j'ai expérimenté, une des grandes vertus du psaume. C'est vraiment loin d'être anodin, parce que l'une des grandes souffrances de la difficulté et difficultés des preuves, c'est qu'elles nous isolent, elles nous font mordre la solitude, ou elles nous font être mordus par la solitude. Parce qu'au fond, personne ne peut comprendre ce que nous vivons. Mais voilà que, en priant cette prière du psaume, en mettant notre jeu dans le jeu du psalmiste, eh bien, nous ne sommes plus seuls. Nous rejoignons tout un peuple. Nous rejoignons sa voix. En fait, même, je crois que je le redirai un peu après, mais nous rejoignons le Christ qui prie ces psaumes et qui nous porte. Les psaumes parlent de cette solitude, de cet enfermement, mais aussi nous aident à garder le lien fondamental avec Dieu. Ils introduisent un tiers, en fait, qui est le psaume, qui est le psalmiste, qui est le cri d'un peuple et qui nous désenclave. Par ailleurs, les psaumes ne s'arrêtent pas à la description de l'angoisse, des dangers, des amertumes, ils offrent aussi un chemin. Dans les psaumes, la supplication est chaque fois différente, et de même, différente est la réponse reçue. Ils offrent une espérance, ils offrent une consolation. Ça, c'est quand même beau aussi de voir ça, qu'ils ouvrent un chemin et une espérance. Alors, le pape François a prononcé deux catéchèses sur les psaumes, que je vais un peu parcourir comme ça, ou vous redire des choses qui sont dans ces catéchèses, vous pourrez les relire dans le livre. Elles ont ce titre-là. Bon. Il redit que comme livre de prière, il communique un savoir prier. Nous apprenons le langage de la prière. On sait que ce sont les mots de la parole de Dieu. On n'est pas toujours sûr de la manière dont on peut s'adresser à Dieu. Et particulièrement, quand nous traversons la colère, est-ce que je suis ingrat? Est-ce que si je dis ça, c'est trop? Est-ce que je suis dans la plainte? Est-ce que je suis trop négatif? Mais là, c'est la parole de Dieu. La parole de Dieu lui-même pour nous enseigner comment l'invoquer dans la douleur. Le pape relève aussi, dans les psaumes, nous trouvons tous les sentiments humains, les joies, les douleurs, les doutes, les espoirs, les amertumes qui colorent notre vie. Bon, j'en ai déjà un peu parlé, mais vous voyez, c'est maître des mots. Et parfois, c'est extrêmement surprenant, quoi. En tout cas, pour ma part, à de nombreuses reprises, j'ai fait cette... Moi, comme prêtre, je prie l'office, comme tous les prêtres, comme tous les moines, tout ça, quoi. Et donc, les psaumes, ils me sont imposés par la prière de l'Église.
Et parfois, vraiment, quelle surprise de dire, mais, ah, mais c'est exactement ça, quoi. Et en réalité, il y a quelque chose de vraiment consolant. De lire ce qui se passe en moi, de le voir écrit avec les mots qui, en plus, sont les mots de Dieu. Des mots sûrs, des mots de vie aussi. Parce que si c'est la parole de Dieu, c'est qu'il y a une vie. Il ne m'enferme pas. C'est vraiment tout le contraire de la rumination, qui est aussi un gros risque dans la prière quand on est dans l'épreuve, où on machine les trucs, et on rumine, voilà, on tourne, on boucle, on est enfermé dans notre colère, dans nos pensées, quoi, dans notre incompréhension. Et puis en fait, ça renforce notre solitude. Les mots des psaumes, qui mettent les mots pourtant sur notre douleur et notre épreuve, eh ben, ils sont des mots de vie qui nous ouvrent. Des mots d'une expérience qui s'enracine très loin, en amont de nous-mêmes, dans l'histoire de la famille humaine, des mots solidaires qui tiennent la main. Alors le pape François souligne aussi la dimension incarnée, qui prend le réel à bras le corps. Dans ce livre, nous ne rencontrons pas des personnes éthérées, abstraites, des gens qui confondent la prière avec une expérience esthétique ou aliénante. Les psaumes sont des invocations souvent dramatiques qui jaillissent du vif de l'existence. Dans les psaumes, nous entendons la voix de priants en chair et en os, dont la vie, comme celle de tout le monde, est pleine de problèmes, de difficultés, d'incertitudes. Et le psalmiste se présente devant Dieu tel qu'il est, sans façade, sans se donner la peine de jouer un rôle ou se contorsionner pour présenter à Dieu autre chose que ce qu'est réellement l'état de son cœur. Et pour moi, c'est très important parce que ça dit aussi qu'on peut se présenter devant Dieu dans la prière sans honte. Alors que une des expériences aussi de l'épreuve, c'est qu'elle provoque la honte. Parce qu'on sait pas, en tout cas pour moi, une fois de plus. Mais à la réponse, ça va. C'est pas toujours facile de dire, non, ça va pas. Parce que d'abord, tout autour de nous, il y a cette forme d'injonction au bonheur. Bon, peut-être qu'aussi dans le ça va, il n'y a pas beaucoup d'écoute pour entendre autre chose que ça va. Ça arrive aussi quand même. Il faut bien le dire. Mais en fait, parce qu'aussi, avec l'épreuve, il y a une forme de honte. Une fois de plus, je parle de manière générale, dites-vous, mais en fait, pourquoi j'arrive pas à m'en sortir? Pourquoi je suis pas heureux? Et devant Dieu, et les psaumes nous aident à mettre ces mots aussi, et bien devant Dieu, nous pouvons être absolument nous-mêmes. Pour bien prier, nous devons prier tel que nous sommes même, sans trucage. Nous n'avons pas à maquiller notre âme pour prier. Seigneur, je suis comme ça. Et en fait, c'est un grand cadeau que le Seigneur nous fait. Le pape continue en soulignant que tout psaume offre un mouvement, un chemin, comme je l'ai déjà un peu dit. Il me prend là où je suis et il me conduit dans la prière. Pour le pape, on passe de la souffrance au questionnement, qu'il résume ainsi. Jusqu'à quand, Seigneur ? Jusqu'à quand, Seigneur, dois-je endurer cela ? Ça suffit. Le psalmiste, il est impuissant et il dit son impuissance. Mais toujours, il rappelle que la souffrance, que l'épreuve ne peut pas être le dernier mot de notre histoire. Il y a quelque chose, il y a quelqu'un de plus grand qui déjà l'enveloppe. Le priant sait qu'il est précieux aux yeux de Dieu, et c'est pourquoi crier a un sens. Il sait qu'il est précieux aux yeux de Dieu, et c'est pourquoi crier a un sens. Je crie vers quelqu'un pour qui je suis précieux, qui m'aime, qui a sauvé et qui sauve encore. Du coup, la souffrance, elle devient relation. Elle n'est plus ce qui me sépare de Dieu, mais le chemin que nous allons parcourir ensemble. Dans la première partie, vous voyez le déni, la souffrance, elle pourrait me séparer de ma vie, comme obstacle, comme parenthèse, comme non-vie, à oublier le plus vite possible. Dans la colère, elle peut me séparer de Dieu. Et les psaumes offrent beaucoup de ressources pour ne pas tomber ou retomber dans ce piège. Alors le pape exprime cela à partir de l'unicité des larmes. Il écrit « Même les douleurs que nous subissons ne peuvent être seulement des cas particuliers d'une loi universelle. » Vous voyez, tout le monde souffre, tout le monde meurt, enfin bon. Ça, c'est aussi une forme de fuite dans l'universalisation. Bon. Et je trouve cette expression très forte parce qu'elle parle de banalisation, de fatalisme, de statistique, quoi, qui soustrait à la dimension relationnelle. Parce qu'il soustrait à la dimension personnelle. Et de fait, le pape ajoute, ce sont toujours mes larmes,
Pensez à cela, dit-il. Les larmes ne sont pas universelles. Ce sont mes larmes, celles que personne n'a jamais versées avant moi. C'est ma vie, mon histoire, unique, éternelle, infiniment précieuse aux yeux de Dieu. Une relation unique avec Dieu, une histoire unique avec lui. Mon chemin, ma vocation, comme je le citais plus haut. Non pas au sens où l'épreuve serait une vocation, mais au sens où l'unicité de ma vie, dans le monde, dans l'Église, pour l'humanité tout entière, elle se tisse avec cette épreuve. Et le Seigneur entend. C'est aussi un refrain des psaumes. Un pauvre cri, le Seigneur entend. Parfois, dit le pape, dans la prière, il suffit de le savoir. Et le pape ajoute, les problèmes ne sont pas toujours résolus. Celui qui prie n'est pas naïf, il sait que beaucoup de questions de la vie ici-bas restent sans solution, sans issue. La souffrance nous accompagnera et une fois que nous aurons gagné une bataille, d'autres nous attendront. Mais si nous sommes écoutés, tout devient supportable. Peut-être votre expérience est-elle différente, mais pour ma part, je me suis rendu compte que ce qui était pour moi le plus nécessaire, c'était pas d'être compris, c'était pas qu'on cherche ensemble des solutions, c'était pas qu'on m'offre des pistes pour trouver un sens, une justification, mais que mon besoin le plus profond, c'était d'être écouté, d'être entendu, qu'il y ait une place aussi en l'autre pour entendre, une place pour mon épreuve en lui. Un des aspects terribles de l'épreuve, c'est qu'elle nous isole, comme je le disais déjà, elle nous enferme, et elle nous enferme dans de l'incompréhensible, parfois dans de la culpabilité, dans de la honte, dans de la peur, du désarroi. Elle nous sépare complètement des autres. Mais être écouté, être entendu, être reconnu dans ce que je traverse, être accepté avec ce fardeau encombrant, toucher que mon épreuve ne m'exclut pas, mais que je peux trouver en toi une place qui m'écoute, qui est en lien avec moi, qui me connecte encore au vivant. Cette écoute que le psaume aussi nous rappelle, le Seigneur entend. Le pape cite ce verset du psaume 56, « Toi qui comptes, mais pas vagabond, recueille en tes outres mes larmes, cela n'est-il pas dans ton livre ?» Recueille en tes outres mes larmes, qu'elles ne soient pas perdues, qu'elles ne demeurent pas inconnues, qu'elles aient un sens quelque part. Entendre, écouter, on pourrait rajouter la notion d'empathie, mais les psaumes offrent la réponse d'accueil inconditionnel de Dieu et sa compassion. D'ailleurs, le pape finit cette catéchèse en évoquant les larmes de Jésus. Dieu a voulu se faire homme pour pouvoir pleurer avec moi. Dieu a voulu se faire homme pour pouvoir pleurer avec moi. Avec moi. En tout état de cause, le jeu souffrant des psaumes, s'il peut devenir mien, c'est qu'il est avant tout, fondamentalement, celui de Jésus. Prier les psaumes, c'est aussi, parfois mystérieusement, parfois très consciemment, se laisser porter par Jésus, vrai homme souffrant, vrai homme des douleurs, vrai Dieu, enveloppant et au plus intime de moi-même aussi, qui nous porte, qui nous rejoint au plus intime de la prière du psaume pour se faire le chemin sous nos pas. Alors, dans sa deuxième catéchèse sur les psaumes, le pape écrit ça. « Quand on prie, chaque chose acquiert de l'épaisseur. La prière n'est donc pas un calmant pour atténuer les angoisses de la vie. Une prière de ce genre, en tout cas, n'est certainement pas chrétienne. Au contraire, la prière rend chacun de nous responsable. Évidemment, elle ne nous rend pas responsable de l'épreuve que nous traversons, mais nous rend responsable de la manière dont nous l'accueillons, l'acceptons comme une étape de notre vraie vie. La prière, elle détord, du verbe détordre qui n'existe pas, la prière détord, elle redresse la tentation de victimisation, qui est vraiment un autre piège de l'épreuve. Vous voyez, s'installer dans le statut de victime, oublier que l'amour est toujours possible, oublier que la plus grande des rélictions n'exclut pas nécessairement la présence aussi d'une joie liée à l'espérance du salut, à l'espérance d'être consolé, à l'espérance de connaître un jour le sens de tout cela. C'est l'un des, pour moi, c'est le sommet, mais c'est en tout cas, c'est l'un des aspects très importants de l'encyclique de Benoît XVI sur l'espérance, Spe Salvi, où il parle du jugement dernier, en le présentant vraiment comme un moment de grande joie, où le Seigneur, il va nous montrer exactement le sens de notre vie, tout ce qui s'est passé, et pourquoi, et comment ça a apporté du fruit, et comment c'était relié à un tel, à tel autre, à telle chose, Et le pape présente ça vraiment comme un moment d'exultation. Nos larmes ont un sens quelque part. Et vous voyez,
Une espérance est possible parce qu'un jour nous comprendrons, un jour nous verrons. Cette responsabilisation, elle n'est pas une injonction qui dit « arrête de te plaindre, maintenant prends-toi en main ». Ça, c'est vraiment n'importe quoi. Elle dit, elle est une libération. L'épreuve n'est pas un fardeau qui éteint ma liberté, ma capacité d'aimer. Elle n'éteint pas la dignité, la valeur de ma vie qui a encore tout à donner, même dans cette nuit. Et je conclue avec cette dernière citation des catéchèses. Même les psaumes à la première personne du singulier, qui confient les pensées et les problèmes les plus intimes d'un individu, sont un patrimoine collectif, au point d'être priés par tous et pour tous. Et pour ma part, je veux croire que la responsabilisation va jusqu'à faire nôtre cette remarque. Vous entendez, hein, le pape dit, ben voilà, il y a un psalmiste qui dit « je », et en fait c'est tellement profond que ben, ça nous rejoint tous. Mais moi aussi je dis « je » dans ma prière quand je souffre. Eh bien si c'est vrai du psalmiste, ça l'est, et ça l'est puisque c'est l'Esprit Saint qui est l'auteur des psaumes, alors cela est aussi vrai pour nous. Notre traversée de l'épreuve avec Dieu, elle devient un patrimoine collectif, elle creuse une voie pour toute l'humanité. Elle porte du fruit pour la gloire de Dieu et le salut du monde. La troisième étape, c'est celle de la négociation. Et je voudrais aborder, mais je ne vais pas regarder mes notes, comme ça je serai moins long, mais trois exemples de négociation dans la Bible. La première négociation, vous savez, c'est celle d'Abraham. Abraham est face à Sodome, et Dieu va détruire Sodome. Et Abraham dit, oui, mais attends, si tu trouves 50 justes, et 45 et 40, et 30, et 10. Bon, il se fait que il n'y a pas 10 justes. Et Sodome est détruite par le feu. Il y a un échec de la négociation. Il y a aussi une très bonne nouvelle. C'est que Abraham n'est pas allé jusqu'au bout de la négociation. C'est qu'il suffit d'un juste pour nous sauver. Et ce juste, c'est Jésus. Et ce juste est venu. Et ce juste nous a sauvés. Et il a porté toutes nos souffrances, et il a porté toutes nos douleurs. Mes souffrances, elles sont contenues, elles sont quelque part, elles ont été reprises. Elles ne volent pas comme ça en l'air, sans sens, sans direction, sans exutoire, sans reconnaissance, ou même sans amour. Il y a un déjà fait, un résultat, on pourrait dire, bon, mais c'est un terme qui est mal raboté, mais qui renvoie à cette question angoissante. Qu'est-ce qui va advenir? Qu'est-ce que je vais devenir? Où est-ce que tout ça nous mène? Tout ça n'est pas suspendu en l'air. Tout ça est dans le Christ Jésus qui a donné sa vie pour moi, qui a porté toute ma vie, qui a vécu l'épreuve pour moi et qui me porte et qui est ressuscité, qui me donne son Esprit Saint et qui s'est fait pour moi le chemin et la vie. Alors, il y en a un deuxième, c'est Moïse. Moïse, il négocie parce que le Seigneur lui dit, écoute, ça ne va plus. Ce peuple est pécheur. Il a fait le veau d'or, tout ça. Bon. Moi, je m'en vais. Et puis, viens avec moi et je vais te faire un autre peuple. Et Moïse, il dit, on a entendu le pape tout à l'heure, ça va pas marcher comme ça. On va pas aller vivre une autre vie ailleurs en faisant, ou à côté. C'est cette vie-là qu'on va vivre. Et c'est avec ce peuple-là que tu vas rester. Et il négocie avec Dieu. Alors, je vous le dis avec mes mots, hein, mais c'est chapitre 32 à 34 de l'Exode, c'est magnifique. Et il va chercher dans le cœur de Dieu quelque chose qu'il ne connaissait pas et que Dieu n'avait jamais dit. Il y a dans la pugnacité de Moïse, dans le fait qu'il se présente devant Dieu avec cette responsabilité, pour reprendre un mot que j'ai déjà évoqué, qui fait que Dieu va lui révéler quelque chose de plus grand. Ah, tu es prêt à ça? Eh bien, regarde, mon cœur est bien plus grand que ce que tu pensais. Et Dieu lui dit, je suis un Dieu de tendresse et de pitié, lent à la colère et plein d'amour, et je vais rester avec mon peuple. C'est la première fois qu'on entend cette parole dans la Bible, et elle sera reprise de nombreuses fois, en particulier dans les psaumes. Le troisième cas de négociation que je voulais évoquer, c'est celui de la syrophénicienne. Cette femme vient voir Jésus, et elle lui dit, ben ma fille, elle a un démon, il faut que tu t'en occupes. Et Jésus lui dit, ben pas du tout, moi je suis venu pour les enfants d'Israël, et écoute, voilà. Non. Et elle lui dit, ah oui, mais si on regardait les choses autrement, peut-être que simplement les miettes qui tombent suffiront. Continue à manger avec les enfants d'Israël, moi je me contenterai des miettes. Et Jésus change d'avis. C'est incroyable. Jésus change d'avis. Devant la foi de cette femme, devant l'audace de cette femme, Jésus lui dit, bah oui, va, ta fille va bien. Vous voyez le courage de l'audace, le courage de la foi. Nous pouvons aller chercher Jésus.
Jésus nous aime et Jésus nous exauce. Et bon, j'aurais voulu vous lire un passage du pape François, il est à la page 195 de son livre, quand vous l'aurez, si vous l'avez, vous pourrez relire, de cet homme qui passe sa nuit à prier accroché aux grilles de l'église pour que sa fille guérisse, et sa fille guérit. Dans l'épreuve aussi, le Seigneur il nous invite à cette lutte qui est celle de Jacob, qui est aussi celle du combat. Le Seigneur il vient chercher en nous, vous voyez, cette âpreté, cette foi, cette confiance. On s'attache, on étreint, et le Seigneur se laisse toucher. Bon. La quatrième étape, c'est celle du deuil. Alors, qu'est-ce que je vais vous dire de ça ? D'abord, peut-être je vais vous lire ça, c'est une parole de Sainte Marguerite Marie. « Apprenez-moi ce que vous voulez que je vous dise », demande Marguerite Marie à Jésus. Question intéressante, dont la réponse aussi nous intéresse. Marguerite Marie demande à Jésus « Apprenez-moi ce que vous voulez que je vous dise ». Réponse de Jésus « Rien ». Sinon ces paroles « Mon Dieu, mon unique et mon tout, vous êtes tout pour moi et je suis toute pour vous. Elles te garderont de toutes sortes de tentations et suppléeront à tous les actes que tu voudrais faire et te serviront de préparation en tes actions. » Cette parole, elle parle de sommet de la vie spirituelle. Mon unique et mon tout, vous êtes tout pour moi et je suis toute pour vous. Mais paradoxalement, elles rejoignent aussi, souvent, parfois, souvent, les seuls mots qu'on est capable de bredouiller quand on est vraiment au fond du trou. Seigneur, mon unique et mon tout. Quand tout s'est effondré, quand tout s'effondre, quand plus rien n'est sûr, quand on ne sait plus sur quoi s'appuyer, il reste plus que cette parole. Je ne sais pas si vous avez fait cette expérience, mais en tout cas, en tout cas, moi, je l'ai faite, ouais. Dieu, mon unique et mon tout, il n'y a plus que toi, Seigneur. Parfois, on passe comme ça des heures à ne répéter que le nom de Jésus. Il n'y a plus que toi, tu es le roc. Et en toi, j'ai ma confiance. En toi seul, j'ai mis ma confiance. Et dans cette pauvreté, dans cette impuissance totale, qui n'est certainement pas les sommets de la vie mystique de Sainte Marguerite Marie, loin s'en faut, eh bien pourtant, quelque chose se rejoint. Et ça dit quelque chose de l'épreuve, et ça dit quelque chose de pourquoi le Seigneur aussi parfois que nous pas parfois parce qu'il le permet pour tous les hommes, mais au fond la place que le Seigneur aussi donne à l'épreuve dans notre cheminement spirituel, c'est qu'en fait, il se fait que au fond de l'épreuve, on rejoint certains sommets. Seigneur, je n'ai plus que toi. Seigneur, il n'y a que toi sur lequel je puisse m'appuyer. Dieu, mon unique et mon tout. Tout le reste semblant s'effondrer. Il ne reste plus que ce face à face.

humiliations qui peuvent accompagner aussi l'épreuve. Elles sont comme autant d'escaliers pour vous faire descendre dans l'abîme de votre néant, afin de prendre là son plaisir avec vous. Car le souverain de nos âmes ne se plaît que dans les âmes anéanties, et pour être tout dans lui, il ne faut plus rien être en soi-même. Donc elle dit, les humiliations, ce sont comme des marches d'escalier qui nous amènent à ce qu'elle appelle l'anéantissement. On pourrait dire l'oubli de soi, on pourrait dire, enfin, il y aurait bien des manières de dire, mais en tout cas, vous voyez où nous touchons notre pauvreté fondamentale et où finalement, il n'y a plus que de la place pour Dieu en nous. Sainte Thérèse, elle parle aussi d'un escalier. Je ne sais pas si vous connaissez ça, mais elle parle à, à une autre religieuse. « Vous ressemblez à un petit enfant qui veut monter un escalier. Alors l'enfant lève son pied dans l'espoir de franchir quelques marches. Et en réalité, il n'arrive même pas à franchir une seule marche. » Martin Stephens, que vous connaissez peut-être, qui a écrit un livre qui s'appelle « La vie en bleu » et qui parle de l'épreuve ou comment vivre l'épreuve et qui est un très beau livre. Dans ce livre, il dit « En fait... » Ouais, c'est moi qui ai le micro et la montre. J'arrive. Et donc Martin Stephens, il dit « En fait, accepter l'épreuve, c'est d'accepter qu'on n'arrivera jamais à accepter l'épreuve. C'est d'accepter qu'elle soit toujours là pour nous bousculer, pour nous, et qu'en fait, 3 minutes. Et donc elle continue. Si vous avez la foi, sachez qu'en haut de l'escalier, Dieu nous regarde avec amour et qu'il attend. Au début, et quand dans l'épreuve nous touchons le lâcher-prise, l'espérance contre toute espérance, la confiance que malgré tout, ou plutôt dans tout cela, Dieu reste le même, qu'il nous aime, qu'il est de notre côté, eh bien nous sommes mystérieusement dans les bras de Dieu, en haut de l'escalier. Au début, en fait c'est ça, c'est que nous on essaie de monter, on n'y arrive pas, et finalement, en acceptant, en embrassant cette épreuve, comme je le disais au début, en acceptant de ne pas y arriver, ben en fait le cœur de Dieu s'attendrit, c'est lui qui vient nous chercher. C'est aussi l'expérience dans Spécial Vie numéro 3, je crois, le pape Benoît XVI, il parle de Sainte Joséphine Bakhita. Et il dit, Joséphine, la grande découverte de sa vie, quand elle découvre l'espérance, c'est pas qu'elle attend Dieu, elle découvre pas l'espérance comme une attente, elle découvre l'espérance comme le fait qu'elle est attendue par Dieu. Je suis attendu. Et le Seigneur, il est là en haut de l'escalier. Et je suis attendu par lui. Et même, c'est lui qui va descendre et me prendre dans ses bras. Au début, nous luttons maladroitement, un combat stérile voué à l'échec, comme le combat de Saint-Pierre au cours de la Passion. Au moment où il s'effondre, il va pouvoir mener le vrai combat. Je ne sais pas si je dirais le vrai combat, mais il va pouvoir entendre la triple question de Jésus qui est « Est-ce que tu m'aimes ?» Car quand on accepte de se laisser raboter par vagues successives, sans lâcher la main de Jésus, on est conduit à l'essentiel. Est-ce que tu m'aimes? Est-ce que tu m'aimes dans cette épreuve? Est-ce que tu continues à m'aimer? Bon. Alors, je voudrais conclure en disant ça. Dans le désert, 40 ans d'épreuve que traverse le désert, le Seigneur y donne 3 choses. La manne, la loi, l'attente de la rencontre. L'attente de la rencontre, c'est l'attente de sa présence. Dans l'épreuve, ne lâchons pas la main de Dieu. Prions. L'espérance, c'est d'abord une rencontre. Jésus est là. Quoi qu'il arrive, il est là. Il est mon sauveur. Il m'aime. Il a donné sa vie, toute sa vie, pour tous les hommes et pour moi en particulier, comme il dit ici à Palmonial. Ça veut dire que ce qu'il a fait pour tous les hommes, il veut que ça fasse, que ça prenne, enfin, que ça s'incarne d'une manière toute particulière dans ma vie. Bon. Et il est celui qui sait. Alors, priez. Ça, c'est vraiment la première chose, et c'est aussi le conseil d'Ignace de Loyola, dans prier pour rencontrer Dieu, rester en lien avec lui. La deuxième chose, la manne, la nourriture. Romano Guardini dit, dans l'épreuve, il faut chercher un terrain solide et s'y appuyer pour prier. On a besoin de nourriture, on a besoin de se rappeler les merveilles de Dieu, de se rappeler les promesses de Dieu, de se rappeler ce qu'il a fait, de l'entendre nous parler en fait, d'être nourri. Moi, il y a un livre qui m'a accompagné, c'était celui-là, In Situ Jesu. Je ne sais pas si c'est un bon livre, mais moi, il a parlé. Ça, comme ça, In Situ Jesu, ça veut dire dans le sein de Jésus, c'est l'évangile. Où... Il m'a parlé parce que c'est Jésus qui parle dans ce livre. Parce que c'est simple, parce qu'il parle en fait de la pauvreté et parce qu'il dit comment le prier simplement dans l'adoration. Je crois qu'il y a que ça dans ce livre.
Et moi, ça m'a beaucoup aidé à être fidèle dans la prière, à revenir dans l'adoration et à dire, bah oui, c'est simple. Jésus me dit en fait ce qu'il

autour de moi, c'est tout simple, et je vais le faire. Enfin, je vais, comme je peux, mais bon. Et puis enfin, la loi, eh bien, la loi, c'est un chemin. Saint Ignace, il dit dans la Désolation, il faut s'examiner plus, être plus attentif à ce qu'on vit dans les petites choses. C'est se rappeler que le bien est toujours possible, l'amour est toujours possible, les petites joies sont toujours possibles, et d'être plus attentif à ça, et peut-être dans sa prière aussi, être plus attentif à ces petites choses des quotidiens, ces petits pas, qui font aussi entrer dans la patience et la douceur, et qui permettent eh bien, de goûter, de rester non seulement en relation avec Dieu dans la prière, mais de rester en relation concrètement avec lui dans cet agir qui est le mien et qui est un agir de charité, dans des petites choses, mais qui restent possibles.

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2: Je vous aime, ô mon Dieu, et mon seul désir est de vous aimer.
3: Tout ce qui est couvert d'un voile sera dévoilé. Tout ce qui est caché sera connu. Luc 12, 2.

l'homélie du pape François lors de la messe avec les frères capucins en la basilique Vaticane à l'hôtel de la Chaire le mardi 9 février 2016. Dans la liturgie de la parole d'aujourd'hui, l'on rencontre deux attitudes. Une attitude de grandeur face à Dieu qui s'exprime dans l'humilité du roi Salomon et une autre attitude de mesquinerie qui est décrite par Jésus. Comme le faisaient les docteurs de la loi qui, alors que tout était en règle, laissaient de côté la loi pour observer leur petite tradition. Votre tradition capucine est une tradition de pardon, de don du pardon. Il y a tant de bons confesseurs parmi vous. C'est parce qu'ils se sentent pécheurs, comme notre frère Cristoforo. Ils savent qu'ils sont de grands pécheurs, et face à la grandeur de Dieu, ils prient continuellement. Toi, écoute du lieu où tu résides au ciel, écoute et pardonne. Et parce qu'ils savent prier ainsi, ils savent pardonner. En revanche, quand quelqu'un oublie la nécessité qu'il a de pardonner, il oublie lentement Dieu, il oublie de demander pardon et ne sait pas pardonner. L'humble, celui qui se sent pécheur, est un grand pardonneur dans le confessionnal. L'autre, à l'instar de ces docteurs de la loi qui ont l'impression d'être les purs, les maîtres, c'est uniquement condamné. Je vous parle en tant que frère, et en vous, je voudrais parler à tous les confesseurs, spécialement en cette année de la miséricorde. Le confessionnal sert à pardonner, et si tu ne peux donner l'absolution, je fais cette hypothèse, s'il te plaît, ne frappe pas. La personne qui vient chercher du réconfort, le pardon, la paix dans son âme, qu'il trouve un père, qu'il l'embrasse et lui dise « Dieu t'aime » et qu'il le lui fasse sentir. Et je suis désolé de le dire, mais combien de personnes, je crois que la plupart d'entre nous l'ont déjà entendu, disent « Je ne vais pas me confesser, car un jour on m'a posé ces questions, ils m'ont fait cela, s'il vous plaît. » Mais vous, capucins, avez ce don spécial du Seigneur, pardonnez. Je vous le demande, ne vous lassez pas de pardonner. Je pense à quelqu'un que j'ai connu dans l'autre diocèse, un homme de gouvernement, qui à l'issue de son mandat en tant que gardien et provincial à 70 ans, a été envoyé dans un sanctuaire pour confesser. Et cet homme avait une file de gens, tous, prêtres, fidèles, riches, pauvres, tous, un grand pardonneur. Il trouvait toujours le moyen de pardonner, ou du moins de laisser en paix cette âme par une étreinte. Un jour, je suis allé le trouver et il me dit « Écoute, tu es évêque, alors tu peux me le dire. Je crois que je pêche, car je pardonne trop et j'ai ce scrupule. » « Et pourquoi ? Je ne sais pas, mais je trouve toujours une façon de pardonner. »« Et que fais-tu quand tu te sens ainsi ?»« Je me rends à la chapelle devant le tabernacle et je dis au Seigneur, « Excuse-moi Seigneur, pardonne-moi, je crois qu'aujourd'hui j'ai trop pardonné. »« Mais Seigneur, c'est toi qui m'as donné le mauvais exemple. » »« Voilà, soyez des hommes de pardon, de réconciliation, de paix. » Il y a tant de langages dans la vie. Le langage de la parole, il y a aussi le langage des gestes. Si une personne s'approche de moi au confessionnal, c'est parce qu'elle ressent quelque chose qui lui pèse, dont elle veut se défaire. Peut-être ne sait-elle pas comment le dire, mais le geste est celui-là. Si cette personne s'approche, c'est parce qu'elle voudrait changer, ne plus faire, changer, être une autre personne, et elle le dit avec le geste de se rapprocher. Il n'est pas nécessaire de poser des questions, mais toi, si une personne vient, c'est parce que dans son âme, elle voudrait ne plus le faire. Mais bien souvent, elles n'y parviennent pas, car elles sont conditionnées par leur psychologie, par leur vie, par leur situation. Un cœur large, le pardon. Le pardon est une graine, c'est une caresse de Dieu. Ayez confiance dans le pardon de Dieu. Ne pas sombrer dans le pélagianisme, tu dois faire ceci, cela et encore cela. Mais vous possédez ce charisme des confesseurs, le reprendre, le renouveler en permanence. Et soyez de grands pardonneurs, car ceux qui ne savent pas pardonner finissent comme ces docteurs de l'Évangile, ce sont des grands condamneurs, toujours en train d'accuser. Et qui est le plus grand accusateur dans la Bible ? Le diable. Où tu sers Jésus, qui pardonne en donnant la vie, la prière, de nombreuses là, assis comme ces deux-là, Saint Léopoldo et Saint Pio ? Où tu sers le diable qui condamne, accuse ? Je ne sais pas. Je ne pourrais vous dire autre chose. À travers vous, je le dis à tous les prêtres qui vont confesser. Et s'ils n'y parviennent pas, qu'ils soient humbles et disent « Non, je célèbre la messe, je nettoie par terre, je fais tout, mais je ne confesse pas, car je ne sais pas bien le faire. » Et demander au Seigneur la grâce que je demande pour chacun d'entre vous, pour vous tous, pour tous les confesseurs, et aussi pour moi. Amen.

homélie du pape François lors de la messe d'ouverture de la 15e Assemblée Générale Ordinaire du Synode des Évêques en la Basilique Vaticane le mercredi 3 octobre 2018. L'Esprit-Saint que le Père enverra en mon nom vous enseignera tout et il vous fera souvenir de tout ce que je vous ai dit. De manière très simple, Jésus offre à ses disciples la garantie qu'il accompagnera toute l'œuvre missionnaire qui leur sera confiée. L'Esprit-Saint sera le premier à garder et à maintenir toujours vivante et actuelle la mémoire du Maître dans le cœur des disciples. C'est lui qui permettra que la richesse et la beauté de l'Évangile soient source de joie et de nouveautés constantes. Au début de ce moment de grâce pour toute l'Église, en syntonie avec la parole de Dieu, demandons avec assistance au Paraclet qui nous aide à faire mémoire et à raviver les paroles du Seigneur qui ont fait brûler notre cœur. Ardeur et passion évangélique qui engendre l'ardeur et la passion pour Jésus. Mémoire qui puisse réveiller et renouveler en nous la capacité de rêver et d'espérer. Parce que nous savons que nos jeunes seront capables de prophéties et de visions dans la mesure où, désormais adultes ou âgés, nous sommes capables de rêver et ainsi de rendre contagieux et de partager les rêves et les espérances que nous portons dans notre cœur. Que l'Esprit nous donne la grâce d'être des pères synodaux, loin du don des rêves et de l'espérance, afin que nous puissions, à notre tour, oindre nos jeunes du don de la prophétie et de la vision. Qu'il nous donne la grâce d'être une mémoire active, vivante, efficace, qui de génération en génération ne se laisse pas étouffer ni écraser par des prophètes de calamité et de malheur, ni par nos limites, erreurs et péchés, mais qui est capable de trouver des espaces pour enflammer le cœur et discerner les chemins de l'esprit. C'est avec cette attitude d'écoute docile de la voix de l'esprit que nous sommes réunis de toutes les parties du monde. Aujourd'hui, pour la première fois, sont aussi avec nous deux confrères évêques de la Chine continentale. Nous leur exprimons notre chaleureuse bienvenue. La communion de l'épiscopat tout entier avec le successeur de Pierre est encore plus visible grâce à leur présence. Loin dans l'espérance, nous commençons une nouvelle rencontre ecclésiale capable d'élargir les horizons, de dilater le cœur et de transformer ces structures qui aujourd'hui nous paralysent, nous séparent et nous éloignent des jeunes, les laissant exposés aux intempéries et orphelins d'une communauté de foi qui les soutienne, d'un horizon de sens et de vie. L'espérance nous interpelle, nous déplace et rompt avec le conformisme du « on a toujours fait ainsi ». Et elle nous demande de nous lever pour regarder directement le visage des jeunes et les situations dans lesquelles ils se trouvent. La même espérance nous demande de travailler pour renverser les situations de précarité, d'exclusion et de violence auxquelles sont exposés nos enfants. Les jeunes, qui sont le fruit de nombreuses décisions prises dans le passé, nous appellent à prendre en charge avec eux le présent, en nous engageant davantage et à lutter contre ceux qui, de toutes les façons, empêchent leur vie de se développer avec dignité. Ils nous demandent et exigent un dévouement créatif, une dynamique intelligente, enthousiaste et pleine d'espérance, et que nous ne les laissions pas seuls aux mains de tant de marchands de mort qui oppriment leur vie et obscurcissent leur vision. Cette capacité de rêver ensemble qu'aujourd'hui le Seigneur nous offre à nous comme Église exige, selon ce que disait saint Paul dans la première lecture, de développer entre nous une attitude bien précise, que chacun de vous ne soit pas préoccupé de ses propres intérêts, pensez aussi à ceux des autres. Et en même temps, il vise plus haut, demandant qu'avec humilité, nous considérions les autres supérieurs à nous-mêmes. Avec cet esprit, nous chercherons à nous mettre à l'écoute les uns des autres pour discerner ensemble ce que le Seigneur demande à son Église. Et cela exige de nous que nous soyons attentifs et veillions bien à ce que ne prévale pas la logique de l'autopréservation et de l'autoréférentialité qui finit par faire devenir important ce qui est secondaire et secondaire ce qui est important. L'amour pour l'Évangile et pour le peuple qui nous a été confié nous demande d'élargir le regard et de ne pas perdre de vue la mission à laquelle il nous appelle pour viser un plus grand bien qui profitera à nous tous. Sans cette attitude, tous nos efforts seront vains. Le don de l'écoute sincère, priante et le plus possible sans préjugés ni conditions nous permettra d'entrer en communion avec les diverses situations que vit le peuple de Dieu. Écouter Dieu pour écouter avec lui le cri des gens, écouter les gens pour respirer avec eux la volonté à laquelle Dieu nous appelle.
Cette attitude nous défend de la tentation de tomber dans une position moralisante ou élitiste, comme aussi de l'attraction pour des idéologies abstraites qui ne correspondent jamais à la réalité de nos gens. Frères et sœurs, plaçons ce temps sous la protection maternelle de la Vierge Marie, femme de l'écoute et de la mémoire, qu'elle nous accompagne pour reconnaître les traces de l'Esprit-Saint, afin que, avec empressement, entre rêve et espérance, nous accompagnions et stimulions nos jeunes afin qu'ils ne cessent pas de prophétiser. Père Synodot, beaucoup d'entre nous étaient jeunes ou faisaient leurs premiers pas dans la vie religieuse alors que se terminait le Concile Vatican II. Aux jeunes d'alors a été adressé le dernier message des pères conciliaires. Cela nous fera du bien de repasser de nouveau dans notre cœur ce que nous avons entendu lorsque nous étions jeunes en rappelant les paroles du poète « Que l'homme conserve ce qu'il a promis lorsqu'il était enfant ». Les pères conciliaires nous ont ainsi parlé. L'Église, 4 années durant, vient de travailler à rajeunir son visage pour mieux répondre au dessein de son fondateur, le grand vivant, le Christ, éternellement jeune. Et, au terme de cette imposante révision de vie, elle se tourne vers vous. C'est pour vous, les jeunes, pour vous surtout, qu'elle vient par son concile d'allumer une lumière, lumière qui éclaire l'avenir, votre avenir. L'Église est soucieuse que cette société que vous allez constituer respecte la dignité, la liberté, le droit des personnes. Et ces personnes, c'est vous. Elle a confiance que vous saurez affirmer votre foi dans la vie et dans ce qui donne un sens à la vie, la certitude de l'existence d'un Dieu juste et bon. C'est au nom de ce Dieu et de son Fils Jésus-Christ que nous vous exhortons à élargir vos cœurs aux dimensions du monde, à entendre l'appel de vos frères et à mettre hardiment à leur service vos jeunes énergies. Luttez contre tout égoïsme, refusez de laisser libre cours aux instincts de violence et de haine qui engendrent les guerres et leurs cortèges de misère. Soyez généreux, purs, respectueux, sincères et construisez dans l'enthousiasme un monde meilleur que celui de vos aînés. Amen.

homélie du pape François, lors de la messe et canonisation des bienheureux Paul VI, Oscar Romero, Francesco Spinelli, Vincenzo Romano, Maria Caterina Casper, Nazaria Ignazia di Sant'Thérèse de Jésus, Nunzio Sulprizio, sur la place Saint-Pierre à Rome, le dimanche 14 octobre 2018. La deuxième lecture nous a dit qu'elle est vivante la parole de Dieu, énergique et plus coupante qu'une épée. Il en est vraiment ainsi. La parole de Dieu n'est pas seulement un ensemble de vérités ou un récit spirituel édifiant. Non, c'est une parole vivante qui touche la vie, qui la transforme. Là, Jésus en personne, lui qui est la parole vivante de Dieu, parle à nos cœurs. L'Évangile en particulier nous invite à la rencontre avec le Seigneur, à l'exemple de cet homme qui court à sa rencontre. Nous pouvons nous identifier à cet homme dont le texte ne mentionne pas le nom, presque pour suggérer qu'il peut représenter chacun d'entre nous. Il demande à Jésus comment avoir la vie éternelle en héritage. Il demande la vie pour toujours, la vie en plénitude. Qui d'entre nous ne la voudrait pas? Mais remarquons-le, il la demande comme un héritage à posséder, comme un bien à obtenir, à conquérir par ses forces. En effet, pour posséder ce bien, il a observé les commandements depuis son enfance, et pour atteindre l'objectif, il est disposé à en observer d'autres, c'est pourquoi il demande « Que dois-je faire pour avoir ?» La réponse de Jésus le désoriente. Le Seigneur fixe le regard sur lui et l'aime. Jésus change de perspective. Des préceptes observés pour obtenir des récompenses à l'amour gratuit et total. Cet homme parlait en termes de demandes et d'offres. Jésus lui propose une histoire d'amour. Il lui demande de passer de l'observance des lois au don de soi, du faire pour soi-même à l'être avec lui. Et il lui fait une proposition de vie tranchante. « Va, vends ce que tu as et donne-le aux pauvres, puis viens, suis-moi. » À toi aussi, Jésus dit « Viens, suis-moi. » Viens, ne reste pas sur place, car il ne suffit pas de ne faire aucun mal pour appartenir à Jésus. « Suis-moi. » Ne marche pas derrière Jésus seulement quand cela te convient, mais cherche-le chaque jour. Ne te contente pas d'observer les préceptes, de faire un peu d'aumône et de dire quelques prières. Trouve en lui le Dieu qui t'aime toujours, le sens de ta vie, la force de te donner. Jésus dit encore « Vends ce que tu as et donne-le aux pauvres ». Le Seigneur ne fait pas des théories sur la pauvreté et la richesse, mais il va directement à la vie. Il te demande de laisser ce qui appesantit ton cœur, de te libérer des biens pour lui faire une place à lui, l'unique bien. On ne peut pas suivre vraiment Jésus quand on est alourdi par les choses, car si le cœur est surchargé par les biens, il n'y aura pas de place pour le Seigneur qui deviendra une chose parmi les autres. C'est pourquoi la richesse est dangereuse et, dit Jésus, rend même difficile le salut. Non pas parce que Dieu est sévère, non, le problème est de notre côté. Le fait d'avoir trop, le fait de vouloir trop nous étouffe notre cœur et nous rend incapables d'aimer. C'est pourquoi saint Paul rappelle que la racine de tous les maux, c'est l'argent. Nous le voyons, là où on met l'argent au centre, il n'y a pas de place pour Dieu et il n'y en a pas non plus pour l'homme. Jésus est radical, il donne tout et demande tout. Il donne un amour total et demande un cœur sans partage. Aujourd'hui également, il se donne à nous comme pain vivant. Pouvons-nous lui donner en échange des miettes? À lui qui s'est fait notre serviteur jusqu'à aller sur la croix pour nous, nous ne pouvons pas répondre uniquement par l'observance de quelques préceptes. À lui qui nous offre la vie éternelle, nous ne pouvons pas donner un bout de temps. Jésus ne se contente pas d'un pourcentage d'amour. Nous ne pouvons pas l'aimer à 20, à 50 ou à 60%, ou tout, ou rien. Chers frères et sœurs, notre cœur est comme un aimant. Il se laisse attirer par l'amour, mais peut s'attacher d'un côté seulement et doit choisir. Ou bien il aimera Dieu, ou bien il aimera la richesse du monde, ou bien il vivra pour aimer, ou bien il vivra pour lui-même. Demandons-nous de quel côté nous sommes. Demandons-nous où nous en sommes aujourd'hui dans notre histoire d'amour avec Dieu. Nous contentons-nous de quelques préceptes ou suivons-nous Jésus comme des amoureux vraiment disposés à quitter quelque chose pour lui? Jésus interroge chacun d'entre nous, et nous sommes tous, en tant qu'Église, en chemin. Sommes-nous une Église qui ne prêche que de bons préceptes, ou une Église épouse qui s'abandonne dans l'amour pour son Seigneur? Le suivons-nous vraiment, ou retournons-nous sur les pas du monde comme cet homme?
au total, Jésus nous suffit-il ou bien cherchons-nous beaucoup de sécurité du monde ? Demandons la grâce de savoir quitter, par amour du Seigneur, quitter les richesses, quitter les nostalgies de rôles et de pouvoirs, quitter les structures qui ne sont plus adaptées à l'annonce de l'Évangile, les poids qui freinent la mission, les liens qui attachent au monde. Sans un saut en avant dans l'amour, notre vie et notre Église souffrent d'une autosatisfaction égocentrique. On cherche la joie dans un plaisir passager, on s'enferme dans les palabres stériles, on s'installe dans la monotonie d'une vie chrétienne sans élan, où un peu de narcissisme couvre la tristesse de rester inachevé. Il en fut ainsi pour cet homme qui, dit l'Évangile, s'en alla tout triste. Il s'était attaché aux préceptes et à ses nombreux biens, il n'avait pas donné son cœur. Et bien qu'ayant rencontré Jésus et accueilli son regard d'amour, il s'en est allé triste. La tristesse est la preuve de l'amour inachevé. C'est le signe d'un cœur tiède. Par contre, un cœur détaché des biens, qui aime librement le Seigneur, répand toujours la joie, cette joie dont on a besoin aujourd'hui. Le saint pape Paul VI a écrit « C'est au cœur de leurs angoisses que nos contemporains ont besoin de connaître la joie, de sentir son chant. » Aujourd'hui, Jésus nous invite à retourner aux sources de la joie, qui sont la rencontre avec lui, le choix courageux de prendre des risques pour le suivre, le goût de quitter quelque chose pour embrasser sa vie. Les saints ont parcouru ce chemin. Saint Paul VI l'a fait, à l'exemple de l'apôtre dont il a pris le nom. Comme lui, il a consacré sa vie à l'évangile du Christ, en traversant de nouvelles frontières et en se faisant son témoin, dans l'annonce et dans le dialogue, prophète d'une église ouverte qui regarde ceux qui sont loin et prend soin des pauvres. Saint Paul VI, y compris dans la difficulté et au milieu des incompréhensions, a témoigné de manière passionnée de la beauté et de la joie de suivre Jésus totalement. Aujourd'hui, il nous exhorte encore avec le Concile, dont il a été le sage timonier, à vivre notre vocation commune, la vocation universelle à la sainteté. Non pas aux demi-mesures, mais à la sainteté. Il est beau qu'avec lui, et avec tous les autres saints et saintes d'aujourd'hui, il y ait Monseigneur Romero, qui a quitté les certitudes du monde, même sa propre sécurité, pour donner sa vie selon l'Évangile, aux côtés des pauvres et de son peuple, avec le cœur attaché à Jésus et à ses frères. Nous pouvons en dire autant de Francesco Spinelli, de Vincenzo Romano, de Maria Caterina Casper, de Nazaria Ignazia di Sainte Thérèse de Jésus, et aussi de notre garçon des Abruzzes et de Naples, Nunzio Sulprizio. Le saint jeune, courageux, humble, qui a su rencontrer le Christ dans la souffrance, dans le silence et dans l'offrande de soi. Tous ces saints, dans des contextes différents, ont traduit par leur vie la parole d'aujourd'hui, sans tiédeur, sans calcul, avec le désir de risquer et de quitter. Frères et sœurs, que le Seigneur nous aide à imiter leurs exemples. Amen.

Nous serons demain le 11 novembre. Voici une homélie du pape François lors de la messe pour tous les morts des guerres au cimetière américain de Netuno le jeudi 2 novembre 2017. Nous tous aujourd'hui sommes ici rassemblés dans l'espérance. Chacun de nous, dans son propre cœur, peut répéter les paroles de Job que nous avons entendues dans la première lecture. « Je sais, moi, que mon défenseur est vivant, que lui, le dernier, se lèvera sur la poussière. » L'espérance de rencontrer Dieu, de nous rencontrer tous à nouveau, comme des frères, et cette espérance ne déçoit pas. Paul a été fort dans cette expression de la deuxième lecture, « L'espérance ne déçoit pas. » Mais très souvent, l'espérance naît et s'enracine dans de nombreuses plaies humaines, dans de nombreuses douleurs humaines, et ce moment de douleur, de plaies, de souffrances, nous fait regarder le ciel et dire « Je sais, moi, que mon défenseur est vivant, mais cela suffit, Seigneur. » Et c'est la prière que nous formulons peut-être tous quand nous regardons ce cimetière. « Je suis certain, Seigneur, que nos frères sont avec toi, je suis certain, nous disons cela. » Mais s'il te plaît, Seigneur, cela suffit, il ne faut plus la guerre, il ne faut plus ce massacre inutile, comme l'avait dit Benoît XV. Il vaut mieux espérer, sans cette destruction, des jeunes, des milliers, des milliers, des milliers, des milliers, des espérances brisées. Cela suffit, Seigneur. Et nous devons dire cela aujourd'hui, alors que nous prions pour tous les défunts, mais en ce lieu, nous prions de manière particulière pour ces jeunes. Aujourd'hui, alors que le monde est encore une fois en guerre et se prépare à aller encore une fois plus fortement en guerre, cela suffit, Seigneur, avec la guerre, on perd tout. Il me vient à l'esprit cette femme âgée qui, en regardant les ruines d'Hiroshima, avec une résignation pleine de sagesse mais beaucoup de douleur, avec cette résignation plaintive que savent vivre les femmes parce que c'est leur charisme, elle disait « Les hommes font tout pour déclarer et faire la guerre, et à la fin, ils se détruisent eux-mêmes. » C'est cela la guerre, la destruction de nous-mêmes. Cette femme âgée, avait certainement perdu là-bas des enfants et des petits-enfants. Il ne lui restait que la blessure dans son cœur et les larmes. Et si c'est aujourd'hui un jour d'espérance, c'est aujourd'hui un jour de larmes. Des larmes comme celles que sentaient et versaient les femmes quand le courrier arrivait. « Vous avez, madame, l'honneur d'avoir un mari qui a été un héros de la patrie, d'avoir des enfants qui ont été des héros de la patrie. » Ce sont des larmes que l'humanité ne doit pas oublier. L'orgueil de cette humanité qui n'a pas appris la leçon et qui semble ne pas vouloir l'apprendre. Très souvent dans l'histoire, quand les hommes pensent faire une guerre, ils sont convaincus d'apporter un monde nouveau. Ils sont convaincus de faire naître un printemps. Et cela finit par un hiver, laid, cruel, avec le règne de la terreur et la mort. Aujourd'hui, nous prions pour tous les défunts, tous, mais de manière particulière pour ces jeunes, à un moment où tant d'entre eux meurent dans les batailles de chaque jour de cette guerre par morceaux. Prions également pour les morts d'aujourd'hui, les morts de la guerre, également des enfants, innocents. C'est le fruit de la guerre, la mort, et que le Seigneur nous donne la grâce de pleurer. Amen.

C'est toujours difficile de donner un titre à une conférence qui doit durer 50 minutes. Ça touche le monde des pères de l'Église et au départ, je pensais faire les sacrements de l'initiation chrétienne, liturgie, initiation chrétienne et pères de l'Église. Alors on va réduire un peu et je n'ai pris qu'un aspect, qu'une mystagogie, je reviendrai sur ce terme, l'Eucharistie. Donc on pourrait dire l'Eucharistie chez les pères. Et on vous a distribué une petite feuille, donc vous allez la plier comme cela, comme ça vous allez pouvoir suivre. Et naturellement, le point de départ, c'est la procession d'entrée. Et comme vous avez déjà fait le signe de croix, on a pris de l'avance. Je voudrais, avant de parcourir rapidement ces textes, vous dire d'abord la joie de me retrouver ici pour vous faire entrer dans le mystère de la liturgie. L'année dernière, j'avais évoqué la liturgie comme source. Et j'imagine qu'il y a encore des cassettes, et donc vous pourrez acheter la cassette tout à l'heure, parce que ça fait un tout, naturellement. Et si je reviens l'année prochaine, il faudra acheter les deux cassettes. Et si, comme ça, et oui, ça fait marcher le commerce. Donc si je suis là pendant 20 ans, ça fait 20 cassettes. Alors je voudrais poursuivre cette méditation théologique. Le pape Jean-Paul II vient de publier une lettre apostolique, Orientale Lumen, où il va reprendre la richesse de l'Église d'Orient et surtout ce qu'ont apporté nos pères de l'Église au niveau de la liturgie. Alors je me suis précipité sur cette lettre et je prends quelques extraits pour vous dire un peu la tonalité de cette méditation. Je cite Jean-Paul II. Dans l'expérience liturgique, le Christ Seigneur est la lumière qui illumine la route et dévoile la transparence du cosmos. Je m'arrête deux minutes là-dessus, car c'est d'une profondeur inouïe, et en tout cas c'est d'une actualité pour nous. Dans l'expérience liturgique, c'est-à-dire au cœur de notre liturgie, le Christ est lumière. Il est donc le centre. C'est le Christ qui nous illumine. Et il dévoile, le mot grec, c'est aletheia, la vérité. On dévoile, on soulève. La liturgie est de l'ordre de la vérité. Et donc le Christ dévoile la transparence du monde. C'est-à-dire que dans l'Eucharistie, nous sommes vraiment au cœur de ce monde. Et déjà le monde est récapitulé dans le Christ. Donc vous voyez, nous sommes, j'allais dire, dans un autre temps et un autre espace. Nous sommes là à l'essentiel. Première remarque. Deuxième remarque, c'est toujours Jean-Paul II. La prière liturgique montre une grande aptitude à engager la personne humaine dans sa totalité. C'est-à-dire que lorsque vous entrez en liturgie, c'est toute votre personne, c'est-à-dire votre corps et votre âme. Corps, âme et esprit. Tout entier vous entrez, alors que nous savons bien que parfois, nous assistons à l'Eucharistie, le corps est là, mais l'esprit est ailleurs. Ou alors, on est tellement mal dans son corps qu'on s'agite sans arrêt. Vous faites cette expérience, enfin, je sais pas, moi je la fais de temps en temps, pas quand je préside, parce que là je suis obligé de faire attention, mais parfois quand l'homélie d'un confrère est un peu longue, alors je m'agite, je tourne sur ma... pour éviter de dormir, mais c'est tout à fait le contraire qu'il faut faire. Donc tout à l'heure l'homélie sera courte. Je continue, toujours Jean-Paul II. Dans l'action sacrée, la corporéité est appelée à la louange. Alors je me suis dit, quand j'ai lu ça, il faut absolument qu'à l'Emmanuel, je vous lise ça quand même. Jean-Paul II est d'accord avec vous. Rendez grâce. La corporéité est appelée à la louange. Et la beauté, qui est l'un des termes privilégiés en Orient pour exprimer la divine harmonie, et le modèle de l'humanité transfigurée se révèle partout. La beauté. Alors vous allez me dire, oui, mais quel critère pour la beauté? C'est vrai. Alors il précise, dans les formes du sanctuaire, il y a un atelier. Dans les sons, il y a un atelier.
dans les couleurs. Ah tiens, il faudrait peut-être faire un atelier sur les couleurs, dans la liturgie. Mais enfin, comme il y a les rites de la messe, on vous expliquera pourquoi il y a plusieurs ornements. Dans les lumières, là aussi, c'est quelque chose d'important. Dans les parfums, tiens, il y a peut-être un atelier sur les différents encens, c'est quelque chose d'important. Donc, très bien. La prière de l'Église devient donc une participation à la liturgie céleste. C'est ça qui est important. C'est-à-dire, nos liturgies n'ont de sens, n'ont d'intérêt que parce que nous sommes, allez, soyons modernes, nous sommes branchés sur la liturgie céleste. Sinon, nos liturgies n'auraient aucun intérêt. Un peu plus loin, encore Jean-Paul II, à ceux qui recherchent un rapport de signification authentique avec eux-mêmes et avec le cosmos, encore si souvent déformé par l'égoïsme et l'avidité, la liturgie révèle la voie vers l'équilibre de l'homme nouveau et invite au respect pour cette potentialité eucharistique du monde créé. Alors là, c'est le côté écologique, et ça me paraît aussi quelque chose d'essentiel. Celui qui entre dans le mystère de la liturgie redécouvre ce monde et voit alors la part, l'action, l'œuvre de Dieu au cœur de ce monde. Celui-ci est destiné à être assumé dans l'Eucharistie du Seigneur. Première remarque, c'était pour citer cette lettre apostolique que je vous encourage à lire, Orientale Lumen, qui est un petit chef-d'œuvre de Jean-Paul II. La deuxième remarque, toujours dans l'introduction, c'est pour faire le lien entre catéchèse et liturgie. Vous savez, si je parle des pères de l'Église, pour les pères, la liturgie est le lieu catéchétique par excellence. La catéchèse des pères de l'âge d'or, et là je vous ai donné des extraits dans ce petit texte que nous allons lire, la catéchèse des pères porte sur le Notre Père, sur le Credo, sur le baptême et sur l'Eucharistie. Et cette catéchèse est faite à l'occasion de la liturgie, en raison de tel ou tel sacrement. Et quand on va célébrer par exemple le baptême, eh bien les pères en profitent pour faire la catéchèse le lendemain de la célébration. Et ça c'est très important, c'est très différent des occidentaux. Nous, on explique tout avant. La preuve, c'est que vous allez avoir des ateliers, on va tout vous expliquer. Quand on fait des baptêmes d'adultes, la veille, on répète, on fait semblant. Semblant, on dit, tu feras ça, un pied en avant, trois pieds en arrière, attention, il faudrait que tu dises ça, oui, non, amen, pas amen, trois fois amen, très bien, alors on est là, tout le monde est affolé. Non, chez les orientaux, c'est tout à fait différent. On dit, tu y vas, et puis demain, on t'expliquera exactement ce que tu as vécu. Alors c'est une autre mentalité, mais ça nous permet de redécouvrir peut-être la beauté du mystère et de ne pas trop non plus rationaliser nos liturgies. Parfois elles sont tellement intellectuelles qu'on n'y comprend plus rien. Parfois on a des fiches, non ici il n'y a pas de fiches, mais je reviens d'un diocèse, le diocèse de Saint-Brieuc, où il y a des fiches dominicales. Alors vous savez, il faut déjà... Pour travailler ces fiches dominicales, d'abord il y a un jargon, on n'y comprend rien, mais ensuite c'est tellement intello que le signe devient complètement insignifiant, parce qu'il n'y a que des signes. Et alors pour faire moderne, moi de temps en temps je reprends la liturgie normale, qui devient naturellement signifiante, puisqu'il y a longtemps qu'on ne faisait plus ça. Et je crois que c'est très important, on va voir avec nos pères. Notre liturgie telle qu'elle est une liturgie équilibrée et il n'y a pas besoin d'en trop rajouter, tout est en harmonie. Alors, je voudrais parler de la mystagogie. Cette mystagogie, si vous voulez, c'est un commentaire de la liturgie, une entrée dans le mystère. Et cette mystagogie, elles mettent en œuvre une pédagogie du désir. Et ça me paraît aussi très beau. Désirer, c'est devenir ce qu'on va accueillir. Et accueillir, c'est recevoir ce qu'on est. Alors concrètement, qu'est-ce que ça veut dire?
Être catéchisé, c'est devenir, pour les pères, du bon pain. C'est-à-dire, c'est devenir ce que l'on doit recevoir. Et communier, c'est recevoir ce qu'on est, à savoir le corps du Christ. Il y a, dans la liturgie, une catéchèse de la grâce. En effet, si pécher, c'est passer du désir, ce désir qui serait être comme Dieu, à la convoitise. Je vous renvoie à la première page de la Bible. Manger ce fruit, c'est ça, péché. Passer du désir à la convoitise. C'est le péché d'Adam et Ève. Être gracié, c'est passer de la convoitise, manger ce pain, au désir, devenir ce pain, devenir corps du Christ. Cette mystagogie que nous allons lire, elle est fidèle à la vérité du sacrement qui est secret et qui est mystère. Saint Augustin, qui est un père de l'Église que j'aime bien, Saint Augustin a présenté un jour, merveilleusement, au cours d'une homélie, les sacrements du baptême et de l'Eucharistie, et il les a présentés comme les secrets de l'Église. Et en effet, il compare avec la croix du Christ qui est enfouie dans la terre pour tenir debout. Voici ce qu'il dit. Quelle est donc cette partie cachée et qui ne se publie pas dans l'Église? Le sacrement de baptême, le sacrement de l'Eucharistie. Nos bonnes actions, les païens les voient. Les sacrements leur sont cachés. Mais de ce qui ne se voit pas, surgit ce qui se voit. Comme de l'enfouissement de la croix dans la terre, surgit visible et discernable la croix tout entière. Voyez comme là nous allons dans nos profondeurs. On revient à la source. Être initié, puisque nous sommes initiés, c'est avoir part à cette vie secrète. C'est aussi être envoyé dans l'Église, car il ne s'agit pas d'être enfoui. Il faut aussi partir, témoigner. Sacrement et évangélisation. Chez les pères, ça va ensemble. Alors, si vous voulez, nous allons reprendre ce texte. Et je voudrais simplement faire un commentaire rapide, puisque vous avez un atelier sur les différents rites de la liturgie et de l'Eucharistie. J'ai fait un montage. Vous savez, chez les pères, il y a 80% où les pères se répètent et il y a 20% de perles. Et donc le travail du patrologue, c'est de faire des découpages. Et donc on découpe les 20%. C'est ce qu'on avait dit au cardinal de Lubac quand il avait reçu son chapeau. On lui avait dit, oh là là, qu'est-ce que vous avez écrit, monsieur le cardinal? Il a dit, non, je n'ai rien écrit, je n'ai fait que recopier les pères de l'Église. Remarquez, c'est vrai qu'ils ont écrit beaucoup. Mais enfin, il a fait quand même un peu plus que de recopier. Tandis que moi, je ne recopie même pas, parce que j'ai l'art de la photocopieuse. Donc moi, je colle, je coupe et je colle. Voilà. C'est déjà pas mal, hein, vous savez. Ça paraît pas comme ça. Alors, il y a plusieurs auteurs. Saint Ambroise. Vous aurez un peu de Cyrille de Jérusalem, un peu de Chrysostome, un peu d'Origène. Bon, voilà, des noms, je n'ai pas beaucoup de temps, donc je ne vous les présente pas. Je préfère aller tout de suite dans le texte. Cette procession d'entrée, pour bien comprendre le texte, c'est que l'Eucharistie est liée au baptême. Et donc, vous verrez, quand, dans un sanctuaire où se trouvent les fonts baptismaux et où se trouve l'autel, là, il y a tout un travail aussi dans l'espace pour célébrer. Mais dans les églises d'Orient, le baptistère est souvent à l'extérieur, face au narthex. Et donc le baptisé, après être plongé, ressort et le narthex s'ouvre et il voit au fond, dans le cœur, l'autel. Tu y es allé, tu t'es lavé, tu es venu à l'autel. Tu as commencé à voir ce que tu ne voyais pas avant. Il reprend ici ce que disait saint Augustin tout à l'heure. C'est-à-dire que par la fontaine du Seigneur et la prédication de la passion du Seigneur, tes yeux se sont ouverts. Ses yeux se sont ouverts parce que nous sommes dans ce lieu de la lumière.
Tout à l'heure, Jean-Paul II nous disait, c'est le Christ qui illumine au cœur de la liturgie. La lumière des sacrements. Si vous faites des préparations au niveau des sacrements, il faut effectivement ne pas oublier ce symbole de la lumière. Il faut peut-être aussi donner aux enfants le sens du sacré. Avant d'être au séminaire, j'étais aumônier dans un collège et je me battais pour que les enfants, quand ils entraient dans la chapelle, n'entrent pas comme on entre dans la gare de Lyon. Et je crois que c'est important. Et c'est difficile aujourd'hui parce qu'on est souvent agité. Même nous, quand on entre, je suis toujours affolé. Je crois que je vais me battre, par exemple, pour le Sacré-Cœur, parce que quand je vois tous nos bons touristes qui entrent dans le Sacré-Cœur comme ils entrent au Moulin Rouge, vous comprenez, c'est en bas le Moulin Rouge. Donc, il va falloir que je leur explique que c'est autre chose. Mais parce qu'on ne sait plus ce qu'est l'espace sacré. Et donc, peut-être réapprendre, et ça, on apprend ça très tôt aux enfants, le sens du sacré. Et c'est là où, dès le départ, il y a la constitution de l'assemblée. Vous avez chanté tout à l'heure. Et si on chante, c'est d'abord pour constituer cette assemblée. C'est le passage, comme on dit souvent dans le rituel, par exemple pour le rituel des défunts, de la dispersion de la vie quotidienne à l'assemblée qui se constitue. Tu t'es mis à voir la lumière des sacrements. Quant au lieu saint, alors je ne prends pas tous les textes, c'est un texte d'Origène, ou le deuxième texte, « Quant au lieu saint, je n'en cherche point la place sur terre, mais dans le cœur. » Ah. Alors, ça ne veut pas dire que l'Église n'est pas un lieu saint, mais ça veut dire d'abord que l'Église, c'est nous. Et que c'est vrai qu'au début de l'Eucharistie, nous allons nous reconnaître pécheurs, nous allons redécouvrir cette pureté du cœur, et chez les pères, c'est quelque chose d'essentiel. Origène, qui est sans doute le premier exégète, 3e siècle, Origène a une passion pour la parole de Dieu. Et donc, pour lui, la parole de Dieu est aussi, et peut-être plus, là c'est une faiblesse d'Origène, il faut bien que les pères aient aussi quelques faiblesses, hein, a vraiment une dimension sacramentelle, mais pour lui, la mendication de la parole de Dieu est sûrement aussi importante que la mendication du corps du Christ. Et dans la réforme liturgique, on a remis en place la parole de Dieu, je veux dire avec un choix, puisque nous avons droit le dimanche à 3 lectures. Là aussi, j'ouvre une parenthèse, j'ai envoyé quelques exocètes, mais si vous avez des scuds, vous me répondrez cet après-midi. Mais je suis un petit peu agacé parfois quand dans des liturgies, on nous supprime une lecture. Il y a toujours des motifs, remarquez, il y a des vieilles dames, donc elles vont être fatiguées, ou il y a des enfants, donc ils vont pleurer, ou alors c'est un peu long, donc il ne faut pas que ça soit trop long. Il y a normalement une cohérence entre les 3 lectures. Alors ça, c'est au prédicateur de trouver la cohérence. Il faut bien, il est payé pour ça, donc. Donc, ça, c'est important qu'il y ait une cohérence. Mais surtout, ça nous permet d'entrer dans ce trésor de la parole de Dieu. Alors c'est aller vraiment contre la réforme de supprimer notre parole de Dieu. Donc je crois que si vous avez la possibilité de maintenir la parole de Dieu en place, ça me paraît bien. Ça me paraît bien. Bon. En effet, pour entendre cette parole, pour manger le corps du Christ, il faut qu'il y ait d'abord cette pureté pour écouter cette parole. Moi, je suis, je le dis souvent aux séminaristes, quand ils commencent une lectio, et je leur dis, est-ce que vous prenez d'abord le temps, un, de vous reconnaître pécheur, parce que lire la parole de Dieu, c'est rencontrer Dieu. Et comme dans toute rencontre avec le Seigneur, on commence d'abord par se reconnaître pécheur, et ensuite on invoque l'Esprit-Saint. Bien, pour voir qu'est-ce que l'Esprit nous dit à travers cette parole de Dieu, et c'est pas moi, qu'est-ce que je vais faire raconter à cette parole de Dieu, parce que sinon je peux faire raconter tout ce que je veux à la parole de Dieu, vous savez, et surtout dans mon sens, pour que ça m'arrange. Seigneur, que ça soit ta volonté, sache aussi quelle est la mienne. Et puis on va négocier. Alors dans la liturgie, ce n'est pas comme ça. Dans la liturgie, on va recevoir cette parole de Dieu. Mais pour la recevoir, il faut être à l'écoute, ou si vous voulez, il faut être obéissant. Le mot est le même, obéissant pour faire la volonté de la parole. Ce qui est premier,
dans l'économie du mystère. L'économie, c'est un mot que les pères aiment bien, ça veut dire le dessein bienveillant de Dieu. Donc ce qui est premier dans ce dessein du mystère, comme dans sa liturgie, c'est un mouvement d'amour. Mouvement d'amour par lequel le Père nous donne sa parole. Dans la liturgie, on commence d'abord par accueillir ce mouvement d'amour. Car dans la liturgie, vous allez être pris dans ce mouvement d'amour. C'est un retournement et une ouverture. Il y a donc une conversion initiale qui est prélude à celle de la consécration que nous verrons plus tard, si le temps nous le permet. Jésus ne nous parle pas encore, mais il est là. C'est-à-dire que la conversion au début de la liturgie nous ouvre à l'adoration. Et ce n'est pas rien que dans la liturgie dominicale, vous avez d'abord le Seigneur prend pitié, puis le Gloria. La conversion conduit toujours à l'adoration. Adorer et retourner son cœur sont le flux et le reflux de la prière de l'Église. Alors là, j'allais dire, vous êtes à l'essentiel. S'il y a une adoration sans conversion, alors c'est de l'hypocrisie, pure et simple. Et alors là, on est tous un petit peu hypocrites, même moi, peut-être même surtout moi. Bien. Une conversion sans exode vers l'amour du Père serait une illusion. Et ça, il faut s'en méfier dans une vie spirituelle. Parfois, on se convertit, mais on oublie de partir. On se convertit et on reste dans l'illusion, une illusion qui est moralisante. Et ça, c'est épouvantable. Parce que vous vous serez converti de fausses culpabilités. On se convertit d'une seule chose essentielle, c'est de ne pas savoir aimer. Voilà votre conversion. Et dans la liturgie, j'apprends à aimer parce que je vais dans ce mouvement, j'entre dans ce mouvement d'amour. Et donc avant même des cours, vous voyez, d'éducation sexuelle pour nos jeunes, il faut d'abord les faire entrer dans ce mouvement d'amour parce que c'est là où ils apprendront à aimer, comme c'est là où même adultes, nous apprenons toujours à aimer. Oui, entrer dans ce mouvement d'amour. La conversion, elle est donc théologale, c'est-à-dire c'est un don de Dieu, elle est à faire sans cesse. Elle est doxologique, par lui, avec lui et en lui, et elle est adoration. Il faut qu'il y ait les trois termes. Théologale, doxologique, adoration. C'est donc un retour dans la volonté du Père. Vient alors l'événement de l'Évangile, ou si vous voulez, c'est toute cette parole de Dieu. Conversion, Gloria, Évangile, annonce. Nous écoutons cette parole de Dieu. Alors on écoute d'abord les témoins. Chez les pères, c'était important. Il faut écouter les témoins. Le témoignage. Qu'est-ce qu'ils ont à nous dire ? On va écouter donc les apôtres dans l'Épître. Puis, le Christ nous donne sa paix en nous donnant son esprit. Et c'est ce que les pères appellent le moment de l'épiclèse. Épiclèse, cela veut dire venu de l'Esprit. Quand on invoque l'Esprit Saint, vient Esprit Saint, c'est donc l'épiclèse. Épiclèse. Et donc, c'est le moment de l'épiclèse de la liturgie de la parole. En effet, c'est dans l'Esprit Saint que les paroles de Jésus sont beaucoup plus qu'un enseignement, elles deviennent événements. Si vous invoquez l'Esprit Saint, alors cette parole de Dieu ne raconte pas simplement un épisode de la vie du Christ, ou si c'est un passage de Matthieu entre 5 et 7, texte un peu difficile, c'est le sermon sur la montagne, eh bien cette parole de Dieu devient événement. C'est-à-dire que cette parole incarnée monte au cœur de l'Église, dans votre cœur, sous l'action de l'Esprit. Le Père ne peut que comprendre cette parole. Il l'a donnée.
Et donc, dans la liturgie, cette parole revient au Père. Je vous disais que notre liturgie n'avait de sens que parce qu'elle était célébrée au ciel. Dieu donne, dans la liturgie, nous recevons pour rendre. Si nous recevons et qu'on ne rend rien du tout, ça veut dire qu'on n'a pas finalement

mais c'est dans l'Eucharistie que nous apprenons et que nous devenons offrande vivante. La parole s'élance dans la liturgie et elle tend vers sa communion. Et là, on peut parler de liturgie de la parole, parce que cette expression est étonnante, la liturgie de la parole. C'est donc bien qu'il y a une action qui se passe. C'est le terme de liturgie. L'Esprit révèle le Verbe, la parole à l'Église. Alors la parole donnée, celle que nous recevons au cours de la liturgie, fait de notre humanité la fiancée de l'agneau. En recevant cette parole, nous devenons fiancés de l'agneau. C'est-à-dire concrètement, plus vous écoutez la parole, plus vous devenez corps. La parole de Dieu nous structure spirituellement. La parole de Dieu nous charpente spirituellement. Et j'allais dire aussi psychologiquement. Luc 4, 21, « Aujourd'hui s'accomplit en nous ce que nous entendons. » Voilà, on devrait le dire dans chaque Eucharistie. « Aujourd'hui s'accomplit en nous ce que nous entendons. » Alors, simplement quelques petites notes à propos de ce texte d'Origène que je ne lis pas sur la liturgie de la parole. Mais pour nous, et si vous préparez des liturgies, ça me paraît important de bien préparer cette liturgie de la parole. Et on prépare une liturgie de la parole en méditant déjà ces textes quelques jours avant. Ça ne se prépare pas le jour même en disant « Ah là là, il faut que je trouve un lecteur. Attends, il y a un autre lecteur, il faut trouver. » Bon, c'est vrai que c'est un problème de trouver des lecteurs. C'est un rôle essentiel, un lecteur. Chez les pères, ils insistent beaucoup. Il y a des qualités pour être lecteur. Par exemple, on lui demande de savoir lire. Eh bien, ce n'est pas toujours évident, même aujourd'hui. Parfois, Alors, naturellement, ça se fait dans la chapelle du séminaire. Mais je ne le fais pas dans la liturgie, mais quand un séminariste se met à lire et qu'on n'a strictement rien compris, parce qu'il y avait 3 fautes de liaison, parce qu'on a sauté 3 mots, ou parce que les phrases sont hachées et qu'on n'a pas suivi la ponctuation, on n'a rien compris. Donc alors je demande si on peut recommencer à lire la parole de Dieu pour que je puisse prêcher dessus, parce que si je n'ai même pas compris, remarquez, j'ai déjà lu les textes avant, mais il faut qu'un directeur de séminaire soit un peu vicieux. Donc, on relit, mais c'est quelque chose d'essentiel. Parfois, alors, je crois que les pères avaient raison de dire qu'un lecteur doit savoir lire, pas d'improvisation, pas d'improvisation. Une lecture, ça se répète. Parfois, on voit des gens là, qui sont comme ça. Alors, bon, alors, ils n'ont pas leurs lunettes, c'est pas de chance. Alors, donc, ils sont là. Alors, on sait qu'on court à la catastrophe. Deuxièmement, on leur demande une bonne diction. Pourquoi ? Parce que du temps des pères, il n'y a pas de micro. Et donc, il faut que la parole ait le temps de partir et précisément de revenir. Sinon, c'est une cacophonie sans nom. Et troisième condition, qui me paraît encore tout à fait valable aujourd'hui, mener une vie convenable. C'était un ministère, c'est toujours un ministère d'ailleurs, institué dans l'Église. Le lecteur doit mener une vie convenable. C'est-à-dire qu'il doit quand même être en accord avec la parole de Dieu qu'il va lire. Ou avouer que sinon, si c'est un bandit, alors si, s'il se convertit, il n'y a pas de problème. Mais il faut quand même qu'il y ait un signe de conversion. Alors là, je crois que c'est un point important. Et au IIIe siècle, c'était vraiment une fonction sacrée puisque le lecteur demandait une bénédiction avant de faire la lecture. Alors, vous avez toujours dans cette première page un texte merveilleux d'Origène, sur la façon de comprendre la parole de Dieu. Vous qui assistez habituellement au divin mystère, vous savez qu'avec quelle précaution respectueuse vous gardez le corps du Seigneur lorsqu'il vous est remis, de peur qu'il n'en tombe quelques miettes et qu'une part du trésor consacré ne soit perdue. Car vous croiriez coupable, et en cela vous avez raison, si par votre négligence quelque chose s'en perdait. Que si, lorsqu'il s'agit de son corps, vous apportez à juste titre tant de précautions, pourquoi voudriez-vous que la négligence de la parole de Dieu mérite un moindre châtiment que celle de son corps ? D'ailleurs, si vraiment nous sommes entrés dans la liturgie de la parole, nous entrons beaucoup plus facilement dans la liturgie eucharistique. Je ne peux pas séparer les deux.

Lorsque j'étais très jeune, c'était donc la messe de Saint Pie V. Et j'étais servant de messe, donc j'arrivais à l'heure. Mais vous savez qu'on pouvait arriver toujours un petit peu en retard. Et à une époque un peu légaliste, on disait tant que le servant de messe n'a pas soulevé le voile du calice, la messe est valable. C'est épouvantable d'ailleurs. Enfin bon, ce qui fait qu'on arrivait généralement à la fin du sermon, parce que le sermon était rasoir. Et d'ailleurs, on a gardé cette habitude. Moi, je sais pas, il m'arrive de célébrer, il y a peu de monde au début, à la communion, enfin, avant la communion, c'est plein, après la communion, ça commence à disparaître, et puis on se termine, pour peu qu'on fasse une prière à la Vierge Marie, il suffit de se retourner après, il n'y a plus personne. Non, j'exagère un peu, non, c'est pas grave. En tout cas, au Sacré-Cœur, c'est pas possible. Tout le monde reste, parce que je ferme les portes. Bien. Ah ben, ouais, bien. Alors, dans cette liturgie de la parole, vous allez voir, du temps de nos pères, il y avait quatre lectures avant l'Évangile. La loi, les prophètes, les épîtres et les actes. Voilà. Au 7e siècle, comme on voyait que les fidèles commençaient à s'ennuyer, on en a supprimé deux. Donc il n'y avait plus que deux lectures. Voilà. Et dans la liturgie byzantine, il n'y en a plus qu'une. Mais il faut dire qu'avant, la préparation est tellement longue qu'il fallait supprimer certaines choses. Bien. Saint Augustin a mis en relief, grâce d'ailleurs à Saint Ambroise, le psaume, le chant du psaume dans la liturgie. Et Saint Augustin prêche et prêchait beaucoup sur les psaumes. Pourquoi ? Parce que Saint Augustin était toujours très ému quand on chantait les psaumes. Et c'est sûrement que dans sa conversion, le chant du psaume a joué sûrement un rôle important. Il pleurait quand il entendait l'assemblée chanter les psaumes. Puis l'Alléluia, ça vient de l'Orient, où l'Alléluia avait une place importante, et l'Évangile. Alors là, chez les pères, c'est quelque chose d'essentiel, une grande procession pour l'Évangile. Le livre est honoré comme si c'était la présence de Dieu, la présence du Seigneur, avec lumière et encensement. Ah ben voilà mes parfums. Il faut que les parfums, les lumières et les sons se répondent, comme dit notre ami Baudelaire. Et la tenue, eh bien, il faut être debout. Alors, quelqu'un m'avait fait un jour une réflexion, je ne dirais pas qui. Il me disait, ah ben vous, les cathos, vous vous levez uniquement pour l'Évangile parce que c'est le texte le plus important. Alors, j'ai dit non. C'est pas parce que le texte est le plus important, car tous les textes de la parole de Dieu sont aussi importants, que ce soit l'Ancien ou le Nouveau Testament, que ce soit l'Épître, que ce soit tiré des Actes, c'est tout aussi important. Mais si nous nous levons, c'est pour reprendre une grande tradition de l'Église d'Orient, à savoir que cette attitude, debout, manifeste la vigilance et surtout ça symbolise notre condition de ressusciter avec le Christ. Et le jour de la résurrection, je ne sais pas si vous êtes au courant, mais vous sortirez de vos tombeaux. Alors ça, c'est vrai que c'est un peu pénible, parce que quand on sera couché depuis un certain temps, se dire qu'il va falloir se lever, si vous avez des douleurs, mais le jour de la résurrection, il n'y aura plus de douleurs. Donc n'ayez pas peur, vous serez debout. Le chrétien est l'homme debout. Alors le jour, effectivement, de notre résurrection, nous serons debout, et déjà l'Évangile symbolise notre condition de ressusciter avec le Christ. Et normalement, après, il y a l'homélie. Alors, chez les pères, l'homélie est un moment très important et j'allais dire, pour voir l'enseignement des pères, il faut lire les homélies de nos pères. C'est d'une profondeur spirituelle. Les thèmes de l'homélie, ce sont surtout, à partir des lectures bibliques, naturellement, ou un commentaire du credo, ou un commentaire du Notre Père, ou les symboles, les signes sacramentels. Alors vous allez me dire, ça ne parle pas beaucoup de la vie. Eh bien, pour les pères, parler du credo, du Notre Père, ou des signes sacramentels, c'est parler de la vie. Parce que là, c'est l'essentiel. Et effectivement, on peut très bien avoir un enseignement spirituel qui touche ma vie quotidienne à travers le symbole, à travers le pater, à travers les signes sacramentels. Ce credo,
il était prononcé d'abord au cours du baptême. Et si la liturgie a intégré le credo progressivement, c'est parce que il y a des luttes contre différentes hérésies. Et une hérésie très grave, qui est l'arianisme, et cette hérésie qui a failli faire basculer l'Église. Arius, qui essaye de comprendre l'origine du Christ. Et donc, comme on voyait que l'arianisme avait une portée néfaste dans l'Église, on a amené les chrétiens, le dimanche, à dire le credo. Et je pense qu'aujourd'hui, c'est aussi important que ce credo soit vraiment enraciné dans notre vie. Il me souvient un témoignage d'un évêque vietnamien. Cet évêque vietnamien disait que dans les églises, puisque tous les prêtres étaient dans des camps ou tués ou exilés, la seule façon de tenir, c'est que tous les chrétiens les dimanches se retrouvaient à l'église, et c'était les vieilles dames qui faisaient la lecture et qui faisaient réciter le credo. Il n'y avait pas de messe puisqu'il n'y avait pas de prêtre, mais et cet évêque nous disait, c'est la seule façon et c'est pourquoi la foi demeure au Vietnam, parce que ces assemblées toutes les semaines disaient leur credo et qu'ils ont pu, ces vieilles dames pouvaient transmettre ce credo aux plus jeunes. C'est important que nous ayons nous aussi à transmettre notre foi et notre credo, et pas non plus n'importe quel credo. Parfois, vous savez, on veut inventer un peu des nouvelles formules. Alors moi, je veux bien qu'on invente des formules, mais il faut que ça dise la même chose, parce que un credo déformé, comme disent les pères, eh bien, c'est tromper celui à qui on enseigne ce credo. Il faut effectivement que ça soit notre trésor que nous donnons. Alors, ensuite, il y a la présentation des offrandes, toujours un petit texte merveilleux, où on renvoie les catéchumènes. C'est à ce moment-là où il y a une prière pour les catéchumènes et on les renvoie. Une prière, une bénédiction, et après leur départ, une prière universelle. Cette prière universelle, c'est la prière du peuple de Dieu. Donc c'est la prière des fidèles, des laïcs. Donc normalement, c'est pas au prêtre, dans la sacristie, 5 minutes avant, en disant, tiens, on a oublié de faire la prière universelle, on va trouver 3 intentions. Alors, il y a prions en église, alors on ouvre en vitesse. C'est pas tout à fait ça. C'est la prière de l'assemblée. Et donc, c'est effectivement l'assemblée qui doit préparer cette prière. Alors que le président puisse regarder un peu cette prière, ça c'est son droit. Mais ça doit être d'abord la prière de l'assemblée. Mais dis donc, il y a la guerre ici. C'est peut-être le président de la République qui vient, mais il est en retard. Bien. À Rome, le pape Gélase, donc 5e siècle, 492, le pape Gélase institue cette prière universelle dans la prière romaine, dans la liturgie romaine, et puis, au 6e siècle, elle disparaît. Et pendant 14 siècles, la prière universelle a disparu. Et donc la liturgie, c'est pour faire la liturgie de Vatican II a remis en place cette prière universelle, donc vous voyez qui est une prière très ancienne. Cette prière universelle, elle aboutit, j'allais dire, elle apparaît comme un aboutissement de toute la liturgie de la parole. Et donc c'est bien de faire le lien entre la parole de Dieu et la prière universelle. Normalement, il doit savoir ce lien. En tout cas, chez les pères, ça marchait comme ça. La liturgie est vraiment se retrouve, toute la liturgie de la parole se retrouve dans cette prière universelle. Attention, la prière universelle ne doit pas être une seconde homélie. Parfois, il y a des intentions qui sont tellement longues qu'on ne sait plus où est le sujet, le verbe et le complément. Alors, il y a des phrases de machin et tout. Alors, on cherche et on ne sait plus très bien pour qui on prie. Bon. C'est le seuil de l'Eucharistie, proprement dite. Donc c'est un privilège des fidèles. Et c'est là où vous exercez votre sacerdoce commun. C'est là où vous l'exercez.
et non pas ailleurs. Donc c'est pour ça que je crois qu'il faut travailler, prier cette prière universelle. Après la prière universelle, il y a alors la présentation des offrandes. C'est quelque chose qu'on retrouve aujourd'hui dans la liturgie, et c'est un geste qui existait donc au départ chez les pères, à savoir cet admirable échange. Il faut, saint Augustin parle donc de ces deux processions, la procession des offrandes et la procession de la communion. Nous apportons et ensuite nous repartons avec le corps du Christ. Une double procession. Cette procession symbolise alors l'admirable échange. Le Christ prend notre humanité pour nous donner sa divinité. Vous savez, s'il y avait à retenir quelque chose chez les pères, c'est ça. Un mot de saint Irénée, Dieu s'est fait homme pour que l'homme devienne Dieu. Et bien dans la liturgie, il y a cet admirable échange. Alors, vous savez, vous avez peut-être remarqué, mais on met une goutte d'eau, hein, et cette goutte d'eau au départ, vous allez voir comme c'est étrange, mais au départ c'est parce que le vin était trop fort au 1er siècle. Alors on mettait une petite goutte d'eau, un peu plus quand même, pour couper le vin. Et puis, ça se fait généralement comme ça dans la liturgie, ça va prendre tout de suite ce sens, car chez Augustin, c'est la procession, sens d'une double procession, mais aussi l'eau qui sort du côté du Christ en croix. Et dans la liturgie des pères, le geste de paix avait lieu à ce moment-là. Bon, nous avons réintégré ce geste de paix, mais on l'a mis un peu plus loin. Je me dépêche, prière eucharistique, là vous savez que les Grecs l'appellent anaphore, donc vous verrez ces textes, hein, on n'a pas le temps de les lire, mais vous les lirez tout à l'heure. Anaphore, ou les Romains, on appelle ça le canon, l'axio ou la prex, la prière. On a gardé aujourd'hui plutôt ce terme de prière. C'est la prière par excellence. L'Eucharistie est la prière par excellence. Dialogue introductif, salutation, on invite l'assemblée à une attitude spirituelle. Haut les cœurs, haut les cœurs, nous les tournons vers le Seigneur. Oui, il faut vraiment s'ouvrir, c'est à ce moment-là qu'on demande la grâce de l'ouverture du cœur pour entrer dans ce mouvement d'amour. Et c'est l'expression de l'action de grâce et le Sanctus. L'action de grâce, j'allais dire, c'est toute la prière eucharistique. Et on rend grâce pourquoi ? Souvent, on ne fait pas toujours attention aux préfaces, hein, mais elles sont importantes, les préfaces. On rend grâce pour la création. Rappelez-vous, au début de la conférence, je citais Jean-Paul II, parce que la création est au cœur, le monde est au cœur de la liturgie. Création, incarnation, rédemption. Et cela se termine par le Sanctus, c'est-à-dire la liturgie céleste. Nous sommes avec les anges. Et donc, là, on est vraiment dans l'autre temps, dans l'autre espace. Il y a quatre prières eucharistiques, plus toutes celles que les conférences épiscopales peuvent nous donner comme possibilité, mais les plus courantes, c'est soit la prière eucharistique numéro 1, vous savez, le canon romain, la 2, qui est une des plus anciennes, c'est celle de la tradition d'Hippolyte de Rome, 2e siècle. Vous avez la 3e qui est... La 3e, c'est la refonte d'un premier projet qui avait été élaboré avant la constitution de Vatican II pour alterner avec le canon romain. Et puis la 4e, qui est très belle, c'est celle de saint Basile. C'est pourquoi d'ailleurs l'Esprit Saint a une place de choix dans cette prière eucharistique. Au cœur de cette liturgie, il y a l'épiclèse, j'ai déjà évoqué ça, l'invocation de l'Esprit, car c'est bien l'Esprit qui travaille à ce moment-là. Et le prêtre, lui, ne fait que imposer les mains, et c'est l'Esprit qui fait tout. Lui, il a reçu ce pouvoir, hein, de consacrer, mais c'est bien naturellement l'Esprit Saint qui consacre. Institution, récit de l'institution, et après il y a l'anamnèse. Donc vous voyez, la liturgie de Vatican II est vraiment une refonte, une reprise des liturgies de nos pères. Intercession, on prie pour nos défunts, on prie pour l'évêque, on prie pour les saints, on évoque les saints, on ne les prie pas, c'est plutôt eux qui prient pour nous, on évoque les saints, et
ça se termine par une doxologie, et le peuple fidèle, par son amen, chanté ou pas chanté, là encore, exprime son sacerdoce commun. Et une fois terminée la prière, c'est la communion. Alors, si vous voulez, et je terminerai par là, c'est à la dernière page, sur la communion. Vous savez qu'aujourd'hui, nous communions, si nous le voulons, dans la main, et ce geste est très beau. Ce geste est donc une reprise d'un geste très ancien que les chrétiens faisaient dans les premiers siècles. Et voici donc ce commentaire. Après cela, c'est en haut, hein, après cela, le pontife dit « les choses saintes aux saints ». Saints sont les dons ici déposés car ils ont reçu la venue de l'Esprit Saint, l'épiclèse. Les choses saintes donc et les saints, cela va bien ensemble. Ah ben voilà, ça veut dire qu'il faut être initié pour communier. Et ça veut dire qu'il faut être saint. Très bien, bon, cela va bien ensemble. Alors vous dites un seul saint, un seul Seigneur Jésus-Christ. Vraiment, en effet, seul il est saint, saint par nature, car pour nous, si nous sommes saints aussi, nous ne le sommes cependant pas par nature, mais par participation, par exercice et par prière. Paragraphe 21. Quand donc tu t'approches, ne t'avance pas les paumes de main étendues, ni les doigts disjoints. Mais fais de ta main gauche un trône pour ta main droite, puisque celle-ci doit recevoir le roi, et dans le creux de ta main reçoit le corps du Christ, disant Amen. Bon, alors tout à l'heure, vous allez essayer, pour les droitiers ou les gauchers, c'est toujours un peu compliqué. Donc vous vous exercerez tout à l'heure pour faire un trône. Mais il faut que le trône soit beau. Ce n'est donc pas sans raison que tu dis Amen, reconnaissant dans ton esprit que tu reçois le corps du Christ. Quand tu te présentes, le prêtre te dit en effet le corps du Christ et tu réponds Amen, c'est-à-dire c'est vrai, ce que la langue confesse, que la conviction le garde. Cependant, sache-le, c'est le sacrement dont la figure a précédé. Avec soin alors, sanctifie tes yeux par le contact du Saint-Corps. À cette époque-là, il n'y avait pas encore l'adoration eucharistique. L'adoration eucharistique va arriver au 8e siècle. Mais c'est donc quelque chose d'essentiel. Quand le prêtre vous montre le corps du Christ et vous dit le corps du Christ, j'allais dire, prenez une ou deux secondes d'adoration. Regardez et adorez ce corps du Christ. Parfois, je vois qu'on donne la communion, vous savez comment on donnerait, je ne sais pas quoi, alors on donne là comme ça. Mais non, il faut montrer et vous adorer. Et si vous recevez le corps du Christ dans la main, eh bien, j'allais dire, purifiez vos yeux, alors pas pendant 10 minutes, parce que sinon ça va faire un bouchon, mais purifiez vos yeux. Tout à l'heure, Jean-Paul II nous disait que c'était tout le corps qui est pris dans la célébration. Ce sont les yeux du cœur qui sont purifiés, mais aussi nos yeux qui nous permettent de voir. Tout est purifié. Sanctifie tes yeux par le contact du Saint-Corps, puis prends-le et veille à n'en rien perdre. Car ce que tu perdrais, c'est comme si tu perdais l'un de tes propres membres. Dis-moi en effet, si l'on t'avait donné des paillettes d'or, ne les retiendrais-tu pas avec le plus grand soin, prenant garde de n'en rien perdre et d'en subir dommage? Ne veilleras-tu donc pas avec beaucoup plus de soin sur un objet plus précieux que l'or et que les pierres précieuses, afin de n'en pas perdre une miette? Ensuite, après avoir communié au corps du Christ, approche-toi aussi du calice de son sang, car on communiait sous les deux espèces à ce moment-là régulièrement. N'étends pas les mains, mais incliné et dans un geste d'adoration et de respect, disant Amen, sanctifie-toi en prenant aussi du sang du Christ. Et vous allez voir comme le geste est beau. Et tandis que tes lèvres sont encore humides, effleure-les de tes mains et sanctifie tes yeux, ton front et tes autres sens. Puis en attendant la prière, rends grâce à Dieu qui t'a jugé digne de si grands mystères. Ah, comme si on pouvait retrouver la beauté de ces gestes. En tout cas, je dis souvent que si au moment de la réforme liturgique, on nous avait expliqué, peut-être un peu plus rapidement, le sens de ces gestes avec cette mystagogie, je pense qu'il n'y aurait pas eu d'excès, ou il y aurait moins eu d'excès en tout cas. Et donc, si vous pouvez, autour de vous, expliquer la beauté de ces gestes de communion,
eh bien vous serez de beaux témoins de l'Eucharistie. Car je vois encore beaucoup de gens communier et parfois il m'arrive même de m'arrêter pour leur expliquer qu'on ne prend pas l'Eucharistie comme ça, comme on prend. Vous savez, parfois il y a des gens qui vous prennent. Ou parfois il y en a qui ont gardé leurs gants. Alors je prends le temps de lui expliquer. Bon, tant pis, ça fait un bouchon, mais enfin, qu'il vaut mieux enlever son gant parce qu'elle va recevoir plus que l'or. Elle reçoit le Verbe de Dieu. Elle reçoit Dieu. Retrouver, je vous disais ça et c'est mon dernier mot, retrouver le sens du sacré, c'est ça se vérifie là. Ça se vérifie au moment de la communion. Quelle est la façon dont je reçois ce corps du Christ? On prie avec son corps. Et recevoir le corps du Christ, j'allais dire n'importe comment, eh bien c'est quasi un blasphème. En tout cas, je pense que le rôle que vous avez, c'est par la beauté. Parce que s'il s'agit de beauté, quand on reçoit le corps du Christ, il y a une beauté. Et cette beauté, elle apparaît à ce moment-là dans tout votre corps, en tout cas sur vos visages. Parce que la grâce reçue jaillit et la grâce rend beau. En tout cas, j'essaie de le montrer souvent. Il n'y a pas besoin d'aller voir des salons, rencontrer des esthéticiennes. J'espère qu'il n'y a pas trop d'esthéticiennes ici. Hein. Mais avant de dépenser beaucoup d'argent, allez d'abord à la source de la grâce. Vous verrez, on rajeunit, on devient beau, on est rempli de lumière. Vous le verrez tout à l'heure, à l'Eucharistie, à la fin de la messe. Vous serez rempli de lumière. La seule chose que je demande, c'est que le voisin ne dise pas à sa voisine « Mais qu'est-ce que t'es belle !» Parce qu'elle va le croire, et à ce moment-là, il n'y a plus de lumière. On doit garder ça dans le secret de son cœur. Célébrer l'Eucharistie, entrer dans le mystère de Dieu, c'est entrer dans la beauté de Dieu. Amen.

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2: À celui qui a, on donnera encore, et il sera dans l'abondance. Mais celui qui n'a rien se verra enlever même ce qu'il a. Matthieu 25, 29.

Venir aux sources du Sacré-Cœur, c'est oser entrer dans une relation d'amour avec le Seigneur qui a parlé à Marguerite Marie, mais il n'a parlé que à Marguerite Marie, non ? Il veut parler cœur à cœur avec chacun de nous. Et oser, je crois que c'est une des grâces du lieu, oser cette rencontre. Vous savez que la rencontre avec le Seigneur, c'est une grâce. Je ne la fabrique pas. De même que n'importe quelle rencontre ne la fabrique pas. Je peux essayer, mais si l'autre n'est pas présent, c'est une grâce. Mais avec le Seigneur, c'est encore plus grand parce qu'effectivement, en rapport avec lui, ce n'est pas à moi de le gérer, c'est lui qui le fait quand il veut, comme il veut. Okay? Mais me placer dans l'horizon de cette rencontre, autrement dit, et croire que ce qui peut passer ce jour-ci, c'est quelque chose qui peut changer mon cœur et ma vie, puisque le Seigneur vient faire justement cela, c'est quelque chose qui dépend de nous. Donc, voilà, je dis ça parce que dans la grâce de Paris, les merveilles les plus grandes se passent souvent en silence dans la chapelle de l'adoration, dans la nuit, dans un moment de prière dans lequel, mine de rien, je ne parle pas avec mon voisin, mais je parle avec lui. Non? C'est difficile d'écouter le Seigneur si je parle toute la journée avec mon voisin. Non? Donc, du coup, lui donner l'espace, lui donner le temps, la possibilité d'agir dans mon cœur. Parce que disait le pape Jean-Paul II, je le disais hier soir, un christianisme qui ose la rencontre personnelle avec le Seigneur et qui ne craint pas de le regarder dans son amour jusqu'au bout, n'a rien à craindre. Il peut se passer mille trucs dans l'Église ou dans le monde. Un christianisme qui ose la relation personnelle avec le Seigneur, pas seulement n'a rien à craindre, mais c'est une lumière, un rayonnement capable de susciter autour de soi et très loin que le mystère du Seigneur rejoigne notre terre. Ça le croyait, une petite sœur à les yeux, montait les marches de son Carmel en vomissant du sang, excusez-moi, avec la tuberculose, et offrir cette montée les marches du Carmel à ce Seigneur qui était branché à elle et elle branchée à lui, à des rayonnements sur la terre, encore aujourd'hui, et qui sont capables de renouveler toutes les situations les plus étranges de notre monde. Mais il faut oser. Voilà. Je crois que pour moi, avec ce message, on a déjà tout dit, non ? Allez, à la retraite, à prier, non ? Oui. Oui, parce qu'effectivement, ce que le Seigneur veut nous introduire, c'est juste à cela. Voilà. Pour ça, nous allons, comme Monseigneur avait prévu, lire... c'est pour ça que c'est très intéressant que vous ayez la Bible, le Nouveau Testament, pas trop loin, non ? Mais lire et puiser dans l'Évangile de Saint Jean. Hein ? Parce que c'est l'Évangile de celui qui s'est penché au cœur de Jésus la nuit de la scène, les disciples bien-aimés. Et parce que c'est un évangile dans lequel, avec deux ou trois lignes, presque immédiatement, on peut se placer dans les rapports que le Seigneur a envers chacun de nous. Donc on va travailler l'évangile de Saint Jean. Voilà. Et après, une deuxième chose, c'est que quand on s'habitue à l'évangile, ça c'est de Monseigneur, il le dit tous les ans, donc je peux le répéter, non ? Au moins pour être fidèle à ce qu'il fait tous les ans, l'évangile... Nous devions les connaître comme les rues de notre quartier, non ? Vous n'avez jamais entendu ça ? C'est que vous avez fait des retraites avec lui, non ? Vous connaissez la rue dans laquelle vous habitez, la place du village, le rue qui mène à la place du village, au centre commercial, ça dépend des dévotions qu'on a, non ? Et alors, on connaît ces rues-là. Il disait, Monseigneur, c'est très intéressant de connaître la parole de Dieu comme les rues de mon quartier, autrement dit. Par la parole, nous vient la vie éternelle et comme le cordon ombilical qui nous unit au Seigneur. Et quand on entend la parole comme des amis, je ne vous appelle plus serviteur
parce que le serviteur ne connaît pas les pourquoi de son maître. Cette phrase de Jésus est très intéressante. Je ne vous appelle pas serviteur parce que le serviteur ne connaît pas les pourquoi de son maître. C'est comme ça. Ça, c'est la meilleure façon d'entrer dans la foi. Non, c'est comme ça, il faut avaler. Je ne sais pas si, parce que Jésus ne dit pas ça. Hein. Il dit, je ne vous appelle plus serviteur parce que le serviteur ne comprend pas les pourquoi de son maître. Je vous appelle mes amis. Parce que tout ce que j'ai compris de mon Père, je vous l'ai fait connaître. Il veut nous introduire dans une compréhension cœur à cœur. Et perdre du temps pour comprendre n'est jamais une perte de temps. Ah non, comme je ne comprends pas, je passe ailleurs. Mais perdre du temps, même passer des heures à comprendre une parole, c'est jamais une perte de temps. Déjà, parce que dans l'éternité, nous ne ferons pas, si nous allons, on attend que oui, non? Aller à Paris, bon, il fait tant d'efforts, etc., et après, il n'y a pas aller, bon, voilà. Mais dans l'éternité, nous n'aurons pas autre chose que comprendre et approfondir ces paroles. Donc, si on perd un peu de temps déjà sur la terre, c'est du terrain gagné. Voilà. Je dis ça parce que derrière ça, il se cache une chose étonnante. Justement parce qu'on ne perd pas du temps, nos logiques à nous nous enfouissent, nos logiques à nous nous empêchent de respirer, nos logiques à nous font pas seulement un christianisme parfois qui semble être presque mort, ça fait aussi une société, n'oublions pas si c'est vrai ce que nous croyons, que notre vraie foi est la lumière qui illumine tout homme qui vient dans ce monde, si notre monde va mal, c'est pas que il faut se plaindre que le monde va mal, mais il faut approfondir davantage dans ces responsabilités que nous avons, que le monde aille un petit peu différent. Parce qu'il ne viendra pas de l'ONU la solution des problèmes, ça c'est sûr. Non? Il ne viendra pas de toutes les élections qu'on puisse faire et tous les dictateurs qui vont arranger ce que les... Non, ça, c'est sûr qu'il ne viendra pas de ça. Donc si ça doit venir des sources du cœur de Jésus, et il semblerait qu'effectivement, le monde n'est pas échappé de la main du Père, Jean 10, 30. Le monde n'est pas échappé de la main du Père. Ce qui permettra que ça avance, ça se passe dans une chapelle. Et ça, ce n'est pas pour se mettre en fardeau. Hein? Il vient nous libérer de fardeau. Mais la façon de nous libérer du fardeau, ce n'est pas en regardant ailleurs, mais en regardant vraiment là où le Seigneur, par amour, nous invite à, dans nos vies, être des ballons d'oxygène dans cette société qui ne respire que monoxyde de carbone. Et alors, premier exemple. Quelqu'un m'a dit hier, est-ce que vous avez les notes de ce que vous disiez? Et oui. Mais parfois, par exemple, les exemples, non? Ils me viennent en route. Premier exemple que je n'ai pas écrit, non? C'est Cuernavaca. Vous connaissez où se trouve Cuernavaca? Ah, certains oui, d'accord, non? C'est dans la banlieue du District fédéral. Le District fédéral au Mexique, c'est l'une des capitales les plus polluées du monde. Quand tu entres dans l'avion, dans l'atmosphère de la ville, c'est tout gris, tube d'échappement, non? Tube d'échappement, et ta, et après tu descends. Tu vois un peu la colline du Tepeyac ou la Vierge, c'est sûr, un petit peu, non? Mais après, tu trouves pollution, jusqu'à que... Alors, qu'est-ce que c'est que Cuernavaca? Parce qu'il y a une espèce de plaine où se trouve Mexique, et après, est entouré de collines. Cuernavaca, c'est une de ces collines, une ville qui se trouve dans une des collines qui entoure la capitale fédérale du Mexique. I ara, quand tu es habitué à vivre au DF, qui l'appelle comme ça les Mexicains, la capitale, et tu montes en voiture à Cuernavaca, que c'est l'air pire, il n'y a plus de pollution, tu as envie de vomir. Ça arrive presque à tout le monde. Parce qu'on est tellement habitué à la pollution que quand il arrive l'air pire, il y a quelque chose qui te manque, non? La pollution. Ça fait rire, hein? Appliquer ça, non, je sais, je fais rire, je suis conscient que ça fait rire, non? Mais appliquer ça
à ce qu'on fait dans une chapelle lorsqu'on ose entrer dans les sources de l'oxygène. Parfois, oui, l'oxygène, pas trop d'oxygène. Hein? Revenons à la pollution. Cette tendance nous habite. Hein? Et alors le Seigneur dit, perdez du temps à Cuernavaca, vous comprenez, habituez-vous à l'oxygène, perdez du temps aux sources du cœur de Jésus, parce que c'est essentiel dans cette perte de temps que vos poumons reviennent à ce pour lequel ils sont faits. Cette phrase n'est pas mienne, hein, parce que quand sont les miennes, ça peut passer à côté, mais c'est Saint Augustin, non? Et Saint Augustin disait, « Seigneur, tu nous as créés pour toi, et mon cœur reste toujours... » Et après, je cherche compensation. Mon cœur reste insatisfait jusqu'à ce qu'il repose en toi. Qu'est-ce qu'on peut aider dans ce monde d'aujourd'hui pour rebâtir une église qui est un petit peu malade? Respirer l'oxygène. Et perdre du temps à respirer l'oxygène de Dieu. Et lui donner du temps au Seigneur qu'il vienne habiter les alvéoles, non, de nos poumons et les fasse habiter de lui-même. Cette lumière et cette grâce a la puissance de transformer le monde de l'intérieur, réellement. Ah, mais vous le dites, mais imagine que ce n'est pas vrai, non? Ézéchiel 47, c'est quelqu'un bien noté, vous avez la Bible, pour Ézéchiel, c'est un monsieur qui a écrit dans l'Ancien Testament, non? Et dans ce chapitre 47, il dit une phrase, une petite parabole, il dit que du côté droit du temple, jaillit une eau pure qui arrive à la mer de la Araba, traduit la mer de la corruption, autrement dit, la mer morte, qui existe encore, c'est ces eaux salées incroyables que tu peux marcher dessus sans problème. Non? Et alors, tu arrives à la mer de l'Araba et là, assainit tout entière. Ah, mais Ézéchiel peut-être rêvait. Il semble que l'évangéliste Saint Jean, après avoir percé les soldats, les côtés droits de Jésus, il a témoigné avec cette phrase-là d'Ézéchiel. L'eau qui jaillit du côté ouvert du Christ, transpercée en croix, fait naître l'Église tout entière déjà. Sacrosanctum Concilium 5. Ça, c'est pour que vous voyez que ce que j'ai dit avec des exemples un peu terre à terre, c'est fondé dans les conciles et dans l'Écriture. Sacrosanctum Concilium 5. Du côté du Christ endormi en croix, jaillit le mystère de l'Église capable d'assainir notre terre. Cela est fondamental pour commencer à prier. Et alors, que se passe-t-il lorsqu'on prie? Le Seigneur nous dit, la parole, comprendre comme des amis, vous savez ce que je vous disais, comprendre comme des amis. Parfois, quand il jaillit des résistances, ne vous inquiétez pas. La tête peut comprendre, le cœur n'adhère pas immédiatement. Mais pas chez vous, pas personne. Depuis que nos premiers parents, ils ont eu ce mirage dans les jardins du paradis, et ils ont fait plus attention au mirage qu'à la réalité, il y a une division qui traverse toute l'humanité entre la tête et le cœur. Pourquoi on prend du temps dans une retraite? Parce que comme le cœur est lent, la tête est rapide. Ah, j'ai bien compris. Qu'est-ce que vous avez bien parlé, mon père? Maintenant, tout est oxygéné. Mais fiez-vous de ça. Pourquoi? Ce n'est pas nécessaire de vous méfier du Père, mais fiez-vous de vous. Parce qu'avoir compris ne signifie pas que le cœur a adhéré. Et le cœur adhère avec du temps silencieux. Ce que le cardinal Sarah disait, la force du silence. O sea, c'est avec du temps silencieux. Parce que dans le silence de l'amour, le curseur se déplace. J'aime beaucoup cette expression, non? Parce qu'on est tous habitués à l'informatique, à des curseurs qui déplacent à droite et à gauche, non? C'est vrai que dans le silence du cœur à cœur, le curseur se déplace et ce qui au départ me semblait un truc impossible, de résistance, petit à petit devient pas seulement une évidence, mais une réalité
qui vérifie dans mon cœur les merveilles que j'ai entendues et j'ai compris dans ma tête. Et c'est quand le cœur vérifie qu'il se passe les grandes merveilles de l'Évangile. Si le cœur ne vérifie pas avoir compris, peut-être, ah, vous parlez avec beaucoup d'enthousiasme, ça me convainc. Mais on peut être deux à côté, et l'enthousiasme de l'un ne fait pas éveiller en permanence l'enthousiasme dans mon cœur. Il peut l'éveiller à un moment donné, parce qu'on est fait pour lui, mais comment rester et demeurer dans cette merveille? Ça passe par l'échange personnel avec Jésus. Et ce travail du cœur, c'est, je dirais, notre travail à tous, c'est aussi le mien, hein? Mais c'est notre travail à tous dans une retraite. C'est cœur à cœur. Pourquoi? Parce que la foi est agissante lorsque, en accueillant la parole, je vérifie dans mon cœur que Dieu est vrai. Attention à cette phrase-là. La foi agissante permet que quand j'accueille dans mon cœur, je vérifie que Dieu est vrai. Il existe un chrétien lorsqu'il vérifie. Cette phrase n'est pas mienne, mais du disciple bien-aimé. Dans le chapitre 3 de l'évangile de Saint Jean, verset 33. C'est un verset facile à retenir. 3, 3, 3, non? Chapitre 3, verset 33. Celui qui accueille ses paroles dans son cœur, il vérifie que Dieu est vrai. Et quand je vérifie, personne ne peut me faire baloter comme voilà. Quand je vérifie, est tellement vrai qu'après le reste peut tomber. Mais moi, ça continue et ça me donne la force d'aller plus loin. Même comme Thomas More, qui était un laïc, les archevêques de son pays, les évêques de son pays, les curés de sa paroisse, ils étaient tous contre. Mais mon cœur sait où il est centré et j'adhère pas à tout ce que archevêques, évêques, curés, etc., il semble suivre le roi Henri VIII. Ça, l'histoire est pleine. Autrement dit, ce qui est le cœur d'un christianisme qui avance, c'est quand je vérifie dans mon cœur. Pourquoi? Parce que le Seigneur, il agit vraiment, à Paray-le-Monial et ailleurs, mais à Paray-le-Monial c'est spécial, agit dans mon cœur pour me donner la possibilité d'avoir un socle qui ne soit pas menacé par personne. Cette phrase n'est pas mienne non plus, et de Saint Jean de la Croix, quand il dit, la personne, quand elle rejoint les noyaux de l'âme dans lesquels Dieu habite, même les démons n'ont pas d'accès. À moi, ça m'a soulagé beaucoup. Je vois qu'en moi, les démons ont encore des accès. Vous ne croyez pas que je suis là. Je vous dis, savoir qu'il y a un noyau dans lequel le Seigneur y est planté. Et quand je ne suis pas dans l'épidermique, et je lui donne du temps, et je permets que le Seigneur habite mon cœur, il y a un noyau dans lequel le démon n'a pas d'accès. Autrement dit, que même si tout le monde tombe, la sainteté, la communion avec lui et le rayonnement de vie qu'en moi le Seigneur est capable de faire ne sera jamais menacé. C'est à cela que Saint Jean-Paul II se référait lorsqu'on nous parle d'un christianisme qui, dans ses sources, n'a rien à craindre. Et je sens que c'est très important de se le dire dans ce temps-là, parce que dans un climat un petit peu négatif, négatif, négatif, finalement on dit, est-ce qu'on va s'en sortir? Oui, bien sûr qu'on va s'en sortir. Pas par notre puissance, mais par une humilité qui n'est pas orgueil, mais c'est tout recevoir pour vérifier dans mon cœur que Dieu est vrai. Et alors là, c'est encore dans la première ligne, excusez-moi, non? Et cela nous renvoie à l'essentiel. Vivre dans le Christ, c'est le titre de la méditation que Monseigneur voulait vous donner ce matin, vivre dans le Christ, c'est revenir à l'essentiel de nos vies, oser aller à l'essentiel. Luc 10, 38, 42. Luc 10, 38, 42. Luc, ce n'est pas une marque de confiture de Paray-le-Monial. Hein? Luc, c'est un évangile. Luc, c'est un évangile, le chapitre 10, verset 38, 42. C'est un texte très beau. Hein? Il dit à peu près comme ça.
Jésus va chez Marthe et Marie, non? Et puis il y a Marthe qui s'inquiète de beaucoup de choses, et après Marie a choisi la meilleure part, celle que personne ne peut la lui enlever. Que veut-il dire ça? Que ces parts, on a le droit de les prendre. Que veut-il dire ça? Pas travailler, non. Moi, sincèrement, même si Saint Augustin dit ce que je viens de vous dire, à cela, je n'adhère pas à Saint Augustin totalement. Hein? Oui, parce qu'il dit que c'est une promotion de la vie contemplative par rapport à la vie active. Je ne suis pas sûr que c'est ça la volonté du Seigneur. Je ne suis pas sûr, mais Saint Augustin l'a dit, il est saint, moi non, ok, non. Mais moi, je comprends une autre chose. C'est qu'effectivement, quand tu vis plus attentif, vous voyez que la phrase de Marthe est très intéressante. Ça te fait rien que ma sœur. C'est tel quel, c'est pas une invention mienne, vous lisez. Ça te fait rien que ma sœur. Alors, évidemment, quel est le public qui nourrit Marthe? Ça te fait rien que ma sœur. On est trop souvent dans cet effet rien que ma sœur, tous. Dans les hommes, dans les femmes, on peut l'appeler ça jalousie, dans les hommes, rivalité, mais ça fonctionne tout le temps, non? Et dans les prêtres aussi. Oh, l'autre prêtre, il y a plus que moi. Je suis nul, voilà. Vous voyez la phrase? Cette phrase, je suis nul, c'est aux antilles, c'est les démons, c'est son spécialité. Tu es nul, plein mal, non? Et alors, qu'est-ce que le Seigneur lui dit à Marthe? Ne t'inquiète pas de tous ces machins dans lesquels tu crois nourrir ton cœur, ton fils de ta sœur. Mais non, que tu es un fils de ta sœur. T'en fiches de si tu es plus, si tu es moins, si tu es valorisé, si l'autre est moins valorisé. T'en fiches de ça. Ça, c'est pas mien non plus. Thérèse de l'enfant Jésus, la grande docteure de l'Église française, oui, une des grandes docteurs de l'Église française, quand elle commence l'histoire d'Inam, elle commence comme ça, avec un texte qui semble un peu mièvrerie de jeune fille, un petit peu tout, voilà. Dans les jardins de l'Émi, il y a plusieurs fleurs. La première fois que j'étais en barbu comme ça, quand je me suis converti, il restait encore beaucoup de non-conversions dans ma peau, non? Et alors, j'ai commencé la vie spirituelle et on m'a dit, tu lis Saint Thérèse de l'Enfant Jésus, tu verras que ça t'aide à la vie spirituelle. J'ai commencé la première page et j'ai arrêté, non? Dans les jardins de l'époux, il y a plusieurs fleurs, non? Et chacun fait la joie de son jardinier. J'ai dit, je crois que je vais changer ici rapidement, donc... C'est vrai, Vous lisez ça, l'histoire d'Ena, mais ce n'est pas une invention, non? Ah oui, bien sûr. Mais c'est très intéressant, parce que dans ces jardins de l'aimé, il y a l'essentiel dont on parle. Parce que chacun fait la joie du jardinier. Vous vous souvenez hier soir? La joie du jardinier, la joie de ton Dieu, la joie qui allait fiancer avec son épouse, vous vous souvenez? Quelqu'un m'a demandé les références, Isaïe 62, 1 à 5. La joie du fiancé avec sa fiancée, l'aura ton Dieu avec toi, tu seras la joie de ton Dieu. Aïe, aïe, aïe, les lunettes, je vais lui acheter les lunettes, non? Isaïe 62, 1 à 5. Pourquoi je dis cela si important? Parce que, effectivement, dans ces rapports avec le Seigneur, il se passe, Marthe, tu t'inquiètes de plein de choses, et dans cette inquiétude, tu nourris pas ton cœur. Tu nourris ton cœur, tu es nul, tu n'es pas comme ta sœur, l'autre est plus important que toi, tu ne fais jamais rien, tu n'importe quoi, non? La vie c'est toute incorvée. Toi, tu vis au service, moi je survis, non mais jamais vivre. Ben, écoute, pourquoi on ne peut pas commencer à vivre d'une fois pour toutes, non? C'est ça ce que Jésus lui dit à Marthe. Marie a choisi, c'est la vie contemplative l'essentiel? Non. Donc, toujours dans un couvent, non? Ce n'est pas que le Seigneur veut fabriquer des couvents sur toute la terre, non? C'est une autre chose. Est-ce que tu peux vivre
toutes les réalités humaines en ayant comme public, excuse-moi l'expression, non? Comme on est tous dans l'époque d'immédiat, toujours on a un public, même si on ne les voit pas, mais on est tous dans la tête, en pour qui on fait les trucs. Hein? J'ai fait ça, si elle voyait ce que j'ai fait, mais elle ne voit pas ce que j'ai fait. Mais qui est elle? Je ne sais pas, toujours on a en elle ou en il, dans lequel on vit toute la journée à faire les choses pour quelqu'un. Ou à se plaindre que c'est quelqu'un ne l'a pas vu. Non? Alors, si tu avais comme public le Seigneur, c'est un déclic, hein? Mais si on avait comme public le Seigneur, tu serais nourri d'une merveille que personne ne peut t'enlever. Pas seulement que personne ne peut t'enlever, mais que toi-même, tu peux être rayonnant de cette eau pure, parce que quand elle arrive à la mer de l'Araba, elle a traversé les rivières, dit le texte, et dans les deux rivières jaillissent des arbres qui donnent des fruits 12 fois par an. Ça, c'est encore le prophète Ézéchiel. Mais qu'y a-t-il derrière? Qu'effectivement, quand tu es nourri du Seigneur, ça rayonne du Seigneur. Même si dans ton couvent, il n'y a personne qui a des apparitions du cœur de Jésus. Parce que les lectures de Marguerite Marie, à moi, me travaillent trop souvent. J'ai pensé ce matin, qu'est-ce que le cœur de Jésus lui disait à Marguerite Marie, parce qu'il s'est de moi, hein? Parce qu'il s'est confié à elle, non? Ah, regarde ses sœurs, elle fait mine d'être dans le couvent, mais là, dans le cœur, mais elle a la tête à mille trucs qui ne pas, et ça me blesse, non? Ou si elle voyait tout ce que... Non? Mais pourquoi? Parce qu'effectivement, le Seigneur vit en rapport à nous, que quand on les vit bien, ça réveille dans les autres les merveilles de son amour. Et alors, je continue. Donc, comprendre et vérifier. Et vérifier, ça donne que la vie éternelle commence à agir dans mon intérieur. Et c'est là, quand on les vit, on a la possibilité d'être dans notre monde des sources, des évangiles, des respirations de l'amour du Seigneur, de l'oxygène du Seigneur, qui est capable de réveiller en tout homme cette merveille qui se cache déjà dans son cœur sans le savoir. Et alors là, Saint Paul arrive à dire, quand on commence à vivre cette vie éternelle, cette merveille que l'Évangile appelle la vie éternelle, le grand don de Dieu à l'homme, c'est la vie éternelle dans le Christ Jésus. Et il dira Saint Paul, quand je commence à vivre cette vie, tout me semble des ordures devant la connaissance de Christ Jésus, mon Seigneur. Tout. Ce n'est pas que tout soit des ordures, non. C'est que devant la connaissance du Seigneur, tout le reste me semble rien du tout. Ah, mais Seigneur, je voudrais que ça commence vraiment dans ma vie. Parce que si tu me fais la pub, et après je ne sais pas comment vivre ça, voilà, je vais faire comment on vit ça. Non? Première chose. Ce que Jésus lui dit à la Samaritaine, « Crois-tu que c'est moi ?» Ce que Jésus lui dit à l'aveugle né, « Crois-tu que c'est moi ?» Ce que Jésus nous dit à chacun de nous, « Crois-tu que c'est moi, celui qui donne la vie pour la tienne ?» Crois-tu ? Acte de foi. Et acte de foi qui donne immédiatement une source, ce que Jésus lui disait à la femme de Samarie. Dans ton intérieur jailliront des sources d'eau vive qui vont jusqu'à la vie éternelle. Qu'est-ce que c'est que cette source d'eau vive? C'est que quand je dis oui, c'est nécessaire, radicalement nécessaire que je dise oui. Celui qui nous a créés sans nous, ça c'est Saint Augustin, celui qui nous a créés sans nous, personne nous a demandé la permission de naître dans un coin, de naître dans un pays. No? La fierté d'un pays est bonne, n'est pas mauvaise. Mais avoir une fierté selon laquelle tous les autres ne sont rien, il y a quelque chose qui cloche. Parce que personne ne vous a demandé de naître dans votre pays. Imagine que Dieu décide que vous naissez, bah, je ne sais pas, au pôle nord, au pôle sud, en Nigeria, en Guadeloupe ou à Taïwan, no? Ce n'est pas nous à choisir où nous sommes nés. Celui qui nous a créés sans nous, dit Saint Augustin, ne nous sauvera pas sans nous.
Autrement dit, lui respecte totalement notre libre, oui. Et pour que ces réalités commencent à être agissantes dans mon cœur, il faut adhérer avec un oui libre, réel et concret. Oui, Seigneur. Parfois, ça tarde. Hein? Mais si ça tarde, ne partez pas. Je me souviens une nuit que j'étais en Terre Sainte avec mon Seigneur. Il nous a invités à venir avec un groupe d'étudiants d'Avignon. Il est arrivé en Terre Sainte. La première nuit à Jérusalem, on était à ce qu'on appelle Gallicanto, que c'est là où il y avait les palais de Caïphe, non, où Pierre a régné le Seigneur. Et alors, dans ce lieu, c'est un lieu privilégié parce qu'on voit la nuit, après que tout le monde est allé coucher, j'ai sorti au jardin et on voit le torrent du Cédron, à gauche la coupole du temple, le rocher de Don et la mosquée d'Al-Aqsa. Et puis on trouve à la droite Gethsemane et vers le nord Béthanie. Donc on voit tout ça, non? Et à part, on voit des minarets, on voit des panneaux de Coca-Cola, des Carrefour, voilà, vous êtes là-bas aussi, etc. Non? Okay? Et c'est comme ça. Hein? Mais moi, j'étais là. Et est-il vrai? Voilà cette question du oui, l'importance du oui de la foi. Est-il vrai, je me posais la question antérieurement, que ça fait 2000 ans, quelqu'un, un homme de ma race plus jeune que moi, parce que j'étais déjà plus âgé quand Jésus est mort, ici, il a donné la vie pour moi et pour mes péchés? Et non, ça n'adhérait pas. Vous êtes un prêtre? Il ne s'adhérait pas.

pour que ça adhère. Et quand ça commence à être un peu trop de résistance et j'ai des croches, j'empêche que le Seigneur fasse son œuvre. Le Seigneur n'a pas dit que c'est une carte bleue, je mets le truc et ça paraît. Le Seigneur nous a dit qu'en perdant du temps avec lui, en demandant humblement, en se plaçant cœur à cœur devant son cœur, en croyant qu'il est dans le Saint-Sacrement réellement, présence réelle de Jésus, et que je ne suis pas présent réellement à lui. Lui, il est présent réellement à moi, mais je suis ailleurs. En perdant du temps, il y a un moment que le cœur, pas seulement adhère, sinon du coup, Jérusalem et les panneaux de Carrefour, la réalité d'une ville moderne avec tout ce qu'elle porte, n'est pas le synonyme d'une société où Dieu est parti, et le synonyme d'une société que le Seigneur habite, jusqu'aux ports les plus petits de notre réalité concrète et actuelle dans laquelle nous sommes. Dieu n'est pas parti de ce monde. C'est nous qui sommes partis, ou endormis, ou tétanisés, ou je ne sais pas quoi. Et on n'ose pas traverser ces premières résistances pour que la foi, on dise oui, fiat, librement, oui Seigneur. Et si la tête le dit et le cœur ne l'accompagne pas, perdons du temps avec la parole devant le Saint-Sacrement, en suppliant, Seigneur, je ne sais pas comment ça roule, je ne sais pas comment ça marche, mais je vais croire, augmente ma foi, Seigneur, je te supplie. Vous savez, quand on supplie, le Seigneur agit. Ça, ce n'est pas moi qui l'ai dit non plus, c'est Saint Grégoire le Grand. J'aime beaucoup me fixer aux autres, parce que comme ça, n'importe quel nuage, oui, tu le dis, mais va voir si c'est vrai. Non? Saint Grégoire le Grand, c'est un docteur de l'Église. Non? Et Saint Grégoire le Grand dit qu'au tombeau, au moment de la résurrection du Seigneur, ils sont allés, Pierre et Jean, ils ont couru, Jean a couru plus que Pierre, ils sont arrivés au tombeau, non? Et après, ils n'ont rien vu, ils ont vu les lanceurs et tout ça, et il dit l'Évangile, ils se sont barrés. C'est l'Évangile qui dit ça, hein? Et Marie-Madeleine est arrivée, et elle est restée, elle pleurait, elle attendait, son cœur disait, c'est pas possible. Elle restait, elle attendait, elle croyait pas, elle savait pas trop ce qui s'est passé, elle continuait, et dit Saint Grégoire le Grand, dans l'attente, le cœur se dilate pour rencontrer. Voyez un peu, tellement important ça. Dans l'attente, dans la supplication, dans la perte du temps, dans le cœur à cœur dans lequel il semble qu'il ne se passe pas ce que j'attendais, se passe. Parce que le Seigneur, qui est en une passion d'amour, ne peut pas se révéler en cœur plat. Ça cloche. On a besoin d'un cœur en attente et éveillé, en suppliant, pour qu'un cœur qui est en attente, et éveillé et suppliant, puisse rejoindre mon cœur. Et le fait d'avoir vécu déjà 30 ans de rencontre avec le Seigneur ne me garantit pas celle d'aujourd'hui. Ah non, tu es déjà un expert, non? Moi, depuis 4 ans, je suis là, hein, en résistant. Oui, voilà, ça arrive aussi, non? Mais c'est vrai que quand tu restes et tu demeures, la merveille te rejoint. Et cette merveille, le Seigneur veut nous l'accorder comme impermanence dans nos cœurs. Mais la permanence ne viendra pas, non? Que les autres la fassent pour moi, non? C'est pas possible. C'est comme moi, quand la première fois que je suis tombé amoureux, je crois que ça ne m'a pas prédestiné à être prêtre, mais aurait pu, parce que la première fois que j'étais amoureux, quand j'avais tellement de timidité, je n'osais pas lui dire, et j'ai confié à un compagnon, un ami que j'avais, de lui dire, et c'est lui qui est sorti avec elle. Mais attention, ça peut nous arriver à tous. Hein. Ça, que l'autre fasse ne signifie pas que... Vous voyez, c'est personnel. Alors, voilà. Donc, c'est bien. Et donc, les sources antérieures arrivent, Jean 4. Une liberté nouvelle vient aussi fruit de la vie éternelle. Une liberté nouvelle. Pas ce que notre génération appelle liberté, et pas ce que
la révolution a donné comme nom liberté.

terre. Pas que ça, aussi. La liberté de croire, bien sûr, parce que la foi ne s'impose pas. Mais il y a plus que ça. La vie éternelle donne une nouvelle liberté, parce qu'en réalité, on n'est pas menacé par la mort. Ça, c'est pas moi, c'est la lettre aux Hébreux. Le Christ, par sa Pâque, a vaincu le dernier ennemi qui brisait le cœur de l'homme, que c'est la peur de mourir. Ce n'est pas la peur psychologique qu'on a tous, même Jésus l'a eu, c'est la peur plus que psychologique, c'est celle qui vient dans l'intérieur de l'âme, de ne pas accepter ou endormir la possibilité de ma mort comme la porte ouverte à un plus grand qui va me rejoindre. Cette liberté, j'avais un témoin qui s'appelle Hoffman, un journaliste français qui a été prisonnier à la djihad islamique au Liban, ça fait déjà quelques années. Et j'ai aussi une autre grande amie, que je la fréquente souvent parce que pour la génération actuelle où les gens ne croient pas trop à l'évangile et ça lui ressemble un petit peu à de la musique célestiale, j'aime beaucoup leur présenter cette fille parce qu'elle est très rayonnante de ça. Elle s'appelle Etil Lesoum. Etil Lesoum, qui était une juive non baptisée. Et je prêche avec d'autant plus assurance d'elle que le pape Benoît XVI, avant de partir à l'hélicoptère, c'était hier l'anniversaire de son départ en hélicoptère du Vatican, no? Et justement, ce jour-là, l'homélie qu'il a faite, il a cité Etil Lesoum au cœur même de sa prédication. Donc, c'est le pape qui l'a cité avant de partir, comme son testament, donc quelque chose de vrai et d'orthodoxe pouvait avoir derrière, no? Pas baptisé, quand on commence à lire son bouquin « In vie bouleversée », tu n'as pas l'impression d'entrer dans un bouquin spirituel, no? Parce que c'est un journal dans lequel il écrit de tout et de rien. No? Il y a des phrases qui te disent « Écoute, si c'est ça, ça intéresse à l'enfant de Jésus, je suis torero moi-même. No? » Parce que c'est vrai, elle disait, voilà, elle était fière d'avoir couché avec son psychologue, il ne voulait pas coucher avec elle, mais elle était fière d'elle-même qu'avait réussi à ça. No? Quand il commence à lire ça, oh là là, là là là là là. Mais... Non, mais c'est très intéressant. Quelques pages plus tard, c'est impressionnant. Parce que, elle, justement, dans cette relation avec ce psychologue qui était un ancien juif, qui est devenu chrétien, elle a connu Jésus. Et elle disait, par rapport à la vie éternelle, et pas seulement disait, elle vivait, par rapport à la vie éternelle, cette peur de la mort dépassée par la foi à la vie éternelle est impressionnante. Parce qu'elle disait, quand je prends la vie en fuyant de l'amour qui arrive, ça nous arrive à tous, hein? En fouillant de l'amour qui arrive, je sens mon cœur éparpillé. Quand je prends la vie tout entière, même avec l'amour qui fait partie de la vie, je perçois une unification de mon cœur que personne ne peut m'enlever. Et ça me résonnait, Luc 10, 42. C'est que personne ne peut enlever. Même pas baptisé, mais elle était dans le Christ. Pourquoi? Parce que la vie éternelle, c'est le don, le grand don de Dieu à l'homme, dit Saint Paul. C'est quand ma vie commence à toucher la vie divine. Et c'est plus seulement moi et mes pauvretés qui m'habitent, il y a plus que moi. Il y a Dieu même qui habite mon intérieur. Et il habite de telle façon que plus je lui laisse habiter, plus je me sens être moi-même. Parce que quand je lui laisse la place à un autre, ça c'est un autre en Suisse impressionnant qui s'appelait Maurice Hundel, no? Et il y a un bouquin qui s'appelle « Moi est un autre ». Quand je lui laisse la place à cet autre en majuscule qui est déjà dans mon intérieur, je perçois une unification de mon cœur que personne ne peut m'enlever. Ça s'appelle vie éternelle. C'est pour ça que je voulais faire un petit peu glaner quelques éléments de cette vie dans le Christ pour comprendre qu'on est au cœur d'une réponse aux situations que nous vivons, mais vraiment à tous les niveaux incroyables. Dans le cœur à cœur, silencieux, avec mon maître, dans cette adhésion du cœur qui vend les résistances. Alors, j'étais ému, je vais finir avec ça, j'étais ému parce que tout à l'heure, dans la première lecture qui, spontanément, dans cette prière de louange, on a fait, c'était Matthieu 11, 28, 30. Et la méditation que j'avais écrite ici, avant ce matin, était Matthieu 11, 25, 30. Et je voudrais simplement vous